0: provinces ont déjà amorcé leur campagne cette semaine. La saison de la grippe semble déjà bien entamée au pays, avec plus de 1000 cas signalés entre le 27 septembre et le 3 octobre, selon l'Agence de santé publique du Canada. Les précisions de Catherine Zib.
1: La grippe commence déjà à se propager.
2: Ben, je l'ai encore, là. Je finis la grippe, là. Ah, mais la grippe ou le rhume, je suis pas sûre.
1: Elle arrive plus tôt que d'habitude. Comme le soupçonnent ces Montréalais.
3: Mon conjoint, actuellement, il y a un virus. Puis moi, personnellement, je l'ai eu il y a 3 semaines.
1: Dans les urgences du Grand Montréal, le virus fait déjà son nid, comme en témoigne Gilbert Boucher de l'Association des spécialistes en médecine d'urgence du Québec.
4: Depuis 3 semaines, là, les tests commencent à être positifs. C'est pas encore des gros nombres, mais c'est vraiment un mois plus tôt que l'année dernière.
1: Le pic d'infection pourrait aussi arriver plus tôt cette année, à la mi-novembre, plutôt qu'à la fin novembre ou en décembre.
5: 2 semaines est nécessaire pour que le vaccin nous protège.
1: Le professeur de médecine à l'Université McGill, Donald Vinn, souhaite que la vaccination commence plus tôt, elle aussi.
5: Donc, en gros, on court après le virus.
1: Mais selon la chercheuse au Centre de recherche du CHUM, Nathalie Granvaux, le calendrier vaccinal tient compte de la période de protection par le vaccin, car les vagues de grippe peuvent se prolonger jusqu'au printemps.
6: La date, elle est aussi faite de manière à couvrir toute la saison de la grippe. Il faut faire une moyenne pour couvrir à peu près 6 mois, puisqu'on a souvent 2 vagues, et ça peut nous amener jusque fin mai, début juin.
1: L'Association des spécialistes en médecine d'urgence du Québec craint manquer de marge de manœuvre si les cas de grippe continuent à augmenter. Ici Catherine Dib, Radio-Canada, Montréal.
0: Voilà, c'est ce qui conclut ce bulletin d'information. Passez une excellente soirée.
7: Il est d'abord connu pour ses prix, décernés chaque année au mois d'octobre. Ici Maxime Gauthier. À Aujourd'hui l'Histoire, Alfred Nobel.
8: L'effet du prix Nobel est plus considérable chez ceux qui l'ont par surprise, en quelque sorte, que ceux qui l'attendent. Parce qu'il y a des gens qui savent qu'ils vont l'avoir un jour. Et l'exemple le plus célèbre, c'est celui d'Einstein, qui l'a eu en 1921. Mais en 1919, il a divorcé de sa femme. Et dans son règlement de divorce, il a inclus le montant du prix. Parce qu'il était tellement sûr qu'un jour, il l'aurait.
7: L'anecdote de Fernand Séguin à l'émission La science et vous, c'était en 1978. Il fabriquait des armes, mais souhaitait la paix. Chimiste, industriel, multimillionnaire, Alfred Nobel voulait faire une différence. À l'ouverture de son testament, il surprend ses proches. Son immense fortune va servir à récompenser le savoir et à reconnaître ceux et celles qui ont œuvré pour la paix.

0: Quand les Suédois se mêlent de paix, nous pouvons les prendre au sérieux. Alfred Nobel naquit à Stockholm en 1833. On a oublié qu'il inventa la dynamite, source de sa fortune. Mais on sait qu'à sa mort, en 1896, il laissa ce trésor, plus de 30 millions de dollars à l'époque, à la fondation d'un prix prestigieux qui récompenserait des œuvres de paix. Il voulut que son fameux testament holographe fut exécuté en Suède, relié alors à la Norvège, où, disait-il, il y avait plus d'honnêtes gens que partout ailleurs. Il stipulait que sa fortune serait convertie en un fonds et placée en valeur dont les revenus seraient distribués chaque année à titre de récompense aux personnes qui auraient rendu à l'humanité les plus grands services. Ce fonds est maintenant administré par la Fondation Nobel à Stockholm.
1: Le résumé de la vie d'Alfred Nobel, c'était à notre télé, lu par Judith Jasmin en 1964. Alors pour nous en parler, mon invité, Yves Gingras, il est professeur au département d'histoire de l'UQAM, l'Université du Québec à Montréal, avec nous en studio. Bonjour.
2: Bonjour.
1: 33 millions de couronnes suédoises à sa mort, hein. On dit que ça équivaut à peu près, quand on fait le calcul, à 500 milliards de dollars. Qu'est-ce qui l'a rendu si riche, Alfred Nobel?
2: Lui, il devient riche essentiellement, comme on vient de le dire, pour la découverte ou l'invention, parce que c'est une invention, de la dynamite. Et donc, la dynamite, c'est simplement d'avoir trouvé la solution à stabiliser la nitroglycérine, qui, elle, avait été découverte en 1847, mais qui était très instable. Et donc, il a réussi tranquillement à stabiliser ça et à la rendre, au fond, dans une pâte stable. Et donc, en 1864, il prend une série de brevets avec les détonateurs, parce que comme sa nouvelle dynamite doit exploser par un détonateur, il invente aussi le détonateur. Donc, il prend le brevet là-dessus. Et à cette époque-là, on est en plein développement industriel, et donc, il faut de la dynamite pour, au fond, les mines, pour aussi faire exploser des roches. Donc, c'est pas pour la guerre le but premier de mettre au point ça, c'est d'utiliser ça dans le développement industriel de l'époque. Et d'ailleurs, il a suivi les traces de son père, oui, qui était lui-même un grand inventeur et qui lui-même a mis des inventions au point parce qu'il construisait des ponts et donc il fallait dynamiter, il fallait trouver des produits chimiques de plus en plus explosifs. Donc, il l'a mis sur la trace de la nitroglycérine, il l'a envoyé se former aux États-Unis, en Angleterre, en Allemagne et donc il devient donc un ingénieur chimiste et il se met lui aussi dans la compagnie de son père et à inventer. Donc là, quand il trouve ça, là, il construit des usines dans tous les pays. Après une dizaine d'années, il y a des usines dans une quinzaine de pays. Donc, il passe sa vie de célibataire à se promener à toutes les usines pour gérer ça. Donc, c'est la source de ces milliards.
1: Oui, parce que bon, vous l'avez dit, il y a le contexte de l'époque, hein, la révolution industrielle, le fait qu'il vient d'une famille bourgeoise aussi, son père est un industriel. Il passe une partie de sa vie en Russie, jeune. Hein?
2: Oui, parce que son père, en 1833, fait faillite. Et donc, il doit se trouver un autre job et il est embauché en Russie. Et lui va faire une certaine fortune au début des années 50 parce qu'il va travailler pour le gouvernement russe en pleine guerre de Crimée entre 1853 et 1856. Et donc, le gouvernement lui donne des contrats. Sauf que la Russie perd la guerre de Crimée, la compagnie tombe en faillite parce qu'il n'y a plus de contrat, donc il retourne à Stockholm. Et donc, tout le temps qu'il est à Saint-Pétersbourg, son fils suit des cours par des professeurs privés. Ouais. Et ensuite, il dit, OK, là, en 50-52, il dit, OK, là, tu t'en vas en Allemagne, tu t'en vas aux États-Unis, et tu vas revenir pour gérer la compagnie.
1: Oui, oui. Mais ce qui explique, bon, la fortune pour l'ensemble de la famille, chimiste, oui, industriel, homme d'affaires, mais on dit qu'il aurait aussi voulu devenir écrivain, d'où peut-être le Nobel de littérature, on y reviendra plus tard, mais on va l'écouter ici, c'est dans une reconstitution dramatique, un échange entre Alfred Nobel et son père. Alfred Nobel est de retour de Paris. C'était en avril 1960, le roman de la science à notre radio.
3: Alfred, viens m'aider à le faire taire.
4: C'est pas la peine, il a déjà réveillé toute la maisonnée.
3: Je parie qu'il aurait dormi plus longtemps.
4: Non, je ne me lève jamais tard.
3: Tu t'es bien posé au moins, après un tel voyage?
4: Le mieux possible.
3: C'est-à-dire mal?
4: Un peu de café, s'il vous plaît, moi.
5: Tu viens me dire ce qui t'a ramené ici?
4: Tu es si content que ça de me revoir.
5: Tu sais ce que je veux dire. Tu étais parti à la conquête de la gloire littéraire. Tu voulais devenir un grand écrivain. Tu ne jurais que par Byron, Shelley.
4: C'est fini, tout ça.
5: Pour de bon? Tu préfères la poudre à canon à la littérature?
4: Non.
5: Alors?
4: J'ai essayé d'écrire. J'ai commencé 5 ou 6 pièces de théâtre, 10 romans. J'ai jamais réussi à les finir parce que je trouvais ça trop mauvais.
3: Tu as montré tes œuvres à d'autres?
4: Oui. Ils les ont trouvées mauvaises aussi.
5: Et tu es toujours pacifiste?
4: Oui, j'ai horreur de la guerre.
5: Tu n'ignores sans doute pas que nous sommes spécialisés dans la fabrication de produits qui sont fréquemment utilisés par les hommes pour supprimer leurs semblables.
4: Je me le suis laissé dire.
5: Et tu tiens quand même à entrer dans l'entreprise?
4: Oui.
5: Et pourquoi?
4: Parce que je ne connais rien d'autre. Parce que je ne sais rien faire d'autre.
1: Il sera effectivement un chimiste plutôt qu'écrivain, ce qui va le rendre, on l'a dit, très très riche, célèbre également parce que bon, il a plusieurs inventions à son actif. Il n'aura pas d'enfant, pas marié non plus, mais on lui connaît quelques maîtresses, dont une qui va l'influencer justement dans le choix de ses prix, une pacifiste.
2: Oui, effectivement, ce qui est intéressant, c'est qu'en 1875, il met une annonce dans les journaux en disant un homme assez âgé, très cultivé, cherche une dame qui va s'occuper de sa maison et qui va être sa secrétaire pour son entreprise. Donc, arrive Bertha, celle qui va devenir la baronne Bertha von Suttner, qui quitte Vienne et qui vient à Paris pour s'occuper. Et au bout d'une semaine ou deux, max, elle retourne chez elle, puis finalement, elle se marie avec le fameux baron. Mais il garde une amitié. D'ailleurs, en 1875, quand ils seront rencontrés, Alfred lui avait montré des poèmes, parce qu'elle, c'est une femme très cultivée. D'ailleurs, il avait mis dans son affiche, un homme très cultivé veut une femme cultivée qui parle plusieurs langues, parce que lui, il avait une grande culture littéraire, on vient de le dire. Il parlait russe, suédois, bien sûr, mais aussi parfaitement français, anglais et allemand. Et d'ailleurs, la correspondance entre son ami Bertha von Suttner et lui est essentiellement en français.
1: Ah oui.
2: Et donc, il y avait cette culture-là, et c'est donc bien sûr elle qui, à partir des années 80, elle-même, à Vienne, va développer une passion pour la paix, va donc organiser les conférences internationales de la paix, et va encourager Alfred à lui donner de l'argent. Parce que, comme elle dit, ce qu'il me faut, c'est pas des encouragements. Mmh. C'est une femme très pragmatique, il me faut de l'argent, et donc c'est Nobel qui lui paye ses voyages pour tous les congrès, qui aide les associations, qui donne beaucoup d'argent aux organisations de la paix que Bertha a mis au pied dans différents pays européens.
1: Ah oui. Donc, on peut dire que oui, certainement qu'elle l'a influencé par la suite, parce que qu'est-ce qui va le convaincre de créer ces fameux prix? Est-ce que c'est par remords? Est-ce que c'est voyant ce qu'on a pu faire de ses inventions, c'est-à-dire des armes, des explosifs? On entendait son père le dire. Est-ce que c'est ça?
2: Non, je pense qu'il faut qu'on voit que c'est un misanthrope, c'est quelqu'un qui pense que les humains sont pas très sympathiques. Donc, il est toujours assez négatif envers le monde. Hein? C'est quelqu'un très isolé, très gentil, mais très refermé sur lui-même. D'ailleurs, il s'est jamais marié, même s'il y a eu cette relation purement théorique et d'échange de lettres avec Bertha, il y a eu quand même une maîtresse, Sophie Hess, qui est une Viennoise qui avait l'âge de 20 ans et qu'il trouvait très belle et qui l'a eu pendant une vingtaine d'années. Et il lui a d'ailleurs, lors de son décès, couché sur son testament aussi et lui donne une prime annuelle en disant « Marie-toi, parce que, bon, il n'y a pas d'avenir avec moi, puis en plus, là, tu me coûtes un peu cher, etc. » Donc, il y a toute cette relation amoureuse.
1: Oui.
2: Avec elle. Et en plus, il est contre l'idée, et ça, il dit très bien dans ses lettres, que les enfants soient héritiers. Parce qu'il dit, ils feront rien. Mais lui, ça tombe bien, il n'en a pas d'enfants. Donc, il dit, OK, je vais donner ça à la science et aussi à la littérature, qui était son véritable amour. D'ailleurs, en 1895, quand il est malade, puis qu'il est sur le bord de mourir, il dit, j'ai plein de temps devant moi, donc j'ai écrit une tragédie qui s'appelle Némésis, qu'il a écrit en suédois, et que les gens s'accordent lui-même de dire, c'est pas très bien écrit, mais bon, je l'ai fait paraître à compte d'auteur. Par contre, la succession, après son décès, moins d'un an après, va faire disparaître toutes les copies, sauf trois, parce que c'est une pièce anticléricale. Parce que lui, il était vraiment anticlérical, et donc la succession voulait qu'on donne de Nobel uniquement une image très positive.
1: Ah oui, oui. Mais c'est intéressant ce que vous dites, quelqu'un d'assez misanthrope, qui n'a pas une haute estime de l'humanité, pas une particulièrement une haute estime de lui-même, là.
2: Non, effectivement. Donc, il dit, au moins, j'aurais laissé une chose utile, c'est que mon argent servira à la science. Donc, il dit, donc, il va y avoir un prix Nobel de physique à chaque année, un prix Nobel de chimie, de médecine et de physiologie, et aussi un prix Nobel de littérature. Et donc, la surprise, c'est un prix Nobel de la paix. Mais ça, Bertha lui avait dit, avec votre fortune, vous devriez donner un prix. Sauf qu'elle a dit, finalement, c'est pas un prix qu'il faut. Faut pas encourager les gens par un prix 20 ans après parce qu'on fait des choses. Sinon, vous allez le donner à la reine Victoria, qui peut effectivement dire la paix est importante. Donc, il faut plutôt mettre de l'argent dans les associations. Sur ce point-là, Nobel ne l'a pas écouté. A voulu plutôt faire un prix. D'ailleurs, il est tellement ironique qu'en 1893, donc avant la rédaction de son testament final qui est fait en novembre 95, en 93, il dit, OK, je vais donner un prix pour la paix à toutes les 5 ans. mais uniquement pendant 30 ans. Parce que d'ici après 30 ans, on n'a pas fait la paix, ça ne sert à rien de donner des prix. Voyez-vous, c'est ce côté très misanthrope. Là où il a surpris Bertha, c'est qu'elle croyait que dans le prix de la paix, il y aurait moins d'argent que dans les prix de science. Or, ils sont égaux. Tous ont le même montant, c'est-à-dire l'intérêt sur le capital.
1: Oui, c'est ça. Parce que bon, il crée la fondation, on l'entendait en introduction, hein, il y avait que les intérêts et autres. Bon, ben, ça permet de remettre l'argent. On va l'écouter ici, encore une fois, dans une mise en scène, un récit imaginaire de la création de l'acte de paix rédigé par Alfred Nobel, peu de temps avant sa mort, dans les archives de l'INA, en France, en 1954.
6: Le prix Nobel de la paix sera sa réponse au monde qui fit de ses inventions un instrument de guerre, de destructions abominables, et poussa au massacre de l'homme par l'homme.
7: Je sous-signé Alfred Bernard Nobel déclare que ceci est mon testament. Un prix sera décerné à la personne qui aura accompli le travail le plus remarquable pour promouvoir la fraternité entre les peuples, pour supprimer ou réduire les armées sur pied de guerre, suggérer ou organiser des congrès pour la paix.
1: Et c'est le Suisse Henri Dunant, fondateur de la Croix-Rouge internationale, qui sera le premier à l'obtenir en 1901. Bon, évidemment, les prix, toujours, hein, ça vient généralement avec son lot de controverses. Parlons de quelques cas célèbres, notamment en chimie. Ça, c'est étonnant, parce que bon, on comprend dans le cas des prix pour la paix, il y a toujours une controverse, mais en chimie, Fritz Haber. Pourquoi il y a controverse au sujet de Fritz Haber?
2: Parce que on lui donne le prix Nobel de chimie pour la synthèse de l'ammoniac. Le problème, c'est que ça survient en 1919. Or, de 14 à 18, on le sait, tout l'Europe et le monde est en guerre. Donc, les savants, chacun de leur côté, travaillent pour leur pays. Or, la caractéristique de Fritz Haber, c'est qu'en 1915, c'est lui qui met au point la première arme chimique qu'on va retrouver, d'ailleurs, en Belgique, qui va être utilisée contre les troupes canadiennes belges. À Ypres. Et donc, après la guerre, parce que bon, il faut dire aussi qu'entre 1916 et 1918, le prix Nobel cesse d'être donné à chaque année, parce qu'on dit, ben là, c'est la guerre, ça serait un peu absurde. Donc, il y a un rattrapage. Fait qu'en 1918, quand la guerre est finie, on dit, OK, on va donner le prix Nobel 17, 18 et 19. Les Français disent, mais c'est un scandale. Cet individu-là a contribué à la guerre chimique. Mm-hmm. La réponse de la Fondation Nobel est très importante, parce que ça nous rappelle que la science se veut au-dessus des politiques et au-dessus de la guerre.

0: La Fondation Nobel, à chaque fois, dit non, nous, on donne des prix scientifiques. Pas des prix parce que t'as pas été gentil, parce que sinon on vient de dire que Einstein avait divorcé avec sa femme. On aurait pu dire, d'ailleurs, c'est ce qu'on a voulu faire avec Marie Curie, de dire, ben là, vous avez un scandale en France, venez pas chercher votre Nobel de chimie. Donc, eux, ils ont toujours tenu, sauf dans le cas de Marie Curie, à ne pas mélanger la morale et la science. Donc, il a eu son prix, lui-même était surpris, il dit, merci Nobel, ça va contribuer à ce que la France, l'Allemagne et les autres pays reviennent en paix, y compris les scientifiques, parce que les scientifiques défendent leur pays, comme Langevin, lui, il était du côté de la France, bien évidemment.
1: Oui, ben, l'esprit universaliste aussi de ces prix-là. Hein.
0: Bon, exactement.
1: Le Nobel de la paix, c'est certainement le plus prestigieux, soit controversé, parce que difficile aussi à évaluer. Un cas célèbre, hein, celui de Kissinger en 1973. On va écouter ce qu'on en disait. Henriette Saint-Pierre, journaliste à Washington, on y revient.
2: Au terme du testament d'Alfred Nobel, le prix Nobel de la paix est décerné à celui qui a le plus ou le mieux travaillé pour la fraternité entre nations, pour l'abolition ou la réduction des forces armées et pour l'organisation ou l'encouragement de congrès pour la paix. Sur cette base, la décision de la commission norvégienne d'accorder conjointement ce prix à messieurs Henry Kissinger et le Ducto pour avoir négocié le cessez-le-feu au Vietnam se justifie difficilement. Elle est digne de l'invention même du savant suédois, la dynamite. En effet, rarement le choix des parlementaires norvégiens n'aura été accueilli avec autant de surprise et n'aura été aussi vivement critiqué. Le sud-est asiatique n'est certainement pas encore dans ce que l'on peut qualifier d'état de paix. C'est ce que M. Le Ducto vient de faire comprendre aux autorités d'Oslo en refusant cette distinction, car la paix, dit-il, n'est pas encore vraiment rétablie au Sud-Vietnam.
1: Oui, celui-là a fait du bruit, hein, en termes de controverse.
0: Oui, et là, on comprend la différence entre les prix Nobel de sciences qui sont donnés par les académies. Donc, les académies des sciences sont habituées, même le prix Nobel de littérature sur lequel on reviendra, c'est quand même des experts dans le domaine de la littérature qui vont regarder la qualité des œuvres, la diversité, etc. Alors que c'est le Parlement norvégien qui décide de qui a contribué à la paix. Donc, c'est quoi ce concept de paix? C'est très politique. Et donc, ici, on a eu vraiment un véritable scandale, surtout que des années après, il y a eu tout un mouvement pour que Kissinger soit considéré comme un individu qui a semé la guerre et qui devrait être traîné en cour internationale. Donc, c'est un cas, mais c'est pas le seul. C'est toujours un peu problématique, prix Nobel de la paix. Ce qui confirme un peu ce que Bertha disait, vous auriez été mieux de mettre de l'argent aux associations qui font la promotion de la paix que de donner un prix à chaque cinq ans à un individu qui aurait soi-disant donné une contribution. C'est le cas de plein d'autres qu'on pourrait nommer. Je pense qu'il y a eu celui d'Obama.
1: Oui, alors qu'il était à peine nommé président.
0: On se demande qu'est-ce qu'il a fait pour la paix. Donc, c'est le prix le moins crédible, au fond.
1: Oui. Celui de littérature, parce que, bon, ça aussi, j'en viens à ses choix d'origine. La science, oui. La littérature, ça pourquoi? Motivé par son désir de son amour des lettres?
0: C'est son amour des lettres, mais aussi parce que c'était écrit que c'est le prix Nobel de littérature à la personne qui a une vision idéaliste du monde. Donc, c'était quand même une certaine vue de la littérature qui devait élever l'esprit par des idées. Et donc, ça, c'est moins retenu. Il y a une autre chose qui est importante des prix Nobel, c'est que lui, il voulait que le prix Nobel en sciences aussi soit donné à la personne qui a fait la plus grande découverte l'année d'avant. Le comité, quand il a été mis sur pied la fondation, s'est aperçu que c'est pas réaliste. Il faut plutôt attendre que la découverte soit vraiment confirmée. C'est ce qui fait que les prix Nobel en sciences sont décernés en moyenne 20 ans plus tard. Pour être certain que la découverte, elle est vraie, pour pas faire une erreur, s'aperçoit qu'une découverte soit importante, au bout de 5 ans, les scientifiques auraient démontré qu'elle est fausse.
1: Mais dans le cas, j'en reviens à la littérature, c'est un peu subjectif ça aussi, non?
0: Oui, et là, c'est d'autant plus intéressant que si vous dites, moi, je lis bien le français, je peux peut-être évaluer la qualité, mais je lis pas le norvégien, encore moins le chinois ou le japonais. Donc, le prix Nobel de littérature doit faire de l'équilibre, de dire, on peut toujours le donner aux Américains, pas toujours aux Norvégiens parce qu'on connaît leur langue ou aux Suédois. Donc, on voit qu'il y a un jeu là-dedans. Donc, c'est pas toujours le meilleur, c'est le meilleur en tenant compte qu'il faut diversifier. Donc, c'est la qualité, mais dans la qualité, il y en a beaucoup trop, parce qu'un seul Nobel. D'ailleurs, c'est un des problèmes en science, c'est qu'en science, c'est le maximum de 3 personnes. Donc là aussi, on a changé l'idée de Nobel. En 1900, on pense à Einstein, on pense à Max Planck, on pense à Röntgen, qui a eu le prix Nobel de physique en 1901 pour la découverte des rayons X. Donc là, il y avait un seul individu. Mais aujourd'hui, en 2000, même 3 personnes pour un Nobel de chimie physique, c'est pas réaliste, parce qu'on a des milliers de chercheurs qui collaborent entre eux, et c'est un peu dépassé comme concept de génie individuel.
1: Ouais, tout à fait. Puis c'est vrai que bon, en littérature, là aussi, il y a eu des controverses. Hein. Bon, je me souviens récemment Bob Dylan en littérature, Jean-Paul Sartre, prix Nobel de littérature, qui lui va refuser le prix en 1964. On va l'écouter, c'est dans une entrevue réalisée un peu de façon impromptue, en vitesse, dans la rue, à l'époque, en 64.
3: Monsieur Jean-Paul Sartre, vous avez refusé le prix Nobel pour les questions.

0: questions objectives et personnelles. Oui. Pouvez-vous nous préciser lesquelles?
1: Mais je l'ai déjà fait ce matin. Donc,
0: oui. Mais si l'Académie de Stockholm vous accorde quand même le prix Nobel,
1: oui,
0: irez-vous le chercher?
1: Ah non, l'Académie de Stockholm a déjà dit, n'est-ce pas, qu'il n'entrait pas dans ses... dans son règlement d'avoir à se soucier de l'acceptation ou du refus.
0: Oui.
1: Alors, je l'ai refusé.
0: Il
1: me l'a décerné, mais il reste que je suis libre de ne pas aller le chercher, de ne pas prendre l'argent, ce que je suis prêt, n'est-ce pas?
2: Voilà, Sartre, à l'époque, en 64, lui ne voulait pas de reconnaissance officielle, avait refusé également la Légion d'honneur et autres. Hein. Il y a aussi le prix Nobel d'économie. C'est arrivé quand, ça?
3: En 1968, parce qu'en fait, c'est le 400e anniversaire de la Banque de Suède en 1968, et pour son 400e anniversaire, elle s'est dit, on va créer un nouveau prix. Ça s'appelle le prix de la Banque de Suède en sciences économiques en l'honneur d'Alfred Nobel. Donc là, on a un cas assez extraordinaire. Ils se sont dit, dans tous les domaines, quand on prend un prix, on donne un prix en fonction de la discipline. Normalement, il aurait dû dire le prix Adam Smith. Mm-hmm. Mais personne ne se serait intéressé au prix Adam Smith. Le coup de génie de la Banque de Suède, c'est de dire, en disant que c'est un prix en l'honneur d'Alfred Nobel, tous les journalistes vont dire c'est trop long à dire, ce prix de la Banque de Suède. On va dire prix Nobel d'économie. Et ils le font donner par l'Académie des sciences. Donc, ils miment la scientificité du prix Nobel de physique et de chimie parce que c'est annoncé la même semaine. Et les gens vont penser que donc, soudainement, par magie sociale, l'économie serait devenue une science. Hein, ce qui est un peu douteux pour n'importe qui fait un peu de sociologie. Donc, l'argent vient pas de la Fondation Nobel. L'argent vient de la Banque de Suède.
2: Est-ce que Nobel a toujours le même aura aujourd'hui?
3: Nobel, là, à travers, justement, essentiellement, ses prix. Et parce qu'on a tendance, puis je pense que c'est un peu erroné, de croire que l'invention de la dynamite, c'est pour faire la guerre. Non, l'invention de la dynamite, dans le contexte du 19e siècle, ça sert à des choses pour creuser. Encore de nos jours, si on peut construire des métros, c'est parce qu'on se sert de la dynamite. Et là aussi, inventer, là, c'est plus douteux, la poudre sans fumée. Mais c'est un inventeur né. Il a 355 brevets. Et il a passé sa vie à travailler. D'ailleurs, quand Bertha lui écrit, son ami a dit, vous êtes encore en train de travailler, j'imagine. Et donc, il travaillait toujours, il se promenait à travers tous les pays. On peut comprendre, donc, il n'a pas pu se marier.
2: Oui. S'il avait eu à écrire, parce qu'on lui a demandé d'écrire son autobiographie, qu'est-ce qu'il a écrit à ce moment-là? Parce qu'on lui a dit, bon, oui, une vie quand même extraordinaire, hein, vous l'avez dit. Mais bon, quand on en revient à l'estime qu'il avait de l'humanité et de lui-même.
3: Oui, effectivement, vers la fin du 19e siècle, donc son frère lui dit, écoute Alfred, t'es vraiment une sommité mondiale, t'as inventé des choses extraordinaires, tu devrais écrire ton autobiographie. Mais comme je vous ai dit, c'est quelqu'un d'essentiellement misanthrope. Mm-hmm. Donc il dit, ok, tu veux vraiment que j'écrive une autobiographie? Voici de quoi ça a l'air en gros. Fait qu'il écrit la chose suivante à son frère. Alfred Nobel, misérable demi-portion, aurait dû être tué par un médecin philanthrope lorsqu'il fit son entrée dans la vie en pleurant. Ses plus grands mérites, garder ses ongles propres et n'être à charge pour personne. Ses plus grands défauts, n'avoir ni famille, ni bonne humeur, ni estomac solide. Son seul et plus grand désir, ne pas être enterré vivant. Son plus grand péché, ne pas adorer Mammon. Événement important dans sa vie? Aucun. Donc, on voit le côté misanthrope.
2: Bon, cynique jusqu'à la fin, quand même.
3: Exactement.
2: Hein? Mais oui, quelqu'un en tout cas, qui a remarqué son époque. Et la preuve en est, ben, c'est qu'on continue comme ça, plus de 100 ans plus tard, à distribuer les fameux prix Nobel. Mon invité, Yves Gingras, il est professeur au département d'histoire de l'UQAM. Merci d'avoir été là.
3: Ça fait plaisir.
2: Merci également à toute l'équipe d'Aujourd'hui l'Histoire. Ici Maxime Coutier. Là-dessus, bonne soirée. À demain. Au revoir.
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0: ça. Bon, quelques petites précisions, là. Oui. On a, bonjour, José. Bonjour, Paul.
1: Bonjour.
0: On va parler, évidemment, de l'élection dans pas longtemps, mais il y a eu beaucoup de messages, là, sur la façon dont ça va se passer à partir du 2 novembre. Hein? Vous savez, le 2 novembre, il y a une émission qui commence, celle de votre ancienne collègue, là, Rosemée Autonne-Témorin.
2: Oui.
0: Elle a une émission quotidienne du lundi au jeudi. Alors, je sais pas si on peut dire quotidienne, là, quadri hebdomadaire. En tout cas, alors, du lundi au jeudi, ce sera donc une diffusion qui va écraser notre reprise à la radio. Hein? Alors, on a reçu plein de messages. Par exemple, je vais vous en lire un, là, ben, au complet, parce qu'on a seulement 7 minutes. Là, ben, plein. Moi, c'est pas tant le nombre plus la quantité dans le message.
2: Okay, ouais.
0: Et c'est plusieurs lignes dans chacun des messages. Alors, il y a, ben non, mais je veux dire, puis en même temps, on nous le dit souvent à Radio-Canada, si on a un message, ça représente 100 millions d'à peu près d'auditeurs. Donc, quelque chose comme ça, mais ça veut dire quelque chose. Alors, hier, j'ai appris qu'à partir du 2 novembre, le prologue ne serait plus diffusé. Jamais ça a été prononcé.
2: Non.
0: On réclamait l'épilogue sur tout TV et on perd le prologue. C'est comme demander du dessert et se faire confisquer son entrée. Je comprends votre propos, madame. Par contre, le prologue, bon, il échappe son crayon tellement qu'il est choqué, pas la jardin, quoi. C'est quand même. Ce qu'il faut comprendre, c'est que le prologue va toujours être disponible sur audio, va toujours être disponible sur RTV. Il ne sera seulement plus disponible sur la reprise ou pendant la reprise parce que la reprise n'existera plus. Mais le terme reprise implique d'emblée qu'il y a déjà une prise. Et là, cette prise-là, elle existe. Alors vous allez pouvoir l'écouter en direct, pas le prologue, parce qu'en direct on n'a jamais le prologue. Mais vous allez pouvoir l'écouter sur audio à 14h30 et à la télé en soir show, mais pas quand c'est diffusé.
1: Oui, mais là, l'épilogue, là, qu'est-ce qui arrive? Non, mais moi, là, l'épilogue, là, d'abord.
0: L'épilogue n'est pas à TV, et puis pour tourner un bateau... Il est sur audio. Mais pour la télé, c'est d'autres choses. Il faut savoir que c'est un paquebot à tourner, ça. Un épilogue. Tu sais, c'est 3 minutes de plus de contenu. Faut faire des meetings. C'est ça. Faut coordonner avec les vacances des gens. C'est pas possible, là, de régler ça rapidement.
3: Je pense à ça, là. Théoriquement, on aurait plus besoin de faire de prologue parce que c'était juste pour la rediffusion le soir.
0: Oui, alors c'est ça. Lorsqu'on nous avait offert la journée est encore jeune, le seul problème, c'est qu'on devait remplir la reprise du soir, qui était une reprise qui durait 30 minutes, alors que notre direct dure 23 quelque chose. Et là, la réalité, c'est qu'on s'est dit, on va faire un prologue. Quelle bonne idée. Oui. On va remplir du temps pendant 6 minutes pour vous aider pour la reprise. Oui. Mais là, c'est fini.
4: Est-ce que vous en avez parlé à votre agent?
0: C'est compliqué, là, un tiers parti comme
1: oui,
0: ça.
1: Oui, mais n'est-ce pas la partie la plus populaire de votre émission, ce fameux prologue?
0: Absolument. Sauf que, comme on en a
1: nous
0: plus
1: nous
0: besoin.
1: Nous dévoilons.
0: On n'a pas une scène de plus, le prologue. Hein. Quand tu calcules ça, on est payé pour 23 minutes. Et là, faut savoir qu'est-ce qu'on va faire avec ces 7 minutes-là. Est-ce qu'on en fait un podcast? Vous savez, puis là, on le met sur une application comme...
1: Mais là, on va-tu être payé?
0: Ah, ça vous concerne peut-être moins, là, dans la mesure où vous n'êtes pas obligé de parler pendant 7 minutes-là.
1: Ah,
0: si vous voulez
1: vrai.
0: Avoir une paye, absolument.
1: Oui.
0: Parce que nous, ce qu'on ferait, ce serait peut-être faire un... Ben, pas un OnlyFans. Ben, remarquez qu'on peut bien, hein? On fait un 7 minutes, puis on est obligé...
4: Je me sens comme dans une épicerie, on gère les restants de stock de viande hachée, puis on se demande si on va faire du pâté chinois avec, on pourrait le vendre quand même, on le met en rabais.
0: Je fais mon canage avec les pires tomates au dessert Simard. Pas coûté cher, excellente sauce. Vous voyez ce que je dis? Mon canage avec ça. Ouais. Fait qu'on n'a pas besoin d'avoir le top là, pour faire des restes d'argent. En tout cas, tout ça pour dire qu'il y aura toujours...
1: Toujours 18, de la culture?
0: 18h30 sur Tout TV. Mon Dieu, qui met ça de bonne heure. Tout de suite après le pâté chinois. OK. Alors, c'est 18h30. Je pensais que c'était 22h sur RTV. Mais c'est en reprise souvent parce que c'est sur RTV. Donc, peu importe, tout ça pour dire qu'il y aura toujours un prologue, il y aura toujours un épilogue et il y aura toujours une émission entre les deux. 23h sur RTV, 18h30 sur Tout TV. Je suis pas étonné de ça. OK. Alors, tout le monde est là, tout le monde est en onde, il n'y a pas de souci. Ça, c'est fait. Sinon, quelle autre chose dont on voulait parler de le référendum? Ça, il va y en avoir quand, Paul?
4: Pas bientôt.
0: Ah, OK, ça, non. C'est fait. Ensuite, quel autre sujet dont on voulait...
1: Savez-vous que je voulais utiliser que j'avais été les voir les fameuses courses
0: de vélo?
1: Ouais, je fais de ça, moi.
0: Bon. Puis, ben,
4: à quel endroit?
1: Pas loin de la ligne d'arrivée, ligne
0: de
1: départ. Parce que
0: si vous étiez dans l'Est, il n'y avait pas de course. De
1: Mais non, ouais. Mais en fait, ce que j'ai aimé, pas la course en soi, ça, je vous l'ai déjà dit, mais j'ai beaucoup aimé l'atmosphère.
0: Ben oui!
1: Ça, c'était vraiment
0: c'est un gros
1: fun.
0: Party, là.
1: J'ai vraiment marché, puis j'entendais toutes sortes d'accents de langue.
0: Exact.
1: On voyait des visiteurs, tout ça. Alors là, tu sais, c'est comme, tu sais, je continue mon meilleur culpa. Là, je trouvais que, outre les belles images dont Paul nous avait déjà parlé.
0: Absolument.
1: Sur la ville, mais il y avait une belle atmosphère.
0: C'est un travail. Mmh. C'est un travail d'apprécier tranquillement un sport qu'on découvre.
1: Mais là, ça passait beaucoup trop vite.
0: Oui, ben là, c'est ça. Mais c'est pour ça que là, vous avez vu sur le site, donc vous avez vu les vélos passer vite, là, mais ça se regarde aussi à la télé. Vous allez pouvoir regarder aussi, regarder les reprises, savoir un peu ce qui s'est passé, parce que

0: Pas de blague, c'était très très agréable.
1: J'ai vu qu'il y avait une chicane là sur une autre course là sur un millième de seconde.
0: Ouais, ça c'est fou, ça c'est les championnats européens parce qu'il y avait les championnats du monde. Alors quand tu le gagnes,
1: alors voyez, j'ai lu l'article ce matin.
0: Exactement, et c'est Remco Evenepoel qui a gagné devant comment il s'appelle déjà
2: Chicone,
0: Enrico
2: Rio, je pense.
0: Et donc sur la différence c'est 0.0002 10 millième qui appelle de ça. Une affaire là, de pas de bon sens. C'est même pas une joke, là, s'il avait gonflé son pneu un peu plus, il aurait gagné l'Italien. C'est une affaire de même.
1: On est
0: à 1.2 millimètres.
1: C'est fascinant. Ça, c'est le genre d'affaire qui est vraiment, c'est vraiment fascinant.
0: Alors, voyez comment ça
1: fait.
0: C'est pas mal plus fun que Canadien.
1: Oh, ben non.
0: Ah oui. C'est plus fun que Canadien. Là, je dis ça parce qu'ils en ont perdu deux de suite, là. Mais s'ils en avaient gagné deux de suite, vous pouvez être sûr que je parlerais même plus de Bessic. Alors, c'est comme ça, moi. TPL, qui appelle. Enfin, il reste 5 secondes.
3: Si il n'y avait plus de prologue, est-ce que je pourrais me lever 6 minutes plus tard, le matin?
0: Vous êtes en déprime post-électorale, comme Olivier? C'est normal. Nous aussi. Vous écoutez La Journée est encore jeune sur Ici Première. C'est annoncé pendant le prologue, il n'y en aura plus de prologue. Donc, ça s'est annoncé.
3: Oh, non.
0: Bonne chance pour regarder ça sur une plateforme, ça va disparaître. On est très heureux d'être de retour. On est évidemment tous un peu en lendemain de veille électorale. On a plus rien à faire, Olivier. Trouvez pas?
3: Ah non, il y a encore pas mal de choses à faire.
2: La semaine, le jour après les élections, il y a beaucoup de choses à couvrir.
0: Puis mais ça va mourir incessamment là, quand les ministres vont être nommés, quand tout le monde va en finir de chialer.
2: Oui, mais il nous reste un bon 2 semaines à spéculer là-dessus.
0: Ah, ouais.
2: Puis ce qui est le fun, c'est quand tu spécules, tu te trompes pas.
1: Mais moi, je comprends pas que vous ayez ouvert en disant pour Olivier des primes électorales. Au contraire, c'est merveilleux pour lui.
3: Un nouveau stock
1: d'élus.
0: Parce qu'il est arrivé, il y a un peu de gris sur le bord des yeux. Il est arrivé, puis on a eu l'impression qu'il filait pas. Comprenez? Fait qu'on s'est dit, mon Dieu, il est en déprime post-électorale. Mais c'est parce qu'il s'est mal rasé jusqu'aux joues. Vous savez, Olivier a une pilosité assez impressionnante et il faut qu'il se rase jusqu'en haut. Parce que s'il se rase pas jusqu'en haut, il a l'air de... Qui avait ça, des pattes de
3: main?
0: Un loup-garou. Garou, c'est ça.
3: Garou.
0: Alors voilà, j'avais l'impression qu'il était un petit peu en déprime électorale, en post-électorale. Mais, en même temps, vous avez quand même assez de stock pour nous en parler.
3: Ah ouais, en masse.
0: OK, allez-y. Olivier, nickel,
3: 24-7. Grosse journée de lendemain d'élection. Hier, Christine Fréchette a démissionné de l'équipe Christine Fréchette. Il y avait juste l'équipe, en tout cas pour l'instant. Le PQ minoritaire, et on se demande avec qui il va danser.
4: Lendemain de soirée électorale, le Parti québécois prend le pouvoir, mais minoritaire. Qui deviendra son partenaire de danse?
3: Sébastien Bovet avait une piste de solution.
5: C'est intéressant parce qu'il va pouvoir danser à droite et à gauche selon les dossiers. À droite avec le Parti conservateur pour éliminer Santé Québec, pour réduire la taille de l'État notamment, pour réduire le prix sur l'essence. À gauche avec Québec solidaire sur l'itinérance notamment.
3: Je sais pas c'est quoi le nom de cette danse-là, mais genre le lundi, il vide les bureaux de Santé Québec avec Duhaime, puis le mardi, il déplace les itinérants dans les bureaux vides avec Roubaix. Oui. En tout cas, le nouveau député libéral Michel Langevin à Cogeco en Outaouais, lui, il pense que tout ce beau monde-là va se piler sur les...
6: On va écouter, on commence là. Fait que, tu sais, quand la danse commence, il y a personne qui se pile ses pieds, mais plus tard dans la danse, c'est pas évident. Hein?
2: Non, c'est clair.
3: M'ennuie de son rire, parce que je l'ai beaucoup écouté quand il animait l'émission du matin à C'est Cassé Sport avec Enrico Ciccone. Si on est chanceux, ces deux-là vont recréer 110% à la période de questions. Leur chef, Charles Milliard, pourrait être intéressé, parce que si je me fais à son point de presse d'hier, où il a pris acte de la défaite.
7: On prend acte quand même de la décision des Québécois. Le Canadien a son premier match à domicile ce soir. On va prendre les choses une à la fois.
3: Enfin, un chef qui comprend les priorités des Québécois. Maintenant qu'il a pris acte de la défaite de son parti et de la défaite du Canadien, il va pouvoir se concentrer sur la suite. Peut-être que ça passe par sa députée Nada Boumerta, qui serait pas pire, elle aussi, à 110%.
7: Écoutez, là, la passion en politique, c'est quand même plus un atout qu'un désavantage. Alors, écoutez, il y a des gens de tous les... le spectre de la passion ici. On m'a déjà dit que j'étais plate. Alors, Nada va compenser, peut-être, pour moi.
3: Lui, il est plate, mais sa collègue a le regard de Maurice Richard un jour de déménagement. D'ailleurs, Mme Boumerta s'est expliquée ce matin à Cube Radio.
8: Quand ça a été annoncé... Je dois le décrire en un mot, là. C'était l'épiphanie.
3: Bon, je pense qu'elle voulait dire euphorie, parce que, tu réalises pas soudainement comme ça, une fois élu, que t'es une réelle caouette en devenir. Mais, en tout cas, ce matin, à LCN, elle a dit avoir hâte d'être à l'Assemblée nationale.
9: Est-ce que vous allez justement emmener votre couleur rouge?

0: juste sur les banquettes de l'Assemblée nationale dans vos déclarations?
1: Ah, définitivement, là, il y a même des jeunes dans la rue qui me croisent et qui ils disent avec pleine puissance et force, je vais vous le dire, ça va pas snooze. Les gens vont devoir être réveillés et vous pourrez channel sur le poste de l'Assemblée nationale.
2: Oui, elle parle comme les jeunes de nos jours, là, ça va pas snooze, vous pourrez channel la période de questions. Pas sûr que les jeunes channel ben sur leur TV de nos jours, mais bon, ils écoutent pas tant non plus la radio, alors je vais lâcher ce langage cringe. On va essayer d'arrêter des... C'est vrai qu'ils parlent fort.
3: Hein? C'est l'enfer en régie. Hier, vous savez, parce que bon, nous, on a laissé la porte de la régie ouverte pour qu'on entende la passion traversée. Et puis hier, on a dit, écoutez, vous parlez quand même assez fort. Le réalisateur nous a dit, mets tes écouteurs, tu nous entendras pas. C'est le bruit de l'indifférence.
2: Vous entendez. Je pense qu'on peut dire ça.
3: Hey, excusez-nous de vous déranger en régie. Voulez-vous qu'on mette les micros là-bas? Peut-être que c'est plus intéressant.
2: Parlant de radio, Éric Duhaime, lui, il connaît bien ça, la radio. Il l'a évoqué malgré lui pendant son bilan post-électoral.
4: Oui, ça a été une traversée un peu du désert, mais regardez où on arrive aujourd'hui. Et je pense que c'est une leçon de vie que moi j'ai eue en tout cas. Sur ce, je veux maintenant prendre vos appels, pas vos appels, mais vous, je me pense en tort dans l'animateur de radio qui va ouvrir les lignes. Fait que, allez-y, qui est le premier appel, monsieur, sur la ligne 2?
2: Oui, et le troisième appel gagne une baisse des taxes sur l'essence. Oui.
3: On dirait que c'est un enterrement qui a assisté à.
2: Oui, il n'a pas dormi beaucoup, je pense.
3: Ben non.
2: Paul Larocque, c'est ça. D'ailleurs, il a bien réussi à faire oublier là qu'il a un placard plein de déclarations douteuses à la radio et le peuple a décidé de passer outre les frasques de ses candidats, dont certains antivax sous les barres. Paul Larocque, à LCN, a demandé au nouveau député conservateur Guillaume Langlois, qui est un médecin, ce qu'il pensait de sa collègue Marie-Josée Élie, qui croit que la vaccination obligatoire, elle est génocidaire.
5: Allez-vous tenter de la convaincre des bienfaits de la vaccination, vous?
6: Ben moi, je suis quelqu'un qui regarde les deux côtés de la médaille, là, puis aussi l'épaisseur de la médaille. Fait que je la vois dans les trois sens, là. Donc, c'est important de peser les pour les contre. On comprend qu'il y a eu un problème, là. À un moment donné, il y a des extrêmes, puis il y a une incompréhension.
2: Donc, les trois sens de la médaille, j'avais pas vu ça comme ça. Il va se concentrer, lui, sur l'épaisseur. Il risque d'avoir du travail pas mal de ce côté-là. En passant, lui, il recommande quand même la vaccination. Doom Dumas, le nouveau député de Chute de la Chaudière, lui, est en entrevue à Cube avec Rémi Villemur et Marois Risky, ils ont demandé s'ils allaient détruire le système.
7: Est-ce que les conservateurs doivent se professionnaliser, devenir chic, ou alors on reste des punks? Parce qu'on est des punks. Mm-hmm. Qu'est-ce que vous allez faire?
8: Est-ce qu'on peut faire les deux en même temps? Parce qu'on a des idées de punk dans le sens qu'on veut changer le modèle québécois. C'est ça qu'on a mis de l'avant tout au long de la campagne électorale. Mais en même temps, on est un parti qui s'est professionnalisé.
2: Eh oui, baisser les taxes, couper la bureaucratie, construire un pont, des idées très punk.
3: Les conservateurs punk.
2: Oui, cette Véchus doit se retourner dans sa tombe. Donc c'est ça, ils vont être à la fois anarchistes et professionnels. J'imagine que ça veut dire qu'ils ont un plan quinquennal pour leur no future. C'est pas la première fois que j'entends des influenceurs comme ça dire que les punks à cette heure, c'est la droite. D'ailleurs, je vous ai fait entendre la semaine dernière Joanne Marcotte, là, qui a fondé le réseau Liberté Québec avec Éric Duhaime. Elle a dit à Radio X qu'elle était anti-système.
9: Dans le groupe des conservateurs, on a beaucoup, quand même encore beaucoup de gens anti-système. Moi, je suis un anti-système. Fucking anti-système.
3: Ah ouais, oui.
2: L'animateur trouvait ça bien cool que le PCQ soit fucking archi anti-système. Mais hier, Dominique Moret, sur la même station, s'est scandalisé que la chroniqueuse Karine Gagnon du Journal de Québec a écrit que certains nouveaux députés étaient réputés pour être anti-système. En fait, il n'y a pas plus straight que le punk Doom Dumas, selon lui.
10: Et ce sont des gens anti-système. Dumas, il n'est pas anti-système. C'est un gars qui est straight que je connais, c'est Doom Dumas, là. Il n'y a pas plus straight que lui, là. C'est la défaite de la crétinerie journalistique.
2: Voilà. Alors, il y a vraiment la crétinerie journalistique à deux vitesses.
3: Merci, Olivier. Oh. On en a-tu des choses à couvrir? Eh là là. Puis on va essayer de mettre un peu d'ambiance parce que l'autre bord, ils se sont formés à boîte, on en a payé. Paul, 48 heures de recul, c'est en masse, hein, pour jaser d'élection. Vous avez écrit en fin de semaine que j'irai donc voter jusqu'à ma mort. Dussé-je être la seule à me livrer à l'exercice? C'est ça, c'est Josie qui a écrit
11: ça. C'est moi qui ai écrit ça, oui. Ouais.
3: Mais ce que je veux savoir, c'est est-ce que vous avez fait...
11: Est-ce que je suis allée voter, oui?
3: Oui, non, mais ça, j'imagine, mais vous l'avez fait et puis vous êtes prêt à le faire jusqu'à votre mort, même si les résultats sont un peu plates au final.
11: C'est bizarre, hein, comme résultat, ouais. Parce qu'au fond, c'est pas plate, puis en même temps, c'est un peu comme attendre comment tout ça va se gérer à l'Assemblée nationale, qui sera ami avec qui va s'allier avec qui va se détester, ne fera aucun compromis.
3: Oui.
11: On a peut-être des idées un peu à ce sujet-là, mais en tout cas, ça nous laisse un peu comme sur une

0: patte.
1: Oui, je trouvais aussi en même temps.
2: Mais pourquoi ça serait quoi un résultat le fun?
1: Ah mon Dieu, sortez-nous des nouveaux partis. Martine Ouellette qui est élue, quelque chose qui se passe là. Comment est-ce que je veux dire?
2: Ben il y a quand même 19 députés conservateurs. Oui. Olivier va avoir beaucoup de travail.
3: Je pense que oui.
1: Vous avez les mêmes yeux que Nadal en ce moment, le Paul.
2: Oui. Vous dormez? C'est parce que moi je me force pour les garder réveillés.
1: Ok.
2: Des yeux réveillés ça marche pas. Mais oui, j'ai dormi pas beaucoup par contre.
1: Ouais. Puis qu'est-ce que ça vous dit de ça? Parce que vous savez, dans votre chronique aujourd'hui, on parlait de la réforme du vote. Bon, on parle de la réforme pour que le vote soit plus représentatif.
2: Puis vous m'avez dit que vous étiez pas d'accord sans expliquer pourquoi. Donc
1: En fait, pour ceux qui chialent sur le vote, bon, comment on appelle ça
0: le vote uninominal
2: à un tour.
1: Ouais. Merci. Bon, ouais, c'est ça. Alors. Supposons qu'on regarde ça puis qu'on se dit, écoutez, ce que ça a donné à peu près ce que les Québécois avaient envie de voir.
2: Ouais.
1: Ben la CAQ, à ce moment-ci, elle est sans député, mais elle a quand même plus de pourcentage d'électeurs que Québec solidaire. Et puis, supposons qu'on se dit effectivement, quand on regarde le pourcentage des grands partis, ça s'est répercuté sur le système, ça s'est répercuté sur les résultats, et puis c'est à peu près proportionnel. Maintenant, la réalité, c'est que c'est pas plutôt un coup de luck, parce qu'à plein d'autres égards, dans d'autres élections, ça fonctionne pas. C'est juste que c'est un moment, c'est une circonstance. Est-ce que ça veut dire que c'est réglé?
2: Ben, c'est pas un coup de chance, parce que là, on a 5 partis qui ont chacun plus que 10% des votes. Donc, ça les distribue. Puis ça fait en sorte que, même avec notre mode de scrutin, on a un résultat qui est un peu moins éloigné que d'habitude.
1: Oui, que d'habitude.
2: De la volonté populaire. Ouais, en fait, pas mal exactement dans la moyenne. Les anomalies, c'était plus en 2022. C'est les grosses majorités. Mais si on avait... Ce que je trouve un peu ironique, c'est que on a exactement le résultat souhaité par ceux qui... Ben, on a un résultat qui ressemble à celui qui est souhaité par ceux qui veulent réformer le mode de scrutin pour avoir une proportionnelle mixte, mais c'est utilisé comme étant l'exemple que notre système fonctionne pas. On a un gouvernement minoritaire qui devra avoir l'appui d'un autre parti. C'était ça qui était souhaité. Je dis pas que c'est la preuve que le système fonctionne. Il faut peut-être juste diminuer l'intensité de l'indignation.
1: Sonia Lebel doit être bien déçue de pas avoir fait son travail pendant les 8 années qu'elle avait. Hein?
0: Oui, on peut. En même temps, Christine Fréchette n'a pas blâmé le mode de scrutin là, dans son allocution d'hier, mais je trouve aussi qu'on blâme beaucoup notre mode de scrutin, alors comme si tout ce qui compte c'est cette fameuse représentativité exacte ou à peu près des intentions des électeurs. Oui, c'est important, mais notre mode de scrutin, il y a aussi des atouts, il assure une plus grande stabilité et surtout, il empêche l'arrivée des extrêmes parce que dans les pays européens où on a toutes sortes d'autres systèmes de scrutin, ben voyez, même les pays nordiques sont pris avec une grande extrême droite.
1: Oui, oui.
0: On a une droite ici, ce n'est pas une extrême droite, comme on n'a pas une extrême gauche et moi, je trouve que tout ça, c'est un atout. Puis l'autre atout de notre système, c'est parce que pour avoir votre mode de scrutin proportionnel, même mix, ben, il faut des listes établies par les partis politiques où là, ils mettent leurs favoris. C'est des tractations au sein des partis auxquelles les partisans, les électeurs, on n'a pas accès à ça. Puis je trouve que c'est coupé par rapport au territoire. Moi, je trouve donc qu'on a des problèmes avec notre mode de scrutin. Il n'a pas que des qualités, mais il en a.
1: Ouais.
0: Et moi, je trouve que c'est important de le dire. Puis surtout que, et je boucle la boucle avec ce que Paul disait, il y a quand même l'arrivée de nouveaux partis qui peuvent se faire à l'intérieur de notre mode de scrutin.
1: Oui, oui, cette réalité-là, elle existe.
0: D'ailleurs, la CAQ, le PQ, c'est comme ça qu'ils sont arrivés au pouvoir, mais oui.
1: Mais bon, on a un gouvernement minoritaire. C'est un peu ce que la plupart des... je sais pas, selon le résultat des votes, c'est un peu ce que les Québécois souhaitaient. Dans le fond, ça ressemble à quoi, ce gouvernement minoritaire-là?
2: On a eu, il n'y a aucun chef qui a généré un marqueur, qui s'est démarqué. Donc, forcément... je sais pas si les Québécois souhaitaient un gouvernement minoritaire, mais ils souhaitaient pas donner la majorité à quelqu'un. Fait que
1: Dans le fond, c'est ça.
2: Mais ça va ressembler à quoi? Ça va vraiment être du cas par cas. Mais peut-être qu'on peut commencer par l'idée d'un référendum. Ça nécessiterait l'appui de Québec solidaire. Puis je vois pas dans quel espace-temps ça va fonctionner.
1: Dans l'espace-temps de l'avis de ce gouvernement minoritaire-là qui coïncide aussi avec, la présidence de Trump. Donc, tout fonctionne là-dedans.
2: Ouais.
1: Parce que c'est un peu ce qu'il avait donné comme condition.
0: Oui, c'est ça, mais encore faut-il qu'il aille se chercher des gens qui sont prêts à embarquer. Puis on pensait déjà, Éric Duhem nous l'a assez dit, que les autobus allaient rester dans le garage, et puis que Québec solidaire, Parti québécois, excusez-moi, ça saillit tellement. Complètement.
1: Ouais.
0: Donc, je vois vraiment pas, à moins de mettre bien des conditions, que le PQ sera pas d'accord avec les conditions.
1: Tout ça a l'air de même, mais on fait quoi quand
2: on saillit? Éric Duhem, il a dit, il va aller crever les tailleurs des autobus.
0: Ben, là, oui.

0: ça, ben ils ont fini, ils ont déjà fermé la porte. Ouais. Mais est-ce que c'est pour ça que je trouve ça déroutant le résultat qu'on a là, parce qu'on n'arrive pas à avoir une idée claire avec qui le Parti québécois va finalement s'allier pour quel projet. Ouais. Quand c'était au fédéral, libéral, NPD, on voyait un peu oui le lien qui allait se faire, mais là on ne sait pas. C'est pour ça que je trouve qu'on est sur une patte tout le monde s'entend sur l'itinérance.
1: Mais là, on est sur une patte en même temps. On sait que le parti, que la CAQ est morte. Je peux pas croire que ce parti-là va revivre dans le...
0: Ils n'ont pas de militants, c'est ça. C'est pas un parti de militants.
2: Ils en ont un peu, mais pas beaucoup.
0: Pas beaucoup, non, mais
2: ils ont besoin d'une cause.
0: C'est ça, à la base, c'était pas des militants, tu sais, qui sont montés.
1: Comme d'ailleurs que quand elle a pris la défaite sur ses épaules, Christine Fréchette, j'ai trouvé que ses épaules étaient larges en tabarouette.
0: Moi, je trouvais qu'elle était très optimiste sur sa troisième voie. Vous voyez, c'est plutôt ça, moi, qui m'a frappé.
1: Parce que là, j'étais là, François, me semble que M. Legault pourrait s'excuser, là, puis en prendre un petit peu dans son pack-sac, quand même, sur cette défaite-là, parce que j'ai l'impression que c'est à lui, là.
2: Non? Oui, ben, c'est l'usure du pouvoir. C'est François Legault, c'est l'ensemble, la CAQ, mais Christine Fréchette a été très digne et très dure avec elle-même, en effet.
0: Oui, mais en même temps, c'est elle qui l'a effacé, François Legault.
1: Oui, je comprends, mais en même temps, je dirais, visiblement, elle n'a pas utilisé de l'eau de Javel assez forte parce que ça paraissait quand même. On termine parce qu'on va aller, puis on pourra continuer, là, pendant le prologue, on va aller rejoindre un ministre fédéral et je me demande, est-ce que Mark Carney va être content de cette élection-là? Ben, pensez à ça.
0: C'est
1: pour vous autres. En même temps, ça vous tente pas de répondre, vous répondez pas, là. Moi, je suis pas pour mettre de pression.
0: Non, mais
2: il va s'accommoder, mais ça dépend aussi à qui il parle. Souvenons-nous, le gouvernement Legault, puis même avec le gouvernement Trudeau, François Legault et Justin Trudeau ne s'aimaient pas particulièrement, mais ils avaient trouvé des ministres qui s'entendaient bien et qui réussissaient à bien collaborer ensemble sur les dossiers économiques.
1: Mais il paraît qu'en plus, Saint-Pierre et Mark Carney ont gaulé pour la même équipe.
0: C'est déjà un point commun.
1: C'est vrai. Pour l'Université d'Oxford. Petit calibre, mais quand même. Ils ont porté le même jersey.
2: Je serais confiant de slapper contre leur gardien de but, mais bon.
0: Non, mais c'est des gens polis, les deux hommes.
1: Oui. Tant qu'on est polis, on peut réussir de grandes choses.
0: Oui, c'est ça.
1: Oui, on va aller voir s'il y a des ministres polis aussi, M. Carney.
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1: On va aller parler à un ami de l'émission, en fait, le président du Conseil privé du roi pour le Canada, ministre responsable du commerce Canada-États-Unis. Là, je ferai pas toute la nomenclature parce qu'on n'aura pas le temps pour l'entrevue. C'est Dominique Leblanc.
4: Allez-y. Continuez.
1: La prochaine fois, vous viendrez, je reste. Je veux savoir, est-ce que...
4: mais vous avez manqué comme deux titres.
1: Je vais continuer. Des affaires intergouvernementales, du commerce intérieur, de l'unité de l'économie canadienne, député de Beauséjour, Nouveau-Brunswick. Bon, ça, c'est fait. Dominique Leblanc, je veux savoir, êtes-vous content de l'arrivée de Paul Saint-Pierre Plamondon?
4: Ah non, vous attendez pas que je vais me prononcer sur le résultat d'une élection au Québec. Je viens de vous entendre parler de toutes sortes de scénarios. J'ai constaté des frustrations, des excitements. Je vous ai entendu aussi dire qu'il y avait pas de chef dans l'élection de la taille de Mark Carney là.
1: Oui,
4: Moi j'ai aimé ça. Dans le segment il y a quelques minutes. Puis moi, je vais voir Monsieur Carney dans 40 minutes. Inquiétez-vous pas, je vais lui dire ça.
1: Ben, j'espère que vous allez lui dire, parce que...
4: Écoutez, totalement.
1: La réalité, c'est qu'on
4: occasion d'impressionner son patron, c'est parfait. Moi, je cherche ça la journée longue.
1: On a un premier ministre péquiste au Québec. Ça faisait longtemps qu'on n'avait pas eu un premier ministre péquiste au Québec, qui est minoritaire, évidemment. Mais je suis curieux, parce que le thème au Canada en ce moment, c'est les référendums. On a en Alberta qui va en avoir un dans deux semaines. On en a peut-être un au Québec, mais bon. Est-ce que quand on dirige une fédération comme ou une confédération comme le Canada, c'est stressant d'entendre parler de référendum et d'indépendance?
4: Ben, y a pas de doute qu'on préfère toute farce à part. On préfère, nous, au gouvernement du Canada, viser des éléments qu'on a en commun avec des provinces, de travailler sur les enjeux. Comme M. Carney, d'ailleurs, a discuté avec M. Saint-Pierre Plamondon dans leur conversation hier, M. Carney m'a fait compte-rendu de leur conversation, assez optimiste sur un terrain commun, que ce soit l'itinérance. Vous avez entendu, d'ailleurs, M. Saint-Pierre Plamondon, dans sa conférence de presse, a raconté qu'est-ce que M. Carney m'avait raconté plus tôt dans la journée. Alors, on demeure optimiste. Nous, on cherche pas des chicanes, on cherche pas des confrontations. On veut démontrer, vous avez parlé du référendum en Alberta. Chaque fois qu'une province se prononce sur, dans l'Alberta, c'est un peu indirect, c'est un référendum pour faire un référendum, mais chaque fois qu'une province se prononce sur son avenir au Canada, mais si vous êtes le gouvernement du Canada, c'est un moment quand même assez sobre. Mais on est confiant. Les Québécois ont choisi leur gouvernement. On va travailler. Moi, je suis ministre des Affaires intergouvernementales, comme dans votre titre gonflé que vous n'avez.

0: le titre gonflé que vous venez de mettre au début. Je suis content que vous avez mentionné ça. Mais moi, j'ai l'intention, on verra le conseil des ministres que le nouveau premier ministre désigné va nommer, mais moi, j'ai l'intention d'aller assez vite au Québec rencontrer mes homologues. D'ailleurs, M. Carney avait offert aussi au premier ministre désigné une mise à jour sur nos discussions avec les États-Unis. Alors, j'ai hâte de pouvoir contribuer à ça.
1: Ben, écoutez, d'ailleurs, lundi, c'était le retour des députés à la Chambre des communes. Vous y êtes retourné aujourd'hui, j'imagine. Votre gouvernement pousse le projet de loi C-39. Ça, c'est à peu près 250 pages d'économie oui. et de relations de travail. Je suis curieux, est-ce que vous l'avez toutes lues, j'imagine?
0: Oh, totalement. Ben, oui. C'est moi que Steve McKinnon et moi, on l'a déposé. Imaginez-vous un ministre qui dépose un projet de loi que j'ai pas lu toutes les...
1: Je l'imagine très bien, malheureusement.
0: Toutes les clauses, tous les articles. Ouais. Mais... Oh non, en anglais et en français. En anglais et en français. J'ai lu les deux versions parce que il faut qu'ils s'accordent, voyez-vous.
1: Ben oui.
0: Vous voulez pas avoir une erreur Google ça, Translate. Google Mais... Translate, c'est ça. Alors moi...
1: Mais je suis curieux, est-ce que c'est votre dernière carte à jouer pour montrer à l'Alberta que vous les aimez encore? Est-ce que vous avez d'autres choses dans votre manche? Parce qu'il reste quand même 2 semaines avant ce référendum-là. Est-ce que vous allez arriver avec, vous savez, un sit-in, là, comme on a eu ici en 95, pour ceux qui se rappellent?
0: Oui. Monsieur Carney a l'intention, je pense, d'être présent en Alberta au cours des quelques prochaines semaines aussi. Il n'y a pas de doute. C'est un projet de loi. Vous avez fait référence à un projet de loi que, ouais. C'est vrai, est devant le Parlement. Ça va améliorer l'économie dans tous les coins de pays, pas juste l'Alberta. C'est important pour moi au Nouveau-Brunswick comme partout au Canada. Il n'y a pas de doute si on est à la recherche des exemples d'une fédération qui fonctionne, que M. Carney est allé en Alberta la semaine passée puis qui a annoncé la désignation comme étant dans l'intérêt national, le pipeline, l'oléoduc qui va amener des ressources pétrolières de l'Alberta vers les nouveaux marchés, pas simplement dans les oléoducs existants vers les États-Unis. C'est dans l'intérêt économique de tout le Canada de faire ça. Mais l'Alberta va être un bénéficiaire important de cette décision-là. Et ça démontre, je pense, Mme Smith, qui avait une longue liste de frustrations avec le gouvernement fédéral les dernières années. Moi, je pense que sa liste s'est rétrécie un peu.
1: Ben oui, je pense que je suis parti avec une coupe d'enveloppe, mais moi, ma question, c'est...
0: Il a pris les bagages avec lui. Il a pris les bagages avec lui. Il est parti.
1: Vous savez, d'ailleurs,
0: il a tout amené les bagages.
1: Fait cocasse,
0: on a juste des carry-on maintenant.
1: Je l'ai croisé sur le Mont-Royal hier en vélo. Il avait l'air en pleine forme, Justin Trudeau. Plus que quand il était premier ministre.
0: Il avait pas de bagages avec lui. Il était...
1: il a l'air heureux. Ben,
0: il était toujours en forme, là. Il se moquait de moi. Moi, je prenais comme des grosses assiettes de bacon au déjeuner, puis il avait tendance à se en anglais, c'est fat shaming. Je sais pas en français,
1: mais c'est l'impression que ça me donne aussi.
0: Toujours en forme.
1: Mais
0: tu sais, il me regardait et il dit, ah, tu sais, ton habit te fait pas aujourd'hui, puis tu devrais mettre des habits plus foncés. Il disait ça à moi, là. Moi, j'étais pas sur le plateau Mont-Royal en bicyclette.
1: Non, mais c'est ça. Mais
0: j'aurais
1: si je le croise,
0: plus confortable, tu sais.
1: Si je le crois, je vais dire de Monsieur Poutine. Il nous reste une minute. Je veux savoir. À l'international, le Canada vit une petite lune de miel. Et puis dans cette dernière minute-là, je veux savoir, est-ce que vous prévoyez voyager plus souvent en Europe dans les prochains mois ou plus souvent aux États-Unis? J'ai l'impression que j'ai déjà la réponse.
0: Je suis pas ministre responsable pour le commerce avec l'Europe dans le titre gonflé que vous avez annoncé.
1: Oui, non,
0: au début.
1: Je sais bien.
0: Moi, honnêtement, il n'y a pas de doute que le gouvernement est tourné vers l'Europe.
1: Ouais.
0: Le premier ministre est foncièrement tourné vers des occasions économiques avec l'Europe, comme mes collègues. Moi, j'étais invité moi-même, toute farce à part, d'aller à Bruxelles. Mais il reste en sorte que l'économie des États-Unis, ça va demeurer notre seul voisin. Ça va demeurer un partenaire économique essentiel. Alors, on est à la recherche d'une entente qui sera dans l'intérêt du Canada.
1: Je vous remercie. Il nous reste 10 secondes. Je vous remercie encore une fois, monsieur le ministre. Lâchez le bacon, là.
0: Ouais, honnêtement, French toast, bacon, c'est à Washington, c'est le menu à Mar-a-Lago, c'est toute la friture.
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1: Bonsoir, ici Marc-Antoine Leblanc. Voici vos informations. L'univers des médias au Québec perd l'une de ses personnalités les plus marquantes et les plus colorées. Le journaliste et animateur Jean-Luc Mongrain est mort à 75 ans à la suite de complications liées au cancer. Il a marqué l'imaginaire des téléspectateurs avec son style direct, son franc-parler et ses envolées devenues virales. Emma Guerrero-Dufour.
2: C'est sans dessin! J'ai jamais vu une affaire comme ça!
3: Né à Montréal en 1951, Jean-Luc Mongrain a commencé sa carrière à la radio locale, à Sherbrooke. Mais il s'est surtout fait connaître au petit écran, avec son style très personnel, à la barre d'émissions d'affaires publiques, comme Mongrain de sel à TVA.
4: Et je ne pense pas que quelque intervention que ce soit, avec la plus grande force et intensité possible, nous mette à l'abri de gestes isolés et du terrorisme.
3: Entre 1999 et 2008, il anime Le Grand Journal à TQS.
5: Mesdames et messieurs, bonsoir. Jeudi 11 janvier 2001.
3: Avec son regard si caractéristique, ses prises de position enflammées sont vite devenues sa marque de commerce.
2: 10 du Haut-Tang! 17 du Haut-Tang! 17!
3: Ses anciens collègues de TVA, le député fédéral Gérard Deltel et l'ex-chef d'antenne Pierre Bruneau.
6: Au-delà du personnage, c'était un homme qui était très attachant et très sérieux et très rigoureux.
7: C'était un homme extrêmement intelligent.
1: Jean-Luc Mongrain, légende de la télévision québécoise. Bienvenue aux frontières.
6: Merci.
3: En entrevue avec Patrick Lagacé à Télé-Québec, il explique sa démarche.
8: Mes convictions, mon sens de l'indignation, ce que je considère inacceptable, ça demeure vrai, la gestuelle demeure vraie.
3: Une verve colorée qui a permis à Jean-Luc Mongrain de gagner le cœur du public. Ici Emma Guerrero-Dufour, Radio-Canada, Montréal.
1: La situation demeure floue en Ukraine après l'annonce hier par le président Donald Trump d'une trêve sur les frappes visant les infrastructures énergétiques. Le président ukrainien Volodymyr Zelensky soutient que Moscou a continué de bombarder ses sites énergétiques malgré cet accord présumé. Frédéric Arnould.
9: We will respond. Face aux attaques répétées des dernières heures de la part de la Russie, Volodymyr Zelensky assure que son pays ripostera si Moscou n'accepte pas un cessez-le-feu contre les infrastructures énergétiques. Alors que Donald Trump a annoncé encore une fois hier qu'il y avait une supposée trêve entre les deux pays, la Russie multiplie les cibles en Ukraine. Pour Emmanuel Macron, pas question de lâcher la pression contre Vladimir Poutine.
10: La Russie continue de bombarder à la fois les civils et les infrastructures en Ukraine.
9: Pour le chancelier allemand Friedrich Merz, la Russie ne négociera sérieusement que si elle est soumise à des pressions.
11: Und deshalb halten wir an unseren Russland-Sanktionen fest.
9: C'est pourquoi, dit-il, nous maintenons nos sanctions à l'encontre de la Russie. L'Union européenne a d'ailleurs allongé considérablement sa liste de sanctions contre des entités ou individus qui sont liés directement à la guerre menée par la Russie contre l'Ukraine.
12: Russia nie jest zainteresowana.
9: Donald Tusk, le premier ministre polonais, estime que la Russie n'est intéressée ni par un cessez-le-feu, ni par une désescalade, ni par la paix. Elle n'est intéressée que par la domination, dit-il. Tout ceci dans un contexte où Donald Trump a négocié avec Moscou pour avoir accès à près de 2 millions de tonnes de gazole russe. Ce qui fait bien l'affaire du Kremlin, puisque le régime des sanctions sur le pétrole russe s'effrite.
13: Everybody understands that the prices on diesel.
9: Invité sur Fox News, Volodymyr Zelensky a réaffirmé que les prix du diesel ne dépendent pas des attaques ukrainiennes sur le diesel en Russie, mais bien du blocus du détroit d'Ormuz, dit-il, à cause de la guerre américaine en Iran. Ici Frédéric Arnould de Radio-Canada, à Paris.
1: Au Moyen-Orient, les rebelles houthis du Yémen promettent une riposte douloureuse en cas d'intervention de l'armée américaine dans le conflit qui les oppose à l'Arabie saoudite. De fortes explosions ont une fois de plus secoué la capitale saoudienne Riyad et les houthis ont aussi revendiqué une frappe visant l'aéroport. Samedi, Donald Trump a jugé inacceptable les récentes attaques contre le royaume, ce qui a nourri les hypothèses sur une possible intervention des États-Unis. Et puis, en terminant, deux tempêtes venues du Pacifique ont provoqué des dégâts au Mexique et aux États-Unis au cours des dernières 48 heures. Au Mexique, l'ouragan Simon a fait un mort, en plus d'entraîner de fortes pluies dans le sud-est du pays. Pendant ce temps, la Californie a, elle aussi, été balayée par de fortes vagues et des inondations en raison de la tempête tropicale Rachel. Camille Cassis-Simonet a préparé ce compte-rendu.
14: À Puerto Vallarta, le vent et la pluie se font voir et entendre. L'ouragan Simon est tout proche. Les dernières prévisions indiquent qu'il longera les côtes mexicaines sans toucher terre. L'œil de la tempête reste juste au large, mais des vents violents et de la forte pluie frappent de plein fouet des villages proches du littoral. Plus au sud, dans l'état de Guerrero, une personne de 71 ans est morte dans l'effondrement d'un mur. Alors que des précipitations sont prévues jusqu'à jeudi, un

0: Le glissement de terrain à Acapulco a coupé plusieurs axes routiers et des habitations se sont effondrées après la montée des eaux d'une rivière. Du personnel est déployé dans les centres commerciaux, les stations-service, ainsi que dans les quartiers les plus vulnérables aux intempéries, explique José de Jesús de Lara, capitaine de la Garde nationale. De nombreux habitants ont dû quitter leur domicile. À Manzanillo, des blessés ont été signalés et plusieurs quartiers sont privés d'électricité. Au nord, c'est Rachel qui a frappé. Dès vendredi, la houle a endommagé la promenade de Long Beach en Californie. Des maisons en bord de mer ont été englouties par les eaux. Une dizaine de résidences sont maintenant interdites d'accès. Rachel a été rétrogradée d'ouragan à tempête tropicale, couvrant l'ensemble du comté de San Diego, proche du Mexique. Avec un épisode El Niño possiblement record, ces deux tempêtes ne pourraient être qu'un avant-goût de ce qui attend la côte pacifique dans les prochains mois. Ici Camille Cassis-Simonet, Radio-Canada, Montréal.
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0: Aujourd'hui, faire face à l'érosion côtière, maintenant et pour l'avenir, avec l'ingénieur Philippe Sauvé et Patricia Chartier, mairesse de Maria en Gaspésie. Bonjour tous les deux.
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0: Et l'asclépiade, une plante au potentiel remarquable, mais un modèle d'affaires exigeant, avec Gabriel Gouveia, fondateur de l'Asclé. Bonjour.
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0: Quelle question, quelle proposition auriez-vous pour un ou une future ministre de l'Environnement?
1: Est-ce que vous êtes conscient que l'environnement, c'est la question la plus importante au monde? Parce que sans planète, on peut rien faire.
2: Le transport en commun, la circulation, la pollution industrielle, évidemment, les pétrolières.
3: Transport en commun. Parce que c'est quelque chose à faire de positif, mais qui va avoir un impact aussi sur, justement, la circulation, la façon de circuler dans la ville, qui va donner plus de santé aux gens.
4: Investir dans les énergies renouvelables, je pense qu'il y a répondre clairement au réchauffement climatique. C'est un sujet qui était plus que pressé, mais qui devient, on va dire, une préoccupation secondaire, malheureusement.
5: Mais de penser... pour nos enfants aussi.
0: De penser à nos enfants. Oui. C'est une façon de résumer beaucoup de choses. Je vous remercie beaucoup.
6: Exact. Oui, journée venteuse. Je me rends compte en réentendant ces rencontres que j'ai faites. Il y a eu vraiment des centaines de réponses à cette question sur les réseaux sociaux de Radio-Canada. Environnement, évidemment, ça fait suite aux élections provinciales québécoises qui ont eu lieu lundi dernier. Alors, quelques réponses. Sébastien qui dit s'assurer de réellement jouer son rôle de chien de garde de l'environnement et non des industries. Isa, reconnaître les enjeux climatiques comme ayant de réels impacts sur la santé et l'économie, entre autres, en prenant connaissance des études scientifiques disponibles et apporter des changements concrets et durables en ce sens. D'ailleurs, la référence aux scientifiques, il y en a beaucoup, beaucoup qui la font, Denis. Prendre en compte les recommandations des scientifiques en environnement, ou Annie qui dit suivre les recommandations des scientifiques en environnement, ça revient vraiment beaucoup. Tiens, des réponses qui vont faire plaisir. Une à Simon Paris-Poupard, Nathalie qui dit augmenter les frais à l'enfouissement.
7: C'est intéressant, ça fonctionne assez bien. On a des exemples comme
6: on a des exemples, effectivement. Et Noémie, ça va plaire à nos agents doubles, investir pour plus d'espaces verts et nourriciers pour donner l'opportunité aux individus de cultiver.
8: Ah oui.
6: On va parler de jardin communautaire tout à l'heure, mais justement, on va faire un tour de table pour voir les demandes que vous aimeriez faire à un ou une future ministre de l'environnement. Tiens, on va commencer du côté de la Gaspésie avec un ingénieur spécialisé dans la question côtière, Philippe Sauveur.
9: Oui, ben moi, ma demande, en fait, c'est assez simple. Ce serait de défendre au Conseil des ministres l'adaptation au changement climatique. On a beaucoup entendu parler dans la dernière année, puis dans les même dans la campagne

0: électorale, de restrictions budgétaires, et, etc., mais très peu d'enjeux environnementaux. Donc, je crois que cet aspect mériterait d'être discuté et défendu pour planifier à long terme.
1: Merci. Et la mairesse de Maria en Gaspésie, Mme Chartier?
2: Oui, moi, je demanderais au ministre de, ou à la ministre de s'engager, en fait, à financer le transport collectif et les infrastructures vertes, parce qu'en ce moment, on fait comme dans les années 80, on finance les routes de façon très classique et on s'adapte pas du tout là, à la réalité d'aujourd'hui.
1: Alors, le transport, ça a été aussi signalé par plusieurs auditeurs. Sylvie qui dit des mesures structurantes pour développer le transport collectif, tant en milieu urbain qu'en région. Vous voyez, vous êtes pas la seule à penser à ce qui devrait se faire en dehors des centres urbains. Et Josiane qui dit utiliser le fonds vert pour des projets reliés à l'environnement, pas pour baisser le prix de l'essence. Et là, on va rappeler qu'effectivement, le Parti québécois qui a annoncé vouloir baisser la taxe sur l'essence a précisé en petit caractère que l'argent viendrait probablement du fonds vert, ce qui a évidemment pas plu à plusieurs. Alors, on continue autour de la table. Gabrielle Lamontagne-Allée.
3: Moi, je pense que j'irais vers des actions qui favoriseraient une transversalité beaucoup plus forte au cours des 4 prochaines années. Qui sait, peut-être faire la fresque du climat au Conseil des ministres dans les premières semaines du mandat pour déjà faire peut-être une mise à niveau des connaissances sur les changements climatiques. Mais je miserais sur la transversalité des décisions.
1: Transversalité, donc que ça s'étale dans que l'environnement, finalement, oui, qu'on y pense dans toutes les décisions.
3: On en a parlé avec Étienne Leblanc pendant la campagne électorale. Oui. L'environnement est partout, donc insérons-le dans toutes les décisions.
1: D'accord. Alexis Bouliane?
4: Moi, c'est une demande de journaliste que j'aurais, parce que je fais souvent des demandes d'accès à l'information en vertu de la loi qu'on connaît bien. Puis le ministère de l'Environnement, c'est un des pires en termes de délai.
1: Ah bon?
4: Moi, j'ai des demandes qui datent de l'hiver, là, alors que c'est censé être 30 jours le délai normal. Donc, oui, de mettre des effectifs à régler les demandes d'accès à l'information, c'est un outil essentiel. S'il vous plaît, mettez un peu d'effort là-dessus.
1: Il y a beaucoup d'auditeurs qui ont signalé aussi l'importance d'appliquer vraiment, ne serait-ce que d'appliquer les règles existantes.
4: C'est vrai que ça, c'est un bon début, oui, en environnement
1: général,
4: c'est vrai.
1: Martine qui dit le respect des lois sur les milieux fragiles et les espèces menacées, des mesures pour accélérer la transition énergétique. Mais ce respect des lois existantes, déjà, il y a des gens qui soulignent. Marie-Ève qui dit finaliser le réseau d'air protégé représentatif de nos écosystèmes boréaux. Ça, c'est un autre dossier là, qu'on espère voir.
4: Il y a plein de projets qui ont été soumis.
1: Ils sont commencés. On voudrait les voir aboutir. Alors, Gabrielle Gouveia, spécialiste de l'Asclépiade.
5: Je pense que ce serait de cesser enfin de séparer environnement et économie, comme si c'était deux entités qui pouvaient pas se réconcilier. Je veux pas vanter démesurément la Chine, là, mais reste qu'en 10 ans, ils sont passés pas mal du pire cancer environnemental du monde à leader mondial de l'énergie renouvelable. Puis ils l'ont fait avec des efforts concertés, puis je pense avec une mentalité de toutes les initiatives environnementales peuvent s'industrialiser, puis souvent la raison pourquoi ça coûte plus cher qu'on investit pas dedans, c'est tout simplement que c'est des alternatives pour l'instant. Mais s'il y a un effort concerté et continu qui est pas dépendant de l'opinion publique, on est capable de faire baisser les coûts et que ça devienne les solutions de base, les solutions les plus économiques, ce qui est le cas présentement, ce que ça commence à devenir pour l'énergie solaire ou éolienne, par exemple.
1: Et finalement, Simon Paré-Poupard?
6: Bien, en fait, je me demande, la démocratie, c'est les élections, mais c'est aussi, pourquoi pas, plus de participation. Puis je pense, en France, il y a eu la Convention citoyenne pour le climat. Présentement, le gouvernement a été élu avec un faible pourcentage. Pourquoi pas intégrer les citoyens et citoyennes dans un processus consultatif qui va les intégrer, où ils vont pouvoir parler de leurs limites, de leur capacité économique à faire des changements, puis les impliquer dans ces changements-là. Je crois que ça pourrait être très intéressant.
1: Très intéressant, en effet. Véronique qui écrit, et ça résume bien beaucoup de choses qu'on a dit, surtout ce que peut-être Gabriel disait, que la protection de l'environnement ne soit plus un enjeu politique, mais plutôt présente dans toutes les décisions. Que cela devienne un droit fondamental et qu'on ne puisse s'y soustraire, peu importe le projet ou les politiciens en place. Merci, tout le monde, continuez de nous écrire.

C'est rare qu'on vous fasse tirer l'oreille comme ça. C'est la musique de Viviane Odell. Vous connaissez sans doute cette pianiste, compositrice et interprète. La Marie Folle, c'est le titre de la pièce. C'est tiré de l'album Le Piano et le Torrent. Et pourquoi Viviane Odell? Premièrement, parce qu'elle vient de Maria en Gaspésie et qu'on a la mairesse de Maria avec nous aujourd'hui. Deuxièmement, à cause du titre, La Marée Folle. Mais troisièmement, et peut-être surtout, parce qu'elle a signé la semaine dernière un très beau texte dans la presse.

0: à propos de membres de sa famille qui sont forcés de quitter leur demeure dans son village natal, Maria, parce que c'est la mer qui est en train de gagner. C'est une situation très, très, très réelle. L'érosion, la submersion des côtes, ce sont des enjeux qui sont devenus omniprésents, surtout dans l'est du pays. En Gaspésie, on le voit beaucoup, sur la côte nord, au Nouveau-Brunswick. Et les approches pour s'y adapter sont en évolution aujourd'hui. On a lancé tout récemment, jeudi, un recueil d'études de cas sur l'érosion et la submersion des côtes et la façon d'en tenir compte dans l'aménagement. Maria est un des cas étudiés. Alors, j'ai envie de commencer avec vous, Patricia Chartier. L'adaptation, d'abord, le problème prend quelle forme? Puis, quelle forme doit prendre l'adaptation en ce moment chez vous?
1: Ben, le problème qu'on a eu, c'est depuis une vingtaine d'années, on a eu beaucoup de tempêtes, de submersions marines qui, dans le fond, créaient beaucoup d'insécurité pour nos citoyens, les résidences, nos infrastructures. Donc, c'était des interventions à répétition pour aller sécuriser les gens, les évacuer, nos infrastructures, égouts, aqueducs, etc., aller réparer. Donc, c'était vraiment un problème qui prenait beaucoup d'ampleur et nous avons eu l'aide du ministère de la Sécurité intérieure pour faire une étude, dans le fond, voir comment on pourrait se protéger. Là, je résume, c'est un très long projet. On avait eu la chance, nous, d'avoir des données qui avaient été accumulées par Ouranos, là, qui est une chaire de recherche concernant l'érosion côtière. Ils ont pu faire des projections de ce qui s'en venait pour les prochaines années et déterminer ensuite des solutions. Et il y a eu deux solutions. Il y en a eu une qui était une recharge de plage, qui finalement fait 2,5 kilomètres, qui est la plus longue au Québec. Et il y a eu aussi, comme effectivement Mme Audette, la Viviane Audette, sa famille, qui sont sur le secteur Tournepierre. Eux, on leur a suggéré de quitter. On les a, dans le fond, c'est un départ volontaire. Ils sont indemnisés, ceux et celles qui veulent quitter le secteur.
0: Ouais. Et ça, c'est une autre, c'est l'autre grande mesure. On va revenir tout de suite à l'idée, avec Philippe Sauvé, qui est ingénieur, d'une recharge de plage que la mairesse de Maria a évoquée. Qu'est-ce que c'est une recharge de plage, Philippe Sauvé?
2: Une recharge de plage, c'est assez simple. C'est de prendre des sédiments qui sont pas dans le système côtier, donc par exemple dans une carrière, puis les amener sur la plage et les profiler, c'est-à-dire prendre des bouteurs et des camions bennes et des pelles mécaniques et de recréer une plage. Bref.
0: Recréer, recharger, je comprends l'idée de recharger. 2,5 kilomètres, c'est presque un record. On parle de la longueur de la bande côtière qui a été rechargée. C'est beaucoup, Philippe Sauvé?
2: Oui, ben en fait, je crois, Patricia, que c'est la plus longue.
1: Oui, la plus longue au Québec.
0: Et ça a quel avantage de la faire si longue? C'est parce que il y a des endroits où c'était aussi long que ça, la zone qui était menacée, c'est ça?
2: Oui, c'est ça. Puis, en fait, faut comprendre aussi que la dynamique côtière, ça paraît pas nécessairement, mais il y a des courants dans l'eau. Puis, faut faire une analyse qui est par secteur, qu'on appelle une cellule hydrosédimentaire, et qui tient compte des courants. Donc, en tenant compte de ça et en voulant minimiser les effets à droite et à gauche du secteur où est-ce qu'on veut intervenir. Dans ce cas-ci, ben, c'est la recharge de plage qui s'est avérée la solution.
0: Et quand vous dites minimiser les effets, là, je comprends que c'est en aval ou en amont de la zone qui a été rechargée. Les effets, je dirais, on parle d'effets secondaires avec les médicaments, les effets secondaires potentiellement, disons, moins agréables, ce serait quoi? C'est que ça aille se creuser ailleurs ou au contraire qu'il s'accumule trop de sédiments ailleurs?
2: Oui, ben les effets négatifs, disons, vont dépendre de l'ouvrage qu'on va aménager, mais effectivement, si on conçoit mal un ouvrage, ça peut créer des zones d'érosion en aval de l'ouvrage. Ça peut avoir un effet aussi sur les infrastructures qui sont présentes.
0: Ah oui, évidemment, s'il y a un quai, par exemple.
2: S'il y a un quai ou s'il y a des bâtiments, si on fait un enrochement, par exemple, c'est le cas classique de l'effet de boue qui mérite d'être étudié.
0: Oui, alors là, l'enrochement, on va rappeler ce que c'était ça. On faisait beaucoup ça autrefois. Je me rappelle dans Charlevoix, là, toute mon enfance, je voyais ça, des espèces de murs de pierre qui s'avancent dans la mer puis qui sont censés protéger la côte. Mais qu'est-ce que c'était les effets négatifs de ça?
2: Les effets négatifs vont dépendre du type d'environnement côtier. Donc, c'est pas tout le temps les mêmes effets. Même qu'un enrochement peut être adapté, ça je tiens à le préciser,
0: peut être adapté
2: à certains types de côtes.
0: Je comprends.
2: Donc, on va pas démoniser nécessairement l'enrochement, mais dans un contexte de plage, par exemple, si on prend une plage là, de sable, ce que ça fait, c'est que ça va, en fait, ça crée un environnement qui est réflectif. Donc, la vague qui vient du large va frapper l'enrochement et retourner vers le large.
0: Oui.
2: Donc, dans une zone qui est présente devant l'enrochement, ben il va avoir plus d'énergie, puis cette énergie-là va avoir pour effet de mettre en suspension les sédiments. Puis quand que les sédiments sont en suspension dans la colonne d'eau, Mais ils sont propices à être déplacés par les courants. Ce qui fait que, devant un enrochement, l'effet typique, là, c'est un abaissement de la hauteur de plage, puis une diminution de la largeur.

0: justement, leur solution, souvent, c'était d'enrocher. Donc, ça, ils mettaient beaucoup d'argent pour se faire des murs, pour se protéger, mais que finalement, ne les protégeaient pas tant et surtout affectaient leurs voisins. Donc, c'était toutes des solutions à court terme qui ne réglaient pas le problème. Là. C'était vraiment... Puis après ça, aussi, il y avait la 132. Une des raisons pourquoi la recharge est si longue, c'est qu'il y avait un secteur qui appartenait au ministère des Transports et qui était à chaque année aussi, eux, il y avait beau mettre des roches et remettre des roches, ça protégeait plus du tout là, la route. Là.
1: Qu'est-ce que ça donne, le résultat de la recharge de plage? Évidemment, là, on n'a pas encore eu de grosses tempêtes, je pense, depuis que c'est terminé. Mais qu'est-ce que ça a changé pour les citoyens? Est-ce qu'ils se trouvent que leur bord de mer a été défiguré?
0: Ah non, au contraire, c'est une très belle recharge. C'est très, très fréquenté, vélo, piéton. Ce secteur-là est très apprécié. Je dirais que c'est plus la relocalisation qui a été difficile, mais pour ce qui est de la recharge de plage, c'est sûr que ça a été un immense chantier. Là, on parle de 500 000 tonnes d'agrégats. Ça a été très long et très, bon, difficile.
1: Et bruyant dans le village, tous ces camions-là, on peut imaginer.
0: Heureusement, ils ont utilisé le train parce que c'était... Ah. Oui, voilà, alors on a sauvé le trois quarts des camions, sinon je ne sais pas comment on aurait pu survivre à tout ça.
1: Et beaucoup de diesel, bravo, merci pour le climat.
0: Oui, et ça a aidé le train aussi. Donc ça, c'est bien. Non, c'est, pour la recharge, c'est très apprécié, vraiment. Bon.
1: Puis la relocalisation, ça concerne en ce moment, vous avez demandé à combien de maisons là, de se déplacer ou de finalement de... Parce que c'est ça, vous leur donnez le choix là aussi, il y a un choix là-dedans.
0: Oui, le ministère leur donne le choix, c'est environ une quarantaine de maisons qui étaient ciblées. Ce qui est compliqué, c'est de déménager des maisons. Nous, on a ouvert une rue d'accueil pour qu'elles puissent... Mais malheureusement, c'est vraiment très compliqué. Déménager des maisons est très onéreux. Donc, la plupart choisissent de démolir. Alors ça, c'est un peu triste, mais c'est ça. C'est difficile parce que le projet n'est pas terminé. D'accord. Mais je dirais qu'il y a une dizaine de citoyens qui n'envisagent pas de quitter de résidence. Mais sinon, je dirais que plus que la moitié ont décidé de quitter.
1: Et ceux qui décident de rester, ça devient un petit peu à leur... risque et péril à ce moment-là?
0: Oui, le seul problème pour la municipalité, en fait, c'est que nous, on a des infrastructures d'eau et d'aqueduc qui éventuellement vont être à fin de vie. Là, on peut parler de 15-20 ans, mais là, à ce moment-là, nous ne pourrons pas les renouveler. Oui. Donc, effectivement, là, ça va être à leur compte. Puis l'autre souci qu'on a, c'est les pompiers qui pourront aller les sauver. On a vu, dans le fond, des cas où des pompiers vont pareil, entre autres... dans Charlevoix, vont tenter d'aller sauver, puis il y a eu des décès. Donc, nous, c'est une inquiétude qu'on a au niveau de la sécurité civile, en fait.
1: La sécurité civile, donc, c'est délicat. Il faut expliquer à ces personnes-là que jusqu'à un certain point, il faut qu'elles acceptent d'assumer une part de risque de leur choix de rester.
0: Exact. Oui, ils en sont conscients.
1: Philippe Sauvé, les ingénieurs côtiers comme vous, ils ont beaucoup, beaucoup de pain sur la planche pour imaginer les solutions techniques, mais il y a presque aussi des enjeux sociaux et presque psychosociaux dans tout ça aussi? Est-ce qu'il y a des groupes multidisciplinaires qui réfléchissent à ça?
2: Ah, tout à fait, ça prend ça absolument. Vraiment, il faut faire des consultations. Je pense que chaque projet commence par une consultation des différentes parties prenantes. Parce que oui, il y a les citoyens, mais il y a aussi parfois sur les sites plusieurs entreprises, plusieurs utilisateurs du milieu. Donc, oui, c'est pas juste les ingénieurs, là. Il y a des scientifiques de toutes sortes. Donc, on peut penser à des biologistes, des gens en sciences sociales,
0: en aménagement,
2: en géographie, en géomorphologie. C'est vraiment un complexe.
0: À Maria, on a eu beaucoup, beaucoup de scientifiques, entre autres chaires en aménagement, puis justement biologistes, océanographes. Il y a eu beaucoup, beaucoup de gens qui ont été impliqués dans ce projet-là.
1: Il faut que ce soit traité de manière, si je comprends bien, là, transdisciplinaire.
0: Oui, puis avoir une approche avec les gens, d'expliquer beaucoup, de faire preuve d'empathie, parce que c'est quand même des enjeux qui sont difficiles à assimiler là, pour
1: absolument.
0: Les gens.
1: Absolument. Les enjeux, il y en a des pas mal similaires au Nouveau-Brunswick. Est-ce qu'on adopte les mêmes solutions? Je sais que vous n'êtes pas des... Évidemment, votre expertise est plutôt du côté du Québec, mais Patricia Chartier, je vous vois faire oui de la tête. Vous avez eu l'occasion d'avoir des contacts avec des gens du Nouveau-Brunswick?
0: Oui, nous et Sainte-Flavie, on est allés présenter nos projets aux communautés côtières francophones du Nouveau-Brunswick, qui étaient très intéressés de nous entendre parce qu'ils vivent les mêmes réalités. Je dirais, sans être très connaissante là, quand même, qu'ils n'ont pas encore... tout à fait les mêmes programmes. En tout cas, sur certains aspects, ils ont de l'avance, mais pour ça, c'est ça, ils étaient très inspirés par ce qui était mis en place au Québec.
1: Au niveau provincial.
0: Oui.
1: D'accord. On aurait une petite longueur d'avance pour l'instant au Québec dans cette expertise-là, mais Philippe Sauvé, l'autre chose qui est importante à dire, c'est que les solutions, comme la recharge de plage, c'est pas bon pour toujours, là. C'est pas réglé une fois pour toutes non plus.
2: Non, les recharges, c'est des ouvrages de protection qui nécessitent un entretien. Puis, ben, selon le volume de sédiments qu'on va prendre la carrière puis qu'on va amener sur la plage, ben, ça va amener une

0: différentes durées de vie de la recharge. De là, l'importance dans la planification à long terme de l'aménagement du territoire, de prévoir, lorsque la recharge est construite, tout de suite commencer à penser au futur, puis comment est-ce qu'on va adapter le territoire
1: Exact, c'est ce qu'on fait à Marion, on prépare les citoyens. On a fait des consultations pour voir où est-ce qu'on peut relocaliser certains commerces, des maisons, tout ça.
2: Oui, on est
1: très proactif parce que, comme je l'ai dit, c'est difficile à imaginer pour les citoyens, donc il faut commencer d'avance, puis c'est, évidemment, c'est des coûts qui sont assez élevés.
2: Et
1: aussi,
2: je vais vous poser une drôle de question, mais est-ce qu'ils vous croient? Est-ce qu'il y en a qui préféreraient vivre dans une espèce de déni?
1: Oui, c'est très partagé, effectivement. Il y en a plusieurs qui sont dans le déni. C'est sûr que plus on avance en âge, moins ça nous préoccupe, c'est étrange à dire.
2: Ah, il y a ça aussi. Hein?
1: Oui, il y a ça.
2: Après moi, le déluge, là, c'est le cas de le dire.
1: Ben, effectivement, sans être jusqu'à ce point-là, mais je dirais que ça nous dépasse un peu plus, puis on est moins touché. Ouais. Vu que c'est très complexe aussi, c'est pas si évident, mais quand même, de façon générale, je dirais que ils nous croient avec un peu quand même de réserve.
2: D'accord, mais
0: si je peux me permettre, oui, juste pour complémenter, je crois aussi que ça dépend de l'expérience des gens par rapport aux tempêtes, le nombre de tempêtes qu'ils ont vécu, ça aide à sensibiliser quelqu'un. Oui, vraiment.
1: Effectivement.
2: Ça devient amené très très très réel. Alors, c'est un enjeu qui va être en continuelle évolution, l'adaptation à cette réalité de l'érosion et de la submersion des côtes, parce qu'on sait que malheureusement, ça va continuer. Philippe Sauvé est ingénieur côtier, fondateur de Rivage Expertise, donc une entreprise de consultation dans ce domaine-là. Patricia Chartier, mairesse de Maria, qui est cette petite municipalité de 2600 habitants dans la baie des Chaleurs en Gaspésie. Un grand merci tous les deux.
1: Merci.
0: Merci.
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0: Alors Simon, on a changé un petit peu la formule de sa chronique aujourd'hui. On lui a donné un devoir de lecture.
1: Pourquoi pas?
0: Pourquoi pas? Un tout petit livre, cela dit, hein? On n'a pas été cruel, là. Hein? Tout petit livre, mais bien, bien écrit. Je l'ai lu en partie, mais pas complètement comme toi. Ça s'intitule « Remettre les objets à leur place vers une déconsommation choisie ». Et c'est écrit par Amélie Côté. Tu vas nous rappeler qui est Amélie. On l'a déjà reçue à l'émission. Mm-hmm. Mais qui est-elle?
1: Amélie Côté, mais je dirais que c'est une figure importante de la GMR, du monde de la GMR.
0: GMR, gestion des matières résiduelles, c'est ça?
1: Au Québec. C'est une référence. C'est une experte dans la réduction et le gaspillage, une ancienne porte-parole d'Équiterre.
0: Elle était même analyste aussi. Là.
1: Analyste.
0: Ou plus que porte-parole, c'est
1: puis
0: ça.
1: Puis elle a travaillé pour élaborer, dans le fond, le droit de la réparation au Québec.
0: Oui, c'est vrai. Oui.
1: Puis d'ailleurs, lorsqu'on s'est rencontrés, elle m'a remis le livre. Elle allait justement réparer un de ses propres objets le lendemain dans un Reaper Café,
0: ah
1: café
0: bon?
1: De réparation.
0: C'était quoi l'objet? Es-tu au courant?
1: C'était un réveil matin mémoire. J'espère que je ne me trompe pas, mais elle me corrigera.
0: Bon. Donc, le livre, il paraît, là, il va être en bibliothèque le 15 octobre, en librairie plutôt. Donc, c'est une primeur en quelque sorte. Qu'est-ce que ça raconte? Qu'est-ce qu'elle a voulu étudier?
1: C'est vraiment son angle à elle, là, c'est notre relation avec les objets. Mm-hmm. C'est-à-dire, les humains, on n'est rien sans ces objets-là. Puis c'est des objets que la plupart du temps, on a créés. Puis elle voulait essayer de voir c'est quoi notre relation avec eux. Puis je crois que c'est quelque chose entre la fétichisation, la dépendance et l'identité. Ça participe du problème, en fait, qu'on a de la difficulté éventuellement à s'en départir. Puis elle, sa thèse, puisque c'est un essai, c'est que cette relation-là, qui était au départ saine, est devenue un peu malsaine. Puis en fait, je crois qu'une déconsommation choisie, son titre, ça serait ce qui nous amènerait vers un meilleur rapport avec ces objets-là. Puis Amélie, bien sûr, elle est vraiment déconsommation plutôt que décroissance.
0: Ah, c'est quoi la nuance entre les deux?
1: Moi, vraiment, je le vois comme il y a beaucoup de choses qui sont à croître. Puis pour Amélie, ça serait les relations humaines qu'on préfère croître,
0: ah,
1: puis
0: oui.
1: La façon de les mettre
0: oui.
1: en place, les politiques qu'on pourrait amener pour diminuer la quantité de biens neufs sur notre sol. C'est la raison pour laquelle je crois que déconsommation, c'est vraiment le mot juste.
0: Je comprends. C'est vrai qu'il y a de plus en plus de gens qui disent attention avec le mot décroissance, il y a beaucoup de choses qu'il faut effectivement
1: voir
0: croître. Mais c'est toute cette obsession économique, le PIB, c'est tout ça qui est remis en question par le mouvement décroissantiste. Mais là, donc, tu disais qu'elle raconte que notre relation aux objets était autrefois plus saine puis qu'elle est devenue malsaine. Qu'est-ce qui a causé ça?
1: Oui, puis c'est ce qui est fort vraiment du livre, c'est-à-dire de prendre les déchets par l'idée de la consommation, puis de notre rapport construit à ces objets-là. C'est un détour historique qu'elle fait, c'est un chemin qu'elle nous propose à travers notre histoire. D'ailleurs, le livre est truffé le petit moment où on parle d'objets, d'objets spécifiques, de cette relation-là qu'on a eue. Puis moi, le meilleur exemple que j'ai, le point tournant, c'est la révolution industrielle. Elle l'écrit bien, en fait, c'est le moment où les objets manufacturés ont dépassé les objets artisanaux en quantité. Puis c'est à ce moment-là, en fait, qu'on a créé l'offre de biens. Mm-hmm. Puis il fallait rencontrer cette offre-là par des individus. On voit donc quelque chose des normes qui apparaissent. On a déconstruit à l'époque les normes qui étaient celles de l'époque, c'est-à-dire au Québec, on appelait ça des ménageux. On était des gens qui faisions attention, qui réparions nos biens.
0: Et c'était valorisé par la société.
1: C'était valorisé, c'était encouragé, notamment par le clergé. Et puis, il a fallu donc, pour que l'offre rencontre, dans le fond, sa demande.
0: Il fallait de la demande, c'est
1: la
0: ça.
1: La demande, mais là, il fallait déconstruire ça. Puis, Amélie se sert d'une experte, en fait, qui dit qu'on en est venu jusqu'à dire que c'était méprisant de faire ça. C'était plutôt gênant. Puis que ça
0: humiliant, finalement, de réparer ses affaires,
1: de
0: les entretenir, puis de repriser ses chandails. OK, je comprends.
1: Ouais,
0: on a déconsidéré cette façon, cette relation-là aux objets.
1: Et voilà. Puis, on peut penser à des exemples. Elle le met, le Kleenex. Et avant, ça n'existait pas.
0: Ouais.
1: On avait le mouchoir de poche. Puis bien sûr, il y a eu l'idée de la salubrité qui s'est associée, le fait que c'était sale, que c'était un peu pauvre. Fait que je pense qu'Amélie nous amène un peu vers ce chemin-là, de nous faire réfléchir à ce rapport-là que nous avons eu avec nos objets.
0: D'accord. La façon dont c'est du marketing, finalement.
1: C'est du marketing.
0: Dont on a créé le besoin d'objets, entre autres en méprisant l'objet qu'il venait remplacer. C'est ça que
1: et
0: j'entends,
1: voilà.
0: là.
1: Tout
0: ouais.
1: à fait.
0: Et le livre... Qu'est-ce qui peut apporter, parce que évidemment toi tu pars, t'es l'auteur, on va le rappeler encore une fois, du livre Ordure, t'es toujours éboueur de ton métier, à temps partiel. Qu'est-ce que ça apporte comme réflexion sur la notion de déchet, ce livre-là?
1: C'est qu'on est sur un chemin qui nous amène vers toujours plus de consommation.
0: Mmh.
1: Parce que là, bien sûr, elle parle des biens manufacturés, la révolution industrielle, pour parler, elle, d'une accélération de la consommation, qui est poussée entre autres par le crédit. Puis là, elle ramène la première carte de crédit Bank of America 1958, où on revient bien sûr à cette offre qu'on veut créer. On veut rendre disponible la possibilité à tous et toutes d'acheter. Puis ça fait encore que la quantité de biens s'est accélérée.
0: Ouais.
1: Accélérée. Puis si on se ramène à ce que je disais bien sûr au départ, ça veut donc dire qu'en dévaluant, en dévalorisant ce qui était nos normes traditionnelles, bien là, effectivement, ces biens-là nous submergent.
0: Ils nous submergent, puis elle va même jusqu'à dire, j'avais vu ça dans tes notes, j'aimerais que tu nous expliques ça, que les objets remplacent les liens.
1: Oui, en fait, on va se dire, tout ce qui pourrait être tâche collective, corvée à l'époque, soutien par les pairs, on va toujours trouver un objet qui va pouvoir permettre de suppléer à une personne. Fait que le mode de consommation, ça va être le mode usuel pour s'aider soi-même.
0: OK, ça nous isole. Autrement dit, on est fiers d'être autonomes, d'avoir toutes nos affaires à nous, mais ça nous isole.
1: Par nos objets.
0: On est isolé par nos objets.
1: Par nos objets.
0: Très intéressant. Alors, donc, c'est un livre que tu as trouvé, toi, qui est auteur aussi bien écrit puis bien présenté.
1: Oui, puis même, il y a des brèves insertions, si vous permettez, là, sur des insertions d'objets qu'elle met. En accumulation, elle les met un peu en exergue, elle les ressort du texte, puis je trouve qu'ils font la force, en fait, de son récit, qui rendent concret.
0: T'as un exemple d'une liste d'objets, c'est ça, vas-y donc?
1: Un grille-pain portatif pour faire un sandwich sur le pouce, un T-shirt connecté intégrant un capteur d'activité physique, des chaussettes pour bébé avec des citations amusantes, une boîte de rangement pour décoration de Noël avec plateau séparateur. Puis ça continue comme ça, puis ça fait que ça rend le texte concret,
0: ouais,
1: pratique, ouais. Et fort.
0: Je voyais Gabriel Gouveia qui se tenait la tête dans la main.
2: Moi, je suis diplômant des années industrielles. Hein, puis,
0: c'est ta faute, donc.
2: Ouais,
1: c'est toi qui les fais, ces objets-là.
2: C'est la faute de ma discipline, disons. Oui. Mais bon, durant mon bac, on avait souvent des présentations devant du jury. Puis quand on invitait des gens de d'autres disciplines, ben c'est drôle parce que souvent, mon alma mater à l'Université Laval, c'était un peu un bac nouveau genre. On était très invités à penser à ces choses-là, puis à penser à des objets durables, puis à sortir un peu de cette logique-là qui pourtant est celle de la discipline. Mm-hmm. Sortir du marketing, sortir de la production de masse, c'est plutôt tomber en production consciente d'objets qui sont connectés aux besoins humains. Ouais.

0: Mais quand on invitait des gens de d'autres disciplines, peut-être ça n'avait pas suivi, on se faisait souvent proposer de plugger des choses connectées puis des affaires un peu impertinentes dans nos projets. Puis c'était un peu tout le temps exaspérant. Ça me rappelait un drôle de mauvais souvenir.
1: Des souvenirs, je comprends très bien. Alors vraiment, un nouvel essai qui a l'air vraiment intéressant, percutant et en court format. Il y a beaucoup de gens qui apprécient ça. C'est chez Atelier 10, c'est écrit par Amélie Côté. Remettre les objets à leur place vers une déconsommation choisie. Merci beaucoup, Simon Paris-Poupard, d'avoir pris le temps de le lire.
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5: Moi, j'ai pas de balcon, j'ai pas de patio, je vis en appartement et ça fait longtemps que je voulais mettre mes mains dans la terre et voir si je pouvais faire pousser des choses. Et j'ai attendu, je pense, au moins 4 ans pour avoir un espace au jardin communautaire de Nelson.
1: Un reportage de Radio-Canada à Vancouver, où vous voyez, c'est pas facile toujours d'avoir un jardin communautaire. On va voir ce qu'il y en est ici. C'est la mission de nos agents doubles, enquêter sur le potentiel des jardins... Voyons, c'est pas facile à dire. Le potentiel des jardins communautaires. Et donc, aujourd'hui, on a avec nous Alexis Bouliane, ton enquête en une phrase.
6: Jardin communautaire, pour qui, pourquoi?
1: Oh, une question. Oui. Lancée comme ça. Et Gabriel Lamontagnale, ton enquête en une phrase.
7: Mon jardin n'est peut-être pas coté en bourse, sauf que...
1: Oui, parce que vous allez voir, la mission de Gabriel, c'est très spécial. On lui a demandé de calculer, on lui a parlé de ça dès le printemps, de calculer le coût réel de son jardin, donc le prix de ses légumes, parce que tu as tout pesé, hein?
7: Oui.
1: On revient à ça tout à l'heure. Mais on commence par Alexis qui va prendre les choses d'une manière un peu plus large. Alors, à quoi ça sert un jardin communautaire? Mais d'abord, qu'est-ce que c'est la définition d'un jardin communautaire?
6: Oui, bien, avant de commencer, un petit message de transparence parce que je me suis inscrit moi-même à un jardin communautaire dans mon quartier cette année. Puis on m'a informé que c'était jusqu'à 15 ans d'attente.
7: Oh mon Dieu!
6: Alors, 4 ans, c'est pas si mal. Moi, je prendrais 4 ans de
1: Donc, la dame de Vancouver, t'es un peu jaloux, d'accord?
6: Un petit peu quand même.
7: Je comprends. Déménager souvent.
6: c'est ça. Je vais rester dans mon quartier. Mais la définition d'un jardin communautaire, c'est intéressant parce qu'il y a plusieurs types de ces jardins-là, urbains, de fermes urbaines. Mais un jardin communautaire, c'est vraiment un espace divisé en petits jardinets. Je vais utiliser ce terme-là que je trouve très mignon d'ailleurs dans ma chronique. Mais donc, c'est des parcelles qui peuvent être cultivées par une seule personne, une famille, un groupe d'amis. On fournit souvent des points d'eau, quelques outils, des choses qui sont mises en commun quand même. Puis c'est généralement encadré par des programmes municipaux, c'est
1: D'accord.
6: ça. C'est ça la définition. Donc, c'est pas comme des jardins collectifs où un groupe cultive une parcelle ensemble.
1: Et se partage les fruits.
6: C'est ça.
1: Je comprends de la production.
6: C'est pas non plus comme une ferme urbaine. On voit des fermes sur les toits. C'est pas comme ça non plus.
1: C'est pas commercial, ça,
6: non,
1: c'est clair.
6: C'est ça.
1: Donc, Montréal, on fait figure quand même de pôle intéressant pour les jardins communautaires?
6: Ben, tout à fait. En Amérique du Nord, c'est une des grandes capitales de l'agriculture urbaine. Pour les jardins communautaires, c'est le cas aussi. C'est né dans les années 70, ce programme-là. Mais ça fait très longtemps que le concept de jardinage communautaire existe, là, mais c'est vraiment celui encadré par des villes. C'est dans les années 70. Puis aujourd'hui, on est à plus de 108 jardins communautaires à Montréal. C'est comme vraiment dans les tops.
1: C'est beaucoup. As-tu des comparatifs ailleurs au pays?
6: Oui. Puis là, on va diviser par jardinet. Donc à Montréal, on a environ 8500 jardinets, probablement plus que ça, autour de 9000 jardinets. Toronto, en comparaison, c'est 1500 jardinets. Donc pour une ville beaucoup plus grosse, évidemment.
1: Ouais.
6: Mais ça a beaucoup grandi, Toronto. On était à moins de 400 dans les années 90. Puis aujourd'hui, c'est 1500.
1: D'accord.
6: Donc, quand même triplé, alors que Montréal, c'était entre 6 et 7 000 jardinets dans la fin des années 90, début 2000. Donc, c'est quand même une croissance, mais pas aussi grande que celle de Toronto.
1: Oui, mais c'est ça, il y avait une bonne longueur d'avance ici.
6: Oui, même chose
1: avant
6: Vancouver.
1: Puis on parlait de Vancouver.
6: C'est ça, autour de 4 000 jardinets. Donc, on se trouve entre les deux.
1: D'accord. Mais ailleurs dans le monde, c'est un concept qui existe depuis très longtemps.
6: Oh,
1: là.
6: Oui, absolument. T'sais, l'idée du commun, là, c'est, je veux dire, une terre
1: moyen âge.
6: C'est ça, oui, c'est extrêmement vieux. La palme va à l'Allemagne, hein, qui a une loi fédérale qui encadre plus d'un million de petits jardinets à l'échelle du pays. Puis ça vient avec un petit cabanon aussi. Donc, on voit ces petites cabanes toutes colorées avec le jardin en face. C'est vraiment magnifique.
1: C'est un modèle intéressant. J'ai étudié en Hollande pendant 2 ans, à la fin des années 80. Mmh. Et à ce moment-là, toutes les bandes de terrain le long des voies préférée était offerte en jardin communautaire.
6: Oh, c'est magnifique.
1: Donc, on voyageait en train, on voyait des jardins à perte de vue.
2: Wow.
1: Mais là, j'ai fait des petites recherches pour découvrir que la compagnie de rail aurait exproprié tout ce beau monde parce que
6: dommage.
1: Les trains vont trop vite maintenant. Mmh. Ouais, c'est dommage. Alors, c'est quoi les avantages d'avoir un jardin communautaire?
6: Ben déjà, c'est la recherche démontre que les participants consomment plus de légumes et de fruits. Pour les ménages qui vivent de l'insécurité alimentaire, ben, il y a une question de choisir ses aliments, donc il y a une question de dignité versus les banques alimentaires. Là. Puis la dignité de produire soi-même aussi, c'est très important. Ça produit des aliments appétissants, qui sont frais, qui sont diversifiés. Pour les personnes migrantes, donc qui sont récemment arrivées, c'est possible de cultiver des aliments culturellement spécifique, donc des sortes de piments,
1: oui,
6: par exemple, qu'on aurait de la misère
1: pas.
6: À trouver.
1: Oui.
6: Ça, c'est super important. Il faut vraiment pas le négliger. Puis la mixité sociale, c'est dans les, disons, les points les plus importants qui sont amenés par les jardins communautaires. Ce sont des espaces de rencontre. Je pense que Gabrielle, t'avais aussi des...
2: Ah, mon jardin, c'est les Nations Unies.
1: Ah, c'est vrai?
2: Oui, tout à fait.
1: D'accord. Puis, mais c'est tout petit, là, ces jardinets-là. Est-ce qu'on peut cultiver assez pour être presque autosuffisant? Est-ce que ça peut être rentable?
6: Ben, j'ai été surpris. J'ai demandé à Éric Duchemin, qui est le grand spécialiste de cette question-là, qui est au laboratoire sur l'agriculture urbaine. Puis lui, ce qu'il m'a dit, c'est que la moyenne, c'est 2,7 kg de légumes par mètre carré.
1: Oh, quand même!
6: Donc, si on a, disons, 12 mètres carrés, ben là, on pourrait atteindre facilement 30-35 kg de légumes par année
1: par saison.
6: Et plus, par saison, évidemment. C'est un gros apport là, pour certaines personnes.
1: Ben, oui.
6: Mais c'est sûr qu'une vraie ferme va être plus efficace à l'hectare, mais aussi par heure de travail. Tu sais, c'est ça qu'il faut comme considérer.
1: Ouais. Sauf qu'on se rend compte que ce n'est pas nécessairement facile d'y accéder.
6: Non, vraiment pas. Puis d'ailleurs, la recherche en Amérique du Nord, là, c'est peut-être moins le cas à Montréal, mais la recherche démontre que les gens qui ont accès à des jardins communautaires, c'est des gens qui ont tendance à être un peu plus riches, un peu plus éduqués que la moyenne aussi.
1: D'accord.
6: C'est peut-être pas les gens qu'on veut qu'ils aient accès aux jardins communautaires. Par contre, Éric Duchemin me disait que ben, même la classe moyenne aujourd'hui vit de l'insécurité alimentaire.
1: C'est
6: donc,
1: vrai.
6: C'est peut-être aussi eux qui en ont besoin finalement de plus en plus, malheureusement. Donc, il y a des enjeux d'accès, des quartiers plus pauvres à Montréal qui ont moins de jardins communautaires. Il y a des tensions aussi entre les développements immobiliers et les jardins communautaires parce que ce sont parfois sur des espaces vides. Puis des fois, c'est des projets de logements sociaux, par exemple. Donc, qu'est-ce qu'on choisit entre un jardin et un logement? C'est quand même pas facile. Mmh. Puis si on essaie de faire la démonstration, si on essaie de dire que si on met plus de jardins communautaires, on va enrayer l'insécurité alimentaire, c'est peut-être pas ça la stratégie au final. Il faut être honnête avec qu'est-ce que c'est un jardin communautaire. C'est un espace de rencontre, c'est bon pour le psychologique, le moral. Mmh. Puis ça a comme l'avantage secondaire de produire des légumes. T'sais, si je peux, si je peux caricaturer un peu le concept du jardin communautaire.
1: Oui, mais quand même, à 30 kilos dans un été,
6: non,
1: nourrit aussi, là, quand même.
6: C'est ça.
8: Alexis, est-ce que ça pourrait servir de centre de compostage plus localisé pour les gens?
6: Ouf, c'est une bonne question. Pourquoi pas? Mais c'est, il me semble que ça prend de la place, un compostage, par exemple, municipal. Il y a des centres assez gros, là, qui ont, il y en a un à Saint-Laurent, là, qui a été inauguré dans les dernières années. Ça prend de la place.
1: Mais
6: là,
1: au bord
6: immense,
1: de ton
6: là.
1: Jardin, Gabriel, est-ce qu'il y a un espace de compost pour les résidus verts de jardin?
2: Oui, il y a un espace où tout le monde lance ses affaires, mais c'est pas brassé, c'est pas déchiqueté. Donc, au final, qu'est-ce que ça donne vraiment? Il faut que ça soit organisé, le compostage.
6: Ça,
2: des jardins plus organisés que d'autres aussi.
6: Oui, puis justement, il y a comme peut-être une variation entre les jardins communautaires.
2: Tout
6: donc, Éric Duchemin appelle notamment à un sommet des jardins communautaires. Mmh. Le dernier, c'est il y a 30 ans, en 1996. Donc, pour lui, la clé, c'est la diversification de l'offre, la standardisation aussi de cette offre-là.
1: Oui.
6: Ça va être très important pour le futur, à son avis.
1: Alors, Gabrielle a accepté de faire, de vraiment être très, très, très... Elle a été très méthodique. Elle a accepté de s'astreindre à calculer tout ce que son jardin communautaire lui avait coûté cet été, puis combien valent les légumes qu'elle a récoltés.
2: Exactement. Puis bon, pour la petite histoire, là, moi, j'ai reçu l'appel divin dont tout le monde parle en 2021. Donc, j'ai obtenu ma petite parcelle de terre là, qui est à deux coins de rue de chez moi. Ça faisait une dizaine d'années que je faisais des tests sur mon balcon, mais je restais sur ma faim parce que j'avais des radis gros comme des bleuets. Puis j'arrosais.
1: Dans des petits bacs, là,
2: puis il fait chaud sur un balcon. Fait que c'était vraiment très bienvenu là, quand j'ai eu cet appel-là. Puis là, donc, c'est mon sixième été à bichonner puis à essayer d'extirper le plus de choses possible de ce petit carré de terre de justement le 12 mètres carrés, donc 4 par 3 mètres. La question, combien ça me coûte? Cette année, j'ai évalué que j'avais dépensé 177 $ pour mon potager en incluant ma cotisation annuelle au jardin qui est de 20 $ par année. Bon, j'avais aucun équipement à acheter cette année. J'ai quelques tuteurs, j'ai des filets pour mes plants grimpants, donc aucun achat de ce côté-là. Niveau fertilisation, moi, j'avais toujours à chaque début de saison acheté des poches de fumier, de mouton, composté, mais ça me coûtait quand même facilement 70 $ chaque année pour couvrir ma petite superficie. Puis ça faisait beaucoup de déchets plastiques aussi, là, beaucoup de
1: sacs.
2: Exactement. Donc cette année, j'ai changé de stratégie. J'ai testé les engrais verts. Donc c'est des plantes fourragères comme de l'avoine, du pois, qu'on va semer en début et en fin de saison. maison, puis qu'on va ensuite enfouir dans le sol pour fertiliser.
1: Les techniques de notre ami Paul Caplette.
2: Absolument.
1: Qui est notre agriculteur en résidence.
2: Et j'ai combiné ça avec les granules de laine de mouton qu'Alexis nous a fait découvrir lors de notre radio tricot. C'est aussi une matière fertilisante qui coûte moins cher. Donc, résultat, 36 $ de dépenses en fertilisant. Donc, une réduction de quand même 50% cette année. Ma plus grosse dépense, c'est pas mal toujours mes achats de jeunes plants. J'ai longtemps fait mes propres semis avec une lampe suspendue dans ma chambre. Mais à l'époque, j'étais en colocation, donc je choisissais avec qui et quoi je partageais ma chambre.
1: Oui.
2: Aujourd'hui, mon chum a son mot à dire, malheureusement.
1: Pas de semis dans la chambre.
2: On choisit nos combats.
1: D'accord.
2: Voilà. Donc, pour équilibrer mon budget, j'ai comme trois astuces, dans le fond. La première, c'est que j'essaie de faire le plus possible de semis directs. Donc, avec des semences, des légumes racines, des haricots, des pois manges tout. Ça permet vraiment de réduire mes coûts parce qu'avec peut-être 30 $ de sachets de semences, je peux faire plusieurs semis successifs dans ma saison. Ma deuxième astuce, c'est que chaque année, je m'inscris à la distribution gratuite de végétaux de mon arrondissement.
1: Ah bon? Puis il y a entre autres des plantes potagères.
2: Absolument. J'ai toujours des tomates cerises, des piments forts, des fines herbes et tout ça. Donc ça, c'est très pratique. Et chaque année, j'essaie aussi d'ajouter une ou deux vivaces, que ce soit des fines herbes, des groseilles, de la rhubarbe, des fraises. Et donc, ça réduit mon espace à replanter et entretenir chaque année. Ça réduit aussi mes coûts. Est-ce que je pourrais me tenir à ces trois astuces-là puis me passer complètement de tomates, concombres, aubergines, poivrons? 100%. Mais j'aime avoir un peu plus de diversité.
1: Ben oui.
2: Mon apprenti jardinier de 5 ans aime aussi goûter à un peu tout. Donc, c'est le choix que je fais.
1: D'accord. Et là, on passe au bilan des récoltes pour cet été 2026, roulement de tambour.
2: Oui. Donc, j'ai vraiment minutieusement pesé, noté toutes mes récoltes de juin à octobre pour les besoins de la cause. Ça donne un joli tableau Excel qui ferait rougir d'envie notre collègue Magali Simard-Galdez.
1: Ah oui, c'est vrai, elle aime ça.
2: Elle adore Excel. Mais comme j'ai produit quand même environ 16 sortes de fruits et légumes différents, plus une dizaine de variétés de fines herbes, je préférais vous éviter une énumération soporifique. Donc déjà, je peux vous dire, total au compteur, 39,5 kilos
1: presque,
2: de récolte.
1: Presque 40 kilos
2: presque
1: de récolte.
2: Presque 40 kilos, oui.
1: En pesant tout, là.
2: Tout, ce qui est sorti de mon jardin pour être mangé.
6: Ouais, c'est ça.
2: Exactement.
1: Mais justement, pas le plan au complet, là. Vraiment le fruit du plan.
2: Tout à fait. Okay. Oui, tout d'accord. À fait. À moins que, par exemple, mes fans de carottes, je les ai gardés pour faire une soupe, ben là, à ce moment-là, je les ai possiblement inclus dans mon calcul. Bon, comme à chaque année, j'ai eu autant d'échecs spectaculaires que de belles surprises. Hein. Les aléas de l'agriculture se répercutent aussi dans nos petits jardins. Donc, par exemple, mes petits semis directs m'ont donné beaucoup de fil à retordre. J'en ai raté je sais pas combien, jamais sans savoir pourquoi. Donc, ça m'a fait perdre plein de belles récoltes potentielles de pois manches tout, de betteraves, de carottes et d'épinards. Par contre, j'avais acheté sur un coup de tête deux petits semis, mais vraiment petits, de courgettes dans un kiosque au début de l'été.
1: Qui avaient commencé à pousser.
2: Oui, c'est ça, qui étaient 4 $ chacun. Et ces deux plants de courgettes ont produit à eux seuls 11,4 kilos de courgettes. C'est l'équivalent de 75 $ de courgettes. Donc, c'est un rendement spectaculaire. Donc, non seulement j'ai épuisé le répertoire de recettes de courgettes de Ricardo, mais tous les voisins de ma coopérative en ont mangé cet été. C'était vraiment le festival du zucchini. Donc, si on veut monnayer ça, on pourrait dire que mon jardin m'a coûté 4,48 $ le kilo de récolte, mais pour le commun des mortels, ben, ça ne veut pas dire grand-chose.
1: C'est difficile parce que des courgettes en été, on en trouve pour moins que
6: ça.
1: Cher,
6: c'est ça.
1: Par contre, des fines herbes, c'est léger et c'est beaucoup plus cher.
2: Beaucoup
1: si on les payait au
2: cher.
1: Poids, ça reviendrait beaucoup
2: Exactement.
1: Plus cher.
2: Exactement. Fait que l'exercice que j'ai fait, c'est que j'ai pris les valeurs du marché pour les différents fruits et légumes que j'ai produits en saison pour évaluer combien ça m'aurait coûté si j'avais acheté les mêmes choses en épicerie. Et j'ai pas pris les prix du biologique, alors que ce que je produis est...
1: C'est bio.
2: C'est bio, non certifié, évidemment. Donc, résultat de mon calcul, ça ferait 455 $ pour des équivalents réguliers. Honnêtement, j'étais la première surprise.
1: 455 $ alors qu'on rappelle tes coûts de
2: 177.
1: Cet été, 177 $. Donc, on se rend compte effectivement que c'est pas cher du tout d'avoir son jardin communautaire.
2: C'était des bons rendements.
1: Puis évidemment, on parle aussi tous les bénéfices collatéraux qui viennent avec ça, là.
2: Ben oui, parce qu'on passe plus de temps dehors, ça me fait faire du travail physique aussi. Puis moi, cet été, j'ai vraiment réalisé à quel point mon jardin, c'est mon man's cave, là, c'est mon refuge. J'ai pas de sous-sol, moi j'habite dans un 5,5, fait que quand j'ai besoin d'une pause de ma famille, que c'est le chaos chez moi, j'ai pas d'endroit pour me réfugier, fait que de plus en plus, c'est ça, c'est comme, je m'en vais au jardin, faut que j'arrose, je prends une marche, puis mon cerveau change complètement de piste parce que je rentre dans un autre univers, une autre partie de mon cerveau, ça me fait vraiment du bien.
1: Mais Et tu amènes quand même de temps en temps l'apprenti jardinier
2: bien
1: de 5
2: sûr,
1: ans.
2: On lui dit bonjour.
1: Oui. Ben, vos feux en terminant, Alexis Bouliane.
6: Alors, feu rouge, ne rien faire pour améliorer l'accès à des espaces agricoles communautaires. Feu jaune, penser que c'est avec ça qu'on va régler l'insécurité alimentaire. Et vert, que chaque personne qui le désire puisse mettre les mains à la terre.
1: Et Gabriel?
2: Feu rouge, se lancer dans plein de dépenses dès la première année puis trouver que ça coûte donc bien cher jardiner. Feu jaune, les aléas de la nature peuvent parfois nous décourager, donc il faut se retrousser les manches. Puis feu vert, adapter ses choix de culture à son portefeuille puis faire évoluer progressivement le projet.
1: Merci beaucoup tous les deux.
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0: Présentement, je suis dans le champ. Et c'est parce que c'est un champ d'asclépiade, une plante qui, en plus d'être la meilleure amie des papillons monarques qui s'en nourrissent, est en train de se tailler une petite place dans l'industrie mondiale de la mitaine.
1: Mathieu Pichette, un reportage d'ici Explora. On le retrouvait donc effectivement dans un champ d'asclépiade et en dialogue avec notre invité d'aujourd'hui, Gabriel Gouveia. Tiens, pendant qu'on se parle, l'asclépiade a commencé à circuler en studio, puis là, wouh!
2: Ça vole.
1: Ça vole au vent, c'est de toute beauté. Alors, bonjour Gabriel.
3: Bonjour.
1: Gabriel, qui est le fondateur de l'Asclé. L'Asclé existe depuis quand?
3: Depuis 2020 officieusement, 2022 officiellement.
1: D'accord. Et là, c'est un bon moment pour parler d'asclépiade parce que, premièrement, il commence à faire frais, puis effectivement, on va ressortir nos mitaines bientôt. Puis il y en a maintenant des mitaines formidables doublées en asclépiade. Et deuxièmement, parce que on vient de finir la saison de la récolte, là?
3: Tout à fait. Dépendant des régions, mais généralement, c'est pas mal fini ou sur la fin partout.
1: Ah, rappelle-nous, qu'est-ce que c'est l'asclépiade?
3: L'asclépiade, c'est une mauvaise herbe qui est présente sur nos territoires d'Amérique du Nord.
1: J'aime pas ça que tu dises mauvaise herbe, ça me fait
2: de la plante indigène.
3: Ouais, j'utilise le terme pour que les gens savent, mais vous savez, les mauvaises herbes, c'est juste une plante dont on n'a pas encore trouvé l'usage, selon dit-on. Mais bon, c'est une plante qui est présente en Amérique du Nord. Il y a plus de 140 espèces, là, du Mexique jusqu'au Canada, depuis des millions d'années. Et c'est une plante qui a coévolué avec beaucoup d'insectes, dont le plus célèbre est le papillon monarque, qui migre entre le Mexique et le Canada chaque année en suivant l'éclosion des asclépiades, parce que c'est la seule plante dont il se nourrit. Et c'est une plante qu'on a pu découvrir à travers les époques, qui avait énormément de propriétés très intéressantes pour les êtres humains, suite à tous les usages qu'elle a pour la nature.
1: Absolument. Et un de ses aspects très caractéristiques, là, s'il y en a qui nous écoutent, qui se disent de quoi ça a l'air déjà, c'est cette plante qui, en fin d'été, fait des petits cornichons. Des petits, on appelait ça des concombres sauvages quand on était petite. Là. Et ces petits, ces gousses-là vont s'ouvrir, et là, en fin d'été, on voit sortir. Et c'est le pollen, en fait. Comment est-ce qu'on appelle ce qui sort?
3: En quelque sorte, oui, c'est le pollen. C'est-à-dire que la plante, là, tout le monde connaît la plante de vue sans la connaître de nom. Là. Ça, c'est très caractéristique.
1: Grosse fleur, mauve, pâle.
3: Exactement, en ombelle, très sphérique. Là. Puis justement, à l'automne, ça fait des cocottes qui s'ouvrent et qui libèrent des soies blanches qui laissent échapper.
4: Ouais.
3: Exactement,
4: mm-hmm.
3: ça laisse partir. Les semences sont assez volumineuses, sont assez lourdes. Et justement, il y a des grands parachutes de soie blanche qui ont le rôle est de les amener au loin.
1: Et là, tu as dit le mot-clé, le mot soie. Et c'est ça qui a donné l'idée. Tu n'as pas été le premier, on va le dire. Là, ça fait longtemps qu'on se dit qu'est-ce qu'on pourrait faire avec ça et qu'est-ce qu'on fait justement maintenant de plus efficace avec ça?
3: Bien, la plante a une très riche histoire. Là. Moi, je me vante jamais d'être celui qui l'a découverte parce que bon, les Premières Nations, dès les derniers milliers d'années, utilisaient la plante à différents essais.
1: Mais comme isolant aussi, la fameuse soie a servi d'isolant très tôt?
3: Ils utilisaient toute la plante. Donc,
1: oui.
3: La tige servait de cordage pour différents usages. La soie servait d'isolant pour les berceaux de bébés, entre autres. Même que le latex de la plante, donc la sève qui est blanche, servait à traiter les verrues, par exemple, ou les problèmes dermatologiques.
1: Oui.
3: Ouais. Fait que la plante était utilisée. Et à travers les époques, elle a une très riche histoire. Elle a été utilisée durant la Nouvelle-France. On l'appelait le bonnetier du roi Jacques de la Rouvière, qui en a rapporté en Nouvelle-France. Et là, ça a fait une certaine sensation.
1: Qui l'a rapporté en France pour le montrer là-bas, c'est
3: exactement.
1: Ça?
3: Exactement. Puis là, paraît-il que, selon la légende, le roi Louis capotait là-dessus. Là, puis évidemment, il ne disait pas capoter.
1: Il voulait des doudounes en asclépiade.
2: Parce que la soie, en fait, est même plus isolante que le duvet. Là,
3: tout à fait. Selon les études, jusqu'à 25 % plus isolante que le duvet, trois fois plus isolante que le polyester.
1: Donc... Et en plus, elle a l'avantage de résister à l'eau. Pourquoi elle résiste à l'eau?
3: Parce qu'elle est recouverte naturellement d'une cire. Sa fonction dans la nature, c'est d'emporter les graines au loin et... qu'il pleuve ou qu'il pleuve pas en conditions humides, c'est de pas se mouiller, de continuer être rempli d'air et continuer son voyage. Mais quand on la met dans un isolant, elle repousse l'humidité, contrairement au duvet ou à la laine.
1: Et quand tu dis être rempli d'air, donc il y a la petite ombelle de soie qui vole dans les airs, qui transporte la graine, mais c'est en regardant une des vidéos justement que j'ai appris que chaque petite soie est un tube.
3: Tout à fait. C'est un tube d'air vide là, qui est rempli à 80 % d'air. Et beaucoup d'industries, en fait, tu sais, Dupont, en tout cas, je ne veux pas les nommer, mais dans le plastique, essaient de reproduire cette structure-là artificiellement avec des fibres synthétiques et ont beaucoup de difficultés, alors que, bon, la plante produit cette structure-là naturellement et on peut l'utiliser.
1: Ouais.
3: Là.
1: Ça ne veut pas dire pour autant, je l'ai dit dès le début de l'émission, que le modèle d'affaires est simple. C'est un modèle d'affaires exigeant. Pourquoi?

0: Wow. Est-ce que d'abord, c'est une question de récolte?
1: Je pense que c'est une question de nouveauté d'abord et avant tout. Mmh. Parce que je pense que pour n'importe quoi, le temps fait son œuvre. Le coton, depuis l'Égypte ancienne, qu'on le sélectionne, qu'on le cultive, qu'on le récolte, qu'on développe des machines. Mais de l'Égypte ancienne jusqu'à la première récolteuse de coton industriel, ça a pris des milliers d'années. Je pense que ça fait 10 ans que c'est cultivé au Québec. On est le seul endroit au monde, d'ailleurs, qui cultive cette plante-là. Maintenant, il y a 200 hectares en culture au Québec. Il y en a déjà eu un peu plus. Mais c'est une question de nouveauté. C'est une question de trouver un modèle d'affaires adapté à la plante et d'y croire puis d'investir en technologie pour être capable de l'exploiter responsablement.
0: Parlant d'investir, tu es allé récemment au Dragon version anglophone. Et ça a eu un certain succès. Donc, il y a eu justement un investissement de 100 000 $ fait. Est-ce que ça va être mis de quel côté? Qu'est-ce qui est prioritaire en ce moment pour le développement de l'Asclé?
1: Il y a deux choses. Nous, on a toujours dit que la priorité était la culture. Sans culture, il n'y a pas vraiment de rentabilité. Puis pour nous, en fait, l'asclépiade, là, dans les 100 dernières années, elle a largement disparu des zones rurales. Les populations de papillons monarques ont chuté avec. Donc nous, notre mission, notre intention, c'est de rétablir en zone rurale des cultures d'asclépiade qui créent des habitats pour les monarques. Donc on veut vraiment investir là-dedans et investir dans la transformation pour que toute la filière soit efficace puis qu'on puisse rentabiliser économiquement quelque chose qui est de la nature.
0: Bon, d'accord, mais là... Pour arriver à ce que ça soit rentable, justement, les étapes les plus importantes, est-ce que c'est justement des technologies pour mécaniser certaines étapes?
1: Les technologies sont déjà présentes, mais sont un peu morcelées à gauche et à droite. Nous, on a un peu le rôle, depuis le début, on va voir un peu tout le monde dans l'industrie, on essaie de s'inspirer, puis de un peu... En fait, on crée de la demande, surtout, tu sais, on présente la fibre, on présente ses usages, on essaie de créer des produits et des débouchés et de les vendre, puis après ça, on essaie de redistribuer cette demande-là à travers la filière pour que tout avance en même temps.
0: Donc, les produits qui sont maintenant, depuis cette année, là, créés, produits en Tunisie, tu as dû délocaliser pour des raisons qu'on comprend parce que c'est une réalité très québécoise, entre autres, le fait qu'on a perdu une partie de notre expertise pour les textiles.
1: Depuis les années 90, en fait, le textile a largement quitté le Québec. Puis c'est pas faux d'avoir essayé. Depuis nos débuts, depuis 2020, je cours à gauche, à droite, partout au Québec pour trouver des ateliers. Mais que ce soit la main-d'œuvre, que ce soit les machines, c'est plus au rendez-vous. Puis en fait, je me cassais tellement en mille pour essayer de trouver des solutions manufacturières. 80% de mon temps passait là-dessus. Alors que notre mission, c'est l'asclépiade, c'est la sauvegarde des monarques, c'est de créer une filière avec ça. Puis on passait pas assez de temps à notre goût là-dessus.
2: Même Canuck a quitté, il y a quelques années.
0: Alors donc, toute cette préoccupation autour de l'asclépiade reste au Québec. Les produits sont maintenant faits en Tunisie, mais évidemment conçus ici. C'est des mitaines, des foulards, un tas d'objets. On peut aller voir, bien sûr, sur le site de l'Asclé, L-A-S-C-L-A-Y. Merci beaucoup, Gabriel Gouveia, qui est le fondateur de cette jeune pousse, c'est le cas de le dire. Merci. Merci à tout le monde qui a participé à l'émission aujourd'hui. Alexandre Leclerc était à la technique, à la recherche, Gabriel Lamontagne-Allée et Coralie Chaussé. Philippe Brazeau réalise Feu vert. Merci tout le monde, à bientôt. Au revoir.
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13: Bonsoir, ici Marc-Antoine Leblanc. Voici vos informations. Les réactions se multiplient au Québec à la suite de l'annonce du décès du journaliste et animateur Jean-Luc Mongrain. La figure marquante de l'univers des médias s'est éteinte à l'âge de 75 ans à la suite de complications liées à un cancer. Il avait commencé sa carrière à la radio locale à Sherbrooke en 1974 avant de faire le saut à la télévision, d'abord au réseau TVA, puis à TQS. Il a marqué l'imaginaire des téléspectateurs avec son style direct, son franc-parler et ses envolées devenues virales. Son ancien collègue de la salle des nouvelles à TQS, Gary Arpin, garde le souvenir d'un homme d'une grande culture et d'un grand professionnalisme.
14: Jean-Luc, c'était un conteur exceptionnel. Et il n'était pas un improvisateur. J'ai eu le plaisir d'être son chef de pupitre par moment. Puis bon, dans une salle des nouvelles à l'époque, les moutons noirs se rencontraient à 9h le matin, 9-10h le matin, et puis on allait en onde en fin de journée. Et Jean-Luc assistait à ces rencontres-là, mais après ça, il disparaissait. On ne savait pas il était où, mais Jean-Luc se préparait méticuleusement. Il préparait ses lignes, il faisait de la recherche d'informations.
13: Jean-Luc Mongrain a remporté 18 prix Artis ou Métro Star décernés par le public au cours de sa carrière. L'Arabie saoudite a ouvert une enquête pour déterminer pourquoi ses défenses aériennes n'ont pas réussi à intercepter une salve de missiles et de drones tirés par les rebelles houthis du Yémen. Dans les derniers jours, le groupe pro-iranien a attaqué l'aéroport de Riyad, la capitale saoudienne. La frappe de samedi a fait au moins 13 morts et plus de 300 blessés. Les rebelles houthis du Yémen promettent une riposte douloureuse en cas d'intervention de l'armée américaine dans le conflit qui les oppose à l'Arabie saoudite. À l'occasion de l'Action de grâce, le premier ministre Mark Carney s'est adressé aux Albertains qui se rendront bientôt aux urnes dans le cadre d'un référendum sur l'indépendance de la province. Dans une vidéo publiée sur ses réseaux sociaux, le premier ministre rappelle que les annonces d'investissement fédéral se sont multipliées en Alberta depuis son arrivée au pouvoir.
15: On bâtit à nouveau de grandes choses en Alberta. Des milliers de nouveaux logements, un train à grande vitesse, une nouvelle oléoduc vers la côte ouest qui va créer des possibilités et une prospérité durable pour des centaines de milliers de personnes. Le Canada fonctionne. La vérité, on ne peut rien faire de tout ça si on est divisé.
13: Le vote par anticipation du référendum en Alberta débutera demain. Les Albertains devront entre autres répondre s'ils préfèrent que leur province demeure au sein du Canada ou si leur gouvernement doit entreprendre le processus de séparation et organiser la tenue d'un second référendum contraignant menant à l'indépendance. Le service de traversier en Colombie-Britannique s'impose comme un enjeu dans la campagne électorale provinciale. Le nouveau Parti démocratique promet d'y réserver des places pour les résidents locaux, mais l'idée est loin de faire l'unanimité. Le réseau BC Ferries a fait l'objet de critiques ces dernières années en raison d'une flotte vieillissante et d'une demande croissante. Les précisions de William Burr.
16: Dans une vidéo sur les réseaux sociaux, David Eby du NPD promet de réserver 12% des places à bord des traversiers de BC Ferries pour les résidents locaux. Réserver des places ne réglera pas le problème, dit Eleanor Sturco, chef de Centre BC, parce que le vrai problème, selon elle, c'est un manque de traversiers fiables.
17: Making tourists wait longer in lines isn't going to solve any of these.
16: Faire attendre les touristes plus longtemps dans les files ne résoudra pas les problèmes fondamentaux du système, affirme Emily Lowen, chef du Parti vert de la Colombie-Britannique. Le Parti conservateur, pour sa part, dit vouloir redresser BC Ferries et dit avoir un plan pour le rendre plus abordable et plus fiable. Olivier Shelbaya de Vancouver utilise BC Ferries de temps en temps avec sa conjointe et deux enfants.
18: C'est clair que BC Ferries aime bien s'orienter vers le tourisme. Fait que c'est quand même bien de voir qu'il y a un peu de pression mise vers juste les résidents, les gens qui habitent l'endroit.
19: I don't think it'll make a difference, really. I think that we've gotten so used to just adapting to it.
16: Mais Niva Ithier, utilisatrice fréquente et résidente de Campbell River, ne pense pas que prioriser les passagers locaux changerait grand-chose.
19: This isn't really something that I base my voting on because.
16: Elle ajoute que ce débat n'aura aucune incidence sur son vote lors des élections provinciales du 24 octobre. Ici William Burr, Radio-Canada. Vancouver.
13: Et puis en terminant, l'élargissement du champ de pratique des pharmaciens québécois provoque des inquiétudes au sein du personnel technique. Dans moins de 2 mois, les pharmaciens du Québec disposeront de nouveaux pouvoirs qui leur permettront notamment de prescrire un médicament jamais reçu par un patient. Le personnel technique redoute toutefois l'arrivée de ces changements. Davantage de tâches pourraient lui être déléguées dans le but de libérer les pharmaciens. Selon la présidente de l'Association québécoise des assistants et techniciens en pharmacie, Marilène Lévesque, il faudra aussi gérer les attentes des patients.
20: les patients ont l'habitude, là, à travers le temps, de pouvoir avoir accès à leur pharmacien très, très rapidement. Donc, on se présente au comptoir, on demande à lui parler. Puis, sur le coin d'un comptoir, on a une petite discussion pour la situation en particulier. Le pharmacien va délivrer un conseil. Et là, dans un contexte comme celui-là, il va falloir permettre aux pharmaciens de faire une vraie consultation, fait d'avoir des espaces dédiés pour ça. Et puis, donc, ça va être difficile là, d'offrir ce service-là sur demande.
13: Les nouveaux services seront mis en place dans les pharmacies du Québec à compter du 9 décembre. Voilà, c'est ce qui conclut ce bulletin d'information. Passez une excellente soirée à notre antenne.

0: ici Penelope McQuaid et toute l'équipe. Émission spéciale aujourd'hui, en ce jour de l'Action de grâce. On vous présente certains de nos coups de cœur depuis le début de la saison et c'est jamais un choix facile. Si vous êtes en férié et que ça vous donne une rare occasion de nous écouter, bienvenue parmi nous. Ce que vous allez retrouver dans cette émission, le segment sur couper la parole a été super populaire. Les animateurs et animatrices, vous le savez, hein, on se fait souvent dire qu'on coupe la parole. Puis j'ai eu comme envie de démystifier tout ça avec deux spécialistes pour essayer de comprendre ce qui se passe dans le cerveau, parce que je me dis que c'est pas juste une question de manque de savoir-vivre. Également, on est allé à Québec pour deux émissions le mois passé et ça a donné de magnifiques moments, dont celui avec la réalisatrice Noémie D. Leclerc pour son film La meilleure façon, c'est par accident, d'ailleurs, qui est toujours à l'affiche. Elle était accompagnée de son complice de toujours, Hubert Lenoir, qui a signé la trame sonore. C'était une rencontre très, très touchante. L'entrevue avec Martin Drainville a pris une tournure assez marquante avec de belles et profondes réflexions, tout comme les illuminations d'Alain Crevier et de la docteure Joanne Liou, qui méritent grandement leur place dans cette émission Coup de cœur. Mais d'abord, Mathieu Proulx, bonjour.
1: Bonjour, Penelope.
0: On va arriver dans un instant à ce qui t'amène ici, un article dans la Gazette qu'on a lu ici, qui nous a beaucoup touché puis éclairé, puis que dans ta vie, après ça, à la suite de cette publication-là, ça a créé beaucoup de mouvements dans ta vie. Mais d'abord, parce que tu es analyste du football américain à RDS en français, t'entendre sur Jacques Doucet, on a appris donc qu'il était décédé, lui qui a été la voix des expos pendant 33 ans, décédé à 86 ans. On a parlé avec sa fille Martine Doucet qui nous parlait de son père. Mais toi, Jacques Doucet, pour toi, c'est qui et son importance?
1: Bien, c'est un monument. C'est pas quelqu'un que je connaissais personnellement, mais c'est une voix qu'on a tous entendue quand on était jeunes. Et c'est quelqu'un qui a fait beaucoup, beaucoup pour la francisation du sport professionnel, qui était éminemment anglophone. Et moi, je vis ça au football. J'ai eu la chance de côtoyer. Il y a eu des Jacques Dussault, des Pierre Vercheval qui ont francisé le football. À chaque année, on se demande, il y a toujours un nouveau terme. On essaie de lui rendre justice en français puis d'être fier de faire ça en français. Et c'est ce que Jacques Doucet a fait pour le baseball. Et je pense que ça a transcendé l'ensemble des sports. Donc, c'est vraiment un monument qui nous quitte et quelqu'un qui a beaucoup, beaucoup fait pour les médias sportifs francophones. Donc, ouais, une grosse perte.
0: Absolument. Et une grande pensée pour tous les amoureux, amoureuses de cet homme et de sa voix, bien entendu. Je le rappelle, dans la Gazette, sous la plume de Herb Zurkowski, ou Zurkowski, tu t'es confié de façon inhabituelle, pourquoi, et pour bien les sportifs aussi, sur ce que vit ton corps et ce que va peut-être vivre ta tête éventuellement après des années très éprouvantes pour toi physiquement. Comment t'en es venu, dans cet article-là, à te dévoiler comme ça?
1: Je sais pas trop. Je pense que la confiance, c'est pourquoi je suis ici ce matin aussi, parce que je te fais confiance. Surtout qu'ici, j'ai pas de filet. Donc, puis vous me connaissez, je suis quelqu'un qui est assez authentique, qui parle avec son cœur. Donc, c'est un sujet qui était évidemment sensible. Mais au début de l'été, lorsque Claude Lemieux s'est enlevé la vie, ça fait évidemment un onde de choc à travers l'univers sportif. Et quelques jours après, il y avait un match des Alouettes au Stade Percival Molson, et j'ai croisé Herb, qui était un journaliste qui est là depuis des années, un gars à qui je fais confiance, et on a parlé de toutes sortes de choses, et on est tombé sur ce sujet-là, et j'ai dit que ça me faisait peur. Il a dit, ah, comment ça? Puis là, j'ai commencé à parler un peu de mes inquiétudes de justement ces athlètes qui ont vécu des carrières professionnelles assez longues, avec beaucoup de coups à la tête, et je dis même pas que c'est ce qui est arrivé à Claude Lemieux, mais on associe beaucoup.
0: On le saura
1: beaucoup,
0: parce que sa famille a permis, donc on analyse son cerveau pour voir s'il y a des effets des commotions cérébrales.
1: Et il n'est pas le premier.

0: Il y en a eu beaucoup à travers les années, tous ces gens-là qui ont joué de longues carrières, qui ont subi des coups et qui, après ça, ont eu toutes sortes de choses, que ce soit le Parkinson, l'Alzheimer, la démence et des gens qui s'enlèvent la vie. Donc, ça fait toujours peur. Et quand je lui ai dit ça, il dit « Ah oui, ça te fait peur. » Puis là, on a jasé un peu, il dit « Ça ferait un super bon article, ça te dérangerait-tu de m'en parler? » Je dis « Ben non, je te fais absolument confiance pour ça. » Et on a repris ça à la fin de l'été parce que c'était pas avant que c'était disponible. Et là, on a fait cette entrevue-là. L'article est sorti qui a déjà généré quand même un certain raisonnement autour de moi, tout ça. Puis finalement, ben, il y a l'article puis l'étude qui est sortie.
1: Et
0: là, ça a
1: été
0: comme la tempête parfaite pour que je devienne, en quelque sorte, quasiment un porte-parole de cette cause-là. Et ouais, donc je suis ici pour jaser de ça. Ouais.
1: Cette étude-là a beaucoup fait réagir dans le British Journal of Medicine et qui constate qu'au moins le quart des anciens joueurs de la Ligue nationale de football décédés entre 2016 et 2021 souffraient donc d'encéphalopathie traumatique chronique, qu'on appelle ETC. C'est vraiment un très, très grand niveau. C'est énorme.
0: Mm-hmm.
1: Ça t'a pas surpris?
0: Non.
1: Mais est-ce que quand c'est dans ta face, parce que là, c'est dans ta face, mm-hmm. puis on reviendra à quand t'as quitté les Alouettes mm-hmm. à 29 ans, on reviendra en 2015 quand t'as fait partie du comité mm-hmm. pour sensibiliser aux commotions cérébrales, il y a 10 ans, c'est pas ce que t'es aujourd'hui, t'as 45 ans, ouais. c'est différent. Est-ce que quand on l'a d'en face, c'est comme un coup de pelle d'en face?
0: Ouais. Ah oui, complètement. En fait, et c'est ça aussi, c'est que tu sais, j'ai sorti, puis on a parlé ensemble, Herb et moi, mais c'est pas quelque chose dont je parle au quotidien. Puis ma blonde vous témoignera que je suis quelqu'un qui parle beaucoup, des fois trop. Je communique beaucoup, je suis quelqu'un qui se pose énormément de questions. Je suis très volubile, je suis très à l'aise à m'ouvrir. Ma mère est psychologue, j'ai grandi avec ça, m'exprimer ses émotions, ses états d'âme. Donc, je suis très à l'aise dans tout ça. Mais ça, c'est un endroit où je vais pas vraiment. J'en parle pas parce que c'est une forme, je pense, d'aveuglement volontaire. C'est une forme de protection personnelle de cette crainte qui nous guette ou qui est sur nous, là, tu sais, cette espèce d'épée Damoclès d'avoir peut-être des symptômes potentiels. Il y a deux choses dans tout ça. C'est un, il y a les douleurs physiques, puis on y reviendra. Mm-hmm. Mais pour ce qui est des commotions...
1: T'en as eu cinq.
0: Ouais, diagnostiqué. Mais puis diagnostiqué, auto-diagnostiqué. Là, pas diagnostiqué par une équipe. Parce que moi, je le savais que j'avais mm-hmm. des signes et symptômes. Puis après coup, je me disais, ah ben ça, c'était une commotion. Parce qu'à l'époque, c'était pas ça. À l'époque, moi, quand j'ai joué, ben quand tu te faisais frapper... T'sais, j'allais faire du vélo sur les lignes de côté, puis on me posait des questions. Puis à un moment donné, moi, j'ai joué un match où j'ai eu une commotion. Et on me fait faire du vélo. Puis là, la lumière me fait mal aux yeux. Et puis après 15 minutes, on me dit « Ah, ben c'est pas si pire, c'est juste un petit endroit où c'est embrouillé encore. »
1: Tu réponds bien aux questions, tu connais ton nom, ton adresse, quel
0: exact.
1: Jour on est, puis on pense que...
0: Fait qu'on te met une visière fumée, parce que c'est la lumière le problème, puis on te retourne au jeu. Je ne blâme même pas... Aucune équipe médicale. Je blâme pas les Alouettes. C'est très important pour moi aujourd'hui de faire ça. Je blâme personne dans ce parcours-là parce qu'on était tous un peu naïfs de ce qui se passait. On n'avait aucune idée vraiment de ce que c'était les commotions. On est beaucoup plus conscients aujourd'hui. Et c'est une des raisons aussi pourquoi je suis là. C'est pour dire que les temps ont beaucoup changé. Mais moi, je suis pris avec ça. Moi, j'ai vécu cette période où ça n'existait pas les commotions cérébrales, où on faisait pas attention. Et on sait maintenant, avec ces études, quand elles sortent, que c'est un coup de poing, là. C'est de se dire, oh boy, OK, ben, il y a des bonne chance, ou il y a un haut pourcentage de chance que j'ai ça. Maintenant, il y a des gens qui ont ça et qui vivent des vies tout à fait normales, très longues, très belles, mais je ne sais pas combien de temps. J'en parlais avec ma famille cette semaine, mais il y a des familles et des gens qui vivent avec des antécédents de toutes sortes, que ce soit l'Alzheimer, le cancer, tout ça. Moi, mes antécédents, c'est maintenant ça. Mes antécédents, c'est ma famille de sport, de sportifs qui ont subi des coups et qui ont eu des répercussions à long terme de ça. Moi, j'ai donc cette crainte-là que ça m'arrive un jour, c'est sûr. Mais je ne me lève pas le matin ben, là, en me disant « Hey boy, je compte mes doigts ou je lis un article puis hey, je suis capable, je n'ai pas de démence aujourd'hui. » C'est pas comme ça que je vis, mais c'est très certainement quelque chose qui revient quand ces études le sortent. J'ai d'ailleurs parlé à un de mes super bons amis, Philippe, qui m'a initié au foot, avec qui j'ai joué collégial, universitaire, professionnel. Il m'a dit « Hey Matt, c'est la première fois que j'ai peur. » Donc, je sais que c'est un sentiment que plusieurs athlètes vivent quand ils voient ces articles-là. C'est effectivement épeurant.
1: Si toi, tu te mets à avoir peur, avec raison, parce qu'à un moment donné, je pense qu'on ne peut pas continuer à faire de l'aveuglement volontaire. On peut le faire par mécanisme de protection, mais en tout cas, là, de toute évidence, il y a quelque chose qui s'est ouvert pour toi.
0: Ouais.
1: Et donc, ça veut dire pour les autres aussi.
0: Ouais,
1: tu as deux filles,
0: Tu
1: as ta blonde, puis tu as tes parents.
0: Mm-hmm.
1: qui ont toutes vu ça aller, puis c'était une autre époque, puis on savait pas ce qu'on savait, puis à partir de là, on fait quoi?
0: Ouais. C'est ça la question, c'est que je pense que je dois continuer comme je fais là, je gère mes émotions, je gère mes...

0: mes attentes, je gère mon quotidien. Oui, c'est effectivement pas facile de constater ça. Et je pense que c'est ça qui a été difficile. Puis le fait de sortir, ben c'est ça, j'ai ouvert ça, cette discussion-là. Je pense, c'est moi, quand j'ai eu 40, j'ai fait une dépression, j'étais allé en thérapie, et puis j'en parle ouvertement parce que j'encourage surtout les hommes, quand vous êtes pas bien, d'aller consulter, d'aller chercher de l'aide. Et c'est pour ça que j'en parle vraiment ouvertement à chaque occasion que j'ai. Puis ça m'a beaucoup, beaucoup aidé dans mes émotions, dans ma façon de gérer ma vie, ma produit. Moi, j'étais quelqu'un qui était hyper performant, ça m'a calmé un peu. Et j'ai réalisé qu'en parlant de toutes ces choses-là, ça m'a fait du bien. Et aujourd'hui, quand je vis une émotion négative, je la communique. Ben, c'est un peu ça, je pense, que j'ai fait avec cette histoire des commotions. C'est de dire, OK, ben, je vais en parler. Parce que de façon personnelle et individuelle, en parlant, peut-être que ça va m'aider à mieux communiquer, mieux me comprendre. Et plus largement, ça va peut-être aussi aider, épauler d'anciens athlètes qui vivent avec ça aussi, de dire, vous n'êtes pas seul. Comme mes douleurs chroniques, tu sais, si j'en parle, ben, c'est pour dire aux gens, vous n'êtes pas seul. Il y a plein de gens qui vivent avec ça. Moi, c'est le truc que je porte, mais ma vie, elle est magnifique. Puis c'est ça aussi, gérer, ça veut dire apprécier tout le beau que j'ai autour. Je suis tellement privilégié. Je le réalise, plus je vieillis, plus le concept de chance, j'y crois. J'ai une famille extraordinaire. J'ai grandi avec de l'amour. On n'était pas riches, mais on manquait de rien. J'ai baigné dans une famille extraordinaire. J'ai eu toutes les chances au monde. On vit au Québec. Puis ça devient un peu philosophique, mais c'est vrai, je suis tellement chanceux dans la vie que j'ai que c'est pas vrai que je vais m'appuyer sur les petites blessures puis la possibilité de quelque chose pour assombrir mon quotidien qui est si lumineux.
1: Tu parles de petites blessures, mais tes blessures sont quand même là tout le temps. Ouais. Elles sont nombreuses. Tu sais, tu as eu 8 opérations à peu près toutes de cassées dans ton corps. Tu as arrêté de jouer à 29 ans, Mathieu Proulx, avec les Alouettes, parce que ton genou, ça se pouvait plus. Puis tu aurais pu continuer. Les Alouettes étaient comme, tu sais, si on continue, on va être là. On va t'accompagner là-dedans. Tu as choisi de ne pas le faire. Dieu merci, je présume.
0: Ouais,
1: parce que juste quelques années de plus aurait pu être
0: Pas. Très difficile.
1: Mais les deux hanches, les deux tibias, des doigts, des côtes.
0: Tout y est passé. Là.
1: Donc, ça veut dire physiquement, qu'est-ce que tu peux et ne peux plus faire que tu adorais faire? Il y a des deuils, là.
0: Ouais, ça, tu vois aussi, c'était un truc que j'ai dû nommer en thérapie de ne plus être capable de jouer. Ça, je me l'avouais pas. Moi, je suis quelqu'un qui a grandi avec un bâton, un ballon, une raquette. Tout ce que je pouvais toucher, c'était ça, mon bonheur. C'était mon endroit où j'étais heureux. Faire du sport, jouer. Et là, je ne peux plus jouer. Et ça,
1: c'est du yoga. Ouais, c'est différent.
0: Je fais des trucs. Maintenant, donc, je fais du yoga, je fais de l'entraînement, je fais du vélo, toutes des choses plates. Et je blague. Non, mais je blague parce que... Mais je fais des
1: trucs. Parce que t'es un gars, t'aimes ça, le sport intense.
0: J'adore, oui, mais j'adore, même si c'est pas intense, je pense qu'aujourd'hui, j'ai passé la période intense de ma vie, mais j'aime toujours jouer. Tu sais, je suis allé jouer au tennis, puis c'est un gros mot, là, j'ai frappé des balles. Je suis resté à la même place, puis je frappais des balles avec...
1: Parce que tu peux pas avoir d'impact,
0: Mais mon genou, en fait, on m'a dit, il y a 10 ans que j'allais me faire remplacer le genou. J'avais 35 ans. Et là, j'ai fait des rendez-vous constants pour ce genou-là, qui a plus de ménisque, donc il y a de l'arthrose avancée.
1: Mais t'es trop jeune comme pour te faire opérer.
0: Je suis trop jeune pour me faire remplacer un genou. Donc, ce qu'on me dit, c'est, ben, entraîne-toi, fais des choses sans impact. Mais c'est toutes des choses que moi, j'aime pas. Mais ça, c'est personnel. Alors, tu sais, je trouve d'autres choses. Puis c'est ça aussi, quand je suis plus capable de jouer, ben, qu'est-ce que je fais? Ben, je lis beaucoup. C'est pas la même affaire, mais je trouve d'autres intérêts. À un moment donné, je me retourne de bord. Il faut que je trouve des solutions, il faut que je trouve des choses que j'aime. Je suis plus dans la culture que dans le sport. Ben, ça, c'est quelque chose que j'ai découvert et qui m'a ouvert des horizons autres. Il y a toujours d'autres choses qu'on peut faire. Le sport puis le jouer, ça a toujours été ça, mais c'est pas parce que c'est juste ça. Mathieu Proulx est beaucoup plus que ça. Puis je pense que les gens qui nous écoutent, qui aiment jouer, il y a plus que juste le sport dans la vie. Donc, c'est ça. Donc, maintenant, c'est sûr que c'est plate. Je trouve que pour moi, c'est une grande, grande tristesse. Mais en même temps, je reviens à ça parce que j'ai pas le choix, parce que c'est ce que je fais. C'est ça mon mécanisme. Je reviens au fait que je suis chanceux. Puis que ma vie, elle est merveilleuse quand même. Et il faut que je m'appuie là-dessus, puis je regarde le bout, parce que sinon, si je me fais juste penser à mes blessures, parce que oui, je me lève le matin. J'ai des douleurs chroniques. J'ai tout le temps mal. Je pense juste à ça. Ben, ça va être pénible, la vie, là, t'sais. Fait que j'essaie de propager de l'amour, du positivisme, puis je trouve que ça résonne, ça revient éventuellement. Donc, c'est vraiment une question d'aborder la vie d'une façon plus positive que négative.
1: Tu as connu une magnifique carrière. Tu as dit dans cet article de The Gazette que tu as toujours dit que le football t'avait apporté tant de choses. Est-ce que tu te demandes maintenant si tu n'as pas pris plus qu'il t'a apporté?
0: Ça, c'est la question à 1000 $ là. Je sais pas. Avant, ce que je dis dans l'article aussi, puis qui a été cité, puis qui est tout à fait vrai, c'est

0: Je suis devenu l'homme que je suis en raison du foot. Je suis allé à l'Université Laval à Québec. J'ai appris la discipline, la rigueur, l'éthique, le respect. J'avais déjà ça, évidemment. Là, je veux faire attention. Je veux pas que mes parents pensent que c'est juste le foot qui m'a donné ça. Mais l'homme que je suis a beaucoup été forgé à travers tout ça. Et c'est ça pour moi. Moi, j'étais quelqu'un qui allait à l'école, qui était bon. À l'école, j'aurais eu un diplôme probablement universitaire si ça avait pas été de ça. Mais quand je regarde autour aussi, réellement, ça, c'est à titre personnel. Mais quand je regarde tout le bien que ça a apporté, moi, j'ai joué avec des gars qui ont des diplômes universitaires, qui n'auraient pas de diplôme d'études secondaires. Ça n'avait pas été du foot. Donc, les bienfaits de ça sont immenses. Et ça, je veux pas les passer sous silence non plus. J'ai beaucoup, beaucoup reçu. Je serai toujours, toujours reconnaissant. Mais c'est vrai que des jours, je trouve ça plus difficile quand j'ai de la misère à m'endormir puis j'ai donc mal au cou. Mais c'est mon truc, tu sais. Tout le monde a quelque chose. Mmh. Tout le monde a une condition. Tout le monde vit des choses difficiles. Je suis pas seul. Ça, c'est mon truc. Il y a des gens qui vivent des choses bien pires que moi.
1: Mais tu sais, la douleur physique, puis pour avoir connu et vécu avec des gens qui avaient des douleurs chroniques, c'est...
0: C'est tough.
1: Oh mon Dieu, que c'est tough. Quand tu vois dans le visage de la personne transformée par la douleur, puis il y a beaucoup de gens qui vivent avec des douleurs chroniques, puis qui sont pognés dans des tourbillons de médicaments et de pensées noires et de... On peut pas s'imaginer c'est quoi avoir mal tout le temps. Mais tu sais, les gens gèrent, mais c'est triste qu'on soit dans une société où on gère la douleur. Où on doit la gérer, puis on doit avoir l'impression des fois de vivre à moitié.
0: Des fois, il n'y a pas d'autre option. Puis une des raisons aussi pour lesquelles je sais que j'en parle moins, c'est que quand j'en parle, puis ça vraiment, là, je fais attention, parce que tout le monde est tellement bien intentionné.
1: Et oui, c'est ça.
0: Mais quand tu parles de douleur, tout le monde a une solution. Tout le monde va dire, ah ben moi j'ai un acupuncteur phénoménal, hey, moi j'ai un chiro qui fait des choses, t'as-tu essayé tel produit, t'as-tu essayé tel homéopathie? Puis c'est vraiment bien intentionné, mais j'ai vraiment tout essayé. Là. Puis j'ai mal, fait que je gère la douleur.
1: Quand on n'est pas dedans, on peut pas comprendre c'est quoi de la douleur chronique de cette intensité-là.
0: Exact.
1: OK, qu'est-ce que ça a changé, le fait que, après 40 ans, ta dépression, avec l'appel de coup de face que t'as reçu cette semaine en face, mais même avant ça... Qu'est-ce que ça change dans ce que tu veux faire avec le temps que t'as?
0: Je pense que c'est l'âge aussi, là.
1: Oui.
0: Tu sais, à 45, tu sais, on dit la crise de la mi-parcours, là, tu sais. Je pense qu'il y a très certainement ce facteur-là qui change ma perspective de la vie.
1: Qui l'aurait changé de toute façon.
0: Qui l'aurait changé de toute façon. Je pense que les gens qui nous écoutent, qui sont passés par là ou qui sont dedans, le comprennent très bien. Puis là, je veux faire attention, mais c'est comme les gens qui ont vécu un cancer. Les gens qui ont vécu ça puis qui s'en sont remis, là, ils voient pas la vie de la même façon. Ils voient ça complètement autrement. C'est comme, tu mets beaucoup de choses en perspective. Tu mets pas l'emphase sur les mêmes choses. Ce qui est trivial, on le laisse de côté. C'est ce que je souhaite vraiment. Vivre comme quelqu'un qui avait eu ça, comme si je le savais que ça s'en venait. Vivre dans l'essentiel. Arrêter de me soucier des petites choses. Puis j'étais quelqu'un qui planifiait beaucoup ma retraite. Hey, je vais avoir un chalet, je vais faire ci, je vais faire ça. Hey, arrête, là. Dépense, vas-y, have fun aujourd'hui.
1: C'est ça, on me dit, et je pense que c'est toi-même qui me l'a dit par le biais de cet article dans The Gazette. T'étais un peu économe,
0: oui.
1: Pour pas dire beaucoup.
0: Très.
1: Trop? Ben trop, peu importe.
0: Ben,
1: tant mieux.
0: Oui, trop.
1: Oui?
0: Oui, trop, vraiment trop, en fait. Parce que je suis chanceux, je suis quelqu'un qui a eu de l'argent dans ma vie. J'ai eu le privilège de faire de l'argent puis d'en avoir suffisamment pour pouvoir m'amuser avec.
1: Mais c'était pour plus tard.
0: Mais c'était tout pour plus tard. Tu sais, il y a quelques années, moi, j'ai fait un voyage avec mes enfants puis ma blonde pendant 3 mois. On est parti en Asie. J'ai la chance dans mon travail, moi, de pouvoir faire ça. Parce que après le Super Bowl, j'ai rien jusqu'au début de la saison des Alouettes. On a pris les enfants, ils ont sorti de l'école, ils étaient au primaire, on a fait l'école à la maison, puis on est parti en Asie pendant 3 mois. Ça a été gros pour Mathieu Proulx, là. T'sais, Mathieu, lui, dépenser des dizaines de milliers de dollars pour un voyage, puis pas générer rien au retour ici, que j'avais lâché. C'était gros!
1: Dépenser 1000 dollars pour des oreillers?
0: Ouais, mais ça, c'est tu vois, il y a pas de budget pour ma santé maintenant.
1: OK.
0: Si j'ai mal, je vais aller voir un physio, je vais aller voir un chiro, je vais aller voir un acupuncteur, je vais aller faire des traitements. Si j'ai besoin d'un oreiller, je vais aller m'acheter un oreiller. Mon gym chez nous, il est équipé, là. J'achète du stock.
1: Es-tu inquiète de la pharmacopée qui est disponible quand on a des problèmes de santé physique?
0: Ben, moi, je vais pas là, parce que moi, j'ai déjà pris des antidouleurs, là. Je suis tombé dans les opioïdes quand je jouais, là. Pas tombé dans le sens où c'est parce que je n'ai pris vraiment beaucoup pour une blessure à une épaule. Je prenais du Dilodil aux 4 heures j'ai pris ça pendant des semaines et j'ai complètement été transformé, là. Puis j'étais en sevrage. J'ai vécu vraiment quelque chose de pas le fun. Ça a été comme un coup de barre, ça. Puis à partir de ce moment-là, j'ai plus jamais retouché à ça. Fait que maintenant, tu sais, avant là, j'ai pris 2 Tylenol, parce que j'avais mal au cou ce matin. Fait que j'ai pris Tylenol Advil, c'est pas mal là où je me limite, là. Je le gère.
1: Tu vas-tu avoir mal au cou jusqu'à temps que tu te couches ce soir?
0: Ouais.
1: Puis demain aussi?

0: Ouais, c'est le matin, c'est le pire, parce qu'après ça, il faut que je m'étire le matin en me levant.
1: Puis t'en as beaucoup étiré.
0: J'en ai beaucoup étiré. Mais non, ça fait, écoute, ça fait partie de ma routine puis de mon quotidien. Mais je te dirais que ce que ça a amené aussi, c'est puis tout ça, puis je suis content que finalement que ça sorte. Puis c'est ça mon constat de la semaine, c'est que j'ai reçu beaucoup d'amour. J'ai une famille très aimante. J'ai beaucoup de très bons amis et tout le monde m'a appelé, m'a contacté, m'a dit t'es-tu correct. Puis de savoir ça, c'est un immense privilège. Et ça a été une autre occasion pour moi de le réaliser, que je suis vraiment bien entouré. Et je pense que ça a été un choc pour ma famille immédiate. Et c'est là où, tu sais, mon père m'a appelé quelques fois cette semaine, puis je sentais que c'était sous-jacent à ses appels. On parlait de tout et de rien, mais je sentais qu'il voulait juste voir, t'es-tu correct, Matt? T'sais. Fait que ça, ben, ça m'a vraiment fait du bien de savoir que cette famille-là est autour, puis que ces gens-là sont conscients de ça maintenant, peut-être, de ce que je vis.
1: Est-ce qui fait du bien aussi, c'est de savoir que les jeunes athlètes vivront pas ce que toi t'as vécu, puisque la NFL a complètement changé. 75% des commotions se passaient pendant les entraînements. Là, ouais. Ça se peut plus. Les casques Guardian.
0: Tout a changé.
1: Le sport, le hockey, la ligue nationale, ça n'a pas changé. Ouais. Il y a des ligues plus mineures où ça a changé.
0: Ouais.
1: Le soccer, faut y travailler.
0: Les commotions cérébrales, c'est pas exclusif au football. Puis c'est des fois, puis je veux faire attention, je veux pas paraître comme le curé de ma paroisse là, mais le football a beaucoup d'études parce que le football est une religion et est immense aux États-Unis. Donc les études se penchent sur le foot parce que c'est plus grand que nature, mais c'est partout ailleurs. Là.
1: Et comment, comme toi, c'est ta grande préoccupation, on continue à dire aux jeunes beaucoup. Faites du sport.
0: S'il vous plaît, faut pas persécuter tous les sports, puis surtout, puis tu sais, je dis pas le foot, mais tous les sports, faut pas dire, hey, on arrête parce qu'il y a un risque. Faut faire attention. On est dans une société, je trouve, beaucoup aseptisée. Là, on a peur de tout maintenant. On veut plus que nos jeunes jouent sur des buts de neige de 3 mètres d'un cours d'école. Bouger, là. Faut bouger. Il y a beaucoup plus de problèmes sociaux, je pense, liés à la sédentarité qu'à bouger puis à s'exposer à des risques. Puis surtout, comme tu le dis, maintenant, il y a beaucoup, beaucoup qui a été fait. On joue plus de la même façon. On fait attention. Il y a des protocoles de retour au jeu. L'équipement a changé. Les règlements. Tout est en place maintenant pour protéger les jeunes, beaucoup plus qu'avant, du moins.
1: Et tu sais que l'entrevue que tu fais aujourd'hui, il y a des parents qui nous écoutent.
0: Ouais.
1: Et ça, c'est un facteur de protection.
0: J'espère.
1: Que t'es en train de leur offrir.
0: J'espère. C'est un peu ça l'idée de venir ici aujourd'hui, de leur dire de pas avoir peur de mettre nos enfants dans du sport. Puis je parle pas juste du foot, mais je parle de partout ailleurs. Des commotions au cheerleading, il y en a au soccer avec les têtes, il y en a au hockey, il y en a dans tous les sports. Faut pas arrêter, continuer à bouger.
1: Serge, merci Mathieu pour cette entrevue, cette clarté, ce lâcher lousse.
0: Oui, absolument. Vivons. C'est ça, vivons. Si on peut terminer avec quelque chose, c'est que tout ça, ben, on sait pas quand ça finit, on sait pas comment ça va se passer, mais si on peut mieux vivre en raison de ça aujourd'hui, ben, faisons-le ensemble.
1: Merci pour ta confiance, Mathieu.
0: Merci, Pénélope.

0: Vous êtes à l'écoute d'une émission spéciale en ce jour de l'Action de grâce. On vous présente certains de nos coups de cœur depuis le début de la saison, dont cette discussion qui éclaire grandement sur les raisons qui font que certaines personnes, dont moi, ne peuvent pas s'empêcher parfois de couper la parole. Alors ce matin, on s'attaque à un irritant social majeur. Ces gens qui coupent la parole. Là, je vous entends dire, Pénélope, tu fais partie de ces gens qui coupent la parole, je le sais. Je le sais, c'est un reproche qui revient, je l'avoue. Parfois, c'est insupportable, mais sachez que j'essaie de ne pas le faire très fort depuis des années. J'y arrive, heureusement, plus souvent qu'autrement, mais le naturel revient vite. Est-ce que je fais partie de ces impolis, des gens qui manquent d'écoute, de civisme? Ou est-ce qu'il y aurait d'autres explications, plus neuro, biologiques, derrière ce comportement-là? Alors, nous avons avec nous Agathe Toupou-Lacabola. Bonjour, Agathe.
1: Bonjour, Pénélope.
0: Orthophoniste, chargée d'enseignement clinique à l'Université de Montréal, autrice et conférencière. Et Mathieu M. Blanchet. Bonjour, Mathieu.
2: Bonjour.
0: Neuropsychologue, psychologue clinicien et enseignant. Oh mon Dieu, les courriels rentrent déjà. Neuropsychologue, psychologue clinicien et enseignant. Alors, justement, un courriel ici, là, anonyme, je coupe la parole. Docteur, suis-je normal? Qu'est-ce qu'on peut dire?
2: Ça dépend. La plupart des gens qui coupent la parole, là, ils n'ont pas nécessairement un TDAH. Là. Souvent, on associe ça à ce diagnostic le plus connu. Là, si moi, je suis impulsif, je coupe la parole. Puis pas nécessairement. Là, ça reste un symptôme, ça reste un comportement. Puis c'est pas ça qui donne un diagnostic.
0: Mais moi, j'associe. Bon, là, je viens de le faire. Là. Les amis, on va s'en donner une bûche là parce qu'on va le faire. Là. Moi, j'associe ça souvent à un manque d'écoute ou un manque de civisme ou un désir de parler de soi. Rapidement dans une conversation.
2: Ça peut, mais c'est pas ça la majorité du temps. Au contraire, c'est des fois une marque d'écoute active. Entretenir une conversation, là, c'est quelque chose d'hyper complexe. D'ailleurs, ça fait partie des 5 grandes lignes d'or là qu'on recommande pour éviter le déclin cognitif chez les personnes âgées. T'sais, oui, bien manger, bien faire du sport, pis tout ça. Mais une des choses, c'est rester social. Continuer à parler parce que ça fait travailler énormément le cerveau. Donc, quand nous, on se parle présentement, comme là, on est 3 autour de la table... Moi, je suis en train de parler, ça fait peut-être écho à quelque chose qu'on a déjà vécu, ça fait peut-être écho à des connaissances que Agathe aurait. Elle veut donc renchérir, mais là, c'est quand que je vais arrêter de parler. Elle est déjà en train de préparer sa réponse, elle. Et là, c'est le jeu de quand je vais pouvoir couper Mathieu. Comment le faire? Est-ce qu'il est prêt à être coupé? Est-ce que ça va apporter une plus-value? C'est-tu important ce que je veux dire? Tout ça se passe en une fraction de seconde.
0: Oui, okay. Oui. Agathe, est-ce que depuis tantôt, vous vous retenez pour sauter dans la conversation? Ou non, vous maîtrisez très bien cette attente?
1: C'est certain que tout ce que Mathieu vient de mentionner, je confirme absolument. Donc, ce que Mathieu mentionnait à propos du fait que des fois, c'est un signe d'engagement dans la conversation. On pourrait dire que c'est une envie très forte de se connecter à l'autre. Mais je suis tout à fait d'accord avec l'idée que c'est pas toujours un manque de respect, puis c'est pas toujours non plus un signe de TDAH. En fait, il y a 3 grandes familles de causes qui peuvent expliquer là, qu'on puisse interrompre la personne avec qui on

0: on interagit. Il y a les causes neurologiques. Bon, le TDAH peut en faire partie, le trouble du déficit de l'attention avec ou sans hyperactivité. L'impulsivité, ça, c'est un symptôme assez reconnu parce que le cerveau traite plusieurs idées à grande vitesse, puis la personne peut avoir du mal à attendre son tour. Mais pas seulement le TDAH, on peut penser aussi au trouble développemental du langage ou qu'on appelle le TDL. Ça peut amener des difficultés pragmatiques. Donc, la pragmatique, ça concerne l'usage social du langage, donc pouvoir prendre son tour, maintenir un sujet, tenir compte de ce que l'autre dit, s'adapter à l'interlocuteur. On peut penser aussi aux troubles du spectre de l'autisme. Donc ça, c'est les familles neurologiques. Il y a aussi des causes plus émotionnelles. Donc quand un sujet nous touche personnellement, on va réagir plus vite. Pas nécessairement pour dominer la conversation, mais vraiment par élan de connexion. On peut dire quelque chose comme « Ah oui, ça me rappelle » ou « Ah, exactement, et moi aussi ». Donc, on peut être amené à renchérir dans ces situations-là. Puis, le réflexe peut s'intensifier aussi sous le stress, dans un contexte d'anxiété aussi, ou dans des contextes sociaux là très denses, comme une réunion, des dîners de groupe ou encore un débat. Puis, la troisième famille, c'est tout ce qui est socio-culturel. Par exemple, il y a une linguiste qui s'appelle Deborah Tannen qui distingue deux styles conversationnels. Le style plus haute implication, où là, il y a des chevauchements fréquents, qui peuvent être perçus comme un signe d'enthousiasme. Et ça, c'est très courant là dans certaines communautés méditerranéennes, notamment latino-américaines. Puis le style plus haute considération, où là, on attend de manière plus stricte notre tour de parole. Et ça, c'est plus typique de d'autres cultures nord-européennes, par exemple, ou est-asiatiques. Et quand ces deux styles-là se rencontrent, des fois, il peut y avoir des clashs, là, comme on dit.
1: Ouais. Puis je pense qu'il faut faire la différence aussi entre un chevauchement puis vraiment couper la parole. Tu sais, le chevauchement, je fais une suite, une logique à ce qu'on dit, je viens renchérir.
2: Nourrir.
1: Okay. Puis des fois, ça l'apporte la confirmation que l'autre écoute. T'sais, si on me dit, mettons, j'ai dit à ma femme, « Ah, j'ai une nouvelle entrevue, là. » J'ai pas encore dit, « Ça va être à Pénélope. » Mais tout de suite, elle va me dire, « Ah, c'est où? Ah, comment t'as... » Donc, je vois qu'elle a fait un chevauchement. Elle a pris mon idée, puis elle m'a relancé, malgré que j'allais le dire.
2: Mais ça peut être frustrant. Pour certaines personnes, si c'est toujours de la dynamique du couple,
1: oui.
2: Là, ça peut être, là, vous auriez pu répondre, Mathieu M. Blanchet, tu voulais jamais finir, je voulais te le dire, c'était avec qui, puis là, ça peut être frustrant.
1: Oui. Mais souvent, ça, il cache un autre enjeu relationnel derrière. Ah. C'est rare que juste couper la parole représente le défi principal de communication. Ça peut être là le symptôme qui la goutte qui fait déborder le vase dans une relation sociale. Puis souvent, c'est ça qu'on va dire. Des fois, il y a des gens qui coupent la parole avec certaines personnes, puis ça les offusque énormément. Puis avec d'autres, ça se passe super bien. Ça reste qu'une conversation, c'est une dynamique qu'on joue à plusieurs. Donc, des fois, ma façon d'être avec une personne est excellente. Elle passe très bien, puis avec d'autres, pas du tout. Et c'est probablement pour ça qu'il y a certains auditeurs qui vous écrivent, alors que d'autres s'en ont jamais rendu compte ou que ça les dérange pas.
2: Il y a aussi des moments où, moi, ce que j'appelle le flow ou la musicalité de l'invité ou la mienne, quand je suis très en forme cognitivement, je trouve le bon moment. Mais il y a des journées, je suis une fraction de seconde en retard, donc au lieu de rentrer dans un silence, je rentre sur un mot. Et là, c'est vraiment plus irritant. Mais est-ce qu'on peut... Il y a des personnes dont le rôle... Évidemment, je ne veux pas tout ramener aux animateurs, aux animatrices, des médiateurs. Il y a certains contextes où couper la parole, en principe, fait partie de la description de tâche, presque.
1: Ben oui, ben admettons, si moi je me prends les gens qui font du coaching familial ou de la thérapie de couple, où il y a deux interlocuteurs, ça peut nous arriver d'en couper un pour dire, « Oups, attends, je veux revenir sur ce que tu as dit ou de la manière que... Tu te prends pour adresser telle chose, on va le rechanger pour améliorer la communication. Je peux le faire avec un de mes patients aussi, s'il s'emballe pour essayer de le calmer, etc. Donc, oui, tu sais, je pense à tous ceux qui sont des animateurs, vous devez gérer le temps, vous devez gérer les tours de parole de tout le monde, vous devez gérer les attentes des auditeurs et tout. Donc, ça se peut qu'à un moment donné...
2: Le minutage,
1: ben oui.
2: L'équilibre entre deux ou trois invités.
1: Exact, c'est toutes des choses que moi, je pense pas, là. Mais que vous devez garder en tête puis qu'il va falloir intervenir à un moment donné pour un meilleur flow.
2: Agathe.
0: Oui, ben tout à fait. Puis une même interruption là, ça peut avoir des rôles très différents selon le contexte. On parlait des animateurs, des animatrices. Quand vous interrompez, des fois c'est pour demander une précision parce que vous soupçonnez que peut-être l'auditoire n'aura pas compris un terme utilisé par l'invité, par exemple. Des fois c'est pour compléter une idée, montrer son accord. Ça peut être pour partager une expérience, changer de sujet, prendre le contrôle quand il manque de temps. Mais dans tous les cas, ça

0: ça se justifie dans ce contexte professionnel-là, absolument.
1: Et c'est vrai qu'en contexte de nervosité ou de fébrilité avancée, je coupe beaucoup plus la parole quand je suis sur des plateaux de télé.
2: Oui.
1: Parce que bon, ça va vite, il y a beaucoup de stimuli, il se passe beaucoup de choses. Je me fais beaucoup reprocher de mêler dans des discussions. Puis ça me fait toujours un peu de peine, mais je comprends à quel point c'est vraiment frustrant. Des fois, l'autre personne est en train de raconter quelque chose. Lundi, encore à Bonsoir, Bonsoir, quelqu'un a écrit « Elle a encore coupé la parole, Patrick Masbourian n'a pas pu finir son anecdote. » Mais je suis comme inadéquate. Il y a comme quelque chose qui frise à être inadéquat parfois.
2: Mais au plan neurobiologique, il y a vraiment deux zones là qui peuvent expliquer certains comportements de couper la parole. Vous en avez glissé un mot tout à l'heure à Patrick Masbourian en parlant du préfrontal, du frontal. Donc,
1: oui, de le frontal.
2: Oui, exactement. Donc, tout ça régit la partie plus d'inhibition. Je dois attendre mon tour, ce qu'on va appeler l'impulsivité. Ce que là, vous faites référence, c'est beaucoup de toute la partie système limbique. Donc, quand je vis des émotions, quand je suis stressé, quand j'ai peur d'oublier ce que je m'apprête à dire, quand je suis vraiment content, ça m'a fait penser à quelque chose, je veux le partager. À ce moment-là, ce système-là, en bon français, va venir override l'inhibition pour dire, ben là, attends ton tour, parce que je suis tellement excité. Donc, je vais en parler, je vais le dire immédiatement. Donc, oui, cette charge émotionnelle-là peut mener à couper la parole, puis c'est aussi là-dedans que je rentre tout ce qui est la fatigue. Hein. Donc, c'est sûr que quand on est fatigué, je l'ai dit au début, avoir une conversation, c'est une charge mentale importante. Donc, quand on est fatigué, on est moins bon dans tout. Donc, on va être moins bon pour lire la prosodie de la conversation, pour lire les indices prosodie. Corporels. Ouais, ben, tantôt, vous allez parler de la mélodie, de la musicalité. La prosodie. Ouais, c'est ça. Donc c'est ça. Ça demande un effort de tout regarder dans cette conversation-là. Et quand on est fatigué, ben on est moins bon. Donc c'est sûr que là, soit on coupe, soit qu'il y a un délai puis qu'il y a une pause.
1: On est avec Mathieu M. Blanchet, vous venez de l'entendre, neuropsychologue, psychologue clinicien, enseignant. On est aussi avec Agathe Tupula-Kabola, orthophoniste chargée d'enseignement clinique à l'Université de Montréal, autrice et conférencière. On a des courriels ici. Oui, il m'arrive de couper la parole. Je réponds avant que l'autre ait fini sa phrase. Pourquoi? Surtout lorsque je sens glisser ou s'estomper dans mon esprit la réponse que je veux donner. J'ai l'impression que si je donne pas immédiatement l'info que je veux transmettre, je vais la perdre. Je veux éviter la fameuse réponse « Désolée, je me souviens plus de ce que je voulais dire ». Agathe, il y a beaucoup de ça. Hein? Ça, c'est un cas de figure qui revient régulièrement.
0: Oui, absolument. Mais la mémoire de travail, ça joue un rôle central à ce niveau-là. Puis c'est comme un bloc-notes mental là, qui est très limité puis qui pousse des fois à parler avant d'oublier son idée. Surtout quand le sujet nous interpelle particulièrement. Donc, ça dépend beaucoup de la nature du sujet. Ça dépend de notre émotion du moment. On vient de parler du niveau de fatigue aussi. Ça rentre beaucoup. Mais c'est certain que quand une personne coupe la parole dans un contexte donné, ça ne veut pas dire que cette personne coupe tout le temps la parole avec n'importe qui, dans n'importe quelle circonstance. Donc, on peut pas non plus généraliser à outrance, je pense. Puis, il y a des contextes particuliers. Puis, il faut comprendre aussi que le délai là entre deux tours de parole, on parle pas de une seconde, on parle de quelques millisecondes.
1: Ouais, c'est ça.
0: Puis planifier le mot qu'on va dire, ça prend plus de temps que ça. C'est ce qui explique aussi que des fois on est en train de penser à ce qu'on veut dire, même si on est en train d'écouter en même temps la personne avec c'est qui on ça. Parle. Quelque chose qui peut aider quand on se le fait reprocher, c'est vraiment de peut-être redire dans ses mots, reformuler ce qu'on a compris de ce que l'autre a dit avant d'embarquer avec notre idée. Ça montre qu'on est à l'écoute et qu'on n'est pas juste dans nos pensées.
1: Ouais, c'est ça. Puis à quel point est-ce que c'est vraiment grave d'oublier notre point? Si vous saviez à quel point vous pensez que je coupe la parole, mais toutes les fois où je la coupe pas, parce que je me dis, c'est pas intéressant, c'est pas important, on s'en fout. Dominique nous écrit, et ça c'est très drôle, « Moi j'espère vivement que tous les membres de la bande des quatre du vendredi goûteront avec attention la présente chronique. » Chantal, pourquoi mes vieilles amies ont de plus en plus la manie et le défaut d'interrompre? À 60 ans, c'est plus possible de se contrôler?
2: Ah ben ça, il y a deux choses là. Il y a la composante vieillissement. Donc oui, effectivement, je vais dire le déclin cognitif amène certains petits travers là. Donc c'est vrai qu'on est peut-être moins efficace pour inhiber. Mais moi, c'est la composante mes grandes amies aussi. Tu sais, il y a quelque chose quand on coupe la parole de la prédiction de ce qui est demandé comme question. Des fois, je suis capable de prédire et où la question. Je suis capable déjà de prévoir une réponse. Puis quand on se connaît vraiment très bien puis qu'on a les mêmes anecdotes, ben souvent c'est là que ça va arriver parce que si ça fait 40 ans qu'on est avec la personne puis qu'on rit, qu'on ressasse nos meilleurs coups ou nos meilleurs souvenirs, ben la trame de fond, je suis capable de la prédire parce que je l'ai vécu aussi là. Donc très souvent entre amis, les plus vieillissants, ils vont se couper énormément la parole. Ils se connaissent bien, ils savent où est-ce que l'autre est dans sa tête. Donc ça aussi, ça peut l'expliquer. Mais oui, la partie, je veux pas dire dégénérative, là, mais déclin cognitif, plus on vieillit, plus notre cerveau vieillit également. Là. Donc ça se peut qu'on ait un peu plus de difficultés à inhiber.
1: Agathe Tupoula-Kabola, le courriel ici de Geneviève, c'est « Ma mère est une femme qui coupe toujours la parole. Elle manque d'intérêt dans ce que je lui raconte et très rapidement tourne la lumière vers elle. La conséquence, je lui raconte moins de choses possibles d'importance. Mm-hmm. C'est triste, mais nos conversations se résument à du blabla. » Qu'est-ce qu'on peut dire de ça?
0: Oui. Ben, on peut comprendre que couper la parole dans cette situation-là, c'est interrompre le fil de la pensée de l'autre. Puis dans la sphère intime, là, relation mère-fille, par exemple, ça peut être perçu comme un manque d'intérêt. Puis ça peut créer de la distance émotionnelle avec le temps. Puis justement, ça, c'est une conséquence qu'on voit parfois. Là, les proches finissent par parler moins, puis vont éviter certains sujets ou ils vont carrément se retirer de la conversation. Et ça va nuire à la qualité globale des échanges. Si on se fait couper la parole, par exemple, qu'est-ce que notre auditrice pourrait dire ou à la personne avec qui ça survient? Mais on peut nommer calmement notre besoin. On peut dire « Ah, j'avais pas terminé » ou bien juste dire « Ben laisse-moi finir ce point-là, puis je te reviens. » Ou si nous-mêmes, on est témoin d'une situation où quelqu'un d'autre se fait couper la parole, on peut aussi intervenir, on peut dire « Ah, ben j'aimerais ça entendre la fin de son idée hein, pour aider une tierce personne. » Quand c'est en groupe, ben on peut instaurer de manière un peu plus explicite une règle de tour de parole plutôt que multiplier les rappels vagues. Comme tantôt, notre réalisatrice m'a dit « Ben si tu peux intervenir, Agathe, tu peux lever le doigt. » Comme ça, c'est une règle qui est simple plutôt que moi d'interrompre. Si le comportement est répétitif, puis si c'est ciblé, ben on peut en parler aussi à froid, on peut décrire le comportement, son effet, on peut dire qu'est-ce qu'on aimerait comme alternative souhaitée aussi, là, le nommer carrément.
2: Oui, puis souvent les personnes qui coupent la parole sont déjà au courant, à part des gens qui c'est nouveau ou qui ont pas beaucoup d'introspection. Mmh. Puis étonnamment, moi des fois j'ai besoin qu'on me coupe la parole parce que je parle énormément. Des fois je peux dire trois fois la même phrase parce que j'ai l'impression que le mot est pas bon puis j'ai des difficultés d'accès lexical donc je veux le reformuler. Mais la personne a bien saisi donc à ce moment-là elle peut me sortir de ma roue puis me dire ah là tu parles trop ou hey, attends je vais juste rentrer ou quand moi je coupe la parole ben quand quelqu'un me dit « Ah, oh, attends, je vais finir, je suis pas offusqué, je le sais que c'est une tendance que j'ai puis c'est pas pour mal faire. » Donc, la plupart des gens, quand c'est nommé, puis si on a un problème justement avec un de nos proches, nos parents, notre conjoint-conjointe, etc., on peut entamer cette discussion-là. « Écoute, j'ai l'impression que tu coupes souvent la parole. Est-ce que ça te dérangerait si on se donnait un cue, mettre la main, dire « Attends, je vais finir mon idée. » Puis la plupart du temps, ça fonctionne, la personne, ça l'offusque pas plus. Là.
1: Travail d'introspection, Mathieu M. Blanchet, vous avez parlé de ça, là, la plupart des gens le savent. Lors d'une conversation, je suis très consciente que j'ai parfois tendance à couper la parole, nous écrit Hélène. C'est souvent parce que j'ai une idée, une réaction, bon, on a déjà tout identifié ça. Avec le temps, j'en ai pris conscience et je fais vraiment des efforts pour me retenir et laisser l'autre terminer, mais ça demande quand même un certain travail de réflexion et de contrôle de ma part. Et lorsque la conversation devient plus émotive, c'est encore plus difficile parce que mes réactions viennent parfois spontanément. Alors, j'essaie de me rappeler que prendre le temps d'écouter jusqu'au bout, c'est aussi une façon de montrer à l'autre que ce qu'il dit est important pour moi. C'est intéressant, ça. On a parlé, Agathe, tout à l'heure, de cette mère qui coupe la parole, en tout cas de sa fille qui a l'impression que sa mère lui coupe toujours la parole. Mm-hmm. Mais il y a des études intéressantes sur qui coupe la parole le plus.
0: Oui. En fait, ce que la littérature nous montre, c'est que de façon générale, puis c'est important de comprendre que c'est de manière globale. Ça ne veut pas dire que toutes les femmes se font plus couper la parole, mais en général, les femmes ont tendance à se faire couper davantage la parole que les hommes. Et ça, on n'y échappe pas. Là. Même les juges de la Cour suprême américaine, au sommet du pouvoir, n'y échappent pas. Là. Les hommes vont interrompre les femmes trois fois plus souvent, même dans des postes de pouvoir. Donc, c'est pas juste une question de statut, là, c'est vraiment un réflexe social qui est bien ancré. Et il y a une grosse étude, une méta-analyse là, qui a été faite en 1998, mais il y a plusieurs études depuis qui ont été confirmées un peu ces données-là, qui montrent que, par exemple, les femmes présentatrices vont se faire davantage interrompre que les hommes dans des contextes professionnels, des séminaires, des présentations, puis y compris pour des interruptions négatives ou qui coupent la parole au milieu d'une phrase. Donc, c'est pas toujours le chevauchement coopératif dont on a parlé tantôt, là, ça, on le voit. Donc, sur le plan social, on tend à couper davantage la parole des femmes.
1: Il y a quelqu'un qui m'a accroché dans le corridor tout à l'heure, sachant qu'on allait faire ce sujet-là, une collègue d'une autre émission, qui dit « Je suis TDAH et quand je suis

0: nerveuse, c'est encore pire. Alors, dans mon cercle d'amis, elles le savent qu'elles peuvent me le dire et c'est comme une zone sécuritaire. Là. J'aime ça quand elles me le disent, ça permet de... Rentrons dans ces cas neurologiques spécifiques que sont haut potentiel intellectuel, douance, TDAH, troubles du spectre de l'autisme. Peut-être, Agathe, commençons par les personnes autistes.
1: Oui, ben dans le cas des personnes qui ont un trouble du spectre de l'autisme, il peut y avoir des difficultés sur le plan des conversations. Ça peut affecter le maintien du sujet, ça peut affecter le fait de reconnaître les micro-expressions dans le visage ou dans le non-verbal de l'autre qui nous indique que il n'avait pas encore tout à fait terminé de prendre la parole. Donc, ça peut influencer les tours de parole. Mais je dirais qu'au-delà des diagnostics, là, une personne qui parle plus lentement que la moyenne, une personne qui tend à chercher ses mots, une personne qui tend à faire des pauses aussi. Souvent, on prend les pauses comme des moments à remplir. On n'est pas toujours à l'aise avec les moments de silence. Mais des fois, les pauses, c'est juste la suite d'une réflexion. Ça ne veut pas dire que la personne avait terminé son idée. Les personnes qui bégaient aussi vont se faire souvent plus interrompre que la moyenne. Les personnes qui ont besoin, en général, de plus de temps pour formuler leurs pensées. Toutes ces personnes, tous ces exemples, c'est vraiment, en général, ça va arriver davantage qu'on va interrompre leur flot de pensées.
0: Moi, pour une personne comme moi, dont le cerveau va à 100 000 à l'heure depuis toujours, avec les notifications, les courriels, les écrans, faire mille choses en même temps, c'est comme si j'avais de la difficulté à sortir mes conversations de ce flot rapide, incessant que la société aussi nous dicte. Donc c'est comme aller à l'encontre d'une hyperproductivité généralisée ainsi que de l'hyperproductivité du langage et de la discussion là, Mathieu M. Blanchet.
2: Oui, puis là où ça c'est pas tant couper la parole, mais ce qu'on observe de plus en plus, c'est ça, c'est arrêter complètement une conversation pour répondre à un message texte.
0: C'est encore au-delà, puis ça c'est la partie très
2: technologique dans nos vies et sociales, mais ça fait partie de ce mouvement-là de faut répondre rapidement, faut que tout bouge, faut être productif.
0: Mathieu M. Blanchet, je le rappelle, vous êtes neuropsychologue, psychologue, clinicien, enseignant, on vous entend régulièrement, moteur de recherche. Parlons de douance.
2: Oui.
0: Et couper la parole.
2: Oui. Souvent, sont associés où on va se dire, ben moi, mon cerveau roule très vite ou j'ai une capacité de réflexion plus rapide que les autres, tu sais, un peu la douance, c'est ça, là. Globalement, c'est j'ai une vitesse de traitement de l'information plus rapide puis un meilleur raisonnement. Donc, si je suis capable de mieux prédire la question où est-ce qu'elle s'en va, si je suis plus rapide pour formuler ma réponse ou déjà me faire une tête sur ce que je veux dire, ben on a un premier pas de fait vers couper la parole. Par contre, ça, c'est juste l'élément numéro un. Il y en a plein qui ont des douances ou qui ont une vitesse de traitement d'information plus rapide.
0: Au potentiel intellectuel, on rentre là-dedans.
2: Oui, c'est ça. Qui ne vont pas couper la parole. La partie coupée, c'est j'ai mon idée, j'ai réfléchi, je suis plus rapide. Ça, c'est le un. Après, c'est faut que je l'arrête, mon mouvement. Faut que j'arrête cette pensée-là. Et ça, c'est le mécanisme d'inhibition. C'est là qu'on parlait de l'impulsivité.
0: Lobe frontal.
2: Exactement.
0: Immaturité du lobe frontal.
2: Exactement. Donc, même si j'ai ma réponse, je suis capable de m'arrêter.
0: Et en terminant sur ces cas neurologiques particuliers ou différents qui ont des défis supplémentaires dans la dynamique conversationnelle, TDAH.
2: Oui, ben le TDAH, c'est souvent celui qu'on va parler le plus. Tantôt, Agathe en parlait avec la mémoire de travail qui est souvent touchée chez le TDAH. Dans le fond, le TDAH, là, si je le simplifie, là, je pense que tout le monde est assez au courant depuis le temps qu'on en parle. C'est vraiment une immaturité du cerveau, plus particulièrement la partie frontale, préfrontale du cerveau, qui est la dernière partie à se développer dans notre cerveau. Donc, il finit de se développer vers 21 ans environ, là. Donc, souvent, dès qu'on a une atteinte, un trouble, c'est dans les parties, je veux dire, les moins évoluées, les plus fragiles. Donc, la plupart des troubles dont le TDAH va atteindre ces fonctions-là, qui est les fonctions supérieures d'inhibition, de jugement, de raisonnement. Donc, c'est là qu'ils vont avoir davantage tendance à couper la parole, à moins se souvenir de ce qu'ils veulent dire aussi, tu sais, quand on parlait de la mémoire de travail. Donc, c'est une grosse tendance qu'ils ont, mais habituellement, c'est les gens qui le savent le mieux.
0: OK, d'accord. Donc, faute avouée, à moitié pardonnée. Agathe Tupoula-Kabola, je rappelle, vous êtes orthophoniste, et on va terminer là-dessus. On a un courriel ici d'Yvonne. Oh, des îles de la Madeleine. Bon, salutations aux îles de la Madeleine. Je crains d'avoir cette mauvaise habitude que j'essaie fort fort de corriger. En cherchant à m'expliquer ce comportement, je me souviens que durant toute mon enfance, étant 12 personnes à table, il fallait savoir saisir toute occasion de prendre sa place. OK, et là, il y a plein de parents qui espèrent qu'on arrive à la minute qui nous reste. Là. On tente d'enseigner aux enfants. Attends ton tour, c'est pas poli d'interrompre. Si on l'a pas appris dans l'enfance, est-ce que ça s'apprend plus tard?
1: Oui, ça s'apprend plus tard. Puis il faut comprendre aussi que quand on demande à un enfant « attends ton tour », ce qu'on lui demande, là, c'est de mettre en pratique une compétence conversationnelle ultra sophistiquée que même certains adultes parfois ont du mal à appliquer. Donc, ça prend du temps. Puis il faut comprendre aussi que les enfants, chez les jeunes enfants, le lobe frontal est moins développé, donc l'impulsivité est davantage présente, donc c'est encore plus difficile des fois de pas interrompre la personne avec qui on parle pour exprimer son idée. Donc ça demande de la patience de la part des adultes.
2: Souvent, ce que moi je vais dire aux parents, c'est le lobe frontal n'est pas développé encore chez l'enfant. Vous devez donc être le lobe frontal de votre enfant. Tu sais, faut qu'il intériorise le « oups, pas à mon tour », mais faut qu'il l'aille appris. Donc, c'est le rôle des parents, des enseignants, des proches autour de dire « oh, elle avait pas fini, attends ton tour, regarde, papa parlait » ou tu sais, « mette un doigt » parce qu'ils l'ont pas développé, cette partie du cerveau-là. On peut pas avoir les mêmes attentes. Par contre, une fois qu'il est développé, oui, ça, tu sais, une fois que le lobe frontal est développé, oui, on peut l'apprendre, puis c'est souvent en le disant. Mm. La même chose qu'un enfant, faut que le conjoint, le proche, l'ami dise, attends, j'avais pas fini.
0: OK, juste dans un souci d'économie de temps, Agathe, je vais défiler les conseils que vous donnez. Notez ses idées en réunion quand c'est possible. Mm-hmm. Faire un signal discret, lever le doigt pour indiquer qu'on veut intervenir. Même dans une conversation à deux, ça peut se faire. Mm-hmm. Aviser son interlocuteur, j'aurais quelque chose à ajouter quand tu auras terminé. On peut s'exercer en s'enregistrant pour voir c'est quoi nos mécanismes. On peut dire, je t'ai interrompu, excuse-moi, termine ton idée. Puis ça peut beaucoup aider à ce que l'autre se sente moins bousculé, parce qu'effectivement, ça peut être très bousculant. C'était tellement intéressant de vous entendre sur ce sujet-là. Les auditeurs, les auditrices nous écrivent nombreux, donc clairement, on est plusieurs à avoir ce petit ou grand défaut-là. Agathe Tupoula-Kabbola, orthophoniste, chargée d'enseignement clinique à l'Université de Montréal, autrice conférencière. Le livre « Dis-moi tout, les dessous et étonnant de la communication » est paru l'an dernier aux éditions Cardinal. Ça peut être utile. On suit vos chroniques à moteur de recherche, tout comme on le fait pour Mathieu M. Blanchet, neuropsychologue, psychologue clinicien et enseignant. Merci infiniment à vous deux.
2: Merci.
0: Au revoir. Plaisir, merci. Bye. C'est comme ça que se termine notre première heure de moment choisi de la saison en cette journée de l'Action de grâce. Si vous êtes en congé aujourd'hui, j'espère que vous en profitez. Pour ceux et celles qui choisiront de rester à l'écoute, après les infos, la réalisatrice Noémie D. Leclerc et son complice et amoureux Hubert Lenoir pour leur film « La meilleure façon, c'est par accident » et Martin Dréville s'en viennent. À tout de suite.

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3: Ici Marc-Antoine Leblanc. Voici vos informations. L'univers des médias au Québec perd l'une de ses personnalités les plus marquantes et les plus colorées. Le journaliste et animateur Jean-Luc Mongrain est mort à 75 ans à la suite de complications liées au cancer. Il a marqué l'imaginaire des téléspectateurs avec son style direct, son franc-parler et ses envolées devenues virales. Emma Guerrero-Dufour retrace son parcours.
4: C'est sans dessin! J'ai jamais vu une affaire comme ça!
5: Né à Montréal en 1951, Jean-Luc Mongrain a commencé sa carrière à la radio locale, à Sherbrooke. Mais il s'est surtout fait connaître au petit écran, avec son style très personnel, à la barre d'émissions d'affaires publiques, comme Mongrain de sel à TVA.
6: Mais je ne pense pas que quelque intervention que ce soit, avec la plus grande force et intensité possible, nous mette à l'abri de gestes isolés et du terrorisme.
5: Entre 1999 et 2008, il anime Le Grand Journal à TQS.
7: Mesdames, Messieurs, bonsoir. Jeudi 11 janvier 2001.
5: Avec son regard si caractéristique, ses prises de position enflammées sont vite devenues sa marque de commerce.
4: 10 duotang! 17 duotang! 17!
5: Ses anciens collègues de TVA, le député fédéral Gérard Deltel et l'ex-chef d'antenne Pierre Bruneau.
8: Au-delà du personnage, c'était un homme qui était très attachant et très sérieux, très rigoureux.
9: C'est un homme extrêmement intelligent.
10: Jean-Luc Mongrain, légende de la télévision québécoise. Bienvenue aux frontières.
11: Merci.
5: En entrevue avec Patrick Lagacé à Télé-Québec, il explique sa démarche.
11: Mes convictions, mon sens de l'indignation, ce que je considère inacceptable, ça demeure vrai, la gestuelle demeure vraie.
5: Une verve colorée qui a permis à Jean-Luc Mongrain de gagner le cœur du public. Ici Emma Guerrero-Dufour, Radio-Canada, Montréal.
3: Dans quelques heures, les Albertains pourront voter par anticipation sur le référendum sur l'indépendance de la province. Les citoyens doivent décider s'ils souhaitent rester au sein du Canada ou amorcer le processus menant à un second référendum contraignant sur la séparation. La première ministre de l'Alberta, Danielle Smith, a pour sa part déclaré que si le non l'emportait, la question de l'indépendance serait close pendant son mandat. Les Albertains devront aussi se prononcer sur des questions portant sur l'immigration ou des réformes constitutionnelles. Au Moyen-Orient, l'Arabie saoudite a ouvert une enquête pour déterminer pourquoi ses défenses aériennes n'ont pas réussi à intercepter une salve de missiles et de drones tirés par les rebelles houthis du Yémen. Dans les derniers jours, le groupe pro-iranien a attaqué l'aéroport de Riyad, la capitale saoudienne. La frappe de samedi a fait au moins 13 morts et plus de 300 blessés. Par ailleurs, les rebelles houthis du Yémen promettent une riposte douloureuse en cas d'intervention de l'armée américaine dans le conflit qui les oppose à l'Arabie saoudite. Et puis la situation demeure floue en Ukraine après l'annonce dimanche par le président Donald Trump d'une trêve sur les frappes visant les infrastructures énergétiques. Le président ukrainien Volodymyr Zelensky a affirmé que Moscou a continué de bombarder ses sites énergétiques malgré cet accord présumé. L'Ukraine avait auparavant indiqué qu'elle serait prête à respecter le cessez-le-feu si la Russie en faisait autant. Donald Trump avait également annoncé une trêve similaire il y a un mois, mais qui n'avait jamais abouti. Le président français Emmanuel Macron doute aussi de la volonté du Kremlin de cesser ses frappes.
12: J'ai pas constaté ces 48 dernières heures de trêve énergétique du côté russe. Et donc on a toujours dit les choses de manière très claire, et d'ailleurs le président Trump l'a lui-même présenté comme tel en disant « J'ai obtenu une trêve des deux côtés. Les faits sont là qui disent que les Russes ont continué de bombarder des infrastructures énergétiques dans les dernières heures. »
3: L'Ukraine craint de voir Moscou intensifier ses attaques contre des sites énergétiques à l'approche de l'hiver. En terminant, deux tempêtes venues du Pacifique ont provoqué des dégâts au Mexique et aux États-Unis au cours des derniers jours. Au Mexique, l'ouragan Simon a fait au moins un mort en plus d'entraîner de fortes pluies dans le sud-est du pays. Pendant ce temps, au moins 4 personnes ont perdu la vie en Californie en raison de la tempête tropicale Rachel qui a entraîné de fortes vagues et des inondations dans l'État américain. Camille Cassis-Simonet a préparé ce compte-rendu.
13: À Puerto Vallarta, le vent et la pluie se font voir et entendre. L'ouragan Simon est tout proche. Les dernières prévisions indiquent qu'il longera les côtes mexicaines sans toucher terre. L'œil de la tempête reste juste au large, mais des vents violents et de la forte pluie frappent de plein fouet des villages proches du littoral. Plus au sud, dans l'État de Guerrero, une personne de 71 ans est morte dans l'effondrement d'un mur. Alors que des précipitations sont prévues jusqu'à jeudi, un glissement de terrain à Acapulco a coupé plusieurs axes routiers. Et des habitations se sont effondrées après la montée des eaux d'une rivière. Du personnel est déployé dans les centres commerciaux, les stations-service, ainsi que dans les quartiers les plus vulnérables aux intempéries, explique José de Jesús de Lara, capitaine de la Garde nationale. De nombreux habitants ont dû quitter leur domicile. À Manzanillo, des blessés ont été signalés et plusieurs quartiers sont privés d'électricité. Au nord, c'est Rachel qui a frappé. Dès vendredi, la houle a endommagé la promenade de Long Beach en Californie. Des maisons en bord de mer ont été englouties par les eaux. Une dizaine de résidences sont maintenant interdites d'accès. Rachel a été rétrogradée d'ouragan à tempête tropicale, couvrant l'ensemble du comté de San Diego, proche du Mexique. Avec un épisode El Niño possiblement record, ces deux tempêtes ne pourraient être qu'un avant-goût de ce qui attend la côte pacifique dans les prochains mois. Ici Camille Cassis-Simonet, Radio-Canada, Montréal.
3: Voilà, c'est ce qui conclut ce bulletin d'information.

0: l'équipe, bienvenue à cette émission. Merci de vous joindre à nous en ce jour de l'Action de grâce pour une émission spéciale en forme de coup de cœur. Martin Drainville a accepté de venir s'asseoir en studio pour discuter des deux pièces qui l'ont occupé récemment, soit 24 pauses portraits et Brou, nouvelle administration qui d'ailleurs est toujours en tournée. Et la discussion a pris un surprenant tour et est devenue très, très touchante. Vous allez pouvoir entendre ça un peu plus tard. Et pour terminer l'émission, ben, un duo de collaborateurs qui mérite grandement une place dans cette émission Coup de cœur. Notre complice depuis le premier jour, Alain Crevier, et la docteure Joanne Liu nous ont offert une excellente édition de leur segment Les Illuminations. Mais d'abord, mes prochains invités, on les connaît comme un duo créatif fusionnel depuis plusieurs années. Elle était plutôt dans l'ombre, lui sous les projecteurs brûlants, tellement brûlants qu'aujourd'hui, il se met à l'ombre. Au contraire, elle a envie de briller jusqu'au plus haut firmament et je vois pas pourquoi elle n'y parviendrait pas à la lumière d'un premier film qu'ils viennent nous présenter. Noémie Desleclerc et Hubert Lenoir, bonjour!
1: Bonjour, Penelope!
0: Vous savez que je vous aime comme mes enfants, hein?
1: Ah ouais, hein?
0: Comme si je vous avais tricoté.
1: C'est pas pire.
0: À chaque fois que vous arrivez avec un projet, je regarde ça, je suis remplie d'admiration. En 2018, il y avait eu Darlene, un roman que t'avais écrit, Noémie, accompagné d'un premier album solo pour toi, Hubert. Il y avait eu 4 Félix. Après ça, en 2022, un album Picture IPC, musique directe, 7 Félix, à la manière du cinéma direct, que tu nous présentes d'ailleurs maintenant avec un premier ouvrage, La meilleure façon, c'est par accident. Comment ça se passe, votre création, votre cerveau? C'est un cerveau pour les deux, hein, c'est ça que je comprends.
1: On est notre propre scène, en fait. On dit souvent ça.
2: On est notre propre, on est notre propre scène artistique au sein de notre maison dans laquelle on habite. Pour moi, Noémie, c'est la personne qui m'influence le plus. Mm. Puis, il n'y a pas vraiment d'autre monde à part ça, là, qui m'a...
1: Pareillement.
2: Ouais, c'est ça.
0: Ah, vous êtes bon. Est-ce que chaque jour est une journée de création? Est-ce que ça vient spontanément? Est-ce qu'on s'assoit à une table et à un moment donné, on crée pendant 3 heures? Comment ça fonctionne? Moi, j'aime ça fouiller les cerveaux des créateurs.
2: Ben, en fait, on dit qu'on a un propre cerveau, mais on a quand même nos propres affaires. Puis je pense qu'on pense quand même chacun de notre côté pendant... vu qu'on travaille dans deux disciplines qui sont différentes, j'ai l'impression que plus je crée des choses dans ma vie de mon âge respectable...
0: De 31 ans.
2: Mais je réalise que dans le médium, il y a des techniques différentes, que ce soit faire un film, faire de la musique et autres, mais ça reste que les philosophies derrière ce que tu essaies de pousser, ça reste les mêmes, puis les intentions sont les mêmes. Donc... j'ai l'impression qu'on peut, même si on a des techniques différentes, mm-hmm. Dans lesquelles on excelle un petit peu plus.
0: Puiser dans les mêmes sortes.
2: Puis on peut avoir l'avis. Noémie peut me demander un avis sur... Je veux dire, je peux travailler sur le film à Noémie, même si j'ai pas beaucoup de techniques en cinéma. Mm-hmm. Puis Noémie peut travailler avec moi sur de la musique, je pense que c'est parce que nos intentions sont les mêmes. Mm. Et nos intentions sont très, très bonnes.
0: OK. Noémie, ce film... La meilleure façon, c'est par accident, va clôturer le Festival de cinéma de la Ville de Québec au Diamant. C'est aussi un film qui est en compétition officielle lors de ce festival-là. L'émotion qui t'habite, c'est quoi?
1: La fierté, mais aussi de la peur. Le film, il m'appartient encore. J'ai comme le goût qui reste à moi un petit peu quand même. Mais en même temps, c'est quand même une chance incroyable de présenter mon film en clôture de festival, mon premier film en plus. Avec la fierté surtout.
0: Dans ce festival-là, qui est un festival de ta ville,
1: ouais.
0: Dans la ville où ton amour pour le cinéma aussi s'est déployé.
1: Définitivement, c'est sûr qu'il s'est déployé plus à Beauport qu'au centre-ville, maintenant. Mais quand même, je me rappelle en septembre voir les tapis rouges devant le Palais Montcalm, devant le Capitole, puis me dire, mon Dieu, que j'aimerais ça être invité.
0: C'est ça, c'est prestigieux. Ouverture, clôture, c'est toujours prestigieux. OK, c'est fou comment ce film, puis on va vous faire entendre un extrait que Noémie a généreusement, un bel extrait que tu as accepté de partager avec les gens ici et les gens qui nous écoutent. Évidemment, Hubert, on va entendre aussi ton travail de musique sur ce film-là, alors que tu as aussi fait la deuxième caméra. Mais avant d'entrer dans le film, ce film bénéficie d'un bouche-à-oreille qui est vraiment hallucinant. Raconte-nous un peu tout ce buzz, Noémie, autour du film, bien longtemps avant sa sortie, là.
1: Ben honnêtement, je suis la première surprise là. Ça me touche énormément. Je me trouve chanceuse vraiment. Je suis pas sûre qu'il y a beaucoup de films qui ont cette chance là. Puis l'affaire, c'est que on a comme voulu, étant donné que c'était mon premier film, on a vraiment voulu le, ben moi surtout, je voulais le tester. Tu sais, je voulais que les gens le voient, puis je voulais être sûr que c'était correct. Tu sais, mettons. Mmh. Fait qu'on a fait des projections secrètes.
3: Bon, mais attends, secrète, à un moment donné, c'était plus trop secret. Oh, on a un extrait de ce qui s'est passé. On est à Beauport, dans une salle, qui devait être comme pour vos amis, votre entourage, puis une couple de personnes invitées.
1: Ouais.
3: C'était quand, ça?
1: C'était le 20 février, à ma fête.
3: En février! OK, ouais. Voici, entre autres, ce qui s'est passé.
4: Fait que là, dans le fond, on était au Cinéplex Odéon, Beauport. Puis on a fait un... On a loué une salle pour faire un visionnement privé. Excuse-moi, ton internet, il est où, hein? Je sais pas comment le voir. Puis, il en est comme what the fuck, parce que le film, il a leaké dans le journal, puis là, il en parle à LCN en ce moment. Puis, là, je sais pas trop, genre, il y a comme fucking du monde qui attendent pour. Puis là, je me demande s'il y a comme pas du monde qui ont comme vu la nouvelle, parce que je sais que peut-être. Sur internet, je sais pas quoi, ça s'est su qu'on faisait un visionnement ici. Fait que je sais pas trop.
3: OK, comment t'as vécu ça, Noémie?
1: Je savais pas quoi dire parce que j'avais comme le goût que le monde rentre, mais en même temps, je me disais, je suis pas sûre que je peux les faire rentrer. Au début de la projection, j'ai dit, s'il vous plaît, parlez-en pas tant, mettons, même si vous êtes là. Puis ça a comme marché. Fait que, I guess que, bon, le monde a respecté mes souhaits.
3: Puis il y a eu une autre projection secrète qui s'est passée au festival devant une vingtaine de personnes. Puis il y avait même des t-shirts là, imprimés. J'étais à la projection secrète du festival. Fait qu'il y a tout comme une espèce de d'affaire vraiment le fun. Tu sais, j'ose même pas utiliser le mot marketing autour de ça parce que c'est pas vraiment ça. C'est juste un engouement naturel puis vous avez plongé là-dedans puis c'est génial. Darlene, je l'étudie, c'est un beau film. Je l'ai pas encore dit, hein, que c'est un magnifique film. Eh, hey, que c'est un magnifique film. Noémie, c'est un beau film, là. Ça a pas de sens.
1: Merci tellement, là. Genre, ça, de ta part, ça veut dire énormément.
3: Mais, de la part de tout le monde. Nathalie Collard, journaliste à la presse, elle a pleuré comme un veau.
1: Même, genre, je broye à chaque fois encore. Fait que...
3: Ah oui, c'est sûr. Qu'est-ce que tu as voulu faire? Comment a émergé cette idée-là pour toi de prendre une caméra à un moment donné?
1: Oh mon Dieu. Je filme depuis très longtemps, d'aussi loin que je me souvienne. Jean-Luc Godard, à un moment, il y a une belle anecdote, comme quoi il était sur l'accotement d'une autoroute. Puis il s'est fait arrêter par la police. La police a dit, vous avez pas le droit d'être là, c'est réservé aux situations d'urgence. Puis c'est à quoi Jean-Luc Godard a répondu, justement, il y a urgence, il faut filmer avant que tout ne disparaisse. Et dans le fond, moi, j'ai mon beau-père qui est décédé, puis aussi triste que ça puisse paraître. Malgré que je filme tout le temps, je l'ai jamais filmé lui, sauf une fois par accident. Fait que quand il est décédé puis que je suis repassée à travers toutes mes archives vidéo de me rendre compte de ça, c'était... Mais en fait, ça reste un de mes plus grands regrets. Ouh là là! Prendons le relais.
3: Ouais, prendons le relais.
2: Mais je pense que Noémie a filmé depuis extrêmement longtemps puis elle avait, je veux dire, elle filmait des vidéoclips. C'est quelqu'un que j'ai connu avec une caméra puis qui justement filmait tout le temps. Puis,
1: Dès l'invention.
3: De savoir que l'essentiel, donc, avec tout ce que tu avais capté, il y avait quelque chose d'essentiel que tu avais comme manqué. Ça?
1: Ouais, on a tendance à faire ça, tu sais. Il y a des feux d'artifice, on sort notre téléphone, on va dans des spectacles, on sort notre téléphone, mais les affaires comme ordinaires, un super mercredi soir où juste de quoi ta chambre a l'air en bordel ou bien rangée ou ce que ta mère de quoi ta mère a l'air un matin quand qu'elle se fait ses toasts, c'est toutes des affaires qu'on filme pas, tu sais, puis qu'on prend pas en photo non plus. Puis c'est comme c'était devenu ma mission de tourner ma caméra vers l'ordinaire pour faire en sorte que tout d'un coup, la mort soit peut-être plus absolue, qu'il y ait une trace indélébile, puis conserver le souvenir, puis surtout d'avoir et avant tout, tu sais, me reprendre, dans le fond, de cette erreur.
3: Pourquoi Hubert est pas plus dans ton film?
1: À cause de ça, parce qu'Hubert est extraordinaire, puis c'était vraiment mon but de filmer l'ordinaire, puis ça veut pas dire qu'il y aura pas un film sur Hubert, là. certainement il y en aura un, mais pour ce film-là, c'était... Il m'a aidé, il est là énormément, là, il est comme un peu un fantôme à travers tout ça. C'est lui qui, d'ailleurs, au départ, Hubert, il devait juste filmer. Je disais, filme un peu à côté au cas où que je manque quelque chose. Et il me filmait tout le long. Il virait tout le temps la caméra vers moi, fait que d'emblée, mettons, c'est devenu l'autre point de vue du film. Fait qu'on a aussi la vision d'Hubert, je pense, de moi puis de ce film-là.
3: Donc, il est vraiment plus dans le film qu'on pense.
1: Ben,
3: de
1: oui,
3: ce qu'on voit, en fait.
1: C'est ça.
3: Puis, ouais, évidemment, la musique aussi, puis on va y arriver. OK, donc, de cet ordinaire-là, il est sous forme humaine. Il y a plein de monde. Moi, tout le long, parce qu'il y a des personnages, puis on va arriver aux deux personnages centraux, mais je veux qu'on parle quand même de la gang de jeunes qu'on voit à l'écran. Qu'est-ce que t'avais le goût de faire avec eux? Avec le cow-boy qui répare des ponts, puis avec les deux amis dont il y en a une qui part à l'autre bout du monde, puis ils vont être séparés. Puis le preneur de son qui devait... Pas être le preneur de son qui tombe en amour avec la maquilleuse, mais qui veut être actrice. Moi, je me fais mener en bateau. C'est scripté, tout ça, ça se peut pas.
1: Écoute, d'abord, le cinéma direct, le cinéma vérité, ça a toujours été ça a jamais été la réalité. Ça a toujours été une médiation de la réalité. Dans mon cas, j'ai décidé d'introduire la médiation à même le film, tu sais. Fait que d'introduire l'équipe aussi du tournage dans le rhizome des gens que je filmais, c'était la façon pour moi d'être la plus vraie de vrai du cinéma. J'ai voulu le pousser un petit peu plus loin, mais tout ce qu'on voit dans le film, tout ce qui se passe, c'est 100% vrai.
3: Fait qu'Antoine est tombé en amour avec Carol.
1: Quand Antoine est arrivé demain...
3: Tout est perchiste avec la maquilleuse.
1: Puis, je dois dire que... Oh, mon Dieu. Ben, dans le fond, Antoine est arrivé, puis là, j'ai vu tout de suite, puis on le voit dans le film, tout de suite dans sa face, que genre, ça paraît qu'il trippe dessus, ben raide, là, tu sais. Fait que, genre, au début, j'étais comme un peu fru qu'il interrompt mon entrevue avec Carole, parce que j'ai posé des questions, ça se passait bien.
3: Ah oui, c'est ça, parce que tu posais des questions à Carole, puis là, lui, puis il arrive sur le plateau, pendant que vous étiez en train de l'interviewer, ouais. Vous êtes comme dehors, dans sa petite cour, puis là, il ouvre la porte, puis il fait « Allô, moi, c'est Antoine ». I'm the purchased.
1: Ouais, exactement.
3: Parce que Carol, elle parle anglais. Puis là, t'étais un peu fru, mais ouais. T'as-tu vu tout de suite?
1: Ben, en fait, c'est que Dirty Dancing, OK, c'est un de mes films préférés.
3: Hey, donc, de Jean-Luc Godard à Dirty Dancing. Ouais. Oh, j'adore tout ça.
1: C'est dans mon top 4 Letterboxd. Dans Dirty Dancing, le réalisateur de ce film-là, c'est un documentariste, il disait tout le temps, faut jamais couper, jamais couper, jamais couper. Fait que moi, j'ai pris ça, puis je suis partie avec ça, OK. Fait que, parce que j'adore Dirty Dancing. Puis, en tout cas, bon, bref, ça donne vraiment des bonnes scènes dans Dirty Dancing quand tu comprends, là, c'est lesquelles qui étaient pas supposées, qui étaient pas scriptées. Donc, je coupe pas, je laisse ça arriver. À la fin du truc, j'y vois à face. Je suis comme, mon Dieu, ton amour ben raide. Puis Carole, au début, était comme... Mais Carole, elle aime beaucoup les hommes chauves. Puis là, il y avait sa petite capine. Mais là, quand il a enlevé son chapeau, elle a vu qu'il était chaud. Puis là, ça a comme viré de bon pour elle aussi.
3: Ils sont encore ensemble?
1: Ben, en fait, Carole est à Montréal, puis Antoine est à Québec. Fait que, tu sais, ça...
3: Hey, c'est 2h15, là.
1: Ouais.
3: OK. Mais Antoine, c'était qui au départ?
2: Antoine, c'était mon guitariste. Pendant ma tournée Picture of the Psy qu'on avait faite en 2023. Fait que Antoine, c'est un guitariste à la base, mais quand on commençait à préparer le tournage du film, on était en train de faire d'avoir. Puis là, lui, il était comme, avant un show, il était comme, ah, moi, j'ai déjà fait au cégep une fois de la perche sur quelque chose. Fait que là, on a dit, ben viens faire de la. On a commencé, genre, la tournée en Europe, puis tout. Puis là, il faisait de la perche, puis c'était la seule percheuse qu'on avait, mais il était vraiment poche. Puis il était tellement pas... Il est
1: devenu bon.
2: Il est vrai. Devenu vraiment bon. Puis c'est un guitariste incroyable, puis un musicien incroyable. Oh oui. Mais c'est ça, c'est juste qu'il y avait comme la façon de... On entendait beaucoup sa perche bouger, puis il parlait, ouais, il parlait donné, pendant les entrevues.
3: On t'entend, à un moment donné, on a l'image, ça filme, là, on voit la grosse moumoute de la perche, puis là, t'es comme, perche!
1: À ce point-là, c'était ouais. Juste... Puis il était tellement extraverti, puis tellement circassien, puis posait des questions à ma place,
3: ça faisait...
2: Mais Antoine Bourque, un musicien incroyable, par contre, incroyable.
3: Okay. Est-ce que Maxence, le mannequin, est vraiment médecin?
1: Ben oui, absolument. Mais là, il a lâché dernière nouvelle, OK? Donc, update, Maxence était rendu médecin. Il a arrêté d'être médecin pour travailler sur la construction. Donc, maintenant, vous pourrez le croiser.
3: Oh non, on a perdu un médecin.
1: Ouais, sur la rue Saint-Jean avec son sac à clous.
2: Il était rendu médecin avec le sarrau. Toutes les...
3: Mais en même temps, ça me rassure un peu parce qu'au visionnement, à Beauport, il a dit qu'il était vraiment sur le moche pendant qu'il voyait le film. Fait que j'étais comme, ouais...
1: Non, mais
3: un lendemain de moche, je voudrais pas être sur sa table. Donc...

0: que t'écoutes à bas volume, mais t'entends tes pas dans le gravel, tu fais ta vaisselle, puis chaque son se marie incroyablement bien à la musique qu'il a faite. Puis il a utilisé des sons de la vie du film aussi pour marier les images à ça. Bref.
1: La première piste, je sais pas si ça va être le set list final de la pièce, mais sur ce que j'ai reçu, la première pièce, c'est la piscine chez Marcel. Donc t'entends la balayeuse dans la piscine, t'entends un peu, puis il y a de la musique par-dessus ça, puis là j'ai comme compris que j'avais lu là, que c'était, puis c'est vraiment super beau. Tu nous as envoyé un extrait, Noémie. C'est le début du film. Ça sonne comme ça.

0: chez le cinéma.
1: Et là, quand c'est beau, hein? Quand on, ça c'est l'ouverture, puis là, par-dessus, c'est-à-dire on voit des images de toi bébé, super 8, parce que avec ta mère, puis tu as été filmé dans ton enfance, puis au bout de cette tirade-là que tu fais, c'est là qu'on voit Joe, puis que tu dis, c'est ça, je l'ai jamais filmé, puis on voit toute la peine parce qu'il vient de mourir, puis ta mère est en deuil, puis c'est comme sauf une fois par accident, puis oh le film part, puis oh mon Dieu. OK, raconte-moi comment t'as travaillé, comment t'as créé pour cette bande-son-là.
2: Ben, en fait, la musique, moi, j'avais déjà commencé... en fait, sur chaque jour de tournage, j'étais là. Puis j'avais des micros pour enregistrer un peu n'importe quoi qui se passait. Fait que soit des ambiances, de la ventilation, n'importe quel son qui se passait pendant les scènes. Puis... un peu de la même façon que j'ai dans la technique de musique directe que j'avais commencé à développer avec mon autre album avant, j'ai juste construit la musique du film à partir des sons que j'ai pris sur les lieux de tournage. Puis après ça, j'ai ajouté des instruments, mais c'était le noyau, c'était vraiment le ce qu'on appelle le field recording, l'enregistrement que j'ai pris des sons de la vie. Puis ça fait une espèce de musique qui est volontairement la ligne entre les sons synchrones, les sons qui sont dans le film et les sons qui font partie de la musique est volontairement brouillée, ou est-ce que c'est comme un peu comme si les sons de la vie rentrent dans la musique, puis les sons de la musique rentrent dans la vie. Puis c'était une façon, c'était comme la seule façon que je pouvais arriver à matcher l'énergie du film qui était vraiment, qui laissait la vie arriver. Puis c'est de la musique qui est faite, qui ne dicte pas vraiment une émotion précise, exact, qui laisse l'auditeur fait que ça a été ça le... Ah, je veux dire, ça et des heures à m'arracher les cheveux, à essayer de comprendre comment faire, mais j'ai fini à réussir à...
1: Je comprends, Hubert, que la musique, de ce que j'ai lu, est toujours dans ta tête, ou en tout cas toujours dans ta vie, toujours en toi, toujours autour de toi. Je pense que c'est le propre des génies créatifs. Cette musique-là, elle est en toi tout le temps, elle est dans le film, mais elle est depuis 4 ans plus dans l'espace public. Pourquoi?
2: Ben, j'ai comme décidé il y a 4 ans après toute la tournée de Picture of the Future qui a été vraiment intense, puis tout ça, puis avec toute la tension médiatique, puis c'était comme rendu bien intense là, en France, puis tout ça. J'ai comme décidé que j'allais comme prendre ma retraite de ça. Ben, tu sais, je l'ai pas dit au début, là. Puis l'endroit qui l'a vu que tout le monde me répétait tout le temps, c'est quand est-ce que l'endroit, j'ai comme cru bon de le dire récemment que j'étais à la retraite, pour comme que le monde arrête de s'attendre à... Mais non, en fait, c'était comme la...
1: Mais une retraite, c'est pas une sabbatique, donc une retraite, c'est une retraite?
2: Une retraite, ouais, c'est une retraite, là. C'est pas tant les shows pis tout, ça, j'aimais ça, là, mais c'est comme... La vie publique, ça me rend paranoïaque, mettons, genre, je sais comme... C'est ça. Fait que je sais comme pas quoi faire, là, en ce moment, mais...
1: C'est ça, parce que tu veux que ta musique soit entendue, puis tu veux qu'elle soit...
2: Mais c'est comme, pour moi, là, André, que la musique, c'est comme je suis un...

0: je suis comme une antenne, un peu, puis je l'entends tout le temps. J'ai jamais arrêté de dire, tu te lèves le matin, t'entends une mélodie, t'entends quelque chose, puis c'est comme, tu peux pas vraiment faire autre chose, tu peux pas le mettre à off, cette antenne-là, puis là, t'es là, t'es, tu te lèves, puis t'entends comme, ah, oh, ça, c'est une bonne mélodie dans ta tête, puis ça serait cave de pas le noter, mettons, puis de pas le noter sur du papier à musique ou de l'enregistrer et tout. Fait que c'est comme pas vraiment... de toute façon, je me rappelle même pas un moment où est-ce que j'ai choisi de faire de la musique dans la vie. Là. C'est juste comme quelque chose que je me suis mis à faire sans arrêt, puis à un moment donné, comme tu fais de quoi, puis à un moment donné, le monde te donne plein d'argent, fait que là, t'es comme, bon, ben là, c'est le même que j'ai pas besoin de travailler, mais j'ai jamais vu ça comme du travail, de toute façon, fait que je sais pas.
1: Mais là, donc, tu captes, mais pour émettre, c'est un autre game, là.
0: Ben émettre ouais c'est ça c'est que
1: c'est là que t'es un peu pogné, si je comprends bien là, entre ce que tu reçois, qu'est-ce que tu, comment tu l'as fait entendre?
0: Je sais pas, en fait il faut juste que je choisisse qu'est-ce que je trouve le moins pire, ou est-ce que c'est être paranoïaque ou pas sortir de musique.
1: Ouais, c'est un grand dilemme. Continue à travailler.
0: Ouais, vous me direz après ce que vous pensez du mieux.
1: Ouais, mais nous, on veut pas que tu sois pas bien en public. Puis, mais on veut aussi que tu sois en public. Fait que nous aussi, on est fourrés, ouais, dans le fond. OK, Noémie, allons sur... il reste quelques minutes. Ta mère. Oh. Elle est extraordinaire, ta mère.
2: Ouais,
1: elle est dans
2: sais.
1: Le film, là. Est-ce que je comprends qu'elle, elle a arrêté de faire ses ongles puis mettre l'argent sur ses ongles à un moment donné pour ramasser de l'argent pour t'envoyer au privé?
2: Entre autres, là, mais mon Dieu, tellement de découper des coupons aussi dans des publisacs, puis tu sais, parce qu'elle croyait que j'avais le potentiel d'aller à l'université. Je suis pas allée à l'université, finalement. T'sais, l'école privée, ça, c'est sûr que...
1: Pour elle, c'était te donner une grande chose.
2: Exact.
1: Te donner cet accès-là.
2: Ouais.
1: Marcel.
2: Mon Dieu. Quel homme, quand même.
1: Qui est-il?
2: C'est j'ai comme tellement, c'est comme tellement évident pour moi, c'est qui, comment il est grand, comment il est extraordinaire, la grandeur de l'homme qui est. J'ai pas les mots autres que de dire que si vous le rencontrez, si vous voyez mon film, vous allez tomber en amour avec, autrement dit.
1: Le film, c'est La meilleure façon, c'est par accident. Et cette phrase-là, elle vient de Marcel. À un moment donné, je dévoilerai pas le punch parce que la phrase est vraiment particulière. Mais quand même, tu nous as envoyé un extrait de Marcel. Puis tu sais, dans l'ordinaire, il y a quand même de grandes questions qui émergent. Puis t'avais une grande question existentielle pour ton grand-père.
2: Dernière grosse question, Bouba.
3: Non, oui, ça.
2: Qu'est-ce que tu penses que t'as dans l'autre bord?
3: Ah, oh, si, bon, ça, je peux pas trop. Bon. Non, il y a des gens qui disent, je sais pas, comme Doris Lucie dit que c'était trop grand la vie, que ça finisse là. Mais, si on dit qu'il n'y en a pas un qui est revenu nous dire comment ça marche l'autre bord, ben, on va rester dans le questionnement. Ce qui se passe, on ne sait pas. Il faudra pas qu'il y en ait qui reviennent, qui sont bien, hein. Parce que ça fait grand monde, j'adore. Hein? Non, il y en a un qui revient et qui lui dit, hey, les gars, c'est sauté là-bas, là. Moi, je dis, c'est le nerf. Je pense pas. J'aimerais qu'il arrête quoi d'intéressant, mais j'en doute. Même si, comment je te parle de ressuscité, même s'il dit que c'est trop grand, trop beau, trop grand la vie pour que ça finisse là. Moi, j'y crois un peu. Mais. Je vis d'espoir, d'amour et d'eau fraîche.
1: Tellement beau, là. On nous écrit ici, je vous envoie plein d'amour, superbe entrevue, nous écrit Sabrina. Alexandra de Gat Beach, I guess c'est Gatineau Beach. Une cinéaste qui aime Dirty Dancing, plein de points d'exclamation. Oh là là, je braille dans mon char, écrit Sophie Giroir. Et Stéphane nous écrit, est-ce que quelqu'un peut dire à Hubert combien on l'aime? J'aimerais qu'on lui dise, prends ton temps, perdure, écris, on va être là. La meilleure façon, c'est par accident. On est avec Hubert et Noémie Desleclerc et on n'a pas fini de parler de ton cinéma et de parler de toi. Noémie, merci beaucoup à vous deux pour votre présence
2: ce matin.
1: Merci
2: beaucoup. C'est un honneur.

0: Maintenant, un visage et une voix incontournable du paysage culturel québécois, un comédien d'une rare polyvalence qui continue de présenter en tournée Brou, nouvelle administration partout au Québec, après avoir pris l'affiche chez Duceppe avec 24 poses portraits, voici Martin Drainville. Bonjour Martin Drainville.
1: Bonjour.
0: Comment ça va?
1: Ça va très bien.
0: Les rentrées pour toi, là, ça représente quoi? Là, je vois que tu vas être sur les planches deux fois plutôt qu'une. Vous êtes en tournée pour vous, nouvelle administration. Oui. J'ai du SUP avec 24 pauses.
1: Oui.
0: Fait que les rentrées télé, les rentrées théâtre, tes rentrées scolaires, tu vivais ça comment?
1: Ben là, quand tu fais une affaire à la fois, ça va bien. C'est quand tu fais deux, trois affaires à la fois, là. Mais je n'ai que ça à penser 24 pauses.
0: Mm-hmm.
1: Fait que c'est le fun dans ce temps-là. C'est un beau luxe que d'avoir le temps, parce que des fois, on court, puis on fait deux, trois projets en même temps. Puis,
0: qui est aussi un luxe.
1: Qui est aussi un luxe
0: mais
1: aussi.
0: Le luxe du
1: mais
0: temps,
1: c'est autre chose. C'est ça. Mm. Mais là, fait que j'ai le temps de bien le savourer. T'sais, parce que, à un moment donné, avec le temps, tu te rends compte de ce qui t'est offert. Puis c'est quand même précieux, ça. Un rôle, une pièce, une équipe comme ça. Il y a beaucoup d'ingrédients pour faire un beau gâteau.
0: Puis on va en parler de cette pièce-là parce qu'elle est très attendue. La première, Mouture, il y a 27 ans, a beaucoup marqué. On va parler de Brou, nouvelle administration qui est en tournée.
1: Mm-hmm.
0: Mais mettons ta rentrée en Polytechnique, un génie à Polytechnique. Là, tu l'as vécu comment, cette rentrée-là?
1: Oh, boy. Hey, boy. Hey, c'est loin, ça, là. Mais comme une impression de qu'il fallait que j'aille faire du temps.
0: Oh, ça, ben, ça parle à du monde qui nous
1: ben,
0: écoute.
1: Ben écoute, j'étais pas là par grande passion, j'étais plus là par... Tu sais, je pense que t'as encore un discours qui est là, que quand t'es bon en sciences pures, fais tes sciences, ça va t'ouvrir toutes les portes. Alors, je me suis rendu le plus loin que je pouvais avec cette façon de faire, mais rendu à Polytechnique, les terrains n'étaient pas là, parce que, en tout cas, dans mon temps, ça a peut-être changé, mais ils appelaient ça le tronc commun. Je pense qu'ils prenaient genre 1500 élèves pour espérer en avoir 750.
0: Mm.
1: Fait que la première année n'était pas très passionnante.
0: Mm.
1: Puis
0: mm.
1: j'avais toujours... Ben, appelons ça les communications, mais le théâtre, aller me baigner là-dedans en me disant, ben voyons donc, j'ai rien pour faire ce métier-là.
0: C'était pas ton milieu du
1: c'était
0: tout,
1: pas
0: c'était
1: mon
0: pas
1: milieu
0: sur le radar des gens autour
1: non,
0: de toi.
1: Non, c'était pas dans les... Même, je me rappelle même, tu sais, on faisait que les... Il y avait des orienteurs, puis j'avais coché, puis ça avait tombé sur comédien.

0: Puis il m'a dit, oh, non, on va refaire le test. Puis là, ben, puis moi, j'étais un peu docile et obéissant de nature. Enfin, j'avais changé quelques réponses, puis on est arrivé à une autre conclusion qui était je ne sais trop laquelle, mais parce que c'était épeurant faire ce métier-là, parce que quand tu le connais pas, tout ce que t'en connais, c'est les clichés. Mm. Pauvre, pas travaillé, whatever.
1: Il y en a un qui réussit, ben, je sais pas combien ça, d'autres
0: fait
1: qui veulent.
0: Fait que c'est ça.
1: Michel-Maxime Legault, dramaturge, auteur, comédien, qu'on a reçu, qui a écrit Michelin, puis là, qui présente oui, Micheline. Oui. Lui vient d'un milieu de l'agriculture, des fermiers, et il disait « J'ai fui l'agriculture par la culture.
0: Mm-hmm. »
1: Est-ce qu'il y avait quelque chose de vouloir sortir de ton milieu, toi, ou c'était pas ça?
0: C'était pas ça. C'était plus de l'ordre d'avoir goûté à quelque chose via l'impro. Moi, je suis un enfant de l'impro. Là. Je suis de ces gens-là qui... la culture s'est démocratisée par l'impro. Mais pas en pensant qu'on allait en faire un métier. Mais de toucher à ça m'a fait vivre des sensations que j'aimais, même si je les comprenais pas toutes. Parce que moi, je suis très, très cartésien, puis un cartésien cherche à tout prévoir. Mais c'est un peu plate.
1: Non, mais attends, un cartésien choisit l'impro, est-ce que tu peux rien prévoir?
0: Ben, c'est justement...
1: Ah, c'est ça, OK.
0: Alors, ça m'amenait dans l'autre pôle qui est, tu peux rien prévoir. Et c'est beau, ça aussi. Puis on a besoin des deux. On a besoin d'aller dans l'irrationnel, même si le rationnel est en apparence sécurisant.
1: Mais t'es encore aujourd'hui très cartésien, t'es monsieur tableau Excel.
0: Oui. Je suis plus sudoku que mot croisé.
1: Ah, oh, c'est-tu comme ça qu'on fait la différence?
0: Je sais pas, c'est ma...
1: C'est drôle,
0: mais
1: ça.
0: Moi, les chiffres, ça m'empêche de réfléchir.
1: OK.
0: C'est assez niaiseux, les chiffres. Quand tu tentes à accepter que... C'est plus niaiseux qu'on pense, parce que moi, je vois bien du monde. Parce
1: moi,
0: que,
1: je saigne du nez, là. Tu
0: ben,
1: vois,
0: les chiffres, je vois le monde. Mais hey, c'est plus niaiseux que tu penses.
1: Ah, ouais, hein?
0: C'est bien plus niaiseux que tu penses. Fait que, c'est
1: okay.
0: ça. Je m'évade un peu okay. par le chiffre.
1: OK, on va y arriver à tes productions, là, mais
0: okay,
1: cette discussion m'intéresse énormément. Donc, quand il a fallu que tu dises à tes parents?
0: Oui.
1: Ben là, finalement, ce sera pas fini.
0: Oui. Parce qu'en fait, l'obstacle, c'était ça. C'était, tu sais, je viens de cette génération-là, d'où des échos avec 24 pauses. Mais nos parents, nos grands-parents, leur mission, c'était que le sort de leurs enfants soit meilleur que le leur. Leur sort économique. Puis ça passait beaucoup par l'éducation. Mmh. Fait que mes parents, moi, je viens d'un milieu ouvrier, travaillant, qui ont toujours eu, mon père a toujours eu au moins deux jobs en même temps.
1: Mmh.
0: Des sidelines, puis une job, puis en tout cas, avec pas des immenses salaires, mais en additionnant tout ça, puis en étant vaillants, ben, ils se sont sortis un petit peu la tête de l'eau. Alors, ils ont fait, entre guillemets, pas des sacrifices, mais des efforts pour m'amener et me pousser à aller le plus loin que je pouvais aller au niveau académique. Fait que là, quand toi, t'es en sciences pure, comme je dis, puis tu t'en vas en polytechnique, puis que là, tu fais « boy », je m'en irai en théâtre avec une moyenne salariale de 7 000 $. Mmh. Mais j'avais bien dealé ça, puis c'est peut-être une des fois où j'ai peut-être eu la plus belle tape dans le dos de mon père. Parce que j'avais annoncé un peu... Ma décision s'est prise au cours de l'automne de ma première session de la polytechnique, puis hey, je voyais là que je pouvais pas finir là, ça se pouvait pas. Fait que j'ai dit, je vais aller tenter ma chance, j'irai le plus loin que je peux aller dans l'autre direction.
1: Mm.
0: Et les étapes étant d'être accepté dans une école de théâtre, de finir son cours dans l'école de théâtre.
1: Puis décrocher de quoi,
0: puis
1: là?
0: Finir par en travailler et sur une longue période.
1: Ouais.
0: Il dit, la première porte, là, la première étape, c'est d'être accepté. Si je suis pas accepté, j'ai pas le talent suffisant, c'est bien correct, au moins, j'en aurai le cœur net. Fait que j'avais annoncé ça à ma mère, qui est bien catastrophée. Elle dit, oh mon Dieu, bien inquiète. C'est le rôle d'un peu des mères d'être inquiètes. Puis là, j'avais préparé le terrain, puis je viens, en tout cas, fallait que je prenne l'autobus, mon père était venu me chercher au terminus. Puis là, on a une conversation en s'en allant, puis il me dit, bon, à l'aise, tu peux lâcher la polytechnique. Puis là, je fais, peut-être. Qu'est-ce que tu veux faire? Puis il savait toutes les réponses que j'allais donner. Ben, j'avais pensé peut-être d'aller en théâtre. Tu fais bien. Vas-y. On va t'aider comme on peut. Tu sais, la conversation qu'on attend avec notre père, qu'on pense qu'elle va durer 20 minutes, avec mon père, a duré 45 secondes, mais j'avais... En fait, ce qu'il me disait, c'est « ta vie maintenant t'appartient ». C'est ça aussi, passage de la vie d'enfant à la vie adulte, c'est « à cette heure, tu sors du nid, tu voles, tu prendras la direction que tu veux, puis tu peux... »
1: Mais Martin, ça veut aussi dire... Moi, peu importe qui t'es, qu'est-ce que tu fais, je t'aime.
0: Ah, aussi, aussi. C'est ça la beauté de ça. C'est pour ça que je reviens à 24 pôles, mais c'est des gens, et on vient de là, moi je viens de là, des gens qui ont une pudeur des sentiments, qui ne font pas trop d'introspection parce qu'ils n'ont pas le temps, parce qu'ils sont pas équipés pour, puis parce que ça peut avoir l'air presque vaniteux à leurs yeux de tout à coup
1: vouloir s'élever,
0: oui,
1: vouloir
0: ils sont pas là-dedans, ils n'ont pas le temps, ils travaillent tout le temps.
1: Transcender ta condition, ouais.
0: Ouais, mm-hmm. Ils sont pas là-dedans. Mm. C'est toutes ces petits demi-mots là dans lequel se cache toute la pudeur de dire simplement je t'aime.
1: 24 poses portraits donc et du CEP.
0: Ben oui.
1: T'as-tu des papillons? Ou ça se traduit différemment avec l'expérience?
0: Ben, j'ai comme une forme de hâte, un peu que où j'essaie de m'étourdir. Mm. Puis on y va du mieux qu'on peut avec sincèrement tous les efforts voulus. Après, comment ça sera reçu, on contrôle pas ça.
1: Surtout, Martin Dréville, que ça a été tellement reçu, cette pièce
0: ben
1: de
0: oui.
1: Serge Boucher, en 99, quand ça a été présenté avec Guylaine Tremblay dans le rôle principal de Carole.
0: Mm-hmm.
1: Aujourd'hui repris par Émilie Bibeau.
0: Oui.
1: Tu sais, ça avait été reçu.
0: Oui.
1: Je regardais les critiques de l'époque, puis c'était comme nouvelle ère du théâtre québécois, une nouvelle voix qui change les choses. Il y a un avant et un après Serge Boucher, mm-hmm. puis là, on le reprend. Après ça, toi, quand tu l'avais vu, même si c'est vague, là, ça fait 27 ans, là, tu t'en rappelais de
0: oui.
1: tout, je te dirais, waouh. Mais,
0: ben,
1: mais
0: je me rappelais de Michel Dumont, que j'avais trouvé excellent.
1: Qui est le rôle que tu prends?
0: Oui.
1: Le patriarche.
0: Oui, j'avais reconnu certains de mes oncles dans cette manière que ces hommes ont des fois de se retirer.
1: Qu'est-ce que ça raconte pour qu'on place les...
0: Parce ben,
1: que
0: ça fait ça une raconte de fois que tu un parles après-midi d'été mmh. de gens qui se voient pas si souvent, d'une famille qui séparée géographiquement. Il y en a qui vivent à Victo, d'autres à Trois-Rivières, d'autres à Québec. Ils viennent des Bois-Francs, ils viennent de Disraeli, Victo. Et là, ils se revoient parce qu'on faut bien se voir.
1: Cour d'un bungalow.
0: Dans la cour d'un bungalow de Richard, un des fils de la famille. Là. Mais c'est tout ce qu'il y a de plus banal en apparence. Ils se parlent sans se parler. Ils se parlent. Ils ont de la misère à entrer dans l'intimité.
1: Mm-hmm.
0: Ils vont pas même eux souvent
1: dans leur
0: eux-mêmes.
1: Intimité.
0: Mais
1: mm-hmm.
0: ça aussi, il y a une question aussi de génération, là, dépendant mm-hmm. de où ils sont dans leur âge, et à travers la météo, à travers des faits divers, à travers ce qui arrive aux autres, ils se parlent un peu d'eux. Et il y a certains événements qui arrivent, un peu hors d'ordre, qui fait que cet après-midi-là sera particulière.
1: Dramatique.
0: Oui, c'est ça.
1: Il y aura une
0: Mais c'est de voir des gens qui, malgré toute leur maladresse, leur manque de lexique, se parlent. En fait, c'est ça qui est merveilleux, puis c'est comme ça dans nos familles, parce que quand tu te mets à répéter pour ça, tu te mets à observer tes conversations dans ta famille, celles des autres, et comment, à la limite, on se parle pas, mais on se parle, c'est tout codé, c'est tout pas métaphorique, mais on se parle...
1: Parabole,
0: faut écouter l'air, tu sais, on parlait de la petite tape dans le dos que mon père,
1: mais
0: oups, t'as coup telle phrase, parce qu'il y en a pas, là. C'est pas des gens qui discourent, fait que telle affaire qui a été dit
1: s'accroche
0: va être analysée, va rester. On s'accroche au peu qui est offert, tu sais, c'est ça.
1: OK, t'avais des questions, Martin Dréville, pour Serge Boucher,
0: oui.
1: Quand cette proposition de 24.
0: Oui.
1: Est-ce que t'as accepté avant de poser les questions ou t'as posé les questions avant? Oui.
0: Ben oui.
1: Edith
0: ben
1: Patenaud,
0: oui.
1: Mes enseignes, j'accepte.
0: Edith Patenaud.
1: Elle t'avait d'ailleurs dirigé dans Gaspar Blues.
0: Oui. Puis puis ça avait bien été.
1: Ouais.
0: Puis c'est on a affaire à une autre sorte de père, mais un peu de la même époque, fait qu'un peu avec les mêmes maladresses.
1: C'était quoi tes questions pour Serge?
0: Oh, c'était beaucoup comment il sentait son père, parce qu'il y a tout un enjeu de santé au moment où la pièce arrive. On parle, on évoque qu'il y a eu probablement des malaises cardiaques. On sent qu'il est médicamenté, puis ça fait pas son affaire, puis ils ont peut-être pas trouvé la recette, fait qu'il est peut-être un peu buzzé par les médicaments. C'est un ex-alcoolique, mais il ne boit plus. Puis moi j'ai su, c'est pas dans la pièce, c'est un ex-fumeur. Fait que quand t'enlèves ces affaires-là du monde. Il se passe quelque chose.
1: C'est des bombes à retardement.
0: Ben, c'est-à-dire que quand... Fait qu'ils vont se garocher dans d'autres choses, vont se garocher dans le sucre, mais ils ont comme un appétit et tu sais, souvent l'alcoolisme, c'est...

0: une forme d'automédication qui entraîne d'autres choses. C'est souvent de l'anxiété qu'on essaie de calmer le plus rapidement possible. L'alcool fait bien la job, mais à un moment donné, l'alcool devient un problème. Mais quand l'anxiété arrive, dans les 10-15 prochaines minutes, tu peux être calmé. Et donc...
1: Mais la pièce dure pas 15 minutes.
0: Non, mais lui, ben, fait que moi, je dis, ben, ouais. Il y a de ça, lui. Puis il sent sa fin venir. Il est très sensible à la mort, à la fin. Ça l'obsède. Mmh. Il va avoir 65 ans. Il est sensible à la mort des autres.
1: Son fils a 40 ans.
0: Son fils a 40
1: c'est
0: ans.
1: C'est quoi l'anniversaire, là?
0: Oh, ouais, c'est ça. Mmh, fait que c'est tout ça, là.
1: Serge Boucher, pour toi, c'est fragile. Dans le sens que Serge Boucher écrit des dramaturges, lui a écrit des séries incroyables, Aveu, Apparence, Feu et Fragile. Toi, ton personnage de Bazou, c'est la première fois qu'on le voit dans quelque chose comme ça, je pense.
0: Ouais, oui.
1: Ça t'a valu un prix Gémeaux, d'ailleurs. Et t'as nommé l'effet fragile que ça a eu sur toi. C'est quoi ça?
0: Ben, l'effet fragile. La vie artistique est faite de plein d'étapes. Il y a l'étape découverte. Puis ça, dépendant dans quoi tu vas être découvert, au début, tu deviens un autre personnage. Tu es... Moi, ça a été Tintin, ou tu sais, bon.
1: Dans ce coup.
0: Puis à un moment donné, tu deviens un nom, mais ce dans quoi tu as été, ce par quoi tu as été découvert, des fois, tu vas être appelé à rejouer sensiblement le même rôle ou à peu près. Puis moi, j'avais un créneau de comédie que je ne renie pas, que j'aime beaucoup. Pour moi, là, la comédie, là, ça me fascine. Le timing, l'espèce, justement, là, tout l'irrationnel qu'il y a là-dedans. J'aime ça, j'aime quand c'est bien fait. Fait que je prends énormément de plaisir. Le cartésien en moi prend du plaisir parce qu'il peut tomber dans l'irrationnel. Mais pour moi, jouer du drame ou jouer de la comédie, pour moi, c'est pas si loin l'un de l'autre. Les deux demandent une forme de vérité. Si t'es pas vrai, le monde riront pas. Après ça, c'est une affaire de tonus, t'amplifies les choses. Mais c'est à la base. En fait, une comédie, c'est un personnage qui vit un drame qui a pas de trop lourdes conséquences. Le public le sait, fait qu'il se permet de rire de ses angoisses parce qu'il sait que ça va bien finir quelque part. Okay. Mais le personnage, il sait pas, lui, que ça va bien finir. Fait que si tu vis pas la peur, la crainte, le danger imminent... Ben, moi, j'ai toujours dit que la tension dramatique, c'est la tension que tu mets à ton arc, puis la flèche, c'est le rire qui va partir. Plus ton arc est tendu, plus ton rire va aller loin. Mais pour en revenir à Fragile et les drames, ben, c'est un peu la même affaire. C'est juste que on sent que peut-être que le drame à venir aura plus d'impact. Il y aura un avant et un après, probablement, pour le personnage ou quelque chose de genre.
1: Est-ce que Bazou, dans Fragile, a été un avant et un après pour toi, Martin Drainville?
0: Ben, dans la perception des gens.
1: Juste dans la perception?
0: Ben, je dis pas juste dans la perception des gens.
1: Mais toi, tu l'avais en toi. Est-ce que tu as permis de débloquer quelque chose?
0: Ben, j'espérais l'avoir en moi. Je l'avais pas testé depuis un bout de temps. Mais je me suis laissé flotter sur la confiance des autres que je l'avais. Dont Serge. Puis Serge, écoute, il a pensé à moi. Je sais pas quel show, mais il m'a vu dans une salle de spectacle en train de voir un autre show.
1: OK, il te regardait dans la salle.
0: Il me regardait dans la salle.
1: Puis c'est là qu'il a eu l'idée de toi pour Fragile. Parce que Fragile, il l'a dit dans ma tête depuis le début. C'était Martin Drainville que je voyais.
0: Fait que je sais pas trop ce que j'ai fait en tant que spectateur ou ça lui a rappelé que j'existais ou j'ai aucune idée.
1: Que tu pouvais peut-être avoir l'air grave.
0: Mais moi, je suis assez grave dans la vie.
1: Oui.
0: Je suis assez... Je suis assez sérieux. Je suis pas un gars qui rit facilement. Quand je finis par rire, c'est extraordinaire, rire. Fait que le plus proche que je m'approche, c'est à tout le moins les faire rire. Fait que je m'approche de cette vibration-là. Mais je suis assez square, moi. Mais mais Serge, il a vu ça. Puis moi, ben on dirait que j'avais plein d'affaires. Je me sentais légitime de jouer ça. Parce que j'avais plein de références à ça. Les Bois Francs, je connais ça. J'ai joué longtemps dans les Bois Francs. Ça évoquait la famille Lemaire. Puis moi, j'ai joué à Kings of Falls, puis les Lemaire, Cascade, sont là. Je les ai vus aller, je les ai côtoyés. Fait que tu sais, je me disais...
1: C'est drôle
0: moi,
1: à quoi tu te raccroches.
0: Ben moi, j'ai ces références-là.
1: C'est un méchant fucké, là.
0: C'est un

0: Méchant.
1: C'est un hyper responsable qui a mal viré, qui est allé trop loin dans son rôle de responsabilité. Je comprends, moi, je comprenais toute sa traque, là. Moi, le monde, c'est un méchant. Ben, moi, non, il a voulu trop bien faire, mais il a pris des moyens qu'il devait pas prendre. Mm. C'est de l'hyperprotection et en même temps une forme de
0: contrôle.
1: Ben, contrôle, mm. possédé. Mm. C'est Pierre-Luc Fong qui faisait figure de fils mm-hmm. spirituel.
0: C'était Marc-André Grondin avec oui. Avec Pierre-Luc Fong.
1: Pierre-Luc Fong, c'était comme son mm. fils qui était pas son fils, mais il lui échappait. En tout cas.
0: Si vous avez pas vu, là, moi, je vous invite à regarder les séries de Serge Boucher sur Tout.tv. Fragile, peut-être particulièrement. Il reste quelques minutes, Martin,
1: oui, oui.
0: Dans toutes ces zones de drame et de rire, de comment ça se rejoint, puis de, il y a un moment cet été qui a été très particulier pour vous autres.
1: Ouais.
0: Vous êtes allé jouer avec Luc Guérin et Benoît Brière. Ouais. Vous êtes en tournée pour Brou, nouvelle administration, mm. que vous faites depuis maintenant 7 ans. Vous étiez jamais allé aux Brou,
1: ben, Brou
0: de
1: n'était
0: toute
1: jamais...
0: son existence depuis 79, était jamais allé. Vous êtes aux îles de la Madeleine. Vous devez monter sur scène le lendemain du décès de Marc Messier,
1: mm.
0: qui est un des créateurs et que les gens mm. connaissent comme pour Brou notamment. Vous sortez au début du spectacle, puis il y a une rose blanche sur la scène.
1: Mm.
0: Peux-tu me raconter cette soirée-là?
1: Ben oui, ben Marc est décédé, je pense, un mardi, puis on jouait le mercredi. Heureusement que le mardi, on jouait pas, parce que... Tu sais, je le connaissais pas tant que ça, Marc, mais... lui, comme Michel Côté, avait des apparences d'immortalité. Parce qu'il faisait pas leur âge, parce que passionné, parce que je sais pas trop. Puis ça, ben, ça te renvoie, non, ne te baigne pas d'illusions. Nous sommes tous mortels et ces gens-là aussi. Puis ces gens-là ont été très marquants, très des modèles en quelque part. Mmh. Tu sais, Marc, il a eu une carrière incroyable, mmh. là, incroyable, autant des deux bords, puis aimé du mmh. monde, puis pas, c'est pas pour rien qu'il était si aimé des gens. Comme Michel, c'est mmh. des gars authentiques, mmh. pas bullshiteux. You know, what you see, what you get, en tout cas. Fait que le lendemain, ben, on peut pas faire semblant que ce n'est pas là.
0: Puis qu'on vit, que les gens, le public
1: oui,
0: vivent
1: la peine.
0: Oui,
1: puis moi, de toute façon, je parlais toujours au début du show parce que j'arrive plus tard dans le spectacle, puis c'était comme bonjour, bienvenue, puis bon. Et là, ben, on a avoué que c'était pas facile, mais qu'on allait le faire pour lui et pour Michel, et en se rappelant pourquoi il faisait ça, entre autres pour faire rire. Mm. Puis tu sais, faire rire, c'est un bel acte de générosité, tu sais.
0: Mm.
1: Fait qu'on l'a fait, puis ça a fait un show, puis je savais que les gens s'en rappelleraient et quelqu'un avait déposé.
0: Avant la, votre
1: entrée
0: en scène.
1: Sur le stage, c'était là. C'était pas stagé, justement. Quelqu'un avait déposé une forme, une rose blanche, là.
0: Une fleur. Mm-hmm.
1: Fait que je suis allé la chercher parce que je me disais, elle peut pas rester là, mais j'ai dit, elle va nous accompagner le reste de notre séjour. Puis, quand ces moments-là arrivent, on dirait que ça te ramène à l'essentiel. Moi, ça me ramène à, t'es chanceux, un, d'être vivant, t'es chanceux de faire ce métier-là, t'es chanceux d'être en train de jouer ça. Tu sais, ça te ramène à notre propre mortalité. Tu sais, veux pas m'amener, je suis pas morbide, puis je suis pas inquiet, mais on y pense à la finalité de la vie. Tu sais, on côtoie des gens qui vieillissent autour de nous, fait que ça nous renvoie à nous-mêmes, puis à se dire, OK, ma fin de parcours, moi, j'en veux comment, là, tu sais.
0: T'en veux comment, ta fin de parcours?
1: Je sais pas trop, c'est pas clair. Je suis pas certain que je vais exercer mon métier jusqu'à la fin comme Marc. Je suis pas sûr de... On est dans une forme de transition, là, tu sais. On n'a pas trouvé de nouveau modèle. On sait que l'ancien marche pas.
0: De vieillesse, tu veux dire?
1: Culturel.
0: Collectivement.
1: Collectivement. Comment financer toutes nos communications, radio, journaux, tout ça. On est là-dedans.
0: OK, là, tu parles de la suite de ton métier, là.
1: Ah, la suite de mon métier. Puis la capacité...
0: Mm-hmm.
1: de nous donner les outils, mm-hmm. de tenter d'être excellent.
0: Et c'est pour ça que tu quitterais le métier avant qu'il te quitte, parce que c'est plus possible de l'exercer avec tout ce que tu as besoin d'avoir pour bien l'exercer?
1: Je sais pas, là. C'est dur pour moi de planifier.
0: Mm-hmm.
1: J'aime beaucoup le théâtre, parce que je trouve que c'est là qu'on est encore le plus en contrôle.
0: Mm-hmm.
1: C'est là qu'on est peut-être le plus à l'abri de l'intelligence artificielle.
0: Mm-hmm.
1: C'est là où je me dis, ben, c'est comme rien, l'humain... va continuer de voir, d'aimer voir des humains. Mais en termes, tout ce qui est haute, là, on fait des miracles, mais à un moment donné, on peut pas faire des miracles tous les jours. Puis l'exigence de ça, puis on est toujours très bon, mais il faudrait se donner des moyens d'être excellent. Je dis pas qu'on l'est pas, mais...
0: C'est intéressant de t'entendre là-dessus. Puis,
1: en fait, faut juste se questionner collectivement, mais c'est dur, se questionner collectivement.
0: Il est tard aussi un peu.
1: La discussion est pas facile à faire parce que on a des discussions très polarisées. Mais est-ce que la culture, ça compte pour nous? Est-ce qu'on se rappelle pourquoi la culture, c'est important? Tu sais, la culture, c'est grosso modo des miroirs. Mais on a besoin de se voir de temps en temps pour voir est-ce qu'on aime ce qui est dans le miroir, puis si on l'aime pas, est-ce que ça nous ressemble, est-ce qu'on veut changer ça, mais il faut passer par ça. T'sais.
0: Deux pièces, je le redis, j'ai du CEP, 24 poses, portraits écrites par Serge Boucher avec une distribution absolument hallucinante. Émilie Bibeau, Marc Beaupré, Frédéric Blanchette, Gabriel Favreau, Myriam Fournier, Benoît Moffett, Guylaine Tremblay, qui était de l'original, qui est aujourd'hui encore dans un autre rôle et à qui on doit l'idée de la reprise de ce texte-là. Et puis Brou, nouvelle administration, reprend la route. Il y aura le Nouveau-Brunswick qui s'en vient en novembre, ça reprend à Montréal, mi-octobre, puis après ça, un peu partout à travers le Québec. Martin Drainville, ça a été un privilège de te parler. Merci beaucoup.
1: Merci.
0: Je vous invite à poursuivre l'écoute de cette émission spéciale Meilleur moment après les infos avec un Alain Crevier et une Joanne Liou particulièrement touchants. À tout de suite.

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6: Ici Marc-Antoine Leblanc. Voici vos informations. L'univers des médias au Québec perd l'une de ses personnalités les plus marquantes et les plus colorées. Le journaliste et animateur Jean-Luc Mongrain est mort à 75 ans à la suite de complications liées au cancer. Il a marqué l'imaginaire des téléspectateurs avec son style direct, son franc-parler et ses envolées devenues virales. Emma Guerrero-Dufour retrace son parcours.
7: C'est sans dessin! J'ai jamais vu une affaire comme ça!
8: Né à Montréal en 1951, Jean-Luc Mongrain a commencé sa carrière à la radio locale, à Sherbrooke. Mais il s'est surtout fait connaître au petit écran, avec son style très personnel, à la barre d'émissions d'affaires publiques, comme Mongrain de sel à TVA.
9: Mais je ne pense pas que quelque intervention que ce soit, avec la plus grande force et intensité possible, nous mette à l'abri de gestes isolés et du terrorisme.
8: Entre 1999 et 2008, il anime Le Grand Journal à TQS.
10: Mesdames, Messieurs, bonsoir. Jeudi 11 janvier 2001.
8: Avec son regard si caractéristique, ses prises de position enflammées sont vite devenues sa marque de commerce.
7: 10 Duotang! 17 Duotang! 17!
8: Ses anciens collègues de TVA, le député fédéral Gérard Deltel et l'ex-chef d'antenne Pierre Bruneau.
11: Au-delà du personnage, c'était un homme qui était très attachant et très sérieux, très rigoureux.
12: C'était un homme extrêmement intelligent.
13: Jean-Luc Mongrain, légende de la télévision québécoise. Bienvenue au Frontières.
14: Merci.
8: En entrevue avec Patrick Lagacé à Télé-Québec, il explique sa démarche.
14: Mes convictions, mon sens de l'indignation, ce que je considère inacceptable, ça demeure vrai, la gestuelle demeure vraie.
8: Une verve colorée qui a permis à Jean-Luc Mongrain de gagner le cœur du public. Ici Emma Guerrero-Dufour, Radio-Canada, Montréal.
6: Dans quelques heures, les Albertains pourront voter par anticipation sur le référendum sur l'indépendance de la province. Les citoyens doivent décider s'ils souhaitent rester au sein du Canada ou amorcer le processus menant à un second référendum contraignant sur la séparation. La première ministre de l'Alberta, Danielle Smith, a pour sa part déclaré que si le non l'emportait, la question de l'indépendance serait close pendant son mandat. Les Albertains devront aussi se prononcer sur des questions portant sur l'immigration ou des réformes constitutionnelles. Au Moyen-Orient, l'Arabie saoudite a ouvert une enquête pour déterminer pourquoi ses défenses aériennes n'ont pas réussi à intercepter une salve de missiles et de drones tirés par les rebelles houthis du Yémen. Dans les derniers jours, le groupe pro-iranien a attaqué l'aéroport de Riyad, la capitale saoudienne. La frappe de samedi a fait au moins 13 morts et plus de 300 blessés. Par ailleurs, les rebelles houthis du Yémen promettent une riposte douloureuse en cas d'intervention de l'armée américaine dans le conflit qui les oppose à l'Arabie saoudite. Et puis la situation demeure floue en Ukraine après l'annonce dimanche par le président Donald Trump d'une trêve sur les frappes visant les infrastructures énergétiques. Le président ukrainien Volodymyr Zelensky a affirmé que Moscou a continué de bombarder ses sites énergétiques malgré cet accord présumé. L'Ukraine avait auparavant indiqué qu'elle serait prête à respecter le cessez-le-feu si la Russie en faisait autant. Donald Trump avait également annoncé une trêve similaire il y a un mois, mais qui n'avait jamais abouti. Le président français Emmanuel Macron doute aussi de la volonté du Kremlin de cesser ses frappes.
15: J'ai pas constaté ces 48 dernières heures de trêve énergétique du côté russe. Et donc on a toujours dit les choses de manière très claire, et d'ailleurs le président Trump l'a lui-même présenté comme tel en disant « J'ai obtenu une trêve des deux côtés. Les faits sont là qui disent que les Russes ont continué de bombarder des infrastructures énergétiques dans les dernières heures. »
6: L'Ukraine craint de voir Moscou intensifier ses attaques contre des sites énergétiques à l'approche de l'hiver. En terminant, le bilan s'alourdit au Mexique et aux États-Unis en raison de deux tempêtes tropicales. Au Mexique, l'ouragan Simon a fait au moins un mort en plus d'entraîner de fortes pluies dans le sud-est du pays. Puis dans le nord-ouest, au moins quatre personnes ont perdu la vie en raison de la tempête tropicale Rachel qui a aussi entraîné de fortes vagues et des inondations en Californie. Camille Cassis-Simonet a préparé ce compte-rendu.
16: À Puerto Vallarta, le vent et la pluie se font voir et entendre. L'ouragan Simon est tout proche. Les dernières prévisions indiquent qu'il longera les côtes mexicaines sans toucher terre. L'œil de la tempête reste juste au large, mais des vents violents et de la forte pluie frappent de plein fouet des villages proches du littoral. Plus au sud, dans l'état de Guerrero, une personne de 71 ans est morte dans l'effondrement d'un mur. Alors que des précipitations sont prévues jusqu'à jeudi, un glissement de terrain à Acapulco a coupé plusieurs axes routiers. Et des habitations se sont effondrées après la montée des eaux d'une rivière. Du personnel est déployé dans les centres commerciaux, les stations-service, ainsi que dans les quartiers les plus vulnérables aux intempéries, explique José de Jesús de Lara, capitaine de la Garde nationale. De nombreux habitants ont dû quitter leur domicile. À Manzanillo, des blessés ont été signalés et plusieurs quartiers sont privés d'électricité. Au nord, c'est Rachel qui a frappé. Dès vendredi, la houle a endommagé la promenade de Long Beach en Californie. Des maisons en bord de mer ont été englouties par les eaux. Une dizaine de résidences sont maintenant interdites d'accès. Rachel a été rétrogradée d'ouragan à tempête tropicale, couvrant l'ensemble du comté de San Diego, proche du Mexique. Avec un épisode El Niño possiblement record, ces deux tempêtes ne pourraient être qu'un avant-goût de ce qui attend la côte pacifique dans les prochains mois. Ici Camille Cassis-Simonet, Radio-Canada, Montréal.
6: Voilà, c'est ce qui conclut ce bulletin d'information.

0: dernier segment d'émission. Merci d'avoir passé un peu de temps avec nous ce matin en cette journée de l'Action de grâce. Demain, on sera de retour avec une émission en direct. Je recevrai Nathalie Collard, journaliste à la presse. Peut-être que vous avez lu son excellent dossier il y a quelques semaines. Elle revenait d'un séjour au Japon où elle a fait de très intéressants constats sur le vieillissement de la population. Elle y est revenue aussi avec plein de belles initiatives très porteuses. On termine maintenant cette émission en forme de coup de cœur avec un excellent échange entre Alain Crevier et la docteure Joanne Liu. Bonjour Alain.
1: Hey, allô, ça va bien?
0: Joanne Liu, pédiatre urgentiste au CHU Sainte-Justine. Bonjour Joanne.
2: Bonjour.
0: Également
1: professeur. Allô Joanne.
0: Et également professeur à l'École des populations et de la santé mondiale à l'Université McGill. Et vous allez nous faire chacune une révélation récente. C'est le concept. Joanne, tantôt la révélation, elle va porter sur quoi?
2: Elle va porter sur le besoin du rite.
0: Intéressant ça. Et la promesse qui se trouve derrière les rites.
2: Oui.
0: C'est ce que je comprends. OK. Alain, j'adore. Bon, premièrement, Alain, bonne fête.
1: Oh, merci, c'est gentil. C'est très gentil.
0: C'est un grand chiffre.
1: Oui, ben c'est ce que tout le monde disait, mais honnêtement, non, justement, mais c'est, je revendique ça. Ma chronique, elle va vous dire que je revendique. Les gens disent, oh, c'est dans la tête qu'on est vieux. Arrêtez ça, ça c'est du déni. L'âge que j'ai, je le porte, ce n'est pas du déni, c'est ce que j'ai. C'est pas un âge fictif et je revendique le droit de le vivre pleinement et heureusement.
0: 70.
1: Ça a commencé le jour de mon anniversaire. J'étais dans l'ouest, sur l'île de Vancouver, et mes petits-enfants de là-bas, qui sont âgés de 5 et 7 ans, sont arrivés avec, ils étaient tellement contents de leur coup. Avec un bol plein de crème glacée, puis ils ont planté une chandelle dedans. ils sont venus me chanter bonne fête grand-papa. Et là, ma petite fille qui a du haut de ses 5 ans, mais pleine de sagesse, s'approche de moi et me dit, en me regardant dans les yeux, elle dit là maintenant tu es vieux. Et je l'ai regardé, elle m'a dit mais là t'es vraiment vieux. Et là, je me suis dit, mais elle a bien raison. Comment ça se fait que je suis rendu à 70? Pourquoi? D'où ça vient? Mais j'ai pas vu le temps passer. Mais non, justement, j'ai pas vu le temps.
0: Ça parle à Joanne, hein? Comment ça, Joanne? Une grosse réaction, là?
2: Ben, moi, j'ai fêté mes 60. Okay. Je trouve ça, c'est si vite.
0: Il est d'accord.
1: Et je me suis dit, mais comment ça se fait? Et j'ai pris conscience. Oh, c'est non, mon affaire. Mais je me suis dit, je prends conscience que dans toute ma vie, je n'ai jamais été capable de prendre le contrôle sur le temps, de quelque manière que ce soit, de telle manière que je peux pas vous dire, je suis pas capable de me projeter dans, mettons, à 80 ans. J'en suis incapable, j'ai jamais été capable de faire ça. Et donc, conséquemment, je me suis posé une question de tout aussi banale qu'on puisse l'imaginer. Est-ce que par hasard, le temps n'existerait pas?
0: C'est intéressant comme question, mais j'ai hâte d'en entendre plus.
1: Mettons que je suis pas le premier à me poser cette question-là. Je sais pas si Einstein ne s'est posé cette question-là à cause de l'âge qu'il avait, mais même lui, au début du 20e siècle, à un moment donné, s'est rendu compte que l'idée d'un moment maintenant, tu sais, nous, on est tout le temps là. Maintenant, on est dans le moment maintenant. Le maintenant, universel, pour tout le monde, peu importe où vous vous trouvez, c'est une illusion. Je trouve ça très bouleversant, mais il y en a un autre. Albert Jacquard, un jour, on discutait du Big Bang et je lui dis, mais qu'est-ce qu'il y avait avant? Et il me dit, ben justement, il n'y avait pas de avait. Lui-même venait de se piéger parce qu'il disait, il n'y avait pas de avait. Mais ce qu'il me dit, c'est qu'avant le Big Bang, le temps n'existe pas. C'est très, moi je suis beaucoup de misère avec ça parce que nos vies sont, même quand je fais du vélo, même quand je pars faire de l'exercice, je pars à ma montre, je regarde combien de secondes, combien de minutes. Tout le temps est compartimenté pour se rendre utile. Mais celui que j'aime le plus dans cette question-là, c'est Saint-Augustin, et qui dit, ça a l'air d'une boutade, moi je fais du cabotinage, mais pas lui. Alors lui, il dit, mais que faisait Dieu avant la création? Alors on dit, ben, ça, n'importe qui va de dire ça. Oui, mais dans le fond, ce qu'il soulève, c'est, est-ce que par hasard, le temps ne serait pas faire, est-ce que le temps fait pas partie, justement, de la création? Donc, Dieu se situe hors du temps. Et ça devient embêtant parce qu'on dit, donc, on a tendance à démontrer que le temps, il y a un moment, en tout cas, où il n'existait pas. Malheureusement pour moi, c'est pas ces temps-ci. J'ai 70 ans.
0: Mais comment ça, il n'existait pas ou on n'en était pas conscient ou on le calculait pas de cette façon ou il n'y avait pas d'emprise sur nous parce qu'il existait?
1: Non.
0: Bon.
1: Non. Le truc.
0: Il y a de la matière, mais il n'y a pas de temps.
1: Il n'y a pas de temps. Alors, avant le Big Bang, il y avait, semble-t-il, pas de temps. Le temps universel, maintenant, pour tout le monde, ça aussi, c'est une illusion. Puis, le temps, selon Saint-Augustin, qui nous dit, avant la création, ben, il n'y avait pas de temps et Dieu est donc situé hors temps. C'est très bouleversant. J'ai beaucoup de misère avec ce genre de notion-là.
0: Mais donc, est-ce que Dieu et Alain Crevier sont hors temps?
1: Ben moi je suis pas en retard, c'est ça mon problème. C'est tout mon problème là.
0: Mais c'est
1: je suis en train de vous dire que j'ai 70 ans et je vais les assumer avec bonheur. Mais alors ça me ramène à un moment dans ma vie, j'en ai déjà dit un mot, un moment dans ma vie où j'ai eu le sentiment que j'avais la preuve que le temps était quelque chose de très aléatoire, relatif et peut-être même inexistant. Je vous ai envoyé deux photos hier, des photos de mes petits-enfants qui à l'époque avaient 2 et 4 ans et on est ensemble dans une forêt ancienne. Et là, je marche avec eux, ils ont beaucoup de plaisir. Dans une des deux photos, on voit mon petit-fils qui tient une feuille dans la main. La feuille doit faire la moitié de son corps. Et là, j'ai un moment de grâce où je me dis, mais alors, les arbres qui sont là, parce que maintenant, on les voit même entrer dans un arbre, mais les arbres qui sont là ont 300 à 400 fois l'âge de mes petits-enfants. C'est très dérangeant. Et en plus, je prends conscience que je ne vois jamais la cime de ces arbres. Est-ce donc à dire que si je ne vois pas la cime de l'arbre, l'arbre ne peut pas être plus haut que ce que je suis capable de voir? La réponse est évidemment non. Alors, le temps, finalement. Et je me suis posé cette question aussi comme ceci. Je conclue mon anecdote. Et je me suis dit, mais alors, qu'est-ce qui unit ces arbres si anciens, mes petits-enfants qui ont 2 ou 3 ans, et moi qui en ai maintenant 70? Qu'est-ce qui nous dit? C'est pas le temps. Parce que si on vit pas la même période, ce ne sont pas les années, définitivement pas. Mais alors, la seule chose qui nous reste, c'est ce moment qu'on appelle la vie. Ce qui nous unit, c'est la vie, ce n'est pas le temps. Et je revendique ça. Alors, je vous ramène à ma petite fille au tout début qui me dit, maintenant, grand-papa,
0: maintenant, t'es vieux. T'étais pas vieux, mais là, t'es vraiment vieux.
1: C'est ça. Alors, je me disais, OK, ben alors... Je vais dire que s'il y a des gens qui s'imaginent que c'est dans la tête qu'on est vieux, moi je dis ça, c'est du déni. Et je vais vous dire un truc qui est réjouissant, en tout cas moi que je trouve très réjouissant. Semble-t-il, j'en parle dans mon prochain livre, je fais une plug, là, un prochain livre qui sort dans moins d'un mois, et dans lequel je consacre un chapitre à ça, où je dis toutes les études, semble-t-il. J'ai consulté neuropsy, psy, tout ce que vous voulez, des spécialistes du vieillissement, des gens qui me disent... Toutes les études au Canada vont dans le même sens. Les gens, si vous prenez toutes les tranches d'âge au Canada... Et que vous vous demandez qui sont les plus heureux, ben les plus satisfaits et les plus heureux, ça se trouve être dans ma gang, ceux qui ont 65, 70, 75. Plus tard arrivera le grand âge et des problèmes de tuyauterie, mais on dit que généralement les plus heureux et les plus satisfaits, c'est les personnes âgées. Alors, je vous interdis de m'enlever mon âge et de me faire dire que l'âge, c'est une affaire dans la tête. Non, c'est une période de ma vie, je revendique le droit de la vivre pleinement.
0: J'aimerais quand même entendre la dernière phrase de vos notes parce que je la trouve magnifique par rapport à la non-existence du temps.
1: Mais elle est vraie. Alors, moi, quand je regarde dans les yeux de mes petits-enfants, j'en ai 4. À Limoilou, j'en ai 2 dans l'Ouest canadien. Quand je regarde dans les yeux de celles qui viennent me dire que maintenant je suis vieux, ce que je vois dans ses yeux, c'est le début de mon éternité. Ma vie n'a de sens que parce qu'elle continue à travers eux. Alors, je suis très, très réjoui. Ça me donne une sérénité incroyable. Je vois dans les yeux de mes petits-enfants le début de mon éternité.
0: C'est beau, ça. Alors, Joanne.
2: Magnifique.
0: Réaction à tout ce que vous avez entendu?
2: Ben, le dernier énoncé était magnifique, donc c'est extrêmement touchant. Puis je pense que, on réalise pas jusqu'à quel point la prochaine génération, c'est ce qui nous permet de nous projeter dans le futur. Moi, je le dis toujours à les gens mentorés par rapport à ça. Je veux dire, c'est important d'investir dans le futur, puis c'est important aussi de savoir si nous, on veut avoir un futur en lien précis avec nous. Quand je parle aux jeunes filles, pour savoir, veux-tu avoir des enfants ou pas des enfants?
0: Exact, on en avait déjà parlé de ça, c'est super intéressant.
2: Donc, moi, c'est quelque chose qui me touche, qui me parle. Mais par rapport au temps, ce que ça me fait comme réflexion, c'est que je trouve que le temps, il est élastique, de façon générale. Puis, dans le sens que, par exemple... moi qui travaille une grande partie de ma vie dans une urgence, c'est quand les parents arrivent puis ton enfant a fait une convulsion, ça dit combien de temps? Ça paraît une éternité. Il y a des temps élastiques comme ça. Puis il y a des temps qui paraissent une éternité, puis il y a des temps qui paraissent trop courts. Comme arriver à ses 70 ans, puis on dit, aïe aïe, ça vient
1: comment
2: d'arriver.
1: Comment ça se fait? Ça se peut pas. Mais oui.
0: Je prends ce qui se passe présentement avec l'Ebola. Ça, Joanne Liu, ça doit vous paraître une éternité de ne pas être capable de contenir quelque chose et dans le temps qui passe, l'aggravation d'une situation.
2: C'est un excellent point. Ce qui me tue, en fait, par rapport à ça, c'est que on fait des... on voit quelque chose, on voit un désastre arriver, on sait qu'on a peu de temps pour justement minimiser l'impact de ça, et pourtant on n'utilise pas ce temps-là. On pense qu'on a tout le temps devant nous. Et ça, c'est toujours pareil que la prévention. Les gens sont pas capables de prévenir.
0: Exact, parce qu'il y a pas d'urgence de faire quelque chose.
2: Exactement. L'urgence est seulement ressentie quand ça se passe vraiment, et là, les actions arrivent. C'est dommage.
0: C'est pour ça que c'est tant difficile de faire la prévention.
1: Ou le hasard aussi, Joanne. Tu sais, je me disais, par exemple, Fleming invente la pénicilline. Aujourd'hui, l'espérance de vie est autour, je dis n'importe quoi, de 82, autour de 82 au Canada. Alors, Fleming découvre par hasard, c'est du hasard, mais il était équipé pour comprendre le hasard, découvre la pénicilline. Alors, sur mes 82 ans d'espérance de vie, combien je lui dois d'années? Énorme. Alors moi, si je vois la même chose que lui, si je vois de la moisissure sur un comptoir, je passe la débarbouillette, ma chum surtout, on ramasse ça, puis on a zéro impact sur l'humanité. Alors je dis, dans le temps, c'est ça qui est troublant, c'est que dans le temps, peut-être qu'il y a des choses qui se produisent maintenant et qui viendront nous faire prendre conscience qu'on a changé quelque chose. Fleming, je suis pas sûr qu'au moment où il inventait la pénicilline, avait compris toute l'importance que ça avait.
0: Donc
1: peut-être que pas dans les beaux là, moi je pense que j'entends, quand chaque fois que j'entends John Liu parler de ça, je me dis, il y a des lumières qui s'allument. Et je sais pas ce que ça donnera demain, je sais pas ce que ça donne aujourd'hui, mais c'était ça le principe. C'est des gens comme John, ça allume des lumières.
0: Est-ce qu'on a l'espoir aujourd'hui que ça soit contenu?
2: Ça va un peu mieux. Mais on est quand même loin du compte. Ça demeure qu'on est rendu à plus de 6340 cas. On a une létalité, le nombre de personnes, pourcentage qui décèdent, qui est à 48%, je dis pas de bêtises. Donc c'est beaucoup plus élevé qu'on pensait que c'était pour être. On n'est pas encore on n'a pas encore le dessus sur l'épidémie encore. On court toujours derrière. Il y a beaucoup d'insécurité, il y a encore des centres qui sont attaqués régulièrement, des soignants aussi. C'est difficile.
0: Et d'ailleurs, Joanne, j'en profite pour dire que la version anglaise est mise à jour de ce livre, l'Ebola, les bombes et les migrants, qui sera Ebola, Bombs and Migrants, va paraître le 13 octobre aux éditions House of Anansi. Donc, il y aura cette version anglaise. J'en profite pour ceux qui veulent vraiment se plonger là-dedans, mais dans aussi d'autres expériences vécues par vous. OK, merci beaucoup pour ça, Alain et Joanne, pour cette première illumination. La révélation, Joanne.
2: La révélation, c'est que en fait, sur le coup, j'ai dit, je pense que je suis foudroyée par l'amour. Puis finalement, je me suis rendu compte, en fait, ce qui me frappait le plus, c'était toutes les rites qu'on inventait autour de l'amour quand on l'officialisait. Puis ça me comme frappé dans le dash.
0: Pourquoi?
2: Ben parce que je trouve ça intéressant de se dire que les gens ont encore envie de fabriquer un rituel autour de leur engagement à travers des mots, des témoins, de la musique. Puis j'ai vécu 4 fois dans le dernier mois.
0: 4 mariages? 4 unions?
2: Mariages. 4 mariages.
0: Okay. Ouais,
2: 4 unions.
0: OK.
2: Et donc c'est quelque chose qui est tellement en contraste avec ce que je vis, moi, qui est une personne qui est dans l'international, qui les conflits, les urgences. Puis là, je vois 4 événements qu'on dit que c'est heureux.
0: qu'on dit que c'est heureux. J'aime votre façon de l'aborder.
2: Ben oui, c'est ça. Donc mais tu sais, puis on a passé un été qui était quand même hyper tendu.
0: Ouais.
2: On n'a pas réussi à faire un deal entre les États-Unis et l'Iran. À Gaza, le couvre-feu est pas respecté. À la mer Noire, on s'entend pas comment faire l'exportation des grains entre la Russie puis l'Ukraine. C'est compliqué.
0: Les feux de forêt,
2: les vagues de chaleur.
0: La canne, ouais, exact.
2: Ça arrête pas, là. Je trouve ça intéressant parce que là, je me dis, waouh, j'ai des personnes, comme faire contrepoids à ça, invitation, 4 mariages.
0: Ben, 4 célébrations. Oui, 4 fois.
2: 4 fois. Moi, j'ai dit, oui, je vais y aller.
0: Je dis oui.
2: J'ai pensé à 4 mariages et un enterrement.
0: Oui.
2: Mais j'ai des enterrements, on les a déjà faits.
0: Bon,
2: on
0: okay.
2: va en profiter, 4 mariages.
0: On se concentre sur les événements qu'on dit heureux.
2: Exactement.
0: Les mariages.
2: Donc, 2 mariages chez des trentenaires, 2 mariages chez des sexagénaires. Puis ce qui m'étonne, parce que moi je suis une personne relativement privée, je me dis, ah ouais, mais ça suffit pas de juste aimer dans son coin. Ben non.
0: Est-ce que je comprends, Joanne, puis je ne vais pas rentrer dans votre personnel, mais que vous avez eu jamais, vous, eu des rites autour de l'amour dans votre vie? De cette façon-là?
2: Ben, j'ai déjà eu un rite, là, mais je vais vous expliquer pourquoi plus tard.
0: Okay.
2: Mais non, mais tu sais, ce rite-là de l'engagement devant sa communauté, puis tout le soin qu'on y met, le soin, tu sais, il n'y a rien qui est laissé au hasard. Les mots, les témoins, les invités, la musique,
0: le menu,
2: la nourriture.
0: Les centres de table. Oui.
2: Et en fait, ce que je me dis, waouh, on crée un souvenir collectif. Mmh. On crée quelque chose de mémorable. C'est un engagement qu'on ritualise. Puis, faut comprendre, moi, je viens là de la gang là qui était Union Libre, on s'accotait. Si on se mariait dans mes années à moi, on s'est mariés pour des raisons
0: familiales.
2: Pour un statut fiscal.
0: Ouais. Oui.
2: Ben
0: et
2: oui, très et bourse. Et oui, voyons donc.
0: Ouais.
2: On a tous fait ça.
1: Et non, puis, pas moi. Moi, j'ai pas fait ça.
2: Ah, mais toi, t'es tout au-dessus de ça, Alain.

0: Donc le reste, 65%, ben on crée le rite, on fabrique quelque chose, on cristallise des symboles choisis. Et ça, je trouve ça intéressant. Donc, le premier mariage, c'est un couple trentenaire, deux confessions, musulmane et juive, aucune référence religieuse, lisse. Mais ils ont tout raconté leur vie, comment ils sont tombés amoureuses. Deuxième mariage, on a décidé de dire non, c'est un mix, un mélange de trois cultures, espagnole, guyanaise, chinoise. Puis on a fait un rite mixte. Donc on a fait la cérémonie du thé chinois, la gastronomie espagnole, le gâteau, tout le kit. Pour en rajouter une couche, on a fait ça la journée de l'éclipse solaire parce que les deux travaillent à l'agence spatiale.
1: Oh my God!
0: Okay. On en met des symboles. Puis là, le troisième, c'est un sexagénaire qui, lui, c'est son troisième mariage. On a dit, on espère que c'est bon. Et puis, il est suisse, on mange la raclette, c'est le fun, il nous raconte son histoire d'amour. Puis le quatrième, c'est des amis, c'est un couple gay qui, à tous les 10 ans, invite les personnes près d'eux, puis ils font une villa. On est tous invités, puis on célèbre leur amour. Puis c'est comme ça. Ils se sont pactés en 99, mais à tous les 10 ans, on se rencontre tout le monde.
1: Là, c'était le 30 ans.
0: Puis c'est le 30 ans.
1: De là, OK.
0: De leur vie amoureuse. Mais tout ça pour dire que moi, ça m'a dit, wow, je comprends pas pourquoi qu'on a besoin de créer des rites. Puis là, je me dis, premièrement, on fait des mariages pour se rassembler, d'une part. Mais ce qui est intéressant, il y a des chercheurs, tout le monde a regardé beaucoup plus au niveau des pertes, donc des rites autour des funérailles. Mais l'expérience, c'est que quand les gens font un rite, après une perte, ça permet de...
1: Après une perte, là, on parle de deuil.
0: De deuil, okay. Exactement. Mm-hmm. On ressent moins de chagrin. Puis à quelque part, on reprendrait un certain contrôle sur la situation. Fait que là, moi, j'essaie. Puis, il n'y a pas de temps sur les mariages, mais je me suis mis à faire de l'extrapolation un peu. Mais à quelque part, puis je pense que ça fait un pont avec ce que Alain a dit, c'est que on fait un mariage, on crée un geste, on choisit des mots, des témoins, ça nous apaise. Mais en gros, qu'est-ce qu'on fait avec ce rite-là? C'est on plante un piquet dans le temps. On se dit, ce moment-là, on l'oubliera pas. On marque le coup.
2: Comme une inouction.
0: Date. Exactement. Mm-hmm. Des gens, une promesse.
1: Mm-hmm. Une promesse.
0: C'est une promesse. Et par les temps qui courent, à l'époque où toutes les promesses sont brisées, que les accords internationaux ne marchent plus, mais non, que les alliances changent, moi, je trouve ça quasiment courageux de se promettre une vie à deux. J'appelle ça un peu mon acte de résistance joyeux. Et à quelque part, au-delà de ça, je dirais aussi que se marier aujourd'hui, c'est aussi très humain, réinventer un rite. Moi, ce que ça me touche, et parce que je trouve que qu'est-ce qu'on essaie de faire, c'est accrocher un moment hors du temps. On peut pas arrêter le temps. Alain l'a bien dit, à quelque part, même s'il n'existe pas, on peut pas empêcher le monde de se défaire. Mais en créant ces moments-là, on se dit qu'on ne fera pas disparaître ces promesses-là. On laisse une trace. C'est ça, mon imagination.
1: Alain!
2: C'est super beau.
1: Réaction?
2: Moi, quand Joanne a dit qu'elle parlait de rites, j'ai pensé à plein de choses, tu sais. Comme par exemple, maintenant qu'on est sorti de l'église, qui organisait tous ces rites-là et qui marquait le temps de façon, et aussi les événements, pas seulement le temps, maintenant qu'on a plus ça, on a le devoir de réinventer. L'exemple que j'aime bien, la question des mariages, c'est intéressant parce qu'il y a encore beaucoup de gens qui le font de façon très officielle dans des églises.
1: Ouais, alors
2: qu'ils sont pas croyants, puis ils retournent jamais.
1: Exact.
2: Hein? Même chose avec les baptêmes. Alors, les baptêmes, quand on a, tout à coup, on a cette chose absolument incroyable qui se produit, on voudrait bien, et l'exemple que je donne souvent dans mes conférences, c'est pas vrai, hein. On a la naissance d'un enfant, on est complètement émerveillé, et là, vous voulez dire qu'on va ouvrir une bonne bouteille de vin blanc pour dire on va célébrer ça. C'est pas vrai, là, hein. On va faire plus que ça. Mais quoi? Qu'est-ce qu'on peut faire de plus? Non, c'est la même chose. Dans le cas des décès, je sais pas si tu as raconté ça, mais je me trouve, j'ai une bonne amie qui s'adonne à connaître toute la ville de Québec qui décède, et on se retrouve très nombreux au salon funéraire où il y a ses cendres et sa fille qui pleurent. Et à un moment donné, il y a un de ses amis à elle, qui est un ami à moi aussi, qui vient me voir puis qui me dit, Alain, il va falloir faire quelque chose parce que les prochaines fois qu'on se verra, ce sera pas lorsqu'un de nous sera décédé. Alors, la question, elle est gravissime. On s'est regardé puis on s'est dit, c'est vrai, c'est qui le prochain?
1: C'est
2: pas parce que j'ai 70, 75 ou 80. Mmh. Oui, alors la question du rite, il faudra peut-être trouver une façon de marquer ces temps-là. Je pense que les

0: humains ont besoin de rites et c'est peut-être ce qui nous manque le plus depuis notre décrochage religieux.
1: J'aime ça, cette idée que de ce couple qui, depuis 30 ans, à tous les 10 ans, célèbre, tu sais, quelque chose là-dedans de on n'attendra pas le prochain grand événement. Ben, 10 ans, c'est quand même un grand événement, là. Mais je trouve ça intéressant parce que c'est vrai dans les funérailles, puis en vieillissant, on se dit bon, on se verra dans les prochaines funérailles. Tu sais, c'est comme devenu une espèce de phrase banale, mais qui est tellement
2: qui est normalisée. Puis moi, c'est une des raisons pour lesquelles j'ai été à 4 mariages au mois d'août. Puis je me suis dit, on a fait tellement de funérailles que là.
1: Ah, on célèbre ça,
2: on célèbre
1: la vie.
2: Ça. Célèbre la
1: puis
2: vie.
1: On célèbre aussi cette espèce d'aveuglement puis de parce que la promesse du mariage, on le sait.
2: 50%.
1: C'est ça.
0: Ah, ben, ça, là, il faut pas se marier. Il faut faire comme Brassens. J'ai l'honneur de te pas demander en mariage.
1: Mais on fait semblant que c'est pour la vie. Puis on embarque tout dans ce mensonge, de ce beau mensonge-là, ensemble. Puis maintenant, il y a des rites de divorce. Hein, c'est là même les divorces. Promesse d'une vie meilleure, en solo. Il y a des beaux rites.
0: Qu'attends ça, toi? Qu'attends ça?
1: Ouais, moi, j'ai pas mis le croix sur le mariage.
0: Non.
1: Ben, je suis encore vraiment loin du compte, là, mais j'irais pas ça.
0: Ça fait 44 ans, je suis avec ma blonde. Sinon, on parle pas de mariage, on est plutôt Brassens.
1: Alain Crevier, Joanne Liu, merci beaucoup
0: bon
1: à vous deux.
0: Bye-bye.
1: Voilà comment se termine l'émission d'aujourd'hui. Merci d'avoir été à l'écoute en ce qui est peut-être un jour férié pour vous. Si c'est le cas, je vous souhaite très bon ce congé. Midi Info suit avec Alec Castonguay. Bye-bye tout le monde.

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4: Ici Émilie Perrault. En ce lundi de l'Action de grâce, on a décidé de vous présenter les entrevues qui nous ont particulièrement marqués dans les dernières semaines. Alors, vous aurez droit à un Tinder littéraire entre Alain Farah et Alexandra Strelitzky, une entrevue avec l'auteur David Goudreau et une prestation de ma chanteuse préférée ces temps-ci, Loane Larobina, sa magnifique chanson « Voz de mi vida ». Mais on va débuter l'émission avec Laurence Jalbert. Laurence Jalbert qui est en tournée pour souligner l'anniversaire de son tout premier album. Vous avez été tellement nombreux à nous écrire quand on l'a reçu. Vous allez voir que ça a agrémenté notre entrevue, notre entretien avec Laurence Jalbert qui a été très touchée par vos témoignages. Tous ces gens réunis pour prouver, encore une fois, qu'il restera toujours la culture.

0: Laurence Jalbert, on a eu envie de te recevoir sur cette chanson-là. C'est Abigail de Johnny Arsenault. C'est un Gaspésien. Ouais. Tu dis que cette chanson-là, elle te fait virer folle, carrément.
1: Ah, non, non, mais pas juste moi. Je veux dire, j'ai des vidéos du monde chez nous. Puis quand je parle la toune, ça part tout comme des débiles. Puis j'ai eu le bonheur de rencontrer ce Johnny-là. Ouais. Il est extraordinaire. Il est vraiment très bon. Il écrit bien. Puis c'est un Gaspésien.
0: Oh, ben, c'est ça. Ça aide aussi pour le coup de cœur. J'aurais pu aussi te recevoir, Laurence Jalbert, sur du Kate Bush. C'est une grande admiration pour elle.
1: Ben, c'est le premier album que j'ai acheté avec mes sous. Mm. J'étais à peine plus vieille qu'elle. J'étais un peu plus jeune qu'elle. Mm. Parce que je devais avoir 14 ans, 13, 14 ans quand j'ai acheté cet album-là. Et elle avait 16 ans quand elle l'a fait. Tu sais, je veux dire, moi, j'étais en admiration.

0: ma mère était du même avis que moi.
1: Non?
0: Non, non, non. Quand ma mère l'entendait chanter, elle disait, bon, you, c'est un chat qui chante. On dirait un chat. Ben, j'ai dit, j'aimerais se chanter comme un chat de même. Tu sais? Non, j'étais en admiration devant cette femme-là qui faisait tout.
1: Ouais.
0: Musicienne, auteur, compositeur, puis très, très, très jeune. Et son album était grandiose. Puis la chanson Wuthering Heights.
1: Mm-hmm.
0: Bon, tu sais, il y a le livre aussi que j'ai lu, bien sûr, tu sais, de Emily Brontë, Jane Eyre. J'ai tout lu ça, ces affaires-là. Ça fait partie de mon cheminement et de mon enfance.
1: Mais cette chanson-là particulièrement, donc ça...
0: Oui, puis sur ma première tournée, quand j'ai sorti mon premier album, dont on va parler...
1: Ben oui, beaucoup.
0: J'avais pas assez de chansons, tu sais, j'avais Quoi, on avait 9-10 chansons, peut-être, mettons 10, à mon souvenir, je rentre en répète, là, mais il faut que je le sache. Et... j'avais pas assez de chansons, ça fait qu'on s'était monté un medley, là.
1: Oui.
0: Tu sais, j'avais réuni des chansons de monde qui m'avait influencé et
1: Kate Bush en faisait partie.
0: Ah!

0: Ah, je l'aimais tellement, là. Ah, je l'aime encore.
1: 1990, c'est le voyage dans le temps qu'on va faire avec toi dans la prochaine demi-heure, Laurence Jalbert, parce que ça a été une année charnière. Donc, le premier album, l'album éponyme, qui s'est vendu à 180 000 exemplaires. C'est aussi l'année d'un moment culturel magique pour toi. Mm-hmm. T'es invité à la grande fête nationale. Ah, oui. Tu performes à côté de Gilles Vigneault, Paul Pichet, Michel Rivard, Diane Dufresne, devant 200 000 personnes, puis tu viens chanter tes propres chansons. Ah.
0: C'était complètement fou. J'ai un souvenir de ça qui est surréaliste. Et des fois, tu sais, à cette époque-là, on pensait que je sortais carrément d'une boîte à surprise. Personne ne m'avait vu avant ou presque, mais j'avais quand même fait 15 ans, mm-hmm. 15 ans là, dans les bars. Là,
1: c'est 15 ans de métier, là.
0: 15 ans de métier, puis crois-moi à la dure. Tu sais, je suis pas misérable là-dedans parce que j'ai choisi de faire ça comme ça. Moi, c'était pas une carrière que je voulais. C'était pas. Moi, c'est faire de la musique, tout simplement. Et puis.
1: Donc là, on passe du bar à chanter devant 200 000 personnes. Là.
0: C'est parce que tu te retrouves... Je me rappelle d'avoir monté l'escalier, parce que la scène, j'ai encore le souvenir d'une scène absolument immense, de monter l'escalier et puis de faire je survivrai pas, parce que ce 200 000 personnes, c'est un monstre que t'entends devant toi. C'est pas un monstre que t'as devant toi, c'est pas ça, mais c'est un grondement. C'est une somme de fréquences que... Ça fait comme ça, tu sais. Et quand je suis arrivée en haut, Diane Dufresne m'a prise, elle était là, puis elle m'a prise par les épaules. Puis elle m'a dit, vas-y, c'est à ton tour. Ça, admettons que... Ça m'a grandement, grandement aidée. Et je suis rentrée sur scène, pareil comme un lion en feu, la tignasse. Puis je me vois des fois sur des images. Là, tu sais, je suis pas du genre à me regarder ou me réécouter à tous les jours, loin de là. Mais je me vois sur des images, puis je fais tabarouette, j'étais prête. Oui. Admettons. Mais c'est ça, ça me définit bien ça. J'ai peur, je suis morte de peur. Mais j'ai le courage de mes convictions. Je suis morte de peur, je suis terrorisée. Je préférerais mourir que d'y aller. Et une fois que je prends une bonne respiration, puis je fais, j'y vais là, et je suis possédée par le beau Yab. Comprends-tu?
1: Mais c'est ça le courage. En fait, c'est de faire quelque chose même si on a peur de le faire. C'est ça la définition du courage. Ce premier album là, donc album éponyme Laurence Jalbert, va renaître vendredi dans une version remasterisée mm-hmm. sur les plateformes en format physique, là, oui. Un CD, un vinyle. Pour les gens qui sont pas des ingénieurs de son, là, qu'est-ce que ça veut dire ça concrètement? Là?
0: C'est pas le travail qu'on fait. On va juste remettre un peu à jour au niveau des fréquences. C'est des textures sonores parce qu'évidemment, il y a 35 ans, on n'avait pas la technologie qu'on a maintenant. Puis le son, même le son des claviers, des instruments, tu sais, à part le vrai son des guitares, ouais. Des basses, même ça, ça a évolué là, mm-hmm. au niveau de comment on peut capter ces sons-là en studio. Mais c'est retourner en studio et retravailler les fréquences pour remettre les choses en évidence qui avaient peut-être été un peu, à l'époque, mis un peu plus loin dans ce qu'on appelle le mix final. Ouais. Et je vais t'avouer que j'étais aussi morte de peur, tu veux dire, avide en peur, pauvre fille. Non, c'est pas vrai, mais
1: je
0: suis très exigeante sur le son.
1: Mais je t'amenais là parce que quand on t'a posé la question, c'est quoi ton genre musical préféré? Tu réponds

0: sonne bien.
1: Oui.
0: Je suis hyper exigeante.
1: Ah, c'est complètement fou. Je peux, des chansons peuvent être magnifiques, puis je veux dire, à mon grand désespoir, je pourrais pas les entendre parce que c'est, le son, c'est les fréquences. Je suis hyper hyper exigeante. Écoute, je passe des tests d'audition à chaque année pour être sûre que, tu sais, que j'entends toutes mes écouteurs. Au grand désespoir de mes musiciens, j'entends tout. Yeah, is ben ça.
2: Parce qu'il y a rien qui, on peut rien laisser passer.
1: Ah non, ben c'est ça qu'il a fallu qu'on revoie sur cet album-là, bien sûr. Mais quand il a fallu que je me remette les écouteurs, parce que mon agent disait, écoute, faut que tu l'entendes, faut que tu l'approuves, j'avais peur. J'avais tellement peur de pas aimer ça, puis dire s'il faut que je parte en promo, puis être obligée de mentir, comment je vais faire ça, si ça. Mais là, j'avais confiance, évidemment, c'est audiogramme, tu sais. Mais je me connais. Ça fait que j'ai mis les écouteurs. J'ai commencé les 2-3 premières chansons, puis à la quatrième, j'ai appelé mon agent, je braillais comme un veau. Je braillais comme une madeleine. Puis je disais, je suis complètement retournée à cette époque-là. Et le travail des arrangements. Mais tu sais, on avait le luxe du temps.
2: Ben vraiment, puis pour te faire revivre cette émotion-là, parce que ça sonne bien, c'est la bonne nouvelle, on va écouter un extrait de la fameuse chanson « Tombée » qui ouvre cet album.

0: Les messages arrivent, Laurent Jalbert. J'ai eu la Gazette de Montréal qui nous écrit, Laurent Jalbert, c'est celle qui a réussi à me faire m'intéresser à la musique québécoise francophone. Moi, j'avais grandi en écoutant ce qui était plus de l'anglo ou de la musique qui venait de l'Europe. C'est Laurence qui m'a donné le goût d'écouter de la musique
1: wow,
0: d'ici.
1: Merci beaucoup.
0: Il y a Rabat Moula de Laval qui dit, j'adore Laurence Jalbert. Je l'ai découverte il y a près de 20 ans lorsque je suis arrivée au Québec en venant d'Algérie.
1: Wow.
0: La première job que j'ai occupée quelques jours après mon arrivée était téléphoniste et ma superviseure nous faisait écouter du Laurence Jalbert tous les soirs.
1: Je suis désolée.
0: Oh non, je pense que ça y a fait beaucoup, très plaisir. Puis il y a Marjane Beauchamp, la poète, qui avait fait notre programmation musicale à l'émission, qui avait fait jouer la chanson Tombée. Puis elle dit, Laurence Jalbert, elle a fait une grande marque dans notre cœur, notre trajectoire d'enfant des années 90. C'est une reine, sa voix est renversante. Je la trouve absolument remarquable, résiliente et inspirante. Ça, ce sont les mots de Marjane Beauchamp.
1: Écoute, moi, je à chaque fois, je suis toujours comme, je ne pourrais jamais m'habituer à autant de beaux compliments, de belles choses qu'on dit sur moi. Je pourrais jamais m'habituer à ça. Ça vient toujours me chercher. Mm. Tu sais, je suis partie de loin, je suis pas un top modèle. Mes parents étaient loin d'être riches. J'ai fait ma route moi-même. Mes premiers keyboards quand je faisais du piano bar. Je chantais pas, j'engageais des chanteuses. J'ai acheté mes keyboards en travaillant dans un restaurant. Tu sais, je sors pas. J'ai jamais fait vraiment dans la dentelle. Mais j'ai toujours, justement, je suis toujours arrivée dès mon premier album. Ouais. Je suis arrivée en studio avec un petit peu de connaissance pour qu'on me prenne au sérieux. Et on m'a prise au sérieux, même à mon premier album. Mm-hmm. Donc, quand je donnais mon opinion ou quand je disais, j'aime pas le saxophone, j'aimerais pas, tu sais, si c'est possible. On tenait compte de ce que je disais parce que ce que j'apportais, ça se tenait. Ouais. Et puis, ben, comme je te dis, chaque étape pour moi, c'est, je me revois là, tu sais, je me revois à 27 ans dans une voiture avec mon band, dans un bazou avec le band à 27 ans. On faisait des bars à cette époque-là. On devait être 4-5 sur le band en arrière, pas attaché bien évidemment. Et puis, on s'en allait sur un contrôle. Tout croche, comme d'habitude. Et je me souviens qu'à 27 ans, j'étais tassée dans le coin à côté de la porte. Puis, j'ai une image précise. J'ai une image dans ma tête. Je sais pas si c'est moi qui l'ai imaginée comme ça ou si elle est apparue. J'ai une image dans ma tête de moi sur une scène en faisant mes chansons. Et j'ai dit à voix haute à tout le monde autour de moi, aujourd'hui, j'ai 27 ans. Et à 30 ans, je vais faire mes chansons devant des gens. Et c'est exactement ce qui s'est passé.
0: T'es une hypersensible, Laurent Jalbert. On le voit à l'instant, mais c'est ça aussi dans ton rapport à la musique. Tu dis qu'enfant, t'entendais la musique dans ton ventre.
1: Dans mon ventre. Hey, moi, j'étais jeune, puis ils voulaient déjà m'attacher un sarrau dans le dos. Hein. Ben, c'est rire. Non, j'étais une drôle de bébite, tu sais.

0: là où mes amis écoutaient tel genre de musique, telle affaire, tu sais, comme Mireille Mathieu, mm-hmm. qui est absolument incroyable, mais tu sais, moi, c'était pas ça. Moi, c'était les Beatles, c'était...
1: Ça vibrait.
0: Ça me vibrait. Tout ce que... Parce que, tu sais, moi, le que j'ai pu faire le tri, de comprendre que c'était dans mon ventre, justement, quand j'ai écouté quelque chose qui ne me touchait pas, c'est une oreille et l'autre. C'était, tu sais, certaines chansons, ça disparaissait. Mmh. Et tout à coup, arrivait une tune des Beatles, arrivait une Kate Bush, arrivait. Et là, dans mon ventre, c'était quelque chose qui vibrait. Et je comprenais, j'étais pas capable d'expliquer ça. Puis tout ce que je pouvais dire, j'entends la musique dans mon ventre. Et quand ça vibre là, pour moi, c'est mon créneau.
1: C'est qu'il se passe quelque chose.
0: Oui.
1: Mais moi, il y a une de tes chansons qui me fait cet effet-là depuis quelques années. C'est une chanson que j'ai redécouverte quand tu es allée la chanter à l'émission Plaza Plaisir. On va écouter En courant.
0: Oui.

0: Oh, et moi, ça se passe dans mon ventre en ce moment. Je suis toujours au nord de toi.
1: Oui.
0: Est-ce que tu peux me raconter ce qui t'habitait quand t'as écrit ça, cette chanson-là, Laurent Jalbert?
1: J'étais dans une séparation, évidemment. Ben, une séparation qui avait débuté quelques années auparavant, mais tu sais, arrive un moment où tu fais, là, c'est assez, je n'entre plus dans tes pas. Mm-hmm. Je ne vibre plus à ce que toi tu vibres. Je ne vais pas là où tu vas. Je suis tellement à l'opposé que je suis au nord de toi. Et c'était ça. Puis ça a été la rupture. Ça a été mon champ du signe de cette relation-là. C'est cette chanson-là.
0: Il y a Vincent Vallière qui l'avait choisi, lui, pour sa programmation musicale en disant,
1: vrai.
0: Quand on se remémore la relance de la chanson québécoise au tournant des années 90, on va évoquer spontanément Jean Leloup, Daniel Bélanger, Luc de la Rochelière, les colocs, mais il faut pas oublier la contribution majeure de Laurent Jalbert.
1: Ah bon, Dieu, tu vois, j'ai encore des frissons.
0: et ça continue parce que j'en reçois des messages. Oh, là. Il y a quelqu'un qui nous écrit, j'ai une chanson fétiche de Laurent Jalbert. Vers la fin 2001, j'ai entendu Jeter un sort. J'ai envoyé un message à un homme qui ne me laissait pas indifférente. En lui disant d'écouter cette chanson et en lui disant que c'était ce que je ressentais pour lui et nous sommes toujours ensemble.
1: Oh, encore des mots, t'as dit frissons! C'est donc bien beau! Tu sais, quand tu fais partie, quand t'entends des choses comme ça, tu réalises que tu fais partie du quotidien, de la vie des gens. Ouais. Mais quel privilège on a! Quel énorme cadeau que j'ai reçu de la vie, puis qu'on a reçu tous ceux qui sont capables de vivre ça, de recevoir ça. Et j'en ai reçu aussi des confidences incroyables.
0: Mais oui,
1: de vie ou de mort,
0: ouais.
1: Tu fais... Ouf, et des fois j'ai de la difficulté parce que j'ai toujours le syndrome de l'imposteur et je me dis est-ce que c'est vraiment moi qui ai écrit ça, est-ce que tu sais, je suis vraiment,
0: parce que c'est le nom que j'ai pour les crédits moi ici,
1: mais
0: là.
1: je le sais mais tu sais, je fais mes aïeux, est-ce que je mérite tout ça, tu sais. Ben les filles, on est souvent de même,
0: bon,
1: on
0: oui,
1: a l'impression
0: ça, c'est
1: qu'on
0: ça, c'est très féminin quand même.
1: L'estime de soi, tu dis est-ce que je mérite tout ça, mais je mets tout ça dans mon cœur, ma belle, je mets tout ça dans mon cœur et mon cœur est tellement plein, puis à chaque fois il y a, tu sais, jusqu'à maintenant il y a pas une foutue maladie qui est venue à bout de moi. À chaque fois, je m'accroche à ça, à mon cœur énorme, plein de tous ces beaux messages-là.
0: Parce que c'est une énergie qui te nourrit aussi.
1: Tellement.
0: Puis ça va en prendre de l'énergie pour faire ces chansons-là sur scène parce que tu repars en tournée.
1: Oui.
0: En réécoutant l'album pour préparer l'entrevue, elle a recherché ce Julie Longuetin, elle, qui a été marquée par la chanson Rage, par les arrangements foisonnants.
1: Oui.
0: On va en écouter un extrait.

0: luxe de cette époque-là. On entend combien d'instruments là-dessus? Il y a de la job, là.
1: 7 mois de studio. C'était le luxe du temps qu'on avait à l'époque. Et c'est ça qui, aussi, quand j'ai réécouté l'album, parce que c'est vrai que je suis pas du genre à réécouter mes affaires chaque semaine. Quand j'ai réécouté la gravure de ce qui va sortir dans quelques jours, c'est vrai que j'ai fait, aïe, on a fait tout ça. Puis je me vois encore tenir une feuille de tôle dans la chanson À toi, qui est une chanson pour ma fille qui était bébé à l'époque, ben, que j'ai écrit ça quand elle était bébé. Puis je me vois encore avec Marc Gillette, l'arrangeur, qui avait un maillet, puis que je clangue, il marchait dessus, puis je tenais. Mais aïe, on a passé des heures à expérimenter des choses.
0: Mais ça s'entend.
1: Ben oui,
0: c'est ça,
1: exactement.
0: C'est ce qui donne la qualité de ces arrangements-là. Et Michel Bélanger aussi qui avait fait la direction artistique de cet
1: mon
0: album.
1: Mon mentor, oui.
0: Chez Audiogramme.
1: Il m'a tant appris, cet homme-là. Parce que moi, le cheval fou, si... Puis j'étais prête à apprendre aussi. Tu sais, des fois au début, tu sais, même Jean-Pierre Ferland, la première fois qu'il a osé venir me parler, il dit, hey, tu me fais assez peur. Ben, je dis, voyons donc, je fais peur à Jean-Pierre Ferland. Parce que, tu sais, je dégage, je sais pas, une sorte d'assurance, une sorte de, tu sais, quand j'embarque en quelque part ou quand j'arrive quelque part, mettons que je rentre la tête la première, puis tu gars, ça fait que, tu sais, je faisais peur de cette façon-là. Excuse-moi, j'ai complètement perdu où je m'en allais avec
0: ça. Mais non, pas du tout, mais ça parle de cette énergie-là. Puis moi, je suis en train de recevoir un message de quelqu'un qui écrit « En 1991, j'étais gérante d'une boutique de disques sur la rue Saint-Jean dans le Vieux-Québec. Quand un touriste anglophone me demandait un disque de chansons québécoises, je lui demandais « Est-ce que vous aimez Melissa Etheridge? » Quand la réponse était oui, je disais alors « Vous allez aimer ceci » et je lui donnais le CD de Laurent Jalbert. J'en ai vendu beaucoup comme ça.
1: Eh ben merci beaucoup! Ben, c'est comme ça. Justement, à mon premier album, tu sais, quand personne te connaît.
0: Oui, on y va avec les comparaisons.
1: Exactement. Faut
0: on
1: situer. C'est entre ça et ça. Mm. Et moi, Melissa Etheridge était,
0: un nom qui revenait souvent.
1: Tout le temps. Et on m'avait amené la voir en spectacle. J'avais figé devant elle. J'avais pas été capable de lui dire un seul mot. J'avais l'air d'une,
0: T'avais l'air de Jean-Pierre Ferland devant toi.
1: Exactement.
0: Tu parles de Melissa Etheridge. Laurence, je veux qu'on parle aussi de la chanson Au nom de la raison. C'est une chanson qui a eu un très grand succès et pourtant, tu le dis, tu as souvent ce syndrome-là de l'imposteur. Au nom de la raison, tu avais peur qu'on te juge quand tu as écrit ce texte-là.
1: Et ça a pris 7 ans avant que je la sorte d'un tiroir.
0: Pourquoi?
1: J'avais fait la musique avec un ami qui s'appelle Pierre Carter. Et pourquoi? Parce que c'était des rimes en « et », parce que c'était des petits mots simples. Mais pour moi, c'était l'histoire d'une personne, parce que toutes mes chansons, sinon je te dirais 3 chansons qui sont... 3-4 chansons qui sont mes histoires à moi, dont « En courant ». Mais le reste, c'est toutes les histoires des gens qui sont venus parce que j'ai l'épaule à la confidence, crois-moi.
0: Oui, je le crois.
1: Aucun bon sens. Mais j'adore ça. Des gens qui venaient, puis viennent encore me raconter leur vie comme ça. Mais à l'époque, ils me connaissaient pas, là. Je veux dire, j'arrivais à Montréal, je travaillais encore dans les bars, je venais d'avoir ma fille, j'avais à peine 24 ans, je venais d'avoir ma fille. Et j'étais toute seule avec elle, et puis cette dame-là, elle plante ses yeux dans les miens, dans un contexte, tu dis, mais c'est pas le temps pantoute, mais ça s'est souvent passé comme ça pour moi. Elle m'a raconté, cette dame-là, sa vie qui était épouvantable, sa vie. Elle avait peut-être l'âge que moi j'ai maintenant à cette époque-là. Et je me dis, non, tu sais, quand t'as 23, 24 ans, tu dis, moi, ma vie sera pas ça. Dans ma tête, bien sûr. Moi, ma vie sera pas une suite de malheurs. Non, moi, ma vie, moi, je vais gérer ça autrement. Eh ben, surprise, hein? C'est pas comme ça que ça se passe. Mais 7 ans, elle a gardé dans un tiroir, et c'est un étrange hasard nécessaire qui a fait en sorte qu'elle s'est rendue à la maison disque, et puis que Michel Bélanger m'a dit, mais c'est de la poésie, Laurence. Là, je me tournais, puis tu sais, là, je le fais devant toi, je me tournais, je faisais, attends, je vais chercher quelqu'un.
0: Il y a quelqu'un en arrière.
1: Non, c'est pas à moi qui parle. Il y a quelqu'un en arrière de moi, certain.
0: On remercie Michel Bélanger parce que grâce à lui, on peut entendre ça.

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1: Trop beau, trop cute.
0: Ça, en spectacle, Laurence, là, c'est sûr que t'es pas tout seul à chanter.
2: Non,
0: là.
2: Jamais.
0: Les gens doivent t'accompagner.
2: Je suis jamais toute seule à la chanter. Puis après, c'est... Puis dès les premières notes, c'est... Puis je me vois encore là, en train d'écrire cette tune-là, de co-composer avec mon ami, d'écrire le texte. J'avais écrit le texte dans un autobus en revenant de je sais pas trop où. Puis en pensant à cette femme-là, puis écoute, j'étais comme wow, wow. Mais quand, dès les premières notes, je sens la salle qui fait oh, oh, ma toune.
0: Ouais.
2: Mais les messages que j'ai reçus, d'urgence de vivre par rapport à cette chanson-là, c'est des fois, c'est pas que c'est lourd. Mais la dimension qu'une chanson peut apporter dans la vie de quelqu'un, on n'en a pas aucune idée jusqu'à ce qu'on vive des trucs comme ça, qu'on reçoive des commentaires comme ça.
0: Ben, je te crois, gars, il y a Sylvain de Varennes qui nous écrit. Laurence, elle a fait partie de mon adolescence, du début jusqu'à l'âge adulte. Elle m'a fait pleurer, elle m'a fait vivre des émotions. Et j'irais même jusqu'à dire, elle m'a sauvé la vie. Merci.
2: Eh, Seigneur, là, j'arrêterai pas de pleurer, ma belle, le temps que je... Hey, c'est quoi le nom de cette...
0: Sylvain.
2: J'ai aucun mérite, Sylvain. J'ai absolument aucun mérite. Tu as fait ce qu'il fallait faire, tu sais. Mais...
0: Je comprends ce que tu veux dire, c'est que les gens décident aussi d'entendre.
2: Oui.
0: Qu'il y a de l'espoir, qu'il y a quelque chose, que quelqu'un leur parle.
2: Exactement. Mm. Puis c'est à ce moment-là qui entendent le message.
0: Ouais.
2: Tu sais, dans un autre contexte, ils l'entendraient pas de la même façon. Ils l'écouteraient pas de la même façon.
0: Là, est-ce que tu commences les répétitions pour cette tournée? Parce que ça s'en vient, là. C'est à partir du 2 octobre. Tu vas être aux quatre coins du Nouveau-Brunswick, du Québec, là, pour la prochaine année.
2: Oui.
0: Donc là, est-ce que le travail approche?
2: Ben, c'est sûr que j'ai déjà commencé à faire ce qu'on appelle des lancements de programmation, mais les répètes officielles avec mon band, mes musiciens, on commence ça la semaine prochaine. C'est très intense.
0: T'es dans quel état par rapport à ça?
2: Ben, je me sens encore comme une petite fille de 4 ans dans un carré de sable. T'sais, sauf que j'ai plus le corps de 4 ans. Mais je suis quelqu'un de très, très discipliné. Hein. La voix, travailler ma voix, j'ai toutes les sortes d'instruments possibles pour travailler ma voix, pour pas déranger personne. Tu sais, souvent, c'est important pour moi de faire attention aux autres, même là-dedans. J'ai tous les instruments pour comme des silencieux à voix parce que j'ai une formation classique en chant. Ça fait que c'est pas toujours... Et je travaille, je fais attention, je me nourris bien, puis je m'entoure que de belles choses.
0: Puis est-ce que c'est pendant les répétitions que tu vas tester, OK, quel genre d'interprétation j'ai envie de faire? Parce que le plaisir aussi, c'est de les revisiter, j'imagine, ces chansons-là.
2: Sauf le premier album. Parce que moi, je fais toujours ça. Moi, je fais un album et dès que je suis sortie de studio, j'ai plus envie de le faire de la même façon. Je ne changerai pas la mélodie ni le texte. Ouais. Sauf que l'environnement, pour moi, c'est comme une page de calendrier qui se tourne. Ouais. Chaque jour, on ne fait pas les choses pour exactement les mêmes raisons. Et puis, c'est comme ça pour les chansons aussi. Mon premier album, avec les sonorités d'aujourd'hui, bien sûr, et ce qu'on a techniquement parlant d'aujourd'hui, mais les autres albums, le choix des autres chansons, on va s'amuser, on se promène comme j'aime le faire.
0: Et là, on va
2: surprendre.
0: Mais je pense qu'on va être surpris, puis on va tricher un peu là parce qu'elle est pas sur cet album-là, mais Corridor, tu le sais, hein. Tu le sais, c'est la chanson.
2: Fourette, Corridor.
0: Une de tes chansons qui est la plus reprise aussi.
2: Oui, le plus de demandes, ce qu'on appelle de licence là, pour reproduire les chansons, c'est celle-là.
0: C'est avec Corridor.
2: Celle-là. Ouais.
0: Ça se peut que tu doives la faire dans cette prochaine tournée-là
2: aussi. Si tu penses que ça va être une contrainte pour moi, oublie ça!
0: Laurence Jalbert, ça a été un bonheur de partager cette demi-heure-là en ta compagnie.
2: Merci.
0: On va te faire sur les messages parce qu'on en reçoit tellement. T'es vraiment la trame sonore de plein.

0: d'auditeurs, d'auditrices. Merci d'ailleurs d'avoir répondu en si grand nombre. Donc, je rappelle, l'album éponyme remasterisé au goût de Laurence et elle est difficile, elle nous l'a dit. Ça va être disponible à partir de vendredi sur les plateformes et en vinyle, en CD. Et la tournée, ça commence le 2 octobre et allez faire un tour sur le site web, vous verrez toutes les dates. Merci beaucoup, Laurence.
1: 2 octobre à Longueuil,
0: oui,
1: chez moi à Longueuil.
0: Ben, oui. Merci beaucoup, Laurence.
1: Merci du privilège.

Je vous remercie encore pour les nombreux messages. Vous êtes tellement actifs via la bulle de conversation et vous avez vu tout ce que ça a apporté à cette discussion avec Laurence Jalbert. Je vous donne rendez-vous tout de suite après le bulletin de nouvelles au Tinder littéraire. On vous représente cet échange entre Alain Farah et Alexandra Strelitzky. Également une entrevue avec l'écrivain David Goudreau et une prestation de Louane Larobina qui est mon coup de cœur musical ces temps-ci. Donc on se retrouve tout de suite après le bulletin de nouvelles.

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4: Ici Marc-Antoine Leblanc. Voici vos informations. L'univers des médias au Québec perd l'une de ses personnalités les plus marquantes et les plus colorées. Le journaliste et animateur Jean-Luc Mongrain est mort à 75 ans à la suite de complications liées au cancer. Il a marqué l'imaginaire des téléspectateurs avec son style direct, son franc-parler et ses envolées devenues virales. Emma Guerrero-Dufour retrace son parcours.
5: C'est sans dessin! J'ai jamais vu une affaire comme ça!
6: Né à Montréal en 1951, Jean-Luc Mongrain a commencé sa carrière à la radio locale, à Sherbrooke. Mais il s'est surtout fait connaître au petit écran, avec son style très personnel, à la barre d'émissions d'affaires publiques, comme Mongrain de sel à TVA.
7: Mais je ne pense pas que quelque intervention que ce soit, avec la plus grande force et intensité possible, nous mette à l'abri de gestes isolés et du terrorisme.
6: Entre 1999 et 2008, il anime Le Grand Journal à TQS.
8: Mesdames et messieurs, bonsoir. Jeudi 11 janvier 2001.
6: Avec son regard si caractéristique, ses prises de position enflammées sont vite devenues sa marque de commerce.
5: 10 duotang! 17 duotang! 17!
6: Ses anciens collègues de TVA, le député fédéral Gérard Deltel et l'ex-chef d'antenne Pierre Bruneau.
9: Au-delà du personnage, c'était un homme qui était très attachant et très sérieux et très rigoureux.
10: C'était un homme extrêmement intelligent.
11: Jean-Luc Mongrain, légende de la télévision québécoise. Bienvenue aux frontières.
12: Merci.
6: En entrevue avec Patrick Lagacé à Télé-Québec, il explique sa démarche.
13: Mes convictions, mon sens de l'indignation, ce que je considère inacceptable, ça demeure vrai, la gestuelle demeure vraie.
6: Une verve colorée qui a permis à Jean-Luc Mongrain de gagner le cœur du public. Ici Emma Guerrero-Dufour, Radio-Canada, Montréal.
4: Dans quelques heures, les Albertains pourront voter par anticipation sur le référendum sur l'indépendance de la province. Les citoyens doivent décider s'ils souhaitent rester au sein du Canada ou amorcer le processus menant à un second référendum contraignant sur la séparation. La première ministre de l'Alberta, Danielle Smith, a pour sa part déclaré que si le non l'emportait, la question de l'indépendance serait close pendant son mandat. Les Albertains devront aussi se prononcer sur des questions portant sur l'immigration ou des réformes constitutionnelles.

0: institutionnelle. Au Moyen-Orient, l'Arabie saoudite a ouvert une enquête pour déterminer pourquoi ses défenses aériennes n'ont pas réussi à intercepter une salve de missiles et de drones tirés par les rebelles houthis du Yémen. Dans les derniers jours, le groupe pro-iranien a attaqué l'aéroport de Riyad, la capitale saoudienne. La frappe de samedi a fait au moins 13 morts et plus de 300 blessés. Par ailleurs, les rebelles houthis du Yémen promettent une riposte douloureuse en cas d'intervention de l'armée américaine dans le conflit qui les oppose à l'Arabie saoudite. Et puis la situation demeure floue en Ukraine après l'annonce dimanche par le président Donald Trump d'une trêve sur les frappes visant les infrastructures énergétiques. Le président ukrainien Volodymyr Zelensky a affirmé que Moscou a continué de bombarder ses sites énergétiques malgré cet accord présumé. L'Ukraine avait auparavant indiqué qu'elle serait prête à respecter le cessez-le-feu si la Russie en faisait autant. Donald Trump avait également annoncé une trêve similaire il y a un mois, mais qui n'avait jamais abouti. Le président français Emmanuel Macron de tout aussi de la volonté du Kremlin de cesser ses frappes.
1: J'ai pas constaté ces 48 dernières heures de trêve énergétique du côté russe. Et donc on a toujours dit les choses de manière très claire, et d'ailleurs le président Trump l'a lui-même présenté comme tel en disant « J'ai obtenu une trêve des deux côtés. Les faits sont là qui disent que les Russes ont continué de bombarder des infrastructures énergétiques dans les dernières heures. »
0: L'Ukraine craint de voir Moscou intensifier ses attaques contre des sites énergétiques à l'approche de l'hiver. En terminant, le bilan s'alourdit au Mexique et aux États-Unis en raison de deux tempêtes tropicales. Au Mexique, l'ouragan Simon a fait au moins un mort en plus d'entraîner de fortes pluies dans le sud-est du pays. Puis dans le nord-ouest, au moins quatre personnes ont perdu la vie en raison de la tempête tropicale Rachel, qui a aussi entraîné de fortes vagues et des inondations en Californie. Camille Cassis-Simonet a préparé ce compte-rendu.
2: À Puerto Vallarta, le vent et la pluie se font voir et entendre. L'ouragan Simon est tout proche. Les dernières prévisions indiquent qu'il longera les côtes mexicaines sans toucher terre. L'œil de la tempête reste juste au large, mais des vents violents et de la forte pluie frappent de plein fouet des villages proches du littoral. Plus au sud, dans l'État de Guerrero, une personne de 71 ans est morte dans l'effondrement d'un mur. Alors que des précipitations sont prévues jusqu'à jeudi, un glissement de terrain à Acapulco a coupé plusieurs axes routiers. Et des habitations se sont effondrées après la montée des eaux d'une rivière. Du personnel est déployé dans les centres commerciaux, les stations-service, ainsi que dans les quartiers les plus vulnérables aux intempéries, explique José de Jesús de Lara, capitaine de la Garde nationale. De nombreux habitants ont dû quitter leur domicile. À Manzanillo, des blessés ont été signalés et plusieurs quartiers sont privés d'électricité. Au nord, c'est Rachel qui a frappé. Dès vendredi, la houle a endommagé la promenade de Long Beach en Californie. Des maisons en bord de mer ont été englouties par les eaux. Une dizaine de résidences sont maintenant interdites d'accès. Rachel a été rétrogradée d'ouragan à tempête tropicale, couvrant l'ensemble du comté de San Diego, proche du Mexique. Avec un épisode El Niño possiblement record, ces deux tempêtes ne pourraient être qu'un avant-goût de ce qui attend la côte pacifique dans les prochains mois. Ici Camille Cassis-Simonet, Radio-Canada, Montréal.
0: Voilà, c'est ce qui conclut ce bulletin d'information.

Ici Émilie Perrault, il restera toujours la culture se poursuit en ce lundi de l'Action de grâce. On est dans la gratitude des beaux moments qu'on a vécu depuis le début de notre 5e saison. Donc, on vous présente des invités coup de cœur qu'on a reçus dans les dernières semaines. Et on commence avec un Tinder littéraire. C'est une invitation qu'on avait d'abord lancée à l'auteur de 1000 secrets, 1000 dangers, Alain Farah, qui a choisi d'inviter une artiste d'un autre milieu que le sien, la pianiste Alexandra Strelitzky. Vous allez aussi entendre une entrevue avec l'écrivain David Goudreau, qui est toujours dans le haut des palmarès avec son dernier roman Traumatis. Et on se fait plaisir avec une prestation musicale d'une chanteuse que j'aime beaucoup, Louane Larobina, qui nous a offert une magnifique version en duo de son succès, Voz de mi vida.

0: on a de l'ambiance avec notre Tinder, Alexandra.
1: Ah oui, clairement.
0: Et ben voilà, je veux dire, tant qu'à avoir une première rencontre, quoi de mieux que des petits oiseaux. Et une voix douce et feutrée, parce qu'on va peut-être assister à un véritable coup de foudre artistique. Entre deux invités, qui sont issus de milieux différents, la littérature, la musique instrumentale. Donc d'un côté, un auteur à la plume intime, drôle et profondément humaine, qui a coécrit l'adaptation d'un de ses livres pour le cinéma, j'ai nommé Alain Farah. Et de l'autre, une pianiste et compositrice dont les mélodies néoclassiques accompagnent les lectures, les accouchements et la vie de milliers de personnes à travers le monde, Alexandra Streliski. Alors, le principe du Tinder littéraire, vous le connaissez. On a demandé à notre premier invité de choisir la personne avec qui il rêvait de s'asseoir pour parler de création. Et Alain, j'aimerais que tu m'expliques ta théorie sur ce qui vous unit, Alexandra et toi. En fait, tu devines un désir commun de rencontre avec un public qui n'est pas nécessairement celui des spécialistes.
2: Oui, c'est bien résumé. C'est-à-dire que je pense qu'on est pris avec un problème quand on écrit ou quand on compose de la musique. C'est-à-dire que l'alphabet a 26 lettres.
0: Ouais.
2: La gamme, bon, je sais pas, 7 notes. 80 sur les octaves, ouais, c'est ça. Bon, fait que vous êtes un peu plus dotés que nous, mais il faut faire avec ça. Et puis il faut inventer de toutes pièces des paysages, des montées émotives, des expériences, des surprises. Et puis on peut le faire soit avec intuition, soit avec un certain savoir, une certaine connaissance, un certain rapport à la tradition. Puis je trouve que des disciplines comme celle justement de la musique classique ou de la littérature, c'est des disciplines qui sont en relation constante avec justement un patrimoine, avec une histoire, avec des formes. Et puis, je sais pas comment...
0: Ça peut être contraignant, des fois, ça aussi.
2: Oui, c'est ça. Et puis, j'avais l'intuition qu'il y avait peut-être un chemin de vie, peut-être pour Alexandra comme pour moi, qui aurait pu se passer seulement dans cette niche-là. Mm. C'est-à-dire qu'il y a ce monde-là, qui est un monde autonome, qui a ses propres codes, qui a ses propres systèmes de valeurs, et puis qui fait en sorte qu'on peut vraiment vivre là-dedans. Mais...
0: L'appel de la pop.
2: Ben, on pourrait le résumer comme ça, le désir pop, mais qui est ancré d'abord et avant tout, il me semble, dans l'écriture. Parce que dans le fait de qu'est-ce que, par exemple, Alexandra propose, qui est tout de suite, justement, harmonique, qui est tout de suite tellement généreux, des pianoscopes, je me dis, il y a quelque chose de cet ordre-là. Moi, ça a été beaucoup plus long d'arriver à justement me sortir des trucs dans lesquels j'étais engoncé, qui étaient beaucoup de littérature de l'esprit très cérébral, dans une sorte de... J'étais pris dans le labyrinthe dans ma tête.
0: Est-ce que tu as l'impression que 1000 secrets, 1000 dangers, c'est ton arrivée vers quelque chose de plus grand public?
2: Ben c'est surtout comme un lâcher prise, ouais. C'est-à-dire que on dirait qu'avant ça j'étais pas capable d'y aller pour de vrai. On dirait que je me réfugiais dans ma tête et puis que là que finalement le ventre puis le cœur s'en sont mêlés, puis ça a donné ça. Mais je trouvais qu'il y avait cet espace là de rencontre entre justement des sphères très autonomes que sont les sphères d'où on vient, puis après ben notre propre travail qui fait en sorte que ben là tout d'un coup les choses vivent par elles-mêmes. C'est une intuition.
1: Intéressant.
0: Est-ce que tu le confirmes?
1: Oui, absolument. Oui, je pense que j'aurais pu faire le choix aussi d'être soliste, une pianiste de concert. C'est d'ailleurs ce que mes professeurs m'avaient destiné à être. Mais c'est
0: qui était
1: monde...
0: pas ton appel.
1: Ouais, non, visiblement. Après, moi, je pensais pas du tout rejoindre autant de gens. Quand j'ai sorti un disque de piano solo comme ça, je pensais atteindre, je sais pas, 2000 personnes. Maximum, là, ça aurait été un immense succès, là, tu sais, tu comprends. Mais je résonne tout à fait avec ce que tu dis. J'ai beaucoup voyagé aussi dans les derniers temps. C'est vrai que l'élitisme artistique, on le sent partout, même quand on sort d'une discipline très littéraire ou musique classique. Tu te promènes à New York, à Paris, il y aura toujours des gens qui aiment se distancer avec l'art et
0: mais qu'est-ce que ça donne?
1: Je pense que ces gens-là se crédibilisent eux-mêmes.
0: Okay.
1: En fait, souvent, je pense que ça cache une insécurité.
0: Mm-hmm. On vous voit.
1: Après, il y a des choses artistiques qui sont très intéressantes, mais je pense cette posture-là un peu...
0: Se distancier,
1: se mettre au-dessus de ce qui peut être populaire ou universel. C'est pas quelque chose avec lequel j'adhère en général. Je trouve ça un peu chiant. Excusez-moi. Là, mais...
0: Eh ben voilà, c'est nommé. D'ailleurs, j'ai quasiment envie d'y aller directement vers la question crunchy. Alain Farah, qui nous demandait quelle est la relation d'Alexandra avec la musique classique? Parce que toi, tu as eu une rencontre de création avec un orchestre symphonique et tu as trouvé ça particulier?
2: Oui, ben c'est ça.

0: J'ai glissé un mot hors d'onde à Alexandra, c'est-à-dire que j'ai pas eu beaucoup de relations avec le monde de la musique classique, puisque ce que tu évoquais à l'instant sur justement ces espèces de chapelles, parce qu'on pourrait le résumer comme ça, tu sais, il y a des chapelles qui s'autosuffisent, et puis l'université en est une grande aussi. J'avais jamais, c'est-à-dire j'allais voir des spectacles de musique parce que ça m'intéressait, mais j'avais jamais été plongé à tout l'apparat, puis les manières, puis tout ça, puis le décorum autour de d'une création, c'est-à-dire, et puis des jeux, c'est-à-dire de représentation, puis quand le maestro arrive, ben là c'est tu sais, il y a beaucoup de tu sais, ce qui m'a semblé de l'esbrouf un petit peu là, tu sais, de jeux, puis de donc ça, j'étais curieux justement de
1: comment
0: savoir
1: tu vis avec
0: si,
1: ces codes là
0: mais est-ce que tu parce que tantôt on disait hors d'onde, je te disais c'est bizarre, la musique classique, tu as dit, ah oui, on est un peu bizarre, ou tu sais,
1: je parlais des artistes, des musiciens,
0: Ah ouais, des musiciens, c'est ça. Ouais,
1: je me disais englobé, ouais, tu sais. Ouais. Moi, j'ai pas de rapport, particulièrement, tu sais, quand je disais
2: que tout là,
1: en fait. Je parlais plus des gens qui se donnent une posture, ouais. Mais peu importe, hein, musique classique ou non, même en pop, je sais rien à part. Après, c'est drôle, moi, j'ai toujours voulu éviter ces codes-là, et d'une certaine façon, ils m'ont rattrapé, tu sais. Par exemple, j'ai joué au festival de jazz il y a, je pense, 2 ans, à la Maison Symphonique, j'ai fait 3 soirs.
0: Ouais.
1: J'avais l'impression d'être pianiste de concert, là. Moi qui voulais pas l'être. Décorum et tout. Mais des fois, je le trouve beau, le décorum par exemple.
2: Je veux dire, oui, il y a quelque chose du rituel aussi.
1: Oui, puis il y a plein de gens en musique classique aussi qui essayent de faire les choses un peu différemment, qui se modernisent aussi. Je pense que c'est un peu réducteur de dire que tout ce monde-là est carré. Je pense pas que c'est vrai, honnêtement. Mais c'est vrai qu'il y a une tradition qui est
0: c'est
1: grande.
0: Le poids,
1: c'est
0: ce poids-là.
1: C'est la tradition.
0: C'est ça.
1: Ouais.
2: On se verra pas sur un 10 cent. C'est comme ça qu'on pourrait le résumer?
0: Ouais, mais tu sais, ça revient à des choses bien... c'est-à-dire bien concrète, c'est-à-dire que moi j'étais habitué, tu sais, quand tu travailles sur le papier ou quand tu travailles avec 2-3 créateurs, on peut répéter, on peut essayer, tu vois,
1: répéter
0: un orchestre symphonique.
1: T'as trois heures et c'est du luxe. Mais il faut pas oublier qu'ils sont très nombreux,
0: les orchestres
1: sont régis par des conventions aussi, syndicalisées, tu sais, je veux dire, c'est très, c'est comme un peu sur un tournage où, tu sais, les techniciens ont telle heure à telle heure, ils ont une collation de 15 minutes, tout est vraiment régulé aussi. Tu sais, fait que je pense que tu t'es peut-être heurté
0: c'est ça. Ça a été un choc.
2: Oui, puis qui est aussi différent de la réalité d'une pianiste solo, parce que c'est ça, quand toi tu te promènes, ben tu fais les choses à ta façon. Quand tu arrives avec un orchestre, faut que tu t'adaptes aussi.
1: Oui, tu sais, par exemple là, les concerts, les derniers concerts que j'ai fait, on était 36 au FEQ, et après on était 16 dans mes derniers shows à Wilfrid Pelletier. Fait que juste là, à partir du moment où tu as des gens impliqués, c'est les conditions de travail.
2: Ouais.
1: Je pense qu'il y a beaucoup ça aussi.
2: C'est comme le plateau de tournage du film réalisé par Philippe Falardeau. T'as vécu ces deux. Écrire le livre tout seul chez toi, tu peux t'en permettre. Il y a juste ton imagination.
0: Mais il y a un côté quand même colonie de vacances sur un set de cinéma que je peux pas dire que j'ai trouvé dans les 3-4 jours que j'ai passé à la Maison Symphonique. Mais enfin, on n'est pas là pour faire l'examen de mon expérience. Mais c'est un peu moins un bésodrome, je dirais.
1: Tu serais surpris.
0: C'est vrai.
2: Bulle de conversation. Écrivez-nous si vous êtes déjà allé en colonie de vacances avec
1: les camps musicaux, je pense que ça se passe
2: Au camp musical.
1: Oui,
2: c'est ça.
1: Les flûtistes, ça va être
0: Les flûtistes.
1: Oh là là, la représentation.
2: J'aime ça, cette date-là. Je savais pas que ça s'en allait là. Parmi les points qui vous unissent, Alexandra, toi, t'as l'impression aussi que, tout comme Alain, tu t'interroges beaucoup sur les traumas, sur les choses qui se transmettent dans les cellules, dans les secrets familiaux. Ça aussi, ça a inspiré, entre autres, des pièces qu'on trouve sur Néo-Romance.
1: Absolument. Oui, je m'intéresse à ça. Parce que moi, je me suis rendu compte, en creusant un peu mes origines. Bon, c'est un peu l'histoire de mon dernier album, mais parce que j'ai déménagé partiellement en Europe, je me suis rendu compte que je venais d'une lignée de musiciens juifs qui habitaient là, à Rotterdam. T'sais, c'était vraiment une histoire. J'étais comme, mais qu'est-ce que c'est que cette histoire-là? Et alors, je me suis interrogée sur les origines. T'sais. À quel point ça, c'est important. T'sais. Est-ce que ça se transmet dans la musique? Qu'est-ce qui se transmet? Moi, en l'occurrence, bon, c'est des gens, il y en a certains qui ont été en camp. Moi, j'ai toujours senti une espèce de portée un peu grave à ma musique sans trop savoir d'où elle vient.
2: Ouais. Mais cette mélancolie-là.
1: Ouais, c'est ça. T'sais, pourquoi moi, je porte ça? Je portais ça, j'avais 6 ans. C'est étrange. Donc, je me suis posé ces questions-là et en ce moment, je m'interroge encore plus sur tout l'aspect de la mémoire.
2: Oui.
1: Ouais, la mémoire collective. Donc oui, puis je pense que ça résonne. Ben ça, j'ai pas terminé ton livre, je viens de le commencer là. C'est quand même une bonne brique. mais je pense que ces thèmes-là doivent résonner pour toi aussi, non?
0: Ben ce que je trouve beau, alors je connaissais pas évidemment cette réalisation.

0: civilisation récente et tout ça, mais en même temps, elle fait sens parce que depuis plusieurs années, j'écoute ta musique et puis moi, ce qui m'émeut toujours, c'est d'attraper une phrase musicale que j'associe à la tradition, tu sais, un trois notes qui peuvent faire penser à Satie ou à Ravel ou un truc comme ça. Et puis, dans le fond, ça, c'est justement à l'intérieur de nos disciplines. C'est-à-dire que c'est comme moi, mon livre commence par yeux bleus, je vous vois, mais c'est un clin d'œil tout de suite à James Joyce et tout ça. Fait que c'est la grande tradition. Mais après, on est tous pris avec nos histoires. Et puis nos histoires, ben du moment qu'on décide un peu d'investiguer, moi ça a été un chemin que j'ai fait même intimement par le travail de l'analyse et tout ça, ben on se rend compte justement que la grande histoire, la petite histoire, c'est des choses qui travaillent ensemble. Et puis qu'est-ce que c'est que ce patrimoine-là? Et qu'est-ce que c'est pour des créatrices puis des créateurs qui portent ça sans trop le savoir, parce que c'est arrivé jusqu'à nous, la mémoire, par des deux, trois conneries que parfois nos parents ont fait. Mais là, quand on regarde le parce que tu t'évoques la Shoah, t'évoques l'histoire de l'Europe, tout ça. Moi, c'est plutôt vers le Moyen-Orient que ça s'est passé, mais c'est des histoires qui continuent encore aujourd'hui de nous habiter, qu'on comprend pas. On est extrêmement confus par rapport à qu'est-ce qui se passe. Et puis nous, on doit se dépatouiller avec ça, avec le patrimoine, j'ai envie de dire, de souffrance aussi qui vient avec, puis qui s'exprime d'une manière différente, je pense, chez les artistes qui décident d'y aller pour de vrai.
1: Qui décident de le sublimer d'une certaine façon. C'est ce que tu as fait de façon magnifique avec Néo-Romance. On va aller écouter d'ailleurs un extrait du Prélude in Lodz.

0: Est-ce que tu peux nous parler un peu de cette pièce-là, Alexandra?
1: Bon choix pour les thèmes qu'on est en train d'évoquer. Aussi, une histoire d'amour avec ma violoncelliste qui est polonaise, hein, qui c'est Julia Kotarba. Donc Lodz étant l'endroit à l'origine de ma famille, mais aussi très proche d'où elle vient. C'est un morceau qu'elle a interprété. C'était la première fois qu'on s'est rencontrés. Elle l'a interprété d'un coup. J'ai pas changé une note. C'est intégral.
0: Wow.
1: Et puis c'est surtout une rencontre musicale incroyable. On le sent. Je le sens. Moi, ça me ramène aussi à la fin de ma tournée, à tout ça, d'écouter ça. Mais c'est sûr que cette musique-là porte quelque chose qui m'appartient pas à moi, petite fille de Montréal.
0: Donc tu te sens comme le canal des fois de quelque chose d'autre.
1: Moi, je porte ça. Depuis longtemps.
0: Ouais.
1: Je peux pas trop l'expliquer. Je porte quelque chose qui puise à une rivière qui est collective, auquel plusieurs artistes s'abreuvent. Tu parlais tout à l'heure de petites notes qui te font penser. Ça, j'ai aussi fait exprès. Sur Néo-Romance, il y a du sampling, je veux dire, de Rachmaninoff. Il y a des petites choses très claires qui font référence à mon parcours classique, à mes influences, à ce que je jouais en étant.
0: Et là, on a choisi cet extrait-là parce que le violoncelle, c'est nouveau d'avoir d'autres instruments sur l'album Néo-Romance. Ça t'intriguait, en fait, de savoir comment Alexandra en est arrivée là?
2: Ouais, ben, c'est parce que comme je suivais le travail, c'est-à-dire le travail d'Alexandra Skrinsky, est arrivé dans ma vie autour d'une petite pastille, là, comment elle s'appelle, le truc de Amazon, Alexa, là. Il y avait un petit Alexa chez nous, et puis je me suis levé un matin, et puis Virginie, mon épouse, elle écoutait Pianoscope à l'époque, il y a bien longtemps. Et puis, à partir de là, ben c'est devenu un classique pour nous, comme le solo piano de Gonzalez et tout ça. Et puis, donc, suivant la trajectoire, à partir du moment où, puis pour Néo-Romance, on est allé, j'étais à Wilfried Pelletier, tout ça. À partir du moment où t'as mobilisé justement une instrumentation qui était, disons, plus élaborée, je me posais la question de, un, pourquoi c'est arrivé, puis deux, aussi comment ça s'est passé dans l'écriture. Parce que est-ce que t'as orchestré toi-même, fait que ça, j'étais curieux.
1: Oui, j'ai orchestré moi-même. C'est mes arrangements. J'ai travaillé avec Fred Bégin, qui fait la musique des films, par exemple, de Ricardo Troggi, que je connais depuis très longtemps. Lui, il m'a aidé à magnifier quand c'est rendu à un orchestre symphonique.
2: Ouais.
1: Mais oui, c'est moi qui écris mes lignes.
2: Puis pourquoi t'as eu le besoin
0: du violoncelle, par exemple?
2: Ouais.
1: Ben, en fait, j'avais envie. Moi, je prends toujours un peu les gens par la main, ou je veux jamais trop brusquer. Alors, je commence mes albums.

0: Alain Farah et Alexandra Streliski, vous pouvez participer à la conversation via la bulle de conversation si vous avez envie d'y participer vous aussi. Parmi les autres questions qui t'habitaient, Alain, c'est le choix des titres des pièces. Parce que c'est vrai que la musique, elle parle d'elle-même, mais il y a quand même un moment où il faut arriver là.
1: Ouais, ben c'est là que les 26 lettres de l'alphabet sont mobilisées. Et puis, j'étais curieux de savoir justement, parce que ça, c'est un monde, hein, Jean-Christophe le connaît aussi, qui est le monde de la titraille. Hein. Oui. T'sais, dans le fond, quand on va s'engager là-dedans, on sait que avec très peu de mots, on peut maximiser l'impact et tout ça. Et puis, je trouvais qu'il y avait une sensibilité apparente dans tout le travail depuis le début par rapport à cette question-là du langage poétique directement. Puis j'étais curieux effectivement de savoir comment ça se goupillait, comment ça t'arrivait.
2: Différemment. Je veux dire, des fois, j'écoute la musique, je la découvre un peu avant vous. Je l'écoute et je me dis, OK, ça me fait penser à quoi? Comme par exemple, le départ. Si j'imaginais un départ, quelqu'un qui quitte, je sais pas, son enfant, puis pour un voyage, puis qui, il y a un truc très nostalgique, donc je l'appelais le départ. Sur Inkscape, j'ai travaillé avec Hélène Dorion, que j'aime énormément. Et là, elle a contribué venir poser des mots qu'elle, je trouve qu'Hélène a ce talent immense d'avoir tellement d'émotions par mot.
0: Ouais.
2: Et donc, on se côtoyait, on s'est connus à cette époque-là. Donc, j'ai aussi demandé son aide. Et puis, néo-roman, je pense que c'est un peu un mélange des deux. D'ailleurs, j'avais des titres de travail. J'ai changé. J'ai regretté. J'aurais dû juste prendre mes titres de travail.
0: C'est vrai.
2: Le prochain, ça sera juste mes titres de travail.
0: Titres de travail, ça va être le nom de l'album. Document 1, comme l'a fait François Blais.
2: Mais c'est vrai que c'est un moment pour mettre de la poésie Moi, j'ai fait un bac littéraire. Moi, j'ai fait mon système français, en fait, à Marie-France. En littéraire. J'aimais beaucoup la littérature, la philosophie. Donc, j'utilise un peu de ces outils-là que j'ai développés quand j'étais plus jeune.
1: C'est drôle parce que quand tu évoques, par exemple, le regard que Hélène va pouvoir poser sur ton travail musical, ça me faisait penser parce qu'un autre élément, je trouvais qui était un élément de rencontre, c'est la place du cinéma, c'est-à-dire dans nos vies, c'est-à-dire que, en tout cas, je sais pas si jeune concertiste et tout ça, tu t'imaginais que tes films, des pièces musicales seraient entendues à la cérémonie des Oscars. Des choses comme ça, ou que moi, mon petit univers porté par une gang, comme ça a été le cas pour Mille Secrets. Donc, la place du cinéma, c'est comme si Hélène scorait ton album avec des poèmes. Puis, ça me permet aussi de te poser la question de comment cet autre aspect de ton travail s'inscrit dans ta création, puis comment ça se passe. Tu sais, je pense à ce que tu as fait avec la série de Florence, donc Audrey Revue, qui m'a beaucoup ému, tout ça. Donc, cette place-là de scorer, ça...
0: Et donc, ça, on parle de trame sonore, là.
1: Oui, c'est ça.
0: C'est ça, des créations. Et on parle pas de scorer un but au hockey.
2: Je suis redoutable quand même. Mais ça, c'est quelque chose que j'adore faire. En fait, je pensais faire ça uniquement. Je pensais. Oui, moi, je voulais, depuis que je suis petite, faire de la musique de film. C'était mon rêve. Donc, je me suis tranquillement rapprochée de ça. J'ai commencé à travailler dans un studio. Et finalement, j'ai pris la scène. Ça m'a un peu rattrapée d'être un peu à l'avant-scène comme ça, plus public. Mais je le fais encore. Par exemple, là, je suis en train de faire la musique d'un show de cirque.
0: Oui.
2: Et c'est quelque chose que j'adore faire, de me mettre au service d'un univers, de quelque chose qui part pas juste de moi, mais qui inévitablement, tu sais, on devient une éponge, ça passe par nous, on est des filtres, mais ça, c'est vraiment un exercice que j'adore. Parce que c'est, puis aussi t'es en studio, t'es en jogging, c'est confortable, c'est pas stressant, mais à chaque fois, par contre, c'est la terreur totale. T'sais. Tous les projets que je commence, que ça soit un film ou un spectacle, tu te dis je serai jamais capable.
0: Ça, c'est pas un de vos points en commun. Tu disais, Alexandra, dans tes notes, on connaît tous les deux l'anxiété. Est-ce que c'est bien résumé?
2: Oui. Après, moi, je pense que j'ai cheminé énormément par rapport à ça. Ça va vraiment, vraiment mieux maintenant. Mais c'est sûr, j'ai eu à traverser beaucoup de démons, de le stress de penser qu'en fait que tu vas pas te rendre. T'sais, tout me stressait. Il y a une période de ma vie là, dans la vingtaine. Adolescente, j'avais beaucoup d'émotions, mais je les refoulais, je voulais pas les sentir. Puis ça, dans la vingtaine, ça m'a rattrapé. J'ai commencé à sentir quand mon neveu est né, en fait. oups, un bébé. Ça va. Ça t'ouvre le cœur.
0: Ouais. Ça te transperce.
2: Et voilà. Et là, zut, j'ai des émotions. Et là, ça en est venu de l'an.

0: anxiété, mais presque généralisée, là, où je pouvais pas aller prendre une bière avec ma meilleure amie. Mm-hmm. Là, donc, il a fallu vraiment que j'apprenne, OK, point A, point B, comment tu te sens à ton point A, à ton point B, puis tu te mets à mesurer. Ça m'a beaucoup aidé de mesurer. Ça n'a pas été très long dans mon cas, mais c'est vrai que dans toute ma carrière, j'ai eu à faire face à ça. Mais c'est vrai que maintenant que je l'ai vraiment... confronté à coup de massue, là, je veux dire, parce que jouer au FEQ, mettons, ça te
1: ça
0: prend un petit peu de culot, ça aide, c'est sûr que de faire face à l'anxiété là de plein pied là, c'est ça qui...
1: Est-ce que ça résonne? Est-ce que t'es d'accord ça que tu connais aussi l'anxiété à l'intérieur?
2: Oui,
1: l'as-tu déjà côtoyé?
2: Oui, je pense que je suis marié avec elle aussi.
1: Oui.
2: Mais
1: non, on parle pas de Virginie là.
2: Non, c'est ça. Mais pour moi, je trouve que ça résonne avec ce à quoi tu faisais référence tantôt par rapport au poids justement d'une certaine histoire et puis la capacité de d'y faire face puis d'accepter d'être à l'écoute, c'est-à-dire que il y a un certain moment où cette volonté de rencontre, justement, c'est pas juste la rencontre, le côté justement funny de faire la fête et tout, c'est de rencontrer tout ce qu'on peut rencontrer et notamment nos ambitions, nos désirs et nos démons. Et puis après, oui, chacun trouve le chemin un peu pour essayer de traverser ça. Moi, c'est comme jamais réglé, on dirait. Mm-hmm. C'est comme c'est toujours là. Et puis, mais là où j'en suis à être en paix avec ça, c'est que je pense que ça fait partie du voyage. Mm-hmm. Je pense que c'est ce qui permet à l'expérience et puis aussi éventuellement au travail qui sort de ça, de rester dans une certaine acuité peut-être, plutôt que de se dire OK, c'est bon. Donc, mais ça revient à... T'sais, j'ai l'impression que les générations qui ont précédé avaient pas tous les outils que nous on a et puis qui ont dû faire avec beaucoup, beaucoup de traumas. Mm-hmm.
1: Que ce soit nommé. C'est ça. C'était de l'anxiété, mais c'était pas comme ça qu'on...
2: Mais même moi, tu sais, ce mot-là, j'ai entendu la première fois de ma vie, j'étais dans la vingtaine. Ah, vous faites de l'anxiété. Je suis comme, ah, c'est ça. Je suis pas juste un
1: weirdo,
2: là,
1: un
2: fou, là. Donc, mais semble-t-il qu'on a repéré que les ondes de la création et puis les ondes de l'anxiété sont très concomitantes, même du point de vue neuro-psychologique, là. Donc, ça me console.
1: Oui, puis ça revient hier, on avait la discussion avec le philosophe Pierre Bertrand qui parle de la part d'ombre, mais c'est ça, tu sais, ça fait partie de la création, puis la création permet d'organiser un peu ce chaos-là. T'sais, c'est ce que vous faites, vous sublimez tout ça à travers tous les deux vos créations.
0: Ben oui, moi par exemple, quand j'ai une grosse période d'ombre, je l'ai trouvé, j'ai fini par la remercier, parce que quand t'es dedans, tu vois exactement les choses. Qu'est-ce que t'as à travailler, puis tu les vois, parce que sinon t'avances dans la vie, tu fais du déni, tu les vois pas forcément.
1: Ouais.
0: Quand t'as la chance de les regarder en pleine face, t'as aussi la chance de les adresser en pleine face.
2: Ouais. Mais toi, dans ces périodes-là, parce que moi, c'est zéro du point de vue de la production. C'est-à-dire, dans cette souffrance-là, moi, il n'y a rien qui sort.
0: En dépression, non. On ne sait pas que les artistes créent dans la douceur un peu après.
2: Oui, c'est ça, exact.
0: La vérité, c'est que quand tu fais une dépression, tu ne sors pas beaucoup de ton lit. Bravo si tu arrives à aller au parc.
1: Oui, exact. Merci pour votre générosité à tous les deux. J'ai l'impression que c'était un bon premier rendez-vous.
2: Oui, mais on est allé dans les affaires deep.
0: Oui, j'ai envie de dire, je t'aime.
2: Ouais, moi aussi. Mais je le savais déjà, moi.
0: Tous les Tinder littéraires.
1: Mais je vous laisse pas partir avant qu'Alexandra, tu m'aies parlé de ce qui t'attend du 4 au 14 novembre. Ça a été annoncé avec le Cirque Leroux, le spectacle Entre Chien et Louve. Qu'est-ce qui va se passer sur scène à ce moment-là?
0: Ben alors moi, je les accompagne. Ouais. J'ai fait de la musique originale pour leur spectacle. C'est des grands amis. Le thème, c'est la condition féminine. C'est un spectacle magnifique, drôle, visuel. Ce sont mes scénographes. Donc, si vous avez eu la chance de voir mon spectacle, l'univers, un peu mes décors, mes éclairages, ça vient de leur esthétisme.
1: Et donc, c'est à ton tour d'aller
0: c'est
1: de leur
0: à mon
1: côté,
0: tour
1: d'aller
0: de jouer,
1: dans leur univers.
0: Exactement, d'être dans leur. Je serai avec ma violoncelliste et ma violoniste aussi à la Place des Arts. Ça fait longtemps que je peux monter sur scène. Du classique, de la musique originale et toutes sortes d'autres choses.
1: Et la colonie de vacances.
0: Donc, et des vacances.
1: Donc, du 4 au 14 novembre, on va aller voir le Cirque Leroux, le spectacle Entre Chien et Louve. Alain Farah, on continue de te lire. Tes livres sont toujours disponibles en librairie et on peut voir le film 1000 secrets, 1000 dangers réalisé par Philippe Falardeau. Il est disponible en ligne sur les plateformes. Merci beaucoup.

On a vécu quelques moments de grâce depuis le début de la saison grâce aux artistes qui nous ont offert des prestations où vraiment le temps s'arrêtait en studio. Je pense bien sûr au Carnet suspendu d'Ingrid Saint-Pierre qui vient nous visiter tous les mois, mais aussi à Antoine Corriveau, Luc de la Rochelière. Et au mois d'août, j'ai eu le bonheur de recevoir Louane Larobina. C'est la gagnante des dernières Francouvertes. Elle nous a fait vivre un si beau moment au printemps dernier dans le segment En famille avec son père, le musicien Juan Sébastien de la Robina. D'ailleurs, c'est un segment que vous devez absolument aller rattraper sur audio. Et elle est donc revenue nous visiter en studio. Cette fois, elle était avec son complice, Cédric Saint-Ange, pour interpréter la chanson qui est la trame sonore de toutes mes stories sur Instagram. Voici « Voz de mi vida ».

0: slameur et poète dont la plume directe, sociale et viscérale résonne d'un océan à l'autre. Il est fier de dire que sa maison est presque uniquement décorée d'œuvres d'art visuel d'artistes québécois. On va y revenir. Et si les livres de François Blais et Laurie Saint-Martin sont ceux qui le font le plus vibrer ces temps-ci, son nom à lui revient souvent dans notre questionnaire culturel de nos invités, de Christian Bégin à Rosemarie Charest en passant par le regretté Marc Messier. David Goudreau, on aurait pu t'accueillir au son de la K-pop parce que tu es en train de planifier un voyage en Corée du Sud avec tes enfants.
1: Ça va être génial. Séoul, nous arrivons.
0: Mais on a opté pour le canal Nostalgie. Ça te ramène où, ça, les Red Hot Chili Peppers?
1: C'est tellement magnifique. C'est la chanson qui m'a fait acheter mon premier album, qui en fait était plutôt une cassette.
0: Oh.
1: La première cassette que j'ai achetée, c'était Red Hot Chili Peppers dans ces années incroyables, autour de 92 à 94, où tous les géants de la musique américaine, particulièrement, et anglaise, sortaient des albums incroyables qui ont traversé le temps, là, Metallica, Nirvana, Pearl Jam, tout ça. Et moi, je me souviens avoir acheté cette petite cassette et avoir écouté ça en boucle pendant des heures. Donc, oui, effectivement, un petit moment de nostalgie. Faut savoir que la deuxième cassette que j'ai achetée, c'était Naughty by Nature. Donc, déjà, on voit quand même une certaine ouverture d'esprit au niveau des goûts musicaux, en tout cas. J'ose espérer.
0: Qu'est-ce que c'est ça?
1: Du gros rap américain. Oui, oui, c'était excellent, Naughty by Nature. Moi, j'aimais beaucoup ça. L'album 1993, donc on sait que c'était en 93. C'était très daté.
0: Oui, puis on voit l'amour du jeu de mots aussi déjà. Exact.
1: Mais ça a bien traversé le temps.
0: Oui. Ouais. On devait te recevoir, je le disais, avec la poète Inou Rita Mestocochaux, qui a eu un empêchement qui est vraiment hors de son contrôle. On la salue, on pense à elle. Mais tu l'as rencontrée, toi, pour la première fois, en personne, dans le cadre de cette grande nuit de la poésie de Saint-Venant. Raconte-nous ce qu'elle t'a fait vivre, Rita Mestocochaux.
1: C'était un moment... Elle m'a fait vivre beaucoup de stress, faut dire, et beaucoup de joie. Faut savoir que Rita, je l'ai lu il y a déjà un certain moment. D'ailleurs, je lui rendais hommage dans mon texte. J'en appelle à la poésie que j'ai fait sur scène dans le premier spectacle à quelques reprises quand même. Et donc, c'est une écrivaine que j'admire depuis un certain moment. Et on voulait l'inviter à la nuit des années. C'était moins possible cette année. C'est-à-dire qu'il faut vraiment organiser ça. L'avion de Mingani et tout. Puis, juste au moment du numéro d'ouverture, qui devait commencer à 18h, donc moi, avec Jean-François et les organisateurs de la nuit, on se court partout sur le site. Et là, à un moment donné, je réalise, Rita n'est pas là. Quelle heure est-il? 17h44. Alors, petit battement cardiaque. Et là, je pars pour aller paniquer en public et dire, est-ce que Rita est arrivée? Et elle m'intercepte, sourire aux lèvres, absolument paisible. David, je suis là. J'étais heureux de la retrouver. On embarque sur scène. C'est la première invitée du numéro d'ouverture. Elle amène son tambour. Elle prend sa poésie. Elle récite en inou, en français, d'une générosité incroyable. Ovation debout. L'église pleine à craquer. Il faut savoir que le site débordait toute la nuit, mais cette magnifique église patrimoniale de Saint-Venant, qu'on essaie de sauver en ce moment d'ailleurs, parce qu'il faut investir dans le patrimoine des villages et cette église qui est exceptionnelle, qui est notre salle principale pour les spectacles dans le coin. Donc, Rita qui a eu une ovation incroyable, qui a été d'une grande générosité, d'une grande humanité, et ça a lancé la nuit de façon magnifique.
0: Puis je rappelle le succès, donc 1600 personnes qui se sont déplacées pour écouter de la poésie pendant 12 heures d'affilée dans un tout petit village, comme tu dis, d'à peine 100 habitants. Donc ça, c'est un de tes gros succès de l'été. L'autre gros succès, c'est ton nouveau roman, donc Traumatis, qui est actuellement en réimpression d'urgence.
1: Oui, en fait, c'est merveilleux. J'en veux un peu à mon éditrice, mais je l'admire et je la remercie. Elles étaient, parce qu'en fait, il y a mon éditrice et aussi la directrice et tout, moi, l'équipe de Stanké, je les adore. On m'a offert d'aller publier ailleurs, mais je reste fidèle à elle, car même si c'est une grosse boîte, c'est une petite équipe de

0: belles humaines. Mmh. Et Marie-Evgelina qui a édité mes 6 romans, Marie qui est dans la direction en ce moment et tout. On espérait que les lecteurs soient au rendez-vous, mais on n'a pas espéré assez fort parce qu'en 10 jours, il y a eu des ruptures de stock dans les librairies sur Amazon et tout, puis avec le 12 août qui a été une super belle surprise. Donc là, il va y avoir une édition de collection, il faut dire, parce que bon, les premières copies sont parties tellement vite qu'il faut réimprimer d'urgence. Donc, il y a un petit effet dans la couverture qui ne sera pas dans les 8000 quelques prochaines copies.
1: Donc, si vous avez en ce moment une copie, elle est précieuse.
0: Exact. Celle que vous achetez là, ouais. Et ça risque un jour d'être une copie de collection.
1: Bon, OK. On s'accroche à ces copies-là. Ce nouveau roman-là, donc, nous offre une perspective intime sur l'itinérance à travers le personnage de Matisse. Dès la première page, il nous dit « Vivre dans la rue ne me plaît pas, mais ça me déplaît moins que tout le reste ». Parle-moi de ce personnage-là, Mathis. Ça fait longtemps qu'il t'habite, là.
0: Oui, absolument. Non seulement ça fait longtemps qu'il m'habite, mais qu'il se transforme en moi au gré des rencontres. C'est le projet le plus important à mes yeux de tout ce que j'ai fait. Puis c'est clairement celui pour lequel j'ai le plus travaillé, sur lequel j'ai fait le plus de recherches. Mmh. Donc pendant des années, je suis allé rencontrer les organismes communautaires, les gens qui vivent dans la rue. J'ai fait des longues entrevues. Je suis allé visiter le campement de la rue Notre-Dame. Il y a mon ami Siou qui a vécu de l'itinérance, qui est en ce moment camelot pour l'itinéraire. Ça fait une dizaine d'années qu'on se fréquente. Je l'avais d'ailleurs invité à la nuit à un moment. Et avec lui, j'ai visité des campements, on a beaucoup discuté. Donc, j'avais un bagage qui était là, puis une certaine, je crois, justesse sur ce qu'est l'état des lieux, la réalité. Puis je voulais avoir un personnage complexe, qui est une composite, en fait, de plusieurs personnes que j'ai rencontrées dans la rue, mais je voulais surtout qu'il soit très réel, pas tomber ni dans la caricature, ni dans le sensationnalisme. Mmh. Puis évidemment, il y a plusieurs autres personnages autour qui représentent diverses façons de vivre la rue, mais Matisse, c'est celui qui représente le plus la beauté et l'humanité brisée que l'on retrouve chez beaucoup de personnes qui dorment sur l'asphalte. Il y a des gens qui sont très durs dans la rue, il y a beaucoup de violence, mais il y a aussi beaucoup de solidarité, d'amitié. Ce que les gens savent pas, c'est que souvent les personnes itinérantes se mettent en équipe pour survivre. Il y a des petites équipes de 2 ou 3 qui surveillent leurs affaires pendant qu'ils dorment, qui vont chercher de la bouffe. Il y en a un qui connaît telle ressource, l'autre un autre. Donc, il y a vraiment de la solidarité. Il y a quelque chose de très beau dans ces unions-là qui se font. Donc, mon personnage de Matisse, qui est un jeune schizophrène, qui entend des voix, qui est très médicamenté, qui s'associe avec Favreau, d'ailleurs, qui est un hommage à Sol, notre premier grand itinérant populaire sur scène au Québec. Et Favreau, lui, qui est toxicomane, qui est un vieux de la vieille, qui survit au carré vigé depuis des décennies. Et les deux, dans leur belle amitié entre hommes, vont s'entraider pour survivre. Et Matisse, donc, représente cette espèce de fêlure magnifique que j'ai croisé souvent chez les gens dans la rue, c'est-à-dire une expérience tellement difficile de la corne sur l'âme à force de survivre, mais une corne qui peut s'entrouvrir assez facilement. La brèche est pas difficile à atteindre. Quand t'es humain avec ces gens-là, ils le sont rapidement. Puis tu vois que c'est des gens extrêmement débrouillards, là. Survivre dans la rue au Québec. Faut se rappeler qu'on a des écarts de température de 60 degrés ici. Il y a des gens qui passent des années de moins 30 à plus 35, là, dans les rues de Montréal, là. Donc, c'est des gens débrouillards, allumés, un instinct de survie incroyable. Et je voulais leur rendre hommage sans dorer la pilule, sans non plus ternir leur réalité. Donc, c'est ce personnage-là, Matisse, qui l'incarne.
1: En entrevue, tu as dit que c'était probablement le personnage le plus lumineux que tu as écrit jusqu'à présent. Est-ce que c'était une intention ou c'est un constat que tu as fait en cours d'écriture?
0: Non seulement c'est une intention, mais c'est un défi. Okay. Moi, je suis profondément amoureux de Dostoïevski. Et Dostoïevski a écrit par rapport au roman L'Idiot, il n'y a rien de plus difficile que de créer un personnage positivement bon en littérature. C'est ce qui est le plus dur parce que tu tombes facilement dans le quétaine. Et de toute façon, on sait que c'est souvent avec des bons sentiments qu'on fait les mauvais romans, tiens. Donc, c'est facile d'écrire un mauvais livre. Et quand on essaie d'avoir un personnage un peu cute, non, moi, je veux pas qu'il soit un peu cute, je veux qu'il soit vrai, mais qu'il soit bon. Donc, j'ai voulu relever ce défi que Fiodor me tendait par-delà le temps. Et j'avais cette trame de fond. Je savais que j'allais écrire sur l'itinérance de toute façon. Tu sais, j'avais beaucoup joué autour de la rue mm-hmm. avec la bête qui était plus la criminalité, avec Maple qui était plus la prostitution. Puis là, je me suis dit, OK, là, je rentre vraiment au cœur, la rue à temps plein sur l'asphalte.

0: Et dans ce décor, je veux mettre un personnage beau et bon, même s'il est souffrant. Puis en fait, la souffrance ne fait, selon moi, qu'ajouter à sa bonté et à sa beauté, parce que quand on souffre et qu'on est capable de faire le bien, de mettre de la lumière dans la vie des autres, malgré les injustices et malgré la détresse qu'on peut vivre, je trouve que c'est encore plus grand.
1: Ouais.
0: Donc Matisse et même Favreau y arrivent, à mes yeux, d'une certaine façon, dans ce roman-là.
1: Quand on lit ce roman, David Goudreau, on sent que tu es encore animé par le sens de la formule. Il y a une dimension qui est très évocatrice dans le choix des mots. Est-ce que tu accepterais de nous lire un extrait pour que les gens se fassent une idée du ton de ce traumatisme?
0: Avec plaisir. Même avec ses bonnes intentions, l'enfer est mieux pavé que les rues de Montréal. Hallucinant comme tout s'effrite en même temps. À croire que les entrepreneurs se sont concertés pour que les bâtiments, les ponts et les rues se déglinguent en parfaite coordination avec la société. Une décrépitude harmonisée. Et c'est vrai, la ville est sale, mais tout de même moins crottée qu'elle pourrait l'être, avec une population d'itinérants estimée à plus de 6000 individus qui doivent se vider à intervalles plus ou moins réguliers, on peut considérer que l'hygiène générale est passable. On préfère rester caché. Notre présence se fait sentir, mais notre masse critique, de plus en plus critique, demeure relativement discrète. Je vois mon bureau sur la gauche. Le bâtiment se dresse tel un monolithe, un bloc de savoir ne demandant qu'à être conquis, une montagne de liens à attacher. Toi, t'es foilier. Il me reste tellement de boulot à faire, trop de dossiers à creuser, classer, étudier. T'as jamais travaillé de ton hostie de vie. Ça m'épuise d'y penser, mais prendre du retard m'angoisse. Je vais m'y consacrer demain, c'est déjà prévu. Calme-toi. Toi, calme-toi.
1: Et là,
0: on entend les voix.
1: Il y a un dialogue là, dans ce qu'on vient d'entendre. C'est un extrait donc de Traumatisme, ce nouveau roman de David Goudreau. Il y a Richard Trottier qui nous écrit, je suis en train de lire en ce moment Traumatisme. Il dit, j'aimerais que vous posiez cette question à David. Quelle est la signification des fiches, des entrées, des relevés au début de chaque chapitre? Il dit, je suis probablement pas le seul à se poser la question. Mais en même temps, ça fait partie du plaisir de la lecture. J'ai l'impression que tu ne nous répondes pas.
0: Ben, on peut révéler un bout de...
1: Oui.
0: En fait, okay. La réponse littéraire, vous allez la découvrir en cours de route. Il y a une raison,
1: oui,
0: quand
1: ça.
0: On découvre quelle est la motivation et qui est le personnage qui écrit ses fiches. Ça donne une information significative. C'est une des chutes du roman, donc je vais pas la dévoiler ici.
1: S'il vous plaît.
0: Par contre... c'est clairement, je crois, quelque chose qui est original dans la forme, puis qui est un ajout au roman, c'est qu'il y a 35 tranches de réalité à travers la fiction. C'est un peu une dialectique, en fait, entre la fiction et la réalité. C'est 35 grandes injustices qui ont marqué le monde, ou 35, en fait, injustice et conspiration. Parce que ce que je voulais montrer, c'est que les conspirationnistes qu'on traite de coucou et qu'on tasse du revers de la main, historiquement, ont souvent eu raison. Il y en a eu des conspirations, il y en a tout bout de champ. Nous rentrons en période électorale qui ne sera qu'une longue confrontation de complots des diverses équipes pour prendre le pouvoir, avec des coups bas, des mensonges et tout ce que ça implique, la prise de pouvoir dans ce qu'on appelle la démocratie représentative. Donc, je voulais démontrer l'existence réelle des complots et en même temps dénoncer les injustices, mais toutes sortes d'injustices et dans tous les sens. J'essaie d'être juste, justement, dans ce roman-là. Donc, oui, je me moque de Donald Trump, mais aussi de Barack Obama qui a fait assassiner des milliers de personnes à coups de drone et à qui on a pourtant donné prix Nobel de la paix. Je dénonce évidemment les nazis, mais aussi les communistes qui ont assassiné la famille Romanov d'un enfant de 13 ans. Et donc, je vraiment, de tous les côtés, je voulais montrer que l'humain, notre dénominateur commun, est souvent la médiocrité et parfois la grandeur. Donc, c'est un peu le défi derrière, puis c'est ce que les fiches tentent de mettre en lumière dans cette espèce de dialectique. Les humains, on est capables du meilleur comme du pire, peu importe le genre, l'origine, l'histoire derrière, et c'est la fonction des fiches. Pour moi, là, si on a un regard méta sur le livre.
1: Et ça vient créer aussi quand même un suspense pour le lecteur, parce que ça vient aussi poser la question de Est-ce que ce sont des voix dans sa tête ou est-ce qu'il a raison aussi à certains moments, Mathis, de se méfier?
0: Exactement. Peut-être le meilleur exemple, c'est au moment où il y a un agent secret bon, qui lui dit qu'il y a peut-être une puce dans la tête. Et là, il dit, est-ce que j'ai une puce dans la tête? Il dit, comment tu réagirais? Très mal. Alors, tu n'en as pas. Et tout de suite après, je mets l'affiche où je donne l'information que l'équipe d'Elon Musk a installé des puces officielles dans deux Canadiens, un quadriplégique, un tétraplégique, qui peuvent maintenant contrôler des ordinateurs à distance par la pensée. Donc, il y a plein de gens qui n'ont pas cette information-là. Quand tu lis le roman, tu peux dire, ben là, Goudreau, il exagère, là, des puces dans la tête. Non, nous y sommes et au Canada, ça se fait en ce moment.
1: David Goudreau, tu vas collaborer une fois par mois à l'émission Votre Retour de Monique Néron. C'est dans le, sur les ondes d'ici première dans le Grand Montréal. Mais sinon, il paraît que tu te considères en pré-retraite.
0: Oui, ben oui, c'est un moment exceptionnel de ma vie, de ma carrière, parce que j'avais ces deux énormes projets, donc la 5e édition de La Nuit et le roman que j'ai porté pendant 4 ans. Je viens de terminer la tournée aussi, 143 dates sur 3 ans. Et là, je n'ai pas de gros projets sur le feu et j'en suis très heureux. Je vais faire quelques conférences, des rencontres en bibliothèque, tout ça, mais j'ai pris goût à prendre mon temps. Je suis quelqu'un qui vit avec une certaine anxiété, un certain sentiment d'urgence, qui a beaucoup à voir probablement aussi avec mon rétablissement. Ça va faire 18 ans, c'est autant que j'ai arrêté de consommer, puis on dirait que quand j'ai réussi à arrêter de consommer, j'ai retrouvé de l'énergie, des rêves, puis j'avais cette urgence de réaliser des choses. Puis là, ça s'est apaisé finalement, après 6 romans, 4 recueils, 3 albums, 2 tournées, 2 enfants. Tranquillement, j'ai l'impression que, OK, t'as fait
1: peut-être
0: des affaires.
1: Peut-être que tu vas avoir le temps finalement.
0: Exact. Donc, il y a un apaisement qui est là. Alors, à la blague, je dis que c'est une espèce de pré-retraite parce que j'ai des projets, je veux écrire encore. C'est clair qu'il y aura d'autres livres éventuellement, mais pour le moment, je suis tellement satisfait de l'accueil que reçoit Traumatisme. Et il y a cette espèce de carrefour intéressant où il y a 3 gros projets qui sont arrivés à terme et je peux un peu me déposer et préparer le voyage avec les enfants à Séoul pour aller voir de la K-pop sur scène, la vraie affaire. C'est ça le prochain projet.
1: Donc vraiment d'aller vivre cette passion-là de tes enfants pour la musique.
0: Absolument.
1: De la K-pop.
0: Moi, je vais aller danser avec Katsai en Corée du Sud.
1: Ça, c'est un beau projet quand même pour une pré-retraite. T'as aussi un bon passe-temps pour occuper cette pré-retraite, David Goudreau. Il paraît que t'es un collectionneur de livres rares.
0: Oui, ça,
1: comme
0: c'est...
1: Comme quoi, par exemple?
0: J'ai des choses merveilleuses. J'ai entre autres une première édition du premier roman de Leonard Cohen. Et c'est magnifique parce que c'est la pochette, elle est dessinée et c'est le visage de Leonard Cohen et le bandeau qui est intégré dit « First Novel », le premier roman du jeune poète brillant Leonard Cohen. Et ça a été acheté en plus l'année de sa mort. J'ai reçu un cadeau d'Alain Choquette pour qui j'avais écrit un poème pour son spectacle. Il m'a donné un document magnifique, c'est les poésies religieuses et poétiques de Louis Riel, une édition de notre siècle. J'ai aussi eu la chance d'hériter, ça c'est vraiment quelque chose de tellement particulier là, dans ma vie, mais j'ai hérité de la bibliothèque physique contenant quelques livres de Yves Boisvert, le poète Yves Boisvert, que j'aime beaucoup.
1: Sur qui il y a eu un film, à tous ceux qui me lisent pas, magnifique.
0: Magnifique film. Exact, voilà.
1: Donc, t'as sa bibliothèque.
0: Exact. Yves Boisvert, d'ailleurs, qui a dit cette phrase pour venger tous les écrivains, qui avait dit, celui qui a dit une image vaut 1000 mots, a dit 5 mots de trop. Je trouve que c'est merveilleux. Et donc avec Yves, j'ai eu une relation tumultueuse. On s'est coltaillé quelques fois et finalement on s'est beaucoup aimé, apprécié, on s'est lu et à la fin de sa vie, on était plus proches et sa compagne Diane Gagnon que je salue au moment de sa mort m'a offert de récupérer sa bibliothèque et c'est évidemment un honneur incroyable. Donc j'ai apporté la bibliothèque chez moi qui avait quand même un petit relent de cigarette qui méritait quelques couches de peinture, mais à l'intérieur de la bibliothèque, il y avait aussi plusieurs livres, dont des livres offerts à Yves par Michel Garneau, avec la dédicace pour Yves de Michel Garneau.
1: C'est précieux, ça.
0: Exact. Donc ça est allé direct dans ma petite collection de livres rares à mes yeux. Voilà.
1: David Goudreau, ton prochain geste culturel, il paraît que tu aimerais ça savoir de quoi les gens parlent quand ils parlent de la série Empathie de Florence Lompré.
0: Absolument. Je suis très en retard dans ma consommation de culture québécoise, donc je vais tomber justement en mode rattrapage, avoir un petit peu plus de temps. Et j'aime beaucoup, de façon générale, ce que fait Florence Lompré. Et on m'a dit qu'Empathie pouvait avoir une certaine parenté aussi.
1: Je pense que oui.
0: Avec mes œuvres. Donc
1: ça devrait résonner. J'ai l'impression.
0: Donc c'est la prochaine, peut-être fin de semaine. Là.

Je vous rappelle le titre du nouveau roman de David Goudreau, Traumatisme. Et on vous invite, vous aussi, chers auditeurs, à nous parler de votre prochain geste culturel. Vous pouvez le faire en nous appelant via notre boîte vocale, parce que oui, on a une boîte vocale à l'émission. On a envie d'entendre vos voix de partout au Canada. Donc, vous pouvez nous appeler pour nous laisser un message sur votre prochain geste culturel au 1-877-597-3455-3455. Et là, si vous n'avez pas eu le temps de noter le numéro, vous pouvez retrouver nos coordonnées sur la bulle de conversation sur l'application Radio-Canada Audio. Dans l'onglet « Participer à l'émission », vous allez trouver le numéro de notre boîte vocale. Demain, à l'émission, je vous propose un entretien avec Hélène Dorion, qui est de retour avec un roman qui s'intitule « Les Enlacés ». Et pour la première fois au segment « En famille », on reçoit un couple avec Laurent Duvernay-Tardif et Florence-Agathe Dubé-Moreau qui lance cette semaine un nouvel essai. Alors, c'est un rendez-vous demain dès 13h30.

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3: Ici Marc-Antoine Leblanc. Voici vos informations. L'univers des médias au Québec perd l'une de ses personnalités les plus marquantes et les plus colorées. Le journaliste et animateur Jean-Luc Mongrain est mort à 75 ans à la suite de complications liées au cancer. Il a marqué l'imaginaire des téléspectateurs avec son style direct, son franc-parler et ses envolées devenues virales. Emma Guerrero-Dufour retrace son parcours.
4: C'est sans dessin! J'ai jamais vu une affaire comme ça!
5: Né à Montréal en 1951, Jean-Luc Mongrain a commencé sa carrière à la radio locale à Sherbrooke. Mais il s'est surtout fait connaître au petit écran, avec son style très personnel, à la barre d'émissions d'affaires publiques comme Mongrain de sel à TVA.
6: Mais je ne pense pas que quelque intervention que ce soit, avec la plus grande force et intensité possible, nous mette à l'abri de gestes isolés et du terrorisme.
5: Entre 1999 et 2008, il anime Le Grand Journal à TQS.
7: Mesdames et messieurs, bonsoir. Jeudi 11 janvier 2001.
5: Avec son regard si caractéristique, ses prises de position enflammées sont vite devenues sa marque de commerce.
4: 10 du Haut-Tang! 17 du Haut-Tang! 17!
5: Ses anciens collègues de TVA, le député fédéral Gérard Deltel et l'ex-chef d'antenne Pierre Bruneau.
8: Au-delà du personnage, c'était un homme qui était très attachant et très sérieux et très rigoureux.
9: C'était un homme extrêmement intelligent.
10: Jean-Luc Mongrain, légende de la télévision québécoise. Bienvenue aux frontières.
8: Merci.
5: En entrevue avec Patrick Lagacé à Télé-Québec, il explique sa démarche.
8: Mes convictions, mon sens de l'indignation, ce que je considère inacceptable, ça demeure vrai, la gestuelle demeure vraie.
5: Une verve colorée qui a permis à Jean-Luc Mongrain de gagner le cœur du public. Ici Emma Guerrero-Dufour, Radio-Canada, Montréal.
3: Dans quelques heures, les Albertains pourront voter par anticipation sur le référendum sur l'indépendance de la province. Les citoyens doivent décider s'ils souhaitent rester au sein du Canada ou amorcer le processus menant à un second référendum contraignant sur la séparation. La première ministre de l'Alberta, Danielle Smith, a pour sa part déclaré que si le non l'emportait, la question de l'indépendance serait close pendant son mandat. Les Albertains devront aussi se prononcer sur des questions portant sur l'immigration ou des réformes constitutionnelles. Au Moyen-Orient, l'Arabie saoudite a ouvert une enquête pour déterminer pourquoi ses défenses aériennes n'ont pas réussi à intercepter une salve de missiles et de drones tirés par les rebelles houthis du Yémen. Dans les derniers jours, le groupe pro-iranien a attaqué l'aéroport de Riyad, la capitale saoudienne. La frappe de samedi a fait au moins 13 morts et plus de 300 blessés. Par ailleurs, les rebelles houthis du Yémen promettent une riposte douloureuse en cas d'intervention de l'armée américaine dans le conflit qui les oppose à l'Arabie saoudite. Et puis la situation demeure floue en Ukraine après la...

0: Annonce dimanche par le président Donald Trump d'une trêve sur les frappes visant les infrastructures énergétiques. Le président ukrainien Volodymyr Zelensky a affirmé que Moscou a continué de bombarder ses sites énergétiques malgré cet accord présumé. L'Ukraine avait auparavant indiqué qu'elle serait prête à respecter le cessez-le-feu si la Russie en faisait autant. Donald Trump avait également annoncé une trêve similaire il y a un mois, mais qui n'avait jamais abouti. Le président français Emmanuel Macron doute aussi de la volonté du Kremlin de cesser ses frappes.
1: J'ai pas constaté ces 48 dernières heures de trêve énergétique du côté russe. Et donc on a toujours dit les choses de manière très claire, et d'ailleurs le président Trump l'a lui-même présenté comme tel en disant « J'ai obtenu une trêve des deux côtés. Les faits sont là qui disent que les Russes ont continué de bombarder des infrastructures énergétiques dans les dernières heures. »
0: L'Ukraine craint de voir Moscou intensifier ses attaques contre des sites énergétiques à l'approche de l'hiver. En terminant, le bilan s'alourdit au Mexique et aux États-Unis en raison de deux tempêtes tropicales. Au Mexique, l'ouragan Simon a fait au moins un mort en plus d'entraîner de fortes pluies dans le sud-est du pays. Puis dans le nord-ouest, au moins 4 personnes ont perdu la vie en raison de la tempête tropicale Rachel, qui a aussi entraîné de fortes vagues et des inondations en Californie. Camille Cassis-Simonet a préparé ce compte-rendu.
2: À Puerto Vallarta, le vent et la pluie se font voir et entendre. L'ouragan Simon est tout proche. Les dernières prévisions indiquent qu'il longera les côtes mexicaines sans toucher terre. L'œil de la tempête reste juste au large, mais des vents violents et de la forte pluie frappent de plein fouet des villages proches du littoral. Plus au sud, dans l'état de Guerrero, une personne de 71 ans est morte dans l'effondrement d'un mur. Alors que des précipitations sont prévues jusqu'à jeudi, un glissement de terrain à Acapulco a coupé plusieurs axes routiers. Et des habitations se sont effondrées après la montée des eaux d'une rivière. Du personnel est déployé dans les centres commerciaux, les stations-service, ainsi que dans les quartiers les plus vulnérables aux intempéries, explique José de Jesús de Lara, capitaine de la Garde nationale. De nombreux habitants ont dû quitter leur domicile. À Manzanillo, des blessés ont été signalés et plusieurs quartiers sont privés d'électricité. Au nord, c'est Rachel qui a frappé. Dès vendredi, la houle a endommagé la promenade de Long Beach en Californie. Des maisons en bord de mer ont été englouties par les eaux. Une dizaine de résidences sont maintenant interdites d'accès. Rachel a été rétrogradée d'ouragan à tempête tropicale, couvrant l'ensemble du comté de San Diego, proche du Mexique. Avec un épisode El Niño possiblement record, ces deux tempêtes ne pourraient être qu'un avant-goût de ce qui attend la côte pacifique dans les prochains mois. Ici Camille Cassis-Simonet, Radio-Canada, Montréal.
0: Voilà, c'est ce qui conclut ce bulletin d'information.
3: Bonsoir tout le monde. Aujourd'hui, c'est le férié de l'Action de grâce. Peut-être que vous avez pu profiter d'une fin de semaine un peu plus longue pour manger en famille ou entre amis. Notre équipe est aussi en congé aujourd'hui pour cette fête qu'on associe aux récoltes d'automne, au retour de la nourriture réconfortante. On vous a donc préparé une émission spéciale dans laquelle on vous propose de revisiter quelques sujets présentés à l'émission, des sujets qui parlent bouffe et nutrition.

sur le grand mystère de la farine, des œufs, du sucre et du beurre. Comment peut-on faire autant de choses avec ces ingrédients? On va aussi parler du régime planétaire, un régime qui se veut en symbiose avec nos écosystèmes. Grande question qu'on veut vider. Est-ce que le bouillon de poulet en poudre contient vraiment du poulet? Et les origines de la patate entre miracles et tragédie? Si le repas de l'Action de grâce est une tradition avec vos familles, avec vos amis, vous avez peut-être vos habitudes, vous avez peut-être vos plats incontournables, mais est-ce que tout le monde autour de la table a les mêmes goûts alimentaires? Il y en a qui ont la dent sucrée, il y en a qui ont la dent salée. En février 2025, on a exploré la question des goûts alimentaires avec notre collaboratrice Catherine Laprise de la chaire de recherche en santé durable du Québec et de la chaire de recherche du Canada en génomique de l'asthme et des maladies allergiques. Et Catherine, il paraît que ça fait longtemps qu'on s'intéresse, en fait, au lien entre l'hérédité puis la sensibilité à un goût qui est... Ça, c'est vraiment un goût qu'on développe, là. C'est rare qu'on ait avec cette

0: amour-là, de l'amertume.
1: Absolument, ça fait vraiment, vraiment longtemps. En fait, les études ont commencé avec la découverte d'un chimiste qu'on appelle toujours, parce que c'était son nom, Arthur Fox. Et puis lui, en fait, ce qu'il a découvert, il travaillait en laboratoire, puis accidentellement, il a mis en suspension dans l'air un nuage de fins cristaux de phényl-thiourée, le fameux PTC. Peut-être que vous avez fait le test au secondaire là avec une bandelette pour savoir qui goûtait la bandelette et qui ne goûtait pas. En tout cas, moi, j'ai fait ça.
0: Oui.
1: Alors, c'était du PTC. Et lui, ce qu'il a découvert, en fait, son voisin, à proximité, se plaignait d'avoir un goût amer dans la bouche alors qu'il manipulait ça en laboratoire. Puis lui, il était proche de ce qu'il faisait, puis il le goûtait pas. Alors, ce qu'il s'est dit, c'est « Ah, c'est bien particulier ». Puis là, il a fait un test de papille auprès de son entourage. Et puis, ça a fait une base importante d'une étude génétique future et de plusieurs autres où on a démontré, en fait, qu'il y avait une corrélation vraiment forte entre la génétique, donc une incidence familiale à goûter et à pas goûter. Et ça a été même un test de paternité pendant un bout de temps, juste le test de goûter ça.
0: Mon Dieu.
1: Oui, je vous jure. Ben, c'était pas très précis,
0: non, mais
1: c'était quand même ça.
0: Non, mais en tout cas, le scénariste qui sommeille en moi trouve ça très drôle. Mais le potentiel scénaristique est quand même intéressant. Trêve de blague, mais ça, qu'est-ce que ça nous dit, ça, sur le lien entre l'hérédité puis notre goût?
1: Bien, plus tard, évidemment, il y a eu de nombreuses études. Là, il y a eu des études pangénomiques pour essayer de trouver des régions chromosomiques associées au fait de goûter ou de ne pas goûter certaines choses. Et ce qui est intéressant, c'est que dans toutes ces études-là, on a vu, par exemple, Mathieu, qu'il y avait un lien entre les espèces. Hein. C'est intéressant parce que ça nous amène aussi l'élément de survie dans la nature à une certaine époque, parce que ce qui était amer était souvent lié à un poison végétal. Donc, le fait de le goûter puis de pas trouver ça agréable, bien, c'était assez protecteur. De la même manière, aimer du sucré et ce qui est umami, c'est-à-dire le glutamate qu'on retrouve dans les protéines, était aussi question de survie parce que ça donnait de l'énergie puis ça permettait la croissance, l'évolution, la fabrication de muscles, des os, des hormones et tout. Donc tout ça, ça a été lié vraiment à la survie puis à l'existence de l'humain dans un milieu, dans un environnement où fallait se nourrir des bonnes choses. Puis en 2003, le gène qui est lié à ça et qui a été le plus étudié a été identifié et cloné par Kim et ses collaborateurs. Ce gène-là, c'est le TAS2R38, mm-hmm, qu'on retrouve sur le chromosome 7, en position 7Q34. Ça veut dire, quand on regarde un chromosome, là, il y a un bras court et un bras long, ouais, avec le centromère au milieu. Fait que Q, ça veut dire que c'est sur le bras long qui se trouve ce gène-là.
0: Puis qu'est-ce que ça faisait? Qu'est-ce que ça nous a permis de comprendre, ça?
1: Ben en fait, c'est un petit gène qui a juste un exon, puis il code pour un récepteur transmembranaire qui est couplé à une protéine G. Ça, ce que ça veut dire lorsqu'on dit que c'est couplé à une protéine G, ça veut dire que ça permet le transfert de l'information à l'intérieur de la cellule. Alors ces gènes-là sont sur les cellules sensorielles des bourgeons de goût, sur nos papilles linguales. Alors c'est vraiment lié à la perception du goût amer surtout. Et il y a trois variants génétiques. Puis ces variants-là, il y en a un qui va coder pour les goûteurs et les non-goûteurs, si on veut résumer ça simplement. Puis les allèles, il y en a deux majeurs dans la population, ouais, c'est-à-dire deux versions majeures, qui sont égales, donc à peu près à 50-50%.
0: Mais ça veut dire, si on essaie de mettre ça dans une perspective évolutive, ça veut dire que, par exemple, les goûts amers, généralement, je dis généralement, mais ça peut être associé à des substances qui vont nous empoisonner. Ça veut dire que les gens qui auraient, dont ces gènes-là se seraient perpétués, auraient peut-être eu un petit avantage sur leurs congénères qui, eux, mangeaient des herbes, puis à un moment donné, pouf, tombaient à terre, puis les autres disaient, il me semble que ça goûte bizarre, cette affaire-là.
1: Ouais, c'est un peu imagé, c'est quand même l'hypothèse. Et puis, vous aurez deviné que la capacité de goûter, c'est évidemment dominant. Hein? Et puis, c'est variable aussi au sein des populations, parce que la proportion de personnes qui peut déceler ce goût-là, elle va être est estimée à 53% dans une population hindoue.
0: Donc chez certaines populations, c'est très présent. Chez d'autres, un peu moins. Mais là, il n'y a pas que notre bagage génétique, Catherine. Il y a toute la manière dont on va être élevé. Quel est le lien, par exemple, de l'environnement? Je sais pas moi, le microbiote, notre éducation, ça doit jouer aussi là, dans le développement du goût.
1: Absolument. Puis ça joue vraiment en fonction d'où on se trouve aussi, puis d'où on est. Mais en fait, au niveau social, on voit qu'il y a des influences. Hein. Plus on est exposé à des aliments, à une diversité d'aliments, plus on va éduquer notre goût. Surtout aussi si ça se fait dans un contexte qui est agréable. On remarque aussi que les enfants qui pratiquent l'alimentation autonome, là, la fameuse DME, ben souvent ils vont avoir tendance à prendre des aliments, à choisir des aliments qui ont une couleur plus attrayante, une texture plus intéressante. Alors ça, évidemment, ça joue. D'autres facteurs sont importants que tu as bien nommé, Mathieu. Par exemple, le microbiote. Notre microbiote a un rôle important dans le. S'il est équilibré, on va avoir tendance à avoir une plus grande appréciation d'une diversité de goûts alimentaires. Et s'il est déséquilibré, on va parler d'une dysbiose en faveur, par exemple, des lactobacilles. Ben, on va avoir un goût marqué pour ce qui est sucré et ce qui est riche en matière grasse. Fait que notre microbiote, il y a aussi une importance par rapport à nos choix. Mm-hmm. Puis, un autre élément qui est important, c'est l'exposition qu'on a intra-utérin, parce qu'il y a déjà des macromolécules qui passent au niveau du liquide amniotique puis qui vont influencer, si on peut s'exprimer ici, la palette de goût du nouveau-né.
0: Si mettons notre mère mange toutes sortes d'aliments quand on est dans son ventre, on risque davantage de développer un goût plus varié?
1: Absolument. L'exposition nous favorise à développer une palette de goûts qui va être plus riche. Alors, c'est vrai pour intra-utérin, puis c'est vrai aussi pour l'allaitement. Une mère qui a une alimentation très diversifiée, ben ça va avoir un impact sur le développement aussi du goût et de la palette de goûts du jeune en développement.
0: Catherine Laprise, merci beaucoup. On voit vraiment que c'est multifactoriel. Merci beaucoup d'avoir répondu à cette question, Catherine. Vous êtes à la chaire de recherche du Canada en génomique de l'asthme et des maladies allergiques.
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0: Moteur de recherche, vous le savez, on est surpris et vous êtes sûrement aussi surpris par les questions qu'on reçoit. On va le dire, on a de la chance de recevoir les questions d'auditeurs qui se posent des questions sur des phénomènes qu'on côtoie sans parfois trop y penser. Par exemple, pourquoi on peut cuisiner autant de choses différentes avec ces quatre ingrédients tellement de base, la farine, les œufs, le beurre et le sucre? Eh bien, vous serez peut-être pas étonné d'apprendre que la réponse à ça, ben, c'est chimique. On en a discuté avec notre collaboratrice Caroline Cormier, qui s'était penchée sur cette question en avril 2024.
3: Dans les quelques minutes que j'ai, je vais vous montrer comment vous y prendre pour faire un gâteau très facile. On commence d'abord par 3 œufs. On les bat jusqu'à ce qu'ils soient bien mélangés, les jaunes et les blancs. Ici, j'ai 3/4 de tasse de sucre. Et là, on peut mettre une cuillerée à thé de vanille et on va mélanger le sucre. Et ensuite, je vais prendre un mélange de 3/4 de tasse de farine, une demi-cuillerée à thé de sel et une demi-cuillerée à thé de poudre à pâte. Alors voilà la pâte maintenant qui est blanche parce qu'elle change de couleur.
4: Elle change de quoi? Elle change de couleur.
0: Elle change de couleur. Très important, Caroline, la poudre à pâte. N'oubliez c'est pas votre... C'est Michael, je sais pas, c'est presque exotique d'entendre ça. C'était, vous l'avez reconnu, Jeanne Benoît. Elle c'était femme d'aujourd'hui en 1968. Il paraît qu'elle avait des... Elle avait une formation de chimie, hein, Jeanne Benoît.
4: Mais je le savais pas, ça, mais c'est pas surprenant avec tout ce qu'elle... En fait,
0: peut-être notre jeune Benoît du 21e siècle.
4: Moi, je suis biochimiste, mais je ne suis ici que pour représenter la chimie.
0: OK, vous représentez la chimie. Très bien, d'ailleurs. Et là, il y a Britt Pochet. Salut, moteur. Salut, Mathieu. Il nous envoie ça. Je sais que je pourrais faire mes recherches moi-même, mais j'aurais peur que tu t'ennuies. Elle me parle. C'est vrai, ça serait plate, une émission pas de questions. Donc, quelques-unes de mes dernières questions existentielles. Comment se fait-il qu'on puisse faire autant de choses avec ces quatre mêmes ingrédients? Farine, œufs, sucre, beurre, lait.
4: C'est une bonne question, n'est-ce pas?
0: C'est vraiment comme un truc de base, là, puis c'est vrai que ça fait longtemps aussi que c'est dans notre alimentation.
4: Ben, justement. Mais ce qui est le plus important dans ces quatre aliments-là, dans ces quatre ingrédients-là, c'est réellement la farine. Puis l'émerveillement de notre auditrice, il est tout à fait compréhensible, puis je le partage. La farine, c'est un ingrédient qui est réellement important, non seulement en cuisine, mais dans l'histoire humaine. Puis là, je vous ramène à très loin, mais imaginez nos ancêtres préhistoriques. Imaginez comment ça a été un signe surprenant du potentiel caché du monde naturel à être transformé. Et de leur propre capacité à façonner les matériaux selon leurs désirs. Imaginez, c'est une des premières choses qu'on est parti d'une plante, là, une herbe, mm-hmm. puis on a réussi à en sortir le grain, le moudre, mm-hmm. faire quelque chose avec. C'est quand même tout à fait étonnant.
0: On a fait du pain, on a fait de la bière.
4: Ah ben oui, justement, mm-hmm. puis souvent ensemble, parce que, enfin, c'est une autre histoire, mais bref.
0: Non, mais imaginez les premières toasts avec les premières bières.
4: Non, mais c'est pas
0: le bonheur,
4: au même moment.
0: Le
4: mais
0: bonheur.
4: Il y a certainement une personne sur Terre qui a mangé la première toast avec
0: la première bière.
4: Ouais, de façon concomitante, disons. Mais le comte de Buffon disait, c'est quand même très beau. Le grain dont l'homme fait son pain n'est point un don de la nature, mais le grand, l'utile fruit de ses recherches et de son intelligence dans le premier des arts.
0: C'est vraiment bien dit.
4: Non, quand même. Donc, la farine, c'est quelque chose de fondamental dans l'histoire humaine parce que à partir de ce moment-là, on cuisinait. Alors qu'avant, on se nourrissait, simplement.
0: C'est bien dit.
4: Donc, tout ça part d'une plante, le blé tendre, qu'on appelle aussi le froment, c'est la même chose. Mais imaginez l'ingéniosité, puis les milliers d'années pour amener, ben, d'une part, le blé à muter. Hein. Il a muté de façon spontanée, mais quand même, il n'était pas comme ça au départ, le pauvre. Pour passer là, de la plante à la baguette ou au gâteau de mariage, parce que l'émerveillement de notre auditrice est juste, ce sont des aliments très différents, mais qui partent tous de la même place et ils partent réellement tous de la farine.
0: Ouais. Bon, ben comment on réussit ce prodige là? Qu'est-ce qui se passe chimiquement pour qu'on en arrive avec ce monde extraordinaire qui nous entoure?
4: Mais là, je vais prononcer un mot qui peut offenser certaines personnes, mais que j'aime particulièrement, le gluten. Mmh. Le gluten, bon, c'est certain qu'il y a des gens qui sont intolérants au gluten, là, mais tout ça pour dire que c'est vraiment c'est un ensemble de molécules qui ont des propriétés particulières et très intéressantes. C'est ce qui rend la farine, en fait, c'est ce qui permet à la farine de nous offrir toute cette panoplie d'aliments cuisinés. Le gluten est présent à environ à 10% dans la farine de blé. La vaste majorité de la farine, si on la regarde, là, la vaste majorité de la farine, c'est de l'amidon, c'est-à-dire un polysaccharide. Mais c'est le gluten qui va faire toute cette magie-là.
0: Pourquoi?
4: Imaginez là de la pâte style pâte à pain versus mélange à crêpes. Parce que là, on parle d'aliments.
0: C'est tellement différent.
4: C'est très différent, mais ça vient effectivement, comme notre auditrice nous le disait, des mêmes ingrédients de base. La pâte à pain, c'est une masse plutôt solide, alors que la pâte à crêpes, ben, ça se verse, c'est comme un fluide.
0: Oui.
4: Dans le fond, mais cet état-là, solide pour la pâte ou liquide pour le mélange à crêpes, c'est temporaire. Parce qu'une fois cuit, les deux aliments sont solides. Une fois l'eau évaporée, ça donne quelque chose de une texture différente, mais les deux demeurent solides. Donc, l'eau, en fait, c'est un ingrédient important qui n'était pas nommé par notre auditrice, mais qui, en réalité, c'est un de ces aliments-là qui est important parce que quand elle nous parle du lait, le lait, en réalité, quand on met du lait, c'est l'eau. C'est pour l'eau qu'on le met.
0: Ah ouais.
4: Oui, parce que le lait, ça contient un petit peu d'autres choses, hein. 2% de matière grasse, par exemple. Pour le lait, 2%, un peu de sucre, des choses comme ça. Mais c'est vraiment pour l'eau qu'on le met dans les préparations. L'eau va se trouver à empeser les grains d'amidon, c'est-à-dire va les faire gonfler. Mais il va aussi permettre aux filaments, des molécules de gluten, c'est comme des longs filaments, ça va leur permettre aux filaments de gluten de glisser les uns sur les autres. Puis imaginez là une opération de pétrissage, là, on va étirer la pâte, la replier, l'étirer encore. C'est pas anodin, c'est qu'on veut déplier les molécules de gluten pour qu'elles s'alignent toutes bien les unes par-dessus les autres de façon bien rectiligne. Puis on n'a pas besoin de pétrir le mélange à crêpes parce qu'il y a beaucoup beaucoup d'eau, donc ça libère les molécules de gluten, puis là elles peuvent se déplacer dans toutes les directions de l'espace sans problème.
0: Mais comment on réussit à jouer de manière aussi virtuose sur la texture finale? Parce qu'on part quand même d'un produit, c'est quand même, ça ressemble pas mal. Là.
4: Oui, à part le fait qu'il peut être fluide ou liquide, ça se ressemble beaucoup.
0: Fou.
4: Mais en fait,
1: on peut rater aussi. Hein.
4: La pâtisserie, généralement, on fait ça à la masse. Hein. On prend pas... Bon, Jeanne-Benoît nous parlait de 3/4 de tasse de sucre. Là. Moi, je vous dirais, si vous voulez réussir vos pâtisseries, allez-y avec une balance. Mais ceci étant dit, effectivement, pour pas rater, il faut avoir les bonnes proportions. Et puis quand on connaît les bonnes proportions, les autres ingrédients qui étaient nommés dans la question, ce sont ces ingrédients-là qui vont donner les différences de texture. Donc, par exemple, le sucre, plus la pâte contient de sucre, puis plus elle va être tendre. Imaginez, là je vais donner fin à tout le monde, OK? Imaginez mordre dans une tranche de gâteau au citron. Imaginez la texture.
0: Uh-huh.
4: Imaginez mordre dans une tranche de pain. La texture est pas du tout pareille. La tranche de pain est beaucoup plus ferme. C'est parce que le sucre va aller s'insérer entre les molécules de gluten qui s'étaient bien étirées tantôt. Elles vont s'insérer entre les molécules de gluten, puis elles vont s'empêcher de s'attirer les unes avec les autres. Ça se trouve à

0: partage. Donc là, le filet de gluten va être plus solide.
1: C'est électrique.
0: Oui, il y a beaucoup de choses électriques en chimie, effectivement, mais ça ne conduit pas le courant électrique.
2: Non, mais finalement, c'est une question de charge.
0: C'est une question de charge. Les molécules de gluten sont chargées, donc les charges identiques se repoussent entre elles. Mais si ces charges-là se trouvent à être annulées par un contre-ion, alors ben elles ne se repoussent plus entre elles. Et là, les molécules de gluten peuvent se rapprocher davantage. Hein, les plus-plus, ça se repousse.
2: Fait qu'un pain très dur, c'est un pain très salé.
0: Ben en fait. Ça peut être bien des choses. Ça peut être simplement de l'avoir raté parce qu'on l'a trop pétri, par exemple, ou d'avoir pas mis assez d'eau, ou pas avoir mis assez d'autres ingrédients qui peuvent attendrir. Parce qu'il y a d'autres ingrédients qui peuvent attendrir, notamment les œufs. Quand on met des œufs, pour la même, le reste étant gardé pareil, les œufs vont permettre à une pâte d'être plus tendre. La matière grasse aussi, la même chose. Pour une même recette, s'il y a de la matière grasse versus s'il n'y en a pas, ça permet à la pâte d'être plus tendre, encore une fois, parce que c'est les molécules de lipides du beurre ou les protéines de l'œuf qui sont plutôt sous forme sphérique. Là, ils sont pas longues et allongées comme les molécules de gluten, ils sont plutôt sous forme sphérique. Bon, les molécules de l'œuf vont aller s'insérer entre les chaînes de gluten puis les empêcher de se rapprocher, donc faire une texture plus tendre.
2: Et le beurre là-dedans, on n'en a pas encore parlé?
0: Ben oui, c'est justement, c'en est les lipides qui s'insèrent entre les... Ça rend la structure plus tendre aussi. Mais il y a une autre particularité avec le beurre, c'est que c'est sa propriété d'être solide à température de la pièce, mais liquide une fois dans le four. Alors, on fait des filets de gluten qui sont alternés, donc le gluten vient de la farine, alternés avec des petites quantités de beurre très, très minces. Mais c'est solide à température de la pièce. On met ça au four, là, le beurre va aller fondre, il va couler à l'intérieur de la pâtisserie. Et puis là, ça va laisser des fines couches de pâte intercalées par de l'air. Donc, ça fait notre fameuse pâte feuilletée, les croissants, les choses comme ça. C'est parce qu'il y avait du beurre au départ, mais qui a fondu à la cuisson. Donc, c'est ça, ça permet d'avoir une texture beaucoup plus feuilletée. Les pâtes feuilletées sont faites avec de la matière grasse pour cette raison-là.
2: Ben c'est un beau petit voyage que vous nous avez vous nous avez convié. J'ai toujours faim à cette heure-là. Et là, je pense que toast et bière, faudrait que je le teste.
0: Ah, je pensais que je vous avais donné trop envie de manger des croissants là, avec ma dernière intervention.
2: Ben non, mais moi je suis très toast.
0: Très toast.
2: Ouais.
0: Bon,
2: j'ai un côté conservateur là-dessus. Merci beaucoup. Merci Brit Pochet. On aime toujours ça. Chimie alimentaire, on adore. On a Caroline Cormier pour nous en parler de manière aussi extraordinaire. Merci Caroline.
0: Merci.
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2: On le sait, nos choix alimentaires ont un impact majeur sur la crise climatique, sur la crise de biodiversité. Et à Moteur, on répond aussi, vous le savez, aux questions en environnement. Et justement, il y a une auditrice qui a voulu en savoir davantage sur un régime dont on parle de plus en plus, le régime dit planétaire. Ça, c'est un modèle alimentaire dont on dit qu'il est aussi sain pour la planète que pour notre santé. Mais qu'est-ce que c'est que ce régime planétaire? On retourne en décembre 2025 avec Catherine Houssard qui nous a expliqué de quoi il en retourne. En compagnie de Catherine Houssard, qui est associée de recherche au CIREG, spécialiste en cycle de vie et alimentation durable, on répond à la question à savoir qu'est-ce que le régime de santé planétaire. C'est une auditrice qui dit « J'ai entendu parler de ce régime de santé-là récemment. Je mange sainement déjà, enfin, je crois. Mais comment je fais pour être sûr que mes choix alimentaires sont bons pour l'environnement? » On le disait tout à l'heure, en 2019, il y a Walter Willett, qui est une référence absolue dans son domaine, avec 37 autres chercheurs qui ont publié dans The Lancet, une étude majeure qui s'appelle Food in the Anthropocene, qui définissait donc des régimes sains et durables. Il y a une mise à jour qui vient tout juste d'être faite et c'est ce dont on va parler avec Catherine Houssard. Bonsoir Catherine.
4: Bonsoir.
2: Qu'est-ce que c'est ce fameux régime-là?
4: Ben, ce régime, déjà, c'est pas se mettre au régime, hein, au sens de privation. Ouais. C'est un modèle alimentaire qui va être à la fois bon pour notre santé et bon pour celle de la planète. Mmh. Et il repose sur une alimentation qui est beaucoup plus végétale que notre alimentation actuelle, avec une quantité modérée, mais pas nulle, de produits animaux. Il recommande par contre de limiter les aliments hautement transformés, qui sont riches en sucre, en gras, en sel. Mais si on y pense bien, en fait, c'est un concept qui est pas vraiment révolutionnaire. Hein. C'est similaire à notre bon guide alimentaire canadien
2: qui est
4: sorti.
2: C'est déjà dans le guide alimentaire.
4: Et oui, ouais. En fait, c'est la même chose qui recommande qu'on mette dans nos assiettes la moitié de fruits et de légumes, un quart de protéines et un quart de grains entiers pour être en bonne santé. Donc, autrement dit, ce qui est bon pour la santé,

0: c'est bon pour la planète. Et ça, bah, c'est une super nouvelle.
1: Et vice versa, ce qui est bon pour la planète, voilà, c'est bon pour la santé.
0: Exactement. Donc, c'est pas compliqué. Puis, on pourrait même s'arrêter.
1: Ouais, effectivement. S'arrêter là, c'est très simple. Mais bon, en même temps, c'est sûr qu'il y a des intérêts très puissants, là, qui ont peut-être pas intérêt à ce qu'on parle de ça. Mais quelles sont les conséquences, sur la santé de la planète de cette diète? En fait, c'est pas vraiment une diète, mais de ce régime-là, ouais.
0: Ben, ça va, en fait, ça va améliorer plein de choses sur la planète, hein. Parce que aujourd'hui, en fait, selon la commission It Lancet, donc de Willett, nos systèmes alimentaires, ils sont responsables du dépassement de 5 des 9 limites planétaires et ils menacent notre capacité à nous alimenter dans le futur.
1: Ouais, puis ces limites-là sont très importantes d'ailleurs. Ça aussi, c'est des études scientifiques très solides là qui les ont déterminées. Quelles sont ces fameuses 9 limites planétaires-là à l'extérieur desquelles faut pas trop évoluer, mais là, il y en a 7 des 9 qui sont fracassées, faut-il le rappeler?
0: Ouais, c'est ça. Donc déjà, c'est des limites biophysiques. Ça veut dire que c'est des seuils à pas dépasser ou en quelque sorte des garde-fous qui décrivent la capacité de la Terre à absorber les impacts de nos activités pour ne pas basculer vers un état instable qui serait risqué pour la vie humaine. Et donc les systèmes alimentaires, ils participent au dépassement de 5 de ces limites. D'abord le changement climatique. 30% des GES aujourd'hui mondiaux viennent de nos systèmes alimentaires, dont 15% de l'élevage. Ils sont aussi responsables du dépassement des limites de la biosphère. L'agriculture, elle détruit les habitats naturels et entraîne la disparition des espèces à une vitesse assez inédite. Ils sont responsables du dépassement des limites d'usage des sols. Alors ça, c'est la conversion des forêts et des milieux naturels en terres agricoles qui entraîne des pertes de biodiversité et aussi des GES.
1: Ouais, il y en a énormément là, de tout ça. Là. Bon,
0: et voilà.
1: Bon, tout ça, c'est alarmant, là, c'est sûr, ces limites planétaires-là. Mais en même temps, il y a des raisons d'espérer parce que vous l'avez mentionné, ces diètes-là, pour reprendre une expression bien connue ici au Québec, ça prend pas la tête à Papineau, là. C'est pas compliqué. C'est relativement simple à faire, mais c'est des changements qu'il faut faire.
0: C'est des changements qu'il faut faire. Effectivement, ils sont pas très compliqués et en fait ils sont bons pour notre santé aussi. Donc
1: on a tout intérêt à les faire. À la fois pour la Terre et pour notre santé.
0: Exactement.
1: Donc quels sont ces changements qu'il faut mettre en place?
0: Alors, il y a des changements qui sont plus systémiques, hein, et nos analyses de cycle de vie elles montrent qu'un des leviers les plus puissants, c'est la transition vers des protéines végétales. Et ça demande l'implication de tout le monde, donc les consommateurs, mais aussi les gouvernements, les industries qui peuvent nous aider à accélérer cette transition-là. Il faut aussi absolument stopper la déforestation qui est liée à l'expansion agricole, parce qu'elle contribue à 30% des GES des systèmes alimentaires. Il détruit la biodiversité. Et là, les principaux coupables, ils sont pas si nombreux que ça, en fait. C'est surtout la production de soya pour nourrir les animaux, le café, l'huile de palme et l'élevage de bovins, comme toujours.
1: Ouais.
0: Donc, si on arrive à stopper ça, on va déjà améliorer notre sort. Et puis, il y a d'autres choses qu'on peut faire. L'agriculture régénératrice, c'est très prometteur. Réduire la longueur des chaînes d'approvisionnement.
1: Ouais, ça revient souvent.
0: Ça revient souvent. Par contre, ce qui est important, c'est de limiter notamment le transport aérien de certains aliments, hein, certains aliments hautement périssables comme les petits fruits, les asperges, etc. Parce que le transport maritime, ça n'a pas tant d'impact.
1: C'est ça. Il faut le savoir. Puis ça, c'est peut-être difficile aussi à connaître si nos fruits qui arrivent de loin sont venus par bateau, par avion. Mais vous le dites, les asperges, généralement, ça vient par avion parce que c'est très périssable.
0: Exactement. Ceux qui sont très périssables, ouais. Les petits fruits qui peuvent s'abîmer rapidement, s'ils viennent de loin, faut se poser la question.
1: Ouais. Et donc, on va terminer là-dessus. Individuellement, Catherine Houssard, qu'est-ce qu'on peut faire à notre échelle?
0: Ben, en fait, c'est tout simple, hein. Il suffit de reprendre notre cher guide alimentaire canadien, d'avoir une assiette, donc la moitié de fruits et de légumes, mais de préférence locaux et de saison. Ensuite, une assiette qui devrait contenir des grains entiers et des noix. On favorise là la variété, par exemple en réintroduisant des cultures qui ont été un peu oubliées, comme le sarrasin qui pousse très bien au Canada. Et en plus, qui nécessite pas de pesticides. On évite le riz, parce que c'est un fort émetteur de méthane.
1: Absolument.
0: Les amandes qui viennent de Californie et qui ont une très forte empreinte eau. Donc ça, c'est voilà des petites nuances. Et finalement, ben on doit aussi manger des protéines, mais c'est un quart de notre assiette et pas la moitié. Uh-huh. En privilégiant les protéines végétales, parce que une portion de 200 grammes d'haricots rouges, ça a une empreinte carbone 36 fois moins élevée que un steak de bœuf.
1: 36 fois. Hein.
0: 36
1: c'est
0: fois.
1: Beaucoup.
0: Donc moi je dis vive le chili végé et tout est réglé.
1: Et vive les haricots rouges entre autres choses. Puis ben aussi une autre chose, ben là c'est moins de votre dans votre expertise, mais généralement c'est un peu moins cher aussi quand on se nourrit de légumineuses.
0: Ben, oui, les légumineuses sont moins chères, les légumes pas forcément. Donc il y a des éléments à regarder de façon plus systémique sur les prix des aliments.
1: Voilà, ben faut-il le rappeler, c'est le prix des aliments est quand même un sacré problème pour qu'on puisse les manger plus souvent.
0: Tout à fait, tout à fait. Puis peut-être taxer certains aliments comme les boissons sucrées, mais les rendre plus accessibles d'autres aliments. C'est
1: voilà,
0: une bonne idée.
1: Voilà. Ben merci beaucoup Catherine Houssard de nous avoir parlé de cette diète planétaire. Je rappelle que vous êtes associée de recherche au CIREG, spécialiste en cycle de vie et alimentation durable. Merci d'être passé en studio.
0: Ça fait plaisir.

0: s'en rend compte, on est dans le mois de la soupe, on est dans le mois de la nourriture réconfort. Eh bien, le 10 janvier 2022, Isabelle Burguin a répondu à une question de Mylène Lapointe qui voulait savoir pourquoi c'est si agréable de manger de la nourriture ou des boissons chaudes. Eh bien, en quelques mots, c'est notamment parce qu'on les associe à des souvenirs agréable. Vous pouvez d'ailleurs retrouver cette chronique sur notre application audio. Bien, vous savez qu'il y a un aliment qui est souvent associé au réconfort. C'est d'ailleurs quelque chose qu'on va peut-être prendre instinctivement quand on est malade, le bouillon de poulet. Mais, grande question, est-ce qu'il y a vraiment du poulet dans le bouillon de poulet en poudre qu'on utilise souvent pour gagner du temps? Notre collaborateur Nicolas Bordenave de l'École des sciences de la nutrition de l'Université d'Ottawa avait répondu à cette question en novembre 2024. Élise Couturier nous envoie ceci cette semaine lors d'un dîner de groupe. On se demandait comment est fait le bouillon de poulet en poudre. Est-ce que le bouillon de poulet en poudre contient du poulet? Puis elle veut savoir, elle dit, est-ce que je pourrais en donner à un ami végétalien, par exemple? On en discute avec Nicolas Bordenave, qui est directeur de recherche à l'INRAE à Avignon, où on le joint. Il est professeur auxiliaire également à l'École des sciences et des aliments et de la nutrition de l'Université d'Ottawa. Bonsoir et bientôt bonne nuit, Nicolas. Vous êtes toujours bonsoir, là, très Mathieu. Content de vous entendre dans la nuit française. Alors, quel est votre verdict?
1: Alors, c'est un verdict très tranché. Je veux dire oui et non. Le bouillon de poulet, c'est oui et non. Alors, ce que je propose, c'est qu'on plonge dans le bouillon, peut-être la première, hein, pour voir comment il est fabriqué. Mm-hmm. Et puis, je dirais que je laisserai à notre auditrice Élise le soin de se faire son opinion en fonction des informations.
0: Bon, c'est très flou comme réponse. On commence à t'habituer. Mais non, vous nous laissez quand même toujours avec la bonne information, Nicolas. Mais là, avant de parler de bouillon en poudre ou en cube, est-ce que on peut revenir sur la petite histoire du bouillon traditionnel?
1: Oui. Alors, le bouillon traditionnel, c'est quelque chose de relativement simple. Hein. On fait du bouillon de viande en faisant cuire cette viande dans l'eau, en général avec des légumes, des aromates. Et le bouillon à proprement parler, ben, c'est le liquide de cuisson. Et on peut le faire avec du bœuf, du veau, de la dinde, du poulet, même du poisson. Et voilà. Et donc, le bouillon, c'est ce liquide de cuisson qu'on récupère. Mais j'ai pas parlé d'eau de cuisson, j'ai parlé de liquide de cuisson. Parce que, effectivement, c'est essentiellement de l'eau qui est chargée des arômes de la préparation. Mais, ce bouillon contient aussi du gras de la viande qui a fondu et qui participe à la richesse aromatique du bouillon et qu'on voit flotter à la surface.
0: Ouais.
1: Alors, je sais pas si l'expression est connue au Canada, mais en France, on appelle ça les yeux du bouillon parce qu'on a l'impression que le bouillon vous regarde avec ces taches de graisse à la surface.
0: Les yeux du bouillon. Je connaissais pas du tout cette expression. Alors, ben, merci de la rajouter dans notre besace. Mais donc, le premier bouillon en poudre, est-ce qu'on a une idée de comment ça s'est fait?
1: Alors, ça aurait vu le jour à peu près au XVIe siècle.
0: Ah ouais.
1: En fait, le truc, c'est que si on

0: prend ce bouillon et qu'on continue à le faire cuire pour évaporer l'eau, ça concentre les arômes et on obtient ensuite, donc plus c'est concentré, plus on obtient une réduction, un consommé ou même un fond, comme le fond de dinde traditionnel du jour de l'Action de grâce.
1: Oh oui.
0: Et en poussant encore plus, on peut évaporer toute l'eau et on obtient la matière sèche du bouillon. Et ça, on peut le mettre en forme, sous forme de poudre ou sous forme de cube. Et donc, ce genre de poudre, de ce genre de matériaux, ça constituait au XVIe siècle ce qu'on appelait la soupe portable. C'était une espèce de soupe déshydratée et portable, et qu'on a ensuite mis en forme sous forme de cube ou sous forme de poudre vers la fin du XIXe siècle à peu près.
1: J'adore, j'adore la soupe portable. Et
0: Et
1: ça,
0: ouais.
1: ça date du 16e siècle, ce concept de soupe portable. Le bouillon à la base vient de cette cuisson, donc d'une viande ou d'une matière. Mais là, ce que veut savoir notre auditrice, c'est que dans, évidemment, toutes les concoctions modernes de ces aliments-là, c'est plus, en tout cas, mon petit doigt me dit que c'est un peu plus complexe que juste prendre les os puis retrouver, garder ce qui reste à la fin, là.
0: Exactement. Alors, on pouvait dire que pour ce genre de bouillon traditionnel, d'une certaine manière, le bouillon contenait la viande qu'il avait servi à cuire, ou au moins les arômes. Mais ça, c'était vrai au départ. Mais à partir du début du XXe siècle, c'est là que la production de bouillon. Alors, on parle de bouillon en poudre, mais le gros essor commercial, ça a été les bouillons en cube. Mais en gros, c'est la même chose, hein, c'est la poudre qui est compactée. C'est vers le début du XXe siècle que ça a commencé à être industrialisé et que la recette a évolué. Alors, pour faire simple, on est passé de fabriquer le bouillon pour ensuite vraiment avec la viande et les légumes, hein, pour ensuite le déshydrater. On est passé de ça à assembler les composants du bouillon en tant qu'ingrédients indépendants à partir d'un assemblage de poudre et qui sont ensuite compactés pour en faire des cubes.
1: Donc c'est
0: Donc
1: vraiment
0: en
1: un
0: gros,
1: assemblage de poudre là aujourd'hui, là.
0: exactement, exactement. Et ça, cette évolution, elle s'est faite grâce au progrès de la chimie qui a permis d'abord de comprendre de quoi est composé le bouillon et ensuite de comprendre comment on pouvait réassembler des ingrédients indépendants pour refaire du bouillon en poudre et améliorer tous ces composants pour reconstituer un bouillon.
1: OK, alors, un verdict sur ce que ça contient aujourd'hui quand on enlève là, le petit papier ciré, là, qu'est-ce qu'il y a là-dedans?
0: Alors, il y a une petite chose à noter que tous les consommateurs ne savent pas vraiment, ou pas forcément en tout cas, c'est que quand on regarde la liste des ingrédients sur un aliment, ils sont toujours par ordre de quantité ou de concentration décroissante. Donc le premier, c'est ce qu'il y a le plus et on finit avec les composants mineurs. Donc ce que je te propose, c'est qu'on les passe voilà dans l'ordre du plus important au moins important. En général, en premier, il y a du sel. On sait que le bouillon, c'est très salé. Ça, le sel, on connaît. Et souvent, en fait, un peu plus bas dans la liste, on peut retrouver du chlorure de potassium. Le nom peut faire un peu barbare, mais en gros, c'est un substitut du sel et ça permet de limiter les effets du sodium sur la santé, en particulier sur l'hypertension. Donc, rien de particulièrement secret là-dedans. C'est ensuite qu'on va trouver un groupe d'ingrédients. Alors l'ordre peut varier selon les marques, hein, mais souvent on a un trio avec du sucre, des graisses végétales et des épaississants. Alors le sucre, c'est une histoire de goût, hein, pas besoin de le décrire. Les épaississants, eux, ça sert à améliorer la texture de la préparation qu'on va faire avec le bouillon. C'est souvent de l'amidon, du xanthane, des épaississants assez connus, assez courants. Et les graisses végétales. Donc ça sert à remplacer la matière grasse de la viande hein, qu'on avait dans les bouillons traditionnels, et c'est la plupart du temps dans les préparations modernes de l'huile de palme. Et parfois on peut trouver un tout petit peu de graisse de volaille ou de graisse de bœuf, mais le composant largement majoritaire c'est l'huile de palme.
1: Ouais, mais là, un instant, là, on parle de bouillon de bœuf ou de poulet, en fait, en l'occurrence, c'est le bouillon de poulet dont nous parle notre auditrice. Mais là, en fait, on devrait pas être surpris dans la dans la cuisine ou dans les aliments industriels contemporains, mais ça veut dire que dans du bouillon de poulet en poudre, il peut ne pas y avoir de poulet?
0: Ben oui. Et on arrive justement à là, c'est la partie la plus qui s'approche le plus justement du goût de poulet ou du goût de bœuf, parce que ensuite, après ces graisses, ces huiles de palme, là on a des ingrédients. Alors là, on va y aller hein, dans les noms barbares. On a le glutamate de sodium, l'inosinate de sodium, le guanylate de disodium, et ça, ce sont des exhausteurs de goût. C'est des molécules en fait qui ont un goût umami, donc c'est le goût de base de la viande, et qui renforcent le goût des ingrédients qu'on trouve après, qui sont des arômes. Donc en fait, c'est des exhausteurs de goût qui servent à comment dire, à amplifier le goût des arômes qui eux suivent plus bas dans la liste. Et on a une liste un peu fourre-tout après. On peut trouver des vrais extraits aromatiques de viande. Des aromates, des épices, des herbes, mais on peut aussi ne pas en trouver et trouver juste des arômes artificiels de viande et aussi des colorants, souvent du caramel et du curcuma. Et là, on trouve ces ingrédients en toute petite quantité, mais c'est juste les arômes qui peuvent être ou naturels ou artificiels.
1: Ok, donc auquel cas, si ce sont des arômes artificiels, y a rien de viandu dans des bouillons dont on dit qu'ils en contiennent. Dans certains cas.
0: Non. Exactement, il n'y a rien de viandu dans certains cas. Dans certains, oui. Dans certains, non. Dans certains, on a un peu des deux, un peu d'ingrédients artificiels, un peu d'ingrédients naturels. Et ici, on en a en toute petite quantité. Alors, il faut être juste, le fait que ces arômes, même les arômes naturels, par exemple de bœuf ou de poulet, soient présents en petite quantité, ça c'est normal. Parce qu'en fait, c'est des molécules aromatiques qui sont très puissantes. Et pour avoir un arôme de viande correct dans la préparation finale, il en faut très très peu. Mais donc pour revenir à la question initiale, hein, est-ce qu'il y a de la viande dans le bouillon de viande? En gros, ben on peut dire que s'il y en a, c'est très peu, c'est sous une forme d'arôme, et que en fait la plupart du temps, il y en a pas, parce que les arômes naturels de viande sont remplacés par des arômes artificiels de viande.
1: Et voilà, un autre mystère résolu grâce à Nicolas Bordenave. Merci Nicolas d'avoir répondu à cette question d'Élise Couturier.
0: Avec plaisir.
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1: On va terminer cette émission sur une note de saison et sur une note plus agricole. Et vous savez que ces jours-ci, eh bien, on termine souvent les récoltes de variétés de légumes les plus tardifs, comme par exemple les pommes de terre. Mais on s'est fait poser une grande question.
3: Bonjour, je m'appelle Camille, j'ai 5 ans et je voudrais savoir d'où vient la première patate.
1: C'est chouette, ça.
4: C'est mignon.
1: Ah oui, c'est mignon. Puis en même temps, c'est, je veux dire, ça parle des débuts de l'agriculture, puis de la vie sur Terre et de tout ça. Pierre-Antoine Gilbert, je rappelle pour les gens qui seraient de nouvelles auditrices, de nouveaux auditeurs, vous êtes enseignant à l'Institut national d'agriculture biologique à Victoriaville. Donc, vous allez nous expliquer qu'est-ce qui se cache derrière cette histoire de la patate. Bref, ça commence où? Vous la faites commencer où? Vous le mettez où, votre curseur?
4: Je le mets dans mon moteur de recherche. Où j'écris à moteur de recherche. Écoutez, la question est magnifique. Moi, celle de botanique, ça me va pour répondre à mes jeunes enfants, mais si on parle de physique quantique, c'est complètement autre chose. Donc, celle de Camille me fait plaisir. On peut commencer par un peu d'histoire, Mathieu, si vous le voulez bien. Mm-hmm. Question de mettre un peu la table sur les pommes de terre qu'on va manger. Mm-hmm. Ça remonte à environ 8000 ans. La pomme de terre poussait à l'état sauvage sur les hauts plateaux de la cordillère des Andes. Ce sont donc les Incas qui la domestiquèrent au 13e siècle. Ils l'appelaient papa. Puis c'est un nom qui est resté encore en espagnol. Donc, on est une gang de patates, les papas. On peut voir ça comme ça. Puis ensuite, bon, les conquistadors qui rêvaient de revenir les poches pleines d'or, ben, ils en rapportèrent en Espagne des poches pleines de patates, peut-être.
1: Ben oui, c'est ça. Ben, effectivement, ça a été importé par la suite en Europe. On n'a pas vu ça dans les cités d'or, par exemple. Non, j'ai pas souvenir que Esteban et Zia.
4: Ben, moi, j'ai essayé de chercher, voir si Tao leur avait fait des plats traditionnels à base de pommes de terre, là, probablement une purée quelconque, là, un ragoût bien typique, mais il faudrait que je fouille un peu plus dans mon moteur de recherche.
1: Ouais, c'est ça.
4: Mais
1: en tout cas, si jamais vous connaissez une occurrence de mangeage de patates dans les cités d'or, dites-nous-le. Oui. Ça se peut. On a la mémoire qui est pas qui est infaillible. Bon, elle arrive en Europe par la suite, cette patate-là.
4: Bon, elle a pris le bateau, elle s'est rendue en Espagne, puis ensuite, ça a été fulgurant, elle s'est rendue en Italie, où on l'a appelée taratoufli, donc une petite truffe, puis ensuite, ça a été au sud de la France et en Allemagne. Malgré tout, elle a été pas mal boudée, là, je dirais, au début, à son arrivée, comme toutes les plantes qui sont de la famille des solanacées, à cause d'un risque au niveau de la toxicité. Donc, Donc, on l'a pas cultivé à l'instant dès qu'il est arrivé. Là, ça l'a pris un peu de temps, puis on la réservait finalement pour l'alimentation des animaux. Puis encore aujourd'hui, ça arrive qu'on en donne à certains animaux, donc aux cochons, entre autres.
1: Donc, vous dites que ce peut être toxique, la patate?
4: Oui. Ben, toute la famille des solanacées, c'est des plantes qui sécrètent ce qu'on appelle la solanine. Puis c'est un composé, un glycoalcaloïde.

0: qui finalement est un mécanisme de défense pour cette plante-là, pour pas se faire manger là, par les animaux. Puis on va en retrouver dans toutes les parties vertes ou non mûres sur la pomme de terre, donc les pleurs, les feuilles, les fruits. C'est surtout les germes ou les tubercules germés, ceux qui ont l'air vert un peu, qui vont en contenir. Donc faut faire vraiment attention parce que ça a une action irritante sur le tube.
1: On va pas mourir.
0: Là. Non, mais vous allez avoir un méchant mal de ventre. Okay, ça, c'est sûr. Mm-hmm. Et peut-être un risque de toxicité nerveuse aussi. Donc, c'est ça. Pour éviter le problème, mais quand on cultive la pomme de terre, il faut renchausser les plants. Donc, c'est tout simplement de ramener de la terre au niveau de notre rang sur les tiges pour essayer de les abrier et d'éviter qu'elles voient la lumière. Parce qu'un fait à noter, ce qui est pas connu du grand public, c'est que le tubercule dont l'on parle, la pomme de terre, c'est un organe de réserve en énergie sous forme d'amidon, mais c'est aussi une tige souterraine. Donc, ce n'est pas une racine.
1: Ah, une patate, c'est pas une racine, c'est une tige souterraine.
0: Voilà. La différence entre une tige et une racine, Mathieu, c'est du moment qu'il y a un bourgeon au niveau de l'organe, ça devient une tige, tandis que les racines n'ont pas de bourgeon comme tel. Mm-hmm. Et étant donné que c'est une tige, ben il y a la possibilité que la chlorophylle contenue dans les chloroplastes soit alimentée et finisse par verdir. Donc c'est un peu pour cette raison-là qu'il y a des risques là, à ce niveau-là, qu'il y a de la solanine qui se développe au niveau de la tige. Mm-hmm.
1: On a trouvé, si on revient à la question de Camille, c'est que les patates existaient à l'état sauvage vraiment de manière extrêmement diversifié là, dans les Andes. D'ailleurs, il y en a encore beaucoup de ces variétés-là. Même on dit qu'il y en a des sylvestres, là, littéralement des patates de forêt.
0: Oui, c'est possible. Il y en a des rouges, des bleus. On en connaît différentes formes aussi.
1: Mais il faut savoir, dans le fond, il a fallu la domestiquer là, pour qu'on puisse dire qu'il y a une certaine forme de... En tout cas, la première patate dans nos vies.
0: Oui, tout à fait. Puis celui qui le fait, c'est Antoine Augustin Parmentier. Puis je vous promets que le nom d'Antoine Augustin, Mathieu, ça va redevenir à la mode sous peu. On parle d'un nom composé vieux un peu, c'est joli.
1: Oui.
0: Qui était pharmacien, militaire, éventuellement agronome, nutritionniste. Et je le suspecte d'être à ses heures géologue, amateur, astronome et chirurgien. Pourquoi pas?
1: À l'époque, il y a de fortes chances, oui, effectivement.
0: Ça devait, mais c'était pas un chef cuisinier, donc c'est pas lui qui a inventé le potage parmentier qui porte son nom à son honneur, qui serait finalement une invention américaine. N'empêche que moi, je tiens à souligner que la version de Ricardo, c'est de loin la meilleure.
1: On le salue, c'est probablement un écouteur. Un éditeur, oui, un écouteur de moteur de recherche. Mais la patate est pas aimée hein, à ses débuts, lorsqu'elle arrive ici.
0: Non, c'est ça, comme je mentionnais, c'est à cause des risques de toxicité. Fait qu'il a fallu apprendre à la cultiver, puis du moment que ça a été fait, ils ont reconnu... M. Parmentier en a fait la promotion. Ils ont vraiment reconnu le pouvoir nutritionnel de ce légume-là, puis à quel point ça pouvait aider à régler des problèmes de famine qui étaient récurrents en Europe. Donc, lui, l'anecdote dit qu'il avait demandé de planter un champ de patates proche de Paris, puis il avait demandé aux gardes du roi de le surveiller de jour seulement et non la nuit. Donc, les paysans pensaient que c'était très précieux et allaient voler les tubercules la nuit, puis on finit par l'apprécier. À partir de ce moment-là, c'est devenu très populaire.
1: Ces patates-là, c'est aussi à l'origine de beaucoup de famines, notamment, on sait ici, avec l'immigration irlandaise, en grande partie, c'est dû à une maladie qui a touché les patates. Qu'est-ce qui s'est passé? Pourquoi, justement, ça s'est passé de cette manière-là?
0: Ben, c'est un peu un paradoxe. Ce qui s'est passé en Irlande, c'est que les jardins des paysans étaient beaucoup moins diversifiés que ceux qu'on pouvait retrouver ailleurs sur le continent. Puis à ce moment-là, ils cultivaient à peu près un seul cultivar qui s'appelle la Lumper, j'espère bien le prononcer, qui était sensible à une maladie fongique qui s'appelle le mildiou, donc le Phytospora infestans. Puis il y a une souche plus virulente qui est arrivée d'Amérique du Nord. T'sais, la patate se promenait les maladies qu'elle avait avec aussi, puis qui a finalement fait des ravages lors d'un été très pluvieux. Quand toutes les conditions sont réunies pour qu'une maladie s'exprime, ben à partir de là, tout décolle. Donc, ça a été vraiment dramatique, mais c'est un des bons exemples des côtés néfastes de la monoculture, je dirais, Mathieu.
1: Qu'est-ce qu'on fait au jardin? Là, peut-être que notre auditrice Camille voudra se cultiver son premier plant de patates. Comment on plante ça, des patates? Est-ce que les graines de patates, ça existe?
0: Ça existe, mais c'est excessivement rare. J'ai fait l'exercice d'aller fouiller sur plusieurs sites de mes semenciers, semencières préférées. J'en ai seulement répertorié une semence disponible, donc une graine. Là, on parle d'un plant qui prendrait 6 à 8 semaines qu'on devrait faire germer avant les risques de dernier gel. Donc, pour répondre vraiment à la question de Camille, la première patate, c'est celle qui va en donner 5 autres. Puis ces 5 autres-là, on devrait en manger 4, puis peut-être en garder une pour finalement la replanter. Donc, si on part de l'idée que la patate qu'on a mis le tubercule, on peut les placer au jardin jardin environ à tous les 25 cm. Puis à partir de là, comme je mentionnais, on va avoir un rendement qui va être multiplié par 5. Mais c'est un clone, finalement, Mathieu. Le bagage génétique, on n'est pas passé par la fécondation au niveau des fleurs. Il n'y a pas eu le jeu du brassage de gènes. Donc, si on plante une patate qui est jaune ou qui est rouge, on va obtenir finalement un clone identique là, de ses descendants.
1: Mettons qu'on a des patates qui commencent à germer dans notre garde-manger, ça arrive souvent. Est-ce qu'on pourrait, par exemple, aller dans son jardin, la planter, puis se dire, ben écoute, on va la récupérer, puis on va manger avec ça?
0: Ben c'est vraiment une technique qu'on peut utiliser en jardinage, que j'ai moi-même déjà fait, mais en préparant ma chronique, je me suis rendu compte qu'il y avait même des normes au niveau gouvernemental qu'il fallait respecter, parce que c'est certain qu'il y a un risque de propagation de maladies, comme le mildiou qu'on parlait tantôt, ou de nématodes à kyste qui vont s'attaquer au tubercule. Donc, depuis quelque temps, le gouvernement du Québec a interdit cette pratique dans certaines zones qui sont ciblées, qui sont protégées, notamment dans le Bas-Saint-Laurent, le Saguenay, le Lac-Saint-Jean, Côte-Nord et le Nord du Québec. Donc, faut se renseigner avant de le faire. De toute façon, comme je mentionnais, il y a plein de semenciers et semencières qui en offrent désormais sur leur site web. C'est facile d'en trouver, puis on est certain qu'on va avoir un bon résultat.
1: OK, des semenciers, mais qui vendent des patates, pas les semences.
0: Exact.
1: Là. C'est ça, là, parce que les semences elles-mêmes, c'est ça que vous disiez, c'est très dur à trouver.
0: Là. Oui, tout à fait. Là, on joue sur les mots, mais si vous cherchez dans votre moteur de recherche, semences de pommes de terre, semences de patates, finalement, ce que vous allez trouver, ben, c'est la patate.
1: On vous envoie des patates.
0: Le tubercule. C'est ce qu'on vous envoie par la poste.
1: Faites pas le saut. Voilà. Donc, du 13e siècle, domestiqué par les Incas jusqu'à aujourd'hui. C'est l'histoire, c'est ça, d'une domestication savoureuse. Et faut le redire, hein, quand on regarde ce qui pousse là-bas, ce qu'on a ici, c'est une infime partie de ce qui est disponible là-bas. C'est incroyable la variété des pommes de terre par rapport à ce qu'on peut manger. Là,
0: tout à fait, comme bien des fruits et légumes à travers le monde.
1: Ben voilà, ben merci beaucoup Camille et merci à vous d'être passé ici en studio. Nos portes sont toujours grandes ouvertes, Pierre-Antoine, pour vous.
0: Avec plaisir, monsieur.
1: À bientôt.
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0: et dur de moteur de recherche, vous m'avez sûrement entendu parler à plusieurs reprises que ma saveur préférée de chips, ce sont les chips au ketchup. C'est un peu ma madeleine, je pense qu'on peut le dire comme ça. Mais est-ce que vous vous êtes déjà demandé d'où vient cette fabuleuse idée d'avoir créé les chips au ketchup? Eh bien, pour répondre aux questions qu'on ne se posait pas, c'est le thème d'ailleurs de notre collaboratrice Gabrielle Anctil. Eh bien, sachez qu'elle a investigué cette grande interrogation le 11 janvier 2019. Il y a quelqu'un nous a demandé, coudon, ça vient d'où les chips au ketchup? On a une sorte de question, nous, ici.
1: Ben oui, ben si vous, si les auditeurs, les auditrices nous suivent sur les réseaux sociaux, ils savent que au bureau, on parle beaucoup, beaucoup de nourriture.
0: Oui.
1: J'ai eu moi-même la chance de découvrir, Mathieu, que votre madeleine de Proust, ça serait, semble-t-il, les chips au ketchup.
0: Absolument, oui. J'ai commencé ma carrière cinématographique en mangeant les chips au ketchup au cinéma canadien à Alma.
1: Eh bien, la saveur de vos croustilles préférées vient de la compagnie canadienne Hostess, qui, dans les années 70, s'est mis en tête d'introduire des chips aux saveurs fruitées. Et donc, a lancé sur le marché des chips aux cerises, aux raisins et à l'orange. Mmh. Et la réception a été plutôt froide. Enfin, les chips ont été rapidement retirés des tablettes. Mais la compagnie, qui a depuis été rachetée par Lay's, d'ailleurs, a continué d'expérimenter avec les saveurs fruitées et a introduit une saveur aux chips au ketchup, donc aux tomates. On sait que c'est un fruit. Mmh. Et qui sont devenus depuis presque iconiques au pays. C'est d'ailleurs à la même époque que des saveurs classiques comme crème sure et oignon ou cornichon à la nette, je pense, un autre de vos favoris.
0: Oui, je vous ai dit trois de mes favoris là, que vous venez de nommer. J'ai très faim.

0: influer en suggérant quelques coups de cœur de sujets et bien entendu à notre réalisatrice Julie Brunet qui a eu l'idée de cette émission et qui l'a préparée amoureusement pour vous comme une bonne soupe chaude. On se retrouve demain dans notre format régulier pour un nouveau moteur de recherche. À demain. Bye bye.
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9: Ici Marc-Antoine Leblanc. Voici vos informations. L'univers des médias au Québec perd l'une de ses personnalités les plus marquantes et les plus colorées. Le journaliste et animateur Jean-Luc Mongrain est mort à 75 ans à la suite de complications liées au cancer. Il a marqué l'imaginaire des téléspectateurs avec son style direct, son franc-parler et ses envolées devenues virales. Emma Guerrero-Dufour retrace son parcours.
10: C'est sans dessin! J'ai jamais vu une affaire comme ça!
4: Né à Montréal en 1951, Jean-Luc Mongrain a commencé sa carrière à la radio locale, à Sherbrooke. Mais il s'est surtout fait connaître au petit écran, avec son style très personnel, à la barre d'émissions d'affaires publiques, comme Mongrain de sel à TVA.
11: Mais je ne pense pas que quelque intervention que ce soit, avec la plus grande force et intensité possible, nous mette à l'abri de gestes isolés et du terrorisme.
4: Entre 1999 et 2008, il anime Le Grand Journal à TQS.
12: Mesdames, Messieurs, bonsoir. Jeudi 11 janvier 2001.
4: Avec son regard si caractéristique, ses prises de position enflammées sont vite devenues sa marque de commerce.
10: 10 Duotang! 17 Duotang! 17!
4: Ses anciens collègues de TVA, le député fédéral Gérard Deltel et l'ex-chef d'antenne Pierre Bruneau.
13: Au-delà du personnage, c'était un homme qui était très attachant et très sérieux, très rigoureux.
14: C'était un homme extrêmement intelligent.
15: Jean-Luc Mongrain, légende de la télévision québécoise. Bienvenue au Frontières.
16: Merci.
4: En entrevue avec Patrick Lagacé à Télé-Québec, il explique sa démarche.
16: Mes convictions, mon sens de l'indignation, ce que je considère inacceptable, ça demeure vrai, la gestuelle demeure vraie.
4: Une verve colorée qui a permis à Jean-Luc Mongrain de gagner le cœur du public. Ici Emma Guerrero-Dufour, Radio-Canada, Montréal.
9: Dans quelques heures, les Albertains pourront voter par anticipation sur le référendum sur l'indépendance de la province. Les citoyens doivent décider s'ils souhaitent rester au sein du Canada ou amorcer le processus menant à un second référendum contraignant sur la séparation. La première ministre de l'Alberta, Danielle Smith, a pour sa part déclaré que si le non l'emportait, la question de l'indépendance serait close pendant son mandat. Les Albertains devront aussi se prononcer sur des questions portant sur l'immigration ou des réformes constitutionnelles. Au Moyen-Orient, l'Arabie saoudite a ouvert une enquête pour déterminer pourquoi ses défenses aériennes n'ont pas réussi à intercepter une salve de missiles et de drones tirés par les rebelles houthis du Yémen. Dans les derniers jours, le groupe pro-iranien a attaqué l'aéroport de Riyad, la capitale saoudienne. La frappe de samedi a fait au moins 13 morts et plus de 300 blessés. Par ailleurs, les rebelles houthis du Yémen promettent une riposte douloureuse en cas d'intervention de l'armée américaine dans le conflit qui les oppose à l'Arabie saoudite. Et puis la situation demeure floue en Ukraine après l'annonce dimanche par le président Donald Trump d'une trêve sur les frappes visant les infrastructures énergétiques. Le président ukrainien Volodymyr Zelensky a affirmé que Moscou a continué de bombarder ses sites énergétiques malgré cet accord présumé. L'Ukraine avait auparavant indiqué qu'elle serait prête à respecter le cessez-le-feu si la Russie en faisait autant. Donald Trump avait également annoncé une trêve similaire il y a un mois, mais qui n'avait jamais abouti. Le président français Emmanuel Macron doute aussi de la volonté du Kremlin de cesser ses frappes.
17: J'ai pas constaté ces 48 dernières heures de trêve énergétique du côté russe. Et donc on a toujours dit les choses de manière très claire, et d'ailleurs le président Trump l'a lui-même présenté comme tel en disant « J'ai obtenu une trêve des deux côtés ».

0: les faits sont là qui disent que les Russes ont continué de bombarder des infrastructures énergétiques dans les dernières heures.
1: L'Ukraine craint de voir Moscou intensifier ses attaques contre des sites énergétiques à l'approche de l'hiver. En terminant, le bilan s'alourdit au Mexique et aux États-Unis en raison de deux tempêtes tropicales. Au Mexique, l'ouragan Simon a fait au moins un mort en plus d'entraîner de fortes pluies dans le sud-est du pays. Puis dans le nord-ouest, au moins quatre personnes ont perdu la vie en raison de la tempête tropicale Rachel, qui a aussi entraîné de fortes vagues et des inondations en Californie. Camille Cassis-Simonet a préparé ce compte-rendu.
2: À Puerto Vallarta, le vent et la pluie se font voir et entendre. L'ouragan Simon est tout proche. Les dernières prévisions indiquent qu'il longera les côtes mexicaines sans toucher terre. L'œil de la tempête reste juste au large, mais des vents violents et de la forte pluie frappent de plein fouet des villages proches du littoral. Plus au sud, dans l'état de Guerrero, une personne de 71 ans est morte dans l'effondrement d'un mur. Alors que des précipitations sont prévues jusqu'à jeudi, un glissement de terrain à Acapulco a coupé plusieurs axes routiers. Et des habitations se sont effondrées après la montée des eaux d'une rivière. Du personnel est déployé dans les centres commerciaux, les stations-service, ainsi que dans les quartiers les plus vulnérables aux intempéries, explique José de Jesús de Lara, capitaine de la Garde nationale. De nombreux habitants ont dû quitter leur domicile. À Manzanillo, des blessés ont été signalés et plusieurs quartiers sont privés d'électricité. Au nord, c'est Rachel qui a frappé. Dès vendredi, la houle a endommagé la promenade de Long Beach en Californie. Des maisons en bord de mer ont été englouties par les eaux. Une dizaine de résidences sont maintenant interdites d'accès. Rachel a été rétrogradée d'ouragan à tempête tropicale, couvrant l'ensemble du comté de San Diego, proche du Mexique. Avec un épisode El Niño possiblement record, ces deux tempêtes ne pourraient être qu'un avant-goût de ce qui attend la côte pacifique dans les prochains mois. Ici Camille Cassis-Simonet, Radio-Canada, Montréal.
1: Voilà, c'est ce qui conclut ce bulletin d'information.
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0: Aujourd'hui, faire face à l'érosion côtière, maintenant et pour l'avenir, avec l'ingénieur Philippe Sauvé et Patricia Chartier, mairesse de Maria en Gaspésie. Bonjour tous les deux.
1: Bonjour. Bonjour.
0: Remettre les objets à leur place, le nouveau livre d'Amélie Côté, lu par Simon Paré-Poupard. Bonjour.
2: Bonjour.
0: Le potentiel des jardins communautaires, testé par nos agents doubles, Gabriel Lamontagne-Allée et Alexis Bouliane. Bonjour.
3: Allô, Catherine.
0: Et l'asclépiade, une plante au potentiel remarquable, mais un modèle d'affaires exigeant, avec Gabriel Gouveia, fondateur de l'Asclé. Bonjour.
4: Bonjour.
0: Feu vert, c'est parti.

0: Quelle question, quelle proposition auriez-vous pour un ou une future ministre de l'Environnement?
1: Est-ce que vous êtes conscient que l'environnement, c'est la question la plus importante au monde? Parce que sans planète, on peut rien faire.
2: Le transport en commun, la circulation, la pollution industrielle, évidemment, les pétrolières.
3: Transport en commun. Parce que c'est quelque chose à faire de positif, mais qui va avoir un impact aussi sur, justement, la circulation, la façon de circuler dans la ville, qui va donner plus de santé aux gens.
4: Investir dans les énergies renouvelables, je pense qu'il y a répondre clairement au réchauffement climatique, c'est un sujet qui était plus que pressé, mais qui devient, on va dire, une préoccupation secondaire, malheureusement.
5: De penser... Pour nos enfants aussi.
0: De penser à nos enfants. Oui, oui. C'est une façon de résumer beaucoup de choses. Je vous remercie beaucoup.
6: Oui, journée venteuse. Je m'en rends compte en réentendant ces rencontres que j'ai faites. Il y a eu vraiment des centaines de réponses à cette question sur les réseaux sociaux de Radio-Canada, environnement. Évidemment, ça fait suite aux élections provinciales québécoises qui ont eu lieu lundi dernier. Alors, quelques réponses. Sébastien qui dit s'assurer de réellement jouer son rôle de chien de garde de l'environnement.

0: et non des industries. ISA reconnaît les enjeux climatiques comme ayant de réels impacts sur la santé et l'économie, entre autres, en prenant connaissance des études scientifiques disponibles et apporter des changements concrets et durables en ce sens. D'ailleurs, la référence aux scientifiques, il y en a beaucoup, beaucoup qui la font, Denis. Prendre en compte les recommandations des scientifiques en environnement, ou Annie qui dit suivre les recommandations des scientifiques en environnement, ça revient vraiment beaucoup. Tiens, des réponses qui vont faire plaisir. Une à Simon Paris-Poupard, Nathalie qui dit augmenter les frais à l'enfouissement.
1: C'est intéressant, ça fonctionne assez bien. On a des exemples comme avec une
0: fille. On a des exemples, effectivement. Et Noémie, ça va plaire à nos agents doubles, investir pour plus d'espaces verts et nourriciers pour donner l'opportunité aux individus de cultiver.
2: Ah oui.
0: On va parler de jardin communautaire tout à l'heure. Mais justement, on va faire un tour de table pour voir les demandes que vous aimeriez faire à un ou une future ministre de l'Environnement. Tiens, on va commencer du côté de la Gaspésie avec un ingénieur spécialisé dans la question côtière, Philippe Sauvé.
3: Oui, ben moi, ma demande, en fait, c'est assez simple. Ce serait de défendre au Conseil des ministres l'adaptation au changement climatique. On a beaucoup entendu parler dans la dernière année, puis dans même dans la campagne électorale, de restrictions budgétaires, etc. Mais très peu d'enjeux environnementaux. Donc, je crois que cet aspect mériterait d'être discuté et défendu pour planifier à long terme.
0: Merci. Et la mairesse de Maria en Gaspésie, Mme Chartier.
4: Oui, moi, je demanderais au ministre ou à la ministre de s'engager, en fait, à financer le transport collectif et les infrastructures vertes. Parce qu'en ce moment, on fait comme dans les années 80, on finance les routes de façon très classique et on s'adapte pas du tout là à la réalité d'aujourd'hui.
0: Alors, le transport, ça a été aussi signalé par plusieurs auditeurs. Sylvie qui dit des mesures structurantes pour développer le transport collectif, tant en milieu urbain qu'en région. Vous voyez, vous n'êtes pas la seule à penser à ce qui devrait se faire en dehors des centres urbains. Et Josiane qui dit utiliser le fonds vert pour des projets reliés à l'environnement, pas pour baisser le prix de l'essence. Et là, on va rappeler qu'effectivement, le Parti québécois qui a annoncé vouloir baisser la taxe sur l'essence a précisé en petit caractère que l'argent viendrait probablement du fonds vert, ce qui a évidemment pas plu à plusieurs. Alors, on continue autour de la table. Gabrielle Lamontagne-Allée.
5: Moi, je pense que j'irais vers des actions qui favoriseraient une transversalité beaucoup plus forte au cours des 4 prochaines années. Qui sait, peut-être faire la fresque du climat au Conseil des ministres dans les premières semaines du mandat pour déjà faire peut-être une mise à niveau des connaissances sur les changements climatiques. Mais je miserais sur la transversalité des décisions.
0: Transversalité, donc que ça s'étale dans
5: que l'environnement,
0: finalement,
5: oui,
0: qu'on y pense dans toutes les décisions.
5: On en a parlé avec Étienne Leblanc pendant la campagne électorale. Oui. L'environnement est partout, donc insérons-le dans toutes les décisions.
0: D'accord. Alexis Bouliane?
6: Moi, c'est une demande de journaliste que j'aurais, parce que je fais souvent des demandes d'accès à l'information en vertu de la loi qu'on connaît bien. Puis le ministère de l'Environnement, c'est un des pires en termes de délai.
0: Ah bon?
6: Moi, j'ai des demandes qui datent de l'hiver, là, alors que c'est censé être 30 jours le délai normal. Donc, de mettre des effectifs à régler les demandes d'accès à l'information, c'est un outil essentiel. S'il vous plaît, mettez un peu d'effort là-dessus.
0: Il y a beaucoup d'auditeurs qui ont signalé aussi l'importance d'appliquer vraiment, ne serait-ce que d'appliquer les règles existantes.
6: C'est vrai que ça serait un bon début, oui, en environnement
0: général. Martine qui dit le respect des lois sur les milieux fragiles et les espèces menacées, des mesures pour accélérer la transition énergétique. Mais ce respect des lois existantes, déjà, il y a des gens qui soulignent. Marie-Ève qui dit finaliser le réseau d'air protégé représentatif de nos écosystèmes boréaux. Ça, c'est un autre dossier là qu'on espère voir.
6: Il y a plein de projets qui ont été soumis.
0: Qui sont commencés. On voudrait les voir aboutir. Alors, Gabrielle Gouveia, spécialiste de l'Asclépiade.
7: Je pense que ce serait de cesser enfin de séparer environnement et économie, comme si c'était deux entités qui pouvaient pas se réconcilier. Je veux pas vanter démesurément la Chine, là, mais reste qu'en 10 ans, ils sont passés pas mal du pire cancer environnemental du monde à leader mondial de l'énergie renouvelable. Puis ils l'ont fait avec des efforts concertés, puis je pense avec une mentalité de toutes les initiatives environnementales peuvent s'industrialiser, puis souvent, la raison pourquoi ça coûte plus cher et qu'on n'investit pas dedans, c'est tout simplement que c'est des alternatives pour l'instant. Mais s'il y a un effort concerté et continu qui n'est pas dépendant de l'opinion publique, on est capable de faire baisser les coûts et que ça devienne les solutions de base, les solutions les plus économiques, ce qui est le cas présentement, que ça commence à devenir pour l'énergie solaire ou éolienne, par exemple.
0: Et finalement, Simon Paris-Poupard?
1: Bien, en fait, je me demande, la démocratie, c'est les élections, mais c'est aussi, pourquoi pas, plus de participation. Puis je pense en France, il y a eu la Convention citoyenne pour le climat. Présentement, le gouvernement a été élu avec un faible pourcentage. Pourquoi pas intégrer les citoyens et citoyennes dans un processus consultatif qui va les intégrer, où ils vont pouvoir parler de leurs limites, de leur capacité économique à faire des changements, puis les impliquer dans ces changements-là. Mm-hmm. Je crois que ça peut être très intéressant.
0: Très intéressant, en effet. Véronique qui écrit, et ça résume bien beaucoup de choses qu'on a dit, surtout ce que peut-être Gabriel disait, que la protection de l'environnement ne soit plus un enjeu politique, mais plutôt présente dans toutes les décisions. Que cela devienne un droit fondamental et qu'on ne puisse s'y soustraire, peu importe le projet ou les politiciens en place. Merci, tout le monde continue de nous écrire.

0: C'est rare qu'on vous fasse tirer l'oreille comme ça. C'est la musique de Viviane Odell. Vous connaissez sans doute cette pianiste, compositrice et interprète. La Marie Folle, c'est le titre de la pièce. C'est tiré de l'album Le Piano et le Torrent. Et pourquoi Viviane Odell? Premièrement, parce qu'elle vient de Maria en Gaspésie et qu'on a la mairesse de Maria avec nous aujourd'hui. Deuxièmement, à cause du titre, La Marée Folle. Mais troisièmement, et peut-être surtout, parce qu'elle a signé la semaine dernière un très beau texte dans la presse à propos de membres de sa famille qui sont forcés de quitter leur demeure dans son village natal, Maria, parce que c'est la mer qui est en train de gagner. C'est une situation très, très, très réelle. L'érosion, la submersion des côtes, ce sont des enjeux qui sont devenus omniprésents, surtout dans l'est du pays, en Gaspésie. On le voit beaucoup sur la côte nord, au Nouveau-Brunswick. Et les approches pour s'y adapter sont en évolution aujourd'hui. On a lancé tout récemment, jeudi, un recueil d'études de cas sur l'érosion et la submersion des côtes et la façon d'en tenir compte dans l'aménagement. Maria est un des cas étudiés. Alors, j'ai envie de commencer avec vous, Patricia Chartier. L'adaptation, d'abord, le problème prend quelle forme? Puis, quelle forme doit prendre l'adaptation en ce moment chez vous?
1: Ben, le problème qu'on a eu, c'est depuis une vingtaine d'années, on a eu beaucoup de tempêtes, de submersions marines qui, dans le fond, créaient beaucoup d'insécurité pour nos citoyens, les résidences, nos infrastructures. Donc, c'était des interventions à répétition pour aller sécuriser les gens, les évacuer, nos infrastructures, égouts, aqueducs, etc., aller réparer. Donc, c'était vraiment un problème qui prenait beaucoup d'ampleur et nous avons eu l'aide du ministère de la Sécurité intérieure pour faire une étude, dans le fond, voir comment on pourrait se protéger. Là, je résume, c'est un très long projet. On avait eu la chance, nous, d'avoir des données qui avaient été accumulées par Ouranos, là, qui est une chaire de recherche concernant l'érosion côtière. Ils ont pu faire des projections de ce qui s'en venait pour les prochaines années et déterminer ensuite des solutions. Et il y a eu deux solutions. Il y en a eu une qui était une recharge de plage, qui finalement fait 2,5 kilomètres, qui est la plus longue au Québec. Et il y a eu aussi, comme effectivement Mme Audet, la Viviane Audette, sa famille, qui sont sur le secteur Tournepierre. Eux, on leur a suggéré de quitter. On les a, dans le fond, c'est un départ volontaire. Ils sont indemnisés, ceux et celles qui veulent quitter le secteur. Ouais.
0: Et ça, c'est une autre, c'est l'autre grande mesure. On va revenir tout de suite à l'idée, avec Philippe Sauvé, qui est ingénieur, d'une recharge de plage que la mairesse de Maria a évoquée. Qu'est-ce que c'est une recharge de plage, Philippe Sauvé?
2: Une recharge de plage, c'est assez simple. C'est de prendre des sédiments qui sont pas dans le système côtier, donc par exemple dans une carrière, puis les amener sur la plage et les profiler, c'est-à-dire prendre des bouteurs et des camions bennes et des pelles mécaniques et de recréer une plage, bref.
0: Recréer, recharger, je comprends l'idée de recharger. Ouais. 2,5 kilomètres, c'est presque un record. On parle de la longueur de la bande côtière qui a été rechargée. C'est beaucoup, Philippe Sauvé?
2: Oui, ben en fait, je crois, Patricia, que c'est la plus longue.
1: Oui, qui a été la plus longue au Québec.
0: Et ça a quel avantage de la faire si longue? C'est parce que il y a des endroits où c'était aussi long que ça, la zone qui était menacée, c'est ça?
2: Oui, c'est ça. Puis, en fait, faut comprendre aussi que la dynamique côtière, ça paraît pas nécessairement, mais il y a des courants dans l'eau. Puis, il faut faire une analyse qui est par secteur, qu'on appelle une cellule hydrosédimentaire, et qui tient compte des courants. Donc, en tenant compte de ça et en voulant minimiser les effets à droite et à gauche du secteur où est-ce qu'on veut intervenir, dans ce cas-ci, ben, c'est la recharge de plage qui s'est avérée la solution.
0: Et quand vous dites minimiser les effets, là, je comprends que c'est en aval ou en amont de la zone qui a été rechargée, les effets, je dirais, on parle d'effets secondaires avec les médicaments, les effets secondaires potentiellement, disons, moins agréables, ce serait quoi? C'est que ça aille se creuser ailleurs ou au contraire qu'il s'accumule trop de sédiments ailleurs?
2: Oui, ben les effets négatifs, disons, vont dépendre de l'ouvrage qu'on va aménager, mais effectivement, si on conçoit mal un ouvrage, ça peut créer des zones d'érosion en aval de l'ouvrage, ça peut avoir un effet aussi sur les infrastructures qui sont présentes.
0: Ah oui, évidemment, s'il y a un quai, par exemple.
2: S'il y a un quai ou s'il y a des bâtiments, si on fait un enrochement, par exemple, c'est le cas classique de l'effet de boue qui mérite d'être étudié.
0: Oui, alors là, l'enrochement, on va rappeler ce que c'était ça. On faisait beaucoup ça autrefois. Je me rappelle dans Charlevoix, là, toute mon enfance, je voyais ça, des espèces de murs de pierre qui s'avancent dans la mer puis qui sont censés protéger la côte. Mais qu'est-ce que c'était, les effets négatifs de ça?
2: Les effets négatifs vont dépendre du type d'environnement côtier. Donc, c'est pas tout le temps les mêmes effets. Même qu'un arrangement peut être adapté, ça, je tiens à le préciser, peut être adapté à certains types de causes.
0: Je comprends.
2: Donc, on va pas démoniser nécessairement l'enrochement, mais dans un contexte de plage, par exemple, si on prend une plage là, de sable, ce que ça fait, c'est que ça va... En fait, ça crée un environnement qui est réflectif. Donc, la vague qui vient du large va frapper l'enrochement et retourner vers le large.
0: Oui.
2: Donc, dans une zone qui est présente devant l'enrochement, ben, il va avoir plus d'énergie. Puis, cette énergie-là va avoir pour effet de mettre en suspension les sédiments. Puis, quand que les sédiments sont en suspension dans la colonne d'eau, ben, sont propices à être déplacés par les courants. Ce qui fait que, devant un enrochement, l'effet typique, là, c'est un abaissement de la hauteur de plage, puis une diminution de la largeur. Donc, une perte de superficie de plage.
0: OK.
2: Donc, quand on parle d'enjeux complexes, ben, ça amène une disparition des plages, donc une disparition des zones où est-ce qu'on peut pratiquer des loisirs sur les plages.
0: Je comprends. Madame Chartier, qui est mairesse de Maria, qu'est-ce qu'on commençait vraiment à vivre? Est-ce qu'il y a des terrains qui avaient commencé à débouler dans le fleuve? Est-ce qu'il y a des maisons qui avaient été carrément emportées ou on n'en était pas tout à fait là encore?
1: Oui, il y avait des maisons qui avaient été inondées à répétition et les gens qui vivaient là étaient vraiment exténués de toujours réparer. Il y avait des phénomènes aussi de champignons dans les maisons qui commençaient à émerger. Mm. Donc, les gens aussi, justement, leur solution souvent, c'était d'enrocher. Donc, ils mettaient beaucoup d'argent pour se faire des murs, pour se protéger, mais que finalement, ne les protégeaient pas tant et surtout affectaient leurs voisins. Donc, c'était toutes des solutions à court terme qui réglaient pas le problème. Là. C'était vraiment... Puis après ça, aussi, il y avait la 132, une des raisons pourquoi la recharge est si longue, c'est qu'il y avait un secteur qui appartenait au ministère des Transports et qui était à chaque année aussi, eux, il y avait beau mettre des roches et remettre des roches, ça protégeait plus du tout la route. Là.
0: Qu'est-ce que ça donne, le résultat de la recharge de plage? Évidemment, là, on n'a pas encore eu de grosses tempêtes, je pense, depuis que c'est terminé. Mais qu'est-ce que ça a changé pour les citoyens? Est-ce qu'il se trouve que leur bord de mer a été défiguré?
1: Ah non, au contraire, c'est une très belle recharge, c'est très, très fréquenté, vélo, piéton. Ce secteur-là est très apprécié, je dirais que c'est plus la relocalisation qui a été difficile, mais pour ce qui est de la recharge de plage, c'est sûr que ça a été un immense chantier, là, on parle de 500 000 tonnes d'agrégats. Ça a été très long et très, bon, difficile.
0: Et bruyant dans le village, tous ces camions-là, on peut imaginer.
1: Heureusement, ils ont utilisé le train, parce que c'était, alors on a sauvé le trois quarts des camions, sinon je sais pas comment on aurait pu survivre. Tout ça.
0: Et beaucoup de diesel, bravo pour, merci pour le climat.
1: Oui, et ça a aidé le train aussi. Donc ça, c'est bien. Non, c'est pour la recherche, c'est très apprécié, vraiment.
0: Bon. Puis la relocalisation, ça concerne en ce moment, vous avez demandé à combien de maisons là, de se déplacer ou de finalement de... Parce que c'est ça, vous leur donnez le choix là aussi. Il y a un choix là-dedans.
1: Oui, le ministère leur donne le choix. C'est environ une quarantaine de maisons qui étaient ciblées. Ce qui est compliqué, c'est de déménager des maisons. Nous, on a ouvert une rue d'accueil pour qu'elles puissent... Mais malheureusement, c'est vraiment très compliqué de déménager des maisons et très onéreux. Donc, la plupart choisissent de démolir. Alors ça, c'est un peu triste, mais c'est ça. C'est difficile parce que le projet est pas terminé,
0: d'accord,
1: mais je dirais qu'il y a une dizaine de citoyens qui n'envisagent pas de quitter de résidence. Mais sinon, je dirais que plus que la moitié ont décidé de quitter.
0: Et ceux qui décident de rester, ça devient un petit peu à leur... risque et péril à ce moment-là?
1: Oui, le seul problème pour la municipalité, en fait, c'est que nous, on a des infrastructures d'eau et d'aqueduc qui éventuellement vont être à fin de vie. Là, on peut parler de 15-20 ans, mais là, à ce moment-là, nous ne pourrons pas les renouveler.
0: Oui.
1: Donc, effectivement, là, ça va être à leur compte. Puis l'autre souci qu'on a, c'est les pompiers qui pourront aller les sauver. On a vu, dans le fond, des cas où des pompiers vont pareil, entre autres... dans Charlevoix, vont tenter d'aller sauver, puis il y a eu des décès. Donc, nous, c'est une inquiétude qu'on a au niveau de la sécurité civile, en fait.
0: La sécurité civile, donc, c'est délicat. Il faut expliquer à ces personnes-là que jusqu'à un certain point, il faut qu'elles acceptent d'assumer une part de risque de leur choix de rester.
1: Exact. Oui, ils en sont conscients.
0: Philippe Sauvé, les ingénieurs côtiers comme vous, ils ont beaucoup, beaucoup de pain sur la planche pour imaginer des solutions techniques, mais il y a presque aussi des enjeux sociaux et presque psychosociaux dans tout ça aussi? Est-ce qu'il y a des groupes multidisciplinaires qui réfléchissent à ça?
2: Ah, tout à fait, ça prend ça absolument. Vraiment, il faut faire des consultations. Je pense que chaque projet commence par une consultation.

0: Si je comprends bien, le transdisciplinaire.
1: Oui, puis avoir une approche avec les gens, d'expliquer beaucoup, de faire preuve d'empathie, parce que c'est quand même des enjeux qui sont difficiles à assimiler là, pour
0: Absolument.
1: Les gens.
0: Absolument. Les enjeux, il y en a des pas mal similaires au Nouveau-Brunswick. Est-ce qu'on adopte les mêmes solutions? Je sais que vous n'êtes pas des... Évidemment, votre expertise est plutôt du côté du Québec, mais Patricia Chartier, je vous vois faire oui de la tête. Vous avez eu l'occasion d'avoir des contacts avec des gens du Nouveau-Brunswick?
1: Oui, nous, à Sainte-Flavie, on est allé présenter nos projets aux communautés côtières francophones du Nouveau-Brunswick, qui étaient très intéressés de nous entendre parce qu'ils vivent les mêmes réalités. Je dirais, sans être très connaissante, là, quand même, qu'ils n'ont pas encore tout à fait les mêmes programmes. En tout cas, sur certains aspects, ils ont de l'avance, mais pour ça, c'est ça, ils étaient très inspirés par ce qui était mis en place au Québec.
0: Au niveau provincial.
1: Oui.
0: D'accord. On aurait une petite longueur d'avance pour l'instant au Québec dans cette expertise-là, mais Philippe Sauvé, l'autre chose qui est importante à dire, c'est que les solutions comme la recherche de plage, c'est pas bon pour toujours, là. C'est pas réglé une fois pour toutes non plus.
2: Non, les recharges, c'est des ouvrages de protection qui nécessitent un entretien. Puis, selon le volume de sédiments qu'on va prendre la carrière puis qu'on va amener sur la plage, ça va amener une différente durée de vie de la recharge. De là, l'importance dans la planification à long terme de l'aménagement du territoire, de prévoir, lorsque la recharge est construite, tout de suite commencer à penser au futur, puis comment est-ce qu'on va adapter le territoire
1: d'ici la prochaine décennie. Exact, c'est ce qu'on fait à Marion, on prépare les citoyens, on a fait des consultations pour voir où est-ce qu'on peut relocaliser certains commerces, des maisons, tout ça.
0: Oui, on est
1: très proactif parce que, comme je l'ai dit, c'est difficile à imaginer pour les citoyens, donc il faut commencer d'avance, puis c'est évidemment des coûts qui sont assez élevés.
0: Et
1: aussi,
0: je vais vous poser une drôle de question, mais est-ce qu'ils vous croient? Est-ce qu'il y en a qui préféreraient vivre dans un espèce de déni?
1: Oui, c'est très partagé, effectivement. Il y en a plusieurs qui sont dans le déni. C'est sûr que plus on avance en âge, moins ça nous préoccupe. C'est étrange à dire.
0: Ah, il y a ça aussi. Hein?
1: Oui, il y a ça.
0: Après, le déluge, là, c'est le cas de le dire.
1: Effectivement, sans être jusqu'à ce point-là, mais je dirais que ça nous dépasse un peu plus, puis on est moins touché.
0: Ouais.
1: Vu que c'est très complexe aussi, et ça, c'est pas si évident, mais quand même, de façon générale, je dirais qu'ils nous croient avec un peu quand même de réserve.
0: D'accord, mais...
2: Si je peux me permettre, oui, juste pour complémenter, je crois aussi que ça dépend de l'expérience des gens par rapport aux tempêtes. Le nombre de tempêtes qu'ils ont vécues, ça aide à sensibiliser quelqu'un. Oui, vraiment.
1: Effectivement.
0: Ça devient amené très, très, très réel. Alors, c'est un enjeu qui va être en continuelle évolution, l'adaptation à cette réalité de l'érosion et de la submersion des côtes, parce qu'on sait que malheureusement, ça va continuer. Philippe Sauvé est ingénieur côtier, fondateur de Rivage Expertise, donc une entreprise de consultation dans ce domaine-là. Patricia Chartier, mairesse de Maria, qui est cette petite municipalité de 2600 habitants dans la baie des Chaleurs en Gaspésie. Un grand merci tous les deux.
1: Merci.
2: Merci.
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0: Alors, Simon, on a changé un petit peu la formule de sa chronique. Aujourd'hui, on lui a donné un devoir de lecture.
1: Pourquoi pas?
0: Pourquoi pas? Un tout petit livre, cela dit, hein? On n'a pas été cruel, là. Hein? Tout petit livre, mais bien, bien écrit. Je l'ai lu en partie, mais pas complètement comme toi. Ça s'intitule « Remettre les objets à leur place vers une déconsommation choisie ». Et c'est écrit par Amélie Côté. Tu vas nous rappeler qui est Amélie. On l'a déjà reçue à l'émission. Mm-hmm. Mais qui est-elle?
1: Amélie Côté, je dirais que c'est une figure importante de la GMR, du monde de la GMR.
0: GMR, gestion des matières résiduelles, c'est ça?
1: Au Québec. C'est une référence. C'est une experte dans la réduction et le gaspillage, une ancienne porte-parole d'Équiterre.
0: Elle était même analyste aussi. Là.
1: Analyste.
0: Ou plus que porte-parole, c'est
1: puis
0: ça.
1: Puis elle a travaillé pour élaborer, dans le fond, le droit de la réparation au Québec.
0: Oui, c'est vrai. Oui.
1: Puis d'ailleurs, lorsqu'on s'est rencontrés, elle m'a remis le livre. Elle allait justement réparer un de ses propres objets le lendemain dans un Reaper Café, de réparation.
0: C'était quoi l'objet? Es-tu au courant?
1: C'était un réveil matin mémoire. J'espère que je ne me trompe pas, mais elle me corrigera.
0: Donc, le livre, il paraît, là, il va être en bibliothèque le 15 octobre, en librairie plutôt. Donc, c'est une primeur en quelque sorte. Qu'est-ce que ça raconte? Qu'est-ce qu'elle a voulu étudier?
1: C'est...

0: vraiment son angle à elle, là, c'est notre relation avec les objets. Mm-hmm. C'est-à-dire, les humains, on n'est rien sans ces objets-là. Puis c'est des objets que la plupart du temps, on a créés. Puis elle voulait essayer de voir c'est quoi notre relation avec eux. Puis je crois que c'est quelque chose entre la fétichisation, la dépendance et l'identité. Ça participe du problème, en fait, qu'on a de la difficulté éventuellement à s'en départir. Puis elle, sa thèse, puisque c'est un essai, c'est que cette relation-là, qui était au départ saine, est devenue un peu malsaine. Puis en fait, je crois qu'une déconsommation choisie, son titre, ça serait ce qui nous amènerait vers un meilleur rapport avec ces objets-là. Puis Amélie, bien sûr, elle est vraiment déconsommation plutôt que décroissance.
1: Ah, c'est quoi la nuance entre les deux?
0: Moi, vraiment, je le vois comme il y a beaucoup de choses qui sont à croître. Puis pour Amélie, ça serait les relations humaines qu'on pourrait faire croître, puis la façon de les mettre en place, les politiques qu'on pourrait amener pour diminuer la quantité de biens neufs sur notre sol. C'est la raison pour laquelle je crois que déconsommation, c'est vraiment le mot juste.
1: Je comprends. C'est vrai qu'il y a de plus en plus de gens qui disent attention avec le mot décroissance, il y a beaucoup de choses qu'il faut effectivement voir croître. Mais c'est toute cette obsession économique, le PIB, c'est tout ça qui est remis en question par le mouvement décroissantiste. Mais là, donc, tu disais qu'elle raconte que notre relation aux objets était autrefois plus saine puis qu'elle est devenue malsaine. Qu'est-ce qui a causé ça?
0: Oui, puis c'est ce qui est fort vraiment du livre, c'est-à-dire de prendre les déchets par l'idée de la consommation, puis de notre rapport construit à ces objets-là. C'est un détour historique qu'elle fait, c'est un chemin qu'elle nous propose à travers notre histoire. D'ailleurs, le livre est truffé le petit moment où on parle d'objets, d'objets spécifiques, de cette relation-là qu'on a eue. Puis moi, le meilleur exemple que j'ai, le point tournant, c'est la révolution industrielle. Elle l'écrit bien, en fait, c'est le moment où les objets manufacturés ont dépassé les objets artisanaux en quantité. Puis c'est à ce moment-là, en fait, qu'on a créé l'offre de biens. Mm-hmm. Puis il fallait rencontrer cette offre-là par des individus. On voit donc quelque chose des normes qui apparaissent. On a déconstruit à l'époque les normes qui étaient celles de l'époque, c'est-à-dire... Au Québec, on appelait ça des ménageux. On était des gens qui faisions attention, qui réparions nos biens.
1: Et c'était valorisé par la société.
0: C'était valorisé, c'était encouragé, notamment par le clergé. Et puis, il a fallu donc, pour que l'offre rencontre, dans le fond, sa demande.
1: Il fallait de la demande, c'est ça?
0: La demande, mais là, il fallait déconstruire ça. Puis, Amélie se sert d'une experte, en fait, qui dit qu'on en est venu jusqu'à dire que c'était méprisant de faire ça. C'était plutôt gênant. Puis que ça
1: humiliant, finalement, de réparer ses affaires, de les entretenir, puis de repriser ses chandails. OK, je comprends. On a déconsidéré cette façon, cette relation-là aux objets.
0: Et voilà. Puis, on peut penser à des exemples. Elle le met, le Kleenex. Et avant, ça n'existait pas. Ouais. On avait le mouchoir de poche. Puis bien sûr, il y a eu l'idée de la salubrité qui s'est associée, le fait que c'était sale, que c'était un peu pauvre. Fait que je pense qu'Amélie nous amène un peu vers ce chemin-là, de nous faire réfléchir à ce rapport-là que nous avons eu avec nos objets.
1: D'accord. La façon dont c'est du marketing, finalement.
0: C'est du marketing.
1: Dont on a créé le besoin d'objets, entre autres en méprisant l'objet qu'il venait remplacer. C'est ça que j'entends, là.
0: Tout à fait.
1: Et le livre... Qu'est-ce qui peut apporter, parce que évidemment, toi, tu pars, t'es l'auteur, on va le rappeler encore une fois, du livre Ordure, t'es toujours éboueur de ton métier, à temps partiel. Qu'est-ce que ça apporte comme réflexion sur la notion de déchet, ce livre-là?
0: C'est qu'on est sur un chemin qui nous amène vers toujours plus de consommation. Mmh. Parce que là, bien sûr, elle parle des biens manufacturés, la révolution industrielle, pour parler, elle, d'une accélération de la consommation qui est poussée, entre autres, par le crédit. Puis là, elle ramène la première carte de crédit, Bank of America, 1958, où on revient bien sûr à cette offre qu'on veut créer. On veut rendre disponible la possibilité à tous et toutes d'acheter. Puis ça fait encore que la quantité de biens s'est accélérée.
1: Ouais.
0: Accélérée. Puis, si on se ramène à ce que je disais bien sûr au départ, ça veut donc dire qu'en dévalorisant ce qui était nos normes traditionnelles, bien là, effectivement, ces biens-là nous submergent.
1: Ils nous submergent, puis elle va même jusqu'à dire, j'avais vu ça dans tes notes, j'aimerais que tu nous expliques ça, que les objets remplacent les liens.
0: Oui, en fait, on va se dire... Tout ce qui pourrait être tâche collective, corvée à l'époque, soutien par les pairs, on va toujours trouver un objet qui va pouvoir permettre de suppléer à une personne. Fait que le mode de consommation, ça va être le mode usuel pour s'aider soi-même.
1: OK, ça nous isole. Autrement dit, on est fiers d'être autonomes, d'avoir toutes nos affaires à nous, mais ça nous isole.
0: Par nos objets.
1: On est isolé par nos objets.
0: Par nos objets.
1: Très intéressant. Alors, donc, c'est un livre que tu as trouvé, toi, qui est auteur aussi bien écrit, puis bien présenté.
0: Oui, puis même, il y a des brèves insertions, si vous permettez, là, sur des insertions d'objets.

0: qu'elle met en accumulation, elle les met un peu en exergue, elle les ressort du texte, puis je trouve qu'ils font la force, en fait, de son récit, qui rendent concret.
1: Tu as un exemple d'une liste d'objets, c'est ça, vas-y donc?
0: Un grille-pain portatif pour faire un sandwich sur le pouce, un T-shirt connecté intégrant un capteur d'activité physique, des chaussettes pour bébé avec des citations amusantes, une boîte de rangement pour décoration de Noël avec plateau séparateur. Puis ça continue comme ça, puis ça fait que ça rend le texte concret, pratique, et fort.
1: Je voyais Gabriel Gouveia qui se tenait la tête dans la main.
2: Moi, je suis diplômé en design industriel. Hein, puis,
1: c'est ta faute, donc.
2: Ouais,
0: c'est toi qui l'as fait, ces objets-là.
2: C'est la faute de ma discipline, disons. Mais bon, durant mon bac, on avait souvent des présentations devant du jury. Puis quand on invitait des gens de d'autres disciplines, ben c'est drôle parce que souvent, mon alma mater à l'Université Laval, c'était un peu un bac nouveau genre. On était très invités à penser à ces choses-là puis à penser à des objets durables puis à sortir un peu de cette logique-là qui pourtant est celle de la discipline. Mm-hmm. Sortir du marketing, sortir de la production de masse, c'est plutôt tomber en production consciente d'objets qui sont connectés aux besoins humains. Ouais. Mais quand on invitait des gens de d'autres disciplines, peut-être ça n'avait pas suivi. On se faisait souvent proposer de plugger des choses connectées puis des affaires un peu impertinentes dans nos projets. Puis c'était un peu tout le temps exaspérant. Ça me rappelait un drôle de mauvais souvenir.
1: Des souvenirs, je comprends très bien. Alors vraiment, un nouvel essai qui a l'air vraiment intéressant, percutant et en court format. Il y a beaucoup de gens qui apprécient ça. C'est chez Atelier 10. C'est écrit par Amélie Côté. Remettre les objets à leur place vers une déconsommation choisie. Merci beaucoup, Simon Paris-Poupard, d'avoir pris le temps de le lire.
0: Réel plaisir.
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5: Moi, j'ai pas de balcon, j'ai pas de patio, je vis en appartement et ça fait longtemps que je voulais mettre mes mains dans la terre et voir si je pouvais faire pousser des choses. Et j'ai attendu, je pense, au moins 4 ans pour avoir un espace au jardin communautaire de Nelson.
1: Un reportage de Radio-Canada à Vancouver, où vous voyez, c'est pas facile toujours d'avoir un jardin communautaire. On va voir ce qu'il y en est ici. C'est la mission de nos agents doubles, enquêter sur le potentiel des jardins. Voyons, c'est pas facile à dire. Le potentiel des jardins communautaires. Et donc, aujourd'hui, on a avec nous Alexis Boulian, ton enquête en une phrase.
6: Jardin communautaire, pour qui, pourquoi?
1: Oh, une question. Oui. Lancée comme ça. N'est-ce et Gabrielle Lamontagnale, ton enquête en une phrase.
7: Mon jardin est peut-être pas coté en bourse, sauf que...
1: Oui, parce que vous allez voir, la mission de Gabrielle, c'est très spécial. On lui a demandé de calculer, on lui a parlé de ça dès le printemps, de calculer le coût réel de son jardin, donc le prix de ses légumes, parce que tu as tout pesé, hein?
7: Oui.
1: Ah, on revient à ça tout à l'heure. Mais on commence par Alexis qui va prendre les choses d'une manière un peu plus large. Alors, à quoi ça sert un jardin communautaire? Mais d'abord, qu'est-ce que c'est la définition d'un jardin communautaire?
6: Oui, ben avant de commencer, un petit message de transparence parce que je me suis inscrit moi-même à un jardin communautaire dans mon quartier cette année. Puis on m'a informé que c'était jusqu'à 15 ans d'attente.
1: Oh mon Dieu!
6: Alors, 4 ans, c'est pas si mal. Moi, je prendrais 4 ans de
1: Donc, la dame de Vancouver, t'es un peu jaloux, d'accord.
6: Un petit peu quand même.
7: Je comprends. Déménager souvent.
6: c'est ça. Je vais rester dans mon quartier. Mais la définition d'un jardin communautaire, c'est intéressant parce qu'il y a plusieurs types de ces jardins-là, urbains, de fermes urbaines. Mais un jardin communautaire, c'est vraiment un espace divisé en petits jardinets. Je vais utiliser ce terme-là que je trouve très mignon d'ailleurs dans ma chronique. Mais donc, c'est des parcelles qui peuvent être cultivées par une seule personne, une famille, un groupe d'amis. On fournit souvent des points d'eau, quelques outils, des choses qui sont mises en commun quand même. Puis c'est généralement encadré par des programmes municipaux. C'est ça. C'est ça la définition. Donc, c'est pas comme des jardins collectifs où un groupe cultive une parcelle ensemble.
1: Et se partage les fruits.
6: C'est ça.
1: Je comprends de la production.
6: C'est pas non plus comme une ferme urbaine. On voit des fermes sur les toits. C'est pas comme ça non plus.
1: C'est pas commercial, ça, c'est clair.
6: C'est ça.
1: Donc, Montréal, on fait figure quand même de pôle intéressant pour les jardins communautaires?
6: Ben, tout à fait. En Amérique du Nord, c'est une des grandes capitales de l'agriculture urbaine. Pour les jardins communautaires, c'est le cas aussi. C'est né dans les années 70, ce programme-là. Mais ça fait très longtemps que le concept de jardinage communautaire existe, là, mais c'est vraiment celui en

0: cadré par des villes, c'est dans les années 70. Puis aujourd'hui, on est à plus de 100, 108 jardins communautaires à Montréal. C'est comme vraiment dans les tops.
1: Puis c'est, oui, c'est beaucoup. Si oui, on a des comparatifs ailleurs au pays.
0: Oui, oui. Puis là, on va diviser par jardinets. Donc, à Montréal, on a environ 8500 jardinets, pas probablement plus que ça, autour de 9000 jardinets. Toronto, en comparaison, c'est 1500 jardinets.
1: Oh, ouais. Okay.
0: Donc, pour une ville beaucoup plus grosse, évidemment. Ouais. Mais ça a beaucoup grandi, Toronto. On était à moins de 400 dans les années 90. Puis aujourd'hui, c'est 1500.
1: D'accord.
0: Donc, c'est quand même triplé. Alors que Montréal, c'était entre 6 et 7 000 jardinets dans la fin des années 90, début 2000. Donc, c'est quand même une croissance, mais pas aussi grande que celle de Toronto.
2: Oui, mais on a, c'est ça. Il y avait une bonne longueur d'avance ici.
0: Ouais, même chose avant.
2: Puis on parlait de Vancouver.
0: C'est ça, autour de 4 000 jardinets. Donc,
2: okay.
0: On se trouve entre les deux.
2: D'accord. Mais ailleurs dans le monde, c'est un concept qui existe depuis très longtemps.
0: Oh,
2: là.
0: Oui, absolument. T'sais, l'idée du commun, là, c'est, je veux dire, une terre
2: moyen âge.
0: C'est ça, oui, c'est extrêmement vieux. La palme va à l'Allemagne, hein, qui a une loi fédérale qui encadre plus d'un million de petits jardinets à l'échelle du pays. Puis ça vient avec un petit cabanon aussi, donc on voit ces petites cabanes toutes colorées avec le jardin en face. C'est vraiment magnifique.
2: C'est un modèle intéressant. J'ai étudié en Hollande pendant 2 ans à la fin des années 80. Mm-hmm. Et à ce moment-là, toutes les bandes de terrain le long des voies ferrées étaient offertes en jardin communautaire.
0: Ah, c'est magnifique.
2: Donc on voyageait en train, on voyait des jardins à perte de vue.
1: Wow.
2: Mais là, j'ai fait des petites recherches pour découvrir que la compagnie de rail aurait exproprié tout ce beau monde parce que
0: dommage.
2: Les trains vont trop vite maintenant.
0: Mm-hmm.
2: Ouais, c'est dommage. Alors, c'est quoi les avantages d'avoir un jardin communautaire?
0: Ben déjà, c'est la recherche démontre que les participants consomment plus de légumes et de fruits. Pour les ménages qui vivent de l'insécurité alimentaire, ben il y a une question de choisir ses aliments, donc il y a une question de dignité versus les banques alimentaires là, puis la dignité de produire soi-même aussi, c'est très important, ça produit des aliments appétissants, qui sont frais, qui sont diversifiés. Pour les personnes migrantes, donc qui sont récemment arrivées, c'est possible de cultiver des aliments culturellement spécifique, donc des sortes de piments,
2: oui,
0: par exemple, qu'on aurait de la misère
2: pas.
0: À trouver.
2: Oui.
0: Ça, c'est super important. Il faut vraiment pas le négliger. Puis la mixité sociale, c'est dans les, disons, les points les plus importants qui sont amenés par les jardins communautaires. Ce sont des espaces de rencontre. Je pense que Gabrielle, t'avais aussi des.
3: Ah, mon jardin, c'est les Nations Unies.
2: Ah, c'est vrai.
3: oui, tout à fait.
2: D'accord. Puis, mais c'est tout petit là, ces jardinets-là. Est-ce qu'on peut cultiver assez pour être presque autosuffisant? Est-ce que ça peut être rentable?
0: Ben, j'ai été surpris. J'ai demandé à Éric Duchemin, qui est le grand spécialiste de cette question-là, qui est au laboratoire sur l'agriculture urbaine. Puis lui, ce qu'il m'a dit, c'est que la moyenne, c'est 2,7 kg de légumes par mètre carré.
2: Oh, quand même!
0: Donc, si on a, disons, 12 mètres carrés, ben là, on pourrait atteindre facilement 30-35 kg de légumes par année
2: par saison.
0: Et plus, par saison, évidemment. C'est un gros apport là, pour certaines personnes.
2: Ben, oui.
0: Mais c'est sûr qu'une vraie ferme va être plus efficace à l'hectare, mais aussi par heure de travail, tu sais, c'est ça qu'il faut quand même considérer.
2: Ouais. Sauf qu'on se rend compte que c'est pas nécessairement facile d'y accéder.
0: Non, vraiment pas. Puis d'ailleurs, la recherche en Amérique du Nord, là, c'est peut-être moins le cas à Montréal, mais la recherche démontre que les gens qui ont accès à des jardins communautaires, c'est des gens qui ont tendance à être un peu plus riches, un peu plus éduqués que la moyenne aussi.
2: D'accord.
0: C'est peut-être pas les gens qu'on veut qu'ils aient accès aux jardins communautaires. Par contre, Éric Duchemin me disait que ben même la classe moyenne aujourd'hui vit de l'insécurité alimentaire.
2: C'est
0: donc
2: vrai.
0: C'est peut-être aussi eux qui en ont besoin finalement de plus en plus, malheureusement. Donc il y a des enjeux d'accès, des quartiers plus pauvres à Montréal qui ont moins de jardins communautaires. Il y a des tensions aussi entre le développement immobilier et les jardins communautaires parce que ce sont parfois sur des espaces vides. Puis des fois, c'est des projets de logements sociaux, par exemple. Donc, qu'est-ce qu'on choisit entre un jardin et un logement? C'est quand même pas facile.
2: Mmh.
0: Puis si on essaie de faire la démonstration, si on essaie de dire que si on met plus de jardins communautaires, on va enrayer l'insécurité alimentaire, c'est peut-être pas ça la stratégie.
2: Non.
0: Au final, il faut être honnête avec qu'est-ce que c'est un jardin communautaire. C'est un espace de rencontre, c'est bon pour le psychologique, le moral. Mmh. Puis ça a comme l'avantage secondaire de produire des légumes. T'sais, si je peux si je peux caricaturer un peu le concept du jardin communautaire.
2: Oui, mais quand même, à 30 kilos dans un été,
0: non,
2: on nourrit aussi là quand même.
0: C'est ça.
4: Alexis, est-ce que ça pourrait servir de centre de compostage plus localisé pour les gens?
0: Ouf, c'est une bonne question. Pourquoi pas? Mais c'est, il me semble que ça prend de la place, un compostage, par exemple, municipal. Il y a des centres assez gros, là, il y en a à Saint-Laurent, là, qui ont été inauguré dans les dernières années. Ça prend de la place.
2: Mais au bord de ton jardin, Gabriel, est-ce qu'il y a un espace de compost pour les résidus verts de jardin?
3: Ouais, il y a un espace où tout le monde lance ses affaires, mais c'est pas brassé, c'est pas déchiqueté. Donc, au final, qu'est-ce que ça donne vraiment? Faut que ça soit organisé, le compostage.
0: Ça,
3: mais il doit avoir des jardins plus organisés que d'autres aussi.
0: Oui, puis justement, il y a comme une, peut-être une variation entre les jardins communautaires.
3: Tout
0: donc, Éric chemin appelle notamment à un sommet des jardins communautaires. Mmh. Le dernier, c'est il y a 30 ans, en 1996. Donc, pour lui, la clé, c'est la diversification de l'offre, la standardisation aussi de cette offre-là. Oui. C'est très, ça va être très important pour le futur, à son avis.
2: Alors, Gabrielle a accepté de faire, de vraiment être très, très, très, elle a été très méthodique. Elle a accepté de s'astreindre à calculer tout ce que son jardin communautaire lui avait coûté cet été, puis combien valent les légumes qu'elle a récoltés.
3: Exactement. Puis bon, pour la petite histoire, là,

0: Moi, j'ai reçu l'appel divin dont tout le monde parle en 2021. Donc, j'ai obtenu ma petite parcelle de terre là, qui est à deux coins de rue de chez moi. Ça faisait une dizaine d'années que je faisais des tests sur mon balcon, mais je restais sur ma faim parce que j'avais des radis gros comme des bleuets. Puis j'arrosais.
1: Il
0: fait chaud sur un balcon. Fait que c'était vraiment très bienvenu là, quand j'ai eu cet appel-là. Puis là, donc, c'est mon sixième été à bichonner puis à essayer d'extirper le plus de choses possible de ce petit carré de terre de justement le 12 mètres carrés. Donc, 4 par 3 mètres. La question, combien ça me coûte? Cette année, j'ai évalué que j'avais dépensé 177 $ pour mon potager en incluant ma cotisation annuelle au jardin qui est de 20 $ par année. Bon, j'avais aucun équipement à acheter cette année. J'ai quelques tuteurs, j'ai des filets pour mes plants grimpants, donc aucun achat de ce côté-là. Niveau fertilisation, moi, j'avais toujours, à chaque début de saison, acheté des poches de fumier, de moutons compostés, mais ça me coûtait quand même facilement 70 $ chaque année pour couvrir ma petite superficie. Puis ça faisait beaucoup de déchets plastiques aussi, là, beaucoup de sacs. Exactement. Donc, cette année, j'ai changé de stratégie. J'ai testé les engrais verts. Donc, c'est des plantes fourragères comme de l'avoine, du pois, qu'on va semer en début et en fin de saison, puis qu'on va ensuite enfouir dans le sol pour fertiliser.
1: Les techniques de notre ami Paul Caplette.
0: Absolument.
1: Qui est notre agriculteur en résidence.
0: Et j'ai combiné ça avec les granules de laine de mouton qu'Alexis nous a fait découvrir lors de notre radio tricot. C'est aussi une matière fertilisante qui coûte moins cher. Donc, résultat, 36 $ de dépenses en fertilisant, donc une réduction de quand même 50% cette année. Ma plus grosse dépense, c'est pas mal toujours mes achats de jeunes plants. J'ai longtemps fait mes propres semis avec une lampe suspendue dans ma chambre. Mais à l'époque, j'étais en colocation, donc je choisissais avec qui et quoi je partageais ma chambre.
1: Oui.
0: Aujourd'hui, mon chum a son mot à dire, malheureusement.
1: Pas de semis dans la chambre.
0: On choisit nos combats.
1: D'accord.
0: Voilà. Donc, pour équilibrer mon budget, j'ai comme trois astuces, dans le fond. La première, c'est que j'essaie de faire le plus possible de semis directs. Donc, avec des semences, des légumes racines, des haricots, des pois mange-tout, ça permet vraiment de réduire mes coûts parce qu'avec peut-être 30 $ de sachets de semences, je peux faire plusieurs semis successifs dans ma saison. Ma deuxième astuce, c'est que chaque année, je m'inscris à la distribution gratuite de végétaux de mon arrondissement.
1: Ah bon? Puis il y a entre autres des plantes potagères.
0: Absolument. J'ai toujours des tomates cerises, des piments forts, des fines herbes et tout ça. Donc ça, c'est très pratique. Et chaque année, j'essaie aussi d'ajouter une ou deux vivaces, que ce soit des fines herbes, des groseilles, de la rhubarbe, des fraises. Et donc, ça réduit mon espace à replanter et entretenir chaque année. Ça réduit aussi mes coûts. Est-ce que je pourrais me tenir à ces trois astuces-là puis me passer complètement de tomates, concombres, aubergines, poivrons? 100%. Mais j'aime avoir un peu plus de diversité.
1: Ben oui.
0: Mon apprenti jardinier de 5 ans aime aussi goûter à un peu tout. Donc, c'est le choix que je fais.
1: D'accord. Et là, on passe au bilan des récoltes pour cet été 2026, roulement de tambour.
0: Oui. Donc, j'ai vraiment minutieusement pesé, noté toutes mes récoltes de juin à octobre pour les besoins de la cause. Ça donne un joli tableau Excel qui ferait rougir d'envie notre collègue Magali Simard-Galdez.
1: Ah oui, c'est vrai, elle aime ça.
0: Elle adore Excel. Mais comme j'ai produit quand même environ 16 sortes de fruits et légumes différents, plus une dizaine de variétés de fines herbes, je préférais vous éviter une énumération soporifique. Donc déjà, je peux vous dire, total au compteur, 39,5 kilos.
1: Presque,
0: de récolte.
1: Presque 40 kilos.
0: Presque
1: de
0: 40 kilos, ouais.
1: En pesant tout, là.
0: Tout, ce qui est sorti de mon jardin pour être mangé.
2: Ouais, c'est ça.
0: Exactement.
1: Mais justement, pas le plant au complet, là. Vraiment le fruit du plant.
0: Tout à fait. Okay. Oui, tout d'accord. À fait. À moins que, par exemple, mes fans de carottes, je les ai gardés pour faire une soupe, ben là, à ce moment-là, je les ai possiblement inclus dans mon calcul. Bon, comme à chaque année, j'ai eu autant d'échecs spectaculaires que de belles surprises. Hein. Les aléas de l'agriculture se répercutent aussi dans nos petits jardins. Donc, par exemple, mes petits semis directs m'ont donné beaucoup de fil à retordre. J'en ai raté je sais pas combien, jamais sans savoir pourquoi. Donc, ça m'a fait perdre plein de belles récoltes potentielles de pois mange-tout, de betteraves, de carottes et d'épinards. Par contre, j'avais acheté sur un coup de tête deux petits semis, mais vraiment petits, de courgettes dans un kiosque au début de l'été.
1: Qui avaient commencé à pousser.
0: Ouais, c'est ça, qui est de 4 $ chacun. Et ces deux plants de courgettes ont produit à eux seuls 11,4 kilos de courgettes. C'est l'équivalent de 75 $ de courgettes. Donc, c'est un rendement spectaculaire. Donc, non seulement j'ai épuisé le répertoire de recettes de courgettes de Ricardo, mais tous les voisins de ma coopérative en ont mangé cet été. C'était vraiment le festival du zucchini. Donc, si on veut monnayer ça, on pourrait dire que mon jardin m'a coûté 4,48 $ le kilo de récolte. Mais pour le commun des mortels, Ben, ça veut pas dire grand chose.
1: C'est difficile parce que des courgettes en été, on en trouve pour moins que ça.
2: C'est pas cher, c'est ça.
1: Par contre, des fines herbes, c'est léger, puis c'est beaucoup plus cher. Si on les payait au poids, ça reviendrait beaucoup
0: exactement.
1: Plus cher.
0: Fait que l'exercice que j'ai fait, c'est que j'ai pris les valeurs du marché pour les différents fruits et légumes que j'ai produits en saison pour évaluer combien ça m'aurait coûté si j'avais acheté les mêmes choses en épicerie. Et j'ai pas pris les prix du biologique, alors que ce que je produis
1: est, c'est bio.
0: Et c'est bio. Non certifié, évidemment. Donc, résultat de mon calcul, ça ferait 455 $ pour des équivalents réguliers. Honnêtement, j'étais la première surprise.
1: 455 $ alors qu'on rappelle tes coûts de cet été, 177 $. Donc, on se rend compte effectivement que c'est pas cher du tout.
0: C'est ça.
1: D'avoir son jardin communautaire.
0: C'était des bons rendements.
1: Puis évidemment, on parle aussi tous les bénéfices collatéraux qui viennent avec ça, là.
0: Ben oui, parce qu'on passe plus de temps dehors, ça me fait faire du travail physique aussi. Puis moi, cet été, j'ai vraiment réalisé à quel point mon jardin, c'est mon man's cave, là, c'est mon refuge. J'ai pas de sous-sol. Moi, j'habite dans un 5,5. Fait que quand j'ai besoin d'une pause de ma famille, que c'est le chaos chez moi, j'ai pas d'endroit pour me réfugier. Fait que de plus en plus, c'est ça, c'est comme, je m'en vais au jardin, faut que j'arrose. Je prends une marche, puis mon cerveau change complètement de piste parce que je rentre dans un autre univers, une autre partie de mon cerveau. Ça me fait vraiment du bien.
1: Mais tu amènes quand même de temps en temps l'apprenti jardinier de 5 ans. On lui dit bonjour. Ben, vos feux en terminant, Alexis Bouliane.
2: Alors, feu rouge, ne rien faire pour améliorer l'accès à des espaces agricoles communautaires. Feu jaune, penser que c'est avec ça qu'on va régler l'insécurité alimentaire. Mmh. Et vert, que chaque personne qui le désire puisse mettre les mains à la terre.
1: Et Gabriel?
0: Feu rouge, se lancer dans plein de dépenses dès la première année puis trouver que ça coûte donc bien cher jardiner. Feu jaune, les aléas de la nature peuvent parfois nous décourager, donc il faut se retrousser les manches. Puis feu vert, adapter ses choix de culture à son portefeuille puis faire évoluer progressivement le projet.
1: Merci beaucoup tous les deux.
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0: Présentement, je suis dans le champ. Et c'est parce que c'est un champ d'asclépiade, une plante qui, en plus d'être la meilleure amie des papillons monarques qui s'en nourrissent, est en train de se tailler une petite place dans l'industrie mondiale de la mitaine.
1: Mathieu Pichette, un reportage d'ici Explora. On le retrouvait donc effectivement dans un champ d'asclépiade et en dialogue avec notre invité d'aujourd'hui, Gabriel Gouveia. Tiens, pendant qu'on se parle, l'asclépiade a commencé à circuler en studio, puis là,
2: ça vole.
1: Ça vole au vent, c'est de toute beauté. Alors, bonjour Gabriel.
3: Bonjour.
1: Gabriel, qui est le fondateur de l'Asclé. L'Asclé existe depuis quand?
3: Depuis 2020 officieusement, 2022 officiellement.
1: D'accord. Et là, ben, c'est un bon moment pour parler d'asclépiade parce que, premièrement, il commence à faire frais, puis effectivement, on va ressortir nos mitaines bientôt. Puis il y en a maintenant des mitaines formidables doublées en asclépiade. Et deuxièmement, parce que on vient de finir la saison de la récolte, là?
3: Tout à fait. Dépendant des régions, mais généralement, c'est pas mal fini ou sur la fin partout.
1: Rappelle-nous, qu'est-ce que c'est l'asclépiade?
3: L'asclépiade, c'est une mauvaise herbe qui est présente sur nos territoires d'Amérique du Nord.
1: J'aime pas ça que tu dises mauvaise herbe, ça me fait
2: de la peine. Une plante
3: indigène. Ouais, j'utilise le terme pour que les gens savent, mais vous savez, les mauvaises herbes, c'est juste une plante dont on n'a pas encore trouvé l'usage, selon dit-on. Mais bon, c'est une plante qui est présente en Amérique du Nord. Il y a plus de 140 espèces, là, du Mexique jusqu'au Canada, depuis des millions d'années. Et c'est une plante qui a coévolué avec beaucoup d'insectes, dont le plus célèbre est le papillon monarque. Ouais. Qui migre entre le Mexique et le Canada chaque année en suivant l'éclosion des asclépiades parce que c'est la seule plante dont il se nourrit. Et c'est une plante qu'on a pu découvrir à travers les époques qui avait énormément de propriétés très intéressantes pour les êtres humains suite à tous les usages qu'elle a pour la nature.
1: Absolument. Et un de ses aspects très caractéristiques, là, s'il y en a qui nous écoutent, qui se disent de quoi ça a l'air déjà, c'est cette plante qui en fin d'été fait des petits cornichons. Des petits, on appelait ça des concombres sauvages quand on était petite. Là. Et ces petits, ces gousses là vont s'ouvrir et là, en fin d'été, on voit sortir. Et c'est le pollen, en fait. Comment est-ce qu'on appelle ce qui sort?
3: En quelque sorte, oui, c'est le pollen. C'est-à-dire que la plante, là, tout le monde connaît la plante de vue sans la connaître de nom. Là. Ça, c'est très caractéristique.
1: Grosse fleur, mauve, pâle.
3: Exactement, en ombelle, très sphérique. Là. Puis justement, à l'automne, ça fait des cocottes qui s'ouvrent et qui libèrent des soies blanches qui
4: laissent
3: semences.
4: Échapper.
3: Oui. Exactement, mm-hmm. ça laisse partir. Les semences sont assez volumineuses, sont assez lourdes. Et justement, il y a des grands parachutes de soie blanche qui ont le rôle de les amener au loin.
1: Et là, t'as dit le mot soie. Et c'est ça qui a donné l'idée. T'as pas été le premier, on va le dire. Là, ça fait longtemps qu'on se dit qu'est-ce qu'on pourrait faire avec ça. Et qu'est-ce qu'on fait justement maintenant de plus efficace avec ça?
3: Ben, la plante a une très riche histoire, là. Moi, je me vante jamais d'être celui qui l'a découverte parce que bon, les Premières Nations, dès les derniers milliers d'années, utilisaient la plante à différents essais.
1: Mais comme isolant aussi, la fameuse soie a servi d'isolant très tôt.
3: Utilisaient toute la plante. Donc, la tige servait de cordage

0: pour différents usages. La soie servait d'isolant pour les berceaux de bébés, entre autres. Même que le latex de la plante, donc la sève qui est blanche, servait à traiter les verrues, par exemple, ou les problèmes dermatologiques. Oui. Ouais. Fait que la plante était utilisée. Et à travers les époques, elle a une très riche histoire. Elle a été utilisée durant la Nouvelle-France. On l'appelait le bonnetier du roi Jacques de la Rouvière, qui en a rapporté en Nouvelle-France. Et là, ça a fait une certaine sensation.
1: Tu l'as rapporté en France pour le montrer là-bas, c'est ça?
0: Exactement. Puis là, paraît-il que, selon la légende, le roi Louis capotait là-dessus, là, puis évidemment, il voulait pas capoter, mais...
1: Il voulait des doudounes en asclépiade.
2: Parce que la soie, en fait, est même plus isolante que le duvet. Là.
0: Tout à c'est fait. À selon les études, jusqu'à 25% plus isolante que le duvet, trois fois plus isolante que le polyester.
1: Donc... Et en plus, elle a l'avantage de résister à l'eau. Pourquoi elle résiste à l'eau?
0: Parce qu'elle est recouverte naturellement d'une cire. Sa fonction dans la nature, c'est d'apporter les graines au loin et... qu'il pleuve ou qu'il pleuve pas en conditions humides, c'est de pas se mouiller, de continuer
1: son voyage,
0: être rempli d'air et continuer son voyage. Mais quand on la met dans un isolant, ben elle repousse l'humidité, contrairement au duvet ou à la laine.
1: Et quand tu dis être rempli d'air, donc il y a la petite ombelle de soie qui vole dans les airs, qui transporte la graine, mais c'est en regardant une des vidéos justement que j'ai appris que chaque petite soie est un tube.
0: Tout à fait. C'est un tube d'air vide là, qui est rempli à 80% d'air. Et beaucoup d'industries, en fait, tu sais, Dupont, en tout cas, je veux pas les nommer, mais dans le plastique, essaient de reproduire cette structure-là artificiellement avec des fibres synthétiques et ont beaucoup de difficultés, alors que, bon, la plante produit cette structure-là naturellement et on peut l'utiliser. Ouais. Là.
1: Ça veut pas dire pour autant, je l'ai dit dès le début de l'émission, que le modèle d'affaires est simple. C'est un modèle d'affaires exigeant. Pourquoi? Est-ce que d'abord, c'est une question de récolte?
0: Je pense que c'est une question de nouveauté d'abord et avant tout. Mmh. Parce que je pense que pour n'importe quoi, le temps fait son œuvre. Le coton, depuis l'Égypte ancienne, qu'on le sélectionne, qu'on le cultive, qu'on le récolte, qu'on développe des machines. Mais de l'Égypte ancienne jusqu'à la première récolteuse de coton industriel, ça a pris des milliers d'années. Je pense que ça fait 10 ans que c'est cultivé au Québec. On est le seul endroit au monde, d'ailleurs, qui cultive cette plante-là. Maintenant, il y a 200 hectares en culture au Québec. Il y en a déjà eu un peu plus. Mais c'est une question de nouveauté. C'est une question de trouver un modèle d'affaires adapté à la plante et d'y croire puis d'investir en technologie pour être capable de l'exploiter responsablement.
1: Parlant d'investir, t'es allé récemment au Dragon version anglophone.
0: Tout à fait.
1: Et ça a eu un certain succès. Donc, il y a eu justement un investissement de 100 000 $ fait. Est-ce que ça va être mis de quel côté? Qu'est-ce qui est prioritaire en ce moment pour le développement de l'asclé?
0: Il y a deux choses. Nous, on a toujours dit que la priorité était la culture. Sans culture, il n'y a pas vraiment de rentabilité. Puis pour nous, en fait, l'asclépiade, là, dans les 100 dernières années, elle a largement disparu des zones rurales. Les populations de papillons monarques ont chuté avec. Donc nous, notre mission, notre intention, c'est de rétablir en zone rurale des cultures d'asclépiade qui créent des habitats pour les monarques. Donc on veut vraiment investir là-dedans et investir dans la transformation pour que toute la filière soit efficace puis qu'on puisse rentabiliser économiquement quelque chose qui a de la nature.
1: Bon, d'accord, mais là... Pour arriver à ce que ça soit rentable, justement, les étapes les plus importantes, est-ce que c'est justement des technologies pour mécaniser certaines étapes?
0: Les technologies sont déjà présentes, mais sont un peu morcelées à gauche et à droite. Nous, on a un peu le rôle, depuis le début, on va voir un peu tout le monde dans l'industrie, on essaie de s'inspirer, puis de un peu... En fait, on crée de la demande, surtout, tu sais, on présente la fibre, on présente ses usages, on essaie de créer des produits et des débouchés et de les vendre, puis après ça, on essaie de redistribuer cette demande-là à travers la filière pour que tout avance en même temps.
1: Donc, les produits qui sont maintenant, depuis cette année, là, créés, produits en Tunisie, tu as dû délocaliser pour des raisons qu'on comprend, parce que c'est une réalité très québécoise, entre autres, le fait qu'on a perdu une partie de notre expertise pour les textiles.
0: Depuis les années 90, en fait, le textile a largement quitté le Québec. Puis c'est pas faute d'avoir essayé. Depuis nos débuts, depuis 2020, je cours à gauche et à droite partout au Québec pour trouver des ateliers. Mais que ce soit la main d'œuvre, que ce soit les machines, c'est plus au rendez-vous. Puis en fait, je me cassais tellement en mille pour essayer de trouver des solutions manufacturières. 80% de mon temps passait là-dessus, alors que notre mission, c'est l'asclépiade, c'est la sauvegarde des monarques, c'est de créer une filière avec ça. Puis on passait pas assez de temps notre goût là-dessus.
2: Même Canuck a quitté il y a quelques années. Hein.
1: Alors donc, toute cette préoccupation autour de l'asclépiade reste au Québec. Les produits sont maintenant faits en Tunisie, mais évidemment conçus ici. C'est des mitaines, des foulards, un tas d'objets. On peut aller voir, bien sûr, sur le site de l'asclé, L-A-S-C-L-A-Y. Merci beaucoup, Gabriel Gouveia, qui est le fondateur de cette jeune pousse, c'est le cas de le dire. Merci. Merci à tout le monde qui a participé à l'émission aujourd'hui. Alexandre Leclerc était à la technique, à la recherche, Gabriel Lamontagne-Allé et Coralie Chaussé. Philippe Brazeau réalise Feu vert. Merci tout le monde, à bientôt. Au revoir.

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1: Ici Marc-Antoine Leblanc. Voici vos informations. L'univers des médias au Québec perd l'une de ses personnalités les plus marquantes et les plus colorées. Le journaliste et animateur Jean-Luc Mongrain est mort à 75 ans à la suite de complications liées au cancer. Il a marqué l'imaginaire des téléspectateurs avec son style direct, son franc-parler et ses envolées devenues virales. Emma Guerrero-Dufour retrace son parcours.
2: C'est ça le dessin! J'ai jamais vu une affaire comme ça!
3: Né à Montréal en 1951, Jean-Luc Mongrain a commencé sa carrière à la radio locale à Sherbrooke. Mais il s'est surtout fait connaître au petit écran, avec son style très personnel, à la barre d'émissions d'affaires publiques comme Mongrain de sel à TVA.
4: Mais je ne pense pas que quelque intervention que ce soit, avec la plus grande force et intensité possible, nous mette à l'abri de gestes isolés et du terrorisme.
3: Entre 1999 et 2008, il anime Le Grand Journal à TQS.
5: Mesdames, Messieurs, bonsoir. Jeudi 11 janvier 2001.
3: Avec son regard si caractéristique, ses prises de position enflammées sont vite devenues sa marque de commerce.
2: 10 Duotang! 17 Duotang! 17!
3: Ses anciens collègues de TVA, le député fédéral Gérard Deltel et l'ex-chef d'antenne Pierre Bruneau.
6: Au-delà du personnage, c'était un homme qui était très attachant et très sérieux et très rigoureux.
7: C'était un homme extrêmement intelligent.
8: Jean-Luc Mongrain, légende de la télévision québécoise. Bienvenue aux frontières.
9: Merci.
3: En entrevue avec Patrick Lagacé à Télé-Québec, il explique sa démarche.
9: Mes convictions, mon sens de l'indignation, ce que je considère inacceptable, ça demeure vrai, la gestuelle demeure vraie.
3: Une verve colorée qui a permis à Jean-Luc Mongrain de gagner le cœur du public. Ici Emma Guerrero-Dufour, Radio-Canada, Montréal.
1: Dans quelques heures, les Albertains pourront voter par anticipation sur le référendum sur l'indépendance de la province. Les citoyens doivent décider s'ils souhaitent rester au sein du Canada ou amorcer le processus menant à un second référendum contraignant sur la séparation. La première ministre de l'Alberta, Danielle Smith, a pour sa part déclaré que si le non l'emportait, la question de l'indépendance serait close pendant son mandat. Les Albertains devront aussi se prononcer sur des questions portant sur l'immigration ou des réformes constitutionnelles. Au Moyen-Orient, l'Arabie saoudite a ouvert une enquête pour déterminer pourquoi ses défenses aériennes n'ont pas réussi à intercepter une salve de missiles et de drones tirés par les rebelles houthis du Yémen. Dans les derniers jours, le groupe pro-iranien a attaqué l'aéroport de Riyad, la capitale saoudienne. La frappe de samedi a fait au moins 13 morts et plus de 300 blessés. Par ailleurs, les rebelles houthis du Yémen promettent une riposte douloureuse en cas d'intervention de l'armée américaine dans le conflit qui les oppose à l'Arabie saoudite. Et puis la situation demeure floue en Ukraine après l'annonce dimanche par le président Donald Trump d'une trêve sur les frappes visant les infrastructures énergétiques. Le président ukrainien Volodymyr Zelensky a affirmé que Moscou a continué de bombarder ses sites énergétiques malgré cet accord présumé. L'Ukraine avait auparavant indiqué qu'elle serait prête à respecter le cessez-le-feu si la Russie en faisait autant. Donald Trump avait également annoncé une trêve similaire il y a un mois, mais qui n'avait jamais abouti. Le président français Emmanuel Macron doute aussi de la volonté du Kremlin de cesser ses frappes.
10: J'ai pas constaté ces 48 dernières heures de trêve énergétique du côté russe. Et donc on a toujours dit les choses de manière très claire, et d'ailleurs le président Trump l'a lui-même présenté comme tel en disant « J'ai obtenu une trêve des deux côtés. Les faits sont là qui disent que les Russes ont continué de bombarder des infrastructures énergétiques dans les dernières heures. »
1: L'Ukraine craint de voir Moscou intensifier ses attaques contre des sites énergétiques à l'approche de l'hiver. En terminant, le bilan s'alourdit au Mexique et aux États-Unis en raison de deux tempêtes tropicales. Au Mexique, l'ouragan Simon a fait au moins un mort en plus d'entraîner de fortes pluies dans le sud-est du pays. Puis dans le nord-ouest, au moins 4 personnes ont perdu la vie en raison de la tempête tropicale Rachel, qui a aussi entraîné de fortes vagues et des inondations en Californie. Camille Cassis-Simonet a préparé ce compte-rendu.
11: À Puerto Vallarta, le vent et la pluie se font voir et entendre. L'ouragan Simon est tout proche. Les dernières prévisions indiquent qu'il longera les côtes mexicaines sans toucher terre. L'œil de la tempête reste juste au large, mais des vents violents et de la forte pluie frappent de plein fouet des villages proches du littoral. Plus au sud, dans l'état de Guerrero, une personne de 71 ans est morte dans l'effondrement d'un mur. Alors que des précipitations sont prévues jusqu'à jeudi, un glissement de terrain à Acapulco a coupé plusieurs axes routiers. Et des habitations se sont effondrées après la montée des eaux d'une rivière. Du personnel est déployé dans les centres commerciaux, les stations-service, ainsi que dans les quartiers les plus vulnérables aux intempéries, explique José de Jesús de Lara, capitaine de la Garde nationale. De nombreux habitants ont dû quitter leur domicile. À Manzanillo, des blessés ont été signalés et plusieurs quartiers sont privés d'électricité. Au nord, c'est Rachel qui a frappé. Dès vendredi, la houle a endommagé la promenade de Long Beach en Californie. Des maisons en bord de mer ont été englouties par les eaux. Une dizaine de résidences sont maintenant interdites d'accès. Rachel a été rétrogradée d'ouragan à tempête tropicale, couvrant l'ensemble du comté de San Diego, proche du Mexique. Avec un épisode El Niño possiblement record, ces deux tempêtes ne pourraient être qu'un avant-goût de ce qui attend la côte pacifique dans les prochains mois. Ici Camille Cassis-Simonet, Radio-Canada, Montréal.
1: Voilà, c'est ce qui conclut ce bulletin d'information.

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6: Bonsoir, ici Manon Globenski, très heureuse d'être avec vous. Ce soir, la vaillante équipe de Ça nous regarde prend congé. Madeleine Blais-Morin sera de retour derrière ce micro demain. Mais on a pensé vous proposer en lieu et place une émission qui reprend des reportages de la série qui vous a été présentée cet été à Tout Terrain sur les 250 ans d'indépendance des États-Unis. Une série dans laquelle on a voulu voir l'évolution des droits et libertés des Américains à la lumière des intentions des pères fondateurs. Au programme, deux reportages, l'un d'Annick Béraud sur les droits civiques et l'autre de Yannick Dumont-Baron sur la liberté d'expression. Nous nous entretenons aussi avec l'avocat et juriste Olivier Piton sur la question du droit du sol. Et on commence avec l'historien François Furstenberg, professeur de politique américaine à l'Université Johns Hopkins de Baltimore, pour contextualiser les discussions qui entourent la commémoration de ce semi-quincentenaire. Bonjour François Furstenberg.
7: Bonjour.
6: Vous êtes professeur de politique américaine à l'Université Johns Hopkins de Baltimore. Et on va commencer par le commencement, cette déclaration d'indépendance dont on célèbre l'anniversaire cette année. C'est un très beau texte de Thomas Jefferson. C'est un texte, c'est pas celui qui commence par « We the people », hein, ça c'est la Constitution, puis on va en parler, mais cette déclaration d'indépendance, elle affirme d'abord ceci: il devient nécessaire pour un peuple de dissoudre les liens politiques qui l'ont attaché à un autre et de prendre, parmi les puissances de la terre, la place séparée et égale à laquelle les lois de la nature et du Dieu de la nature lui donnent droit. Les mots qu'utilise Jefferson, là, on comprend bien l'inspiration de la philosophie des Lumières, non?
7: Tout à fait. D'ailleurs, l'extrait que vous avez cité, l'objectif du texte est de déclarer, donc évidemment, l'indépendance des États-Unis. Mais ce qu'il doit démontrer, c'est une justification de cette indépendance. Pourquoi cette indépendance est-elle nécessaire? Et pour ce faire, Jefferson se base sur des idées très courantes au XVIIIe siècle, les idées des Lumières, et il justifie cette indépendance américaine, cette nouvelle nation qui va se former, sur des idées universelles. Le droit à la vie, à la liberté, à la poursuite du bonheur. Et il évoque l'idée que les humains sont égaux en soi. Donc c'est quelque chose, c'est un texte avec des idéaux très radicales.
6: Oui.
7: Et c'est ça qui va devenir un moteur idéologique pour les États-Unis. Et c'est pas une coïncidence que les États-Unis fêtent leur anniversaire, non pas, par exemple, avec, je sais pas, la fin de la guerre, la victoire ultime à Yorktown, qui va donc, en fait, prouver que les États-Unis sont capables d'être indépendants, mais par cette déclaration, par un texte. C'est pas une bataille qui est commémorée, c'est un texte qui est commémoré. C'est des idées qui sont commémorées.
6: La déclaration d'indépendance 1776, la fin de la guerre 1783, et la fameuse Constitution américaine 1787. Mais cette Constitution, c'est pas la première forme de gouvernement que les pères fondateurs essaient. Ils avaient comme d'abord tenté une espèce de souveraineté association entre les 13 colonies.
7: Exactement. C'était des articles de confédération et c'était beaucoup plus décentralisé. Ça préservait beaucoup plus de pouvoir aux États et il n'y avait pas d'exécutif. La révolution s'est faite au nom d'un anti-monarchisme, au nom d'un républicanisme. Et donc le premier gouvernement fédéral n'avait pas de président, évidemment, pas de roi. Donc, la Constitution est venue, vue par beaucoup, comme un retour vers quelque chose, par un retour vers un pouvoir plus centralisé que dans les premières années de la République, et un pouvoir, notamment, le plus grand changement était ce pouvoir exécutif, un président qui est créé par cette Constitution.
6: Mm-hmm. Parlons-en, d'ailleurs, de ces pouvoirs, parce que, dans le fond, ce sont les trois premiers articles de la Constitution, hein, qui sont consacrés à chacun des trois pouvoirs, l'exécutif, le législatif et le judiciaire, qui sont des pouvoirs en soi, mais aussi des contre-pouvoirs l'un de l'autre, hein, d'une certaine façon, et qu'on essaie d'instaurer en équilibre l'un avec l'autre.
7: C'est ça, c'est l'idée à la base de la Constitution, c'est qu'il y aura donc trois branches de gouvernement. Et le premier, je crois que c'est pas une coïncidence, le premier c'est la législature. Mmh. Et c'est ça qui est censé préserver le côté républicain du pays. Mais des contre-pouvoirs sont donc l'exécutif, qui est le président, et la branche exécutive, tous les gens qui travaillent pour le président, et la judiciaire, donc qui finit avec la Cour suprême. Et l'idée, c'est d'avoir un équilibre de pouvoir entre les autres. Donc ça devient impossible selon cette structure. L'idée de cette structure, c'est de rendre impossible, on est en train de tester ça, mais la domination d'une branche parmi les autres. L'idée, c'est que si une branche, que ce soit la législature, judiciaire ou exécutive, essaye de récupérer des pouvoirs des autres, ou de tirer des pouvoirs des autres branches, que les autres vont répondre. Et donc, ça va maintenir un équilibre qui va aider à préserver le caractère républicain du pays. C'était un peu l'idée de cette structure.
6: Mm-hmm. Mais cet équilibre, il est fragile. Hein. En fait, le pays a même pas 100 ans que déjà il y a un président qui teste les limites du pouvoir exécutif. On peut dire ça comme ça avec Abraham Lincoln?
7: Oui, ça a souvent été testé, même avant, je dirais. C'était toujours en formation, je dirais. Et les pouvoirs ont beaucoup évolué au cours des siècles de l'histoire américaine. On peut dire que certaines actions de George Washington face à la Révolution française étaient une façon d'établir un pouvoir exécutif dans les relations internationales. L'idée que la Cour suprême puisse invalider des lois, ça, c'est pas dans la Constitution, c'est quelque chose qui est venu dans la pratique des choses quinzaine d'années après la Constitution. Jefferson, quand il a signé l'achat de la Louisiane, quand la France a vendu la Louisiane, donc tout le côté ouest du pays, enfin une vaste partie du côté ouest du pays, ça non plus, c'était pas un droit constitutionnel. Donc, les présidents ont toujours tenté, je dirais, d'assumer des pouvoirs, et c'était un peu l'idée, comme la Cour suprême a assumé des pouvoirs, et aujourd'hui assume des pouvoirs assez importants, d'ailleurs. L'idée, c'est toujours que c'est une structure flexible. Et comme vous dites, Abraham Lincoln, suite à la guerre de sécession, il a pris sur lui des pouvoirs qui auraient été impossibles hors de ce moment de guerre civile.
6: Oui.
7: Mais après, il y a eu un retour. Après la guerre civile, il y a eu une période de reconstruction, et pendant la reconstruction, il y avait des grosses luttes entre le président qui a suivi Lincoln après l'assassinat, Andrew Johnson. Il a été contré par le Congrès, et on appelle cette période Congressional Reconstruction. Ils ont repris beaucoup de pouvoir du président, ils ont dominé. Donc, il y a toujours eu un équilibre changeant entre ces branches de gouvernement.
6: Ouais. Et l'autre exemple, c'est celui de Roosevelt, non? Parce que lui aussi, au moment de la Grande Dépression, il transforme presque la présidence en régime impérial et impose quand même le New Deal, qui est probablement l'acte le plus transformateur des États-Unis modernes.
7: Alors, la présidence a été complètement transformée par Franklin Roosevelt, tout à fait, comme vous dites, c'est la dépression et la Deuxième Guerre mondiale qui font ça. Ce sont deux crises, la crise économique, la crise géopolitique, qui donnent l'opportunité, ou pour certains, qui obligent Roosevelt d'assumer des pouvoirs qui n'avaient jamais existé dans la présidence. Et Roosevelt est le seul président d'avoir servi plus de deux mandats. Mmh. Il a gagné 4 élections, il a presque servi ses 4 mandats. Et une fois que ça a été fait, c'était une tradition. C'était pas dans la Constitution de limiter les présidents à 2 mandats. Mais après Roosevelt, on a décidé qu'il fallait mettre ça dans la Constitution. Mmh. Donc, il y a eu un amendement à la Constitution pour limiter le président à 2 mandats. Et l'idée, c'est d'éviter qu'un président devienne trop puissant. Mais ce sont les événements, ce sont surtout les crises, qu'elles soient économiques, qu'elles soient politiques, qu'elles soient internationales, qui ont changé la présidence, et ça a changé de manière assez définitive au cours du XXe siècle, surtout après la guerre froide, qui disait à beaucoup de gens qu'il faut qu'un exécutif soit plus puissant qu'il l'avait été au XIXe siècle.
6: Et là, on va arriver en 2026 avec Donald Trump, puisqu'il faut en parler. Est-ce que lui, c'est un président transformateur? C'est-à-dire, est-ce qu'il a trouvé la façon de mener à bien justement ses velléités-là, d'avoir un pouvoir exécutif triomphant?
7: Oui, alors ça, il faudra voir. On connaît pas la suite. On connaît pas la suite des choses, mais il me paraît très clair que effectivement, c'est l'objectif de cette présidence. Je ne sais pas si ça vient de Trump ou si ça vient de des gens qui ont beaucoup mis sur papier dans ce fameux projet 2025. Mais ça fait quelques années que dans le mouvement conservateur, on élabore une idée d'un exécutif. Ils appellent ça the unitary executive, un exécutif unitaire qui aurait beaucoup plus de pouvoir que ce qui avait été imaginé dans la Constitution. Ou par les pères fondateurs. Et effectivement, je pense que ce qu'on est en train de voir dans ce deuxième mandat, c'est un président qui est en train ou qui tente d'assumer des pouvoirs qui auraient été inimaginables auparavant, que ce soit le pouvoir de dépenser de l'argent ou de détourner les mandats du Congrès, qui lui seul peut dépenser l'argent selon la Constitution.
6: Ouais.
7: Mais en ce moment, on a beaucoup d'exemples de manières où le président ou la branche, enfin ceux qui travaillent sous le président, sont en train de dépenser l'argent de manière que eux ils veulent et non pas le Congrès. Et si ce pouvoir continue, ça va complètement transformer l'équilibre qui a toujours existé, qui a depuis très longtemps existé aux États-Unis.
6: Ouais.
7: Donc il faudra voir comment ça évolue, mais je crois qu'on est en train de tout à fait de tester cette constitution, tester cette idée de équilibre et de voir si effectivement lorsqu'une branche tente d'assumer plus de pouvoir, si les autres vont finir par répondre ou pas.
6: Ben, je reviens à ce que vous disiez à propos du pouvoir judiciaire, puisqu'il est aidé d'une certaine façon par la Cour suprême qui a reconnu l'immunité présidentielle dans une décision très importante.
7: Tout à fait. Et d'ailleurs, la Cour suprême vient aussi, encore une fois, de rendre une décision sur l'immigration, sur le droit du président de décider qu'il va révoquer un statut qui a été établi par le Congrès. Donc, la Cour suprême, en ce moment, est en train de donner beaucoup de pouvoir à Donald Trump. On va voir quelle sera leur décision sur cette idée de citoyenneté qui a été mise par le 14e amendement, par le Congrès des États, qui est dans la Constitution et qui est une idée de citoyenneté qui a toujours, depuis la rédaction de cet amendement, qui a depuis été la loi des États-Unis. Mmh. On va voir si la Cour suprême donne droit à Donald Trump de changer ses idées unilatéralement. Probablement pas, mais ça reste à voir.
6: Ouais.
7: Et pour le moment, ce qui est absolument frappant pour un historien, c'est la manière dont le Congrès et la Cour suprême sont en train de céder tellement de pouvoir au président. Et ça reste à voir si, après les prochaines élections, un Congrès qui deviendrait potentiellement démocrate serait en mesure de commencer à résister de manière plus frontale les prises de pouvoir par le président.
6: On est bien loin des droits naturels et inaliénables reconnus par la Déclaration d'indépendance et du consentement des gouvernés là pour ce qui est du pouvoir des hommes. Merci beaucoup, François Furstenberg, de nous avoir accordé cette entrevue.
7: Avec plaisir, merci à vous.

0: La Déclaration d'indépendance de 1776 proclame l'égalité de tous les hommes. Tous? Non. Car dans ces États-Unis qui voient le jour, on estime qu'une personne sur cinq est un esclave. Il faudra attendre plus d'un siècle avant que ces trois amendements à la Constitution américaine, les 13e, 14e et 15e, abolissent l'esclavage et la servitude involontaire aux États-Unis, sauf en cas de punition pour un crime, et accordent certains droits aux Afro-Américains. Ce qui ne veut pas dire, et l'histoire l'a démontré, qu'ils étaient au bout de leur lutte. Une lutte qu'ils mènent toujours sur plusieurs fronts d'ailleurs en 2026. Annick Béraud s'est rendue en Alabama et en Georgie au printemps et elle nous présente ce reportage.
1: Sur une colline paisible à Montgomery, capitale de l'Alabama, on se rend jusqu'à une imposante structure qui illustre l'une des périodes sombres de la marche des Afro-Américains vers l'égalité. On circule entre des rangées de longues poutres verticales, faites en acier de couleur brun-roux. Plus de 800 poutres, surnommées monuments, et sur lesquelles on peut lire les noms de 4000 femmes et hommes de tous les âges. Ils ont été lynchés par des Blancs, surtout dans le sud du pays, et souvent sans aucune forme de procès.
2: Ça ressemble à un cimetière. Les endroits sont inscrits, la date de leur exécution. Georgie, Mississippi, Kentucky, Alabama.
1: La plupart d'entre eux n'ont pas été lynchés pour des crimes, nous explique l'avocat Brian Stevenson en couvant les poutres du regard, mais pour avoir enfreint des interdits sociaux de l'époque. Par exemple, pour être resté sur le même trottoir qu'une personne blanche. Il est le fondateur et directeur de l'organisation Equal Justice Initiative, avec laquelle il a créé le National Memorial for Peace and Justice, un lieu de mémoire qui abrite des sculptures, des plaques, ainsi que l'immense structure où l'on se trouve.
3: In each county, we name the victims of terror violence and lynching.
4: Nous nommons dans chaque comté des victimes lynchées entre 1877 et 1950. Au début, les monuments sont disposés au sol, à hauteur des yeux. Ils représentent des êtres humains. Plus loin, le sol s'abaisse tandis que les monuments sont suspendus. Ça montre comment les lynchages aux États-Unis ne se déroulaient ni dans l'obscurité ni en secret. Cette ère de violence terroriste n'a pas seulement fait des victimes chez les dizaines de milliers de personnes lynchées, elle a aussi affecté les millions de Noirs contraints de vivre en permanence dans l'ombre de cette anarchie effrénée et de cette violence collective.
5: Black bodies swinging in the southern breeze.
1: Des corps suspendus comme des fruits, des scènes décrites et dénoncées dans cette chanson « Strange Fruit » interprétée par Billie Holiday. Les lynchages commencent à la fin du 19e siècle, dans la foulée de plusieurs avancées pour les Afro-Américains.
6: Oh, freedom.
1: D'abord, en 1865, l'abolition de l'esclavage et de la servitude involontaire, avec l'adoption du 13e amendement de la Constitution américaine, tout juste après la guerre de sécession, remportée par les États du Nord, anti-esclavagistes, contre les États du Sud, qui misaient sur la main-d'œuvre gratuite des esclaves pour leurs plantations. Un amendement adopté sous l'impulsion du président Abraham Lincoln. Le pays comptait environ 4 millions d'esclaves au début de la guerre. Puis, en 1868, c'est l'adoption du 14e amendement pour notamment protéger les esclaves désormais affranchis. Entre autres, il est interdit de priver une personne de sa vie et de sa liberté sans procédure légale et équitable. Et en 1878, le 15e amendement stipule qu'on ne peut pas refuser le droit de vote en raison de la race, de la couleur ou d'un ancien état de servitude.

0: La promesse d'égalité et de droit, contenue dans les amendements constitutionnels de l'après-guerre de sécession, mettra toutefois des décennies à se concrétiser. L'avocat et militant Bryan Stevenson soutient que c'est parce que le récit élaboré par les esclavagistes pour justifier leurs actes était bien ancré.
1: I think the lasting legacy is the narrative that was created to justify all of that brutality. And a false narrative was created in this country where we said that black people.
2: Un faux récit selon lequel les Noirs sont inférieurs aux Blancs, moins capables, moins humains, moins évolués, moins dignes qu'eux. Ce récit a donné naissance à l'idéologie de la suprématie blanche.

0: aux lois Jim Crow, à la ségrégation et à toutes les souffrances de cette époque.
1: It's that narrative that gave rise to Jim Crow laws and segregation and all of the pain that that era created.
2: À partir de 1877, les Afro-Américains sont privés de leurs droits civiques par les lois Jim Crow. La ségrégation vise autant les pauvres que ceux qui sont prospères, souvent le cas de Noirs qui étaient libres avant la guerre de sécession, affranchis par leurs maîtres ou venus des Caraïbes, entre autres. Ils étaient plusieurs centaines ici, à Savannah, en Georgie.
3: Two banks, one theater.
2: Ils avaient des banques, un théâtre, une pharmacie. L'historienne Rita Fuller Yates montre divers commerces et lieux pendant que l'on sillonne les rues à bord de la camionnette de ses visites guidées, les Black Savannah History Tours.
3: They also had 14 doctors, 3 dentists.
4: My target audience of teaching the black people the significance of being black.
5: Ma mission en parlant de cette partie de notre histoire, c'est d'enseigner à la communauté l'importance d'être afro-américain. Bien sûr, ma petite fille doit apprendre ce qu'était l'esclavage, mais ça ne peut pas être l'essentiel de ce qu'elle apprend de notre histoire. Donc, c'est important de découvrir les contributions comme celle de la famille DeVoe, qui, durant la période de l'esclavage, a su reconnaître et privilégier l'importance de l'éducation.
2: Jane DeVoe et sa mère ont accueilli pendant des décennies des Afro-Américains dans leur école clandestine.
5: Cette famille était non seulement libre, mais également prospère avec des terres et des biens ici au centre-ville de Savannah. Il est crucial de comprendre comment notre ville a contribué à façonner les États-Unis. Et c'est quand on connaît les détails de notre histoire qu'on peut y déceler des succès de notre communauté.
4: Is when we see the success in it.
2: Des succès, mais surtout de l'adversité. Et la communauté de Savannah participe très tôt à la lutte contre la haine et les discriminations. Les militants ont d'ailleurs tenu leur première réunion dans l'une des plus anciennes églises baptistes noires du pays.
3: I'd like to introduce you to the first African Baptist church.
2: Que nous croisons durant la tournée de Rita Fuller Yates.
6: Over my head. I see freedom.
2: Dans les années 1950 et 1960, le mouvement des droits civiques va multiplier ses actions un peu partout dans le sud du pays. Des recours en justice, ainsi que des manifestations, des sit-ins. Souvent réprimés par la police. Il y a aussi des boycottages. Celui des autobus de Montgomery, en Alabama, dure plus d'un an. Sous le leadership d'un jeune pasteur, Martin Luther King, adepte de la non-violence.
7: A non-violent resistance is the most powerful weapon.
2: Un boycottage lancé en 1955 quand Rosa Parks est arrêtée puis inculpée pour avoir refusé de céder sa place à un blanc dans un autobus. En 1956, la Cour suprême des États-Unis finit par statuer que la ségrégation des autobus en Alabama est inconstitutionnelle, comme elle l'avait fait 2 ans plus tôt pour la ségrégation dans les écoles publiques au pays. Mais la résistance demeure. En Arkansas, l'entrée de 9 élèves afro-américains dans une école secondaire de Little Rock en 1957 est encadrée par une protection fédérale. Les élèves blancs rejettent cette intégration. En Alabama, une bombe du Ku Klux Klan tue 4 fillettes dans une église baptiste de Birmingham en 1963. Cela bouleverse la chanteuse Nina Simone, qui écrit cette chanson.
8: Alabama's got me so upset.
2: Il faudra que le mouvement des droits civiques maintienne la pression, comme avec cette marche historique sur Washington en 1963, quand Martin Luther King rêve de justice, de paix et de liberté devant une immense foule où se côtoient noirs et blancs, pour que soit adoptée en 1964 la loi sur les droits civiques qui interdit la ségrégation dans l'emploi, dans les lieux et les espaces publics, entre autres. Mais le Sud continue à freiner l'accès des Afro-Américains au vote, par exemple en nuisant à leur inscription comme électeurs.

0: Les militants subissent une répression sanglante durant leur marche en Alabama en mars 1965. Ces images choquent. La loi sur le droit de vote est adoptée quelques mois plus tard. I'm gonna be arrested for one of these days. En pouvant voter en plus grand nombre, les Afro-Américains ont vu progresser leur représentation politique jusqu'au poste le plus élevé du pays. Hello, Chicago! Barack Obama est élu président en 2008. Toutefois, une récente décision de la Cour suprême fait craindre le pire, la disparition de plusieurs sièges détenus par des élus afro-américains, car elle estime que l'un des redécoupages pour créer une circonscription à majorité noire en Louisiane, ce qui a déjà été fait nombre de fois au pays afin de bien représenter la communauté en vertu de la loi sur le droit de vote de 1965, que ce redécoupage est discriminatoire puisqu'il est basé sur le critère de la race. Chez des électeurs croisés dans le stationnement d'un bureau de scrutin à Montgomery, où ils viennent voter pour une primaire, Kerry soutient qu'il est important de participer. Surtout, dit-il, au moment où on tente de nous faire régresser. Sharon explique qu'elle n'a pas du tout envie de vivre ce que son arrière-grand-mère et sa grand-mère ont vécu. Quand elle devait remplir des conditions qu'on ne demandait pas aux électeurs blancs. La Cour suprême a également limité le recours à la politique de discrimination positive, qui facilite l'admission des Afro-Américains dans les universités, essentiellement pour la même raison que pour le redécoupage électoral. Le temps passe, mais la fracture raciale demeure. Au fil des décennies, des tensions refont surface avec des manifestations souvent pacifistes contre les inégalités, contre les brutalités policières. Comme celle qui a provoqué en 2020 la mort en direct de George Floyd à Minneapolis, dans le nord du pays, étouffé sous le genou d'un policier qui sera condamné à une lourde peine de prison. À Montgomery, debout au milieu du mémorial consacré à l'histoire du lynchage au pays, Brian Stevenson estime qu'il est toujours périlleux d'être Afro-Américain aujourd'hui.
1: It is perilous. I mean, it doesn't matter how educated you are, it doesn't matter how committed you are, sometimes it doesn't even matter how wealthy you are.
2: Peu importe votre niveau d'éducation ou votre engagement ou même parfois votre niveau de richesse, car si vous êtes noir ou racisé, vous serez présumé coupable ou dangereux dans certains endroits de ce pays. Ça m'arrive encore. C'est pourquoi je suis si déterminé à créer une nouvelle ère de vérité et de justice, de vérité et de réparation, de vérité et de réconciliation.
0: Créer des espaces de dialogue et de compréhension dans les mémoriaux et autres lieux parlant d'histoire, c'est l'un des combats de celui que l'archevêque sud-africain Desmond Tutu surnommait le Mandela américain. L'avocat lutte aussi depuis des années pour la justice raciale et pour défendre ceux qui sont condamnés à mort à tort.
1: Well, we've won relief for 140 people who were on death row.
0: Il estime que son organisation a réussi à empêcher que 140 personnes, surtout des Afro-Américains, soient exécutées. Face au recul des droits des minorités, dans ce pays où Donald Trump est de retour à la présidence, Brian Stevenson, enfant de la déségrégation des écoles et descendant d'esclaves, explique ce qui lui fait garder espoir.
1: I believe that the enslaved ran a race to freedom.
2: Je crois que les personnes réduites en esclavage se sont relayées dans une course vers la liberté et ont passé le témoin à leurs enfants qui, eux, ont couru pour survivre à la terreur, à la violence et au lynchage. Et à leur tour, ont transmis ce témoin à leurs enfants qui ont continué pour démanteler l'architecture juridique de Jim Crow et de la ségrégation. Et aujourd'hui, ils ont passé ce témoin à moi, à ma génération, à notre génération. Et si nous courons et réussissons, nous pourrons un jour, déposer ce témoin pour enfin vivre sans entrave, sans fardeau, en tant que peuple libre. C'est ça le rêve. Et c'est ce qui me donne un immense espoir. Savoir qu'à un moment donné, nous pourrons y parvenir, mais nous avons encore du travail à accomplir.
1: And that's the dream. And that's what gives me tremendous hope, is to know that at some point, someday, we can achieve that, but we still have work to do.
3: C'était un reportage d'Annick Béraud.

0: That's because it was meant for the babies of slaves. It wasn't meant for rich people from China.
1: 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From California to the New York Island, from the Redwood Forest to the Gulf Stream waters, this land was made for you and me.
2: Je vous rappelle que vous écoutez en ce lundi de congé une rediffusion de quelques reportages et entrevues des émissions de Tout Terrain pour souligner les 250 ans d'indépendance des États-Unis. La citoyenneté américaine est conférée par le droit du sol, garanti par le 14e amendement de la Constitution adopté en 1868. Un droit qui a été maintenu par la Cour suprême le 30 juin dernier, ce dont je discute avec Maître Olivier Piton, avocat en droit civil au barreau de Paris et de Washington. Nous lui avions parlé alors qu'il se trouvait à Washington. Bonjour, Maître Piton.
3: Bonjour.
2: Alors, d'abord, peut-être expliquer ce 14e amendement, la section 1, qu'est-ce qu'elle dit au juste à propos du droit du sol?
3: Comme vous l'avez très bien dit, c'est un amendement extrêmement important dans l'histoire de la Constitution américaine. Il date du lendemain de la guerre de sécession en 1868 et en fait, il proclame le droit du sol, c'est-à-dire qu'il explique que toute personne née sur le territoire américain devient citoyen ou citoyenne américaine. Et donc, c'est un droit fondamental mis en place au moment où le pays sortait d'une guerre civile et où il fallait donner des droits à tous les citoyens et en particulier à ceux qui ne l'étaient pas complètement ou qui étaient en train de le devenir, à savoir les anciens esclaves. Et donc, il a été d'une certaine manière sacralisé, cet amendement. Il est extrêmement important. Il est si important que la Cour suprême a rappelé le fait qu'il ne pouvait pas être, que cet amendement ne pouvait pas être modifié, en tout cas tel que le souhaitait l'administration Trump.
2: Oui, parce qu'on a entendu Donald Trump dire ça s'appliquait seulement aux enfants d'esclaves. Ce n'est pas pour les enfants de riches Chinois là, qui viennent accoucher sur le territoire américain. En fait, c'est un des premiers décrets présidentiels qu'il fait, Donald Trump, là, cette abolition du droit du sol.
3: Absolument, ça date du 21 janvier 2025. C'est l'un des premiers décrets présidentiels qu'il signe. Ce qu'il explique et ce que l'administration explique, c'est que effectivement, vous avez raison, c'était un amendement qui était à l'origine destiné à donner la citoyenneté aux anciens esclaves. Il explique derrière que le droit du sol a été dévoyé avec des personnes qui viendraient aux États-Unis pour accoucher et donc octroyer la citoyenneté américaine à leurs enfants. Donc l'utilisation par l'administration d'un petit bout du premier alinéa du 14e amendement était dans la législation, sous-entendu sous la législation, sous l'égide de l'ordre américain. Ces personnes-là peuvent être citoyennes américaines. Et donc, ce qu'expliquait l'administration Trump, c'est que les personnes arrivées illégalement sur le territoire américain ne pouvaient donc pas obtenir la citoyenneté. Et la Cour suprême a dit non, il n'y a pas de remise en cause du droit du sol en tant que droit fondamental.
2: Alors, c'était tellement important pour le président Trump qu'il s'est rendu à la Cour suprême hein, pour assister aux audiences sur la question, ce qui est très rare de la part d'un président américain, surtout d'un président américain qui se vante d'avoir une cour conservatrice qu'il a lui-même façonnée, donc en laquelle, en principe, il a confiance.
3: Voilà, et en fait, alors ça n'est pas la première fois que la Cour suprême s'oppose à Donald Trump, même si c'est assez rare, mais c'est arrivé un certain nombre de fois, y compris d'ailleurs sur les tarifs douaniers, et ce qui a démontré que la Cour suprême était certes à majorité conservatrice, mais elle n'était pas forcément trumpiste ou trumpienne. Et effectivement, vous avez également eu raison de rappeler qu'il s'est rendu aux auditions, ce qui était assez rare, pour ne pas dire rarissime de la part d'un président américain en exercice, pour montrer l'importance qu'il portait à une modification du 14e amendement. La Cour suprême a estimé que même, puisqu'en fait on était vraiment en droit, la Cour suprême a estimé que

0: même une personne qui n'était pas en situation régulière aux États-Unis, si elle donnait naissance à un enfant, cet enfant devenait automatiquement américain par le droit du sol. Mmh. La lecture du 14e amendement par la Cour suprême est une lecture globale qui ne fait pas de différence entre ceux qui sont légalement sur le territoire américain et ceux qui sont illégalement sur le territoire américain. Et donc, elle a estimé qu'il n'y avait pas de différence à faire et que toute personne née sur le territoire américain était un citoyen américain.
1: C'est vraiment très, très important. On parle d'à peu près 200 000 personnes, je crois, par année qui obtiennent ainsi la citoyenneté américaine, si je me trompe pas.
0: Et ça a été même plus que ça dans les années précédentes. Et donc l'argument politique, pas l'argument juridique, mais l'argument politique était de dire il y a un dévoiement de l'utilisation du 14e amendement avec des personnes qui viennent illégalement sur le territoire américain et dont les femmes accouchent pour que leur enfant obtienne la citoyenneté américaine et pour que les parents puissent rester. Donc il y avait effectivement un dévoiement. Mais la Cour suprême ne s'est pas appuyée sur l'argument politique, parce que ça n'est pas son rôle, elle s'est appuyée sur un argument juridique, et l'argument juridique, c'était de dire, est-ce qu'on fait une différence entre les personnes qui sont sous la juridiction américaine, sous-entendu les personnes légalement sur les territoires américains, ou qui ne sont pas sous la juridiction américaine parce qu'elles seraient illégalement sur le territoire américain, et la Cour suprême, avec cet argument juridique-là, a refusé de suivre l'administration Trump. Elle n'a pas jugé politiquement, elle a jugé juridiquement, et juridiquement, la réponse était non, on ne peut pas faire de différence, pour une raison d'ailleurs assez simple, parce qu'en fait, le présupposé de l'administration Trump était assez fragile. Même une personne en situation irrégulière aux États-Unis est évidemment soumise aux lois américaines. Et à partir de ce moment-là, il n'était pas possible pour la Cour suprême de dire autre chose que ce qu'elle a dit, et donc de valider le fait que le 14e amendement est un tout et qu'on ne le remet pas en cause.
1: Mais sur le fond, le juge Kavanaugh, qui est un des juges conservateurs, un de ceux nommés d'ailleurs par Donald Trump, laisse entendre que c'est pas le fin mot de l'histoire, hein, la porte est pas fermée là à modifier le droit constitutionnel là, en cette matière.
0: Alors c'est exactement ça, c'est-à-dire que la porte qui est fermée, c'est de dire ce que vous avez utilisé comme argument. Juridiction, pas juridiction, illégal ou légal, ne fonctionne pas. Et là, par contre, la porte, elle est complètement fermée. Mais ce que dit le juge Kavanaugh, c'est de dire, si vous apportez d'autres arguments juridiques et non pas politiques, qui sont plus intelligents, plus porteurs, la Cour appréciera et jugera. Mais même si il explique que la porte est un petit peu ouverte, il est rarissime que la Cour suprême revienne sur un même sujet, même avec un argumentaire juridique différent, sur un même sujet, surtout sur un sujet d'une telle valeur, d'une telle portée symbolique que le 14e amendement, pour décider exactement l'inverse de ce qu'elle a décidé lors de la première fois où elle a dû s'exprimer dessus. Ouais. Le meilleur exemple, c'est Wade and Roe sur l'interruption volontaire de grossesse. Mmh. Il s'est passé 50 ans entre le moment où la Cour, pour des raisons d'ailleurs liées aussi au fait que les juges étaient conservateurs, a décidé de changer de position, 50 ans. Donc il y a très peu de chances que la Cour décide, sous la mandature de Donald Trump, de revenir complètement sur le 14e amendement après la décision qu'elle a prise il y a quelques semaines.
1: Et c'est important pour justement l'administration en place, parce que c'est en fait un des volets de la politique d'immigration, j'allais dire anti-immigration de cette administration, parce que en fait presque au même moment on a eu un jugement sur les permis temporaires pour les immigrants haïtiens et vénézuéliens entre autres, où là la Cour suprême a donné raison à l'administration de pouvoir expulser ces gens.
0: Absolument, c'est-à-dire que la Cour a estimé que le pouvoir exécutif, le gouvernement, avait la possibilité de choisir quel type d'immigration elle pouvait accepter ou pas. Et donc, dans le cas des Vénézuéliens, dans le cas des Haïtiens, dans le cas de ce qu'on appelait les Muslim Bans il y a quelques mois ou il y a même quelques années, puisque le premier Muslim, donc le bannissement de personnes issues de

0: d'un certain nombre de pays musulmans, pas tous les pays musulmans, mais certains pays musulmans qui avaient été mis en place lors de la du premier mandat
1: bah oui.
0: De Donald Trump, avaient démontré qu'effectivement, là, la Cour laissait une grande liberté à l'exécutif pour décider. Mais elle a estimé qu'il y avait une différence entre, effectivement, pour des raisons temporaire de politique de refuser à telle ou telle nationalité de venir aux États-Unis, ça c'était une chose, mais qu'en même temps, un enfant né sur le territoire américain était américain, quelle que soit sa nationalité de départ.
1: Et la situation voilà. Donc, régulière ou irrégulière de ses parents.
0: Exactement.
1: C'est fascinant. Merci beaucoup à vous, surtout pour cet éclairage sur le droit du sol. C'était très important de le faire. Je rappelle que vous êtes avocat en droit civil aux États-Unis. Merci beaucoup.
0: Merci à vous.
1: Au revoir.
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1: Poursuivons avec l'évolution des droits et libertés aux États-Unis vue par le filtre de la Constitution. Cette fois, on se penche sur le premier amendement, qui regroupe notamment la liberté d'expression, de religion et celle de la presse. Bien des Américains considèrent que c'est l'amendement le plus important de tous. C'est aussi un texte dont l'interprétation et la portée des droits qu'il garantit n'a cessé d'évoluer. Depuis quelques années, certains croient même que l'évolution de ces droits est allée trop loin. Voici Yannick Dumont-Baron.
5: Dans les États-Unis, d'après la Seconde Guerre mondiale, toutes les opinions ne pouvaient pas être scandées librement.
6: One communist on the faculty of one university is one communist too many.
5: À l'époque, le sénateur Joseph McCarthy mène une chasse aux idées de la gauche. Son influence touche une grande partie de la société américaine.
7: Le fait que je dis « je suis un membre du Parti communiste parce que je crois que leur vision est juste », et je ne ferai jamais rien d'autre que de dire il faut aider les pauvres. La Cour suprême a dit j'ai pas besoin de voir le détail. Tu es dans un parti communiste, tu es donc pour renverser le gouvernement des États-Unis par force.
5: Celui qui parle, c'est Michel Rosenfeld, un spécialiste du droit constitutionnel américain. Il enseigne à la Cardozo School of Law de New York. Pour nous aider à mieux comprendre l'évolution du premier amendement, il rappelle le contexte de l'après-Seconde Guerre mondiale.
7: C'était interprété de façon, disons, très restreinte, et ça a permis de ne pas donner de liberté d'expression politique controversée à des gens sans pouvoir.
5: Une vision restrictive, assouplie grâce aux diverses luttes qui ont secoué les années 60, dont celle pour les droits civiques des Afro-Américains et les contestations entourant la guerre du Vietnam. Au fil des décisions, la Cour suprême a introduit une vision plus large des droits garantis par le premier amendement, dont celui de contester les décisions des élus. La parole est libre, sauf pour les propos diffamatoires, frauduleux ou obscènes, et pour ceux qui pourraient déclencher des violences imminentes. Ce cadre souple permet de brûler le drapeau américain en signe de contestation ou encore de boycotter des commerces tenus par des Blancs. Le principe défendu, c'est celui de la libre circulation des idées afin que les meilleurs fassent leur chemin dans la société.
8: We not only fight for our ideas, free markets and smaller government, but now we are fighting for free speech. We have to say...
5: C'est ce que réclamait le militant Charlie Kirk lorsqu'il tenait des assemblées sur les campus américains. Et c'est ce qui permet aux néo-nazis de lancer des slogans en faveur de leur idéologie. Michel Rosenfeld estime que la liberté d'expression est peut-être la plus importante des libertés à la base de l'individualisme propre à l'identité américaine.
7: C'est mon droit d'expression contre votre droit d'expression. Vous pouvez pas me dire, par exemple, je suis un membre d'une minorité religieuse, une minorité ethnique. Donc, je peux protéger mon groupe parce que mon groupe a moins de pouvoir que le vôtre.
9: Et c'est ce droit de l'individu à exprimer une opinion malaisante qui permet juste

0: fortement aux opinions minoritaires de se faire entendre.
1: De ce point de vue-là, on peut dire que toutes les minorités, surtout lorsqu'ils s'expriment, ont besoin plus d'utiliser la liberté d'expression. Alors, c'est l'origine du bouclier.
0: Cette idée que le premier amendement sert de bouclier est bien importante. En gardant ce concept en tête, on peut juger de l'élargissement récent des libertés d'expression et de contestation.
2: She accused the court's conservative majority of weaponizing the First Amendment.
3: Weaponization of the First Amendment.
4: Weaponization of the First
5: Amendment. Weaponizing the First Amendment. So we're thrilled.
0: Plusieurs parlent de l'instrumentalisation du premier amendement, c'est-à-dire qu'il serait détourné de son sens original pour servir des intérêts particuliers, qu'il serait devenu un peu comme une épée, comme une arme brandie par les puissants pour obtenir une certaine immunité.
1: L'origine de l'épée, c'est une instrumentalisation par ceux qui ont le pouvoir ou qui veulent changer les choses pour éviter la réglementation, pour justifier leur racisme, etc., etc.
0: Ce concept met un mot sur des décisions de tribunaux qui remontent à plusieurs années et qui ont servi à abolir des restrictions, notamment sur les dépenses électorales des entreprises et des syndicats. Ainsi, Barack Obama, alors qu'il était président, s'est permis une rare critique de la Cour suprême en dénonçant l'arrêt Citizens United rendu en 2010.
6: Last week, the Supreme Court reversed a century of law that I believe will open the floodgates for special interests.
0: La décision controversée de la majorité conservatrice a permis l'injection de millions de dollars d'argent provenant de sources anonymes dans les campagnes électorales américaines. Depuis, de nombreuses entreprises brandissent leur droit d'expression, parfois pour tenter d'invalider des cadres réglementaires qu'elles n'apprécient pas. Selon Michel Rosenfeld, c'est un autre détournement du sens original du premier amendement.
1: Aujourd'hui, tout genre de réglementation des entreprises dit non, on peut pas me réglementer parce que je peux plus parler comme je veux de les cigarettes peut-être font du mal à votre santé, mais c'est tellement plus agréable de fumer que de ne pas fumer. Donc c'est vraiment utilisé comme une arme contre la réglementation.
0: Le professeur souligne que la liberté d'expression est même devenue une arme dans l'arène politique.
1: C'est utilisé comme menace dans le sens que, on dira, les démocrates veulent nuire aux entreprises et c'est pour ça qu'ils font cela. Et lorsque nous disons que c'est pas justifié, ils veulent nous pénaliser. Donc, les démocrates ne veulent pas la démocratie.
0: Autre exemple de cette politisation du premier amendement, il est parfois invoqué lorsque des questions morales sont en jeu.
7: I just don't do cakes for same-sex weddings, meaning that I'm glad to serve you, but I can't create the cake that you're asking for.
0: Ainsi, le plus haut tribunal des États-Unis a donné raison à un pâtissier qui invoquait sa foi pour refuser de créer le gâteau de mariage d'un couple gay. Un principe confirmé quelques années plus tard dans un cas semblable impliquant la création de sites Internet pour des homosexuels.
1: Et donc, c'est dans ce contexte que la Cour suprême, de nouveau dans une décision avec des très fortes opinions dissidentes, a dit on peut pas forcer quelqu'un à sacrifier sa liberté d'expression.
0: En tranchant, la Cour rappelle l'importance du premier amendement dans la vie américaine, mais aux yeux de nombreux observateurs, ces récentes décisions ont aussi un effet pervers.
1: Ce qui résulte de ces décisions, c'est que les droits d'antidiscrimination de groupes comme les homosexuels, dans certains cas les femmes, ou les minorités raciales, doivent céder au nom de la liberté d'expression. Donc on dilue les droits à l'égalité en augmentant les droits à la liberté d'expression.
0: Le premier amendement a été brandi à plusieurs reprises pour justifier le retrait des bibliothèques scolaires d'ouvrages portant sur des questions d'identité et d'origine.
8: Last year, 1700 books were removed from public schools across Texas.
0: Dans le cas des livres, c'est le droit des autorités de choisir des ouvrages appropriés qui est invoqué. Des arguments qui ne fonctionnent pas toujours, rappelle Michel Rosenfeld.
1: Si on dit, par exemple, on va éliminer tous ceux qui ne sont pas d'accord avec la politique de Trump, on peut aller contre nous parce que nous sommes en train d'utiliser le pouvoir du gouvernement pour limiter clairement, sur la base politique et non pas sur une base éducationnelle, les livres qui sont inclus dans notre bibliothèque.

0: Ces décisions reflètent la volonté d'une majorité conservatrice à la Cour suprême. Michel Rosenfeld y voit aussi les effets de la méfiance envers les institutions et de la polarisation du débat politique qui plane sur la société depuis une quinzaine d'années.
1: Nous sommes dans une pleine époque de populisme de droite, de gauche et de défi à la démocratie constitutionnelle. Je crois qu'il faut repenser nos institutions, ce qui inclut la liberté d'expression. Surtout la question du discours de haine sur les médias sociaux et l'Internet.
2: Never before have we seen active censorship of a major press publication.
0: Internet est un champ de bataille bien particulier. Le premier amendement y est mis de l'avant sous différentes formes et parfois à des fins contradictoires.
1: Il y a de nouveau une division très forte entre la droite et la gauche. La gauche veut réglementer les médias sociaux, car ils disent ça renforce le racisme, ça renforce la haine contre les groupes qui sont minoritaires et qui ont moins de pouvoir, etc., etc. Et la droite dit, ah, ils veulent imposer le socialisme et ne pas en discuter. Donc, il y a ce clivage très fort et pour le moment, il n'y a aucune résolution.
0: Les tensions soulignées à grands traits depuis qu'Elon Musk a acheté Twitter en 2022. Le milliardaire a d'abord prétendu vouloir permettre à tous de dire tout ce qu'ils voulaient avant d'imposer la modération de certains commentaires plutôt crus ou haineux. Son intérêt était avant tout mercantile, mais ce recul rappelle combien le pouvoir d'amplification d'Internet complique la donne quand il est question de liberté d'expression, parce que les propos extrémistes ne sont plus tempérés aussi facilement qu'ils ne l'étaient à l'époque où les idées s'échangeaient surtout sur des places publiques.
1: L'idée de la liberté d'expression qui justifie le discours de haine qui n'est pas violent, c'est que lorsque quelqu'un fait un propos raciste, il y aura beaucoup de voix qui diront « c'est terrible, ne le croyez pas », etc. Et donc les Américains sont très optimistes sur le fait que la plupart des gens seront convaincus par les arguments rationnels et non pas par les arguments de haine.
3: C'était un reportage de Yannick Dumont-Baron.

Voilà, c'est sur ces propos du professeur de droit Michel Rosenfeld, qui dit que la plupart des Américains sont convaincus que la raison triomphera de la haine sur les réseaux sociaux, que se termine cette émission que nous vous avons concoctée en ce lundi de congé. Merci à Marie-Odile Marcoux pour la série originale, à Dominique Hardy pour la mise en forme de la rediffusion. 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

0: Bonjour, ici Karine Matheux. Voici les informations. Les réactions se multiplient à la suite de l'annonce du décès du journaliste et animateur Jean-Luc Mongrain. Figure marquante de l'univers des médias, il s'est éteint à l'âge de 75 ans à la suite de complications liées à un cancer. Jean-Luc Mongrain avait commencé sa carrière à la radio à Sherbrooke au milieu des années 70, avant de faire le saut à la télévision, d'abord à TVA, puis à TQS. Il a fait sa marque avec son style coloré, son franc-parler et ses envolées devenu viral. Des collègues se souviennent de quelqu'un qui aimait raconter les nouvelles et qui s'est vraiment épanoui avec le direct, comme l'explique l'ancien chef d'antenne à TVA, Pierre Bruneau.
1: C'est comme ça qu'il a pris la scène, je pense. Quand il est arrivé à Montréal après la crise autochtone, ça, et que là, on commençait à avoir des camions satellites, des camions micro-ondes, on était sur les lieux d'événements. Et dès qu'il y avait un événement, ben Jean-Luc prenait l'antenne aussi, puisqu'il était là le midi. Lui, son émission était de midi à 1h ou 1h30, je ne me souviens pas trop. Les gens ont apprécié cette façon qu'il avait de communiquer.
0: La carrière de Jean-Luc Mongrain dans les médias s'est étendue sur plus de 50 ans. Il est possible de prendre rendez-vous dès aujourd'hui pour la campagne de vaccination qui commencera la semaine prochaine au Québec. La saison de la grippe semble déjà bien entamée au pays avec plus de 1000 cas signalés entre le 27 septembre et le 3 octobre selon l'Agence de santé publique du Canada. Les précisions de Catherine Zib.
2: La grippe commence déjà à se propager.
3: Ben, je l'ai encore, là. Je finis la grippe, là. Ah, ben, la grippe ou le rhume, je suis pas sûre.
2: Elle arrive plus tôt que d'habitude. Comme le soupçonnent ces Montréalais.
4: Mon conjoint, actuellement, il y a un virus. Puis moi, personnellement, je l'ai eu il y a 3 semaines.
2: Dans les urgences du Grand Montréal, le virus fait déjà son nid. Comme en témoigne Gilbert Boucher de l'Association des spécialistes en médecine d'urgence du Québec.
5: Depuis 3 semaines, les tests commencent à être positifs. C'est pas encore des gros nombres, mais c'est vraiment 1 mois plus tôt que l'année dernière.
2: Le pic d'infection pourrait aussi arriver plus tôt cette année, à la mi-novembre, plutôt qu'à la fin novembre ou en décembre.
6: 2 semaines est nécessaire pour que le vaccin nous protège.
2: Le professeur de médecine à l'Université McGill, Donald Vinn, souhaite que la vaccination commence plus tôt, elle aussi.
6: Donc, en gros, on court après le virus.
2: Mais selon la chercheuse au Centre de recherche du CHUM, Nathalie Granvaux, le calendrier vaccinal tient compte de la période de protection par le vaccin, car les vagues de grippe peuvent se prolonger jusqu'au printemps.
7: La date, elle est aussi faite de manière à couvrir toute la saison de la grippe. Il faut faire une moyenne pour couvrir à peu près 6 mois, puisqu'on a souvent 2 vagues, et ça peut nous amener jusque fin mai, début juin.
2: L'Association des spécialistes en médecine d'urgence du Québec craint manquer de marge de manœuvre si les cas de grippe continuent à augmenter. Ici Catherine Dib, Radio-Canada, Montréal.
0: Les Albertains pourront voter par anticipation dans quelques heures sur le référendum sur l'indépendance de la province. Les citoyens doivent décider s'ils souhaitent rester au sein du Canada ou amorcer le processus menant à un second référendum contraignant sur la séparation. La première ministre de l'Alberta, Danielle Smith, a pour sa part déclaré que si le non l'emportait, la question de l'indépendance serait close pendant son mandat. Les Albertains devront aussi se prononcer sur des questions portant sur l'immigration ou des réformes constitutionnelles. La situation demeure floue en Ukraine après l'annonce dimanche par le président Donald Trump d'une trêve sur les frappes visant les infrastructures énergétiques. Le président ukrainien Volodymyr Zelensky soutient que Moscou a continué de bombarder ses sites énergétiques malgré cet accord présumé. L'Union européenne doute elle aussi de la bonne volonté de la Russie. Frédéric Arnoul fait le point.
8: We will respond. Face aux attaques répétées des dernières heures de la part de la Russie, Volodymyr Zelensky assure que son pays ripostera si Moscou n'accepte pas un cessez-le-feu contre les infrastructures énergétiques. Alors que Donald Trump a annoncé encore une fois hier qu'il y avait une supposée trêve entre les deux pays, la Russie multiplie les cibles en Ukraine. Pour Emmanuel Macron, pas question de lâcher la pression contre Vladimir Poutine.
9: La Russie continue de bombarder à la fois les civils et les infrastructures en Ukraine.
8: Pour le chancelier allemand Friedrich Merz, la Russie ne négociera sérieusement que si elle est soumise à des pressions.
10: Und deshalb halten wir an unseren Russland-Sanktionen fest.
8: C'est pourquoi, dit-il, nous maintenons nos sanctions à l'encontre de la Russie. L'Union européenne a d'ailleurs allongé considérablement sa liste de sanctions contre des entités ou individus qui sont liés directement à la guerre menée par la Russie contre l'Ukraine.
11: Russia nie jest zainteresowana.
8: Donald Tusk, le premier ministre polonais, estime que la Russie n'est intéressée ni par un cessez-le-feu, ni par une désescalade, ni par la paix. Elle n'est intéressée que par la domination, dit-il. Tout ceci dans un contexte où Donald Trump a négocié avec Moscou pour avoir accès à près de 2 millions de tonnes de gazole russe. Ce qui fait bien l'affaire du Kremlin, puisque le régime des sanctions sur le pétrole russe s'effrite.

0: Invité sur Fox News, Volodymyr Zelensky a réaffirmé que les prix du diesel ne dépendent pas des attaques ukrainiennes sur le diesel en Russie, mais bien du blocus du détroit d'Ormuz, dit-il, à cause de la guerre américaine en Iran. Ici Frédéric Arnoul de Radio-Canada, à Paris.
1: Et en terminant, le bilan s'alourdit aux États-Unis et au Mexique en raison de deux tempêtes. Au Mexique, l'ouragan Simon a fait au moins un mort, en plus d'entraîner de fortes pluies dans le sud-est du pays. Puis, la tropicale Rachel a fait 4 morts lors de son passage dans le nord-ouest du Mexique, a annoncé hier le parquet de l'État de Basse-Californie. Les victimes qui proviennent de la même famille ont succombé à des inondations à la suite des fortes pluies provoquées par la tempête, selon la même source. Voilà, c'était les informations. Bonne journée.
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0: Bonjour, bon mardi. Bienvenue à l'émission. C'est Mathieu Bellumeur au microphone. J'espère que vous allez bien, que vous avez peut-être pu profiter d'un long congé de l'Action de grâce. Ben, si c'est le cas, tant mieux. Bienvenue à cette nouvelle édition d'À la Une. Content de vous retrouver encore ce matin. Entre autres, aujourd'hui, on va surveiller, évidemment, l'ouverture des bureaux de scrutin pour le vote par anticipation au référendum en Alberta. C'est aujourd'hui que le vote commence. On est à une semaine de la date officielle du scrutin, mais déjà, les gens vont pouvoir voter. Donc, on va surveiller ça, entre autres, aujourd'hui. C'est aussi le début au Québec de la prise de rendez-vous pour la campagne de vaccination avec la saison de la grippe qui s'en vient. D'ailleurs, on nous dit, les spécialistes qui observent le virus nous disent que le pic grippal et l'activité grippale arrivent un peu plus tôt cette année, des niveaux de positivité plus élevés. Alors, si vous avez des gens ou si vous-même êtes malade, sachez-le. Et puis, la campagne de vaccination, donc la prise de rendez-vous, ça commence à partir d'aujourd'hui. Jean-Philippe Robillard viendra faire le point là-dessus avec nous. Les collaborateurs autour de la table sont installés à cette heure-ci. Julie-Jasmine Boudreau est avec nous. Bonjour Julie-Jasmine.
1: Allô Mathieu.
0: Aux actualités culturelles, on va évidemment revenir sur les réactions suscitées à la suite de la mort de Jean-Luc Pongrain.
1: Beaucoup de tristesse. On a appris son décès hier. Il est survenu dimanche. C'est son fils qui en a fait l'annonce, en fait. Je dirais que qui n'a pas croisé Jean-Luc Pongrain dans sa carrière, en tout cas parce qu'il a été...
0: Vous avez travaillé avec lui.
1: J'ai travaillé avec lui. Très peu souvent, par contre, on n'était pas sur les mêmes cartes de travail.
0: Okay.
1: Mais assez pour savoir quand votre regard croit celui de Jean-Luc Pongrain. Tout d'un coup, vous adoptez une certaine posture parce que lui en avait une, certainement. Alors, j'ai plein de réactions de la classe politique aussi, des collègues qui l'ont croisé, bien sûr.
0: On se retrouve plus tard à l'émission là-dessus.
1: Absolument.
0: Véronique Mérette avec nous pour les détails de la météo. Bonjour Véronique.
2: Bonjour Mathieu.
0: Pas mal de pluie
2: à venir,
0: attendue.
2: À venir, oui. Ben, c'est commencé ce matin. On a des averses. Mm-hmm. C'est quand même plus faible, mais le gros de la pluie est du côté du sud de l'Ontario. Ça va s'en venir tranquillement. C'est surtout cet après-midi, tôt ce soir, que ça tombera de façon plus soutenu. On a émis un avertissement pour la région de Montréal, la Montérégie, secteur de Vaudreuil, 40, 60 mm par endroit localement. L'Estrie, un bulletin spécial, 30, 50 mm. Et plus on est au nord du fleuve, ça ressemble à du 15 à 25. 30 mm peut-être par endroit. Les contrastes de température sont étonnants aussi aujourd'hui. Sud de l'Ontario, Windsor, Toronto, 25, 28 degrés, okay. Humidex 30, 35.
0: Ah oui.
2: Il y a des averses, il y a des orages de ce côté-là. Évidemment, au Québec, c'est une autre histoire. Les températures seront tout près de la barre des 10 degrés. Là, 7 à 10 degrés, peut-être même un petit peu moins que ça dans les Laurentides. À Québec, il fera 3 seulement et les vents sont du nord-est. Alors, une vraie journée d'automne, disons-le, sud-centre de la province, avec cette pluie qui deviendra plus soutenue cet après-midi, qui diminuera en intensité au cours de la soirée et de la nuit, mais les précipitations vont nous quitter seulement graduellement demain. Sous un ciel assez nuageux, il y aura des éclaircies en cours d'après-midi, avec des températures de 9 à 11 degrés demain et des vents d'ouest. Il fera beau jeudi. Alors, un peu de soleil à venir pour la journée de jeudi. Pluvieux aussi du côté de l'Abitibi avec un maximum de 6, encore variable vers le Saguenay, le Lac-Saint-Jean. Secteur du Bas-Saint-Laurent, c'est plutôt nuageux. Les averses commenceront surtout au cours de la soirée de la nuit prochaine. Secteur montagneux, Bas-Saint-Laurent, c'est des flocons qui vont s'inviter dans le scénario cette nuit. La Côte-Nord et la Gaspésie, journée sous le soleil, 6 à 9 degrés. L'ennuagement se fait ce soir. Les précipitations sont prévues demain. En Ontario, plus frais sur la portion nord, on parle d'une dizaine de degrés. Sous la pluie intermittente aussi, il y a des risques d'orage. La chaleur est là, on l'a mentionné, Toronto, Windsor, avec ses averses, ses risques d'orage, ça ne touche pas Ottawa. On sera tout près de 9-10 degrés aujourd'hui seulement, avec des précipitations. Plutôt nuageux du côté de Vancouver, une quinzaine de degrés. Et dans l'ouest, le beau temps revient graduellement, les températures remontent aussi, parce qu'on a goûté à l'hiver du côté d'Edmonton, Calgary en fin de semaine. Là, on a une douzaine de degrés aujourd'hui, 8 sur le sud de la Saskatchewan, sous un ciel variable. C'est plutôt nuageux. Sud du Manitoba, une dizaine de degrés, mais il y a une belle séquence qui se construit dans l'ouest et encore des températures qui vont remonter près de la barre des 20 degrés vers la fin de la semaine. Pour l'instant, est du pays aujourd'hui, on prend le parapluie,
0: oui.
2: L'imperméable, une vraie journée d'automne, on l'a dit, elle sera arrosée.
0: Merci beaucoup. Merci Véronique.
2: Bonne journée.
0: Olivier Pellerin est là au sport. Bonjour Olivier.
3: Bonjour.
0: Oui, les Alouettes de Montréal jouaient hier à domicile et encore une fois une victoire, ce qui fait que l'équipe est invaincue à la maison.
3: C'est toute une saison parce qu'elle n'est pas terminée cette saison des Alouettes de Montréal, mais effectivement, c'est la référence cette année et surtout à la maison. On pouvait donc terminer cette saison avec un score parfait, invaincu à la maison. Ça a été chose faite hier contre les Rough Riders de la Saskatchewan, contre un adversaire que les Alouettes avaient bien en tête. Souvenez-vous, lors de la Coupe Grey l'an dernier, ce ce sont les Rough Riders qui avaient éliminé et donc décroché la Coupe Grey devant les Alouettes de Montréal. Et c'était le premier duel entre les deux équipes cette année et ça a été tout à l'avantage de la production offensive et de l'attaque des Alouettes de Montréal dans une victoire de 44-24. Pour parler du travail de Davis Alexander qui hier termine sa soirée de travail ou son après-midi de travail, devrais-je dire, avec 403 verges de gain par la passe, 5 passes de toucher, une petite interception. Peut-être que ça l'a fouetté durant la rencontre, mais quel match ça a été pour cette production offensive et cette attaque qui, encore une fois, est redoutable et a été redoutable lors du match d'hier. Donc, 2 touchés captés par Charleston Rambo. Tyler Snead aussi en a 2. Et le meilleur receveur canadien de l'histoire, Tyson Philpott, a ajouté un touché hier dans ce match. Ça a été un festival pour les Alouettes de Montréal qui ont célébré avec raison cette fiche parfaite. C'est la 3e fois seulement de l'histoire des Alouettes qu'on termine une saison de manière parfaite lorsqu'on est à la maison. Et ça, les joueurs, en font... C'est un honneur pour eux que de le faire à la maison, que de défendre les couleurs correctement et bien à la maison, les couleurs des Alouettes de Montréal. Et il semble que les partisans sont de plus en plus derrière eux. On a beaucoup parlé des liens culturels qu'il y avait entre l'équipe et ses partisans, avec entre autres cette initiative d'apprendre le français pour les joueurs anglophones qui sont soit hors Canada ou même américains. Mais donc, il y a vraiment un lien important. On peut écouter le secondaire Alexandre Gagné qui nous a parlé après la rencontre de ce lien qu'il y a, ce lien très important entre les Alouettes et leurs partisans.
4: Mais tu sais, je pense que c'est vraiment d'être capable de leur donner aux partisans. T'sais, oui, en tant qu'organisation, on est vraiment contents. Mais tu sais, au fil des semaines, au fil des saisons, on voit les partisans répondre présents, beau temps, mauvais temps. Je pense que c'est juste une façon de leur donner l'amour qu'ils nous donnent, d'être capable de leur donner un produit qui a du succès sur le terrain, qui a du succès à la maison. Je pense que c'est juste donnant, donnant, puis gagnant pour tout le monde.
3: Et ça paraissait avec le bruit qu'il y avait hier au stade Percival Molson. Donc, c'est terminé à la maison. Il reste 2 matchs quand même au calendrier des Alouettes de Montréal. Et là, ce sera intéressant parce que le prochain match, c'est dès samedi, encore une fois, contre les Rough Riders de la Saskatchewan. Une série en 2 semaines là d'aller-retour. Donc, à Montréal hier et à Regina samedi pour ce 2e match face aux Rough Riders. On verra comment les Alouettes vont réagir et surtout comment les Rough Riders vont réagir parce qu'eux aussi, ils ont de l'honneur à défendre dans cette série face aux Alouettes.
0: Un petit mot de baseball. Les Brewers de Milwaukee ont pris une sérieuse avance, 2-0 face à Los Angeles. Ça pourrait être l'année des Brewers.
3: Et ça, c'est intéressant quand même parce que on avait parlé du déséquilibre, entre autres, avec les masses salariales. Écoutez, les Dodgers de Los Angeles paient plus cher tous leurs joueurs que les 3 équipes encore en lice dans ces séries éliminatoires dans le baseball majeur. Hier, les Brewers, à force de coups sûrs, sont venus tabou des Dodgers de Los Angeles. Victoire de 7-4 et comme ça, ils ont pris les devants 2-0 dans cette série. On se transporte à Los Angeles pour les matchs 3, 4 et 5. Ça débutera demain à Los Angeles, ce match numéro 3. Et sinon, hier, premier match dans l'américaine entre les Rays de Tampa Bay et les Guardians. Les Guardians, en toute fin de rencontre, ont coiffé les Rays. Une victoire de 7-3 et eux, ils mènent cette série 1-0. Le match numéro 2 est ce soir. C'est à Tampa. Donc, Tampa qui voudra défendre son honneur et au moins peut-être aller chercher une rencontre avant de se déplacer à Cleveland parce que ça risque d'être très hostile. Les Guardians sont en appétit. Ils frappent très bien et ils voudront montrer à la meilleure équipe de l'américaine qui peut-être se présenter en série mondiale.
0: Merci Olivier.
3: Un plaisir.
0: Bonne journée.
3: Au revoir.

À la une du Devoir de ce matin, on revient sur le décès de Jean-Luc Mongrain, cet animateur de télé bien connu qui aura fait la pluie et le beau temps à certains moments de sa carrière au petit écran. Julie Jasmine va évidemment nous en reparler. Sinon, on parle de ce qui se passe à la frontière entre la Pologne et l'Ukraine. Beaucoup de drones russes qui sont envoyés justement à la frontière de la Pologne et de l'Ukraine justement. Pour quelle raison? Il y a différentes analyses qui sont avancées. Est-ce que on veut tenter de voir ce qui se passe, de voir ce qui se passe, la solidarité, tester la solidarité avec les alliés de l'OTAN? Est-ce qu'on veut désormais cibler les axes frontaliers pour freiner l'approvisionnement logistique de l'Ukraine? Bref, il en est question en une du Devoir de ce matin. Le Journal de Montréal revient aussi sur la carrière télévisuelle de Jean-Luc Mongrain et nous parle aussi des ambulanciers qui sont tannés de jouer au taxi, des paramédics qui en ont assez d'être appelés à répétition dans des résidences pour aînés afin de transporter des personnes âgées sans vraiment qu'il y ait nécessairement une urgence. Un paramédic témoigne en disant qu'il a dû transporter quelqu'un parce que la personne avait la couche pleine et que les employés de la résidence ne voulaient pas le changer. On parle de surcharge pour les employés dans certains CHSLD, ce qui fait en sorte que dans certaines situations, ces gens-là appellent le personnel ambulancier. Un témoignage à lire, c'est dans le Journal de Montréal et dans le Journal de Québec de ce matin. En une du site de Radio-Canada, article de Thomas Gerbeck qui nous apprend qu'Hydro-Québec est accusé de vouloir vendre aux enchères de l'électricité. En plus de vouloir doubler le tarif d'électricité des centres de données, Hydro-Québec propose une formule inédite qui permettrait aux entreprises de cette industrie de payer encore plus cher sur une base volontaire. Le gouvernement du Québec en tiendrait compte dans la sélection des projets qui obtiendraient donc les précieux mégawatts. Des industriels et des experts y voient une approche aux plus riches la poche. Donc, on parle chez Hydro-Québec d'une solution novatrice pour éviter que les tarifs des autres clients n'augmentent trop, comme on le constate déjà aux États-Unis. Mais il y a des gens qui sont plutôt réfractaires. On nous dit, par exemple, que ça favoriserait l'allocation de blocs de puissance aux GAFAM par le gouvernement du Québec au détriment de développement économique d'entreprises locales ou encore de décarbonation dans les procédés industriels. En une du Globe and Mail, on revient entre autres sur ce message, cet appel lancé aux électeurs par le premier ministre Mark Carney hier aux électeurs albertains, alors que commence aujourd'hui le vote par anticipation pour le référendum. Mark Carney qui a notamment cité les investissements en logement, le train à grande vitesse également, des investissements en Alberta importants, disant que le Canada a besoin des Albertains. Les sondages qui indiquent, rappellent le Globe and Mail, qu'au moins 70% des Albertains souhaitent rester dans la Fédération canadienne. Donc, vous retrouverez ça dans le Globe de ce matin. Et en une de la presse, une usine financée par les consommateurs. C'est une nouvelle usine de 60 millions de dollars qui sera construite par consigne action pour traiter les contenants de verre consignés malgré l'opposition du gouvernement et ce sera financé par les consommateurs québécois qui verront les écofrais augmenter considérablement. On parle d'augmentation de plus de 100% dans certains cas de ce que l'on va payer et ça c'est pas la consigne qui nous est remboursée, ce sont les frais pour recycler le verre et donc on est à construire cette usine dans la région de Sorel-Tracy. Dossier de Jean-Thomas Léveillé, c'est en une de la presse ce matin.

0: Alors oui, c'est maintenant possible à partir de ce matin de prendre un rendez-vous pour vous faire vacciner pour contre la grippe, pour vous protéger de la grippe. Plusieurs provinces ont déjà entamé au cours des derniers jours ce processus de vaccination, qui est un classique de l'automne. Jean-Philippe Robillard est avec nous. Bonjour Jean-Philippe.
1: Bonjour Mathieu.
0: Oui, donc on va pouvoir commencer à s'inscrire ce matin. Et on nous dit d'ailleurs que la saison de la grippe arrive peut-être plus tôt, là, mais aujourd'hui, dès ce matin, on devrait être en mesure de s'inscrire pour prendre rendez-vous.
1: Oui, selon les gens dans le milieu, Mathieu, la saison de la grippe, elle serait bel et bien entamé un peu partout au pays, que ce soit au Québec ou ailleurs. Elle aurait commencé plus tôt cette année. D'ailleurs, selon l'Agence publique du Canada, il y a plus de 1000 cas qui ont été recensés à la fin septembre, début octobre. Et dans les urgences des hôpitaux, dans la grande région de Montréal, entre autres, on le voit, le personnel le ressent, qu'il y a beaucoup de personnes qui arrivent, qui se présentent à l'urgence, qui présentent les symptômes de la grippe ou encore de la COVID. On écoute Gilbert Boucher. Lui, il est le président de l'Association des spécialistes en médecine d'urgence du Québec.
2: Depuis 3 semaines, là, les tests commencent à être positifs. C'est pas encore des gros nombres, mais c'est vraiment 1 mois plus tôt que l'année dernière. La dernière semaine a été très difficile dans les urgences. Ça, si vous regardez les statistiques, il y a énormément de patients qui sont couchés sur des civières, qui attendent des admissions. Le niveau de lit bloqué là, sur l'île de Montréal est presque 35% en ce moment des patients qui n'ont pas besoin d'être dans nos hôpitaux. C'est un petit peu alarmant. Ça risque d'être très chaud dans les prochaines semaines.
1: Et c'est ce qui fait dire aux experts, Mathieu, que le pic d'infection là, pourrait évidemment arriver plus tôt cette année. On parle de fin novembre, début décembre.
0: OK. Et donc, je le disais, on peut prendre rendez-vous aujourd'hui, mais c'est pas avant la semaine prochaine.
1: Ben, dans une semaine.
0: Une semaine qu'on va pouvoir se faire vacciner. Donc, ce qui préoccupe évidemment certains experts.
1: Oui. Donc, ce sera à partir du 20 octobre que les gens pourront se faire vacciner, alors que ça prend au moins 2 semaines, Mathieu, le temps que le vaccin fasse effet, commence réellement à nous protéger. On écoute le professeur de médecine à l'Université McGill, Donald Vinn, qui croit, lui, que la campagne, dans le fond, que les campagnes de vaccination contre la grippe, ben ça devrait commencer beaucoup plus tôt.
3: 2 semaines est nécessaire pour que le vaccin nous protège. Donc, en gros, on court après le virus. Si on cible la distribution d'un vaccin à la fin d'octobre, mais la grippe nous donne une mauvaise surprise et ça vient plus tôt, il faut être capable d'avoir un processus où on peut fournir, distribuer et avoir des rendez-vous pour vacciner en vrac le public.
1: Et cette année, pour la première fois au Québec, le vaccin, Mathieu, contre la grippe n'est pas offert gratuitement à l'ensemble de la population, comme c'était le cas auparavant. Mais les personnes âgées, là, les personnes de 65 ans et plus, y ont toujours accès, tout comme les personnes qui sont atteintes de maladies chroniques, les femmes enceintes également, et les travailleurs de la santé, les proches aidants. On n'aura plus de détails cet après-midi parce que la directrice nationale de santé publique, Caroline Couache, va tenir un point de presse là, pour faire le point sur la situation.
0: Merci Jean-Philippe.
1: Merci, au revoir.
0: Bonne journée.

0: 17 du Haut-Tang! 17! 17 première année! On a des journalistes de profession depuis 40 ans, ils n'ont pas un maudit cartable!
1: Ça, c'est une sortie, une montée de lait, comme on peut la décrire, de Jean-Luc Mongrain, qui a marqué les esprits, qui est devenu viral même après sa diffusion sur les réseaux sociaux. En même temps, pour avoir eu deux enfants, il m'en reste un au primaire, là. C'est vrai que des fois, les listes sont assez incroyables. Jean-Luc Mongrain, donc, on a appris son décès. Ça, c'était en 2009, pardon, qu'il s'indignait à ce sujet-là. On a appris hier son décès à l'âge de 75 ans.
2: Ouais, c'est ça. Et les réactions sont vraiment nombreuses. Ouais. Bon, je parlais de dimanche, c'est la journée où il est décédé. C'est son fils qui en a fait l'annonce. Puis ça, c'est des complications liées à un cancer. Ça a un peu pris tout le monde par surprise. Oui. Parce que ce qu'on comprend, c'est qu'il semble assez bien quand même dans les derniers mois et on le savait pas malade. Donc, et c'est une carrière de 50 ans dans les médias. Mmh. Très peu de gens peuvent se vanter de ça. Toujours avec la même fougue, le même engagement. Fièrement mouton noir pendant 10 ans. Moi, c'est là que je l'ai croisé d'ailleurs. J'ai des collègues qui l'ont côtoyé beaucoup. Ça s'est appelé l'école Jean-Luc Mongrain, c'est pas pour rien, parce que TQS faisait de la nouvelle d'une façon alternative. Et d'ailleurs, je vais, c'est ça, j'ai des collègues notamment qui lui ont vraiment rendu hommage, qui parlaient d'une grande tristesse. Je pense à Pascal Robida, qui est journaliste ici, qui a dit il aimait pas les textes dans le télésouffleur, alors fallait que ce soit de la spontanéité, du direct pour lui qui commençait dans la jeune vingtaine à 1 million de téléspectateurs. C'était vraiment...
1: Le bulletin de TQS à l'époque, à cette époque-là, c'était un rendez-vous très, très, très suivi.
2: À imaginer 1 million de téléspectateurs. Je pense pas qu'on va revoir ça notre vivant, mon cher Mathieu. Et Caroline Lacroix, qui est animatrice à l'épicerie, l'a aussi côtoyée. Elle disait, grande curiosité, monument de la télévision. Jean-Michel Vanasse, qui est animateur de Planète Techno, a dit, on pouvait pas tricher. Mmh. On pouvait pas tenter. Fallait connaître notre sujet. Et je vais vous faire entendre Martin Labrosse, notre collègue au sport, mais à l'époque, il couvrait le judiciaire à TQS. On va l'écouter.
3: Nous, les journalistes, on voulait que lui performe. Entre nous, on se disait, bon, qui est-ce qui va faire des gros yeux à Jean-Luc aujourd'hui? Puis quand c'était notre tour, quand c'était ton sujet, puis là, il s'enflammait avec ça, on était contents dans le fond parce que on disait, bon, ben OK, ça a marché mon affaire. Mais avant tout, Jean-Luc, sa première préoccupation, c'était de parler aux gens.
2: Donc, parler aux gens, oui, avec ses gros yeux, mais à tout le moins, regarder la caméra. Mm-hmm. Alors ça, c'était son style direct. Chantal Lacroix aussi a dit qu'il avait pas peur de poser des questions difficiles. Et Penelope McQuaid, se faisait l'écho des gens en colère, sans nécessairement l'attiser, comme aujourd'hui, on peut le voir dans différentes sphères médiatiques.
1: Son talent, sa carrière a été soulignée également par des représentants de la classe politique.
2: Oui, je pense à Paul Saint-Pierre Plamondon, notre premier ministre désigné, a dit personnage unique ou en couleur, la scène colère qu'on pouvait voir à l'écran était très marquante. La première ministre sortante, Christine Fréchette, a dit bon, figure marquante, bien sûr, et le premier ministre du Canada, Mark Carney.

0: un faux mur de béton. Alors, et quand les voleurs avaient bon procédé justement à ce vol-là, ils avaient laissé derrière eux deux autres tableaux qu'ils n'avaient pas pu prendre avec eux dans une housse. Et c'est l'ADN retrouvé sur la housse qui a permis finalement de mettre quatre hommes à l'examen. Alors, et c'est un immense soulagement parce que, bon, on les a retrouvés, on dit ça arrive rarement, mais qu'ils ne sont malheureusement pas en parfait état. Donc, il y en a une qui a, bon, une petite déchirure de la peinture qui s'est effacée. L'autre, on parle de légers dommages au cadre. Et là, elles seront transférées, ces toiles-là, à Marseille pour subir examen approfondi puis aussi un protocole de restauration. Mais quand même, ça vaut 4,2 millions d'euros, donc plus de 6 millions de dollars en canadien, bien sûr. Et ce qui est intéressant là-dedans, c'est que l'enquête a permis de révéler qu'il y avait des préparatifs d'un futur vol d'œuvres d'art.
1: Ben, c'est encore mieux. On retrouve des tableaux puis on empêche probablement la vol d'autres. Alors, bravo, tant mieux. Ça se finit bien, cette histoire-là. Merci, Julie-Jasmine.
0: Je vous en prie.
1: Bonne journée.

0: Et Marie-Michel Berdua se joint à nous pour ce qu'on va surveiller aujourd'hui. Bonjour Marie-Michel.
1: Bonjour.
0: D'abord, début du vote par anticipation du référendum sur la place de l'Alberta au sein de la Confédération.
1: Oui, les bureaux de vote qui ouvrent aujourd'hui, ça va se poursuivre le vote par anticipation jusqu'à samedi. Le scrutin, lui, 19 octobre. Les Albertains, donc, qui sont appelés à répondre à 10 questions. Celle qui retient l'attention, c'est celle qui porte sur l'avenir de la province. L'Alberta devrait-elle demeurer une province du Canada ou le gouvernement devrait-il entamer un processus juridique requis pour tenir un référendum contraignant sur la séparation? C'est l'une des 10 questions qui est posée à partir d'aujourd'hui par anticipation.
0: 10 questions. Des collègues en Alberta nous disaient que ça pourrait prendre comme 4 à 5 minutes par bulletin à remplir pour les électeurs. Donc, c'est assez long. Il risque d'avoir pas mal d'achalandage dans les bureaux de vote. Maintenant, les lycéens français seront dans la rue à nouveau aujourd'hui pour une autre journée de manifestation.
1: Acte 5 de ce mouvement de contestation. Et à Paris, les étudiants vont partir dans quelques heures de la place d'Italie pour rallier les Invalides. C'est presque des bureaux du premier ministre et du ministère de l'Éducation à Matignon. Le mouvement qui vise à dénoncer l'état de l'école publique, des établissements en décrépitude, de nombreux élèves par classe, des enseignants absents, souvent non remplacés. Les élèves demandent aussi la suppression de Parcoursup, cette plateforme nationale d'inscription à l'enseignement supérieur. Et puis sinon, il y a aujourd'hui l'astronaute canadien Joshua Kotrick qui va tenir une première conférence de presse dans l'espace cet avant-midi. L'astronaute de 44 ans et ses collègues de l'équipage 13 de SpaceX ont décollé au début du mois en direction de la Station spatiale internationale pour une mission de 6 mois. Et c'est possiblement le dernier astronaute canadien à se rendre à cette Station spatiale internationale parce que la NASA prévoit la fermer en 2030. Alors, conférence de presse aujourd'hui.
0: Conférence de presse de très, très loin qu'on va suivre avec beaucoup d'intérêt. Merci beaucoup, Marie-Michel.
1: Bonne journée.
0: Voilà pour cette édition d'À la Une. Merci à tous les collaborateurs, les collaboratrices, à l'équipe en régie également. Vos équipes du matin prennent le relais dans les prochaines secondes. Bonne journée.

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0: après le remplacement de Colin Côté-Paulette hier, que je remercie d'ailleurs d'avoir tenu le fort pour le lundi de l'Action de grâce. Xavier, bonjour.
1: Bonjour.
0: Tifa.
2: Bonjour.
0: Alexandre.
3: Salut.
0: Alexandre qui remplace toujours Juliette, mais pour une dernière fois ce matin.
3: Exactement.
0: Comme on se disait hors des ondes, faut pas s'attacher.
3: Puis on disait que Martin aurait dit oui. « Pas de danger
4: ». Voyons, vous lisez en moi comme dans un grand livre ouvert.
0: Quand vous n'êtes pas en studio, Martin, on s'amuse à s'imaginer ce que vous diriez si vous étiez là. Puis généralement, je pense qu'on n'est pas trop loin de la réalité.
4: Bon.
0: Marc-André aussi, c'est bonjour.
4: C'est-à-dire que je
0: bonjour.
4: Suis prévisible.
0: Ah, oh, vous n'êtes pas prévisible. Vous êtes plutôt un personnage. Un personnage, d'ailleurs, là, je vous compare à un grand, là, mais un grand personnage qui nous a quittés hier, Jean-Luc Mongrain, qui, et c'est un départ qui passe pas inaperçu. Non, mais c'était quelqu'un de caractériel.
2: À cause
0: Jean-Luc
2: des yeux.
4: Ah, mais c'est ça.
0: On va en reparler avec Tifa tout à l'heure parce que, évidemment, il a marqué le paysage médiatique pendant des décennies. Les gens s'y étaient énormément attaché. C'est partout dans les journaux ce matin. Hier, c'était partout dans les bulletins. Il y avait des entrevues, d'ailleurs, à C'est encore mieux l'après-midi. Vous en avez eu...
3: Je sais pas, vous n'étiez pas là.
0: Vous étiez en congé.
3: J'ai pas écouté. J'étais pas là.
0: Il y en a eu plusieurs hier parce que c'est un départ qui a surpris tout le monde. Il y a beaucoup de gens qui ne savaient pas que Jean-Luc Mongrain était malade.
2: Ouais.
0: Et on y reviendra aussi plus tard à l'émission. Notre collègue Pascal Robida, qui a travaillé avec lui, lui rendait un bel hommage hier sur les réseaux sociaux et a accepté de venir nous en parler à 6h50. Donc, nous aussi, on lui rendra hommage à notre façon ce matin. Alexandre, vous aviez pas fait de nourriture la semaine dernière
3: pour la
0: chronique bouffe en remplacement de Juliette. Donc, j'ai décidé de remédier à la situation pour vous montrer comment on fait de la radio à première heure. Donc, vous arrivez avec un beau sac de biscuits comme ça. Vous mettez ça en plein milieu de la table, puis vous laissez l'équipe se servir.
3: Ça a l'air bien bon. C'est à quoi ces biscuits-là?
0: Ça, c'est des biscuits à l'érable aux pacanes. Parce que je suis pas capable de rester assis, donc hier, il fallait que je m'occupe à faire des choses debout. J'ai mal dans le bas du dos.
4: Ben,
0: donc,
4: voyons.
0: J'ai fait des biscuits.
3: C'est fin, sacrifié. Hein?
2: On a déjà quelqu'un qui a tongé la main vers le sac.
3: Est ouvert.
4: Puis vous avez
2: le goûteur.
4: Vous avez dormi comment?
0: Debout, comme dans Petite Vie. Non, j'ai réussi à dormir quand même, mais c'est un matin un petit peu plus difficile. Xavier,
4: je veux savoir, qu'est-ce qui est la cause de ce...
0: Là, vous rentrez dans la vie personnelle, Martin.
4: Ah, bon, OK.
0: Non, c'est un faux mouvement au sport et on va espérer qu'on en reste là parce que...
4: Le sport.
0: C'est dangereux, hein?
4: On sous-estime le danger du sport.
0: C'est dangereux, mais en même temps, ne pas en faire, je pense que c'est encore plus dangereux.
4: Ben, là, pour l'instant, là, je me porte mieux que vous.
2: Bon. Ben, c'est-à-dire que vous ne faites pas un sport doux non plus.
0: Qu'est-ce que vous voulez dire? Que le CrossFit, c'est exigeant?
2: C'est un peu brutal.
0: Oui. Mais je vous dirais que c'est à peu près le mouvement le plus niaiseux qui a fait en sorte
4: C'est toujours ça.
0: J'ai soulevé un gros ballon du sol, puis je me suis pas méfié. J'ai forcé avec le bas du dos au lieu d'avec les jambes. C'est un truc de débutant.
3: Hein? Bravo.
0: Ouais.
2: C'était même pas la roue, c'était même pas des gros poids.
0: Non, je fais pas de la roue de tracteur. Êtes-vous. ça se dit moins bien au féminin qu'au masculin.
3: Bon. Va-tu passer la journée debout, là, ou...
0: Une partie. Mais regardez, là, je vous ai apporté des beaux biscuits pour vous sustenter.
3: Vous êtes bien gentil.
0: Bon, ça me fait plaisir. Ça rentre au poste.
3: Très bon.
5: Il y a déjà la moitié qui est partie. Là.
3: Franchement, là, ça restera pas là longtemps.
2: Moi, je vais attendre la pause. Hein.
0: Xavier, sur les réseaux sociaux, qu'est-ce qui se passe cette semaine?
5: Écoutez, il y a un documentaire qui fait des vagues ou du bruit. En fait, c'est le nom du documentaire « Faites du bruit pour Jésus » qui s'intéresse au mouvement évangélique au Québec et ça connaît une certaine montée en popularité sur les réseaux sociaux. Vous avez peut-être vu un passage controversé d'une personnalité des réseaux sociaux à Tout le monde en parle.
3: Cette semaine,
5: hein? Ce dimanche,
0: ben,
5: oui.
0: Je vais vous dire que j'ai vu un extrait, puis je me suis arrêté là. Je me suis dit que j'avais pas manqué grand-chose dimanche à Tout le monde en parle.
5: Eh bien, ne brûlons pas des étapes. Je vous propose d'écouter un extrait. En fait, je vous ai la bande-annonce donc du documentaire. Écoutons-le.
6: Dans le monde. Je m'appelle Clément Hamelin, j'ai 26 ans et je suis journaliste. En ce moment, j'observe un phénomène chez les jeunes que je comprends pas.
7: J'aime tellement Dieu que l'amour de ma famille est très minime.
6: Est-ce que c'est un phénomène viral des réseaux sociaux ou le signe d'un retour en force de valeurs conservatrices?
8: J'essaie de défendre le droit d'une mère à tuer.

0: Eh ben, c'est parti pour une petite semaine de 4 jours.
1: Parlez pour vous.
0: Oui, c'est ce que j'allais dire, Xavier. Alexandre Duval au micro de première heure. De retour ce matin.

0: et son enfant.
1: C'est pas je suis devenu de homosexuel à hétérosexuel, c'est que j'ai donné ma vie complètement à Dieu.
2: Mais maintenant, c'est quoi ton orientation?
1: Hétérosexuel.
0: Vous l'avez entendu dans la bande-annonce, c'est le journaliste Clément Hamelin qui se penche dans son enquête sur des influenceurs qui gagnent en popularité sur les réseaux sociaux, notamment Jérémy Noah Thériault, mieux connu sous le nom de GNT, Étienne Lemine, et ainsi que le pasteur Emmanuel Ouellette. Il y a des thèmes qui sont sensibles, bien sûr, quand on parle à ces personnes qui se sont converties à cette religion. Par exemple, on entend des discours controversés sur l'avortement, la place des femmes et l'homosexualité.
3: C'est ça qu'on a entendu un peu dimanche à Tout le monde en parle, du moins dans l'extrait que j'ai vu rouler sur les réseaux sociaux.
0: Voilà, vous avez probablement le même que moi en tête. Il y a un extrait qui circule en ligne parce qu'à Tout le monde en parle dimanche était invité le journaliste Clément Hamelin, qui est accompagné de l'influenceur Jérémy Noah Thériault, qui a une notoriété qu'on ne peut pas ignorer sur les réseaux sociaux. Il anime notamment le balado Pour de vrai, bon, qui invite les gens à se convertir à l'évangélisme. Et il est accompagné également d'Ariane Malenfant, bon, qui est une catholique. On écoute donc l'extrait qui circule beaucoup sur les réseaux sociaux de cette entrevue. Tout le monde en parle.
4: 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Puis ça tombe bien parce que chez ma compagnie, gntproduction.com, on fait les meilleurs sites web au Québec.
5: Mais pourquoi faire un site web parce qu'on est homosexuel?
4: Ben parce que je rejetterais jamais un homosexuel. Je suis pas homophobe.
5: Ah, OK.
3: C'est une drôle de façon de formuler les choses.
0: Ben, on aurait dit qu'il était peut-être pas préparé à ce genre de questions. Et c'est sorti très maladroitement, ça c'est certain. Donc de plugger en bon français un site web là, quand on parle de sujets sensibles là, comme d'accepter son prochain, surtout dans le cadre d'un documentaire sur la religion. Ouais. Il faut le dire, là, dans son balado, il condamne l'homosexualité comme un péché. Il le met sur le même pied d'égalité qu'un meurtre ou qu'un vol.
3: Un balado quand même qui a, en tout cas, il a tout près de 25 000 abonnés juste pour son balado sur sa chaîne YouTube.
0: Oui, et GNT était déjà connu.
6: C'était populaire, là. C'est Prends un break, c'est son ancien podcast, là, ouais.
0: Pour un peu remettre en perspective le personnage de GNT, finalement, était dans un balado où on mettait de l'avant vraiment un style de vie axé sur la fête, sur les déboires, sexe, la drogue, l'alcool. Donc, c'était des vidéos très des jeunes universitaires qui s'en vont faire le party, puis qui décide de caler des bières finalement, puis là tout d'un coup
6: c'est un virage.
0: C'est ça, donc il a fait ce qu'il nomme lui-même une psychose religieuse, c'est-à-dire qu'il s'est reconverti à Jésus tout d'un coup. Et là, eh bien, c'est ça, un extrait qui circule beaucoup là depuis son passage à Tout le monde en parle. On peut le comprendre là, c'est assez froid sur le plateau là, pouvez-vous imaginer pour les personnes qui ont pas écouté l'extrait.
3: Ça crée des malaises.
0: C'est ça. Et dans le documentaire là, si on revient au contenu, ben on se demande est-ce que c'est un évangélisme qui gagne réellement du terrain ou si c'est plutôt du bruit sur les réseaux sociaux. Bon, sans tout dévoiler, ça reste un mouvement marginal, mais je vous recommande le documentaire, je l'ai écouté hier là, c'est 50 minutes.
3: Okay.
0: C'est disponible sur la page YouTube de Télé-Québec ou sur le site web de Télé-Québec en ligne, et pour ceux qui n'ont pas accès à ces plateformes, eh bien ce sera diffusé ce 19 octobre à 20h.
7: Ouais, parce que il y a aussi une projection au cinéma Le Clap le 15 en présence de personnes qui pourront faire des témoignages suite à ce documentaire.
3: Ça vient mettre la lumière sur un phénomène dont j'étais plus ou moins au courant, mais ça me rappelle un peu l'entrevue que Tout le monde en parle avait faite il y a quoi, 2 ans sur les Tradwives.
0: C'est ça, c'était en 2024 aussi, Alpha de Simon Coutu.
3: Ouais.
0: On est un peu dans la même lignée, disons, de mouvements marginaux qui ont ce pouvoir d'attraction sur les réseaux sociaux. Faut peut-être pas mettre tout le monde dans le même panier.
3: Ben non, parce que là, quelques exemples comme ça qui ont beaucoup d'abonnés. Est-ce que les abonnés suivent ces chaînes-là ou ces contenus-là ou ces personnes-là parce qu'ils adhèrent au message ou plutôt parce qu'ils sont curieux de, mon Dieu, OK, ça existe, puis je veux voir le contenu qui est lié à ça. On le disait, là, il y avait des experts qui parlaient dans le dossier des Tradwives, justement, l'année dernière, où il y a, je me souviens pas, un an et demi, du fait que c'est probablement pas là au même stade qu'aux États-Unis où il y a véritablement un mouvement de fond qui s'installe peut-être un peu plus ou qui était déjà plus présent qu'ici.
0: Faut dire qu'au Québec, on fait bande à part aussi. Là, on n'a pas, comme aux États-Unis, un président qui met la main sur la Bible, là, puis qui invite des émissaires en conférence de presse. On n'est pas là du tout.
3: Bon, en tout cas, je vais porter attention à ce documentaire-là. Très intéressant. Merci beaucoup, Xavier.
0: Vas-y.
3: Alexandre, c'est frais ce matin au centre-ville.
6: C'est frais, 4 degrés. On va atteindre un maximum de 5 degrés aujourd'hui, donc ça va pas se réchauffer tant que ça. Mais ce qui retient l'attention, c'est vraiment la pluie. C'est de la pluie toute la journée. Ça débute en matinée, ça se poursuit aujourd'hui, ce soir, cette nuit, un 10 à 15 mm pour la journée. C'est un système dépressionnaire qui nous arrive de l'Ontario, qui se dirige vers les Maritimes, puis on est sur le chemin. Charlevoix-Montmagny, là, je le note quand même, de la neige possible là, dans les secteurs plus élevés, 5 cm. Même chose pour la réserve faunique des Laurentides. Donc voilà, on est rendu là, on parle de neige. Je le disais, ce soir et cette nuit, un 10 à 15 mm de pluie additionnelle avec un minimum de 6 degrés. Demain, c'est de la pluie, mais seulement 1 mm. Là, donc, pas vraiment de précipitation demain, maximum de 9 degrés. C'est jeudi que le soleil fera son retour, alternance de soleil et de nuages, maximum de 11. Et puis vendredi, bon, c'est encore loin, mais il y a un gros système quand même qu'on surveille. Il y a beaucoup d'incertitudes encore, mais on pourrait avoir quand même des précipitations assez importantes vendredi.
3: Bon, ce sera pas la plus belle semaine d'automne, c'est ce que j'en retiens.
6: Si on résume, oui, on pourrait dire ça.
3: Merci, Alexandre.
8: On va régler le dossier des feuilles.
3: Vous pensez que ça va partir au vent?
8: Ben, je pense que oui.
3: Il y a des bonnes chances, hein?
8: Il y a des bonnes chances.
3: Ben, c'est pas cette semaine.
9: Le problème, c'est que vos feuilles partent chez le voisin et celles du voisin arrivent chez vous.
7: Mais là, ça colle avec la pluie. C'est un peu désagréable, ça part plus.
3: Ouais, c'est pas cette semaine qu'on va ramasser ça au râteau, je pense. On va attendre que ça sèche un peu. Marc-André.
8: Tranquille pour débuter cette heure de pointe. Pour la rive nord, là, ça roule bien à peu près partout.
9: Il n'y a pas neigé dans le parc?
8: Il y a neigé à Fermont. Je sais pas si vous avez vu les images.
3: Mais c'est pas à Porte, Fermont.
8: C'était une pas pire tempête. Il y a l'approche du pont La Porte direction nord où c'est un petit peu plus compliqué. Là, en ce moment, on a des ennuis présentement du côté de la rive sud là pour tout juste avant les échangeurs pour les accès pour le pont La Porte direction nord. La 73 nord notamment est bien bloquée là, à hauteur du parc des chutes de la Chaudière présentement. 20 est 20 ouest, on atteint les échangeurs sans trop de difficultés. Et non, j'ai une chaussée dégagée quand même du côté de la réserve faunique des Laurentides. J'avais oublié de vérifier ça, mais pas de problème majeur du moins pour l'instant là dans ce secteur là. Alors on n'a pas eu de neige de ce que je peux voir.
3: Martin, aux nouvelles.
9: D'ici la fin de l'année, les pharmaciens du Québec pourront renouveler une ordonnance sans limite de temps. Ils auront aussi plus d'autonomie pour traiter des cas courants, par exemple des infections respiratoires là plutôt courantes. L'Association québécoise des assistants et techniciens en pharmacie demande déjà aux clients d'être patients. Plusieurs pharmacies auront besoin de temps pour former le personnel, mais aussi adapter leurs installations. La présidente de l'association, Marilyn Lévesque.
10: Les patients ont l'habitude, là, à travers le temps, de pouvoir avoir accès à leur pharmacien très, très rapidement. Et là, dans un contexte comme celui-là, il va falloir permettre aux pharmaciens de faire une vraie consultation, fait d'avoir des espaces dédiés pour ça. Ça va être difficile là, d'offrir ce service-là sur présentation. Il va falloir se préparer. Puis ça aussi, la clientèle n'est pas habituée à ça.
9: Un petit changement d'habitude, ça va être éminemment pratique pour bien des gens, le renouvellement de prescription.
3: Ouais, mais vous avez un problème infection urinaire, au lieu d'aller dans le cabinet du médecin, de pouvoir juste aller à la pharmacie puis vous faire dire, ben oui, c'est clairement ça, on va vous donner le traitement nécessaire. Ça facilite les choses pour tout le monde puis ça dégage du précieux temps pour les médecins.
9: En effet, mais ce dont on prévient, c'est de dire aux gens, ben là, il y aura plus d'achalandage. Une consultation, ben ça demande un peu plus de temps. Ça se peut que le pharmacien soit moins disponible que ce qu'on a connu là, par le passé, ou en tout cas moins longtemps. Alors, il faudra peut-être prendre rendez-vous, entre guillemets, pour consulter un pharmacien aussi.
3: Ben, plus, voyez-vous.
6: Plus de travail aussi pour le personnel de soutien. Là, Louis-Philippe Arsenault a fait un reportage là-dessus hier. Là, il y avait justement une employée qui disait que ces tâches-là reviennent dans leur cours aussi. Donc.
3: Oui, puis on va avoir une entrevue là-dessus dans une heure à 6h40, justement avec Marilyn Lévesque, qui est la présidente de l'Association québécoise des assistants et techniciens en pharmacie, parce que au moment de l'adoption du projet de loi, il se réjouissait en disant c'est parfait, ça va mettre à profit l'expertise des techniciens, oui. ça va être très bien, ça va être plus valorisant, ça va permettre de prendre davantage de tâches qui sont celles des pharmaciens à l'heure actuelle. Mais là, ce qu'on se dit, c'est ouais, OK, finalement, si on a plus de tâches, certains de ces techniciens-là, par exemple, ont pu apprendre sur le tas. Est-ce que tout le monde a la formation nécessaire pour pouvoir prendre sur leurs épaules de telles responsabilités? Je pense qu'on prévient là plutôt que oui. On essaie de voir venir les coups, de s'y préparer, ce qui est une bonne chose, mais comme quoi tout changement ne se fait pas si facilement que ça, là. Faut prendre le temps de bien faire.
9: Ajouter à ça que dans ce secteur-là, comme dans bien d'autres, il y a aussi pénurie de main-d'œuvre.
3: Oui.
9: Vous vous retrouvez avec une situation qui peut devenir problématique. C'est à partir du début de l'an prochain. La ville de Lévis va doubler ses investissements en sécurité routière dans les prochaines années. Le budget annuel réservé à la stratégie de sécurité routière passera de 200 000 à 400 000 $ pour les 5 prochaines années. La ville de Lévis veut adopter davantage de mesures pour ralentir la circulation et rendre les quartiers résidentiels et les zones scolaires plus sécuritaires. Lévis prévoit aussi investir presque 25 millions de $ dans des projets d'infrastructure afin d'améliorer la mobilité et la sécurité routière sur son territoire.
3: On va avoir une bonne journée d'actualité aujourd'hui, Martin. Il y aura cette rencontre entre Paul Saint-Pierre Plamondon et Christine Fréchette à 11h ce matin. Rencontre, dit-on, de transition gouvernementale. Madame Fréchette avait promis de faire les choses de manière ordonnée. Plus tard cette semaine aussi, les cérémonies d'assermentation des députés, ça commence tranquillement.
9: Et la semaine prochaine, Conseil des ministres.
3: Donc, on voit que ça commence à bouger, ça commence à se mettre en branle.
9: Il est question de début aussi des travaux à l'Assemblée nationale à la mi-novembre.
3: Ouais, c'est ce que j'ai lu aussi.
9: 17, ouais.
3: Il me semble que c'est ce que j'ai vu passer dans nos messages. À 11h, ça, c'est peut-être moins pressant, mais ça reste une curiosité à surveiller aujourd'hui. L'astronaute canadien Joshua Kutrick, qui accordera une entrevue à partir de l'espace, à partir de la Station spatiale internationale, aux médias d'ici. Donc, on verra comment ça se passe pour lui. Et aujourd'hui, également, c'est le début de la prise de rendez-vous pour la campagne de vaccination d'automne pour la grippe et la COVID-19. Il y a eu des changements, là, cette année, par exemple. Les vaccins ne sont plus gratuits pour tout le monde. C'était déjà le cas l'année dernière, je crois, pour la COVID. Mais là, maintenant, c'est que certains groupes vulnérables qui peuvent avoir gratuitement les vaccins. On en parlait dans Le Devoir, là, il y a quoi, 2 semaines à peu près. On nous disait que les doses sans frais pour l'influenza et la COVID-19 vont être réservés aux personnes âgées de 65 ans et plus, les résidents des CHSLD, des résidences privées pour aînés, autres milieux où il y a beaucoup de personnes vulnérables, les personnes immunodéprimées aussi, personnes atteintes d'une maladie chronique, femmes enceintes, travailleurs de la santé, certains prochains aidants aussi vont pouvoir avoir la vaccination gratuite, mais seulement pour la grippe, pas pour la COVID-19. Et sinon, là, c'est ça, va falloir penser débourser cette année, que ce soit en pharmacie ou ailleurs dans le réseau. Donc, début de
9: combien, combien? Savez-vous?
3: Ce qu'on dit dans l'article du Devoir, c'est une trentaine de dollars en pharmacie pour le vaccin contre l'influenza, mais beaucoup plus cher pour la COVID. On dit 150 $ pour le vaccin contre la COVID-19. Ça, c'est selon l'Association québécoise des pharmaciens propriétaires. Est-ce que le tarif sera exactement le même partout? Probablement pas. Il va peut-être y avoir des petites variations là d'un endroit à l'autre, mais ça semble
9: être... que le vaccin au Costco va être beaucoup moins cher.
3: Ouais, administré par la même personne qui vous fait déguster les petites saucisses.
8: C'est une bonne idée. Là.
6: Un deux pour un.
3: Mais d'ailleurs, il y aura une conférence de presse là de la directrice nationale de santé publique aujourd'hui à 13h au sujet de ce début de la prise de rendez-vous. Puis la campagne officiellement là, commence le 20 octobre, donc dans une semaine.
9: Au moins, au Costco, on vous en donne 3 vaccins.
3: Oui, c'est ça. Ça va vite, là, c'est à la chaîne. Dites-moi, quand vous voyagez, est-ce que vous commencez à vous méfier des annonces que vous consultez sur des sites comme Airbnb pour réserver un logement? J'imagine là que vous avez eu recours à ce type de... Mm-hmm. Commencez-vous à vous méfier?
9: Méfier de quoi?
3: Ouais. Oui, c'est une bonne précision à apporter.
7: D'offres trop alléchantes?
3: D'offres trop alléchantes sur la base des photos. Est-ce que vous vous demandez vraiment ces photos-là sont-elles réel? Est-ce que ça décrit véritablement le logement dans lequel je m'apprête à séjourner? Ou vous faites confiance d'emblée en voyant, par exemple, les bonnes notes que les utilisateurs précédents du logement auraient pu accorder?
11: Souvent, je regarde des photos puis je me dis que j'enlève un 10%. T'sais, je me dis, c'est sûr que dans la réalité, c'est peut-être un petit peu moins beau, un petit peu moins moins propre peut-être. Je me dis toujours que les photos améliorent finalement la réalité, là, mais méfiant, je dirais pas. Okay. Mais je suis conscient que peut-être que quand je vais arriver là-bas, ce sera peut-être pas aussi beau que ce qui est montré sur les photos.
3: Jamais eu de mauvaise expérience?
11: Non, pas nécessairement.
9: Non plus.
8: Moi aussi, ouais.
9: Selon la plateforme, j'imagine qu'il y a un niveau de confiance qui vient avec. En plus, avec les commentaires.
7: Ben oui, se fier aux commentaires, c'est quand même un bon indicateur. Vous avez eu des mauvaises expériences, vous, Alexandre?
3: J'ai pas eu personnellement de il y a eu des petits décalages parfois entre ce que les photos montraient puis ce à quoi ça ressemblait véritablement une fois dans le logement. Mais notre collègue Florence Bolduc a produit sur notre site web hier en après-midi un article assez intéressant sur les annonces qui utilisent l'intelligence artificielle pour modifier certaines photos ou créer de toutes pièces des photos. Et là, il y a de plus en plus d'utilisateurs qui semblent se rendre compte que, on a joué un peu avec la réalité. Soit on l'a tronqué, donc on a embelli un peu le logement, soit on l'a complètement inventé avec des photos qui ont été faites de toutes pièces. Là, on nous raconte l'histoire d'un jeune étudiant des États-Unis qui venait découvrir Montréal pour la toute première fois. Il cherchait un logement sur Airbnb et puis là, il s'est rendu compte en regardant les annonces qu'il y avait en effet des photos générées par l'intelligence artificielle. Et là, il y a des experts dans cet article-là qui nous disent que ça va être de plus en plus difficile pour les voyageurs de juger de la véracité des annonces de location. Ça va venir fragiliser la confiance entre les utilisateurs et les plateformes et les locataires également. Et moi, je me demande, est-ce que ce sera pas le retour des hôtels dans, disons, les préférences des voyageurs, parce que c'est peut-être plus facile de se fier à une institution, à un hôtel qui est bien établi, qui a pignon sur rue, qu'une plateforme qui vous met en lien avec un locataire. Puis vous savez pas trop non plus, quand vous louez sur Airbnb, vous savez dans quel secteur se trouve le logement, mais vous avez pas normalement l'adresse exacte avant la réservation. Donc, difficile de faire des vérifications préalables quand même.
9: Mais c'est peut-être la responsabilité de la plateforme de s'assurer qu'il n'y ait pas de photos générées par l'intelligence artificielle, parce que c'est le modèle d'affaires qui est menacé. Si on perd confiance, bon, la plateforme la plus connue, c'est Airbnb, mais si on perd confiance dans les logements ou dans les endroits qu'on peut louer sur cette plateforme-là, ben c'est la plateforme qui est menacée.
3: Absolument.
9: Donc, c'est peut-être là qu'il devrait y avoir une intervention pour dire, ben, si vous placez des photos générées par l'intelligence artificielle, on va le détecter, ou en tout cas, on va essayer de le détecter.
3: C'est
9: et
3: un
9: si
3: peu ce qu'Airbnb...
9: On retire votre annonce.
3: Ouais, c'est un peu ce qu'Airbnb dit, que déjà, la plateforme exige que les annonces soient représentées avec exactitude. L'entreprise peut demander aussi aux autres, aux locataires, de retirer tout contenu qui aurait été modifié avec l'intelligence artificielle. Mais je vais terminer là-dessus. Il y a une dérive dont j'étais absolument pas conscient. C'est le fait que le recours à des images retouchées par IA peut permettre à des locataires de fabriquer de faux dégâts et demander des indemnités, donc des réclamations aux voyageurs. Il y a un cas d'une femme à Londres qui avait réservé un Airbnb, en fait une femme de Londres qui avait réservé un Airbnb à New York, et elle avait été accusée, semble-t-il, à tort d'avoir causé des dommages de plus de 22 000 $. Puis justement, l'hôte avait modifié des photos avec l'intelligence artificielle pour ajouter des dégâts. Ça s'était retrouvé en cours, cette histoire-là. Elle avait contesté tout ça, donc c'est assez particulier. Si vous voulez plus de détails, notre collègue Florence Bolduc signe un texte intitulé « Airbnb, peut-on encore se fier aux annonces à l'ère de l'intelligence artificielle? »
8: On va commencer à se méfier, là.
3: Ben, c'est une bonne chose d'avoir une petite dose de doute, là. Ça veut pas dire douter de tout le temps, mais si c'est trop beau pour être vrai, fiez-vous au vieil adage. Tifa, 5h55, l'animateur et journaliste Jean-Luc Mongrain s'est éteint à l'âge de 75 ans. C'était la grosse nouvelle hier.
7: Absolument. Il s'est éteint dimanche soir des suites d'un cancer. Personnage très aimé, avec du franc-parler, de l'éditorial, évidemment, de la vulgarisation aussi. Et probablement, c'est pour ça que le public s'est senti extrêmement proche de cet animateur, journaliste, vulgarisateur, communicateur et également qu'était Jean-Luc Mongrain. Une carrière qui a commencé comme professeur de théologie. J'ai appris plein de choses en faisant les biographies. Oui, monsieur, vous me regardez bizarrement.
8: Ah oui, c'est impossible non plus.
3: Est-ce que c'est ce qu'on appelle un anti-casting?
8: Ben, on dirait.
7: Et journaliste et communicateur par accident. Il a cogné à la porte d'une station de radio de Sherbrooke qui a dit oui. Et c'est comme ça qu'a commencé sa carrière. 18 prix artiste, métro star, décerné par le public en tant que personnalité de l'année, meilleur animateur et en information et affaires publiques. À tel point, là aussi j'ai appris une chose, je ne sais pas si vous le saviez, qu'en 1998, quand il y a eu cette prise d'otage, il y a un individu qui s'est enfermé avec une arme. Il prend une personne en otage et il refuse de communiquer avec les autorités. Il ne souhaite parler qu'à Jean-Luc Mongrain. Et finalement, l'homme qui consent à relâcher son otage, qui était détenu, il faut le dire, depuis près de 24 heures, à se rendre aux pompiers également après avoir eu une conversation avec Jean-Luc Mongrain. C'est quand même quelque chose. Hein. Il est passé comme Claude Poirier
11: à l'époque. Ouais. Aussi, ouais.
7: C'est plusieurs réseaux qu'il a fréquentés en tant que journaliste. CJRC, à Sherbrooke en tant que lecteur de nouvelles. Ça, c'était en 1974. Ça remonte à loin quand même. Émission d'affaires publiques, L'heure juste ou Mon grain de sel, diffusée sur le réseau TVA. Il a passé près de 10 ans à l'émission d'information Le Grand Journal sur la chaîne TQS de 1999 à 2008. C'est là vraiment que son style va commencer à s'affirmer, qu'il raconte plutôt qu'il lit, qu'il raconte de façon très théâtrale avec des grandes envolées également. Ça aussi, ça fait partie de sa signature. Et puis, il y a eu plusieurs émissions où il a parlé de son parcours, de ce qui l'a mené vers cette carrière, de sa façon d'être également. Il a toujours appliqué les leçons de vie de son père. Et c'est ce qu'il disait au micro de Paul Journet.
12: Moi, je n'ai pas eu de crise existentielle de savoir, oh mon Dieu, qui suis-je, où vais-je, qu'est-ce qui arrive après moi, je sais, puis il me livra. Non. Mais moi, j'ai eu un père qui a fait 56 métiers, 56 misères, qui rapidement est devenu vraiment hypothéqué dans sa santé, a été amputé d'une jambe. Et un soir, j'ai peut-être 19 ans, je rentre à la maison et je dis, salut père. J'ai une réponse, mais qui vient de très loin. Il est couché dans le corridor, incapable de se relever parce qu'il a tombé. Et on a commencé à avoir une discussion. Il dit, tu sais, Jean-Luc, il dit dans la vie, arrange-toi toujours pour être capable de pouvoir dire non, pouvoir refuser.
7: Son indépendance d'opinion. Là, il parlait avec son père, qu'il a trouvé donc couché à terre. Il avait 19 ans. Imaginez-vous, des leçons qui l'ont suivi toute sa vie. Faire son métier avec passion, être son propre patron, ça aussi c'était très important, être indépendant et être indépendant dans ses opinions. Donc oui, c'était une grosse nouvelle aujourd'hui, hier. Mm-hmm. Et puis aujourd'hui ça va continuer évidemment. On a envie de savoir quels sont les détails. C'est comme s'il avait eu 1000 vies. Lui qui a décidé d'arrêter de faire son métier de journaliste, selon ses propres termes également.
3: Ouais. Le collègue Richard Terrien dans Le Soleil ce matin écrit « J'ai connu deux Jean-Luc Mongrain, l'homme indigné qui faisait des colères épiques pour dénoncer les absurdités de notre société et l'érudit d'une grande culture, le gentleman d'une gentillesse inouïe dans le privé. Je vais m'ennuyer des deux. » Je vous pose la question à vous les auditeurs, de quoi allez-vous vous ennuyer? De retour après le Radio-Journal.
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20: Québec veut vendre au plus offrant ses précieux mégawatts. Des centres de données pourraient payer volontairement leur électricité plus chère afin d'être sélectionnés.
21: Ils ont de l'engouement et s'ils veulent valoriser cette électricité davantage, pourquoi on s'en prive?
20: Début des inscriptions pour obtenir le vaccin contre la grippe au Québec. Le virus commence déjà à se propager au pays.
22: Depuis 3 semaines, les tests commencent à être positifs. C'est pas encore des gros nombres, mais c'est vraiment 1 mois plus tôt que l'année dernière.
20: Et les hommages se multiplient à la suite de l'annonce du décès de Jean-Luc Mongrain.
23: Au-delà du personnage, c'était un homme qui était très attachant et très sérieux et très rigoureux.
20: Bonjour, ici Mathieu Bellumeur. Bienvenue au Radio-Journal. Hydro-Québec est accusé de vouloir vendre une partie de son électricité aux enchères. La société d'État souhaite que les centres de données puissent offrir de payer plus cher pour obtenir du gouvernement les mégawatts nécessaires pour leur projet. Voici les explications de Thomas Gerbet.
24: On sait déjà qu'Hydro-Québec veut doubler le tarif d'électricité des centres de données. Mais ce n'est pas tout. La société d'État propose une formule inédite qu'elle appelle une clause de majoration. En plus du nouveau tarif, un promoteur de centre de données pourrait offrir de payer encore plus cher son électricité sur une base volontaire. Le gouvernement du Québec en tiendrait compte dans sa sélection des projets qui auraient accès aux précieux mégawatts. Lors des audiences de la Régie de l'énergie la semaine dernière, la chef de la tarification à Hydro-Québec, Sarah Trabelsi, a rappelé le grand appétit des entreprises de l'intelligence artificielle pour notre électricité.
21: Ils ont de l'engouement et s'ils veulent valoriser cette électricité davantage, pourquoi on s'en prive?
24: Si les centres de données payent encore plus cher, ça limitera la hausse de prix pour les autres clients. Mais des intervenants qui se sont présentés devant la Régie de l'énergie craignent que des compagnies les plus riches, comme Google, Amazon, finissent par être favorisées dans l'octroi des mégawatts. La chercheuse principale à la chaire de gestion du secteur de l'énergie à HEC Montréal, Joanne Whitmore.
25: Son prix minimum pour partir, c'est 13 cents kWh. S'il y en a qui sont prêts à payer 20 cents pour, ben tant mieux.
24: En Colombie-Britannique, BC Hydro fonctionne avec une vente aux enchères pour sélectionner les centres de données qui obtiennent des mégawatts. Ici Thomas Gerbert, Radio-Canada, Montréal.
20: C'est aujourd'hui en fin d'avant-midi qu'aura lieu à Québec la rencontre de transition gouvernementale entre la première ministre sortante Christine Fréchette et le premier ministre désigné Paul Saint-Pierre Plamondon. Les députés du Parti québécois seront par ailleurs assermentés ce jeudi à l'Assemblée nationale. Pour ce qui est du Conseil des ministres, il sera présenté la semaine prochaine, le 21 octobre. En Alberta, maintenant, le vote par anticipation sur le référendum de la province commence aujourd'hui. Les Albertains auront notamment le choix de voter pour rester au sein du Canada ou encore d'organiser une deuxième consultation contraignante, celle-là sur la séparation. Ils devront aussi se prononcer sur des questions portant sur l'immigration ou encore des réformes constitutionnelles. Élection Alberta anticipe un taux de participation record. Foi de Secker.
26: C'est une logistique titanesque qui s'enclenche dès 9h avec l'ouverture de plus de 300 bureaux de vote en Alberta. Au total, les électeurs répondront à 10 questions, dont celle cruciale sur la place de l'Alberta au sein du Canada. La participation s'annonce massive avec déjà plus de 700 000 votes par correspondance, un chiffre qui est 11 fois supérieur aux dernières provinciales. Mais la tension est aussi politique. Ce week-end, la première ministre Danielle Smith a averti que si le non l'emportait, la question souverainiste serait fermée sous son mandat. C'est un pari risqué alors que les sondages donnent le maintien dans le Canada largement en tête à 72% et alors même que Mark Carney vient d'exhorter les Albertains à l'unité pour l'action de grâce dans un message sur les réseaux sociaux.
27: Le Canada fonctionne. La vérité, on ne peut rien faire de tout ça si on est divisé. On ne peut pas bâtir des grandes choses sur des fondations fragiles.
26: La fronde s'organise donc au sein même du camp conservateur uni où la majorité des militants appuient la séparation. Le véritable choc politique pour Danielle Smith aura donc lieu juste après le vote lors du congrès du Parti conservateur uni en novembre. Ici, Foi de Secker, Radio-Canada, Calgary.
28: Santé.
20: Il est maintenant possible de prendre un rendez-vous pour la campagne de vaccination contre la grippe qui va commencer la semaine prochaine au Québec. Plusieurs autres provinces ont déjà amorcé leur campagne au cours des derniers jours. Jean-Philippe Robillard est avec nous. Donc, c'est fait à partir de ce matin. Les gens vont pouvoir s'inscrire et prendre un rendez-vous.
29: Oui, alors que la saison de la grippe semble bien entamée, selon l'Agence de la santé publique du Canada, il y a plus de 1000 cas qui ont déjà été signalés dans une seule semaine au début du mois. Et dans les urgences des hôpitaux de la région de Montréal, on le ressent déjà. gens, on voit que le personnel le ressent. On écoute Gilbert Boucher, le président de l'Association des spécialistes en médecine d'urgence du Québec.
22: Depuis 3 semaines, les tests commencent à être positifs. C'est pas encore des gros nombres, mais c'est vraiment 1 mois plus tôt que l'année dernière. La dernière semaine a été très difficile dans les urgences. Il y a énormément de patients qui sont couchés sur des civières, qui attendent des admissions. C'est un petit peu alarmant. Ça risque d'être très chaud dans les prochaines semaines.
20: Donc oui, c'est possible de prendre un rendez-vous à partir d'aujourd'hui, mais la campagne comme telle commence seulement la semaine prochaine et ça préoccupe certains experts.
29: Oui, parce que même si on peut s'inscrire à compter d'aujourd'hui, ce n'est que dans une semaine, le 20 octobre, qu'on va commencer à vacciner les personnes. Alors que selon les experts, Mathieu, ça prend au moins 2 semaines avant que le vaccin ne soit efficace, nous protège contre la grippe. Alors d'ici là, le virus va continuer de se propager. Et c'est pour cette raison que le professeur de médecine à l'Université McGill, Donald Vinn, croit que la campagne de vaccination devrait commencer plus tôt.
0: 2 semaines est nécessaire pour que le vaccin nous protège. Donc, en gros, on court après le virus. Il faut être capable d'avoir un processus où on peut fournir, distribuer et avoir des rendez-vous pour vacciner en vrac le public.
29: Et cette année, pour la première fois au Québec, le vaccin contre la grippe n'est pas offert à toute la population, comme c'était le cas auparavant, gratuitement, mais les personnes âgées, tout comme les personnes atteintes de maladies chroniques, les femmes enceintes et les travailleurs de la santé, de même que les proches aidants, eux, l'ont gratuitement encore.
20: Merci Jean-Philippe.
29: Merci, au revoir.
20: Santé toujours, l'élargissement du champ de pratique des pharmaciens québécois provoque des inquiétudes au sein du personnel technique. Dans moins de 2 mois, les pharmaciens pourront notamment prescrire eux-mêmes un médicament à un patient. Le personnel technique redoute l'arrivée de ces changements qui pourraient se traduire par davantage de tâches afin de libérer les pharmaciens. Selon la présidente de l'Association québécoise des assistants et techniciens en pharmacie, Marilène Lévesque, il faudra aussi gérer les attentes des patients.
1: Les patients ont l'habitude, là, à travers le temps, de pouvoir avoir accès à leur pharmacien très, très rapidement. Donc, on se présente au comptoir, on demande à lui parler. Puis, sur le coin d'un comptoir, on a une petite discussion pour la situation en particulier. Le pharmacien va délivrer un conseil. Et là, dans un contexte comme celui-là, il va falloir permettre aux pharmaciens de faire une vraie consultation, fait d'avoir des espaces dédiés pour ça. Et puis, donc, ça va être difficile d'offrir ce service-là sur demande.
20: Les nouveaux services seront mis en place dans les pharmacies du Québec à partir du 9 décembre. Les hommages se sont multipliés à la suite du décès de Jean-Luc Mongrain à l'âge de 75 ans des suites d'un cancer. L'animateur dont la carrière dans les médias s'est étendue sur plus de 50 ans aura marqué l'imaginaire des téléspectateurs par son style coloré, son franc-parler et son sens de l'indignation. Reportage d'Emma Guerrero-Dufour.
2: C'est sans dessin! J'ai jamais vu une affaire comme ça!
4: Né à Montréal en 1951, Jean-Luc Mongrain a commencé sa carrière à la radio locale, à Sherbrooke. Mais il s'est surtout fait connaître au petit écran, avec son style très personnel, à la barre d'émissions d'affaires publiques, comme Mongrain de sel à TVA.
5: Mais je ne pense pas que quelque intervention que ce soit, avec la plus grande force et intensité possible, nous mette à l'abri de gestes isolés et du terrorisme.
4: Entre 1999 et 2008, il anime Le Grand Journal à TQS.
6: Mesdames et messieurs, bonsoir. Jeudi 11 janvier 2001.
4: Avec son regard si caractéristique, ses prises de position enflammées sont vite devenues sa marque de commerce.
5: 17 du Haut-Teigne!
4: Ses anciens collègues de TVA, le député fédéral Gérard Deltel et l'ex-chef d'antenne Pierre Bruneau.
8: Au-delà du personnage, c'était un homme qui était très attachant et très sérieux et très rigoureux.
9: C'était un homme extrêmement intelligent.
10: Jean-Luc Mongrain, légende de la télévision québécoise. Bienvenue aux frontières.
11: Merci.
4: En entrevue avec Patrick Lagacé à Télé-Québec, il explique sa démarche.
11: Mes convictions, mon sens de l'indignation, ce que je considère inacceptable, ça demeure vrai, la gestuelle demeure vraie.
4: Une verve colorée qui a permis à Jean-Luc Mongrain de gagner le cœur du public. Ici Emma Guerrero-Dufour, Radio-Canada, Montréal.
20: Nouvelle journée nationale de mobilisation en France. De nombreuses manifestations sont prévues, notamment à Paris, Lyon, Marseille, Lille et Toulouse. Des centaines de lycées et d'universités sont bloqués. La militante suédoise Greta Thunberg a d'ailleurs rejoint le mouvement. Les étudiants dénoncent le manque de moyens dans leurs établissements et la violence policière qui a fait des dizaines de blessés lors des dernières manifestations. Voilà, c'était le Radio Journal. Merci d'être à l'écoute. Bonne journée.
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0: Mardi 13 octobre, je m'appelle Alexandre Duval et je vous souhaite la bienvenue à l'émission. Si vous venez tout juste de vous joindre à nous, encore une fois, un gros merci à Colin Côté-Paulette qui m'a remplacé hier pour le lundi férié. C'était très apprécié. Je suis convaincu que vous avez passé une belle émission.
1: C'était fort agréable.
0: Ben oui, oui. Colin, hein, toujours de bonne humeur,
1: ben oui.
0: Toujours affable.
1: Mm-hmm.
0: Il parle de tout, il connaît tout.
1: Il a une grande culture, absolument.
0: Ça, c'est les effets positifs de travailler au réseau de l'information pendant de nombreuses années. Chaque matin, comme le fait Colin, vous partez sur un sujet. Deux heures plus tard, vous êtes rendu sur un autre sujet. Vous pouvez couvrir trois, quatre, cinq affaires différentes dans une même matinée. Donc, au fil du temps, là, le nombre de sujets auxquels vous avez touché, il commence à être pas mal élevé. Puis ça fait en sorte que la culture générale, elle se forge un peu toute seule. Mais je pense que Colin avait déjà un bon bagage, un tempérament d'artiste en plus. Là, il a toutes les qualités, le collègue. Il revient quand il veut. Je le remercie chaleureusement. On a entendu au Radio-Journal un reportage au sujet du décès de Jean-Luc Mongrain, dont vous nous parliez,
1: oui.
0: Tifa, il y a quelques instants, en fait, juste avant le début du Radio-Journal. Ça nous fait rire à chaque fois, hein, quand on l'entend avec ses envolées, là, 17 duotimes.
1: Vous aviez nous en parlé il n'y a pas longtemps.
0: Oui, ça, c'est le côté un peu curieux de la chronique de Xavier qui avait déterré cette fameuse citation, là, 17 duotang. Nous avait sorti un extrait de Jean-Luc Mongrain il y a quoi, deux semaines à peine. Et puis là, ben, malheureusement, aujourd'hui, on annonce qu'il nous a quittés à 75 ans. Mais je vous pose la question dans la bulle de conversation s'il y a un souvenir lié à Jean-Luc Mongrain que vous souhaitez partager avec nous ce matin. Étant donné qu'il a travaillé pour tous les grands réseaux, là, peu importe quelle télé vous regardiez, quel poste vous regardiez, à un moment donné dans votre vie, vous êtes tombé sur Jean-Luc Mongrain.
2: Ben moi, j'étais à Sherbrooke quand il commençait sa carrière à la télé. C'était les premières années à Télé 7. À Sherbrooke, on l'avait entendu à CJRS à l'époque à la radio. C'était quelqu'un de connu. Mais moi, ce dont je me rappelle particulièrement, c'est le contraste entre le Jean-Luc Mongrain à la radio et le Jean-Luc Mongrain à la télé.
0: Il était posé à la radio,
2: c'était posé, il y avait des entrevues serrées, il y avait un peu de coups d'éclat là, mais c'était rien comparé à la télé. Quand il a fait le saut à la télé, il comprenait les codes de la télé,
0: ouais.
2: Que ça pouvait pas être la même chose qu'à la radio, parce que ce qu'il faisait à la télé, s'il l'avait fait à la radio, ça aurait pas passé, ça aurait eu l'air complètement disjoncté, alors qu'à la télé, son indignation, ce sens-là qu'il mettait quand il était à l'antenne, ça passait,
0: ouais.
2: Mais ça aurait pas été le cas. C'était pas le même Jean-Luc Mongrain à la radio qu'à la télé.
0: Il y avait cette capacité de s'indigner sans nécessairement tomber dans la polémique, je trouve. C'est-à-dire qu'il
2: pas dans les attaques personnelles, en tout cas.
0: Ouais, mais créait pas de toutes pièces des tempêtes qui n'existent pas. Jouons l'affaire des duotangs, là. On s'entend. Il y avait probablement un peu de théâtre là-dedans. Mais c'était pas un agitateur, là. Comme certains qui ont tenté de l'imiter par la suite ont pu faire.
2: L'histoire des duotangs, c'est un peu la mise en scène de l'exaspération de tous les parents.
0: Ouais, c'est ça.
3: Je pense que c'est Penelope McQuaid hier qui disait qu'il était capable d'aller avoir de l'empathie pour la colère des gens et la chercher, mais sans attiser la colère. Je trouvais que c'était bien dit,
0: ouais.
3: Sans rajouter une couche là, qui était pas nécessaire. Là.
0: Enfin,
4: il y a des extraits, en tout cas, assez
0: savoureux.
4: Des extraits d'anthologie, sur les réseaux sociaux.
0: Oui, oui. Puis si vous allez sur notre site web ce matin, là, vous allez retrouver la pluie d'hommages que plusieurs personnes lui ont rendu là, depuis hier. Un texte aussi qui retrace les grands pans de sa carrière.
2: Et l'autre souvenir que je garde de Jean-Luc Mongrain, c'est Pauline Martin.
4: Ah oui.
2: Il l'imitait tellement. C'était tellement. Ça avait tellement l'air de Jean-Luc Mongrain.
4: C'est pas Mongrain de beauté.
2: Ou quelque chose comme ça. Ça donnait quelque chose de visuellement ressemblant, là.
0: Ah, quel personnage. On le salue. Alexandre, à la météo ce matin, 4 degrés, rue Saint-Jean.
3: Ouais, du temps froid et pluvieux, c'est ce qui est prévu aujourd'hui. 10 à 15 millimètres là, qu'on attend. C'est ce système dépressionnaire qui nous vient de l'Ontario. Je note aussi là, de la neige qui est possible là, pour la région de Charlevoix, Montmagny, la réserve faunique des Laurentides. Cette pluie va se poursuivre ce soir et cette nuit, un 10 à 15 millimètres additionnel. Donc en tout, on pourrait recevoir là, 30 millimètres au cours des prochaines 24 heures. Mercredi, c'est de la pluie, mais beaucoup moins intense. Là, seulement 1 mm pour l'ensemble de la journée, avec un maximum de 9 degrés. Et puis jeudi, ça se réchauffe, 11 degrés, alternance de soleil et de nuages, un petit répit. Vendredi, tout de même, là, je vous le disais tout à l'heure, il y a un gros système qu'on surveille qui pourrait nous apporter des précipitations importantes, mais ça reste là, quand même incertain du côté d'Environnement Canada.
0: Marc-André?
4: C'est déjà assez chargé du côté de la rive sud là pour les gens qui se dirigent vers le pont La Porte direction nord entre le chemin des îles et l'avenue Taniata du côté de la 20 ouest. On a déjà un 3 km de congestion. Ça reprend de plus belle à la hauteur du chemin du Sault, donc avant les échangeurs. Pour la 20 direction est, là aussi, on est bloqué tout juste avant les échangeurs, la hauteur du pont surplombant la rivière Chaudière. On a des ennuis depuis le parc des chutes de la Chaudière pour la 73 nord. Donc quand même assez lourd là, pour débuter l'heure de pointe avant le pont La Porte. Avant le pont de Québec, ça roule bien encore sur Guillaume Couture et Marie-Victorin. Il n'y a pas de problème majeur. C'est à la sortie du pont de Québec direction nord où c'est un petit peu plus compliqué. Là. Secteur du boulevard Champlain pour l'approche du chemin Saint-Louis. On est déjà bien au ralenti dans ce coin-là. Henri IV-Nord, léger ralentissement entre Hochelaga et le secteur du chemin Sainte-Foy. Pour Henri IV-Sud, ça roule encore bien avant Félix-Leclerc. On n'a pas de problème majeur non plus sur Félix-Leclerc direction ouest, où on fait dans le léger ralentissement pour l'instant entre Laurentienne et Pierre-Bertrand. Donc, rien de trop compliqué là, du côté de la rive nord. On a quand même des travaux de prévu. Rue Bourdage aujourd'hui, circulation qui va se faire en alternance de 8h à 16h entre la promenade de la rive et le boulevard Hamel. Avenue Chapdelaine aussi de 7h à 16h. On va avoir une fermeture complète entre l'avenue Miran et la terrasse Laurentienne. Rue de la Chevrotière, on a une fermeture de prévu entre la Grande Allée et la rue Jacques-Parizeau de 7h à 16h. Aujourd'hui, on a des travaux aussi sur le boulevard de l'Entente. On fait dans la coupe d'arbres jusqu'à jeudi. Alors, circulation qui va se faire en alternance entre l'avenue Marois et l'avenue de Vimy. Sur la rue Georges-May, on a deux chantiers qui débutent aujourd'hui. D'abord, des travaux de nettoyage. La circulation qui va se faire en alternance jusqu'à jeudi entre la rue de l'Apogée et la rue du plein air. Et entre la rue Elmina-Angers et Laurentienne, on va avoir des travaux là aussi, mais fermeture complète jusqu'au 23 octobre prochain. Elmina, c'est un prénom qui est moins populaire aujourd'hui.
2: Un peu moins.
0: C'est pas dans les palmarès des
4: et
0: prénoms.
4: Non,
0: les...
4: d'après moi, on ne le retrouvera pas.
2: Des petites Elmina.
4: Non, il n'y en a pas beaucoup. Pas vu. Avenue de la Montagne Est, on a une fermeture, travaux d'aqueduc jusqu'à demain, 14h, entre la rue de l'Étrave et la rue de l'Esprit et rue du Prince-Édouard. On a aussi de 8h à midi une fermeture entre la rue Caron et Dorchester.
0: Merci Marc-André.
4: De rien.
0: Martin, aux nouvelles.
2: À Lévis, une collision entre deux véhicules a fait plusieurs blessés hier soir sur le chemin des îles. Vers 21h, le conducteur d'un VUS est entré en collision avec un autre véhicule en amorçant un virage sur la rue de l'Aube-Rivière. Quatre personnes se trouvaient dans le deuxième véhicule et elles ont toutes été blessées, mais on ne craint pas pour la vie d'aucune d'entre elles. L'impact a été sévère et les deux véhicules sont pertes totales. Selon la police de Lévis, il n'y a aucune incidence criminelle dans cet accident. Et à Baie-Saint-Paul, la Sûreté du Québec enquête sur la mort suspecte d'un homme dans la quarantaine. Son corps a été retrouvé dimanche soir dans une résidence du rang Saint-Placide. Les enquêteurs ont des raisons de croire qu'il s'agit d'un meurtre. Hier, des recherches ont eu lieu dans le secteur avec le maître-chien et un périmètre de sécurité a aussi été établi. Aucun suspect n'a été arrêté pour l'instant. Le maire de Baie-Saint-Paul, Michael Pilote, admet que les événements secouent les résidents de l'endroit.
5: C'est clair que c'est une communauté où que la plupart des gens se connaissent. C'est pas des événements auxquels on est habitué de vivre et ça, on en est quand même bien heureux de pas avoir ce type d'événements fréquemment, puisque c'est des situations là qui sont vraiment là, personne veut vivre. En fait, c'est ce type de situation. Mais bref, je pense que faut quand même laisser là, les enquêteurs là, faire leur travail.
0: Martin, il y a quelqu'un dans la bulle de conversation qui nous a écrit que Jean-Luc Mongrain, c'était effectivement les imitations de Pauline Martin à oui. Samedi de rire. Ça, on l'oublie pas. Mais un autre souvenir qui vient d'entrer dans la bulle de conversation, c'est celui du gars qui avait reçu une contravention pour avoir nourri un écureuil dans un parc à Montréal. Et Jean-Luc Mongrain, c'était apparemment indigné de ça. Ça me dit quelque chose.
4: Ouais, moi aussi.
0: Il me semble que j'ai déjà vu cet extrait vidéo, mais il va falloir que je retourne le voir. Ça doit être disponible quelque part sur YouTube, là. Mais c'est le genre de sujet avec lequel il pouvait s'emporter assez facilement. Tifa, je dois confesser que je suis un mécréant. Je n'ai pas regardé l'une des séries les plus populaires de tous les temps.
1: Breaking Bad?
0: Je l'ai pas regardé.
2: Pourquoi non plus? Donc? J'ai déjà essayé.
1: Chanceux. Ah non, vous n'avez pas aimé?
2: Ça n'a jamais accroché.
1: Better Call Saul est bien aussi, hein?
2: Meilleur. Ça, je l'ai regardé, puis j'ai
4: si
2: trouvé...
4: Si vous n'avez pas vu l'autre, mais vous faites savoir c'est meilleur.
2: Mais c'est ça n'a rien à voir.
1: Mais la santé...
2: Pas dit que c'était meilleur. Mais, ben, en tout cas, moi,
0: elle,
2: ça
0: m'a... l'a dit, c'est pas lui.
2: Ça m'a plu davantage.
4: Il vient de dire meilleur.
2: Ouais.
4: Comme là,
2: ben, j'ai regardé l'autre, mais pas au complet.
4: Ah.
2: Et je trouvais meilleur Better Call Saul.
0: Ah, finalement, c'est lui qui l'a dit. Et tout ça pour dire, Tifa, qu'il y a quelqu'un d'autre qui nous a quittés. C'est un acteur de la série.
1: Oui, l'acteur R.G. Meat, c'est lui qui tenait le rôle du fils du professeur Walter White dans cette série. Donc, adolescent de la famille qui souffrait de paralysie cérébrale. Flynn, c'est son personnage. Et c'est probablement le rôle pour lequel on le connaît le plus. R.G. Meat. Donc, on a annoncé son décès à l'âge de 34 ans.
0: Ouais.
1: C'est extrêmement jeune. Il souffrit lui-même de paralysie cérébrale. Et ça, c'est une pathologie qui engendre un trouble moteur. On le voit très bien dans la série. Un trouble moteur permanent à cause d'une lésion cérébrale qui s'est faite de façon très précoce. Ça peut se faire avant la naissance ou pendant l'enfance. Et lui, il est devenu le porte-parole des personnes vivant en situation de handicap à Hollywood. C'est une cause qu'il a tenue à bras le corps pendant très longtemps. Il était ambassadeur des associations United Cerebral Palsy et Schwerner's Children's. Il a présidé sa propre fondation caritative, la Meat Foundation, pour tenter d'amasser des fonds, parce que c'est toujours comme ça, c'est pour la recherche, pour aider, pour soutenir. Donc, il soutenait des initiatives philanthropiques pour essayer surtout de changer la façon de voir, la façon avec laquelle le public regarde ou voit des personnes en situation de handicap au cinéma pour combattre les stéréotypes sur les personnes en situation de handicap dans la vie de tous les jours également. Alors, outre ce rôle dans Breaking Bad, on l'a vu dans des séries comme The Guardians of Justice, Switched également, les films de Recall, The Oak Room, donc quand même, avec son jeune âge, il avait fait un beau parcours dans le cinéma, à la télé et au grand écran.
0: Mm-hmm.
1: Et donc là, il était sur le point de sortir un nouveau film, Talking to Strangers. On l'a vu assurer la promotion de ce film il y a quelques jours. Alors, le communiqué qui a annoncé cette triste nouvelle ne précise toutefois pas la cause de sa mort.
0: Merci beaucoup, Tifa. 6h23, autour de la table... Est-ce que c'est quelque chose qui vous fait peur, l'échec, échouer en général?
1: Absolument, c'est terrifiant.
3: Oui,
0: ouais.
3: Oui.
0: Bon, ben on va dédramatiser ça ensemble ce matin. Parce qu'en Finlande, imaginez-vous que la Finlande a une journée de l'échec. Non pas une journée contre l'échec, mais une journée de l'échec durant laquelle on accepte qu'on peut échouer. Semble-t-il que la société finlandaise est une société de performance. Et donc, on veut... permettre aux Finlandais, aux Finlandaises de normaliser le fait de ne pas toujours réussir, de ne pas toujours être parfait en toutes circonstances. Ça fait déjà une bonne quinzaine d'années que ça existe et on a décidé de profiter du 13 octobre pour parler de la notion d'échec, particulièrement chez les enfants, parce qu'on discute beaucoup d'anxiété ces années-ci. Et on a choisi d'inviter Jessica Trachy, qui est fondatrice de Repères éducatifs, qui offre des formations en ligne pour accompagner les parents, les éducateurs spécialisés et les intervenants du milieu scolaire. Madame Trachy, bonjour.
6: Bonjour, bon matin.
0: Merci beaucoup d'être avec nous ce matin. Disons que le prétexte est un peu farfelu parce qu'on ne souligne pas la journée de l'échec ici au Québec, bien entendu. Mais pourquoi c'est important d'en parler de l'échec, Madame Trachy? Et comment peut-on aborder ce sujet-là, directement ou indirectement, avec nos enfants?
6: Ben moi, je trouve que c'est une initiative qui est super intéressante parce qu'elle nous invite à changer notre regard sur l'échec. Tu sais, on vit dans une société où la réussite est beaucoup valorisée, hein, on se le cachera pas. Puis on oublie aussi parfois que l'échec fait aussi partie du processus d'apprentissage. Je pense que c'est important de transmettre ce message aux enfants dès leur jeune âge que ne pas réussir quelque chose ne signifie pas qu'on est incapable. C'est plus une occasion, c'est un apprentissage, une occasion d'apprendre, de s'ajuster et de recommencer. Fait que l'idée, c'est pas de célébrer la souffrance qui est liée à l'échec, mais de changer notre façon de le percevoir et d'accompagner ceux qui le vivent.
0: Ouais.
6: Puis si nous voulons que les... Oui.
0: Non, allez-y. On se voit pas parce qu'on est à distance, donc c'est difficile de savoir si vous avez terminé votre phrase ou pas, mais je vous laisse filer.
6: Il n'y a pas de problème. Donc, tu sais, si nous voulons que les adultes

0: vraiment dans ça dépend. Tu sais, l'échec est subjectif. Donc, tu sais, des fois, l'échec peut être vu de façon immense chez l'enfant et plus banal chez l'adulte. Donc, tu sais, c'est vraiment de clarifier tout ça, puis de voir, de comprendre le pourquoi, en fait, là. Tu sais, l'enfant est dans une situation d'échec, ben c'est sûr qu'on va être amené, on veut comprendre, on va accueillir l'émotion. Toutes les émotions sont normales, en fait, là. On doit vraiment les accueillir, mais c'est de bien encadrer tout ça. Donc, c'est sûr que si on regarde dans le milieu scolaire, avec le manque d'effectifs qui se fait ressentir, donc c'est sûr que des fois il peut avoir une pression liée à la performance, à une réussite personnelle ou quoi que ce soit, que des fois ça se pourrait qu'on passe peut-être à côté, mais je pense que le rôle des parents là-dedans est tout de même primordial, là, de la façon qu'on va encadrer l'échec, en fait.
1: C'est quoi la bonne façon de faire ça? C'est quoi la bonne façon d'encadrer l'échec?
0: On n'empêche pas. Tu sais, des fois, on va être porté à vouloir protéger les enfants, puis c'est normal. Donc, ça se peut qu'on les retire d'une situation pour pas les mettre en échec. Mais pourquoi pas le voir autrement, en fait, de mettre l'enfant dans une situation d'échec, mais de lui apprendre à comment trouver des stratégies aussi, à l'outiller, à comment, dans le fond, comment qu'on va pouvoir réintervenir la prochaine fois, comment qu'on pourrait faire face à un nouvel échec et de faire la différence aussi dans « je suis en un échec », exemple, j'ai échoué un examen de mathématiques et versus « je suis un échec », donc de ne pas valoriser sa valeur personnelle au niveau de l'échec. Donc ça, c'est important de clarifier ça et de déconstruire un petit peu la pensée que l'enfant peut avoir par rapport à ça. Tu sais, quand on dit « oh, je suis nul, je suis pas bon », donc là, on devient vraiment, c'est plus sa valeur personnelle qui est définie par l'échec et c'est là qu'il faut intervenir aussi.
1: Ouais. Puis j'imagine que d'échouer, c'est aussi une façon de prendre conscience de nos points forts, de nos points faibles, de ce sur quoi on peut travailler, ce dans quoi on est vraiment très doué, ce dans quoi on a besoin de faire un petit peu plus de travail. Donc, ça peut être aussi valorisant, j'imagine, au final, de prendre conscience de ça.
0: Exactement, on va s'améliorer, puis on va apprendre à comment les traverser, puis comment rebondir aussi après cet échec-là. On va devenir juste meilleur, en fait, là, comme citoyen.
1: Trouvez-vous qu'il y a une différence entre vivre un échec et être en situation d'échec?
0: Oui, il y a une différence. Vivre un échec, comme je vous dis, ça peut être une situation qui est particulière, échouer, je sais pas, un événement sportif, un échec au niveau des relations sociales. Et versus quand on dit je suis en échec, ça reflète un petit peu ce que je disais tout à l'heure, c'est de définir sa valeur personnelle comme un échec en disant je suis nul, de définir la situation où j'ai échoué, mais comme ma personne en général. Donc là, on va toucher à l'estime de soi.
1: Mais par exemple, dans un parcours scolaire, là, un jeune qui échouerait, par exemple, une évaluation versus on approche de la fin de l'année et on n'est pas certain que le jeune aura les notes nécessaires pour passer au niveau suivant. Là, j'imagine qu'on intervient différemment. Faut y avoir réfléchi en amont, là.
0: Oui, exactement. Puis c'est sûr que cet enfant-là a quand même des services aussi, il va avoir de l'aide au niveau de ses difficultés. Mais il faut quand même pas voir, exemple, la reprise d'année comme un échec monumental non plus. Si l'enfant, il a eu des petits, ça se peut qu'il y ait des petites lacunes, qu'il y ait des difficultés. Des fois, on peut avoir des diagnostics qui sont pas encore, qui ont pas encore été évalués, par exemple. Donc, tu sais, des fois, on se dit, ben, des fois, c'est le fun, ça peut être intéressant de reprendre une année, de solidifier vraiment les bases et de poursuivre notre cheminement scolaire, mais mieux outillé, plus solide, ça va être beaucoup plus facilitant. Et là, on travaille sur l'estime de soi, on diminue l'anxiété, c'est tout ça là aussi, là, toutes les répercussions là.
1: Ouais. Un petit mot sur votre plateforme Repère éducatif. Bon, je comprends que le lancement se fera officiellement le mois prochain. Qu'est-ce que vous allez offrir aux parents, aux intervenants en milieu scolaire aussi à travers cette plateforme-là, Madame Trachy?
0: En fait, j'ai créé Repère éducatif pour offrir aux parents, aux intervenants, des formations en ligne, des outils concrets pour mieux accompagner les enfants et les adolescents dans leurs défis au quotidien. Je veux que ce soit facile de compréhension, utilisable au quotidien. Donc, c'est des formations autoportantes qui sont courtes, simples de compréhension et le parent, l'intervenant repart avec une boîte à outils complète, en fait, là, qu'il peut utiliser. Donc, c'est vraiment pour alléger le quotidien puis améliorer, là, vraiment améliorer, que ce soit les relations, le climat familial, quoi que ce soit, là, ça répond vraiment aux besoins de nos jeunes d'aujourd'hui.
1: Jessica Trachy, fondatrice de Repères éducatifs, je vous souhaite une bonne journée de l'échec. Permettez-vous, vous aussi, d'en

0: en échapper une aujourd'hui. Puis au plaisir de se reparler.
1: Merci beaucoup. Bonne journée.
0: Bye bye. 6h31, Martin, aux nouvelles. D'ici la fin de l'année, les pharmaciens du Québec pourront renouveler une ordonnance sans limite de temps.
2: Ils auront aussi plus d'autonomie pour traiter des cas courants comme certaines infections respiratoires. L'Association québécoise des assistants et techniciens en pharmacie demande déjà aux clients d'être patients. Plusieurs pharmacies auront besoin de temps pour former le personnel et adapter leurs installations. Marie-Pierre Ouellet s'occupe de placements pour des assistants techniques en pharmacie, elle redoute l'entrée en vigueur des changements.
3: Ce ne sera pas toutes les pharmacies qui vont pouvoir accéder à ça. On est déjà surchargé en sous-effectif, puis là, on demande à des humains d'autres responsabilités alors qu'ils sont déjà saturés puis essoufflés. C'est pas vrai qu'un pharmacien va pouvoir ausculter une oreille sur un coin de comptoir quand le bébé, ça fait 48 heures qu'il fait de la fièvre.
2: Le protecteur du citoyen conclut que l'ancien journaliste Jacques Teasdale a subi de la maltraitance par omission. Dans son enquête, il fait état de plusieurs lacunes de la part du personnel soignant, notamment sur le plan de la surveillance et du suivi de l'état de santé. En 2024, l'homme de 74 ans avait été admis au CHU de Québec pour traiter un cancer des poumons et il est décédé quelques semaines plus tard. Le fils de Jacques Teasdale, Olivier, compte poursuivre l'établissement.
4: On donne un exemple qui est assez flagrant. Mon père avait besoin d'un lit thérapeutique, donc ça a pris 13 jours avant qu'il ait son lit, et 3 jours avant sa mort. Donc 13 jours de souffrance inutile, alors qu'on pouvait lui offrir ce service-là, mais ça n'aura jamais été fait.
2: Le protecteur du citoyen fait 9 recommandations au CHU de Québec, entre autres de revoir l'efficacité de ses interventions auprès des patients qui ont une altération de la conscience. Et dans sa plus récente campagne de sensibilisation, la Société de l'assurance automobile donne la parole à des gens qui ont perdu des proches sur les routes. La SAC rappelle qu'en automne, avec la tombée de la nuit plus hâtive, les risques d'accident sont plus élevés. Geneviève Côté, porte-parole de la SAC.
5: 80% des accidents là, auraient pu être évités en changeant le comportement humain, donc des accidents de la route. C'est des drames, il faut le dire. Hein. C'est pas que des faits divers. Quand ça survient dans l'actualité, on voit passer ces événements, mais c'est souvent le début de longs drames pour les proches, pour ceux qui restent.
0: Merci beaucoup, Martin. Il y a Normand dans la bulle de conversation qui vous invite à reprendre la série Breaking Bad, mon cher ami.
2: Ah, plusieurs personnes m'ont dit ça.
6: Mais moi, je n'ai écouté 2-3 saisons, puis c'est pas terminé. Là, je pense bien continuer aussi. Là, j'ai pris une pause, mais c'est vraiment bon. Je comprends pas.
0: Normand, il dit même c'est votre genre de scénario là avec de l'humour noir. Donc il y a quelque chose que vous avez pas saisi. Quelque chose que vous avez pas saisi, Martin.
2: Ah, peut-être.
0: Hey, c'est rare que vous dites ça.
2: Ben, là.
0: Il me semble que d'habitude vous seriez défendu bec et ongles.
2: Non. Pas de difficulté à croire que certaines personnes ont une adoration pour cette série-là. Je l'ai entendu à plusieurs reprises. Mais j'ai essayé, j'ai fait un effort, puis j'ai pas accroché. C'est peut-être le contexte.
0: Ça s'explique pas des fois.
2: Non,
6: ça et Better Call Saul, il y a pas besoin d'avoir. On n'a pas besoin d'avoir vu Breaking Bad pour regarder.
2: Pas du tout.
6: Série-là.
2: Là, c'est vraiment un personnage de ce que j'en ai compris.
6: L'avocat.
2: Là, un personnage, mais d'un avocat véreux et complètement malhonnête qui est capable de tout inventer. Et là, ben, c'est la succession de scénarios qu'il invente pour se sortir du trouble. C'est un après l'autre, après l'autre, après l'autre. Et c'est très drôle et très des fois malaisant. On se dit, mais voyons comment ça se peut.
0: Vous venez d'en rajouter une autre sur ma liste parce que j'ai pas vu Better Call Saul.
7: L'acteur est excellent. Bob Odenkirk est vraiment exceptionnel.
0: Et qui va avoir de la télé à regarder d'ici la fin de l'année. Marc-André à la circulation.
6: C'est lourd du côté de la Rive-Sud, mais là, notre heure de pointe commence pour la Rive-Nord. Le Félix Leclerc, direction ouest, c'est un petit peu plus lent entre Seigneurial et d'Estimauville. Et depuis la première avenue, on est au ralenti aussi jusqu'à Pierre-Bertrand. On a des ennuis également du côté de Laurentienne Sud, à partir de Le Bourgneuf, là, pour l'accès Félix Leclerc ouest. Ça commence à être un petit peu plus chargé. Il y a congestion dans la bretelle. Henri IV Sud, ça roule encore bien. On fait dans le léger ralentissement pour l'instant, secteur chaud. Là, mais c'est quand même de très courte durée. Et sur la rive sud, ben là, ça s'améliore pas, évidemment. Ça commence à se corser.

0: On a des problèmes pour la 20 ouest entre le chemin des îles, mais c'est comme ça jusqu'au pont. On a également des ralentissements là, depuis la halte routière pour la 20 direction est et on est tout juste après la rue Beaulieu pour la 73 nord. Alors ça s'alourdit quand même assez rapidement. On est arrêté aussi avant le pont de Québec direction nord à la jonction Guillaume Couture Marie-Victorin, donc jusqu'au chemin Saint-Louis. Là aussi, ça commence à être un petit peu plus chargé.
1: Alexandre.
2: On a un système dépressionnaire qui va balayer notre région, qui va nous apporter quand même de bonnes quantités de pluie, 10 à 15 mm de pluie aujourd'hui, 10 à 15 mm ce soir et cette nuit. Au Mercure, on aura un maximum de 5 degrés. Ce soir et cette nuit, minimum de 6 degrés. Demain, c'est de la pluie encore, mais ça va diminuer en intensité. Seulement 1 mm là, tout au plus qui est prévu. Demain, maximum de 9 degrés. Jeudi, c'est le retour du soleil, alternance de soleil et de nuages. Maximum de 11 degrés. Vous l'aurez noté, on est sous quand même les normales saisonnières là, pour ce qui est du Mercure. Et puis vendredi, on surveille un autre système qui pourrait s'abattre sur notre région.
1: Et à la revue de presse Opinion ce matin, Alexandre, c'est sans surprise le décès de Jean-Luc Mongrain qui retient l'attention.
2: Ouais, et j'ai relevé, comme vous l'avez fait un peu plus tôt dans l'émission, ce texte de Richard Therrien dans Le Soleil. J'ai trouvé intéressant son approche qui parle d'un homme à la fois bouillant et érudit. Cette contradiction qui était Jean-Luc Mongrain, c'est l'angle que prend Richard Therrien ce matin. Il parle de la relation de Monsieur Mongrain avec son public, qui l'adorait, mais aussi d'un certain mépris d'une certaine classe intellectuelle qu'elle pouvait avoir envers Monsieur Mongrain, peut-être pour son approche, sa façon de parler. Mm-hmm. Puis est-ce que Richard Therrien remarque c'est que ce mépris là, ben il s'est dissipé à travers le temps. Donc il était peut-être là au début, puis tranquillement ben il a disparu. Je cite Richard Therrien, il dit: ces mêmes personnes qui regardaient de haut cette manière populaire de parler d'actualité ont fini par reconnaître les qualités de vulgarisateur de cet incontournable du monde des médias. J'ai trouvé ça important de voir, intéressant de voir comment la perception a pu changer. Ouais. Évidemment, on a une pluie d'hommages là, depuis quelques heures. On se rappelle du monologue des Duo Tang, ça c'est sûr, on en a parlé, de sa façon de raconter les nouvelles, d'utiliser des images fortes, ses luttes contre les injustices. Mais vous avez parlé plus tôt, puis j'ai travaillé avec les collègues pour sortir un extrait des Écureuils. J'étais curieux parce qu'il y a un auditeur qui nous a écrit avec Jean-François Bétier, on a été capable de sortir l'extrait. Je vous avertis, là, ça commence fort l'extrait, mais on l'écoute.
3: On n'est pas au Kenya, c'est pas un lion! Il reviendra pas, l'écureuil. C'est le même. C'est des rocs, des grandes queues.
2: Je vous remets en contexte. C'est un monologue, ça, de 4 minutes, là. Et le 4 minutes est assez bon, là, assez intense. Il parle d'une amende qui a été donnée à quelqu'un qui avait nourri un écureuil, là, l'extrait, là, disant, on n'est pas au Kenya, c'est pas un lion. Donc vraiment, il est reconnu pour ça. Il y a Hugo Dumas aussi qui signe un bon texte dans la presse. Hugo Dumas qui dit, on regardait Jean-Luc Mongrain à la télé et on avait l'impression qu'il s'adressait à nous directement, sans filtre et sans ressentir qu'il daignait s'abaisser à notre niveau. Donc vraiment, il y a quelque chose là qui a travaillé. Et puis Hugo Dumas pose une question à la fin de son texte. Il se demande, est-ce que c'est la dernière grande vedette de la télévision, Jean-Luc Mongrain, qu'on a justement dans notre génération, sachant que les gens qui sont plus jeunes regardent moins la télévision, peut-être qu'il va y avoir moins de ces vedettes-là télévisuelles qui vont être créées. Je trouvais que c'est une belle façon là, d'amorcer une autre réflexion que celle d'Hugo Dumas. Là.
1: Ouais. Et vous parliez du mépris, entre guillemets, dont il a pu être victime là, de la part d'une certaine tranche ou d'une certaine strate de la population. Je me demande si, au fil du temps, on s'est pas aperçu que Jean-Luc Mongrain, malgré la proximité qu'il pouvait avoir, malgré le langage qu'il pouvait utiliser, dans la plupart de ses interventions, il y avait quand même une forme de rigueur. Puis ça, dans plusieurs textes, dans plusieurs hommages, on en parle de cette rigueur qu'il pouvait avoir. Ça veut pas dire qu'il se trompait jamais. Ça veut pas dire qu'il pouvait pas dépasser les bornes une fois de temps en temps. Mais c'était pas du spectacle juste pour le spectacle. Il y avait aussi du travail derrière. Puis ça, à un moment donné, ça finit aussi par transparaître.
2: Ouais, au-delà du contenu, il y avait du contenu. Ça, on lui reconnaît là, clairement un peu partout depuis hier. Là.
1: Merci beaucoup pour ça, Alexandre. On se reparle un petit peu plus tard, 6h40. Martin vous en parlait il y a quelques instants aux nouvelles. Le champ de pratique des pharmaciens au Québec sera élargi à partir du mois de décembre. Donc, les pharmaciens auront plus d'autonomie pour traiter des cas courants, même pour prescrire un médicament qui n'aurait jamais été prescrit à un patient auparavant, là, dans certaines circonstances. Évidemment, pour libérer du temps pour les pharmaciens, il y a certaines de leurs tâches qui pourraient être déléguées à du personnel technique derrière le comptoir, sauf que le personnel technique est déjà surchargé. Il y a une pénurie de main-d'œuvre également. On en discute avec Marilène Lévesque, présidente

0: de l'Association québécoise des assistants et techniciens en pharmacie. Madame Lévesque, bonjour.
1: Bonjour.
0: J'aimerais, pour commencer notre discussion, que vous me transportiez derrière le comptoir. Comment ça se passe entre le pharmacien et les techniciens, les assistants? Comment on se répartit les tâches? Qu'est-ce que les techniciens ne peuvent pas faire au quotidien et pourraient se mettre à faire à partir du mois de décembre, là? Donc, juste nous transporter dans le concret.
1: Concrètement, en fait, une bonne partie des tâches techniques, en fait, là, on répartit beaucoup là, ce qui s'exerce en pharmacie en trois volets, là, fait que tout ce qui touche à la clinique, qui est vraiment exclusif aux pharmaciens. Il y a un volet de gestion pour le personnel, mais aussi là, pour un grand nombre de choses, donc la gestion des commandes, des approvisionnements, par exemple. Il y a la destruction des médicaments aussi, fait que c'est ce genre de choses-là. Puis, il y a évidemment le côté technique, donc tout ce qui touche à la préparation, ce qu'on appelle le conditionnement des médicaments, mais aussi l'entrée d'informations, donc la saisie des ordonnances dans le logiciel. On reçoit une ordonnance souvent manuscrite, on la saisit, mais puis une collecte d'informations auprès de la clientèle aussi. Fait que ça, c'est le genre de choses qui se font en pharmacie. Puis le personnel technique, ben à la base, puis ça, c'est ce qui est plus répandu partout, va s'occuper vraiment de la saisie des ordonnances, du conditionnement, puis d'opérer les technologies qui sont autour de ça.
0: Et là, avec l'entrée en vigueur de la loi 67 dans deux mois, vous prévoyez qu'il y aura davantage de tâches qui seront déléguées aux techniciens, aux assistants. On parle de quelles tâches exactement?
1: En fait, il y a une partie de ces tâches-là qui, dans certains milieux, a déjà commencé à être déléguée. Parce que ce qui est important de savoir, c'est qu'en pharmacie, il y a un seul professionnel au sens du Code des professions, et c'est le pharmacien. Donc, tout ce qui s'exerce dans la pharmacie est fait sous sa responsabilité. Puis ça veut dire qu'il y a une obligation de s'assurer de la qualité de ce qui est fait sous sa responsabilité. Donc, il y a un grand nombre d'étapes qu'on appelle d'assurance qualité. Fait que quand je prépare comme assistante technique en pharmacie des médicaments, le pharmacien doit revérifier. Fait que il y a des doubles vérifications, un grand nombre d'endroits. Traditionnellement, c'était le pharmacien qui le faisait, mais cette tâche-là peut également être déléguée. Fait que ce qu'on souhaite, finalement, c'est que le pharmacien n'ait plus d'implication dans le volet technique et de moins en moins aussi dans le volet gestion pour être vraiment là concentré sur son rôle de clinicien. Fait que le gros morceau, je vous dirais à l'heure actuelle, c'est cette délégation-là, parce que ce que ça implique pour le pharmacien, ben c'est de dire ultimement, je ne verrai plus ce que je fais en bout de ligne. Donc, on veut que le pharmacien puisse s'occuper exclusivement là, de l'analyse du dossier, donc de vérifier les interactions médicamenteuses. Ce traitement-là, est-ce que c'est le meilleur traitement pour le patient? Est-ce que la dosage est adéquate? On va vérifier les labos. Fait que c'est ça qu'on veut que le pharmacien puisse faire, puis faire le suivi avec le patient. Mais là, ce qu'on va intégrer aussi, ben c'est les consultations. On pense que ça va quand même solliciter beaucoup de temps. Puis là, à l'heure actuelle, les mécanismes sont pas tous en place là, pour faire cette délégation-là, parce qu'il y a un gros processus administratif. Donc, quand je délègue une tâche, quand le pharmacien délègue des tâches au personnel technique, il doit mettre en place des politiques et procédures et un programme d'assurance qualité. Donc, c'est le gros morceau, en fait, que les pharmaciens, à l'heure actuelle, n'arrivent pas tous à mettre en place.
0: Ouais. Est-ce que votre association tente de les aider d'une certaine manière en fournissant une espèce de protocole qui pourrait être utilisé partout, qui pourrait être le même partout?
1: On travaille avec les gens du milieu, les membres, on tente de créer des comités là pour avoir des bases, donc des modèles. Je dirais que l'enjeu à l'heure actuelle, c'est qu'on a eu, vous le savez, là, il y a le projet de loi 67 qui entre en vigueur, mais le milieu de la pharmacie a vécu quand même plusieurs changements légaux et réglementaires dans les dernières années. Puis on n'a pas encore fini de se mettre à jour là dans les milieux avec ça. Donc, un des changements quand même assez important qu'il y a eu, c'est en 2022, c'est un changement de réglementation sur la délégation au personnel technique en pharmacie. Donc, avant 2022, les règlements en place qui permettaient à un pharmacien de déléguer, c'était à du personnel autre que pharmacien, qu'on disait essentiellement là qu'il ne peut pas y en avoir plus que 4 sous sa supervision, puis il fallait qu'il ait 18 ans et plus, mais les critères étaient assez bas. Donc, aujourd'hui, les qualifications en pharmacie, ça l'augmente. Fait qu'il n'y a pas d'obligation pour l'instant de formation, mais là, on a un règlement qui vient vraiment parler de ce qu'on délègue aux assistants techniques et aux techniciens en pharmacie. Donc, un nouveau rôle qu'on intègre depuis 2024 dans les milieux. Puis ça fait en sorte qu'on a abrogé

0: respecter un peu les anciennes normes qui contenaient des modèles qui sont plus à jour de toute façon. Fait que là, c'est un peu ça le drame des pharmaciens, c'est l'absence de modèle clair là, pour cette délégation-là. Fait que c'est sûr que nous, on essaie de travailler de notre côté pour offrir des outils concrets dans le quotidien pour permettre que les choses se fassent. On offre de la formation, entre autres.
1: Okay.
0: Mais les modèles en tant que tels, là, c'est comme un dossier un peu plus large. L'assurance qualité, c'est quand même quelque chose, puis les gens réalisent pas à quel point ça prend de la place là, dans le quotidien en pharmacie.
1: Ouais. Madame Lévesque, je remonte dans le temps. Au moment de l'adoption du projet de loi 67, votre association se montrait assez optimiste, assez enthousiaste, disait même que ça permettrait de faire une forme de valorisation des contributions techniques là, des techniciens et des assistants aussi dans peut-être dans une autre mesure là. Mais est-ce que vous vous étiez peut-être réjoui un petit peu trop vite? Est-ce que vous n'aviez pas vu là à cette époque l'ampleur des défis que le projet de loi 67 allait créer?
0: Ben, ça veut dire que la QATP a participé aux échanges, aux discussions. On a des tables de partenaires avec l'Ordre des pharmaciens et les autres associations du milieu. Donc, on a eu l'occasion de voir un petit peu les choses venir. C'est certain qu'on avait conscience que il allait avoir une charge de travail avec ça. Fait que c'est pas tant que c'est une surprise, mais c'est certain que nous, comme association, faut aussi qu'on adopte un regard sur les opportunités que ça peut créer pour nos membres. Donc, on peut pas cacher là que la délégation, les choses dont je vous ai parlé, c'est des choses qui, a priori, pouvaient commencer déjà à être déléguées depuis plusieurs années, mais il y a des résistances. Il y a des hésitations de la part des pharmaciens, je vous ai expliqué pourquoi. Mm-hmm. Et il y a un débat au milieu de la pharmacie depuis de longues années là sur le fait que le personnel technique devrait avoir son ordre professionnel ou pouvoir intégrer l'ordre des pharmaciens. Fait qu'il y a tout ce volet responsabilité qui est là, puis ben en opposition à ça, on a un bassin de personnel particulièrement pharmacie communautaire là, qui est généralement pas formé. Donc, quand je dis pas formé, là, je ne suis pas en train de dire que les gens leur expliquent pas quoi faire, mais il existe un diplôme d'études professionnelles en assistance technique en pharmacie et seulement, là, je dirais environ 30% là, des gens qui exercent ce métier-là ont la formation.
1: Il n'est pas obligatoire.
0: Donc, il n'est pas obligatoire.
1: C'est ça, il y a des gens qui sont des gens qui sont formés sur le tas. Là. C'est ce que je lisais dans l'article de mon collègue Louis-Philippe Arsenault.
0: Exactement. Puis là, je trouve ça important de faire une nuance. Là, c'est vraiment pas que ces gens-là sont pas bons, ils sont pas adéquats, mais on n'a pas un standard au niveau de c'est quoi les connaissances qu'on s'assure qu'ils vont avoir acquis durant le parcours. Puis ben c'est devenu très exigeant, autant pour la personne qui est formée sur le tas que pour les gens autour de devoir assumer cette formation-là. Il y a un grand nombre de choses à savoir. Je pense à la facturation qui est un peu le nerf de la guerre ici, là, dans le contexte d'implantation à partir du 9 décembre. La facturation en pharmacie, là, les gens réalisent pas, mais c'est extrêmement complexe. Les ententes que la QPP prend, là, l'Association des pharmaciens propriétaires avec le ministère, ça implique là, des mécanismes à mettre en place pour permettre que le pharmacien soit rémunéré, grosso modo, là, c'est un peu ça. Donc, la population va avoir accès à ces services-là, puis ça va être couvert comme quand ils vont chez le médecin. Maintenant, la façon que tu prends pour facturer, mais c'est ça. C'est cette information-là dont on ne dispose pas encore présentement parce que l'entente a été signée. Mais les informations sur le contenu puis la façon de faire, qui est très technique encore une fois, ben c'est pas encore connu. Fait que c'est un peu comme les conventions collectives. Là. Il y a des textes qui doivent être écrits, ils doivent être approuvés par les deux parties. Puis là, ensuite de ça, on va les partager. Fait que c'est un peu ce qui amène un grand stress. Mais là, j'ai comme dévié un peu, mais bref, pour l'association.
1: Non, mais je pense que les gens comprennent bien là qu'il y a quand même quelques défis à surmonter d'ici l'entrée en vigueur officielle de la loi 67. Là, début décembre. Donc, on surveillera ça de près. Et puis, s'il y a d'autres enjeux, ben on reste en contact. Marie-Hélène Lévesque, présidente de l'Association québécoise des assistants et techniciens en pharmacie. Je vous remercie d'avoir accepté l'invitation.
0: Merci à vous. Bonne journée.
1: Au plaisir. Marc-André, vous avez un accident à signaler?
2: Intersection Pierre-Bertrand et Bouvier, on a un accident qui aurait fait au moins un blessé là. Alors policiers, pompiers, ambulanciers, tout le monde s'est mis en route au cours des dernières minutes. On a un peu de congestion là direction sud sur le boulevard Pierre-Bertrand, ça semble nuire pas mal à la circulation. Alors on surveille ça, mais les services d'urgence étaient en route aux dernières nouvelles pour cet accident à intersection Bouvier et Pierre-Bertrand.
1: Merci Marc-André. 6h51.

0: Notre collègue Pascal Robida, journaliste pour Radio-Canada, que vous connaissez bien, a fait ses débuts à la télé avec Jean-Luc Mongrain au Grand Journal de TQS à Montréal. C'était en 2007. Début.
1: Une bonne école.
0: Bonne école, je pense que c'est la bonne façon de dire les choses. Donc, les débuts à la télé de Pascal Robida. Il est avec nous ce matin pour rendre hommage à Jean-Luc Mongrain qui nous a quittés à l'âge de 75 ans. Bonjour, Pascal.
2: Bonjour Alexandre.
0: Merci beaucoup d'être là ce matin. Écoute, je lisais le message que tu as partagé hier sur les réseaux sociaux. Tu disais entre autres que c'était vertigineux de livrer du contenu dans un bulletin qui avait des codes d'écoute d'environ 1 million de téléspectateurs avec un animateur comme Jean-Luc. Pourquoi?
2: À l'époque, les réseaux sociaux n'existaient pas. Faut se ramener à 2007. On connaissait absolument rien de ce qui pouvait devenir Twitter éventuellement. Et les bulletins de nouvelles, c'était des heures de grands rendez-vous. Et Jean-Luc Mongrain, quand TQS a été le chercher, c'était un géant de la télé. C'était celui qui pouvait tirer à 17h30 en heure de grande écoute 1 million de codes d'écoute. Alors moi, j'ai 26 ans à l'époque. Et je suis un gars de l'écrit. C'est le lancard au Journal de Québec, qui m'a poussé à vouloir poursuivre ma carrière en journalisme, mais je me suis retrouvé en télévision un peu dans un accident de parcours, et c'est dans la salle des nouvelles de Jean-Luc Mongrain que je me suis retrouvé à Montréal. Et oui, Jean-Luc Mongrain, c'était pas quelqu'un qui était physiquement grand et très imposant, mais il avait une aura qui était plus grande que nature, je dirais, parce que c'était quelqu'un qui imposait le respect. Puis il était quelqu'un qui voulait aussi beaucoup de rigueur, qui laissait pas beaucoup d'espace pour le hasard. C'était quelqu'un qui avait beaucoup de conviction. Et comme on le sait publiquement, il carburait aux choses qu'il trouvait aberrantes et il pouvait s'enflammer. Mais dans la salle des nouvelles, c'était à peu près le même personnage. Je me souviens la première fois où j'étais à mon bureau.
0: Tu veux pas te tromper hein, dans le contenu ce temps-là?
2: Oh là là. Non, puis qu'est-ce que j'ai écrit sur les réseaux sociaux, c'est vrai, à peu près tout le monde qui a travaillé avec lui pourront en témoigner au cours de la journée, c'est que Jean-Luc Mongrain animait des bulletins de 2 heures sans texte dans son télésouffleur. C'est fou quand même quand on y pense. Il avait des feuilles, des lignes, mais lui voulait improviser, il voulait de la spontanéité. Et quand on commence en télé à la mi-vingtaine et qu'on nous a toujours appris qu'il fallait structurer un plan pour aller en intervention en direct, c'est l'antithèse de l'école du journalisme, je peux vous le dire. Et c'est super vertigineux. Mais lui, ce qu'il disait, c'est que dans le mot converse, parce que ça, c'est le terme qu'on utilise dans les médias, il dit, c'est le dérivé de conversation. Il dit, raconte-moi ta journée, raconte-moi dans tes mots ce que tu veux nous livrer. Et il nous a sorti d'une zone de confort. C'était moins formaté, c'était plus naturel. Et avec lui, ben, il pouvait s'enflammer en 2 phrases. Et là, fallait garder son sang-froid. Puis ça a été en soi une énorme école pour moi qui commençait en télévision. Il m'a marqué très positivement. Puis j'ai des anecdotes aussi sur lui que je voulais vous partager ce matin, Alexandre. C'est que quand je suis arrivé à l'automne 2006, on avait fait un lac à l'épaule, une espèce de réunion à huis clos des gens de TQS. Puis TQS, c'était le troisième joueur au Québec, hein, derrière Radio-Canada, TVA, des géants médiatiques. Et ce qu'ils nous avaient dit, c'était, permettez-moi l'expression, mais tout un pep talk. Je m'en souviens encore, ils avaient parlé du moment présent, du futur. On n'était peut-être pas les plus gros, mais on était les plus teigneux, les plus déterminés. L'avenir aussi, ils disaient, oubliez jamais que le plaisir de faire ce métier-là, c'est ça qui vous carbure dans la vie. Puis, à la fin de son discours, quand il avait ouvert cette rencontre-là en privé avec toutes les stations du Québec, moi, je me souviens, c'était un vendredi, on était à Québec, puis j'avais déjà le goût de retourner faire un direct sur le terrain.
0: Ça motivait, ça fouettait les troupes.
2: C'était enflammant quand il parlait, c'était un communicateur hors pair, Jean-Luc Mongrain.
0: Écoute, Pascal, moi, j'aime bien qu'on rende hommage aux personnalités publiques comme ça, puis j'aime bien aussi qu'on soit capable d'être franc en le faisant, et je trouve que tu l'as été dans ta publication Facebook en disant « Jean-Luc n'était pas parfait ». Il était quelqu'un d'intimidant en personne, d'intransigeant quand il avait un point de vue. Mais c'était pas un personnage c'était pas un personnage à qui on connaissait tant d'ennemis que ça. Donc j'imagine que son intransigeance, elle avait une limite, il y avait une frontière que Jean-Luc Mongrain ne devait pas franchir malgré son caractère bouillant.
2: Ben, c'est quelqu'un

0: qui respectait énormément ses équipes. Ouais. Je me souviens que Jean-Luc, lui, savait très bien faire la frontière entre son rôle public et celui qu'on avait. Lui, il disait très ouvertement que ce n'était pas un journaliste. Et c'est pour ça qu'il se permettait de commentaires éditoriaux enflammés. Lui, il disait, vous êtes des journalistes, moi je ne suis pas journaliste. Donc, déjà là, il jouait pas avec les ondes grises, là, tu sais, comme on, donc, ça c'est une chose. Mais aussi, j'ai jamais vu personne non plus, une fois que Jean-Luc prenait une décision, contester ses décisions dans la salle des nouvelles, les gens lui faisaient une confiance aveugle en son jugement, évidemment, mais parce qu'il avait une énorme crédibilité. Donc, dans des choix difficiles, dans une salle des nouvelles, lorsqu'il tranchait, les gens se rangeaient, puis la plupart des gens prenaient pour acquis que c'était la bonne décision. Et c'était, sans aucun doute, la bonne décision. Là où, malgré toute sa réputation, il respectait, comme je le disais, il respectait ses équipes, mais il s'attendait aussi du meilleur de ses équipes. Ouais. Et lorsqu'on entrait dans la salle des nouvelles, c'était tout petit, le TQS, lui, il voulait savoir de quel bois le journaliste se chauffait. Est-ce que c'était quelqu'un de déterminé, oui ou non? Si il sentait que oui, ça voulait dire que bienvenue à la famille. Mais il voulait vraiment avoir un profil de personne qui lui ressemblait, je pense, dans la vie. Et Jean-Luc nous a élevés vers le haut, hein. Des journalistes qu'on avait à peu près pas de nom public, on était en début de carrière. Et il nous a montré c'était quoi l'excellence. C'est-à-dire de faire le métier avec nos tripes, notre sincérité. Puis de le faire pour les gens. Parce que sans nouvelles, sans les gens, il n'y a pas de reportage.
1: Oui, puis avec de la proximité. Et Pascal, on voit que 100%. C'est une école qui t'a marqué pour le reste de ta carrière, celle de Jean-Luc Mongrain. Pascal Robida, immense merci d'avoir été de passage sur nos ondes ce matin. Merci.
0: Au revoir.
1: Tifa.
2: Le film NASA, le film primé des réalisateurs israéliens oscarisés Yuval Abraham et Rachel Zohr sur le conflit à Gaza et l'utilisation des nouvelles technologies dans cette guerre également. C'est un film qui continue à faire réagir Alexandre. Le premier ministre israélien Benjamin Netanyahou qui a ordonné à la procureure générale du pays, au chef de service de sécurité intérieure également, de révéler l'identité des agents interrogés dans ce film NASA.
1: Il y en avait une vingtaine.
2: Oui, avec des révélations chocs.
1: Oui, oui, absolument. Un film dont on a d'ailleurs discuté en entrevue à l'émission.
2: Sur l'inégalité des moyens déployés dans ce conflit.
1: Merci, Tifa. Marc-André?
3: On a de la congestion à cette heure-ci sur la route de Fossambeau, direction sud, un petit kilomètre ou deux, là, où c'est plus compliqué à partir de la route de la Jacques-Cartier. Henri IV Sud aussi, entre Chauveau, voire Sainte-Geneviève et Jean-Marchand, là, on est légèrement au ralenti.
1: Alexandre?
4: C'est de la pluie toute la journée avec un maximum de 5 degrés.
1: On se quitte là-dessus. Radio Journal dans moins d'une minute et Sébastien Desrosiers, notre collègue correspondant parlementaire, sera avec nous vers 7h15 pour la politique provinciale.
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8: Hydro-Québec accusé de vouloir vendre une partie de son électricité aux enchères, la société d'État veut qu'un centre de données puisse offrir de payer plus cher pour obtenir de précieux mégawatts.
9: Ils ont de l'engouement et s'ils veulent valoriser cette électricité davantage, pourquoi on s'en prive?
8: Début des inscriptions pour obtenir le vaccin contre la grippe au Québec, une campagne qui s'amorce très tard, selon certains.
10: 2 semaines est nécessaire pour que le vaccin nous protège. Il faut être capable d'ajuster.
8: Et les étudiants français de retour dans la rue pour dénoncer le manque de ressources en éducation. Bonjour, ici Mathieu Bellumeur. Bienvenue au Radio Journal. Hydro-Québec est accusé de vouloir vendre une partie de son électricité aux enchères. La société d'État souhaite que les centres de données puissent offrir de payer plus cher pour obtenir du gouvernement les mégawatts nécessaires pour la réalisation de leurs projets. Les explications de Thomas Gerbet.
11: On sait déjà qu'Hydro-Québec veut doubler le tarif d'électricité des centres de données. Mais ce n'est pas tout. La société d'État propose une formule inédite qu'elle appelle une clause de majoration. En plus du nouveau tarif, un promoteur

0: De centres de données pourrait offrir de payer encore plus cher son électricité sur une base volontaire. Le gouvernement du Québec en tiendrait compte dans sa sélection des projets qui auraient accès aux précieux mégawatts. Lors des audiences de la Régie de l'énergie la semaine dernière, la chef de la tarification à Hydro-Québec, Sarah Trabelsi, a rappelé le grand appétit des entreprises de l'intelligence artificielle pour notre électricité.
1: Ils ont de l'engouement et s'ils veulent valoriser cette électricité davantage, pourquoi on s'en prive?
0: Si les centres de données payent encore plus cher, ça limitera la hausse de prix pour les autres clients. Mais des intervenants qui se sont présentés devant la Régie de l'énergie craignent que des compagnies les plus riches, comme Google, Amazon, finissent par être favorisées dans l'octroi des mégawatts. La chercheuse principale à la chaire de gestion du secteur de l'énergie à HEC Montréal, Joanne Whitmore.
2: Ton prix minimum pour partir, c'est 13 cents le kilowattheure. S'il y en a qui sont prêts à payer 20 cents pour, ben tant mieux.
0: En Colombie-Britannique, BC Hydro fonctionne avec une vente aux enchères pour sélectionner les centres de données qui obtiennent des mégawatts. Ici Thomas Gerbert, Radio-Canada, Montréal.
3: La passation des pouvoirs s'organise à Québec à la suite de l'élection du gouvernement du Parti québécois la semaine dernière. La première ministre sortante Christine Fréchette va rencontrer cet avant-midi le premier ministre désigné Paul Saint-Pierre Plamondon afin de préparer la transition. Les députés du Parti québécois seront assermentés jeudi à l'Assemblée nationale. Paul Saint-Pierre Plamondon va dévoiler l'identité des membres de son Conseil des ministres la semaine prochaine, le 21 octobre. Il est possible à partir d'aujourd'hui de prendre rendez-vous pour se faire vacciner contre la grippe au Québec. La campagne de vaccination va commencer la semaine prochaine. Jean-Philippe Robillard est avec nous. Donc, dès ce matin, c'est possible de s'inscrire.
4: Oui, alors que la saison de la grippe est déjà bien entamée au Québec, vous l'avez sans doute remarqué, Mathieu, autour de vous, il y a 6 fois plus de cas d'influenza qu'à pareille date l'an dernier. Et dans les urgences des hôpitaux de la région de Montréal, par exemple, on le ressent déjà. Le personnel le constate sur le terrain. On écoute Gilbert Boucher, qui est le président de l'Association des spécialistes en médecine d'urgence du Québec.
5: Depuis 3 semaines, les tests commencent à être positifs. C'est pas encore des gros nombres, mais c'est vraiment 1 mois plus tôt que l'année dernière. La dernière semaine a été très difficile dans les urgences. Il y a énormément de patients qui sont couchés sur des civières, qui attendent des admissions. C'est un petit peu alarmant. Ça risque d'être très chaud dans les prochaines semaines.
3: Et Jean-Philippe, des médecins auraient aimé que la campagne de vaccination soit lancée plus tôt cette année.
4: Oui, parce que même si on peut s'inscrire à compter d'aujourd'hui, ce n'est que dans une semaine qu'on va commencer réellement à vacciner les personnes. Et ça prend, Mathieu, au moins 2 autres semaines avant que les vaccins ne soient réellement efficaces. Alors d'ici là, les virus vont continuer à se propager. Ce qui fait dire au professeur de médecine à l'Université McGill, Donald Vinn, que la campagne de vaccination aurait dû commencer beaucoup plus tôt.
6: 2 semaines est nécessaire pour que le vaccin nous protège. Donc, en gros, on court après le virus. Il faut être capable d'ajuster un processus où on peut fournir, distribuer et avoir des rendez-vous pour vacciner en vrac le public.
4: Et cette année, pour la première fois, le vaccin contre la grippe n'est pas offert gratuitement à toute la population au Québec, comme c'était le cas auparavant. Mais les personnes âgées bénéficient encore de la gratuité, tout comme celles atteintes de maladies chroniques, les femmes enceintes, les proches aidants et les travailleurs de la santé.
3: Merci Jean-Philippe.
4: Merci, au revoir.
3: Les 4 millions de détenteurs de cartes de crédit Desjardins au pays seront privés de certaines opérations cette semaine. L'institution financière implante un nouveau système informatique développé par une entreprise américaine et pendant la période de transition, les clients ne pourront pas accéder à plusieurs fonctions. Le reportage de Charles-Antoine Boulanger.
7: Desjardins se met à la page pour offrir de nouvelles fonctionnalités à sa clientèle. Mais cette modernisation n'est pas sans conséquences.
8: C'est pas idéal. C'est tout pas idéal.
7: Il n'est plus possible d'effectuer un changement d'adresse, de NIP, d'augmenter sa limite de carte de crédit et d'échanger des boni dollars. Et lundi prochain, pendant quelques heures, l'affichage en temps réel du solde de la carte de crédit ne sera pas offert. Face aux critiques, Desjardins a repoussé cette mise à jour prévue plus tôt cette année, explique son porte-parole Jean-Benoît Turcotte.
9: Des travaux, des tests aussi qui ont eu lieu pour s'assurer que la transition se fasse de la façon la plus harmonieuse possible avec le moins d'impact pour les détenteurs de cartes de crédit.
7: Éric Parent, expert en cybersécurité et PDG d'Eva Technologies, s'interroge sur cette longue transition qui entraînera des perturbations pendant 9 jours.
10: J'ai vécu des migrations de systèmes dans des hôpitaux et puis le changement se faisait en 15 minutes quand c'est bien monté puis que les gens ont mis l'attention que ça prenait pour faire cette migration-là. Ça fonctionne bien.
7: Desjardins a retenu une solution américaine, faute d'option au pays, ce qui signifie que les données de ses clients seront hébergés au sud de la frontière.
10: On s'en va dans une direction qu'on va avoir encore plus de fonctionnalités dépendantes.

0: d'un pays qui est potentiellement hostile envers le Canada.
1: Desjardins se dit à l'écoute des préoccupations de ses membres.
2: Non, j'aimerais mieux que ça reste au Québec, là, c'est bien évident.
1: La coopérative assure faire de la protection des données une priorité. Ici Charles-Antoine Boulanger, Radio-Canada, Montréal.
3: Les Albertains peuvent se rendre aux urnes dès aujourd'hui pour le vote par anticipation au référendum de la province. Ils doivent notamment choisir de rester au sein du Canada ou d'amorcer un processus qui mènera à un second référendum contraignant celui-là sur la séparation de la province. La première ministre de l'Alberta, Danielle Smith, a mentionné que si le choix de demeurer au sein de la Confédération l'emportait, la question de l'indépendance serait close pendant son mandat. Les Albertains doivent aussi se prononcer sur des questions portant sur l'immigration ou encore des réformes constitutionnelle. Le chef du Parti conservateur du Canada, Pierre Poilievre, sera au Michigan aujourd'hui, un État américain qui entretient d'importants liens économiques avec le Canada. Le chef de l'opposition va plaider en faveur d'un libre-échange de 100 tarifs douaniers auprès de dirigeants d'entreprises et lors d'entrevues dans les médias. Il compte faire valoir auprès des Américains que les tarifs font augmenter les prix et menacent des emplois dans les deux pays. Allons en France maintenant, nouvelle journée de mobilisation. De nombreuses manifestations sont prévues ou sont en cours en ce moment, notamment à Paris, Lyon, Marseille, Lille et Toulouse. Des centaines de lycées et d'universités sont bloqués alors que le gouvernement espère une décélération du mouvement de contestation. Notre correspondant à Paris, Frédéric Arnould, est au bout du fil. Frédéric, les protestataires, oui, ne décolèrent pas.
4: Ouais, c'est vraiment l'acte 5 de ces manifestations en France avec une autre journée de mobilisation des lycéens pour dénoncer entre autres les conditions de leurs établissements, c'est-à-dire la vétusté des immeubles ou encore le manque de professeurs assez criant dans les quartiers défavorisés. Ce sont des revendications en fait qui perdurent alors que le gouvernement dit poursuivre ses consultations avec le mouvement étudiant. Mais jusqu'ici, les lycéens disent n'avoir reçu que des miettes, d'où leur retour encore une fois dans la rue. Ce matin, on a vu la militante écologiste Greta Thunberg qui est venue apporter son soutien aux étudiants d'un lycée de Paris. Elle en a profité pour dénoncer les violences policières qui concernent les protestations depuis plusieurs semaines maintenant aux quatre coins de la France. Elle a déclaré que c'était une nouvelle claque et une nouvelle trahison pour les jeunes qui voient déjà leur avenir leur être volé, qui n'ont même pas les moyens d'aller à l'école dans des conditions satisfaisantes. Au sein de ce mouvement, il y a aussi cette lycéenne et ce professeur à la retraite que j'ai rencontré et qui croit que ce mouvement justifié n'est pas prêt de faiblir.
5: On se retrouve avec le plus de difficultés, même pour pouvoir accéder à des universités prestigieuses après. On n'a pas les mêmes chances. Il n'y a pas du tout une égalité des chances comme ce qu'ils disent, comme ce qu'ils peuvent dire.
6: Il est là pour durer parce que on voit ces derniers jours le mouvement s'étend très profondément dans les universités, les écoles d'ingénieurs, hein, même à l'école polytechnique. Justement, on a des échos dans les grandes écoles, même les écoles privées, les écoles catholiques.
4: D'ailleurs, il y aura ce rendez-vous samedi prochain pour une mobilisation plus grande avec une convergence des luttes syndicales et avec un potentiel retour en scène des Gilets jaunes.
3: Notre correspondant à Paris, Frédéric Arnould. Merci Frédéric. Et puis en terminant aux États-Unis, un homme est mort après avoir chuté d'une montagne russe. L'accident s'est produit dans un parc de l'opérateur Six Flags en Géorgie. Des témoins racontent avoir vu un homme tomber du manège et heurter la structure. Plusieurs autres personnes ont aussi été blessées. Une enquête est en cours pour déterminer les causes de l'accident. Voilà, c'était le Radio Journal. Ici Mathieu Bellumeur au nom de toute l'équipe. Merci d'être à l'écoute. Bonne journée.
7: Mardi 13 octobre, il est 7h10.

0: écoutez Première Heure, je m'appelle Alexandre Duval. Je souhaite la bienvenue si vous venez tout juste de vous brancher. On a eu des discussions plutôt à l'émission sur une série très populaire que Martin Boucher n'a pas aimé ou à laquelle il n'a pas adhéré.
1: J'ai pas accroché.
0: C'est peut-être une manière plus exacte de dire les choses.
1: Je dirais que j'ai regardé 4 ou 5 épisodes là, de la première saison.
0: Breaking Bad.
1: Puis ça, non, ça m'a pas convaincu.
0: Il y a quelqu'un qui nous écrit dans la bulle de conversation qu'il ou elle est dans la même équipe que vous, n'a pas adhéré à la proposition de Breaking Bad, mais quelqu'un d'autre qui nous dit Better Call Saul est légendaire, Martin a raison, oui. Mais Batince, forcez-vous, Breaking Bad est tout de même solide.
2: Bon, Batince.
0: Batince, ça c'est un argument.
1: Batince, ça c'est de nature à me convaincre.
0: Par ailleurs, Martin, j'ai une suggestion pour vous parce que je pense encore une fois que ça va être dans votre genre d'humour. Je suis allé voir au cinéma en fin de semaine le film Jim Queen, un film d'animation français.
1: J'ai lu des choses et ça m'a tenté aussi.
0: Ah non, c'est hilarant là, c'est pas une proposition qui va plaire à tout le monde, je vous le dis tout
2: c'est
0: de suite.
2: C'est pas pour enfants, on va le dire tout
0: de suite. Ah non, c'est 16 ans et plus, ouais. Là, parce que c'est très très très explicite. En gros, le synopsis, c'est qu'on est à Paris et il y a un virus qui commence à se répandre dans la communauté gay parisienne et le virus s'appelle l'hétérose, donc les gays deviennent hétéros et puis là, ben c'est une caricature des deux côtés, c'est-à-dire qu'ils deviennent bedonnants, ils perdent leurs abdos, ils commencent à comprendre les règles du soccer, ils ont envie de faire des enfants, donc toutes sortes d'affaires qui, d'habitude, font pas partie de leurs intérêts. Puis en contrepartie, ben on décrit la communauté gay là, de manière assez stéréotypée aussi, mais c'est drôle dans un cas comme dans l'autre, là, parce que ça se prend pas du tout au sérieux. Mais j'ai ri, sauf qu'il faut pas être barré. Je vous le dis, là, il faut être prêt à tout.
1: Ça me va.
0: Faut vraiment se dire que c'est de l'humour caricatural et on y va pour ça. Parce que si on s'attend à quelque chose de raffiné, on risque d'être déçu.
3: Est-ce qu'on franchit la limite parfois?
0: À mon sens, non. Parce que tout le monde comprend très bien que c'est une grosse caricature, comme je vous dis, d'un côté comme de l'autre. Mais pour... Comment dire? D'abord, je pense qu'il faut avoir l'esprit très ouvert pour aller voir ce genre de film-là. Puis il faut peut-être être un petit peu familier avec le langage, là, parce qu'effectivement, parfois, c'est assez cru. Puis c'est pas 16 ans et plus pour rien. Vraiment pas. Mais Martin, si jamais vous y allez, vous m'en redonnerez des nouvelles.
1: Sans faute.
0: Moi, j'ai passé une bonne... C'était à peu près 1h30, un petit peu moins d'une heure et demie. Là. Ça faisait longtemps que j'avais regardé un dessin animé aussi.
1: Au cinéma?
0: En général, là, ça faisait longtemps.
3: Le cinéma d'animation, c'est pas votre tasse de thé?
0: Je dis pas non, mais ça faisait longtemps que j'avais regardé une production comme ça. Donc, j'ai bien aimé. Puis
1: parce que moi, je suis habitué. Là. Je regarde encore les Simpsons, les nouveaux épisodes, okay. Même si c'est un peu édulcoré là, par rapport au début. Mais surtout, je regarde Family Guy. Ça, c'est vraiment...
0: Ben là, encore une fois, on est dans le registre de la blague parfois un peu facile.
1: Oui.
2: Mais... Un peu South Park, là, aussi.
0: Mais j'ai vu que Tania, à l'émission d'après-midi, avait bien aimé...
2: positive aussi.
0: Ouais, avait bien aimé la proposition de Jim Queen. Puis si je me fie aux réactions dans la salle, au clap, tout le monde semblait passer un très bon moment. Ça rigolait pas mal. Alexandre, à la météo, ça grimpe un tout petit peu. On est à 5 degrés au centre-ville.
4: Ouais, et c'est le maximum qu'on va atteindre aujourd'hui et c'est la pluie aujourd'hui, hein, c'est l'histoire de la journée, cette pluie qui n'est pas commencée à cette heure-ci mais qui devrait commencer au cours de la prochaine heure et puis se poursuivre pour l'ensemble de la journée, pour la soirée et pour la nuit. Au cours des prochaines 24 heures, là, c'est environ 30 mm qu'on pourrait recevoir. Je note aussi que dans Charlevoix, Montmagny, dans ces régions-là, il y a de la neige qui est possible, 5 cm dans les secteurs plus élevés. Même chose pour la réserve faunique des Laurentides. Demain, c'est une journée encore grise avec moins de pluie quand même. Là, seulement 1 mm de pluie qui est attendu. Demain, le maximum sera de 9 degrés. Jeudi, ça grimpe encore. Là, on atteint un maximum de 11 degrés avec une alternance de soleil et de nuages. Et puis vendredi, on surveille un système qui pourrait s'abattre là, sur notre région et amener d'autres précipitations plus importantes. Si on s'étire le coup, on regarde à samedi, dimanche, là, il pourrait y avoir à ce moment-là un retour du soleil et un week-end là, un peu plus clément au niveau de la température, mais c'est encore loin.
0: Merci Alexandre. Marc-André?
2: On a la Société des Traversiers qui nous avise que l'Alphonse Desjardins est entré en cale sèche ce matin. Alors, on a un seul navire en fonction pour toute la journée. Oh. Aujourd'hui, entre Québec et Lévis, les départs se font donc aux heures justes à partir de Lévis et à la demi de chaque heure. Du côté de Québec, on va être de retour à deux navires dans la journée. Demain matin, là, nous dit-on, du côté de la Société des Traversiers. On a un accident aussi sur Félix Leclerc, direction ouest, qui vient tout juste de survenir à la hauteur de Pierre-Bertrand présentement. La voie du centre, oui, est bloquée. Les services d'urgence ont été demandés sur place. Alors, si on n'est pas déjà là, là, on va y être au cours des prochaines minutes. On a un bon bouchon de circulation quand même à cause de cet accident-là. On est bloqué au hauteur Saint-David. Maintenant, on est par choc contre par choc jusqu'à Pierre-Bertrand. Alors, très lourd. Et ça affecte aussi la circulation sur Laurentienne-Sud, où on est bloqué au hauteur Jean-Talon maintenant, même un peu avant, pour l'accès Félix-Leclerc-Ouest. Donc, c'est très lourd là aussi. Henri IV Sud, ça commence à se corser. On est au ralenti, léger ralentissement avant la route de Sainte-Geneviève, mais secteur Chauveau, on a une bonne congestion là pour l'approche Félix Leclerc. Route de la Bravoure, même chose. Depuis le boulevard Pionze Nord, là, on a un petit ralentissement à l'approche de la base militaire. Donc, direction Nord, ça commence à être plus compliqué. On a des ralentissements à cette heure-ci sur la 40 direction Est avant le chemin du lac depuis le secteur de la route 138 entre Duplessis et Henri IV à partir d'Henri IV aussi pour l'approche Robert Bourassa, ça commence à être plus chargé là, pour Charest Est. Et ça s'alourdit toujours là, du côté de la rive sud. On est bloqué avant la halte routière pour la 20 Est pour l'approche du pont La Porte direction nord. On a des ennuis depuis le chemin des îles jusqu'au pont pour la 20 Ouest, hauteur de la rue, hauteur du parc des chutes de la Chaudière, pardon, pour la 73 Nord. Même un peu avant, là, c'est compliqué là aussi. Et pour les gens qui se dirigent vers Lévis, c'est l'approche de la rivière Etchemin qui pose problème sur 1 ou 2 kilomètres.
0: Merci. Marc-André. Aux nouvelles, Martin.
1: La série d'incendies de véhicules se poursuit dans la région. Hier soir, vers 23 heures, un véhicule a été abandonné puis incendié dans une carrière de sable du secteur nord de l'arrondissement Beauport. Les pompiers ont rapidement éteint les flammes et constaté par la suite qu'il s'agissait d'un geste criminel. Personne ne se trouvait à l'intérieur de la voiture et il n'y a pas eu de blessés. L'enquête a été transférée à la police de Québec et pour l'instant, aucune arrestation n'a eu lieu en lien avec cet incendie.
0: Merci, Martin.

0: Étienne Copé rend hommage à l'univers de Joe Dassin, Tifa.
1: Absolument, c'est en supplémentaire pour ces deux spectacles à la salle Octave Crémazie du Grand Théâtre de Québec, les 15 et 16 octobre. C'est une proposition hommage, mais c'est aussi une proposition interprétation. Il va y avoir des chansons douces, certainement, mais aussi du rock progressif. On va insérer ici la touche musicale de la bande à Étienne Copé. C'est une mise en scène de Myriam-Sophie Deslauriers et Flavie Melançon avec 5 artistes sur scène pour ce spectacle. Du 15 au 25 octobre, un autre rendez-vous important cette semaine, c'est Québec en toutes lettres, la grande fête de la littérature. Oui, il va y avoir des entretiens avec des auteurs à la Maison de la littérature notamment, dans plusieurs des activités, dans plusieurs lieux de la ville. Il y a aussi des propositions en salle pour des spectacles. C'est le cas au Diamant avec la proposition Shangri-La du collectif Hors Normes les 15 et 16 octobre. C'est une adaptation d'une bande dessinée de science-fiction Shangri-La de Mathieu Bablé, qui a été primée d'ailleurs. Et on est dans un scénario où la Terre est devenue inhabitable et on a des humains et leurs nouveaux esclaves, dit-on, les animoïdes qui survivent dans une station sous l'emprise d'une société totalitaire. Donc on comprend qu'il va y avoir des thématiques de politique là-dedans, que la bande dessinée est importante dans cette trame narrative, mais c'est aussi de la projection, c'est un spectacle, c'est sur scène, donc on mélange plusieurs arts de la scène pour cette proposition-là. Évidemment, Québec, en toutes lettres, c'est beaucoup de rendez-vous à noter à son calendrier. On va en reparler lors du lancement, le 15. Si vous voulez en savoir plus aussi sur cette proposition-là, tous les rendez-vous sont notés sur Québec en toutes lettres, tout attaché, donc lettres avec un s.qc.ca.
0: Merci Tifa. 7h19, on passe à la politique provinciale avec notre collègue Sébastien Desrosiers, correspondant parlementaire à l'Assemblée nationale. Bonjour Sébastien.
2: Salut Alexandre.
0: Alors voilà, il y a une semaine jour pour jour, on était en lendemain de soirée électorale. Là, aujourd'hui, ce sera une première rencontre de transition entre Christine Fréchette, première ministre sortante, et Paul Saint-Pierre Plamondon, premier ministre désigné.
2: Oui, c'est une formalité dans notre belle tradition démocratique. Les deux se rencontrent ce matin à 11h à l'Assemblée nationale, une rencontre qui doit durer une trentaine de minutes, après quoi ils doivent s'adresser aux médias. Alors, pour tout vous dire, on s'attend pas à grand-chose de ce tête-à-tête durant lequel il va être question de certains dossiers prioritaires. En fait, tout dépend de ce qu'ils auront à dire, mais par exemple, on se doute qu'ils vont discuter d'itinérance, qui a été identifiée comme étant la première priorité du nouveau premier ministre, qui a dit que son premier geste, en fait, ce serait de convoquer un grand rendez-vous sur l'itinérance, mais qui veut aussi débloquer rapidement un financement d'urgence pour l'hébergement dédié aux gens de la rue à l'approche de la période hivernale. Alors, a priori, ça fait consensus. Bon, mais sur le dossier de la pile de dossiers prioritaires de la première ministre sortante, Christine Fréchette, il y a aussi l'entente énergétique avec Terre-Neuve et Labrador concernant Churchill Falls. Je comprends qu'il doit en être question aujourd'hui. Christine Fréchette en a fait un de ses legs importants de son gouvernement, un jalon important même de l'avenir économique du Québec. Ce que Paul Saint-Pierre Plamondon nous a dit là-dessus, Alexandre, durant la campagne, c'est qu'il approuverait sans doute l'entente de principe avec la province atlantique, mais qu'il souhaitait d'abord prendre connaissance de tous les détails. Donc, qu'on le veuille ou non, il y a comme un doute qui persiste. On sait qu'un changement de gouvernement à Terre-Neuve et Labrador avait retardé le processus de plusieurs mois. On n'est pas à l'abri que le scénario se répète. Bon, à voir. Mais sinon, écoutez, oui, on est un peu plus d'une semaine après l'élection. Tout le monde est déjà au travail pour préparer la suite. La prochaine étape, après aujourd'hui, ça va être l'assermentation des députés du Parti québécois qui va avoir lieu jeudi. Pour les trois autres partis, ça va être la semaine prochaine. Et surtout, la semaine prochaine, le mercredi 21 octobre, c'est là que va être présenté le nouveau Conseil des ministres.
0: Ouais.
2: Évidemment, il y a déjà des spéculations à savoir qui pourrait en faire partie. Ce que je peux vous dire, à ce stade-ci, c'est pas qui, mais c'est combien. Hein, c'est-à-dire que Paul Saint-Pierre Plamondon a promis que son Conseil des ministres serait plus petit que les précédents. Celui de Christine Fréchette, voyez, en comptait 29. On nous dit dans l'entourage du premier ministre, Alexandre, que cette fois-ci, il y en aura entre 20 et 25. Alors, vous savez, c'est pas la première fois qu'on entend ça. Bernard Drainville, durant la course à la chefferie de la CAQ notamment, promettait de réduire la taille du Conseil des ministres à 20 personnes. C'est sûr que ça envoie un signal d'efficacité, moins de dépenses. En même temps, ça fait en sorte que ceux qui y sont nommés ont plus de dossiers à la fois sur leur bureau et bien sûr, ça fait plus de mécontents. Donc, c'est pas un exercice facile nécessairement qui s'annonce pour M. Saint-Pierre Plamondon, qui a quand même 58 députés, 58 candidats devant lui. Mm-hmm. Par ailleurs, parenthèse, l'une des questions dans les derniers jours était de savoir quelle place allait occuper la lieutenant-gouverneure dans les cérémonies qui vont avoir lieu prochainement. Comme vous savez, le nouveau premier ministre s'est engagé en campagne à abolir le poste carrément de celle qui est la représentante de la couronne britannique au Québec. Mais bon, ça se fait pas aussi facilement. En fait, pour l'assermentation des députés, selon ma compréhension, c'est pas un problème. Pour le Conseil des ministres, c'est intéressant, habituellement est lié à ces cérémonies-là. Alors, on m'a dit qu'il y aurait une solution pour faire autrement. Quelqu'un m'a rappelé que les ministres de Pauline Marois, en 2012, avaient fait ça en privé, prêté serment devant la lieutenante-gouverneure à l'époque, avant d'être présenté au public. Alors, ça peut être un compromis, mais l'enjeu, c'est surtout le discours d'ouverture. Parce que celle qui occupe la fonction actuellement, Manon Jeannotte, à chaque nouvelle session parlementaire, prend la parole devant les députés pour lancer officiellement les travaux. Dans les dernières années, ceux qui s'opposent à sa présence, soit les députés du Parti québécois et de Québec solidaire, ont pris l'habitude de sortir durant ces moments-là. Plus difficile à faire quand vous formez le gouvernement. Alors, c'est pour ça que Paul Saint-Pierre Plamondon a demandé des avis juridiques. C'est ce qu'il a dit la semaine dernière. Il veut savoir quelles sont ses options pour faire en sorte qu'elle ne soit pas là. On nous a dit qu'il a toujours pas reçu les avis juridiques en question. Alors, je sais qu'on est dans le protocole, là, mais ce sont quand même les règles qui font fonctionner notre Parlement dont on parle. Oui. Évidemment, la question, c'est si on trouve pas de piste d'atterrissage, je dirais, est-ce que le début de la session parlementaire, même pourrait être retardé, par exemple, on n'en est pas là. Normalement, ça doit avoir lieu quelque part d'ici Noël, normalement le 17 novembre, là, pas exclu que ce soit repoussé un peu, mais dans les prochaines semaines en tout cas.
0: Par ailleurs, Sébastien, le Parti québécois a réuni ses troupes vendredi dernier et on a fait un bilan de la campagne électorale.
2: Ouais, ben j'y étais, c'était à Drummondville, j'y étais tout comme une centaine de candidats du PQ, en fait, qui ont gagné, ceux qui ont été défaits aussi. Mm-hmm. Et le but d'une réunion comme celle-là, c'était de leur permettre de s'exprimer sur la façon dont ils ont vécu les dernières semaines, sur les leçons qu'ils ont tirées des résultats. Évidemment, il y a des raisons de célébrer au Parti québécois, là, qui a fait élire 20 fois plus de députés qu'en 2022. Mais reste qu'on sent une certaine amertume de pas être parvenu à atteindre la majorité. Et l'un des endroits où la formation politique a connu la déception, vous savez, c'est à Québec, où elle a été rayée de la carte. Donc, la question qu'on avait pour ceux qui ont porté les couleurs péquistes ici, c'est qu'est-ce qui s'est passé? Quelle lecture vous faites de ce qui s'est passé à Québec, entre autres? Et je dois dire qu'ils ont été assez peu nombreux à vouloir s'adresser aux journalistes. On comprend que, pour certains d'entre eux, la défaite a été dure à avaler. Je pense évidemment à Pascal Paradis, mais aussi à Chloé Fauchon, par exemple, dans Louis Hébert, qui avait bon espoir de l'emporter. Je conçois aussi qu'ils n'ont pas encore toutes les réponses. Mais donc, il y en a quelques-uns qui ont bien voulu nous livrer le fond de leur pensée, dont Christian Savard, qui était candidat dans Taschereau, et François Gariépy, qui a perdu dans Charlevoix-Côte-de-Beaupré, dont on a beaucoup parlé en début de campagne en raison de certains propos controversés. Il avait convenu plutôt que ça l'avait pas aidé. Mais c'est quand est venu le temps de parler du troisième lien qui nous a un peu surpris. En fait, il nous a dit, je pense qu'une réflexion sur le troisième lien doit être entamée. Il dit, des gens ont été déçus de voir qu'on ne promettait rien pendant 4 ans. Et je pense que le statu quo pour les gens de Québec est très difficile à supporter. Donc, je vous rappelle que le Parti québécois avait promis un troisième lien dédié au transport collectif dans le passé. Il a fait une croix là-dessus en campagne électorale, du moins à court terme. En se basant sur le rapport de CDPQ Infra, Paul Saint-Pierre Plamondon s'est plutôt engagé à mettre en place des mesures pour améliorer la circulation autour des ponts et que rien ne justifie

0: sais que M. Gariépy n'est pas le seul à se poser cette question-là. Un autre proche de M. Saint-Pierre Plamondon m'a dit... écoutez, on le sait que ça a joué. À Québec, certains sont d'avis que son choix de faire preuve de transparence lui a effectivement coûté des votes à Québec. Et après, bon, c'est sûr que dans un gouvernement minoritaire, il faut faire des compromis. Est-ce que ça pourrait être le cas sur le troisième lien? Point d'interrogation. En même temps, la plupart vous diront qu'il y a bien d'autres facteurs qui ont influencé les résultats. Les propositions des partis pour réduire le coût de la vie en matière d'efficacité de l'État dans le domaine de la santé. Bon, et ce qu'on nous disait vendredi, c'est qu'il allait falloir, encore un peu de temps pour faire l'analyse de ce qui s'est passé. Et ça s'est pas joué à Québec seulement non plus. Là, on a beaucoup parlé des défaites du Parti québécois dans le centre du Québec, en Mauricie, notamment dans Arthabaska-l'Érable, où avait été élu Alex Boissonneau. Alors, faut garder le portrait d'ensemble, je dirais, quand on analyse les résultats de cette élection-là.
1: En terminant, Sébastien, la Coalition Avenir Québec devrait avoir un chef par intérim d'ici une semaine. Et puis, paraît-il que l'ancien candidat Guillaume Rousseau serait en réflexion?
0: Oui, bien, M. Rousseau était, on pourrait dire, un des candidats vedettes de la CAQ, c'est-à-dire que c'est un professeur de droit qui est dans l'espace public depuis plusieurs années, qui a conseillé le gouvernement précédent au sujet de la laïcité et des enjeux constitutionnels. Donc, il a subi la défaite lundi dernier dans la circonscription de Richemont en Estrie et il dit aujourd'hui, Alexandre, recevoir beaucoup d'appels et de messages de gens qui l'encouragent à poursuivre son engagement politique. Donc, manifestement, il y a un intérêt, même que dans certaines entrevues ces derniers jours, il parle de sa vision pour la suite des choses. Par exemple, il estime que la CAQ doit demeurer le parti à la fois de l'économie et du nationalisme. Il dit on peut pas juste être contre un référendum. Il faisait référence à Christine Fréchette durant la campagne. Et il dit il faut mettre de l'avant l'idée d'une réforme constitutionnelle. Bon, il parle d'idée audacieuse. À un autre moment, il a dit voir devant les caquistes un chantier qui pourrait durer plusieurs années pour comprendre ce qui a mené à la débâcle et pour remettre le train sur les rails. Alors, les instances du parti, effectivement, vont se réunir samedi pour désigner un ou une nouvelle chef intérimaire. En plus de Guillaume Rousseau, parmi les autres noms qui circulent, il y a celui de Yann Lafrenière, ministre de la Sécurité intérieure. Mais je ne m'attends pas nécessairement à ce que ça se bouscule au portillon. Là, justement, la question, c'est qui veut vraiment de ce job-là? On l'a dit la semaine dernière, la CAQ a des moyens, mais écoutez, sans aucun député et avec un militantisme plutôt timide, ça pourrait être une espèce de longue traversée du désert là, qui s'annonce.
1: Oui, ça, il n'y a pas de doute là-dessus. Est-ce qu'on sait finalement, Sébastien, si le chef par intérim ou la chef par intérim pourra se présenter pour obtenir le poste de chef de manière plus stable?
0: Je ne le sais pas. Je crois que les règles du parti sont muettes là-dessus, alors ça va être l'un des trucs sur lesquels doivent se pencher les instances du parti samedi. Bon. Dans cette réunion qui... d'ailleurs, on nous dit que le nouveau chef par intérim doit être reconnu lundi prochain seulement. Alors, ça fait partie des choses qu'on surveille.
1: Dans les prochains jours. Merci beaucoup, Sébastien Desrosiers.
0: Je reviens avec une réponse.
1: OK. Salut.
0: Salut.
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1: 7h30, vous écoutez Première Heure. Martin Boucher, aux nouvelles, d'ici la fin de l'année, les pharmaciens du Québec vont pouvoir renouveler une ordonnance sans limite de temps.
5: Ils auront aussi plus d'autonomie pour traiter des cas courants, par exemple des infections respiratoires. L'Association québécoise des assistants et techniciens en pharmacie demande cependant déjà aux clients d'être patients. Plusieurs pharmacies auront besoin de temps pour former le personnel et adapter leurs installations. La présidente de l'association, Marie-Laine Lévesque.
6: On ne connaît pas encore bien qu'est-ce que ça va représenter exactement. Donc, en termes de contenu, à quoi on va pouvoir dire oui et à quoi on va pouvoir dire non. Bien, imaginez la population, on s'attend à ce qui se présente en pharmacie, peut-être avec des demandes qui ne seront pas réalisables. Fait que ça aussi, c'est quand même une grande source de stress pour les gens du milieu.
5: La ville de Lévis va doubler ses investissements en sécurité routière dans les prochaines années. Le budget annuel réservé à la stratégie de sécurité routière passera de 200 000 à 400 000 $ pour les 5 prochaines années. La ville de Lévis veut adopter davantage de mesures pour ralentir la circulation et rendre les

0: quartiers résidentiels et les zones scolaires plus sécuritaires. Lévis prévoit aussi investir presque 25 millions de dollars dans des projets d'infrastructure afin d'améliorer la mobilité et la sécurité routière sur son territoire. Et puis à Baie-Saint-Paul, la Sûreté du Québec enquête sur la mort suspecte d'un homme dans la quarantaine. Son corps a été retrouvé dimanche soir dans une résidence du rang Saint-Placide. Les enquêteurs ont des raisons de croire qu'il s'agit d'un meurtre. Hier, des recherches ont eu lieu dans le secteur avec le maître chien et un périmètre de sécurité a aussi été établi. Aucun suspect n'a été arrêté pour l'instant. Le maire de Baie-Saint-Paul, Michael Pilote, admet que les événements secouent les résidents de l'endroit.
1: C'est clair que c'est une communauté où que la plupart des gens se connaissent. C'est pas des événements auxquels on est habitué de vivre. Et ça, on en est quand même bien heureux de pas avoir ce type d'événement fréquemment, puisque c'est des situations là, qui sont vraiment... personne ne veut vivre, en fait, c'est ce type de situation. Mais bref, je pense qu'il faut quand même laisser là, les enquêteurs là, faire leur travail.
0: La Sûreté du Québec indique que, selon les premiers éléments de l'enquête, cette mort ne serait pas reliée à la guerre entre groupes criminels pour le contrôle du trafic de stupéfiants.
2: Merci beaucoup, Martin. À la météo maintenant, Alexandre.
3: C'est nuageux ce matin avec 5 degrés à l'aéroport Jean-Lesage. C'est le maximum qu'on va atteindre aujourd'hui et c'est de la pluie qui va débuter là, au cours des prochaines heures, même prochaines minutes, qui va continuer aujourd'hui, ce soir, cette nuit, une trentaine de millimètres là, qu'on pourrait recevoir. C'est un système dépressionnaire qui nous arrive de l'Ontario et qui se dirige vers les Maritimes et on est sur le chemin de ce système. Charlevoix, Montmagny, réserve faunique des Laurentides, il y a des possibilités de neige dans ces régions. Sinon, demain, c'est encore de la pluie, seulement 1 mm par contre, avec un maximum de 9 degrés. Jeudi, maximum de 11 degrés avec alternance de soleil et de nuages. Et puis vendredi, il y a un autre système qu'on surveille qui pourrait nous arriver et apporter quand même de bonnes précipitations aussi.
2: Merci Alexandre. À la circulation, Marc-André.
4: On a eu deux accidents au cours des dernières minutes. Le premier sur la 20 ouest, tout juste avant le chemin du Sceau. Ça nuit, il y a une voie sur deux de fermée là, dans le secteur présentement. Alors, il y a congestion pour la 20 ouest avant le chemin des îles maintenant. Congestion qui s'étend jusqu'au pont là, pour l'approche du pont La Porte-Nord. C'est toujours très chargé. On est bloqué tout juste après la rue Beaulieu pour la 73 nord. Il y a une bonne congestion avant la halte routière pour la 20 est. Direction Lévis, avant la Rivière-et-Chemin, on a toujours un kilomètre de bouchon. Même chose à l'approche de la route du président Kennedy. C'est un petit peu plus chargé ce matin là, dans ce secteur-là. Sur un kilomètre, il y a certainement de la congestion. Le deuxième accident, lui, est survenu sur Laurentienne, direction sud, à la hauteur Louis XIV. Il y a une bonne congestion. Là. On semble avoir deux accidents. Le premier avant Jean Talon, le deuxième après Jean Talon, secteur Louis XIV. Alors, il y a congestion depuis le boulevard du Lac à Lac-Beauport présentement là, pour l'approche de la Faune et depuis Jean Talon, là, pour l'accès Félix-Leclerc-Ouest, ça demeure très chargé. Je vous rappelle qu'on avait cet accident aussi, secteur Pierre-Bertrand pour Félix-Leclerc-Ouest qui nuisait au trafic également. Donc, depuis le secteur seigneurial, on a là aussi un long bouchon de circulation.
2: Merci Marc-André. 7h35, c'est probablement l'un des dossiers qui va faire le plus jaser dans l'actualité aujourd'hui, celui de notre collègue Martin Leclerc, journaliste au sport. C'est assez spectaculaire,
4: c'est impressionnant,
2: merci.
4: Oui.
2: Ben, Martin est avec nous, on va en discuter avec lui. Bonjour Martin.
5: Bonjour Alexandre, donc, content de vous retrouver.
2: Ben, pareillement, merci d'être là, merci d'avoir accepté l'invitation. Martin, je suis tombé en bas de ma chaise quand j'ai lu votre texte, là, littéralement. On parle d'une famille de Lévis qui a été espionnée par un détective privé qui aurait été embauché vraisemblablement là, par une association de hockey mineur qui cherchait à savoir là c'était quoi le vrai lieu de résidence des parents pour, bon, on le comprend, savoir où est-ce que les jeunes de cette famille-là, où est-ce que les enfants devraient véritablement pouvoir jouer au hockey. Ça semble tout droit sorti d'un film. Là. Racontez-nous un peu comment vous avez été mis au parfum de ça et quel genre d'espionnage a été fait à l'égard de cette famille-là.
5: Ouais, c'est ça. J'ai reçu il y a quelques semaines un appel de quelqu'un de la région de Québec qui m'a raconté l'histoire d'une famille une famille qui possède une maison à Lévis mais qui est établie à Québec maintenant dans le vieux Québec qui était aux prises là, qui était au milieu d'un conflit assez inquiétant avec deux associations de hockey mineur. Il y a une règle, Alexandre, à Hockey Québec, qui est la règle 5.2 qui dit que

0: devez, les enfants d'âge mineur doivent jouer au hockey sur le territoire où leur famille habite. Mm-hmm. Et donc c'est ça, il y a un couple de qui possédait une maison familiale à Lévis, Jean-Marc et Sophie. J'ai pas utilisé leur vrai nom dans mon texte parce que bon, c'est une petite fille de 8 ans et un petit garçon de 11 ans qui se retrouve au milieu de cette histoire-là et je trouvais ça un peu malaisant de lancer leur nom comme ça mm-hmm. dans un média national. Mais donc Jean-Marc et Sophie, à l'été 2025, bon, ils habitent dans le secteur Est de Lévis. Ils trouvaient ça compliqué pour leur travail. Ils travaillent la majorité du temps sur la rive nord, les problèmes de circulation et tout ça. Et ils ont décidé de commencer à magasiner une maison sur la rive nord. Ont pas trouvé la maison qui de leur rêve là. Alors ils ont décidé de louer un pied à terre dans le vieux Québec et de transférer la base de leur famille à cet endroit-là. Donc ils ont fait tous les changements d'adresse, ils ont signé un bail, changement d'adresse pour les permis de conduire, les certificats d'immatriculation, l'assurance maladie, inscription au registre électoral, ils votent à Québec.
1: Ils ont voté à Québec, ouais.
0: Depuis 2025, déclaration sous serment auprès de l'établissement scolaire relative au changement d'adresse. La mère est avocate, donc son changement au barreau, auprès du barreau, changement d'adresse signifié, même chose auprès des deux ministères du Revenu. Bref, et eux, dans leur tête, c'est clair que maintenant, la base de la famille est établie dans le Vieux-Québec. Ils se sont dit, on va continuer à magasiner les maisons sur la rive nord, mais en attendant, on s'installe là. Et donc, les premiers problèmes sont survenus donc à l'été 2025. Ils ont inscrit leurs deux enfants, Christophe et Amélie, au hockey à l'association Québec-Est à l'été 2025. Et ce transfert de joueurs-là a été refusé par Hockey Lévis, par le directeur général de Hockey Lévis. Et les deux parents ont dû embaucher un avocat pour pouvoir soutirer une entente pour pouvoir inscrire leurs deux enfants au hockey à Québec. Et donc, la saison dernière, tout allait bien. Jusqu'à ce que, au mois de janvier 2026, le directeur général de Hockey Lévis intervienne, téléphone à l'avocat qui avait réglé la question durant l'été en disant « Vous direz à cette famille-là que leurs enfants ne joueront plus à Québec la saison prochaine, ils vont devoir revenir à Lévis. » Et donc, c'est une bataille absolument ridicule, il faut le dire, là, depuis le mois de février dernier.
1: Mais là, à un moment donné, Martin, c'est que les enfants étaient dehors, puis on dit essentiellement « Hey, papa, il y a un monsieur qui nous photographie, là. »
0: Oui, absolument. Donc, ça s'est passé au mois d'avril. Une petite fille qui est rentrée chez elle pour dire à son père qu'il y avait un monsieur dans une voiture à l'extérieur qui la photographiait. Et là, le père est parti en trombe après lui, il pensait qu'il faisait affaire avec un pédophile. Là. Ouais. Qui photographie des enfants dans la rue comme ça? Alors, il est parti après le type en question qui prenait des photos, a réussi à prendre le numéro de plaque d'immatriculation. Il s'est rendu à la police pour porter plainte. Et la police a enquêté et des vérifications subséquentes ont permis de déterminer que c'était un détective privé qui photographiait les enfants à l'extérieur. Et donc, les parents ont fait 1 plus 1 égale 2. Mmh. Se sont dit, on est au cœur d'un conflit sur le statut de notre résidence principale avec deux associations de hockey mineur. C'est ce qui est en train de se passer. Et j'ai appris, écoute, les bras m'en sont tombés, Alexandre, j'ai appris qu'il y a d'autres organisations de hockey mineur au Québec qui embauchent des détectives privés pour suivre des familles, pour pouvoir vérifier si ou non on change les adresses.
1: Mais Martin, c'est quoi le fond de l'enjeu? Parce que là, qu'un enfant joue, je comprends qu'il y a une règle, mais qu'un enfant joue sur la rive nord ou sur la rive sud, là, au final, qu'est-ce que ça change? Je crois comprendre, à la lumière de votre texte, que c'est à la suite d'une dure défaite que soudainement, on a commencé à enquêter.
0: Semble-t-il que bon, c'est ça, au mois de janvier dernier, l'équipe de Lévis affrontait l'équipe de l'association Québec-Est dans un tournoi en finale, un tournoi provincial, et c'est l'équipe du jeune garçon qui avait déménagé de Lévis à Québec qui l'a emporté 7-0. Il semble-t-il que l'association d'hockey mineur de Lévis a changé son fusil d'épaule, a voulu refuser les transferts de joueurs, ce qui est assez ridicule, on s'entend. Mais tout ça repose sur le fait que notre système est basé sur des règles un peu anormales. Au Canada, dans plusieurs régions au Canada, vous devez jouer absolument où vous habitez. Vous avez aucun choix. Vous êtes prisonnier de votre association de hockey mineur locale, alors qu'aux États-Unis et en Europe, en Ontario depuis l'année dernière et en Saskatchewan, je pense, vous pouvez choisir l'association de hockey mineur que vous voulez. Vous avez la totale liberté. Puis, si ça vous convient à un endroit, vos enfants jouent là. Si ça convient mieux à votre vie familiale que votre enfant joue, par exemple, plus près de votre travail, vous l'inscrivez à cet endroit-là. Mais nous, au Québec, on a un système un peu archaïque et ça donne ce genre de dépassement-là avec des associations de hockey mineur qui enquêtent sur la vie personnelle des gens.
1: Oui, mais là, on comprend que c'est allé assez loin. Où en est la famille avec ce dossier-là? Est-ce qu'on pousse les démarches plus loin? Est-ce qu'on va même poursuivre? Puis surtout, comment Hockey Lévy se défend dans cette histoire-là?
0: Oui, alors ça, on a affaire à une famille qui a quand même les moyens de se défendre. Et donc, la famille a fait une demande d'injonction. L'été dernier, là, pour dire, écoutez, notre fils va manquer son camp d'entraînement parce que les procédures sont longues, on fait face à une obstruction, à des délais. Et là, la juge de la Cour supérieure qui a regardé la demande d'injonction a dit, écoutez, vous vous êtes conformé à toutes les demandes, vous avez produit toutes les pièces justificatives demandées par Hockey Québec pour dire bon qu'il a déterminé qu'il y a eu un déménagement, mais comme toutes les procédures ne sont pas écoulées, les procédures privées à la réglementation d'Hockey Québec, je ne peux pas vous accorder l'injonction. Et ça s'est retrouvé, Alexandre, à la fin du mois d'août, au comité de discipline provinciale de Hockey Québec pour déterminer si la petite Amélie, qui a 8 ans, parce que son frère joue maintenant au hockey scolaire, ses parents l'ont inscrit dans un programme de hockey scolaire. Alors, un comité de discipline provinciale pour déterminer si une petite fille de 8 ans pouvait jouer ou non à Québec. Et il y avait 3 avocats sur ce comité de discipline-là. À 2-1, on a dit que la famille avait pas réussi à prouver qu'elle voulait vraiment quitter Lévis et que la petite fille ne pouvait pas jouer au hockey à Québec. Alors, les parents ont l'intention de porter ça au comité national, disciplinaire de Hockey Canada. On est rendu là. C'est quand même épouvantable.
1: Ouais. Est-ce qu'il y a des discussions, Martin, on va se laisser là-dessus, mais est-ce qu'il y a des discussions pour abolir éventuellement ce fameux règlement 5.2 là, qui est à l'origine de tout ça?
0: Moi, ça m'a interpellé parce que j'ai écrit là-dessus l'année dernière. J'avais fait une chronique là-dessus quand la Fédération ontarienne avait décidé d'abolir les règles territoriales. Et le directeur des opérations de la Fédération ontarienne m'avait dit, t'sais, nous, on a décidé de faire ça parce qu'on juge qu'on perd notre temps à enquêter sur les gens. On a d'autres choses à faire que ça. Ah oui. C'est mieux de travailler sur la qualité de nos programmes. Et les gens d'Hockey Québec, le directeur général de Hockey Québec, Stéphane Auger, m'avait dit, écoutez, nous, ça s'en vient, c'est imminent, ça va se faire au Québec. Légalement, c'est très, très difficile d'attacher les gens, de forcer les gens à jouer à un seul endroit. On a un problème légal avec ça. Alors, on va changer la réglementation. Mais 2 ans plus tard, c'est toujours pas fait. Et on a des associations d'hockey mineurs qui épient la vie des gens pour voir s'ils habitent au bon endroit. Alors que la police a le droit de faire ça, mais dans des circonstances très, très précises. Mais semble-t-il que si vous êtes une association de hockey, vous pouvez faire suivre une famille sans trop de problèmes.
2: On ferait un film avec ça qu'on trouverait s'exagérer.
1: Ouais, la présidente de Hockey Lévis, Mme Guylaine Boucher, vous disait, Martin, que la réglementation territoriale de Hockey Québec doit être respectée. Donc, si vous voulez l'ensemble de l'histoire, c'est sur le site web d'ici radiocanada.ca ce matin avec la réaction des organisations concernées. Martin Leclerc, c'est abracadabra tout ça. Merci d'être venu raconter cette histoire-là sur nos ondes. Et bravo pour le travail.
0: Merci de m'avoir invité. Bonne journée.
1: À la prochaine. Marc-André à la revue de presse Mobilité.
2: Article du Devoir ce matin, Alexandre, dans lequel on parle du métro de Montréal qui va demain fêter ses 60 ans officiellement, mais qui a surtout besoin de beaucoup d'amour.
1: Ben oui.
2: La STM estime à 7 milliards de dollars le déficit d'investissement pour rénover son métro. Il y a plus de la moitié des stations à Montréal qui sont soit en mauvais état ou en très mauvais état.
1: Ou en chantier aussi. Chaque fois que je vais à Montréal, je suis toujours surpris de voir que ça avance pas vite.
2: Ça travaille pas juste sur les rues, ça travaille aussi en dessous. C'est près de 600 millions de dollars par année que la STM aurait besoin pour maintenir son réseau souterrain en état. Et là, dans cet article-là, on se rend compte que Montréal n'est pas la seule ville avec un métro qui se retrouve comme ça, avec une infrastructure vieillissante, mais qui a besoin surtout de beaucoup d'investissements. C'est le cas à New York, notamment, dit-on dans cet article-là. ville-là. Il y a eu des déraillements au cours des dernières années qui ont forcé la ville à investir. Il y a même des péages qui ont été implantés à Manhattan pour renflouer les coffres du transport collectif. C'est peut-être pas comparable avec Montréal. À New York, le métro est évidemment plus vieux, pas mal plus étendu aussi et plus achalandé, bien sûr, mais quand même, il y a besoin d'amour également. Même chose à Philadelphie, où le métro a été inauguré en 1907 et on dit qu'il souffre d'un manque de financement chronique. Le déficit d'entretien s'élèverait, selon les autorités, à 10,2 milliards de dollars américains. À Washington, à Boston, même scénario. On n'y échappe pas non plus à Toronto, où on a imposé des zones de ralentissement dans certaines portions du réseau parce qu'on a besoin de travaux de rénovation. Alors, en attendant ces travaux-là, on fait ralentir le métro. La situation est différente en Europe et en Asie, dit-on, parce que les réseaux sont beaucoup plus riches. Les investissements sont donc plus faciles pour l'entretien des infrastructures. On doit, selon les experts, repenser le financement en Amérique et au Québec. Alors, très intéressant, cet article-là dans Le Devoir ce matin.
1: Merci, Marc-André. 7h47, c'est le début aujourd'hui de la prise de rendez-vous pour la vaccination contre l'influenza et la COVID-19, mais il y a des changements cette année parce que seulement quelques groupes de la population, entre autres les personnes de 65 ans et plus, les femmes enceintes, les personnes immunosupprimées, ces personnes-là vont avoir accès au vaccin gratuitement, comme c'était le cas dans les dernières années, mais les autres tranches de la population, non. Donc, il y a ce changement-là. Là, ce matin, il y a des gens qui nous écrivent dans la bulle de conversation pour nous dire « Ah, on dirait que c'est pas encore en vigueur, on dirait que je suis pas capable de prendre de rendez-vous. » On nous indique que c'est probablement vers 8 heures là, que l'ensemble de la prise de rendez-vous sera en fonction, sera en service. Donc, soyez patients. On va surveiller comment ça va se passer en cours de journée. Mais pour prendre plus largement ce dossier-là aujourd'hui dans l'actualité, on va en discuter avec Nathalie Granvaux, directrice du laboratoire sur la réponse de l'hôte aux infections virales au centre de recherche du Centre hospitalier de l'Université de Montréal. Madame Granvaux, bonjour.
3: Bonjour, Monsieur Duval.
1: Merci d'avoir accepté l'invitation pour revenir nous parler sur nos ondes ce matin. Dites-moi, le fait que les vaccins contre la COVID-19 et contre l'influenza ne soient plus gratuits pour tous dans la population, est-ce que vous envisagez que ça se traduira par une baisse du taux de vaccination cette année?
3: Ben, c'est certain qu'on peut envisager que ça va entraîner une baisse. Hein. Je veux dire, les gens ont pris premièrement l'habitude que le vaccin soit devenu, pour la grippe, devenu gratuit parce qu'il ne l'était pas auparavant, il faut le rappeler. Mais depuis la COVID, pour protéger le réseau de la santé de toutes ces infections, de toute cette saison respiratoire, il était rendu gratuit. Et puis la COVID, ben, les gens n'ont jamais eu l'habitude de le payer. Donc c'est certain que les coûts sont quand même élevés. J'ai pas les chiffres exacts, mais parce que je ne les ai pas vérifiés, mais de ceux qu'on m'a annoncé, pour une famille de 4 personnes qui devraient aller se faire vacciner en payant, ça va faire des coûts assez considérables. Donc, c'est sûr que les personnes vont certainement réfléchir. Mm-hmm.
1: Ben, l'Association québécoise des pharmaciens propriétaires disait au journal Le Devoir, il y a à peu près une dizaine de jours, qu'en pharmacie, ce serait une trentaine de dollars pour le vaccin contre l'influenza. Et là, tenez-vous bien, 150 $ pour celui contre la COVID-19. Donc, effectivement, il peut s'agir de sommes considérables, peut-être remboursables pour certaines personnes qui ont des assurances, toutefois.
3: Oui, ben c'est sûr que certaines assurances collectives vont prendre en charge la vaccination. Donc, pour ces personnes-là, ce sera le plus important de se renseigner auprès de leur assurance. Mais là encore, on va se retrouver avec les personnes les plus vulnérables qui n'ont pas accès à une assurance collective, qui, eux, n'auront pas accès au vaccin remboursé. Donc, on a plutôt un impact socio-économique plutôt qu'un impact qui devrait être celui de protéger l'ensemble de la population et en particulier les plus vulnérables.
1: Mais pour les plus vulnérables, on peut peut-être dire que c'est toujours le cas parce que les personnes de 65 ans et plus vont avoir accès au vaccin gratuitement, les résidents des CHSLD, les gens qui vivent en résidence privée pour aînés, les autres milieux où il y a beaucoup de personnes vulnérables, les personnes immunodéprimées, les personnes atteintes d'une maladie chronique, les femmes enceintes, les travailleurs de la santé, les proches aidants. On vient quand même couvrir beaucoup de monde avec la vaccination gratuite pour ces groupes-là. Mais est-ce que le fait que les autres groupes n'aient pas accès à une vaccination gratuite, ça peut quand même compromettre la santé des personnes vulnérables si, par exemple, Je sais pas, moi, le vaccin cette année a un taux d'efficacité relativement faible pour l'influenza.
3: Oui, ben c'est un point important au niveau de, par exemple, si on prend parmi ces personnes vulnérables-là, les personnes immunosupprimées vont monter une réponse au vaccin qui va être moindre ou des fois même complètement déficiente. Et dans ces cas-là, les personnes autour d'elles sont une barrière de protection immunitaire. Mmh. C'est-à-dire que les personnes autour, lorsqu'elles sont vaccinées, font barrage finalement pour ne pas transmettre l'infection. Et c'est pareil pour les personnes âgées. On sait que l'efficacité diminue toujours avec l'âge. Et donc, si les gens autour sont vaccinés, ben, ça fait une barrière supplémentaire et ça évite bien des cas d'infection dans ce cas-là. Donc, c'est sûr que enlever une partie de la population, en tout cas faire en sorte que ce soit moins accessible, ça va diminuer cette protection-là et on risque de se retrouver avec des gens vulnérables qui vont quand même pouvoir être atteints de l'infection. Pour ce qui est de l'efficacité, c'est sûr que le vaccin pour la grippe, c'est jamais celui qui est vendu comme à la population, comme allez-y, vous allez être protégé. Il a un taux d'efficacité pour la protection contre l'infection qui est généralement autour de 40%. Suivant les années, ça varie. Mais par contre, il y a une chose qui est certaine, c'est que dans tous les cas, le vaccin diminue la sévérité des symptômes. Donc, même si certaines personnes vont quand même avoir la grippe, même s'ils sont vaccinés, les symptômes vont être extrêmement diminués par rapport aux symptômes qu'ils auraient pu avoir s'ils n'avaient pas été vaccinés. Donc, de ce point de vue-là, on protège la santé des gens, mais on protège également les cas de personnes qui vont se présenter aux urgences et faire déborder les hôpitaux comme chaque année.
1: Je voyais que l'activité grippale au mois de septembre était plus importante au Québec qu'à pareille date l'an dernier. Donc, en quelques mots, est-ce qu'on s'attend à une grosse saison de l'influenza?
3: Pas forcément. Elle est plus précoce que les dernières années, mais elle revient sur un schéma qu'on a déjà vu avant la pandémie de COVID-19. Et l'intensité n'est pas forcément dépendante du moment du début. Alors, l'année dernière, on a commencé plus tard, mais on a eu une saison très forte. Alors que cette année, ça démarre très tôt, mais ça nous prédit pas une saison plus importante, forcément.
1: Il y aura conférence de presse aujourd'hui de la directrice nationale de santé publique du Québec à 13h. Nathalie Granvaux du Centre de recherche du Centre hospitalier de l'Université de Montréal. Je vous remercie d'avoir été des nôtres ce matin.
3: Merci de m'avoir accueilli. Bonne journée.
1: Merci beaucoup. Et à 7h54, on retrouve notre collègue Alexandre Pinchot sur le terrain. À vous, Alexandre.
4: Oui, Alexandre, je suis à l'école le secondaire Le Sommet. Je suis avec Guillaume Cyr, qui est enseignant de la concentration de plein air, et Catherine Hamel, coordonnatrice, des concentrations à l'école secondaire Le Sommet. Pourquoi je suis ici? Ben, c'est parce que l'école Le Sommet participe à une initiative, l'initiative École au parc. C'est un partenariat entre la CEPAC et 6 écoles au Québec. Permet de faciliter l'accès à des parcs nationaux. Je commence avec vous, Madame Hamel. Expliquez-nous comment ce partenariat est arrivé et qu'est-ce que ça va vous permettre de faire ici à l'école?
5: Ben, en fait, on allait déjà dans le parc national de la Jacques-Cartier avec notre concentration plein air et est venu là de leur part une proposition de ce partenariat là pour intensifier notre fréquence au parc. Donc des belles opportunités comme ça, ben c'est sûr qu'on essaie de faire en sorte que ça fonctionne. Puis là, ben c'est la première année de ce partenariat là et c'est sûr qu'il y aura des ajustements en cours de route, mais pour le moment tout semble super positif pour nos élèves là de la concentration plein air. Puis on peut aussi intégrer des élèves d'autres milieux comme les sciences, où on a un projet qui s'appelle Découverte pédagogique. Eux aussi bénéficient de ce partenariat-là. Donc, on peut toucher plus d'élèves.
4: Je regarde autour de moi. L'école est vraiment entourée de forêts, de bois. Vous étiez un bon choix, un bon candidat pour ce partenariat?
5: De par la concentration plein air, on éduque nos élèves à vivre avec l'environnement qui les entoure. Et notre école est vraiment dans le bois. Donc, c'est sûr que pour nous, on a une mission éducative de faire en sorte que les enfants utilisent adéquatement l'environnement qui les entoure pour que ça perdure dans le temps, tout ça.
4: Guillaume Cyr, je le disais, vous êtes enseignant de la concentration plein air. Qu'est-ce que ça vient changer pour vous, ce partenariat avec la CEPAC comme enseignant?
6: Bien, en fait, ça permet de y aller plus souvent. Fait qu'on peut doubler quasiment le nombre de fois qu'on y allait par année. Puis avec ça, bien, ça permet aux jeunes, je pense, de créer des beaux ancrages avec le parc. T'sais, il est à 30 minutes de l'école. Fait que les jeunes vont pouvoir y retourner après qu'ils aient fini leur parcours dans la concentration, puis même après leur secondaire.
4: Le nom de l'initiative, je le disais, c'est École au parc. On va à l'école au parc. Qu'est-ce que ça vient allumer chez ces jeunes-là d'être dans un contexte scolaire, mais dans un parc national par rapport à, exemple, une salle de classe traditionnelle?
6: Ben, je pense que ça fait du bien de changer de contexte. Tu sais, souvent aussi à l'école, mais on est dans les mêmes routines. On peut être plus sur le numérique, tandis que quand on va à l'extérieur, ben là, on est vraiment connecté entre eux, les élèves là, ils parlent puis ils sont moins sur leur téléphone, etc. Fait que ça fait ça.
4: Vous me disiez, Mme Hamel, quand on s'est parlé, que les jeunes qui participent à cette concentration plein air sont plus soucieux de la nature. Vous voyez leur comportement changer envers la nature. Peut-être m'expliquer ça?
5: En fait, comme vous l'avez dit, plus tôt, on vit dans la nature. Donc, on les voit là, quand ils sont libres sur leur dîner, dans leur pause. Ils vont dehors, ils vont parfois faire des feux, ce qui est pas super, mais on les voit ramasser leurs choses, faire les déchets, ramasser les déchets, là, ce qui est le principe zéro trace que Guillaume leur enseigne. Ils sont comme des ambassadeurs auprès de nos autres élèves sur l'environnement. C'est ce qu'on tente de faire avec eux, là.
4: Monsieur Cyr, peut-être nous donner une idée d'une journée. Lorsque vous allez au parc, là, vous me disiez que vous étiez allé 6 fois depuis le début de l'année. Qu'est-ce que vous faites concrètement là-bas, type d'activité?
6: Ça peut être vraiment différentes choses. Au début de l'année, on est allé faire des cours de canot d'eau vive. Fait que, en fin d'année, l'année passée, on est allé donner des cours de nage en eau vive pour les préparer. Ça peut être aussi des randonnées. Puis aujourd'hui, on s'en va faire une activité là où c'est le guide là qui... pas le guide, mais la CEPAC qui offre des guides puis qui vont nous préparer des activités sur l'interprétation de la nature puis la découverte là, du milieu des abris sous roches.
4: Merci beaucoup. Voilà. Alors voilà, Alexandre, l'initiative École au parc, ce partenariat avec la CEPAC. Il y a d'ailleurs l'Université du Québec à Chicoutimi qui va étudier les retombées d'un tel projet, voir si on peut élargir le projet à l'échelle du Québec.
1: Merci, Alexandre. Tifa Ozar.
7: Ce soir, Philippe Laprise lance son 5e one-man show à la salle Albert Rousseau. Alors, ça s'intitule Au sommet. Bon, oui, le 5e, il est arrivé loin, mais il parle aussi de ce qui fait sa personnalité sympathique, gaffeur, mais toujours capable de se mettre dans le trouble, dit-on.
1: Marc-André?
2: On est toujours bien bloqué sur Laurentienne Sud, entre le boulevard du Lac à Lac-Beauport et le secteur de la Faune, entre le Bourgneuf et l'accès Félix-Leclerc-Ouest également. Et l'approche de la base ville de Québec commence à être un petit peu plus compliquée là, pour les gens qui se dirigent vers la rue Dorchester.
1: Et Alexandre, 5 degrés rue Saint-Jean.
4: 5 degrés et on va recevoir de la pluie aujourd'hui, 10 à 15 mm aujourd'hui, 10 à 15 mm ce soir et cette nuit.
1: On se laisse pour le Radio-Journal. Monique Jérôme Forget sera avec nous au retour.
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12: Référendum en Alberta, début ce matin du vote par anticipation. Les électeurs doivent décider entre rester au sein du Canada ou organiser une deuxième consultation sur la séparation. Hydro-Québec veut vendre au plus offrant ses précieux mégawatts. Des centres de données pourraient payer plus cher afin d'être sélectionnés.
13: Ils ont de l'engouement et s'ils veulent valoriser cette électricité davantage, pourquoi on s'en prive?
12: Et début des inscriptions pour obtenir le vaccin contre la grippe au Québec, alors que le virus commence déjà à se propager au pays.
14: Depuis 3 semaines, les tests commencent à être positifs. C'est pas encore des gros nombres, mais c'est vraiment 1 mois plus tôt que l'année dernière.
12: Bonjour, ici Mathieu Bellumeur, bienvenue au Radio-Journal. En Alberta, tout d'abord, les bureaux de vote par anticipation ouvrent ce matin à 6 jours du scrutin. Les Albertains doivent répondre à 10 questions, dont celle de savoir si la province doit rester au sein du Canada ou encore organiser un deuxième référendum contraignant, celui-là, sur la séparation. Je joins notre analyste à Ottawa, Fanny Olivier. Fanny, hier, dans une vidéo publiée sur les réseaux sociaux, le premier ministre Mark Carney a interpellé directement les Albertains pour les inciter à rester au sein du pays.
7: Oui, il le fait de façon personnelle, en rappelant qu'il a lui-même grandi en Alberta. Dans la vidéo, on le voit assis dans une classe de l'école secondaire qu'il a fréquentée. Il appelle l'Alberta sa maison et il explique qu'il est retourné souvent pour annoncer de grands projets. Un nouveau pipeline, un train à grande vitesse, de nouveaux logements. Le chef libéral insiste donc sur le fait que la province trouve son compte au sein du Canada.
15: Le Canada fonctionne. La vérité, on ne peut rien faire de tout ça si on est divisé. On ne peut pas...

0: bâtir des grandes choses sur des fondations fragiles.
1: Alors Mathieu, les sondages ne laissent pas présager une victoire du camp en faveur de la séparation, mais on sait que Mark Carney est personnellement préoccupé par ce mouvement qui n'est pas organisé politiquement, mais qui témoigne d'un rejet du statu quo, des institutions, etc. Mark Carney ne veut probablement pas faire preuve de complaisance. Lui qui a été aux premières loges du Brexit comme gouverneur de la Banque d'Angleterre, il a donc avantage à ce que les partisans de l'indépendance de l'Alberta obtiennent un score aussi petit que possible lundi pour être en mesure de passer à autre chose, d'autant qu'un autre mouvement indépendantiste pourrait prendre de la vigueur avec l'arrivée de Paul-Saint-Pierre Plamondon à Québec.
2: Et on attend d'ailleurs plusieurs politiciens fédéraux en Alberta cette semaine.
1: Oui, Mark Carney doit passer quelques jours en Alberta vers la fin de la semaine. Le chef conservateur Pierre Poilievre, lui, doit prononcer un discours vendredi à Calgary dans le cadre d'une conférence du réseau Canadian Strong and Free.
2: Merci Fanny.
1: Je vous en prie.
2: Le chef du Parti conservateur du Canada, Pierre Poilievre, sera lui au Michigan aujourd'hui, un État américain qui entretient d'importants liens économiques avec le Canada. Le chef de l'opposition va plaider en faveur d'un libre-échange sans tarifs douaniers auprès de dirigeants d'entreprises et lors d'entrevues dans les médias. Il compte faire valoir auprès des Américains que les tarifs font augmenter les prix et menacent des emplois dans les deux pays.
3: Politique québécoise.
2: La passation des pouvoirs s'organise à Québec à la suite de l'élection du gouvernement péquiste minoritaire la semaine dernière. La première ministre sortante Christine Fréchette va rencontrer plus tard cet avant-midi le premier ministre désigné Paul-Saint-Pierre Plamondon afin de préparer la transition. Les députés du Parti québécois seront assermentés jeudi à l'Assemblée nationale. Paul-Saint-Pierre Plamondon va dévoiler l'identité des membres de son conseil des ministres la semaine prochaine, le 21 octobre. Hydro-Québec est accusé de vouloir vendre une partie de son électricité aux enchères. La société d'État souhaite que les centres de données puissent offrir de payer plus cher pour obtenir du gouvernement les mégawatts nécessaires pour leur projet. Voici les explications de Thomas Gerbet.
4: On sait déjà qu'Hydro-Québec veut doubler le tarif d'électricité des centres de données. Mais ce n'est pas tout. La société d'État propose une formule inédite qu'elle appelle une clause de majoration. En plus du nouveau tarif, un promoteur de centre de données pourrait offrir de payer encore plus cher son électricité sur une base volontaire. Le gouvernement du Québec en tiendrait compte dans sa sélection des projets qui auraient accès aux précieux mégawatts. Lors des audiences de la Régie de l'énergie la semaine dernière, la chef de la tarification à Hydro-Québec, Sarah Trabelsi, a rappelé le grand appétit des entreprises de l'intelligence artificielle pour notre électricité.
5: Ils ont de l'engouement et s'ils veulent valoriser cette électricité davantage, pourquoi on s'en prive?
4: Si les centres de données payent encore plus cher, ça limitera la hausse de prix pour les autres clients. Mais des intervenants qui sont présentés devant la Régie de l'énergie craignent que des compagnies les plus riches, comme Google, Amazon, finissent par être favorisées dans l'octroi des mégawatts. La chercheuse principale à la chaire de gestion du secteur de l'énergie à HEC Montréal, Joanne Whitmore.
6: Son prix minimum pour partir, c'est 13 cents le kilowattheure. S'il y en a qui sont prêts à payer 20 cents pour, ben tant mieux.
4: En Colombie-Britannique, BC Hydro fonctionne avec une vente aux enchères pour sélectionner les centres de données qui obtiennent des mégawatts. Ici Thomas Gerbert, Radio-Canada, Montréal.
2: C'est aujourd'hui que doit commencer la prise de rendez-vous pour se faire vacciner contre la grippe au Québec. La campagne de vaccination, elle, doit s'amorcer la semaine prochaine. Jean-Philippe Robillard est avec nous, mais Jean-Philippe, c'est pas encore possible ce matin de s'inscrire là, sans frais pour avoir accès au vaccin à partir de la semaine prochaine.
7: Oui, c'est ce que j'ai constaté. C'est aussi, Mathieu, ce qu'ont constaté des auditeurs, des auditrices qui nous ont écrit ce matin. C'est quasiment impossible pour le moment de s'inscrire, de prendre un rendez-vous sans frais via le site Clic Santé. La seule place qui offre cette possibilité actuellement, c'est la clinique santé du cégep de Granby. Des problèmes alors que la saison de la grippe est bel et bien commencée au Québec. Vous l'avez sans doute remarqué d'ailleurs autour de vous. Il y a 6 fois plus de cas d'influenza qu'à pareille date l'an dernier. Et dans les urgences, dans les hôpitaux, ben on le ressent, le personnel le voit. Là.
2: Et Jean-Philippe, des médecins auraient d'ailleurs aimé que la campagne de vaccination soit lancée plus tôt cette année.
7: Oui, parce que même si on doit pouvoir s'inscrire à compter d'aujourd'hui, ce n'est que dans une semaine qu'on va commencer à vacciner les personnes. Et ça prend, Mathieu, au moins 2 autres semaines avant que les vaccins ne soient réellement efficaces. Alors d'ici là, les virus vont continuer de se propager. Et c'est ce qui fait dire à certains experts, dont Donald Vinn, qui est professeur de médecine à l'Université McGill, que les campagnes de vaccination devraient commencer beaucoup plus tôt au Québec.
8: En gros, on court après le virus. Si on cible la distribution d'un vaccin à la fin d'octobre, mais la grippe nous donne une mauvaise surprise et ça vient plus tôt, il faut être capable d'avoir...

0: ajuster, d'avoir un processus où on peut fournir, distribuer et avoir des rendez-vous pour vacciner en vrac le public.
1: Et cette année, Mathieu, pour la première fois, le vaccin contre la grippe n'est pas offert gratuitement à toute la population au Québec, comme c'était le cas auparavant. Mais les personnes âgées, là, pour eux, c'est toujours gratuit, tout comme pour les personnes atteintes de maladies chroniques. Cela dit, on n'aura plus de détails cet après-midi parce que la directrice nationale de santé publique tient un point de presse pour faire le point sur la situation.
2: Merci, Jean-Philippe.
1: Merci, au revoir.
2: En France, les lycéens sont de nouveau dans la rue pour réclamer plus de moyens pour leurs écoles. Des centaines de lycées et d'universités sont encore bloqués aujourd'hui. Le plus grand cortège prévu s'apprête à s'élancer de la place d'Italie à Paris. C'est là que je retrouve notre correspondant Frédéric Arnould. Comment ça se passe sur place, Frédéric?
3: Et en fait, le cortège vient juste de démarrer petit à petit. Là, on attend une mobilisation d'environ 200 000 personnes aujourd'hui dans les rues de Paris. C'est un cortège assez impressionnant. On voit beaucoup de pancartes, donner plus de moyens à la jeunesse pour avancer dans la vie. On le voit, c'est un mouvement vraiment qui est très structuré aussi, plus peut-être du côté de la gauche et de l'extrême gauche. On voit beaucoup de banderoles du Parti communiste et de la France insoumise ici. Également, grosse surveillance policière, car on veut éviter bien sûr qu'il y ait des débordements, comme ça se passe souvent depuis le début de ces contestations. Il y a aussi les services de sécurité des syndicats et des groupes étudiants qui sont là, qui veillent au grain pour éviter effectivement que ça ne se finisse pas en casse.
2: Et si le gouvernement, Frédéric, espère un essoufflement de la mobilisation, les contestataires promettent de poursuivre le mouvement.
3: Oui, exactement, parce qu'ils disent que jusqu'ici, toutes leurs revendications n'ont pas été écoutées du tout. Ils n'ont reçu que des miettes de la part du gouvernement. Et donc, ils veulent se faire entendre encore une fois aujourd'hui. D'ailleurs, le cortège va se rendre jusqu'aux alentours de Matignon. C'est là que se trouvent les bureaux du Premier ministre français, Sébastien Lecornu. En tout cas, vous allez l'entendre, les lycéens ne sont pas prêts de s'arrêter dans ce mouvement contre le gouvernement. Écoutez plutôt.
4: On est là aujourd'hui parce qu'on a vraiment l'impression de ne pas se faire écouter par le gouvernement. Enfin, ça fait des semaines que la mobilisation, elle tient partout en France et pourtant, on n'a pas de réponse concrète du gouvernement.
5: Les lycéens sont quand même, on est bien motivés. Tant qu'en fait, ça ne va pas changer, on ne compte pas arrêter, quoi.
3: Voilà, donc les manifestations vont se poursuivre tout au long de la journée et ça se passe comme ça un peu partout en France.
2: Frédéric Arnould, de notre correspondant direct de Paris. Merci beaucoup, Frédéric.
3: Au plaisir.
2: Et puis en terminant, un mot sur le pape Léon XIV qui est arrivé à l'hôpital Gemelli de Rome où il sera opéré pour extraire un nodule au poumon. Le souverain pontife âgé de 71 ans devrait séjourner environ une semaine à l'hôpital. Voilà, c'était le Radio Journal. 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Merci d'être à l'écoute. Bonne journée.
6: Mardi 13 octobre, il est 8h10.

0: 8h10, bienvenue à première heure à toutes celles et ceux qui viennent tout juste d'ouvrir la radio. Je vous souhaite un bon début de journée. Dans les prochaines 50 minutes, Monique Jérôme Forget sera avec nous pour revenir sur les résultats électoraux. Monique semble trouver que les Québécois sont sages. Ils ont fait preuve de sagesse. J'ai hâte de l'entendre là-dessus. Elle n'est pas en mode démolition aujourd'hui, Monique. Je pense qu'elle est plutôt en mode « je vous envoie des fleurs, cher public québécois ». À suivre, elle sera avec nous dans quelques minutes. Et on va terminer l'émission avec Maude Pétel-Légaré, qui est réalisatrice et qui fait du balado. Maude vient tout juste de lancer une série balado qui s'intitule « Je choisis l'ours ». C'est dur à dire. C'est la première fois que je le dis en nom.
1: Je choisis l'ours.
0: Je choisis l'ours. Micheline Langteau serait sûrement meilleure que moi.
1: Ben, on l'a justement.
2: Je choisis l'ours.
0: Vous savez.
1: Merci, Micheline.
0: Ça fait plaisir. Il y a quelques années, sur les réseaux sociaux, avait commencé à circuler cette idée que des femmes qui seraient en forêt préféreraient être confrontées à un ours plutôt qu'à un homme si elles devaient se retrouver seules en forêt. Puis bon, sur les réseaux sociaux, ça avait déclenché une espèce de polémique, tout ça. Maude a décidé de s'attaquer à sa propre peur d'aller seule en forêt. Donc, elle est allée parcourir

0: la portion gaspésienne du sentier des Appalaches, quelques centaines de kilomètres, et elle documente comment elle se sent tout au long de cette randonnée-là pour voir si, bon, est-ce que c'est justifié, cette crainte-là, comment elle le vit lorsqu'elle se retrouve seule face à un homme. Puis ce qui est intéressant, c'est que c'est pas juste sa démarche personnelle. Elle parle entre autres de certaines études qui ont été faites, des écrits féministes aussi qui nous expliquent pourquoi on en est venu dans l'espace public, parfois à craindre les hommes. Donc, elle permet de déboulonner aussi certains mythes. Une série qui est maintenant disponible en 10 épisodes sur la plateforme audio de Radio-Canada. Donc, elle sera en studio avec nous à la fin de l'émission. Bien hâte de comprendre pourquoi elle a choisi de faire cette démarche-là de cette manière. Qu'est-ce que ça a changé aussi dans sa perception de faire cette démarche-là? Alors, le balado « Je choisis l'ours » qui est disponible sur notre application. Alexandre, à la météo, 5 degrés ce matin au centre-ville.
1: Oui, 5 degrés, c'est le maximum d'ailleurs qu'on va atteindre aujourd'hui. C'est de la pluie toute la journée. Ça devrait commencer là au cours de la prochaine heure, selon les prévisions, 10 à 15 millimètres. C'est un système dépressionnaire qui nous arrive de l'Ontario. Je note aussi là de la neige, Charlevoix, Montmagny, réserve faunique des Laurentides, dans tous ces secteurs-là. On pourrait là recevoir...
0: Pas de danger qu'on reçoive de la météo, en tout cas.
2: Il a neigé dans son coin.
3: Bon. En espérant qu'il n'y ait rien arrivé, là.
0: Non, je pense pas.
3: C'est surtout ça.
0: On aurait sûrement entendu un petit quelque chose. On espère que tout est correct. Alexandre est de retour?
1: Est-ce que je suis de retour?
0: Ah, hey, vous êtes de...
3: Hey, bravo.
0: Il lui est rien arrivé.
3: Il est encore en vie. Ouf.
1: On vous écoute. On disait qu'il y avait de la pluie. Donc voilà, 15 mm de pluie aujourd'hui, un autre 15 mm ce soir et cette nuit avec, vous le disiez, un maximum de 5 degrés. Mercredi, c'est de la pluie encore, mais beaucoup moins intense. Là. On a seulement 1 mm de pluie, quelques gouttelettes demain seulement. Jeudi, on a un répit, alternance de soleil et de nuages avec un maximum de 11 degrés. Toute la semaine, on est sous les normales saisonnières qui se situent plutôt autour de 12-13 degrés là, ces jours-ci. Et puis vendredi, ben, c'est un autre système qui pourrait s'amener dans notre région et nous amener d'autres précipitations. Potentiellement importante, mais ça reste loin, ça pourrait changer.
0: Marc-André?
3: Alexandre, qui était coincé au cours des dernières minutes sur Laurentienne direction sud, avant de la Faune, on a eu un accident à hauteur de la Faune qui nuisait à la circulation. On avait deux voies de fermées. On avait rouvert la voie du centre au cours du dernier quart d'heure. Et là, on vient de dégager la voie de gauche également. Donc, c'est complètement rouvert, mais il y a encore un petit bouchon de circulation dans le secteur là, avant de la Faune, depuis le boulevard du Lac à Lac-Beauport. On a également le tronçon Le Bourgneuf-Soumande, où c'est un petit peu plus chargé. L'accès Félix-Leclerc-Ouest à partir de Le Bourgneuf est difficile également. Et l'approche de la base ville de Québec, secteur de la rue de la Croix-Rouge, c'est toujours bien bloqué. La rue de la Croix-Rouge est à éviter, là, direction ouest présentement. On a une bonne attente dans ce secteur-là également. Et c'est plus chargé aussi, 5 à 10 minutes d'attente certainement là, pour Dufresne-Montmorency, pour les accès Charest et pour Honoré-Mercier également. Félix-Leclerc, direction est, on a un petit bouchon de circulation avant Pierre-Bertrand depuis le secteur Robert Bourassa. C'est pas tout à fait réglé pour Charest-Est. On a encore de l'attente entre Duplessis et Henri IV, mais secteur Saint-Sacrement, ça va plutôt bien en ce moment. C'est la montée de la côte Saint-Sacrement qui, me dit-on, là, est au ralenti à cette heure-ci. On a des problèmes aussi sur la rive sud encore. Là, ça refoule sur de bonnes distances. La 20 Ouest est bloquée tout juste après le chemin des îles. La 73 Nord, un peu après la rue Beaulieu. On a de l'attente avant la halte routière toujours pour la 20 Est et c'est pas terminé non plus avant le pont de Québec.
0: Martin, aux nouvelles.
2: Dans sa plus récente campagne de sensibilisation, la Société de l'assurance automobile donne la parole à des gens qui ont perdu des proches dans des accidents de la route. La SAC rappelle qu'en automne, avec la tombée de la nuit plus hâtive, les risques d'accidents sont plus élevés. Geneviève Côté, porte-parole de la SAC.
4: 80 % des accidents là, auraient pu être évités en changeant le comportement humain, donc des accidents de la route. C'est des drames, il faut le dire. Hein? C'est pas que des faits divers. Quand ça survient dans l'actualité, on voit passer ces événements, mais c'est souvent le début de longs drames pour les proches, pour ceux qui restent.
0: Avez-vous mangé votre biscuit, Martin?
2: Pas encore.
5: Oh, c'était bien délicieux.
0: Non, on le donne à Rudy, celui-là.
3: Non, Martin peut le prendre.
2: Non, si c'est pour Rudy, je le lui laisse.
3: Rudy a des bonnes réserves, là, il mourra pas.
0: Non, c'est à Rudy.
5: Ce qu'on veut, par contre, c'est la recette.
0: Ah ben oui, je vais vous l'envoyer. Une recette de biscuits à l'érable et au pacane.
5: Le glaçage par-dessus, c'est l'érable?
0: Érable. Ouais, érable et sucre à glacer, là, c'est pas...
3: C'est très bon.
5: C'est cochon.
0: Oui, il y a bien du beurre là-dedans. Mm-hmm.
2: Du vrai sirop d'érable?
0: Oui, oui, pas du sirop de poteau.
2: OK. Non, mais des fois, il y a des parfums d'érable ou des espèces de saveurs d'érable.
0: J'ai mis du vrai sirop.
2: C'est pas très
3: pas
2: bon.
3: Pas du Mapo Spread.
2: C'est bon du Mapo Spread.
3: Ah, j'adore.
0: Quoique, dans la recette, il y avait de l'essence d'érable, mais j'en ai pas mis. J'ai juste mis du sirop.
2: Vous avez bien fait.
0: Ça fait le travail.
2: Oui.
0: On va aller écouter un extrait des Rolling Stones,
5: Tifa. Absolument.

0: les Rolling Stones qui seraient en enregistrement d'un nouvel album.
1: Oui, quelques mois seulement après la sortie de leur dernier album, Foreign Tongues, on écoutait l'extrait Rough and Twisted. Alors, ils seraient effectivement en enregistrement. Ça, c'est le saxophoniste Courtney Pine qui l'a divulgué. Donc, saxophoniste britannique, un collaborateur de longue date de Mick Jagger. Un spectacle, donc, il a annoncé au micro de l'émission Private Passions diffusée sur BBC Radio 3. Ça, c'était le 11 octobre, donc il y a à peine quelques jours. Il a dit qu'il a retrouvé Mick Jagger en studio quelques semaines auparavant pour travailler sur de nouveaux enregistrements du groupe des Rolling Stones. Alors, il y a eu une belle production pour ce groupe-là, Foreign Tongues, avant ça Hackney Diamonds, en 2023. Donc, ça serait un prochain album, troisième, pratiquement coup sur coup. Aucune annonce officielle n'a encore été faite, mais on sait qu'il y a des enregistrements qui sont en cours avec le groupe. Absolument.
0: Savez-vous ce que je vais surveiller, moi, cette semaine? La sortie du prochain album d'Angèle.
1: Ah!
0: Instinct, vendredi.
2: Angèle de poitrine?
0: Non, c'est pas Sœur Angèle non plus.
3: Ça aurait été bon, un album de Sœur Angèle.
0: Angèle, notre chanteuse belge, qui sera d'ailleurs de passage au Centre Belge, je crois, l'année prochaine. Je vais vérifier les dates. Mais ça aussi, c'est à surveiller cette semaine. Merci, Tifa.
1: Merci.
0: Et là, on va aller écouter une... C'est pas une nouveauté musicale. Disons un succès souvenir.

0: On s'en balance ce matin avec Monique Jérôme Forget, ex-ministre des Finances et ex-présidente du Conseil du Trésor du Québec. Bonjour Monique.
1: Bonjour Alexandre.
0: Hey Monique, ça faisait longtemps qu'on s'ennuyait. Parce que là, la semaine passée, on a sauté votre chronique parce que c'était le lendemain d'élection. Hein? Et puis on s'est dit, on va être pas mal plus dans les résultats électoraux que dans l'analyse de tout ça à froid. Mais là, ce matin, Monique, t'as envie de lancer des fleurs aux gens. Tu trouves que les Québécois ont été nobles et sages au lendemain des élections?
1: Effectivement, Alexandre. Tu sais, j'écoutais comme tout le monde les résultats de l'élection et j'ai été franchement éblouie par le comportement, bien sûr, en particulier des chefs, bien sûr, par le côté de leur sagesse, le côté respect mutuel, l'éloquence de leur élocution en général. Moi, là, j'ai regardé mon fiche qui était là à écouter l'émission avec nous. J'ai dit, mon Dieu, que ces gens-là sont élégants, sages, courtois. Et j'ai été très impressionnée de cette soirée. Quand on compare des fois avec d'autres sociétés,
0: où je ne sais pas à laquelle vous faites référence.
1: Ben, même en France, il y a beaucoup d'agressions, ouais, d'amertume, de colère. Alors que nous, il y a des visions différentes, il y a des approches différentes, mais il y a une espèce de respect mutuel. Et d'ailleurs, Alexandre, je voudrais te dire ceci. Moi, par exemple, j'ai toujours eu beaucoup de respect pour mes collègues du Parti québécois. Pauline, c'est pas une grande amie, mais je sais considérer que c'est une amie. Je me parle de Pauline Marois, bien sûr, pardonne-moi. Mais tu sais, il y a beaucoup de chaleur humaine en dépit des oppositions. Et ça m'a frappée. J'ai trouvé que c'était intéressant à observer.
0: Ouais,
1: bien sûr. Bien sûr,

0: Là, Alexandre, là, évidemment, il va falloir gouverner. Là, je pense que là, la tâche va être un peu plus difficile à cause de l'écart entre les partis politiques quant aux priorités.
1: Oui, parce que là, on est face au gouvernement qui a enregistré le plus faible taux de vote, hein, le plus faible pourcentage de vote dans l'histoire récente avec 28%, des oppositions qui ont quand même eu d'intéressants pourcentages, intéressantes députations aussi au Parti libéral, au Parti conservateur du Québec. Donc, ça va être fragmenté. Et ça va représenter un défi. C'est toujours un défi quand on est en gouvernement minoritaire, mais là, il y a plusieurs possibilités d'alliance pour le Parti québécois.
0: Oui, effectivement. En plus de ça, écoute, Alexandre, tu sais, le 28% du Parti québécois, je mentionne le Parti québécois parce que il a été élu le gouvernement. Bon, mais il y a 28%. Mais en fait, quand tu penses qu'il y a seulement 60% des gens qui ont voté à l'élection, le 28% devient 17%.
1: Ouais.
0: Et si tu ajoutes à ça tous ceux qui, dans le fond, ne sont pas dans la joute électorale, là, ben ça tombe à 10-12%. Alors évidemment, Monsieur PSPP, Paul Saint-Pierre Plamondon, il a un défi de taille parce qu'il doit gouverner, c'est sa tâche, il a été élu. Mais disons que il couvre pas large en termes de l'opinion derrière lui, parce que tu sais, Alexandre, en politique, il faut vendre nos idées. Il faut les faire respecter. Il faut que les gens nous comprennent. Il faut qu'ils sentent que on a quelque chose dans le ventre, qu'on veut vendre, puis pourquoi on le fait. Mais quand tu es dans le fond à 17%, et là je n'exagère pas parce qu'il y a quand même seulement 60% des gens qui ont voté
1: Je pense
0: à
1: qu'on est plus
0: l'élection.
1: à. Ben, on n'est pas très loin de ça, Monique, mais je pense qu'on est à 67, le taux de participation électorale,
0: Bon, ben
1: là.
0: mettons qu'on est merci de corriger, mais mettons qu'on est entre 17 et 20% là. Mais je doute qu'on soit. Ce que je veux dire par là, essentiellement, Alexandre, c'est que c'est difficile de gouverner. D'ailleurs, je te dirais, je t'avouerai candidement que c'est beaucoup plus difficile aujourd'hui que dans mon temps. Tu penserais que ça fait 100 ans que j'ai fait de la politique? Ça fait 15 ans que j'ai quitté. Donc, ça fait pas si longtemps. Mais disons que c'est incroyable les défis que les hommes et femmes politiques ont à rencontrer. Et je dirais, à cause, bien sûr, également, tu sais, qu'on pense, dans le fond, à des visions tellement opposées, que ce soit, dans le fond, au niveau de l'immigration. On en a trop. D'un côté, les gens d'affaires, les commerçants disent qu'on n'en a pas assez. L'environnement, oui, mais dans le fond, on veut le développement économique. Et en plus de ça, le pauvre Nicolas Marceau, qui va probablement être ministre des Finances, il arrive avec une caisse vide. Non seulement elle est vide, elle est en déficit. Alors le pauvre, je ne sais pas comment est-ce qu'il va s'arranger, mais ça sera pas facile.
1: Ouais, il y a vraiment des défis, mais j'en reviens à cette histoire d'électorat là. Donc un taux de participation de 67%. Quand on prend ça en considération, ça fait en sorte qu'effectivement les appuis là au sein de l'électorat sont encore plus faibles. Puis comme tu le disais, Monique, il y a toutes les personnes qui sont citoyens, citoyennes, mais qui n'ont pas nécessairement le droit de vote, hein, les moins de 18 ans, qui
0: C'est
1: représentent
0: ça.
1: quand même des gens importants dans notre société, c'est l'avenir de notre société. Ça, qu'est-ce que ça représente comme défi pour un premier ministre là d'aller dire, OK, j'ai peut-être pas été élu par une si grande proportion de Québécois que ça, mais il faut quand même que je trouve le moyen de leur parler. C'est pas ça peut sembler banal comme question, mais ça l'est pas.
0: C'est pas banal, mais tu sais, Alexandre, dans la majorité des projets de loi, on s'entend. D'ailleurs, Mario Dumont signalait ça récemment. Il dit, vous savez, j'ai été au gouvernement, j'ai été dans l'opposition, puis plus souvent qu'autrement, on travaille ensemble. Alors, la majorité des projets de loi, ben, il y a de la complicité. Moi, simplement mon anecdote. J'étais dans l'opposition comme critique des finances. Pauline Marois était ministre des Finances. Elle a voulu créer, brillamment d'ailleurs, l'autorité des marchés financiers par opposition à l'ancienne commission des valeurs mobilières. J'ai été très impliquée.

impliquée dans cette commission parlementaire, dès que j'apportais des choses constructives à Mme Marois, elle les acceptait. Mm-hmm. Donc, il y a quand même beaucoup de travail qui se fait à l'Assemblée nationale et qui fait pas la manchette des journaux.

0: touche moins les gens. Puis ça, je pense que c'est un mythe, parce que quand on leur parle de nouvelles positives, généralement, ils nous remercient de le faire.
1: Ben, écoute, moi, j'étais derrière un groupe qui ne parlait que de nouvelles positives, et puis on n'est pas allé loin.
0: Ouais.
1: Alors, écoute, non, c'est clair que il y a des gros défis devant nous, mais je pense que le gouvernement va être capable de manœuvrer pendant un certain temps, là. Je pense que, en plus de ça, pourvu qu'il se concentre, je dirais, sur des sujets qui vont rallier les Québécois, il va se faire une réputation d'être conciliant, et par conséquent, parce qu'il n'est pas exclu qu'on soit en élection dans 2 ans. Moi, je peux pas lire l'avenir, mais les gens semblent indiquer qu'on risque d'être en élection encore dans 2 ans ou 2 ans et demi, quelque chose comme ça.
0: Mm-hmm.
1: Alors, donc, lui, il doit préparer également sa stature de premier ministre à l'effet qu'il peut gouverner le Québec. Mais voilà.
0: Penses-tu qu'il va devoir, M. Saint-Pierre Plamondon, gouverner un peu plus à droite ou un peu plus à gauche, donc en s'alliant peut-être un peu plus avec le Parti conservateur ou avec Québec solidaire, pour donner une identité à son gouvernement, ou au contraire, penses-tu qu'il aurait davantage intérêt à aller un peu des deux côtés à la pièce?
1: Ben, selon les projets de loi, il va aller d'un côté ou de l'autre. Maintenant, okay. Je t'entends mentionner les conservateurs et Québec solidaire, mais tu sais, Alexandre, que le Parti libéral, qui a déjà quand même 40 députés...
0: Oh oui, il pourrait s'entendre. Également, oui, il pourrait s'entendre sur certaines choses.
1: Il va s'entendre très souvent avec le Parti québécois. Moi, je travaillais très, très bien avec le Parti québécois, et le Parti québécois travaillait très bien avec moi quand j'étais ministre. Alors, disons que c'est possible, c'est pas simplement l'un ou l'autre. Je pense que tous les partis vont essayer de mettre leur grain de sel dans l'agenda politique et d'essayer d'améliorer la vie des Québécois, parce que c'est pour ça que les gens vont en politique. Pourvu que M. Saint-Pierre Plamondon s'accroche pas dans les fleurs du tapis. À mon avis, bien sûr, il parle à sa base souverainiste. Il est quand même un grand souverainiste. Il y croit profondément. Mais déjà faire la bataille avec la lieutenant-gouverneur, je pense pas que les Québécois trouvent ça très important. OK? Je pense pas que les Québécois trouvent que c'est prioritaire de parler de ça. On va voir.
0: Ouais, il y en a plusieurs qui trouvent que ça l'est. Puis je pense que c'est un projet qui mérite d'être mis de l'avant pour, évidemment, toutes celles et ceux qui le soutiennent. Là, la grande question, Monique, c'est est-ce qu'on va retomber en élection avant d'en arriver là? Hein?
1: C'est clair que l'enjeu est là. Il va y avoir certainement des élections éventuellement, on le sait. Mais est-ce que ce sera dans 2 ans, dans 4 ans? Ce que j'entendais là des commentateurs un peu là, c'était que probablement que dans 2 ans on sera en élection. Et autre volet, tu sais, Alexandre, ben tu sais où je suis moi dans le fond, j'ai le cœur au Parti libéral du Québec. Bon, je crois dans ses valeurs, etc. Je l'ai dit, je suis pas une fervente partisane comme tu le sais. J'essaie de voir les bons côtés de chacun,
0: oui.
1: Mais il y en demeure pas moins qu'on a, durant la campagne électorale, on a sous-estimé le Parti libéral. On l'a toujours sous-estimé. Et alors, on verra l'avenir. Oui. Là.
0: Puis de toute façon, pour la question d'équilibre, Monique, une semaine sur deux, c'est Martine Tremblay qui vient faire cette chronique-là. Donc, on a aussi le penchant
1: l'autre
0: peut-être
1: côté.
0: Un petit peu plus péquiste, souverainiste sur nos ondes. Monique, c'est toujours un plaisir. On remet ça.
1: Parfait, à 2 semaines.
0: Salut.
1: Merci, au revoir.
0: Bonne semaine. 8h31, Martin aux nouvelles. Le protecteur du citoyen conclut que l'ancien journaliste Jacques Teasdale a subi de la maltraitance par omission.
2: Dans son enquête, il fait état de plusieurs lacunes de la part du personnel soignant, notamment sur le plan de la surveillance et du suivi de l'état de santé. En 2024, l'homme de 74 ans avait été admis au CHU de Québec pour traiter un cancer des poumons et il est décédé. Quelques semaines plus tard, le fils de Jacques Teasdale, Olivier, compte poursuivre l'établissement.
3: On donne un exemple qui est assez flagrant. Mon père avait besoin d'un lit thérapeutique, donc ça a pris 13 jours avant qu'il ait son lit, et 3 jours avant sa mort. Donc 13 jours de souffrance inutile, alors qu'on pouvait lui offrir ce service-là, mais ça n'aura jamais été fait.
2: Le protecteur du citoyen fait 9 recommandations au CHU de Québec, entre autres de revoir l'efficacité de ses interventions auprès des patients présentant une altération de la conscience. La série d'incendies de véhicules se poursuit dans la région.

0: Hier soir, vers 23 heures, un véhicule a été abandonné puis incendié dans une carrière de sable du secteur nord de l'arrondissement Beauport. Les pompiers ont rapidement éteint les flammes et constaté par la suite qu'il s'agissait d'un geste criminel. Personne ne se trouvait à l'intérieur de la voiture et il n'y a pas eu de blessés. L'enquête a été transférée à la police de Québec et pour l'instant, aucune arrestation n'a eu lieu en lien avec cet incendie. Et le décès de Jean-Luc Mongrain à l'âge de 75 ans secoue le monde des médias. Le journaliste a commencé sa carrière à Sherbrooke en 1974 avant de se tourner vers la télévision, d'abord à TVA puis à TQS. Il a fait sa marque auprès du public grâce à un style direct et sa manière de raconter les nouvelles plutôt que de les lire. Le député conservateur de Louis-Saint-Laurent et ancien journaliste à TQS, Gérard Deltel.
1: Il avait un amour parfait pour la langue française et il cherchait toujours à trouver le mot juste et l'expression pertinente qui allait convaincre l'auditeur et l'auditoire que son point de vue avait de l'allure. Mais il était ouvert aussi au dialogue.
2: Merci, Martin. Alexandre, les prévisions météo, s'il vous plaît.
3: On a un maximum de 5 degrés aujourd'hui. C'est d'ailleurs ce qu'on a présentement avec de la pluie là, qui va commencer en matinée, qui va se poursuivre aujourd'hui. C'est un système dépressionnaire qui nous vient de l'Ontario. Possibilité aussi de neige en Charlevoix, Montmagny, réserve faunique des Laurentides. Là, quelques centimètres pourraient tomber dans ces régions-là. Ce soir et cette nuit, c'est une pluie intermittente qui se poursuit. Un autre 10 à 15 millimètres de pluie qui pourrait s'ajouter. La pluie va se terminer là, de demain, quoi qu'il va y avoir quelques précipitations, mais rien de majeur, avec un maximum de 9 degrés pour la journée de mercredi. Jeudi, on gagne quelques degrés, 11 degrés, alternance de soleil et nuages. Et puis vendredi, on surveille un système là, qui pourrait nous apporter d'autres précipitations encore, mais c'est encore loin et incertain.
2: Merci, Alexandre. Et sur la route, Marc-André?
4: Ça s'améliore. Laurentienne-Sud, secteur de la Faune, s'est complètement dégagé. À cette heure-ci, il reste des ralentissements pour l'approche Félix-Leclerc-Ouest depuis le secteur Le Bourgneuf. Et on a également l'approche de la Basse-Ville où ça demeure un petit peu plus chargé à cette heure-ci. Félix-Leclerc, direction Ouest, on a encore un bon embouteillage, par contre. Pour le tronçon Saint-David, Pierre-Bertrand, on est par choc contre par choc. Henri IV-Sud, c'est pas mal réglé. Il reste un petit ralentissement, le secteur Chauveau. Seulement. Alors, c'est beaucoup mieux. Et sur la rive sud, pour les accès pour le pont de Québec, ça roule un peu mieux. On a la jonction Guillaume-Couture-Marie-Victorin aussi au ralenti jusqu'au chemin Saint-Louis. Et ça refoule toujours bien au-delà des échangeurs pour les approches du pont La Porte-Nord, pour la 20 Est, la 20 Ouest et la 73 Nord. Il y a encore de bons bouchons à cette heure-ci.
2: Marc-André, vous allez rester avec moi parce que c'est pour vous ce qui s'en vient. C'est les sports avec Guillaume Piedbeuf. Salut, Guillaume.
5: Bonjour Alexandre.
2: Et puis là, en plus, on parle de hockey, on parle du Canadien ce matin, puis on ne l'avait pas encore fait depuis le début de l'émission. Donc, j'imagine, Marc-André, que ça va vous sustenter un peu.
5: Un peu.
2: Hein, ça va vous faire plaisir. Parce que le trio de l'heure au Canadien de Montréal, Guillaume, c'est un trio 100% francophone.
5: Francophone, ouais. Ouais, et ce n'est pas le premier trio du Canadien, mais c'est un trio qui fait particulièrement bien depuis le début de la saison, et c'est celui formé par Philippe Danault au centre, entouré de Zachary Bolduc, l'ancien rempart, et le français Alexandre Texier. Bolduc, en tant que tel, a 3 buts en 5 matchs depuis le début de la saison. Alors, c'est un bon début de saison offensif, mais c'est surtout la performance globale, la performance défensive de ce trio-là qu'on remarque depuis le début de la saison. En fait, quand on compare les chances de marquer du trio versus les chances de marquer de l'adversaire quand ils sont sur la patinoire, les statistiques avancées, le Corsi, comme on dit dans le monde du hockey, eh bien, c'est un des meilleurs trios de la Ligue depuis le début de la saison. Dans le cas de Zachary Bolduc, l'ancien rempart, là, l'équipe adverse n'a pas encore marqué le moindre but depuis le début de la saison lorsqu'il est sur la patinoire. Et ça peut paraître surprenant parce que oui, Philippe Danault, ça a toujours été son rôle, l'espèce de spécialiste défensif. C'est pour ça qu'on l'avait ramené dans le giron de l'organisation du Canadien. Mais Zachary Bolduc, il y a quelques années, notamment quand il portait les couleurs des remparts, ce n'était pas du tout un joueur défensif et Alexandre Texier non plus, là, plutôt dans sa carrière. On parlait d'un joueur avec de très belles aptitudes avec la rondelle, un bon joueur offensif, mais pas reconnu nécessairement pour son jeu dans sa zone. Alors, il s'est passé quelque chose. Il y a une chimie dans ce trio francophone et ça a donné une bonne scène hier après l'entraînement du Canadien parce que les journalistes avaient demandé des entrevues avec Bolduc et Texier. Et Philippe Danault, dans toute sa candeur qu'on lui connaît, a tout simplement décidé d'aller s'installer entre les deux hommes dans le vestiaire.

0: Et on a donné l'entrevue à trois. Alors, les trois francophones qui se relançaient au sujet, justement, de la chimie, de la communication aussi qu'ils ont, parce qu'il faut savoir que dans le vestiaire du Canadien, l'anglais, c'est la langue usuelle, parce okay. qu'on a des joueurs d'un peu partout dans le monde, des Américains, des Canadiens, des Européens, alors on parle en anglais, mais ce qu'ils expliquaient, c'est que du moment qu'on se retrouve sur la patinoire, par contre, quand on veut communiquer, ben là, on utilise le français. Semblerait-il qu'Alexandre Texier a même adopté quelques sacres québécois à l'occasion pour communiquer avec ses coéquipiers.
1: Ah bon, ça lui aura pas pris trop de temps pour en venir
0: ouais.
1: là?
0: Mais très poli. Hier, il n'a pas osé quand même les dire. Quand on lui a demandé son expression québécoise préférée, il a dit « Je ne peux pas la dire devant les médias ». Mais tout ça pour dire que Martin Saint-Louis vraiment a eu la main heureuse en réunissant ces joueurs-là. Et qu'un joueur comme Alexandre Texier, plusieurs le voyaient comme 13e attaquant du Canadien en début de saison. Un joueur qui allait devoir se battre pour son poste. Alors que là, on semble avoir une certaine stabilité là, dans ce trio-là. Et moi, j'ai l'impression qu'on va les laisser ensemble pour un bon moment cette saison. Parce que du moins, jusqu'à maintenant, là, ça fonctionne très, très bien.
1: Guillaume, un peu de hockey féminin maintenant, parce que le camp d'entraînement de l'équipe canadienne à Québec est presque terminé.
0: Et hier, il y avait match intra-équipe. Là, on avait fait une équipe des rouges et une équipe des blancs. C'était plaisant de voir les jeunes joueuses québécoises, notamment, qui essaient de se tailler un poste avec l'équipe canadienne, obtenir une véritable audition. Et je dis ça parce que on ne les a pas mis sur les quatrièmes trios hier dans les matchs intra-équipe. Rosalie Tremblay, une Québécoise de 18 ans de Sherbrooke, était sur le premier trio de l'équipe des Blancs, avec à sa droite Sarah Feller, qui est vraiment une des jeunes vedettes de cette équipe canadienne. Alexia Aubin, 20 ans de Lévis, qui essaie aussi de se tailler une place avec l'équipe canadienne, avait à ses côtés, elle est au centre du troisième trio, avec à ses côtés Bryony Jenner, qui est une vainqueuse de 2 médailles d'or olympique, 4 médailles olympiques au total, qui fait partie de l'équipe canadienne depuis 2014. Alors vraiment, c'est une belle occasion de se faire valoir. Même chose pour Héloïse Caron, l'ancienne des Titans de Limoilou, qui était aussi dans cette partie-là. Et c'est important pour les jeunes joueuses québécoises parce que, oui, il y a Marie-Philippe Poulin et Anne-Renée Desbiens, qui sont les grandes vedettes de cette équipe-là, qui sont des joueuses de notre région. Mais il n'y a pas énormément de relève. Ces dernières années, il n'y avait que 2 joueuses québécoises dans cette équipe canadienne. La gardienne de but, Eve Gascon, qui venait essayer de faire sa place également. Alors, c'est plaisant de voir à ce camp d'entraînement quand même quelques jeunes attaquantes qui connaissent beaucoup de succès mm-hmm. au sud de la frontière, dans la NCAA en ce moment, dans le réseau universitaire américain, et qui se rapprochent de cette équipe canadienne parce que, bon, évidemment, Marie-Philippe Poulin est blessée. Elle n'est pas à ce camp d'entraînement de l'équipe canadienne. Mais la relève se faisait rare ces dernières années dans le hockey féminin québécois. Alors que sur la scène nationale, les Québécois se connaissent beaucoup de succès là, chez les juniors, notamment dans les tournois nationaux. Et là, ben on la voit arriver, cette prochaine génération de hockeyeuses québécoises qui auront l'occasion de s'établir avec l'équipe. On verra lesquelles d'entre elles vont percer vraiment l'alignement en vue des championnats du monde qui s'en viennent. Mais c'était plaisant quand même de voir qu'on leur faisait confiance hier dans ce match intra-équipe.
1: Guillaume, il y a une heure, notre collègue Martin Leclerc est venu nous parler à l'émission de son texte qui est disponible sur notre site web ce matin, une histoire complètement folle d'une famille de Lévis qui a été espionnée par un détective privé embauché par une organisation de hockey mineur pour essayer de déterminer le lieu de résidence de cette famille-là pour savoir à quel endroit les jeunes sont véritablement censés jouer au hockey. Les auditeurs, les auditrices nous ont écrit frénétiquement dans la bulle de conversation depuis qu'ils ont entendu cette histoire-là. Ton commentaire là-dessus, Guillaume, ce matin?
0: Ben, écoutez, je pense que Martin Leclerc a bien expliqué l'histoire. Je pense quand même que ça mérite d'être lu, quand même, de voir jusqu'où on va en ce moment dans cette espèce de rivalité, là, parce qu'on comprend que la façon dont les joueurs se promènent d'une équipe à l'autre en fonction du lieu de domicile, ce qui dérange surtout dans le cas de cette histoire, c'est qu'un bon jeune joueur de 10-11 ans puisse aller jouer dans une équipe adverse. C'est abracadabrant, cette histoire-là. C'est difficile à croire. On comprend que il y a peut-être une réforme qui s'en vient au Québec. Peut-être qu'on donnera plus de liberté dans le choix des parents de faire jouer leurs enfants pour une équipe ou une autre dans une ville ou une région ou une autre. Là, mm-hmm. Mais écoutez, il faut aller lire cette histoire qui oui. est absurde concernant le découpage justement qui se fait, à savoir où un joueur de hockey peut jouer et surtout jusqu'où sont prêts à aller des organisations là, de hockey mineur, on se le rappelle quand même, de sport mineur où on doit mettre l'accent sur le plaisir. jusqu'où sont prêts à aller ces organisations-là pour garder un joueur de 10, 11, 12 ans dans leur giron. Je pense qu'il y a une grande réflexion qui s'impose et j'espère que le texte publié par le collègue Martin Leclerc ce matin va peut-être initier peu cette réflexion-là et amener à des changements là, du côté de Hockey Québec. On verra si on a davantage de réactions dans la journée de Hockey Lévis ou de l'association aussi à Québec là, qui est impliquée dans ce dossier, Sport Loisirs Québec Nord-Est. Mais ça soulève de nombreuses questions.
1: En tout cas, ça a ouvert les yeux de bien des gens ce matin. Guillaume Piedboeuf, toujours un plaisir. On se retrouve jeudi.
0: Au plaisir.
2: Je l'ai fait. Je l'admets. J'ai arrêté de courir et je me suis retournée. Quelle femme désobéissante. Quel esprit faible. Le cœur qui flanche, plutôt l'âme qui flanche, ou n'importe quelle autre connerie du genre.
1: Tifa, c'est un extrait de la pièce Un dimanche à Sodome qui prend l'affiche cette semaine à l'Abordé.
3: Du 15 au 24 octobre, et ça va être le début d'une tournée pour cette pièce qui va se produire sur plusieurs scènes. Une pièce que l'on doit à la compagnie Les Écornifleuses sur un texte du dramaturge primé Jordan Tannahill, traduit par Olivier Sylvestre et mis en scène par Jocelyn Pelletier. C'est une pièce qui a été portée sur scène une première fois au Périscope en 2024, qui a été primée à plusieurs reprises depuis, et on va parler dans cette proposition d'un mythe que l'on retrouve dans plusieurs textes sacrés, celui de Sodome et Gomorre, d'où le titre Un dimanche à Sodome. Donc on va raconter l'histoire d'une femme qui a désobéi aux anges et qui a été transformée en statue de sel. On peut écouter la directrice générale, co-directrice artistique des Écornifleuses. Elle est aussi assistante à la mise en scène, Marie-Hélène Lalande.
4: Ce personnage, dans ce mythe de la Genèse, n'a pas de prénom, ne dit pas un mot, mais finit finalement en subissant la colère de Dieu. Et il y a une notion de désobéissance parce qu'elle s'est fait demander par les anges que Dieu a envoyés sur la terre de se sauver puisque Dieu allait répandre sa colère et de courir sans jamais se retourner. Ce qu'elle ne fait pas. Donc, elle se retourne et comme conséquence, pour avoir péché, pour avoir désobéi, elle est transformée en statue de sel.
3: Alors ça, c'est vraiment dans l'ADN des Écornifleuses. On donne la parole aux femmes, on raconte des histoires du point de vue des femmes. Et ça, c'est quelque chose que l'on fait très très bien dans cette compagnie. Ce sont des textes et des interprétations et des propositions scéniques qui sont toujours poignantes à cet égard-là. On va retrouver sur scène deux femmes et quatre hommes avec l'auteur qui va s'intéresser donc à la femme de Lot. Elle n'a pas de nom, elle n'a pas d'identité dans le mythe, mais lui, il a imaginé qu'est-ce qui s'est passé cette journée-là où elle a désobéi finalement. On peut encore écouter Marie-Hélène Lalande.
4: L'auteur se faisait raconter ses histoires avant de s'endormir quand il était plus jeune. Puis lui, ben en fait, ce qui l'a marqué, c'est l'aspect humain de ça. C'est de se dire, mais pourquoi cette femme s'est retournée? Alors, il la situe comme ça, déjà transformée en statue de sel. Et elle prend la parole pour nous raconter ce fameux dimanche où tout a basculé, où sa vie, son village, sa famille ont été pulvérisés finalement par la colère divine.
3: On va retrouver sur scène Sophie Dion, Eligiasson Fragasso, Éric Leblanc, Joanie Lehoux, Vincent Michaud ainsi que Raphaël Posadas pour interpréter une histoire qui va, et on va très vite le comprendre, s'insérer aussi dans l'actualité d'aujourd'hui. Parce que on reprend ce mythe, mais les thèmes qui sont connexes, c'est la guerre également, parce que c'est ce qui va se passer. On désobéit et on finit dans un conflit et on voit, on entre dans une famille pour nous raconter ce conflit-là de leur point de vue à eux, mais aussi du point de vue des personnes qui sont venues comme des envahisseurs. Marie-Hélène Lalande.
4: Plus on avance dans le récit, plus on réalise que finalement, ça se passe peut-être quelque part aujourd'hui, ce récit. Quand les anges arrivent, qui sont des envoyés de Dieu, finalement, sont représentés comme étant des soldats ennemis qui viennent s'imposer dans une maison, qui cherchent à reprendre un territoire qui leur appartient pas, qui cherchent à faire leur loi chez des étrangers. Cette peur de l'étranger, cette impossibilité de bien se comprendre, crée un climat de tension qui augmente et qui va finir par éclater.
3: Alors, c'est une pièce qui a reçu le prix du meilleur spectacle.

0: spectacle, de la meilleure mise en scène pour Jocelyn Pelletier, de la meilleure interprétation pour Sophie Dion. Il y a beaucoup, beaucoup de prix qui sont liés à cette proposition, une proposition que l'on retrouve au Théâtre Labordé du 15 au 24 octobre.
1: Merci Tifa. Alexandre, à la revue de presse Environnement, ce matin, vous nous parlez des collisions entre les navires et les mammifères marins.
2: Ouais, je vous amène dans les bas-fonds marins. C'est les collègues de la Côte-Nord qui ont écrit cet article-là qui s'intitule « Les collisions entre navires et mammifères marins, un problème sous-estimé ». Et c'est vrai, on y pense pas, mais quand il y a des navires qui circulent sur le fleuve, ben en dessous, il y a la coque du bateau et il y a des animaux, des mammifères marins, des cétacés qui habitent dans ces milieux, les rorquals, les baleines noires, les bélugas. Selon les données qu'on compile, il y a depuis 1992 une soixantaine de collisions répertoriées. Mais ce que les experts disent, et ce qui est dit dans ce texte-là, c'est que le chiffre réel, il est beaucoup plus élevé que ça. Parce que lorsqu'on identifie ces baleines-là, qu'on les observe, les rorquals, comme je vous disais, ben c'est 80% des baleines noires qui ont des signes qui ont été causés par l'activité humaine, des blessures, donc de 50 à 80%. Donc on se dit, si ce chiffre-là est autant élevé, ben c'est nécessairement
1: il y a plus de collisions que 60 collisions.
2: On parle d'interactions avec des filets de pêche, des marques de collision littéralement avec des bateaux, des marques d'hélices sur ces poissons-là. Ce que les capitaines de bateaux disent dans cet article-là, c'est ils s'en rendent pas toujours compte lorsqu'ils entrent en contact avec un mammifère aquatique. Il faut que le mammifère en question soit très gros. Puis là, on va sentir parfois une collision, un impact, mais dans la grande majorité des cas, ils ne s'en rendent pas compte du tout. Alors là, il y a des experts qui militent finalement pour faire plus de sensibilisation à ça et qui proposent quelques pistes de solutions. Elles sont pas évidentes.
1: Ouais.
2: D'un côté, il y a la réduction de la vitesse. Si on va moins vite, ben peut-être que l'impact va être moins dommageable pour ces mammifères marins-là. On propose aussi des façons de répertorier les mammifères marins pour pouvoir mieux les identifier, les repérer. Est-ce qu'on peut peut-être même avoir des façons de les éviter? Dans certains cas, on mentionne que c'est possible. Mais selon ces chercheurs-là, ben, la première étape, c'est d'abord de reconnaître le problème et de reconnaître que c'est beaucoup plus que 60 collisions qui ont eu lieu là, au cours des 30 dernières années. Alors, je trouve ça intéressant ce matin parce qu'on réfléchit pas nécessairement à ces espèces-là qui vivent dans les bas-fonds marins. Et sur l'aspect de la vitesse, ben, si le bateau va moins vite, il fait aussi moins de bruit, moins de pollution sonore pour ces mammifères-là. Et on sait que la pollution sonore, ben, ça vient interférer avec leurs moyens de communication à ces baleines-là, par exemple. Mm-hmm. Donc, un texte à lire sur le site de Radio-Canada de nos collègues de la Côte-Nord.
1: Je vais profiter du fait que Juliette n'est pas là aujourd'hui pour vous dire que les baleines disent « c'est assez ».
0: Encore une fois.
2: Parce que Juliette aime pas les jeux de mots.
1: Et Juliette déteste les jeux de mots. Elle roule des yeux à chaque fois que j'en fais un. Alors voilà. Merci Alexandre.
3: On va y aller, nous autres.
1: Je suis en train de perdre l'équipe au complet. On va aller écouter un extrait de la bande-annonce d'un tout nouveau projet balado qui vient d'arriver sur la plateforme Audio de Radio-Canada.
4: Si t'es seul dans la forêt, qui préfères-tu croiser? Un ours ou un homme?
5: Je vais devoir aller avec l'ours. Il a peut-être autant peur que toi, là. L'homme, pas nécessairement.
6: Je dirais l'ours, sans hésitation.
7: Mais pourquoi je choisirais l'homme?
4: Ce vox pop, qui est devenu viral, a suscité un réel débat.
1: Ce vox pop, est-ce qu'une femme préférerait croiser un homme ou un ours si elle restait seule en forêt? Ça a fait tache d'huile sur les réseaux sociaux il y a un certain temps. Et c'est le thème, loin d'être simple, qu'a choisi d'explorer la réalisatrice Maude Pétel-Légaré dans son nouveau balado « Je choisis l'ours ». Disponible sur la plateforme audio de Radio-Canada. Maude, bonjour.
8: Bonjour, merci de me recevoir.
1: Merci d'être en studio pour en parler. J'ai écouté les deux premiers épisodes hier, Maude, et puis je dois dire que le contexte dans lequel ton balado se situe est assez intéressant parce que t'as décidé toi-même, à 30 ans, de combattre ta peur de te retrouver seule en forêt en allant parcourir la portion gaspésienne du sentier des Appalaches. Donc ça, pour les gens qui sont pas familiers, c'est à peu près 650 kilomètres de sentier. Okay?
8: Exact.
1: Donc t'es partie seule. Pourquoi t'avais cette crainte-là à la base de te retrouver seule en forêt?
8: Ben moi, je fais beaucoup d'expéditions dans la vie. J'ai même guidé des expéditions de canot allant de 2 semaines, mais j'étais jamais partie seule parce que j'avais peur de croiser un homme mal intentionné. Puis ça me limitait, puis ça me fâchait en fait parce que j'ai toujours voulu partir seule, expérimenter cette espèce de d'ambition d'être seule puis d'avoir un voyage conscient, tu sais. Mm-hmm. Puis j'étais jamais partie. Puis là, quand il y a eu la tendance ours ou l'homme, j'ai fait ben voyons. Tu sais, on est beaucoup de femmes qui préféreraient croiser un ours plutôt qu'un homme. Et là, j'allais avoir 30 ans, je me suis dit, je vais lutter contre ce sentiment d'insécurité-là. Et je lis beaucoup d'essais féministes, puis dans plusieurs essais féministes, ils disent que cette peur-là, cette peur de partir seule en voyage, cette peur de marcher tard le soir, c'est pas inné, tu sais, on est conditionnés, les femmes. Ouais. Et on est beaucoup plus en sécurité, en fait, seule dans la forêt profonde qu'avec nos proches dans notre maison. Donc, selon l'Office des Nations Unies contre la drogue et le crime, en 2018, il y a une étude qui disait que la maison est l'endroit le plus dangereux pour les femmes et les filles. Donc là, moi qui aime le plein air, puis qui avait envie d'expérimenter ça, pourquoi je me limitais à rester chez moi, mm-hmm. à partir avec quelqu'un d'autre quand je voulais vivre cette expérience-là? Donc là, j'ai envoyé une belle grosse demande de subvention au Conseil des Arts, aux plusieurs conseils des Arts, avec cette idée de parcourir 650 kilomètres pour parler de conditionnement social, de réappropriation de l'espace public par une femme qui, au moment d'écrire ses lignes, choisit l'ours plutôt qu'un homme. Et là, boum, j'ai eu la bourse, les bourses.
1: Pauvre toi, il fallait que tu partes, là.
8: Mais, fait que là, j'étais heureuse, puis après, je me suis dit, oh mon Dieu.
1: Faut le faire, ouais.
8: Dans 6 mois, je dois partir pour 1 mois et demi d'expédition seule, puis parcourir 650 kilomètres toute seule, ouais, en Gaspésie. J'ai capoté.
1: Ouais, puis c'est super bien documenté, parce qu'on sent la forêt, on entend tes réflexions, on entend aussi les interlocuteurs que tu croises le long de ta route durant ton périple. A posteriori, parce que je veux pas divulgâcher le contenu de ton balado, là, mais a posteriori, dirais-tu que ta crainte initiale était justifiée, ou dirais-tu que ta perception a changé avec l'expérience que tu as vécue?
8: Ah, c'est une bonne question. En fait, beaucoup, selon les statistiques, on devrait pas avoir peur, justement, les femmes, de sortir dehors tard le soir. Mais en même temps, les études féministes disent qu'avec les rapports de pouvoir genrés, c'est normal qu'on ait peur, parce qu'il y a tellement, tu sais, donc, ça s'appelle le paradoxe de la peur. Mais moi, au début, je voulais le combattre parce que je suis une féministe, puis je me suis dit, je vais combattre ça. Fait que j'étais vraiment j'étais en colère, en fait, d'avoir cette peur-là. Puis finalement, je me suis rendu compte, mais à part pas. Donc, qu'est-ce qu'on fait quand une peur est tellement profonde qu'elle part pas? Je me suis dit, je vais l'apprivoiser. Donc, j'ai apprivoisé cette peur-là. Elle est pas partie. J'ai encore peur. Mais je m'écoute. Puis ça me limite pas à partir, en fait. Puis c'est ça qui est important. Donc là, même cet été, je suis partie une semaine en expédition sur le sentier du Fjord. J'ai rencontré un homme qui m'a vraiment mise mal à l'aise. Je me suis dit, j'aurais dû avoir encore mon équipement sonore pour m'enregistrer. Mais bon, le balado était fait. Puis je suis partie. J'ai décidé de marcher tard le soir, un 10 km de plus, parce que je me sentais pas à l'aise. Puis j'étais tellement fière de moi de me dire, ben je suis partie, puis là maintenant je dors, puis je suis heureuse.
1: T'as suivi ton instinct.
8: Exactement.
1: Mais tu sais, quand tu dis des choses comme ça, Maud, tu sais que il y a probablement une partie de la gente masculine qui nous écoute, puis qui fait, bon, on met encore les hommes dans le même panier, puis bon, moi je suis pas comme ça, etc. Qu'est-ce que t'as envie de dire aux hommes qui vont entendre ces craintes-là? L'homme versus l'ours, puis qui se disent peut-être, franchement, là, on pousse le bouchon un peu loin. Qu'est-ce que tu as envie de leur dire pour leur permettre de se mettre à ta place?
8: Ben, c'est ça qui est intéressant, c'est que dans mon projet, il y a aussi beaucoup d'hommes qui sont interviewés, parce que c'est important. Je voulais savoir comment eux, ils se sentaient. Tu sais, je leur ai posé la question, moi, quand je vous rencontre, parce que là, à un moment donné, je suis arrivée, il y avait une gang de gars. Je leur ai dit, ben moi, quand je vous ai vu arriver dans le refuge, j'étais pas contente, là, vous m'avez fait peur. Qu'est-ce que ça vous fait de savoir que vous êtes une peur pour beaucoup de femmes? Puis il y en a beaucoup qui ont réalisé que j'avais jamais réalisé ça, qui ont une responsabilité aussi. Puis d'autres sont beaucoup déçus, sont très déçus de porter ça. Et il y en a aussi qui font, en fait, j'ai eu des super belles discussions, beaucoup d'empathie. Mais ils comprenaient, en fait, t'sais, ils se sont dit, il y en a beaucoup qui se disaient, je suis vraiment déçue. Au début, ça me fâchait, mais quand j'ai eu une discussion avec une femme, je me suis rendu compte, il y a beaucoup de femmes qui vivent des agressions sexuelles, il y a beaucoup de femmes qui vivent du harcèlement de rue, puis on dirait que je comprends mieux la réalité. Fait que je pense que ce projet-là, ce qui est le fun, c'est qu'en tant qu'homme, on comprend mieux un peu comment cette peur-là, elle est réelle. T'sais, on m'entend, à un moment donné, c'est viscéral, là, je panique totalement. T'sais. Alors, je pense que ça fait du bien peut-être pour un homme d'écouter ça, puis se dire, ah oui, OK, je comprends mieux. Puis il y a quand même des modèles positifs masculins dans ce projet-là qui font tellement preuve de bienveillance aussi.
1: Ouais, puis c'est peut-être même légitime de se dire que certains hommes craignent de se retrouver parfois face à un inconnu aussi, parce
8: absolument,
1: que statistiquement parlant, bon, les hommes et les femmes font pas l'objet des mêmes violences, mais statistiquement parlant, les hommes sont plus souvent victimes de violences physiques dans l'espace public que les femmes, pour toutes sortes de raisons qu'on n'a plus le temps d'expliquer parce que l'émission tire à sa fin. Pour les femmes, effectivement, le principal danger, il est dans la proximité avec les gens qu'elles connaissent déjà.

0: Absolument. Puis il y a beaucoup d'hommes qui choisissent l'ours aussi. J'ai rencontré plein de randonneurs qui m'ont dit moi, je préfère rencontrer un ours plutôt qu'un homme sur le sentier. Donc c'était beau aussi de. Puis c'est ça qui était le fun. 43 jours, ça m'a donné le temps de rencontrer de belles personnes puis vraiment d'avoir une réflexion poussée. Et aussi, je m'étais envoyé plein d'essais féministes qui ont donné beaucoup de théories à ce projet-là. Donc c'est pas juste moi qui est comme ah j'ai peur. Ah il y a vraiment
1: non,
0: quand même.
1: Il y a du relief. Il y a du relief. Il y a du contenu.
0: Exactement.
1: On le sent bien que t'as pris le temps de lire ces essais-là qui apportent beaucoup d'ailleurs à ton récit. Je choisis l'ours, série balado en 10 épisodes sur la plateforme audio de Radio-Canada. Maud Pétel-Légaré, ça a été un plaisir. Bon succès à ton projet.
0: Merci.
1: Tifa?
2: De l'humour ce soir avec Martin Perizzolo. Il est au théâtre Le Petit Champlain avec son spectacle dramatiste. C'est un spectacle, vous savez, il nous en parlait, où il explore l'idée que l'humour, c'est le résultat de la tragédie.
1: Marc-André?
3: Ça va se prolonger pour notre heure de pointe. C'est pas réglé pour Félix Leclerc-Ouest où on est encore bien au ralenti entre Bourg-Royal et Pierre-Bertrand, Laurentienne-Sud. Donc, il y a encore de l'attente pour l'accès Félix Leclerc-Ouest. Et sur la rive sud, ça refoule encore au-delà des échangeurs pour les trois artères principales à l'approche du pont La Porte-Nord.
1: Une manchette, Martin?
4: Il y a entre autres aujourd'hui présentation du plan quinquennal en immobilisation du côté de la ville de Lévis et tous ces investissements qu'on veut faire en matière de sécurité routière, c'est là-dedans. Quinquennal, ça fait beaucoup soviétique, je trouve.
1: Sur 5 ans.
4: Sur 5 ans.
1: Alexandre, la météo.
5: Maximum de 5 degrés aujourd'hui, 15 mm de pluie aujourd'hui. Ça se poursuit ce soir et cette nuit.
1: On se quitte là-dessus. Je m'appelle Alexandre Duval. Merci de nous choisir tous les matins. On se retrouve demain.
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11: Bonjour, ici Martin Boucher. Il est 9h, il fait 4 degrés rue Saint-Jean à Québec. Voici les informations. D'ici la fin de l'année, les pharmaciens du Québec pourront renouveler une ordonnance sans limite de temps. Ils auront aussi plus d'autonomie pour traiter des cas courants comme certaines infections respiratoires. L'Association québécoise des assistants et techniciens en pharmacie demande cependant déjà aux clients d'être patients. Plusieurs pharmacies auront besoin de temps pour former le personnel et adapter leurs installations. Marie-Pierre Ouellette s'occupe de placements pour les assistants techniques en pharmacie. Elle redoute l'entrée en vigueur des changements.
12: Ce ne sont pas toutes les pharmacies qui vont pouvoir accéder à ça. On est déjà surchargé en sous-effectif. Puis là, on demande à des humains d'autres responsabilités alors qu'ils sont déjà saturés puis essoufflés. C'est pas vrai qu'un pharmacien va pouvoir ausculter une oreille sur un coin de comptoir quand le bébé, ça fait 48 heures qu'il fait de la fièvre.
11: Et c'est aujourd'hui que doit commencer la prise de rendez-vous pour se faire vacciner contre la grippe au Québec. La campagne de vaccination, elle, doit s'amorcer la semaine prochaine. Voici Jean-Philippe Robillard.
13: La saison de la grippe est bel et bien commencée au Québec. Il y a 6 fois plus de cas qu'à pareille date l'an dernier. Et dans les urgences des hôpitaux, on le ressent, le personnel le constate déjà. Gilbert Boucher est le président de l'Association des spécialistes en médecine d'urgence du Québec.
14: C'est vraiment un mois plus tôt que l'année dernière. La dernière semaine a été très difficile dans les urgences. Il y a énormément de patients qui sont couchés sur des civières, qui attendent des admissions. C'est un petit peu alarmant. Ça risque d'être très chaud dans les prochaines semaines.
13: Des médecins auraient d'ailleurs aimé que la campagne de vaccination soit lancée plus tôt cette année, parce que même si on peut s'inscrire à compter d'aujourd'hui, ce n'est que dans une semaine qu'on va commencer à vacciner les personnes et ça prend au moins 2 autres semaines avant que les vaccins ne soient réellement efficaces. Donald Vinn, qui est professeur de médecine à l'Université McGill, croit que les campagnes de vaccination devraient commencer beaucoup plus tôt au Québec.
15: En gros, on court après le virus. Si on cible la distribution d'un vaccin à la fin d'octobre, mais la grippe nous donne une mauvaise surprise et ça vient plus tôt, il faut être capable d'ajuster.
13: Et cette année, pour la première fois, le vaccin contre la grippe n'est pas offert gratuitement à l'ensemble de la population au Québec, comme c'était le cas auparavant, mais les personnes âgées bénéficient toujours de la gratuité, tout comme celles atteintes de maladies chroniques, les femmes enceintes, les proches aidants et les travailleurs de la santé. Ici Jean-Philippe Robillard, Radio-Canada, Montréal.
11: C'est en fin d'avant-midi qu'aura lieu à Québec la rencontre entre Christine Fréchette et Paul Saint-Pierre Plamondon pour organiser la transition entre le gouvernement de la CAQ et celui du Parti québécois. Les députés du Parti québécois seront quant à eux assermentés jeudi à l'Assemblée nationale. Pour ce qui est du Conseil des ministres, il sera présenté la semaine prochaine, le 21 octobre. À Baie-Saint-Paul, la Sûreté du Québec enquête sur la mort suspecte d'un homme dans la quarantaine. Son corps a été retrouvé dimanche soir dans une résidence du rang Saint-Placide. Les enquêteurs ont des raisons de croire qu'il s'agit d'un meurtre. Hier, des recherches ont eu lieu dans le même secteur avec le maître chien et un périmètre de sécurité a aussi été établi. Aucun suspect n'a été arrêté pour l'instant. Le maire de Baie-Saint-Paul, Michael Pilote, admet que les événements secouent les résidents de l'endroit.
16: C'est clair que c'est une communauté où que la plupart des gens se connaissent. C'est pas des événements auxquels on est habitué de vivre et ça, on en est quand même bien heureux de pas avoir ce type d'événements fréquemment puisque c'est des situations là, qui sont vraiment là, personne veut vivre. En fait, c'est ce type de situation. Mais bref, je pense que faut quand même laisser là, les enquêteurs là, faire leur travail.
11: Aux États-Unis, la colère gronde toujours sur le campus de la prestigieuse université Cornell dans l'État de New York. Une femme affirme avoir été violée par 7 hommes il y a 2 ans et la direction de Cornell est soupçonnée d'avoir voulu étouffer l'affaire pour protéger sa réputation et celle de ses fraternités d'étudiants. Voici Franck Mathevon.
17: Les cloches de Cornell, un emblème de la prestigieuse université qui est connue aussi pour ses fraternités, aujourd'hui au cœur de la tourmente.
18: Not all fraternities are bad.
17: Paul Ortiz est professeur d'histoire du travail à Cornell.
18: But
19: toutes les fraternités ne sont pas mauvaises, mais il y a des fraternités dans ce pays qui sont en fait des gangs. Donc certaines doivent être fermées. Elles encouragent des niveaux dangereux de criminalité. Par exemple, l'abus d'alcool chez les mineurs, la prise de drogue. Des gens sont si intoxiqués qu'ils ne parviennent pas à se protéger et à protéger les autres.
17: À Cornell, un tiers des étudiants participent à ce qu'on appelle la Greek Life, la vie grecque. Fraternité pour les garçons, sororité pour les filles. Une communauté qui offre un cadre, un réseau, mais qui peut être toxique selon certains étudiants.
20: La Greek Life, c'est un truc très américain et c'est très puissant. Les fraternités apportent beaucoup d'argent au campus. C'est toxique à cause du groupe et de cette sorte d'énergie. Hey, on est tous potes, on va faire des trucs de malade ensemble.
17: Bizutage, agressions sexuelles, les fraternités sont habituées aux colonnes des faits divers. À Cornell, elles occupent les plus belles maisons, une sorte d'oligarchie étudiante, selon Ariane Hakim, professeure de musique.
21: Débarrassons-nous de la Greek Life. Pourquoi avons-nous besoin de ça? C'est un élément de la vie universitaire américaine, mais je pense que la Greek Life n'a rien à faire ici.
17: La contestation touche toutes les facs. L'université de l'Arizona vient de suspendre ses fraternités. Cornell, Franck Mathevon, France Inter.
11: On prévoit de 10 à 15 mm de pluie. Aujourd'hui, ce sera venteux. Le maximum prévu est de 3 degrés. La pluie se poursuit ce soir et la nuit prochaine, 10 à 15 mm additionnels, toujours venteux et les températures seront à la hausse pour atteindre 6 au cours de la nuit.

0: Bonjour et bienvenue à cette émission. Vous savez, quand ce thème-là part, généralement, c'est parce que c'est pas une journée joyeuse. Je pense qu'on peut affirmer qu'une tristesse s'est abattue sur le Québec et le Canada francophone hier, alors qu'on apprenait le décès de Jean-Luc Mongrain. Vos témoignages ont été tellement nombreux et vous avez soit grandi avec lui, vous avez vibré au diapason de ses opinions, de ses commentaires sur notre société. Vous vous êtes senti interpellé quand il quittait sa chaise puis qu'il approchait de la caméra pour vous parler dans le blanc des yeux, mais pour vous dire c'est à vous que je parle, puis je parle de la société. Puis vous êtes pas des touristes dans cette société-là. Ce dont je parle, ça vous concerne. Puis je le fais pour vous. Puis ça, c'était une des grandes forces de Jean-Luc. Avec son éloquence, à lui, il y a aucun mot que je peux prononcer qui sera à la hauteur de ce qu'il a représenté. Et les mots sont nombreux. La classe politique, des collègues, des gens pour qui il a été un mentor. J'ai eu le très grand privilège de travailler avec lui un été. Ça s'est passé en 2015 dans une version dominicale et affaires publiques de mon talk show de semaine. Alors qu'il n'avait pas beaucoup co-animé dans sa vie, il a été, à mon égard, d'une grande éloquence. Il aurait pu être paternaliste, il ne l'a pas été. Et d'ailleurs, à chaque fois qu'on essayait de mettre Jean-Luc dans une case tout au long de sa carrière, il nous a toujours prouvé que les cases, c'était pas pour lui. On l'a traité de populiste, alors que maintenant, on se rend compte que, alors qu'on est plongé dans un réel populisme nocif, qu'il ne l'était pas. On l'a dit démagogue, alors qu'il ne l'était pas. On l'a dit de droite, de gauche, souverainiste, fédéraliste. Et ça, c'est la marque des grands communicateurs d'être universel de cette façon-là. J'ai découvert dans les 10 dernières années, depuis qu'on a travaillé ensemble, le grand intellectuel qu'il était au fil de nos discussions un peu partout. Quand on se croisait, il prenait tout le temps de me raccompagner jusqu'à une station de métro, à une voiture, peu importe ce qu'il faisait, alors qu'on se rencontrait vraiment par hasard. Et j'ai découvert un homme là profondément amoureux de sa société qui change à la vitesse grand V. Et pour les hommes de sa génération, c'est pas toujours simple d'embrasser le changement. Il le faisait avec curiosité et avec réel intérêt. Et voici avec quoi je vais terminer ce matin. Ça s'est passé en septembre 2023. On lui avait demandé d'être ici pour faire ma vie en 5 mots. Et le dernier mot, c'était le mot espoir. Espoir.
1: Ben, c'est l'avenir. L'espoir, c'est la garantie, la confiance, la foi profonde que l'humanité est bien orientée, puis qu'on va sortir des défis dont tu me parlais tantôt. C'est ça, moi, cet espoir. Je pense que le genre humain, ça y en prend beaucoup, il faut qu'il soit au bout du précipice quasiment pour dire, oh, ce serait peut-être le fun qu'on ait une corde d'échelle ou un parachute avant de planter, avant de tomber. Mais moi, je crois fondamentalement que l'être humain est orienté vers le bien, malgré ses écueils historiques et de tout temps. Moi, je pense ça.
0: Wow.
1: Si c'est pas ça, on arrête ça tout de suite, on ferme, puis on s'en va, tu sais.
0: Mes plus profondes condoléances, bien évidemment, de la part de toute l'équipe ici. Je suis convaincue des auditeurs et auditrices à son fils Marc-Étienne, qu'on connaît dans le milieu culturel, un extraordinaire photographe, et à sa femme Linda, qui était l'amour de sa vie, et à ses petits-enfants également, de par son union. Nathalie Collard est avec nous ce matin pour parler d'un dossier. On vous en parle dans un petit instant. On en parlera dans un instant, un dossier qui m'a grandement interpellée ces dernières semaines. Bonjour Nathalie.
2: Bonjour Pénélope.
0: Mais avant, toi, t'as un souvenir très précis de Jean-Luc Mongrain.
2: Un souvenir de bienveillance avec moi parce que j'étais jeune journaliste. Je venais d'accoucher et j'avais l'occasion, en fait, j'aurais pas dû travailler cette journée-là, mais j'avais l'occasion de rencontrer Jean-Luc Mongrain, d'aller l'interviewer et j'ai pas pu dire non. Alors mes parents sont...
0: Tu dis tu venais d'accoucher, là?
2: Quelques semaines. J'étais très émotive. Et mes parents étaient venus garder ma fille. Et moi, j'étais arrivée là, échevelée, entre deux allaitements. Pas dans mon meilleur état, je vous dirais. Et il avait été tellement bienveillant. Puis à un moment donné, j'y avais dit, moi, je suis toujours pour l'honnêteté. J'avais dit, écoutez, ça vaut pas du tout, là. J'ai laissé mon bébé. Puis là, je suis en congé de maternité.
0: Ça devait toucher quand même.
2: Oh, oui. Alors, il avait été très gentil avec moi, très bienveillant. Puis c'est le souvenir que je garde de lui. Puis bien sûr, comme j'étais chroniqueuse télé à voir à l'époque, c'était un phénomène médiatique,
0: c'est
2: là, M. Mongrain. Alors, oui, je n'ai que des bons souvenirs.
3: Et ça me fait penser à Martin Labrosse avec qui je témoignais hier à l'émission du retour ici à Montréal, qui racontait que lui avait 26 ans quand il rentrait à TQS comme jeune journaliste sportif. Puis il a été le mentor ou en tout cas un exemple pour plusieurs jeunes journalistes. Puis il les regardait pas de haut. Donc une autre preuve ici avec Nathalie Collard. Nathalie, c'est vraiment en lisant votre dossier sur le Japon et comment le vieillissement, comment on s'occupe du vieillissement de la population au Japon, que j'ai, à un moment donné, une semaine plus tard, fait, ben, j'ai vraiment envie de lui parler puis de savoir comment tout ça s'est passé puis d'avoir ce regard-là sur le Japon puis voir à quel point c'est quelque chose qu'on pourrait, duquel on pourrait s'inspirer ici. C'est une série de 4 reportages accompagnée des photos du photojournaliste David Boily. Puis j'ai eu l'impression que la prise en charge, puis je mets ça entre guillemets, de cette portion de la population est vraiment un projet de société. Est-ce que c'est le cas?
2: C'est tout à fait un projet de société. Je mets ça en contexte. Là, à la presse, on fait une grande série Enquête de solutions. À chaque mois, on présente des reportages sur toutes sortes d'aspects de la société. Puis on est allé un peu partout sur la planète chercher des solutions. Alors moi, ce qui m'intéressait, bien égoïstement, c'était le vieillissement, puisque je vieillis. Et ce qui m'intéressait du Japon, c'était pas nécessairement là, tout ce qui est santé, soins à domicile, tout ça. Je pense qu'on en parle beaucoup au Québec. C'est plutôt le devenir de la personne âgée. Comment on vieillit? Comment on s'implique dans sa société? Comment on se projette comme personne âgée? Et de les Japonais qui ont une courbe démographique qui ressemble à la nôtre. On rappelle qu'en 2031, au Québec, il y a le quart de la population qui aura 65 ans et plus. Je pense qu'on n'est pas prêt à ça. Là. On ne sait pas ce que ça veut dire. Là-bas, ils ont comme peut-être une trentaine d'années d'avance sur nous. En plus, c'est un pays où il y a le plus grand nombre de centenaires sur la planète. Alors, le vieillissement, là, ils l'ont pris à bras-le-corps. Et en fait, ça a commencé sous le premier ministre Shinzo Abe qui, honnêtement, s'est inspiré de deux économistes anglais qui avaient fait publier un livre sur la vie de 100 ans. Puis lui, il a décidé d'embaucher une des économistes puis de l'inclure dans son comité gouvernemental puis dire, OK, qu'est-ce qu'on fait au Japon pour faire face à ce vieillissement-là puis comment on s'adapte? Là, c'est sûr que le Japon, c'est pas le Québec. Le travail au Japon, c'est pas du tout la même chose. On s'identifie, on se définit par son travail là-bas bien plus qu'ici. Mais reste que un des aspects pour aborder le vieillissement, c'est de travailler beaucoup plus longtemps que l'âge de la retraite. Étonnamment, la retraite au Japon était plutôt à 60 ans. On vient de repousser l'âge là à 65 ans, mais après il y a toutes sortes de petites subtilités.
3: Avec la grogne, parce que je sais qu'en France on essaie de faire ça, puis ça grogne beaucoup là. Ça a été vu comment, ce qu'on
2: Non, ben ça grogne pas au Japon. Hein. Ça grogne peut-être intérieurement, mais pas extérieurement. Mais ce qu'on a voulu faire, parce qu'il y a une pénurie de personnel, tu sais, on dit qu'en 2040, il va manquer 11 millions de travailleurs au Japon. Alors là, c'est pas par grandeur d'âme qu'on demande aux personnes de travailler parce qu'on en a besoin aussi. Sauf que ça arrange un peu tout le monde dans le sens que ça garde les gens actifs et ça permet là, de contrer les problèmes de productivité. Il y a aussi un problème financier. Il y a certaines personnes âgées, un peu comme ici. La pension gouvernementale n'est peut-être pas suffisante, alors elles sont obligées de travailler. Mais bref, on essaie de trouver des façons de garder les gens engagés dans la société le plus longtemps possible. On adapte, on subventionne des entreprises. On leur dit, trouver des formules pour garder les gens en emploi jusqu'à 70 ans, 75 ans s'ils le veulent. Peut-être avec moins de productivité puis moins d'heures que quand ils en avaient 50, mais c'est une des formules qu'on prône là-bas. Mais c'est plus que ça. T'sais, on demande aux gens, qu'allez-vous faire de votre deuxième vie? Puis ça, je trouve ça super intéressant.
3: Parce qu'il y a le concept de la vie longue.
2: Oui.
3: Et puis, il y a ce qu'on appelle aussi, parce qu'on va revenir à tout l'aspect économique et du travail et aux initiatives, mais il y a quand même quelque chose philosophiquement, sociologiquement, assez intéressant. Le concept de l'ikigai, c'est quoi ça?
2: Ça, c'est trouver un sens à sa vie, en fait. Trouver un but, un objectif puis qui va nous remplir comme être humain.
3: Qui va nous donner envie de se lever le matin.
2: Parce que ici, au Québec, au Canada, on est un peu programmé pour se dire, bon, à 65 ans, je prends ma retraite, puis du jour au lendemain, on se retrouve à la maison, puis on se dit, bon, qu'est-ce qu'on fait? Je dirais qu'il y a beaucoup de personnes âgées aujourd'hui qui sont très actives, qui font beaucoup de bénévolat, qui s'occupent de leurs petits-enfants, tout ça. Mais là-bas, c'est poussé beaucoup plus loin. Il y a des cours à l'université, des programmes. je vais le dire en anglais là parce que j'ai pas le mot en français, mais de life redesign, c'est-à-dire que fin cinquantaine,
3: restructuration ou réingénierie de
2: ouais,
3: vie,
2: ou réinventer sa vie là, et où on se rend à l'université fin cinquantaine, début soixantaine, si ça nous intéresse. On va faire un cours d'un an où là, on va aller réfléchir à ses valeurs, à ce qu'on aime, à nos forces,
3: est-ce que
2: à nos faiblesses.
3: Comme notre université du troisième âge?
2: Non, parce que l'université du troisième âge ici, c'est plus des conférences. Là, on y va, on s'intéresse, on apprend des choses, mm-hmm. mais on n'est pas activement impliqué, on est plus passif.
3: Okay.
2: Là, c'est vraiment des cours avec des travaux d'équipe, avec des discussions.
3: Pour trouver ce qu'on va faire pour le dernier tiers de sa
2: oui,
3: vie.
2: Oui, exactement. Puis ça, je trouve ça vraiment ouais. intéressant. Et il y a beaucoup de... Moi, j'ai rencontré des gens là-bas, entre autres, qui sont devenus entrepreneurs en début de la soixantaine. Ils avaient travaillé jusque-là dans un emploi. J'ai rencontré une hygiéniste dentaire. J'ai rencontré un monsieur qui travaillait dans les équipements médicaux, puis qui ont parti leur entreprise à 60 ans. Puis là, il y a toute une structure qui aide les personnes du troisième âge à se lancer en affaires avec un incubateur d'entreprises en développement, avec des conseils, avec des mentors. Alors ça, tu sais, on te dit pas ta vie est finie à 60 ans. Elle peut commencer. C'est un autre bout de ta vie qui commence. Puis ça, je trouve ça vraiment intéressant.
3: Bon, l'âgisme à travers tout ça, parce que c'est ce que tu dis, ça semble idéal. Mm-hmm.
2: Ça ne l'est pas. Ouais, okay. Ça n'existe pas, les pays parfaits. Cela dit, j'ai rencontré une chercheuse de professeur Akiyama qui travaille avec les personnes âgées depuis une quarantaine d'années, cinquantaine d'années même. Elle a fondé un institut de gériatrie. Elle suit des cohortes de personnes âgées depuis 35 ans. Elle les voit évoluer. Elle me dit, ils vivent plus longtemps, en meilleure santé. Et il faut aussi casser là, l'idée là, du vieux japonais qui vit avec sa famille. Elle dit, c'est fini ça. Les personnes âgées veulent être indépendantes puis elles veulent pas aller vivre avec leurs enfants puis leurs petits-enfants. Elles veulent vivre leur vie. Et elle me disait qu'elles avaient fait des sondages dans des entreprises parce qu'elle a toutes sortes de projets de recherche là, super intéressants. Et le résultat de ces sondages-là auprès des jeunes travailleurs disait que non, finalement, les jeunes étaient super contents de voir arriver les personnes âgées dans leur entreprise. Il y a tout un côté expérience, mentorat, tout ça qui est plus valorisé
3: qu'ici.
2: Je vous dis pas que toutes les personnes, mm-hmm. on déroule le tapis rouge à toutes les personnes âgées mm-hmm. Au Japon, c'est faux.
3: Mais par exemple, un entrepreneur qui a 68 ans déciderait de se repartir une entreprise, son expérience serait valorisée.
2: Ah, tout à fait. On le découragera pas. Et, t'sais, on lui dira pas, voyons donc.
3: T'es déconnecté de la tête.
2: Une entreprise à cet âge-là va jouer au golf. Non, c'est pas ça. T'sais, on t'encourage à rester actif, à t'impliquer, à t'engager dans ta société. Puis comme la chercheuse, ma professeure Akiyama me disait, elle dit, t'sais, 40 ans, jouer au golf, c'est long, longtemps, là.
3: Ben, c'est ça. C'est parce que, s'il y a beaucoup de centenaires, puis t'es forcé de prendre ta retraite à 65 ans, ça peut être 30-35 ans, là.
2: Et ce qui est fascinant, moi, toutes les personnes à qui je parlais, elles prenaient pour acquis qu'elles allaient vivre 100 ans. Tu sais, genre, ben moi, là, tu sais, comme je vais vivre 100 ans, donc, tu sais, comme si c'était un
3: automatisme.
2: Acquis, là. C'est sûr que je vais vivre 100 ans, donc je prévois ma vie en conséquence. Alors qu'ici, c'est pas nécessairement ça qui est encouragé. Mmh. Puis moi, ce qui me motivait là, vraiment à aller chercher ces solutions-là au Japon, c'est que je trouve que le discours sur les personnes âgées ici, même si on a beaucoup de personnes âgées très engagées là, dans la vie, puis je pense que 90% d'entre elles m'ont écrit après mon reportage.
3: Hein?
2: Oui, j'ai pas fini. D'ailleurs, je m'excuse auprès des gens. J'ai pas fini de répondre à tout le monde. Le discours qui domine, c'est quand même un discours un peu déprimant. Mmh. Là. Quand on parle de la vieillesse ici, on parle de soins à domicile, on parle maladie.
3: Tâche de couche pour adulte.
2: Ben, il y a autre chose. Ouais. Là. Alors moi, j'allais chercher un peu aussi d'espoir et de lumière et de dire, oui, la vie continue après, même si tu laisses ton emploi à 65 ans, il y a plein d'autres choses que tu peux faire. Ta vie continue, tu peux rester engagé, tu peux recommencer une autre carrière, tu peux... Pourquoi pas, là? Tout est possible.
3: Une des critiques, Nathalie Collard, que vous avez exposées dans votre série d'articles sur le Japon et le vieillissement, c'est que, vous l'avez dit tantôt, il manque 11 millions de travailleurs, travailleuses de force active au Japon. Puis pour plusieurs, malheureusement, ça devient du cheap labor. Là. Devenir du cheap labor.
2: Tout à fait, parce qu'il faut pas non plus se mettre des lunettes roses. Il y a beaucoup de personnes âgées qui arrivent pas à la retraite, puis qui leur fonds de retraite est pas suffisant, puis elles doivent, parce que c'est le fun quand c'est un choix, quand c'est obligé, c'est peut-être moins fun. Et donc, elles sont obligées de travailler. Il y a 1335 centres à travers le monde, à travers le Japon, des centres qui sont gérés par les municipalités. On appelle ça les Silver Centers.
3: Est-ce que c'est les centres de ressources humaines pour personnes âgées?
2: Oui, c'est ça. Mais là-bas, ils appellent vraiment ça les Silver Centers.
3: Okay.
2: On pourrait appeler ça centre argenté pour leur belle chevelure argentée. Et là-dedans, ben c'est pas toujours. Il y a des centres qui sont très bien gérés, qui sont le fun avec des activités très chouettes, mais il y en a d'autres. Effectivement, ça peut ressembler à un peu de l'abus de personnes âgées, des petits emplois un peu plates, pas payés, pas super cher. Alors, faut faire attention de pas brosser là, un tableau là, idyllique de la situation. Il y a des gens âgés qui auraient peut-être pris leur retraite. Et qui sont obligés de travailler parce qu'ils n'ont pas assez d'argent et d'économie.
3: Tu sais, on parle de vivre jusqu'à 100 ans en forme et en santé, mais quand tu commences à avoir mal ou que tu n'es pas en santé à partir de 70 ans, puis qu'il te reste 30 ans ou 25 ans à vivre, puis il faut en plus que tu fasses des petits boulots, c'est pas une qualité de vie optimale, on est d'accord avec
2: ça. C'est pour ça que les chercheurs maintenant parlent d'espérance de vie en santé.
3: Oui,
2: à comparer à espérance de vie, parce que si ton espérance de vie est de 95 ans, mais que t'en passes 30 malades,
3: mais non, c'est sûr.
2: C'est pas très agréable.
3: OK, il y a plein d'initiatives, plein de choses qui ont été mises sur pied. Les banques de temps de bénévolat, c'est quoi ça?
2: Ben, les gens font du bénévolat, puis ils reçoivent des petits cadeaux en échange ou de l'argent ou des pas de l'argent mais des cadeaux des sorties, tu sais, ça se vend là, ça s'échange comme ça là.
3: Et les entreprises qui gardent leurs employés reçoivent comme des,
2: il y a des subventions, il y a toutes sortes de programmes, il y a aussi, cela dit, encore là, c'est pas idyllique. Les gens qui vont, par exemple, choisir de rester 5 ans, 6 ans, 7 ans de plus au sein de leur entreprise, ils changent de statut. Alors, ils auront pas le même salaire puis les mêmes avantages sociaux que lorsqu'ils étaient employés permanents à 60 ans. C'est renégocié, là. Ça coûte pas la même chose à l'entreprise, mais en échange, peut-être qu'ils vont travailler moins d'heures puis que ça va se rééquilibrer. Parce qu'une autre chose que j'ai beaucoup aimé de ma chercheuse, professeure Akiyama, elle me parlait des quatre éléments de la vie, le travail, l'apprentissage, les loisirs et le repos. Puis elle dit ça devrait toujours être en équilibre dans la vie. Puis elle dit, oui, les personnes âgées peuvent travailler, passer 65, 70, même elle avait 82 ans puis elle était très occupée. Mais quand t'es jeune puis t'as des jeunes enfants, peut-être que tu peux travailler moins aussi. Tu comprends? Alors, c'est pas juste de travailler longtemps, c'est dépendant de la période de ta vie, le travail, les loisirs, tout ça, ça s'équilibre. Puis, une société équilibrée, mais ça serait une société qui permettrait justement de jouer avec ces quatre piliers-là. Exactement. Puis ça, je trouvais ça aussi très intéressant. Puis c'est des réflexions qu'on n'a pas beaucoup ici. Je trouvais que c'était dans la réflexion puis dans la recherche de solutions, ils sont beaucoup plus avancés que nous.
3: Oui.
2: Une autre chose que cette professeure-là me disait, parce qu'elle, elle a beaucoup de laboratoires vivants qui appellent là, les Living Labs un peu partout dans des villes, puis elle travaille avec des grandes entreprises japonaises et avec les personnes âgées pour faire de la co-création de produits puis de services. Par exemple, je sais pas moi, Mitsubishi veut tester un produit, puis là, il réunit des personnes âgées qui sont rémunérées, puis là, ils vont travailler sur un produit, par exemple, un truc techno pour pouvoir se déplacer ou pour pouvoir alerter ta famille.
3: Okay. Puis des produits donc pour la vieillesse.
2: Oui.
3: Là, pour cette population-là.
2: Ils découvrent plein de choses, par exemple, toutes les choses, les appareils de surveillance, les personnes âgées détestent ça. Là.
3: Okay.
2: T'sais, ils veulent pas que leur famille surveille leur taux de sucre, puis s'ils ont trébuché dans leur salle de bain ou tout ça. Alors, ils adaptent aussi leurs produits en conséquence, mais en collaboration avec les personnes âgées et non pas de haut en bas à leur imposer des produits. Leur avis compte et aussi, parce qu'ici, vous savez comment on est obsédé par les 18-54 ans. Mais là-bas, le discours, c'est les personnes âgées, là, elles rénovent leur maison, elles consomment, elles dépensent, elles sortent jusqu'à très tard dans leur vie quand elles sont en santé. Pouvez-vous les considérer? Alors, c'est un marché en soi, c'est un groupe de consommateurs en soi, c'est un groupe de citoyens en soi. Nous, on dirait qu'on met le pied dans un au-dessus d'un fossé ou d'un ravin, puis on tombe, là, puis on tombe longtemps là, jusqu'au fond. Là-bas, c'est considéré comme un groupe important qui a des choses à dire, qui a une influence sur toutes sortes d'aspects de la société. Puis, je trouve qu'on devrait s'en inspirer, ça aussi.
3: Est-ce qu'il y a pas même une rue consacrée aux personnes âgées?
2: Ben, c'est dans un quartier, et là, j'ai pas le nom devant moi, je suis désolée.
3: C'est dans la série d'articles, de toute façon.
2: Oui.
3: Les gens pourront retrouver ça sur le site de la presse.
2: C'est une petite rue marchande, une rue piétonnière. Et avec le temps, c'est devenu, ils ont appelé ça la rue des personnes âgées. C'est vrai qu'il y avait beaucoup de marchettes le jour où je suis allée. Et là, c'est plein de boutiques, ben, des boutiques de vêtements, tout ça. Puis, il y a des boutiques aussi qui sont spécialisées dans la vente de produits rouges, parce que la couleur rouge porte chance. Mm-hmm. Et là, les gens âgés là, adorent ce genre de boutique-là. Des sous-vêtements rouges, des objets rouges, des vêtements rouges. Alors là, il y a plein de gens, là, puis ils occupent presque toute la rue, là. Bon, des fois, ils sont là avec leurs enfants ou petits-enfants, mais c'est mignon. Mais c'est devenu un attrait touristique avec les années, là.
3: Ouais. OK. Allons-y avec des initiatives, très, très concrètes. Évidemment, on rappelle que tout ça, le gouvernement est très impliqué dans, c'est un projet de société, on l'a dit en début d'entrevue, Nathalie Collard. Donc, on n'est pas juste sur le soin.

0: dit de tout ce que vous avez vu, là, c'est lesquelles sont les plus intéressantes. Et je suis allée voir ces maisons-là. Alors, il y en a une, c'est avec des personnes vraiment atteintes, cela dit, là, soit de problèmes cognitifs, mais avancés, Alzheimer, tout ça. Mais c'est conçu comme une vraie maison. Alors, avec une vraie salle à manger, des chambres, le personnel n'est pas en uniforme, les portes sont ouvertes et pas barrées. Ça, c'est quand même extraordinaire.
1: Alors qu'ils sont en perte cognitive.
0: Oui, et ils n'ont jamais perdu personne. ça ouvre sur une rue passante qui est empruntée par des enfants qui se rendent à l'école. Il y a un gros arbre devant cette maison-là avec une échelle. Les enfants jouent là. Les maisons tout de suite à côté, là, c'est pas une bâtisse là entourée d'un terrain, là, c'est juste une série de 3-4 maisons. Puis tout de suite après, c'est des maisons, des résidences de jeunes, de familles ordinaires qui habitent là. Ils ont aussi un complexe de logement avec des loyers très abordables. Puis si des jeunes veulent aller vivre là, on leur offre un loyer moins cher en échange de quelques heures de bénévolat.
1: Okay. D'ailleurs, on le fait ici un petit peu aussi à certains endroits.
0: Oui. Et tout ça mis ensemble, ça fait une espèce de d'endroit super accueillant, chaleureux. T'as l'impression d'être chez quelqu'un. Puis le propriétaire et directeur de cet endroit-là, c'est un homme qui a travaillé lui-même dans un centre d'accueil quand il était plus jeune, une résidence pour personnes âgées. Il a été tellement horrifié par ce qu'il a vu qu'il a décidé de mettre ça sur pied, cette maison-là.
1: Il y a la maison Comagie aussi.
0: Je sais pas si c'est la celle de...
1: Des repas gratuits aux personnes âgées du quartier.
0: Oui, okay.
1: Ça dépasse les murs,
0: oui,
1: là, en fait.
0: Oui, alors ça, c'est un petit centre communautaire, puis on offre des repas gratuits aux gens. Je suis débarquée là, pas d'interprète, parce que cette journée-là, j'en avais pas. C'est la seule journée où j'en avais pas, puis je voulais pas rater cette visite-là. Okay. Je me disais, ça va être spécial. Alors, j'avais écrit à la dame, puis là-bas, là, tous mes courriels, je les écrivais en français, j'ai traduit en japonais en disant, je m'excuse, je les ai traduit, ça se peut qu'il y ait des erreurs, excusez-moi. Les gens me répondent en japonais, je les retraduisais. Bon. Alors là, j'ai dit...
1: Combien de temps ça a pris préparer ce reportage?
0: Plusieurs mois.
1: C'est ça, des
0: oui,
1: mois, là.
0: C'était assez long. Et donc, je dis à la dame, écoutez, j'ai pas d'interprète. Si ça vous dérange pas, je vais venir quand même avec le photographe et on va se débrouiller avec Google Translate. Elle dit, OK. Alors, je suis débarquée là avec mon Google Translate. Je me suis assise, j'ai pris le repas avec les gens. Mais à un moment donné, on s'est rendu compte qu'une des bénévoles dans la cuisine, qui est une dame, je pense qu'elle avait 89 ans, avait été mariée avec un Américain et avait vécu aux États-Unis 10 ans. Et là, quand elle est apparue, je suis, ma sauveuse. Et plus tard, en jasant aussi avec les personnes qui étaient là, on a trouvé un monsieur qui parlait anglais, puis c'est David en premier là qui a jasé avec lui, puis il m'a dit, va voir cet homme-là, il parle anglais. Et puis je suis allée lui parler, j'ai découvert qu'il parlait français aussi, puis là, il me raconte que lui avait tellement aimé Amélie Poulain qu'il avait décidé d'apprendre le français. En tout cas, je pense que c'était ma visite préférée. J'ai mangé avec eux, j'ai jasé avec eux, j'ai fait mes entrevues avec les directeurs, puis tout ça, avec Google Translate, puis on s'est démerdé.
1: Il y a aussi dans le dernier des quatre reportages, Nathalie Collard, il y a les résidences multigénérationnelles. Je sais qu'ici on essaie quelques trucs.
0: Oui, on a essayé des choses ici, mais je pense pas que ce soit poussé au point où c'est là-bas. C'est une résidence qui existe depuis des décennies. Sous le même toit, il y a donc une résidence pour personnes âgées avec deux catégories de personnes âgées, je dirais, des gens qui vont bien puis d'autres qui vont moins bien, qui ont des problèmes cognitifs. Et au rez-de-chaussée, il y a une garderie. Ah, mais ce n'est pas que de partager un espace, on partage des activités. Alors, chaque matin, puis j'ai mis une petite vidéo là dans mon reportage, il y a une petite séance d'exercice quotidien, parce qu'au Japon, on fait nos petits exercices le matin, ça fait vraiment partie de la routine. Et donc, il y a les enfants qui sautillent, qui chantent, puis qui font leur exercice, et les personnes âgées sont présentes, puis font leur exercice, puis après, tous les enfants courent vers les personnes âgées, vont faire des câlins, tout ça. Et tout au long de la semaine, il y a toutes sortes d'activités là qui partagent. Il peut y avoir des spectacles, les personnes âgées vont venir assister. Puis on me disait même que quand une personne va pas bien, puis elle reste au lit, ben les enfants ont la permission de monter dans les chambres, puis aller les voir, tout ça. Alors c'est vraiment intégré. Puis j'ai même rencontré des gens, une jeune femme entre autres, qui avait fréquenté la garderie quand elle était petite, puis qui travaillait là maintenant.
1: Mais c'est sûr, mais c'est sûr.
0: Il y a vraiment un esprit de famille qui se développe là.
1: Ok, en terminant, Nathalie Collard, il ne nous reste vraiment pas beaucoup de temps. J'aurais adoré parler du reportage sur.

0: le fait que vous êtes remis en forme cognitivement et
1: physiquement. Est-ce qu'on voit mes obsessions personnelles à travers mes reportages?
0: Non, mais c'est sûr que ça nous obsède, la vieillesse.
1: Mais oui, ben
0: okay.
1: Oui.
0: Réalistement, qu'est-ce que de tout ça on pourrait importer chez nous, là, de ce que vous avez vu au Japon? Là?
1: Au Japon, je dirais la cohabitation intergénérationnelle, ça, super important. On n'a pas parlé de mon petit reportage vidéo, mais justement l'exercice, là, la marche fractionnée, super facile à faire, puis ça garde les gens en forme. Puis de laisser les gens travailler s'ils veulent travailler, de pas forcer la retraite, de trouver des façons de les intégrer dans les entreprises, puis de qu'on puisse bénéficier de leur expérience, qu'on les pousse pas vers la porte rendu à un certain âge. Ça, il y a beaucoup de choses.
0: Puis tout ça passe là-bas par une grande volonté gouvernementale
1: ça
0: et ça devrait
1: haut.
0: Aussi
1: c'est
0: être
1: sûr.
0: Le cas ici.
1: C'est sûr que ça vient d'en haut. Et ça fait partie de tous les aspects de la société. Là. Autant dans l'aménagement urbain, la personne âgée, elle est considérée dans tous les aspects de la société. Peut-être qu'ici, quand on va en voir une personne âgée sur quatre sur le trottoir, on va allumer que c'est
0: Est-ce qu'on déménage au Japon?
1: Ah, ben moi, pour la bouffe, j'irai m'installer demain matin, c'est
0: ça
1: certain.
0: Ça prendrait bien du Google Translate, par exemple. Nathalie Collant, pour cet article-là, ce dossier-là et bien d'autres, merci beaucoup
1: ben,
0: de
1: merci
0: nous amener ces recevoir. Regards-là sur forcément qui parle de nous, même si vous êtes allé loin pour ça. Dossier de plusieurs articles, donc sur le vieillissement au Japon, on retrouve le dossier de Nathalie Collant sur le site de la presse.

0: C'est le moment des actualités internationales avec Raymond Saint-Pierre. Bonjour Raymond.
1: Bonjour.
0: Et avec Laura-Julie Perrault. Bonjour Laura-Julie.
2: Allô Pénélope.
0: Chroniqueuse aux affaires internationales à la presse, animatrice du balado parce que la Terre n'est pas plate, aussi à la presse. Et là, Laura-Julie, en sera pas question aujourd'hui, mais vous arrivez d'Israël et de Cisjordanie.
2: Oui.
0: En quelques mots, comment s'est passé ce voyage?
2: Intense, je dirais. Ouais. Ça fait long. J'écris beaucoup sur le conflit, mm-hmm. sur ce qui s'est passé avant et après le 7 octobre. Et donc, c'était vraiment l'occasion, là, surtout qu'il y a des élections qui s'en viennent, mm-hmm. D'aller prendre le pouls de la société, mais aussi voir ce qui se passe en Cisjordanie. On entend beaucoup parler de la violence des colons extrémistes, donc d'aller voir tout ça sur le terrain.
0: On pourra lire ça dans les prochains jours, prochaines semaines.
2: Prochaines semaines, exactement.
0: Allons, ça fait longtemps que j'avais envie de vous entendre là-dessus, Raymond et Laura-Julie. Allons-y sur le Britain. Donc, c'est comme l'envers du Brexit, là.
1: Ouais, quelle surprise. En tout cas, moi, ça m'a étonné. Mmh. Le premier ministre britannique, le nouveau, Andy Burnham, a fait toute une surprise aussi aux membres de son parti, le Labour, là, une réunion du congrès du parti, là, récemment. Il déclarait qu'il était prêt à améliorer les liens avec l'Union européenne, à explorer toutes sortes de formules, d'options pour y parvenir, y compris le retour du Royaume-Uni au sein de l'Europe.
0: Quand même.
1: Là, les gens, il y en a qui ont fait oh! Qu'est-ce qui se passe? Tout un retour en arrière, parce que des décennies de relations amouraines entre Britanniques et Européens, on a vécu ça, puis là, ben, tout à coup, retour en arrière. Mais on va revenir en arrière, d'abord. Pour les gens qui n'ont pas suivi ça, dans les années 70, après bien des hésitations et tergiversations, le Royaume-Uni avait rejoint l'Union européenne, mais refusait d'ailleurs d'adopter la monnaie, l'euro, donc il restait en livre sterling, et prétendait préserver leur autonomie farouchement, parce que justement, ils voulaient garder, tremper l'orteil en Europe, mais garder leur distance. Au fil des ans, quand on lisait la presse britannique, quand j'étais correspondant là-bas, la presse britannique, et même quand on écoutait les politiciens aussi, comme Margaret Thatcher, l'Europe, là, c'était la source de tous les problèmes, en tout cas de bien des problèmes. On parlait d'immigration, par exemple, d'économie, de politique agricole. C'est toujours très pénible de discuter avec l'Europe. Ce qui a mené, d'ailleurs, à un moment donné, à ce référendum en 2016. Les Britanniques votaient par une très faible majorité de 52% en faveur du fameux Brexit. Le Brexit est loin d'avoir réalisé les promesses. Parce que tout le monde disait, on va économiser des centaines de millions de livres sterling, on va isoler le pays, on ne sera pas envahi d'immigrants et tout ça. Petit problème. Au lieu de s'enrichir, l'économie du pays a tourné au ralenti, tourne encore au ralenti. L'immigration qu'on prétendait limiter a été multipliée par 3. Faut le dire, ça aussi. Alors, jusqu'ici, les politiciens hésitaient quand même à dire, le Brexit, on s'est peut-être trompé, mais là, visiblement, le nouveau premier ministre a décidé qu'on en parlait. Et fin novembre, il y a un sommet, justement, entre Britanniques et l'Europe. On va discuter de ce possible Britain, vous l'avez dit, le mot. Il va falloir s'y habituer, parce que c'est le mot que les journaux britanniques utilisent.
0: C'est une formule assez efficace, là.
1: On retourne en arrière. La réaction des Européens, en tout cas jusqu'ici, ça n'a pas été de dire, vous êtes en allée, on ne veut pas de vous autres. Au contraire, entre autres, le plus bel exemple, c'est M. Macron qui a dit en anglais, welcome back.
0: Oh. Voilà, OK. Laura Julie?
2: Faut dire que, en tout cas, quand on a vu Mark Carney aller au Parlement européen, il n'y a pas si longtemps, et parler, donc, l'Europe qui offrait au Canada peut-être de devenir un membre associé, je pense que ça a vraiment passé dans la tête de beaucoup de gens que, mon Dieu, membre associé, est-ce que ça serait pas le meilleur arrangement possible, peut-être, pour ramener un peu la Grande-Bretagne? Je sais que Raymond va en parler un peu plus tard, mais en tout cas, moi, en écoutant le discours, je pense à ça. Et j'étais dans l'avion, justement, quand je regardais ça, la question du Brexit. Et là, il y a eu une autre révélation qui a été faite dimanche, donc, par le premier ministre britannique dans le balado The Rest is Politics, qui est animé par deux anciens politiciens pro-Europe. Andy Burnham est allé dire, quand je suis arrivée au pouvoir, quand je suis arrivée à 10 Downing Street, j'ai demandé à mes conseillers en sécurité nationale, est-ce qu'on a des preuves que la Russie est intervenue dans le référendum du Brexit qui avait eu lieu en 2016. Et il s'est fait répondre, oui, absolument, on a des preuves de ça. Mais jusqu'à maintenant, en fait, la Grande-Bretagne avait gardé un petit peu le couvert là-dessus, selon M. Burnham. Et lui, il a dit, là, il faut qu'on en parle publiquement. On doit faire la lumière là-dessus parce qu'en gros, c'est pas seulement nous qui sommes en danger. L'Allemagne, la France, l'année prochaine, vont avoir des grosses élections. Ils ont des mouvements d'extrême droite très forts. Et donc, il faut se poser la question si on n'est pas tous ensemble sous la même menace. Encore une raison de plus, en fait, de se rapprocher de l'Europe en disant notre ennemi commun, c'est la Russie. Et donc, il faut peut-être trouver le moyen de travailler ensemble là-dessus. Donc, un autre appel de phare à l'Union européenne.
1: Parce qu'il peut aider les Britanniques, justement, faciliter leur retour dans l'Europe, le return en tout cas. C'est que l'Union européenne, en ce moment, elle se cherche des amis, des alliés, comme des partenariats aussi privilégiés, comme avec le Canada, Laurent Legénie l'a dit, parce qu'ils veulent vraiment renforcer leur position face à la Chine, face aux États-Unis aussi. Il y a eu une brisure avec les États-Unis, puis en ce moment, ben, une rupture même, si on peut parler ainsi. Et là, ben, ils veulent vraiment que se renforcer, puis avoir recueillir tous les appuis qu'ils peuvent trouver. Pour revenir à monsieur, au premier ministre Burnham aussi, il s'est engagé quand même à consulter la population pour voir s'il n'est pas en train de se tromper à nouveau. Parce que selon un sondage, 59% des Britanniques disent, oui, on s'est trompé, vive le Britain. Mais lui veut quand même qu'on aille plus loin que ça, là.
0: Ben oui.
1: Et il veut même peut-être un référendum.
0: Ah bon?
1: Oui, madame.
0: OK, c'est le festival des référendums.
1: Oui, hein,
0: des
1: c'est référendums, à la mode.
0: Faut dire. Juste un petit mot pour vous dire que Télésone Aurélien vient juste d'émettre un commentaire. On va débroussailler un peu ce qui se dit, puis à la fin de ce segment, on pourra vous dire exactement qu'est-ce qu'il en est. La suite... oui, ça, c'est quelque chose qui se passe au Brésil, là, Roger.
2: Oui, en fait, on pensait au Brésil, il y a eu le premier tour des élections présidentielles le 5 octobre, donc en même temps que nos propres élections ici au Québec. Et on pensait, en fait, que l'extrême droite était à peu près enterrée après le mandat, on pourrait dire, assez chaotique de Jair Bolsonaro, cet ancien homme de l'armée là qui était sorti d'un peu nulle part, était devenu président. Et notamment sur la question, là, ça s'est passé très, très mal, sur la question de la COVID, beaucoup de choses. En tout cas, un mandat très, très, très contesté. Et il y avait eu le retour de Lula, qui lui était emprisonné en fait sur une question de corruption, un procès qui est tombé par terre, qui a fait que Lula est sorti, qu'on a dit qu'il avait été mis derrière les barreaux de manière politique. Donc il est de retourner au pouvoir. Cela c'était la question de la réélection et ça s'est très très bien passé pour l'extrême droite et non pas pour Lula. Donc le résultat c'est que pour l'instant, excusez-moi, c'est le 4 octobre que le vote a eu lieu, je me suis trompée d'une journée. C'est le fils de monsieur Bolsonaro. Donc Jair Bolsonaro lui-même l'ex-président a été condamné pour avoir essayé de renverser l'élection de 2022 où Lula a été ramené au pouvoir. Il a fait un peu comme aux États-Unis, l'attaque sur le Capitole. Les fans de Bolsonaro sont allés et ont essayé de prendre d'assaut presque toutes les grands établissements de l'État, le Sénat. Enfin, ils ont attaqué le Capitole brésilien pour essayer d'en prendre le contrôle. Donc, il a été condamné pour ça, en fait, pour complot, pour renverser, là, pour arrêter, pour putsch. Il y a un complot pour putsch et pour avoir essayé de stopper le transfert pacifique du pouvoir. Donc, il est en ce moment assigné à résidence parce que sa santé est pas bonne. Et là, c'est son fils, donc, qui a réussi à arriver premier aux élections, au premier tour des élections présidentielles. Il s'appelle Flavio. Il était sénateur. Il a 45 ans. Et là, il est vraiment en très, très bonne position pour le deuxième tour qui s'en vient le 25 octobre. Et donc, Lula, il n'y a pas une mer entre les deux. Là, Flavio a eu 47% des voix. Lula a eu 45% des voix. Mais le candidat qui est arrivé en troisième a décidé de se rallier à Flavio Bolsonaro. Et donc, ça veut dire que déjà, il s'approche du 50%. Donc, pour Lula, tout ce qui lui reste comme espoir, c'est que les millions de... Il y a plus de 33 millions d'électeurs qui sont pas allés voter au Brésil, qui est la plus grande démocratie, rappelons-le, là, de l'Amérique latine. Et donc, ces 33 millions d'électeurs-là, si jamais ils décidaient d'aller voter, là, peut-être que Lula a une chance, mais il a une grosse côte à monter. Et donc, on pensait, en fait, quand il était revenu au pouvoir, là, ça avait suscité beaucoup d'espoir dans la population brésilienne, mais maintenant on se rend compte en fait qu'il y a énormément de déceptions, surtout sur la question de l'économie. On sent aussi une espèce d'essoufflement du pouvoir là, du côté de Lula et de la gauche brésilienne. Et là, l'extrême droite semble vraiment pouvoir en profiter.
1: Oui, ben j'ai parlé moi des amis brésiliens, puis ils sont plus qu'inquiétés par la possibilité de voir donc le Flavio en question prendre le pouvoir. Flavio, comme son père, cache pas leur nostalgie et leur admiration des années de dictature du pays. Ça, on parle de 1964 à 1985. Les plus jeunes au Brésil n'ont pas vécu ces années-là de terreur pour les Brésiliens qui étaient progressistes. Le film, là, on en a parlé ici à l'époque, là, Je suis toujours là, qui a eu l'Oscar du film étranger en 2020. Revenait sur cette période du

0: justement, en traitant de la disparition du député de gauche Ruben Paivant. Visiblement, le message de ce film-là, qui était quand même assez populaire, même au Brésil, le message n'a pas passé partout, où les gens veulent oublier cette période-là, puis veulent revivre peut-être une partie de ça d'une façon ou de l'autre.
1: Laura Julien, terminant sur ce sujet.
2: Oui, j'étais au Brésil quand Jair Bolsonaro était au pouvoir il y a quelques années, puis quelque chose qui m'avait frappé, c'était comment il avait quand même des assises très très fortes. On a pensé qu'il était enterré, mais c'était peut-être aussi un peu oublié ça. Notamment les églises évangélistes ont vraiment énormément de pouvoir au Brésil. Elles sont dans les quartiers populaires, donc c'est aller chercher toute une base d'électeurs pour Bolsonaro et son clan qui n'existait pas avant. Et donc ces églises n'ont fait que prendre de l'ampleur depuis ce temps-là. Et donc ça va vraiment contre la gauche. Même chose pour toute l'industrie agroalimentaire. En fait, quand Bolsonaro était au pouvoir, je ne sais pas si vous vous rappelez, mais il y avait eu un été où la forêt amazonienne a brûlé comme elle n'avait jamais brûlé. Et notamment, ça a été prouvé que ces incendies-là avaient été causés par l'homme, notamment par des fermiers qu'on dit blancs qui essayaient de prendre notamment les terres autochtones en faisant brûler une partie là, de ces terres-là. C'est comme une technique qui est connue. Et donc, tout cette grande industrie agroalimentaire-là a été rappelée à l'ordre beaucoup depuis le retour de Lula. Et donc là, encore une fois, est derrière Bolsonaro. Et il n'y a pas juste le fils de Bolsonaro qui est là. Il y a 5 membres de la famille Bolsonaro qui ont été élus. En fait, il y a 4 qui ont été élus, l'autre qui est au deuxième tour. Mais donc, la femme de Bolsonaro est élue. Ses 2 autres fils aussi ont été élus. Et donc, on voit que son parti, même au Congrès brésilien, a pris beaucoup, beaucoup de place. Donc, c'est pas juste l'histoire d'un homme. Mm-hmm. C'est vraiment l'histoire de tout un clan.
1: Et de toute une idéologie, clairement.
0: D'ailleurs, oui, il y a même un frère de Flavio qui est porte ouverte à la Maison-Blanche. Il vit aux États-Unis, puis il est reçu sans problème.
2: Et une chose qu'il faut voir, c'est qu'en 18 mois, c'est le 8e pays d'Amérique latine qui s'entasse vers l'extrême droite ou la droite radicale. Hein, c'est un continent qui a toujours vécu cette espèce
1: On est à la recherche de tellement de solutions et de tellement de soulagement pour les populations qu'à un moment donné, on ne peut être que déçu de ce que les gouvernements font. Donc, on va d'un à l'autre comme ça.
2: C'est la pendule latino-américaine qu'on appelle. Ça va toujours un peu de l'extrême droite à l'extrême gauche. Ils ne sont pas beaucoup dans le milieu.
1: Allons-y sur un commentaire sur le prix Nobel de la paix. Parce que Laura Julie, il y a 2 semaines, vous étiez ici. On vous a demandé vos prévisions. Vous avez eu 50%.
2: Ouais, j'avais dit que ça serait probablement la Cour pénale internationale et la Cour internationale de justice. En fait, c'est ce que j'espérais parce qu'elles sont les 2 grandes institutions qu'on a mises sur pied pour justement juger si un pays fait des crimes qui vont contre ce que l'ONU a mis en place ou si les responsables en fait des pays quand ils font des crimes, quand ils sont responsables de crimes contre l'humanité, de génocide et tout ça. Donc, les 2 tribunaux qui regardent ça, je me disais que ce serait un bon moment pour leur donner un prix parce que Trump les attaque fortement, Israël les attaque fortement. Ils sont vraiment sous pression comme ils l'ont jamais été. Et là, donc, on a plutôt décidé de donner ça à une personne qui incarne ces tribunaux-là, Navi Pillay, qui a été haut commissaire aux droits de l'homme pour les Nations Unies, mais avant ça, avait été juge au tribunal pénal qui s'est penché sur la question du Rwanda, le génocide au Rwanda. Et elle a rendu une décision particulièrement importante sur l'utilisation du viol comme arme de comme arme de guerre, mais aussi comme arme de génocide. Donc, Madame Pillay, qui encore récemment a fait partie d'un comité qui a conclu qu'il y avait un génocide qui avait eu lieu à Gaza. Donc, elle a 85 ans, mais elle est encore sur l'avant-scène, avec des positions, c'est ça quand même qui soulèvent parfois la controverse.
1: Raymond?
0: C'est ça, le comité du prix Nobel a dit que ces tribunaux-là, dont parle Laura Julie, sont vraiment le mur là entre le désordre, le chaos ou l'ordre. Donc, pour la communauté internationale, le message est adressé visiblement à M. Trump et aux autres leaders qui ne reconnaissent pas ces tribunaux-là, comme les États-Unis, ou qui punissent même les juristes qui travaillent dans ces tribunaux-là.
1: D'accord. Alors, voilà pour le retour sur le prix Nobel de la paix accordé la semaine dernière. On termine avec chacun un coup de cœur. Raymond, vous l'avez avec vous, ce coup de cœur?
0: Oui, c'est le livre de mon

0: ex-confrère parce que lui travaille toujours, moi je suis retraité. Mais Jean-Michel Le Prince.
1: Ben, on dirait pas, hein, vous entendez ça toutes les deux semaines que vous êtes retraité.
0: Bon, ben, c'était aux deux semaines justement. Non, non, mais bon. Alors son livre s'appelle Danse avec la mort. Il revient sur une quarantaine d'années où il a couvert le Mexique. D'abord comme correspondant à Washington à l'époque. Quand on était basé à Washington, comme je l'étais, on couvrait le Mexique puis le reste de l'Amérique latine. Mais puis après, on a Radio-Canada a créé un bureau à Mexico, donc il était correspondant là-bas. Il nous fait découvrir un Mexique qui est bien plus que les guerres de narcotrafiquants dans un pays où règne la corruption, par exemple. Au fil des années, il a appris à connaître et aimer le peuple très attachant, le peuple mexicain, sa culture, son histoire, tellement riche. Une société où la mort et la violence sont enracinées dans de nombreux aspects de la société, comme cela a été d'ailleurs pour les civilisations précédentes au Mexique. Et comme il l'écrit, d'où le titre, en tout cas, « Danse avec la mort ». La mort est très présente. Il y a même une fête des morts.
1: Oui, bien sûr.
0: Qui s'en vient, là, mm-hmm. Si je m'abuse. Pourquoi c'est important d'avoir des correspondants à l'étranger, justement, basés dans des bureaux, pas seulement des gens qui vont de temps en temps couvrir à l'étranger, pour des gens qui s'installent à l'étranger. Jean-Michel Le Prince donne une réponse éloquente à ceux qui se posent la question.
1: Et vous étiez au lancement, donc on a remarqué.
0: Oui, j'étais au lancement, il y avait du monde.
1: Ben,
0: oh là
1: oui.
0: Là, oui.
1: On n'est pas étonnés.
0: J'espère que ça va faire bien se vendre, ce livre.
1: Ouais, on l'espère aussi. Laura Julie, coup de cœur?
2: Moi, j'ai manqué le lancement pour cause de reportage. Mmh. Mais justement, mon coup de cœur est lié au reportage que je viens de faire. C'est l'article qui s'appelle « What is Zionism? Qu'est-ce que le sionisme? » Et c'est du magazine The Atlantic. C'est sorti le 5 octobre. Justement, avant de partir en voyage, le mot sionisme est utilisé à toutes les sauces. Donc, dans les élections israéliennes, on en parle beaucoup parce qu'en fait, tous les partis se positionnent comme étant sionistes ou ne l'étant pas. Mais donc, la majorité des partis juifs israéliens donc se disent ouvertement sionistes. En même temps, on a le Parti vert en Grande-Bretagne qui vient de statuer que, selon lui, sionisme égale racisme. Et donc, on le voit beaucoup dans les manifestations où les gens brandissent le mot sionisme. Mais je pense que ça vaut la peine d'aller lire cet article-là pour retourner à « mais de quoi on parle? » Justement, parce que ça se vide vite de son sens, tout comme ces jours-ci, le mot antisémitisme est utilisé à toutes les sauces. C'est important de comprendre de quoi on parle. Et donc, on remonte vraiment à l'origine des idées du sionisme, comment la Deuxième Guerre mondiale en a changé une partie, comment il y a eu différentes factions, comment ça s'est articulé à travers l'État d'Israël. Mais en fait, ce que dit l'auteur, c'est qu'à la base, l'idée du sionisme, c'est de créer un État juif sur les terres d'Israël, donc qui était la Palestine avant la création de l'État d'Israël. Et c'était ça à la base. Donc, il disait que le sionisme aurait dû disparaître du moment de la création de l'État, mais c'est resté une idéologie qui, à ce jour, reste aussi sur la défense de cet État-là et tout ça. Mais il peut y en avoir toutes sortes de versions, plus à droite, plus à gauche. Et lui, il pense que c'est important, en fait, de retrouver une vraie définition autour de laquelle on peut s'entendre. C'est tout. Parce qu'il dit, en fait, peut-être que la clé de la paix est dans le retour à une véritable définition du sionisme comme il était à son origine. Faudra voir.
1: Oui, il faudra voir, effectivement. On n'a pas fini d'analyser toutes ces questions-là, là, véritablement.
0: J'ai hâte de lire les articles de Laura Julie, d'ailleurs.
1: Oui, absolument. Donc, dans les prochaines semaines, ce que Laura Julie nous a ramené, a ramené aux lecteurs et aux lectrices de la presse, principalement le fruit de son travail israélien en Cisjordanie des derniers jours. Merci beaucoup, Laura Julie.
2: Merci.
1: Raymond, merci beaucoup. On se retrouve dans deux semaines.
0: Oui.
2: À bientôt.
1: Alors, voilà, je vous ai dit ça il y a une quinzaine de minutes que nous avons donc reçu cette... déclaration de Télécine Aurélien. Je vous en sors quelques lignes. Il écrit « Un écrivain parle par ses récits et ses écrits parlent pour lui, mais le silence a son prix. À force de me taire, je laissais les autres raconter mon histoire à ma place. » Il dit que c'est une calomnie et une hérésie de penser que c'était ça au mourir a été rédigé par une intelligence artificielle. Il dit qu'aucune phrase de ce livre n'a été créée par une machine. Il dit que l'expérience qu'il vit est cruelle. Je le cite en attribuant à une machine un texte qui est mien, qui est celui de tous les miens. On n'est pas seulement venu contester ma qualité d'écrivain, mais mon humanité. Il parle ensuite de ses erreurs de jeunesse, donc ses accusations de plagiat. Plagiat, il dit, je voulais écrire, je lisais beaucoup. Il m'arrivait de découvrir un écrivain et de vouloir aussitôt lire tout ce qu'il avait écrit, mais admirer n'autorise pas à m'attribuer des textes qui ne sont pas les miens. J'ai commis des erreurs inacceptables.

Malgré la jeunesse et l'inexpérience, je le regrette profondément et présente mes excuses sans réserve. Il continue de laisser un oreiller en disant que la critique est toujours légitime, mais les menaces de lynchage médiatique et le harcèlement raciste que je subis depuis des semaines sont insoutenables. Il demande aux gens de juger le roman pour ce qu'il est et que le passé est capable de susciter des questions légitimes. Il ne demande pas que ces questions soient écartées. Il dit « Je veux pas effacer mon passé ni prétendre être un homme sans faute, mais ce roman, je l'ai écrit moi-même. Il vient de mes blessures et de celles des autres migrants. Cette blessure de l'exil dont on ne guérit pas, ce roman en est le fruit. C'est le fruit de mon travail. C'est ma création. » Voilà les propos de Télésène Aurélien. On en saura sûrement plus dans les différents bulletins d'information. On vous laisse justement avec celui-ci. On se retrouve après.

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2: Bonjour, ici Martin Boucher. Il est 10h, il fait 4 degrés en ce moment à Québec. Voici les informations. Hydro-Québec est accusé de vouloir vendre une partie de son électricité aux enchères. La Société d'État souhaite que les centres de données puissent offrir de payer plus cher pour obtenir les mégawatts nécessaires pour leur projet. Thomas Gerbet a plus de détails.
3: On sait déjà qu'Hydro-Québec veut doubler le tarif d'électricité des centres de données. Mais ce n'est pas tout. La Société d'État propose une formule inédite qu'elle appelle une clause de majoration. En plus du nouveau tarif, un promoteur de centres de données pourrait offrir de payer encore plus cher son électricité sur une base volontaire. Le gouvernement du Québec en tiendrait compte dans sa sélection des projets qui auraient accès aux précieux mégawatts. Lors des audiences de la Régie de l'énergie la semaine dernière, la chef de la tarification à Hydro-Québec, Sarah Trabelsi, a rappelé le grand appétit des entreprises de l'intelligence artificielle pour notre électricité.
4: Ils ont de l'engouement et s'ils peuvent valoriser, s'ils veulent valoriser cette électricité davantage, pourquoi on s'en prive?
3: Si les centres de données payent encore plus cher, ça limitera la hausse de prix pour les autres clients. Mais des intervenants qui se sont présentés devant la Régie de l'énergie craignent que des compagnies les plus riches, comme Google, Amazon, finissent par être favorisées dans l'octroi des mégawatts. La chercheuse principale à la chaire de gestion du secteur de l'énergie à HEC Montréal, Joanne Whitmore.
5: Son prix minimum pour partir, c'est 13 cents kWh. S'il y en a qui sont prêts à payer 20 cents pour, ben tant mieux.
3: En Colombie-Britannique, BC Hydro fonctionne avec une vente aux enchères pour sélectionner les centres de données qui obtiennent des mégawatts. Ici Thomas Gerbert, Radio-Canada, Montréal.
2: La saison de la grippe arrive tôt cette année. Il y a 6 fois plus de cas qu'à pareille date l'an dernier, ce qui se ressent dans les urgences. Gilbert Boucher est président de l'Association des spécialistes en médecine d'urgence du Québec.
6: Depuis 3 semaines, les tests commencent à être positifs. C'est pas encore des gros nombres, mais c'est vraiment 1 mois plus tôt que l'année dernière. La dernière semaine a été très difficile dans les urgences. Il y a énormément de patients qui sont couchés sur des civières, qui attendent des admissions. C'est un petit peu alarmant. Ça risque d'être très chaud dans les prochaines semaines.
2: C'est d'ailleurs aujourd'hui que commence la prise de rendez-vous pour se faire vacciner. Et la campagne de vaccination, elle, s'amorce la semaine prochaine. Et d'ici la fin de l'année, les pharmaciens du Québec pourront renouveler une ordonnance sans limite de temps. Ils auront aussi plus d'autonomie pour traiter des cas courants comme certaines infections respiratoires. L'Association québécoise des assistants et techniciens en pharmacie demande déjà aux clients d'être patients. Plusieurs pharmacies auront besoin de temps pour former le personnel et adapter leurs installations. La présidente de l'association, Marilène Lévesque.
7: Les patients ont l'habitude, là, à travers le temps, de pouvoir avoir accès à leur pharmacien très, très rapidement. Donc, et là, dans un contexte comme celui-là, il va falloir permettre aux pharmaciens de faire une vraie consultation, fait d'avoir des espaces dédiés pour ça. Ça va être difficile là, d'offrir ce service-là sur présentation. Il va falloir se préparer. Puis ça aussi, la clientèle n'est pas habituée à ça.
2: Dans sa plus récente campagne de sensibilisation, la Société de l'assurance automobile donne la parole à des gens qui ont perdu des proches dans des accidents de la route. La SAC rappelle qu'en automne, avec la tombée de la nuit plus hâtive, les risques d'accidents sont plus élevés. Geneviève Côté est porte-parole de la SAC.
8: 80% des accidents là, auraient pu être évités en changeant le comportement humain, donc des accidents de la route. C'est des drames, il faut le dire. Hein. C'est pas que des faits divers. Quand ça survient dans l'actualité, on voit passer ces événements, mais c'est souvent le début de longs drames pour les proches, pour ceux qui restent.
2: Aux États-Unis, la diffusion en direct d'une exécution est remise en question par Donald Trump lui-même. La mise à mort par peloton d'exécution doit être diffusée sur les réseaux sociaux. C'est l'idée du secrétaire à la Défense, Pete Hegseth, mais elle soulève l'indignation même au sein des Républicains. Voici Valérie Crova.
9: C'était hier soir sur CBS. Le président de la Chambre des représentants, le républicain Mike Johnson, est interrogé sur l'exécution en direct, prévue le 3 décembre prochain, de celui qui a abattu froidement 13 personnes sur la base de Fort Hood, au Texas, en 2009. Nida Hassan s'était inspiré d'Al-Qaïda pour commettre cet attentat.
10: J'ai des collègues qui sont préoccupés par cela. Leur préoccupation, c'est qu'en réalisant cette vidéo, elle pourrait servir d'outil de recrutement pour de futurs terroristes. Moi, je ne regarderai pas la vidéo si elle était diffusée. Et je dois faire remonter à la Maison Blanche ce que certains de mes collègues en pensent et dire que tout le monde n'est pas favorable à cette idée.
9: En effet, Mike Johnson n'est pas le seul élu républicain à avoir émis des réserves. L'Amérique vaut mieux que cela, s'est emporté Austin Scott, représentant à la Chambre des représentants, qui a fait le parallèle avec les méthodes des djihadistes. Autre réaction indignée, celle du sénateur républicain John Curtis, pour qui une civilisation s'abîme quand elle nourrit un appétit pour les exécutions sous forme de spectacle. Face au tollé, Donald Trump a fait savoir que la décision de diffuser en direct la mise à mort du condamné n'était pas arrêtée.
2: C'était Valérie Crova. Voici maintenant les prévisions de la météo avec Alexandre Pinchot.
11: C'est de la pluie aujourd'hui avec un maximum de 5 degrés, 10 à 15 mm attendus pendant la journée, un 10 à 15 mm additionnel attendu ce soir et cette nuit avec un minimum de 5 degrés.

0: Bonjour et bienvenue à cette deuxième heure d'émission Penelope McQuaid avec vous ce matin. Et évidemment qu'on continue à penser à Jean-Luc Mongrain. Au fil de cette émission, je ne répéterai pas ce que j'ai dit il y a une heure et je ne répéterai pas tout ce qui s'est dit de très éloquent depuis hier. Voici simplement un très bel extrait d'un entretien avec lui ici, il y a 3 ans.
1: Je vis pas dans mon nombril. Je vis avec... avec le goût de vivre. C'est un compagnon extraordinaire. Et le temps, pour moi, n'est pas un ennemi, c'est un associé. C'est, le temps m'aide à faire l'autre pas d'en avant, parce que je peux le faire. Et donc, je l'apprécie, ce temps-là. Celui que j'ai eu, celui que j'ai, et celui que j'aurai.
0: Et celui que j'aurai, pour le citer, ben c'était pas assez long. C'était il y a 3 ans, et voilà, qu'on apprenait hier son décès à 75 ans, des suites de complications dues à un cancer. Nos condoléances ici de la part de toute l'équipe à son fils Marc-Étienne, à sa femme Linda, et évidemment à tous ceux et à toutes celles qu'il aimait. Dans une heure à l'émission, nous allons recevoir Safia Nolin. Safia Nolin qui s'est prêtée à l'exercice de « Qu'est-ce que t'écoutes ?». On a fait ça avec Pierre Quenders il y a quelques semaines. Donc, les gens que nous, on écoute, qu'est-ce qu'eux écoutent ? Donc, ce sera une demi-heure musicale pour finir cette émission. Et là, ce qu'on fait, comme tous les mardis à 7h, c'est une heure entièrement consacrée à votre santé avec notre trio. Denis Fortier, bonjour.
2: Bonjour, Pénélope.
0: Physiothérapeute, Dr Chantal Vallée, bonjour.
3: Bonjour, Pénélope.
0: Spécialiste en médecine interne à l'hôpital Charles Lemoyne et professeur titulaire à l'Université de Sherbrooke. Dr Guillaume Lafortune, bonjour. Bonjour Guillaume.
4: Bonjour Pénélope.
0: Neurologue à l'hôpital de Granby, président de l'Association des neurologues du Québec. On va commencer, Denis, avec vous dans un instant. Chantal, on fait quoi tantôt?
3: On va parler de diabète, parce que j'ai eu une question d'un de mes patients, puis je trouvais que ça faisait un bon sujet de chronique. Fait que je suis partie de ça.
0: J'adore. Guillaume?
4: On connaît bien l'AVC, on connaît un petit peu moins l'AIT, l'accident ischémique transitoire. Alors, c'est ça dont on va discuter un peu plus tard.
0: OK, parfait. On fait ça tout à l'heure. On commence, Denis Fortier, avec ce sujet est fabuleux. Les adolescents sont-ils vraiment moins en forme qu'avant, à travers plusieurs questions que les parents se posent peut-être en les voyant?
2: Oui, leurs enfants, leurs ados. Le fameux, c'était donc mieux avant aussi. Et ça piquait ma curiosité. Je voulais approfondir tout ça. Et la littérature étant très foisonnante sur ces sujets-là, ben il y avait plein de données qui étaient intéressantes. Et donc, est-ce que c'était donc mieux avant? Peut-être que oui.
0: Non, finalement, peut-être.
2: Et donc, à la question, nos ados sont-ils moins en forme que nous avant au même âge? Donc, ça, la question peut se poser
0: et
2: dans ces termes-là.
0: Mon Dieu, qu'effectivement, j'ai l'impression qu'on était plus en forme. Ben, ça dépend.
2: Bon.
0: Les années, être ado dans les années 80, c'était pas non plus.
2: Et aussi, mais... pourquoi? Parce que, est-ce que c'est indépendamment de chaque adolescent ou c'est la société qui impose ça ou comment on calcule les choses? C'est une vaste question, mais il y a une revue systématique qui est parue cette année qui regroupe plus de 400 000 jeunes dans une vingtaine de pays européens. Donc, c'est quand même assez costaud comme étude qui montre qu'il y a une diminution de certaines capacités physiques depuis les années 1980. Évidemment, d'un point de vue méthodologique, c'est compliqué parce que là, il faut comparer des choses qui n'ont pas toujours été mesurées de la même façon. Vous pouvez vous imaginer le défi méthodologique. Donc, on remarque qu'il y a une diminution de souplesse et qu'une diminution de puissance aux membres inférieurs qu'on n'a pas quantifié pour des raisons méthodologiques. Par contre, dans, je vous l'ai dit, c'est une revue systématique, donc qui a comparé différentes études. Et dans une de ces études-là, on s'est intéressé à l'endurance cardio-respiratoire et on a mesuré une baisse de 7,3% entre 1981 et 2014. Ça peut sembler peut-être pas tant que ça, 7,3%, mais c'est quand même significatif. Mm-hmm. Et ça, c'est sur des populations. Donc, il y a des jeunes qui en ont pas perdu, il y en a d'autres qui en ont perdu plus. Donc, le 7,3 est quand même significatif. Il y a une étude québécoise qui a été faite à l'Université du Québec à Chicoutimi, qui a été faite en 2022, qui a comparé, même chose, des générations sur une période de 35 ans. Et là, on a mesuré une baisse de l'endurance au niveau du test de course. Avez-vous fait ça, Pénélope, à l'école ou même à l'âge adulte, où il y a un petit bip? Et là, vous courez, il y a un deuxième bip, il faut accélérer, il y a un autre bip, il faut accélérer. Là, il faut suivre les bips. On pourrait faire ça le week-end prochain, Pénélope, pour mesurer notre forme cardiovasculaire et cardio-respiratoire. Donc, la diminution durant cette période-là de 35 ans depuis 1982, on a vu une diminution de la distance parcourue de 30%. Donc, il y a aussi quand même quelque chose de très significatif. Et si on pense au déclin, entre guillemets, là, entre les générations, ben, entre 1982 et 2017, le VO2 max, ça, c'est la capacité de votre corps à utiliser l'oxygène. C'est quelque chose de fondamental. Donc, le VO2 max des jeunes Québécois de 17 ans a diminué de 18 % chez les garçons.
0: Entre
2: 1982 et 2017. Donc, de 18 % chez les garçons et de 12 % chez les filles. C'est quand même un seuil préoccupant parce qu'il y avait 57 % des gars et 70 % des filles qui présentaient un VO2 max qui était inférieur au seuil recommandé pour limiter les risques cardio-métaboliques. Donc, oui, il y a vraiment une différence. Donc, au fil des décennies, nos ados étant nous-mêmes, on a tous été ados à un moment donné, ben, on bouge moins qu'avant. Et on fait quoi avec ça? Ben, là, il y a un engagement du PQ qui a été pris ici au Québec dans la campagne électorale. Il y a d'autres partis ailleurs aussi au Canada qui ont pris des engagements, mais d'instaurer une période minimale de 60 minutes d'activité physique obligatoire le jour, au primaire et au secondaire, et de réintégrer des tests pour suivre l'évolution de la santé des jeunes. Donc, ça serait intéressant de suivre les choses aussi. Est-ce que ça va être mis en place? Et les jeunes, c'est aussi nous autres. Donc, quand on parle de prévention, ça commence là. Il y a une question de culture, une question d'habitude. Et je pense que c'est important que ce soit fait. On dit toujours la population est vieillissante. Le problème, c'est pas tant que ça que la population vieillisse. C'est qu'il y a des facteurs de risque modifiables qu'on pourrait mettre en place pour prévenir. Je vois Chantal qui opine du bonnet. Dans votre travail, vous voyez, vous, souvent les conséquences de cette absence de prévention-là. Vous aussi, Guillaume.
3: Oui. Donc, c'est important. Puis vieillir, c'est une chose, mais vieillir en bonne santé, c'est beaucoup plus noble.
2: Oui, et on commence à vieillir à l'adolescence aussi. Ça fait partie de l'évolution des choses.
3: Mais en fait, dès la naissance, j'aurais tendance à dire.
2: Oui, c'est vrai. Quelle bonne remarque. Merci de la précision.
0: Ouais, pas mal ça.
2: La musculation, est-ce que ça pourrait être une bonne piste pour faire bouger les jeunes? Et là, on arrive avec une autre question. Oui, mais la musculation freine-t-elle la croissance chez les ados? Je parle des ados, chez les enfants. On entend souvent ça. Non, on fait pas de musculation. C'est pas bon pour les os, c'est pas bon pour la croissance. Là, il y a plusieurs sujets dans cette question-là de la croissance. Et on parle ici de musculation. On parle pas de culturisme. Je vais y revenir dans quelques instants. On parle de musculation. En général, si je peux dire, dans des exercices, et là aussi, il y a une méta-analyse qui a été publiée cette année, 23 études, environ 1500 jeunes, qui confirment que l'entraînement en résistance, donc faire des exercices de renforcement, des poésies haltères, des choses comme ça, favorise le développement des muscles. Il n'y a pas de preuve que ça freine la croissance.
0: La croissance en général,
2: lorsqu'elle est bien encadrée, bien sûr, ça semble sécuritaire. S'il y a une progressivité, si les exercices sont adaptés à l'âge, si les exercices sont supervisés. Avant la puberté, il y a des gains aussi de force qui proviennent toujours de ce type d'entraînement-là, mais surtout d'une meilleure activation. Et là, j'ai pensé à vous, Guillaume, en préparant ma chronique, une meilleure activation et coordination des muscles par le système nerveux. Parce que quand on contracte nos muscles, on l'oublie, ça se passe pas juste dans le muscle.
4: Absolument. Absolument. Puis on connaît aussi la mémoire procédurale qui fait en sorte que plus on va faire un geste de façon répétée, plus on va devenir bon là-dedans, plus on va être capable d'être productif et puis d'être efficace dans le sport qu'on fait.
2: Donc, quand on s'entraîne, oui, la capacité du muscle lui-même à se reconstruire, mais il y a aussi, comme vous le décriviez, Guillaume, les interactions avec le cerveau, le système nerveux central et les nerfs, et la jonction entre les nerfs et les muscles, donc du renforcement, c'est ça aussi. Mm-hmm. Et c'est pour ça que c'est bon pour la santé, parce que ça travaille pas juste le muscle.
0: D'ailleurs, je vous invite, si vous êtes intéressé par cette question de musculation, pas chez les ados, mais de façon générale, on a fait une clinique là-dessus la semaine dernière avec nos deux kinésios en résidence, et je pense que c'est la clinique, toutes cliniques confondues, où on a reçu le plus de messages. Donc, il y a une curiosité, il y a plein de mythes à défaire. Est-ce que, là, je sais pas si vous êtes au courant, vous êtes pas des spécialistes de l'éducation, là, mais est-ce qu'on fait de la musculation dans les écoles secondaires ou on en fait un peu?
2: Oui, ça fait partie de la liste d'activités physiques, mais le nombre d'heures consacrées est tellement bas qu'on peut pas tout faire avec un nombre aussi bas de temps consacré.
0: On peut pas diversifier.
2: Exact. Exact. Et là, okay. le mot que vous venez de dire, c'est un mot-clé. Je vais y revenir dans quelques instants. Pour y aller avec la musculation, il y a aussi d'autres enjeux. Les parents vont souvent aussi s'intéresser ou poser des questions sur les plaques de croissance mm-hmm. ou les cartilages de croissance, parce que l'os, pour qu'il pousse, parce qu'il va terminer encore. Donc, est-ce qu'il y a un risque sur la musculation, un risque de lésion, par exemple? La réponse, c'est non, pas spécifiquement aux exercices de poids et haltères ou de renforcement ou de résistance, mais oui, il y a un risque de lésion s'il y a des contraintes intenses, répétées, comme en gymnastique, au baseball, en escalade, ça a été bien documenté, mais c'est pas un lien exclusif à la musculation. Mm-hmm, au contraire, mm-hmm. prendre soin de ses muscles, c'est bon pour la santé. Oui, les adolescents devraient être encouragés à faire ça avec des nuances que je vais apporter dans quelques instants. Les blessures en musculation, elles sont souvent là parce que la charge, elle est chez les enfants, chez les ados, chez les adultes aussi. Si la charge, elle est mal adaptée, si vous allez trop vite, si vous avez une mauvaise technique.
0: Si on se repose pas assez
2: tout à fait,
0: entre les exercices ou entre les journées d'exercice aussi. Là.
2: Oui, puis si on pense aux enfants, ben ça prend une supervision. Un enfant de 11 mm-hmm. ans ne peut pas intuitivement savoir comment faire tout ça. Des accidents avec les poids aussi, parce qu'ils sont mal placés, c'est tout croche, le gym est mal installé. C'est assez fréquent. Je vais quand même parler du culturisme, parce que ça aussi, c'est une question qui est posée souvent. Avec toutes les tendances, entre guillemets, sur les réseaux sociaux, un adolescent de 15, 16, 17 ans, ils sont mis vraiment dans ce bain-là. Oui. Donc, évitez le culturisme avant la maturité physique et osseuse. Surveillez les stratégies de prise de masse musculaire, qu'est-ce qu'on consomme pour faire pousser mm-hmm. nos muscles. Et aussi les pertes de graisse. Il arrive qu'on prenne la déshydratation, donc chez tout le monde, mais entre autres chez des adolescents, c'est pas une bonne idée. Prévenez les restrictions alimentaires, l'anorexie aussi qui est liée à ça. Envisagez un accompagnement nutritionnel. Ça, c'est lorsque l'ado, par exemple, cherche absolument à prendre beaucoup de masse musculaire. Ça, c'est important. Et donc, il y a vraiment des balises à suivre. Un sport augmente-t-il le risque de blessure? En faire un seul, juste faire un sport, ben, ça, c'est clair, oui.
0: Ouais, c'est pas très recommandé d'aller à fond dans un seul sport très jeune. Il y a plein d'études qui

0: disent que
1: tout à fait.
0: C'est pas recommandé.
1: En fait, c'est contre-indiqué. Exact.
2: D'ailleurs, même les Finlandais prônent beaucoup que les enfants fassent plusieurs sports de façon assez prolongée jusqu'à presque l'adolescence et puis ils performent mieux aux Olympiques que les autres.
0: C'est ça, parce qu'on a plutôt instinctivement, on pourrait penser à l'inverse. Là. Plus tu pars jeune, puis on voit des sociétés entières, là. On voit des gymnastes, on voit des plombs, tu sais, que ça commence très jeune. Mais quoi?
3: En fait, quand on fait une diversité d'activités physiques, on vient stimuler différents récepteurs, différentes connexions neuronales aussi, puis à un moment donné, ça devient plus facile de se spécialiser plus tardivement. Oui. C'est un peu contre-intuitif, c'est de la façon dont on va le nommer. La spécialisation trop jeune ne permet pas l'éventail de toutes ces connexions-là sur le plan des récepteurs, de l'équilibre, de la posture, puis même de la force musculaire. Donc, la diversité d'activités, en jeune âge, elle est vraiment très recommandée.
1: Oui, tout à fait. Le risque, pour être précis, le risque est doublé. En général, blessures.
0: Okay.
1: Et là, si il y a des parents qui nous écoutent, ils disent oui, mais mon fils ou ma fille fait pas de sport de contact, fait qu'il y a peut-être moins de risques de blessures en lien avec le fait de pratiquer un seul sport. Je ne parle que dans cette dans ces conditions-là, que ce soit un sport avec ou sans contact,
0: exact.
1: en pratiquant seulement qu'un, c'est pas une bonne idée et ça augmente le risque de blessures.
0: On pense au tennis, par exemple, on pense à tous ces sports qui se font ça.
1: Oui, et j'aimerais ça aussi donner rapidement des indications précises parce que quand on dit adapter, encadrer, le parent fait quoi avec ça concrètement dans une séance d'entraînement ou d'éducation physique? Au moins 1 à 2 jours sans entraînement sportif organisé. 2 à 3 mois de pause par année pour un même sport, là, éventuellement réparti, pas juste l'été. Mm-hmm. Une augmentation graduelle des charges, c'est vraiment une indication. Entre 10 et 20% maximum par semaine, ça peut vraiment changer. Privilégier une seule équipe par saison, Pénélope, parce qu'il y a des jeunes qui sont dans 3 équipes, ça fait que les entraîneurs savent pas nécessairement ce qui se fait ailleurs. Donc ça, c'est important aussi. Un autre volet aussi.
0: Ça m'intéresse. Parce que ça, c'était tellement différent quand nous, on était ados, là.
1: Mais, tellement différent, parce que ça existait vraiment. On n'a pas dit le fameux mot. Laissons tomber le mot. Les écrans. Donc, les écrans donnent-ils mal au dos?
0: Ben, au cou, à la tête, aux yeux, aux pouces.
1: Bon.
0: J'ai déjà eu une attelle parce que j'étais trop fort sur mon BlackBerry.
1: Bon.
0: Ça n'a pas de sens?
1: Ça n'a pas de sens. Ça nous fait faire des mouvements qu'on ne ferait pas avant. Donc, par rapport au téléphone, là, vous avez nommé le BlackBerry. Donc, c'était une manipulation différente avec les petits boutons qu'un téléphone qui n'a pas de bouton. Et là, c'est l'enjeu. En fait, j'ai dit le mot écran. J'ai pas dit le mot BlackBerry, j'ai pas dit le mot téléphone, j'ai pas dit le mot télévision, j'ai pas dit le mot... Là, on pourrait en nommer plein. Il y a une grande diversité d'écrans, bien sûr. Il y a une grande diversité de douleurs au dos, bien sûr. Il y a aussi l'espèce d'angoisse de dire « si je fais quelque chose, c'est sûr que ça sera pas bon si c'est répété ». C'est difficile à démontrer. Et là, je pourrais vous donner d'autres critères aussi qui compliquent les choses, mais une méta-analyse qui est parue cette année, associé augmente plus un risque plutôt augmenté de 26% d'avoir une douleur au dos, c'est vaste, douleur au dos pour chaque heure supplémentaire d'écran. Mais on ne peut pas prendre cette statistique-là et la répartir, la saupoudrer un peu partout. La prévalence, et là vous allez voir c'est large aussi, mais la prévalence des douleurs au dos chez les jeunes d'âge scolaire varie entre 12 et 50%. Plus on approche de l'adolescence, plus la prévalence s'approche aussi de la prévalence des adultes. Donc un enfant qui est en première année ou deuxième année qui a une douleur au dos qui persiste, c'est pas normal. Donc on veut savoir pourquoi.
0: Oui, on pourrait parler
1: on veut
0: de sac à dos,
1: consulter.
0: Là.
1: Oui, mais... on pourrait parler de plein d'autres choses aussi. Ça peut être une maladie aussi. On veut vraiment investiguer.
0: Quand nous, on était jeunes, t'es trop proche de la télé. On avait le cou par en avant. On avait quasiment la tête dans la télévision. Il y avait ça aussi. Là, nos parents étaient comme inquiets de ça. Fait qu'on avait d'autres types d'écrans. Puis après ça, c'est arrivé tous les petits Game Boy puis tous les petits jeux sur lesquels on était penchés aussi.
1: Oui, c'est ça. Et
0: mais oui, la posture.
1: Oui, dans d'autres études aussi, ils se sont intéressés à la dépendance aux écrans. Donc, pour être très concret, s'il y a des parents qui nous écoutent, ils ont des adolescents qui sont dépendants des écrans, se sentent coupables quand ils l'ont pas, ruminent vraiment pendant qu'ils n'ont pas leur téléphone. Avec tous les signes de dépendance, ça, c'est davantage associé aux douleurs au dos ou aux douleurs musculo-squelettiques. Donc, il faut quand même faire la part des choses. Et le temps qu'on consacre aux écrans, on peut pas le consacrer à une diversité de mouvements. On a parlé de diversifier les activités sportives, Pénélope, de pas juste faire un sport. Quand l'écran devient un sport, C'est un manque de diversité. On a besoin d'ajouter aussi d'autres activités. Bouger 20 minutes améliore l'attention. Ça a été démontré chez les enfants. Donc, aller faire une activité d'intensité soutenue après les enfants sont plus concentrés. C'était une étude qui est fort intéressante. Je vous en parlerai une autre fois. Mais oui, bouger, ça stimule aussi l'attention, le cerveau, la concentration.
0: Tony Fortier, tellement intéressant. Merci énormément.
1: Grand plaisir.
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0: Docteur Chantal Vallée, vos patients patientes sont des sources inépuisables de sujets de chronique.
3: Tout à fait. En fait, il est paru la semaine dernière dans la presse un article sous la plume de Jean-Benoît Legault. Le traitement du diabète, réduire la glycémie ne suffit pas. Et ça a généré des questions pour certains de mes patients. Et je me disais, ben partons de ces questions-là pour essayer peut-être d'éclaircir un peu ce sujet parfois nébuleux que peut être le diabète, parce que effectivement c'est quelque chose dont on entend beaucoup parler, mais qu'on ne connaît pas toujours très bien. Donc, ça a été le moteur, en fait, de ce que je vous propose ce matin. Je partirais peut-être de la différence entre le diabète de type 1 et le diabète de type 2. Le diabète de type 1, hein, c'est vraiment une insuffisance du pancréas endocrine. L'endocrine, la fonction endocrine, c'est la fonction qui permet la production d'hormones dans le corps. Donc, le pancréas a une fonction vraiment de production d'hormones. La principale hormone qu'il produit, c'est l'insuline, mais il en produit d'autres. Il produit entre autres le glucagon et d'autres petits peptides là, qui sont quand même actifs sur le plan hormonal. Mais la principale fonction endocrine du pancréas, c'est effectivement la production d'insuline. Dans le diabète de type 1, il y a vraiment une maladie auto-immune qui vient cibler, en fait, les cellules qui sont regroupées en petits îlots qui produisent l'insuline. Et cette diminution réelle de l'insuline, elle est chiffrable. C'est-à-dire que si on fait des dosages d'insuline, on va noter qu'ils sont bas. On peut même doser le peptide C. Le peptide C, en fait, c'est un fragment de la pro-hormone, la pro-insuline, qu'on va séparer en peptide C et en insuline. Donc, quand le peptide C est bas, ce que ça démontre, c'est qu'il y a effectivement un manque de production d'insuline par le pancréas.
1: Est-ce que vous pensez que si on avait nommé ça autrement, diabète de type 1, type 2, ça aurait été plus clair?
3: On va avoir tendance à parler de diabète insulino-nécessitant puis de diabète non-insulino-nécessitant un peu pour faire cette distinction-là. Mais je pense qu'il faut quand même comprendre un peu d'où ça vient pour être en mesure après ça de pouvoir comprendre quel traitement on vous propose à vous comme patient quand vous venez nous voir puis quels sont les impacts potentiels de ces traitements-là, parce que c'est un peu ça qui était le fond de la question de mon patient.
0: Les gens qui se piquent, c'est un ou deux?
3: Les gens qui se piquent, ben, ce qu'on se pique, c'est de l'insuline la majorité du temps. Donc, c'est un diabète de type 1, mais ça peut être aussi un diabète de type 2 qui est rendu au stade insulino-nécessitant. Okay. Donc, on va finir par y arriver.
1: Parce que le 1 commence toujours... C'est très jeune. En fait, ce que je voulais dire, c'est que les enfants qui ont un diabète, c'est des diabètes de type 1.
3: La grande majorité. Ceci dit, on a des enfants obèses maintenant qui font du diabète de type 2, donc ça se voit. Mais effectivement, le diabète juvénile est associé dans la conception des gens beaucoup au diabète de type 1. En fait, il peut se développer un diabète de type 1, par exemple, dans une population adulte. Il faut savoir ce qu'on appelle le LADA, qui est le Latent Autoimmune Diabetes in the Adult, donc la forme auto-immune latente là, chez l'adulte. On l'appelle des fois le diabète 1.5 là, pour faire la différence entre 1 et 2.
0: Bon, une autre affaire.
3: Ouais, c'est ça. Mais ça nous rend plus confus qu'autre chose. Et ce diabète-là va apparaître en général chez des patients de 30 ans et plus. Donc, c'est vraiment une forme adulte, mais qui s'apparente vraiment, vraiment fondamentalement au diabète de l'enfant où il y a une insuffisance de la fonction endocrine. Et là, vous aurez compris que si je parle d'insuffisance de la fonction endocrine du pancréas et d'absence d'insuline, ben le traitement, c'est de l'insuline. C'est rien d'autre que de l'insuline. Pourquoi? Mais parce que l'insuline, c'est une hormone qui est essentielle à la vie. Hein. On se rappelle que ce fut une découverte scientifique extraordinaire, la découverte de l'insuline. En 1921, c'est une équipe de l'Université de Toronto. Hein. Je pense que ça vaut la peine de le rappeler. C'est quand même une découverte qui est toute canadienne. Donc, ce sont des chercheurs de l'Université de Toronto, le docteur Frédéric Banting, qui était épaulé de son étudiant en médecine, Charles Best, qui faisait équipe avec un physiologiste, John McLeod, et un biochimiste, James Collip. Et ils ont identifié vraiment dans des extraits de pancréas la fonction endocrine de l'insuline. Le premier patient a été traité en 1922 au Toronto General Hospital. C'est un adolescent de 14 ans qui avait un diagnostic de diabète depuis 2 ans, qui était confiné à avoir une diète restreinte en calories et en sucre, impressionnante. Il mangeait l'équivalent de 450 calories par jour, là, ce qui est à peu près rien. Il pesait moins de 30 kilos. À 14 ans, un jeune garçon, c'est pas beaucoup. Et il avait une espérance de vie de quelques mois. Il faisait des

0: dans les années 1900, en la fin des années 1920. Donc, le diabète de type 1, ben, c'est un diabète qui nécessite toujours le traitement par de l'insuline. Le diabète de type 2, c'est un peu différent. C'est associé à une résistance à l'action de l'insuline. Ça peut se dévoiler pendant la grossesse, hein, devenir manifeste pendant la grossesse à cause des hormones qui vont augmenter vraiment la résistance à l'action de l'insuline. Ça peut aussi se dévoiler lors d'un traitement à la cortisone. Chez nos patients qui prennent de la cortisone...
1: Oui, effectivement.
0: Il y a souvent un petit gain de poids qui est associé, mais il y a aussi parce
1: que surveillance de la glycémie.
0: Une surveillance de la glycémie à faire parce que ça vient augmenter de façon très importante la résistance à l'action de l'insuline, cette hormone-là qui est la cortisone.
1: Mais qui va quand on va arrêter de prendre la cortisone, ça va rebaisser.
0: Qui peut rebaisser, mais qui peut des fois devenir un diabète permanent parce que souvent c'est comme le dévoilement de quelque chose.
1: Ce diabète-là.
0: Qui est inscrit dans nos gènes, qui allait s'installer.
1: C'est quand même très complexe et très insidieux.
2: C'est un continuum, hein?
0: Effectivement.
1: Le diabète.
0: Okay. Et typiquement, dans le diabète de type 1, ce qu'on voit, c'est pas une baisse de l'insuline. C'est au contraire une élévation de la quantité d'insuline produite par le pancréas. Parce que comme on est résistant à l'action de l'insuline, le corps est bien fait, hein? Il veut favoriser, en fait, la baisse de la glycémie. Donc, il va produire de plus en plus en plus d'insuline. Donc, si on dose l'insuline chez nos patients diabétiques de type 2, ce qu'on voit, c'est une augmentation de la concentration d'insuline. Donc, typiquement, la glycémie va augmenter, le sucre dans le sang va augmenter et la quantité d'insuline produite par le pancréas va augmenter pour être capable de faire baisser le sucre à l'intérieur des intervalles normaux jusqu'à temps qu'il soit plus capable de le faire et que là, la glycémie monte en même temps que l'insuline continue de monter. Et c'est là qu'on va avoir le diagnostic du diabète de type 2. Le fait d'avoir cette résistance à l'action de l'insuline et cette hyperinsulinémie-là, ben ça a des impacts sur le plan métabolique, hein, au niveau des tissus adipeux, de la graisse, mais aussi ça va être un peu variable en fonction de nos gènes. Et il y a certaines populations qui vont être plus à risque de développer un diabète de type 2, même s'ils n'ont pas l'impression d'avoir un surpoids ou une obésité aussi importante. On peut penser aux populations autochtones, on peut penser à certains peuples au niveau de l'Asie du Sud-Est. Il y a sur une île des pygmées qui ont vraiment une insulino-résistance très, très, très importante. Ouais. Pour des petits pois, vont développer l'équivalent d'un diabète de type 2 de façon importante. Donc, il y a quand même une certaine variabilité génétique. Pourquoi c'est important de faire la distinction entre le diabète de type 1 et le diabète de type 2? Ben, vous aurez compris que c'est surtout en lien avec le traitement. Dans le type 1, l'insuline, elle est absolument requise. On ne peut pas passer à côté. Alors que dans le type 2, ben, les différents traitements se sont multipliés dans les dernières années. On peut penser à la metformine. La metformine, on en a parlé souvent. C'est un médicament qui s'administre par la bouche, qui va donner, quand on va le commencer, des fois un peu de nausées, des diarrhées, mais qui vient jouer beaucoup sur la sensibilité à l'action de l'insuline. Ça vient redonner un peu à nos cellules une meilleure sensibilité à l'insuline. Donc, ça a un avantage. Ça ne fait pas faire de baisse de sucre. Et c'est un médicament qui est souvent la première ligne de traitement pour le diabète de type 2.
1: Est-ce que c'est vraiment un médicament pour le diabète?
0: Oui.
1: Ou c'est pour d'autres choses?
0: C'est vraiment un médicament pour le diabète. Il existe un médicament qu'on appelle la carbose, qui n'est plus donné beaucoup à l'heure actuelle. La carbose, en fait, à l'origine, c'est un inhibiteur d'une enzyme qui permet l'absorption du sucre au niveau de l'intestin. Le principal effet secondaire, c'était des diarrhées importantes. Parce que, justement, ça venait jouer sur la digestion des sucres. Puis ça faisait en sorte qu'ils n'étaient pas absorbés. Donc, c'est comme un peu passé de mode parce que les patients ne le toléraient pas bien du tout. On peut penser aux inhibiteurs de la DPP-4, hein, la sitagliptine, la saxagliptine. Ces médicaments-là, ce qu'ils vont venir faire, en fait, c'est de venir empêcher une petite enzyme qui permet la détérioration, la dégradation de l'insuline. Donc, ce qu'ils font à petite échelle, c'est qu'ils rendent l'insuline performante plus longtemps. C'est des médicaments qui sont aussi administrés par la bouche, qui ont en général peu d'effets secondaires, qui sont bien tolérés, qui sont juste pas très puissants pour le contrôle de la glycémie. Leurs proches parents, c'est les agonistes du GLP-1, donc l'Ozempic, dont tout le monde parle beaucoup, mais aussi les agonistes doubles, donc GLP-1, GIP, comme le Mounjaro, qu'on voit apparaître un peu plus aussi dans les publicités récemment. Ces médicaments-là vont en général se donner par injection, parce que ce sont des médicaments qui viennent jouer sur les hormones, donc ce sont des petits peptides. Si on les prenait par la bouche, ils seraient digérés. Quoique l'Ozempic a une forme orale disponible, le Rybelsus, mais qui a certaines précautions à prendre sur un estomac vide, tôt le matin, pour être sûr vraiment qu'on absorbe.

0: absorbe une bonne quantité du médicament par la bouche. Donc, on va les donner en injection. L'avantage, c'est qu'ils ne font pas faire d'hypoglycémie et qu'ils viennent jouer vraiment sur plusieurs choses qui vont permettre la baisse de la glycémie. Ils vont jouer vraiment sur la concentration de l'hormone qui permet la dégradation de l'insuline. Donc, ils rendent l'insuline vraiment plus efficace plus longtemps. Mais ils viennent jouer aussi sur le centre de la satiété. Donc, ils viennent couper un peu l'appétit. Ils ralentissent un petit peu l'absorption au niveau intestinal. Donc, ils rendent l'estomac un petit peu plus paresseux, ce qui fait que l'estomac va libérer plus lentement son contenu à l'intérieur de l'intestin. Donc, le sucre va être absorbé plus progressivement. Et ces différents effets-là ont aussi des effets métaboliques, permettent une perte de poids qui vient diminuer la résistance à l'action de l'insuline. Et ça, c'est là que c'est vraiment très important. Okay. Donc, ça ne fait pas augmenter la concentration d'insuline, ça permet de la rendre plus efficace, puis ça permet surtout de réduire la résistance des cellules qu'on a à l'action de l'insuline.
1: Si je comprends bien, pour revenir à la question de votre patient, oui, on veut faire baisser la glycémie, il y a plusieurs médicaments qui peuvent le faire, et comme spécialiste en médecine interne, si je comprends bien, vous surveillez aussi, vous monitorez aussi les autres organes chez un patient qui est diabétique. Et donc, ces médicaments-là, est-ce qu'ils ont un effet direct ou indirect sur cette protection-là?
0: Effectivement, puis c'est là que ça devient intéressant. Puis c'est la raison pour laquelle la réponse, elle n'est pas équivalente entre un diabète de type 1 et un diabète de type 2 en termes de traitement. Parce que dans le type 2, ce n'est pas que la maîtrise de la glycémie. Si je ne m'adressais qu'à la maîtrise de la glycémie, ce qu'on a fait avec d'autres médicaments qu'on a mis sur le marché, les sulfonylurées par exemple, qui venaient permettre au pancréas de libérer encore plus d'insuline, ben on a déjà beaucoup d'insuline en diabète de type 2. Donc en ayant encore plus d'insuline, ben un, on risque des hypoglycémies, mais deux, on force l'entrée du sucre à l'intérieur des cellules et là ça peut avoir effectivement des conséquences métaboliques au niveau du cœur, des reins qui sont effectivement plus nocives. Et c'est la raison pour laquelle ces nouveaux médicaments là, donc les agonistes du GLP-1 par exemple, ou certains médicaments qui permettent d'uriner du sucre, les inhibiteurs du SGLT2, font en sorte qu'on améliore en fait la protection cardiovasculaire et qu'on améliore la protection rénale chez nos patients diabétiques.
2: Deux messages concernant le diabète maudit.
0: Oui, le maudit.
2: Maudit, diabète rare qui se déclare généralement avant l'âge de 25 ans, chez les individus de poids normal.
0: Oui.
2: Qu'est-ce qu'on peut dire là-dessus?
0: En fait, le maudit, c'est ce qu'on appelle l'apparition d'un diabète de la maturité chez le jeune. Là. Donc, c'est le maturity onset diabetes of the young. Donc, c'est un diabète qui est quelque part, en fait, qui est surtout transmis sur le plan génétique. Hein. Le maudit est une forme héréditaire et liée à certains gènes présents. Dans certains cas, il y a des types de maudits qui pourront avoir un peu de médicaments pendant une courte période de temps, mais souvent, le traitement va être un traitement à l'insuline rapidement dans cette forme de diabète-là.
2: En terminant, Chantal?
0: En terminant, ben c'est vraiment de revenir au fait que c'est important de comprendre qu'est-ce qui nous affecte, puis quelles sont nos cibles de traitement, puis pourquoi on fait certains gestes. Hein. Donc, dans le diabète de type 1, ben, faut comprendre qu'on ne pourra jamais se passer d'insuline. C'est ça qui maintient nos patients en vie. C'est grâce à ça qu'on est capable de leur garantir une espérance de vie la plus normale possible. Chez nos patients diabétiques de type 2, ben c'est peut-être pas juste la glycémie qu'il faut regarder, hein. C'est peut-être effectivement l'impact de la résistance à l'action de l'insuline et surtout notre pouvoir de jouer sur cette résistance-là avec maintenant les médicaments qu'on a sur le marché qui permettent d'avoir un traitement qui est vraiment individualisé en fonction de la personne qu'on a devant nous.
2: Très intéressant tout ça et je suis convaincue, Denis, que la prochaine fois que Chantal va nous parler de diabète, on va encore avoir plein de questions.
1: C'est sûr.
2: C'est un sujet sans fin et ça en fait donc bien sûr quelque chose qui demeure très passionnant pour vous, docteur Chantal Vallée et ceux qui se sont spécialisés là-dedans.
0: Merci. Tout à fait.
2: Ouais, merci.
0: C'est plaisir.
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2: Et aujourd'hui, complète ce trio le docteur Guillaume Lafortune, neurologue à l'hôpital de Granby, président de l'Association des neurologues du Québec. Est-ce que on entend rarement parler de ça ou on en entend parler puis on sait pas que c'est ça, l'accident ischémique transitoire?
4: Probablement qu'on en entend parler puis on sait pas que c'est ça. Puis pour faire écho aux chroniques de mes deux collègues, l'inactivité physique, le diabète, ce sont des précurseurs pour ce genre de maladie que sont l'AVC et l'AIT. En fait, c'est la même maladie. Hein. L'accident ischémique transitoire ou l'accident vasculaire cérébral. Commençons par expliquer ce qu'est l'accident vasculaire cérébral, qui nous permettra

0: de comprendre bien le deuxième. Un accident vasculaire cérébral ischémique, c'est quoi? Il y a un caillot qui monte dans les artères du cerveau et le morceau de cerveau qui était nourri par cette artère-là meurt. Carrément. Et les fonctions qui étaient remplies par ce morceau de cerveau-là ne se font plus correctement. Dans un accident ischémique transitoire, c'est le même caillot qui peut partir de plusieurs endroits, on y reviendra, mais qui monte au cerveau et qui va fondre tout seul après un certain temps. Donc, pendant que le caillot est là, le cerveau, c'est pas long. Hein. Dès qu'il manque de sang, les fonctions, de façon très brusque, vont cesser, que ce soit une paralysie, une perte du langage, etc. Mais le cerveau ne meurt pas tout de suite. Il y a une période où il est mis à off, si on veut, il est arrêté, mais où les cellules sont encore vivantes. Et puis, si le caillot est rapidement enlevé ou s'ils font tout seul rapidement, les fonctions vont reprendre et le cerveau va survivre et ça ne laissera pas de traces.
1: Donc, dans un AVC, il y a toujours des séquelles?
0: Il y a toujours une trace, il y a toujours un dommage cérébral.
1: Parfois, qui va pas se traduire nécessairement par une perte de capacité fonctionnelle, langagière ou autre, cognitive, ou toujours.
0: Pas tout le temps, parce que le corps est bien fait, puis souvent quand ils sont très petits ou dans des zones qu'on dit moins éloquentes, des zones où il y a beaucoup de redondance, parce qu'il y a beaucoup de neurones qui font le même travail
1: donc,
0: dans
1: si
0: le cerveau.
1: Si on en perd une coupe, c'est pas grave.
0: C'est ça. Des fois, il y en a d'autres qui sont capables de faire le travail. Et l'autre chose, c'est la plasticité cérébrale. C'est-à-dire, après un certain temps, les neurones qui restent sont capables d'apprendre à faire le travail de ceux qui sont plus là. Okay. Ça, c'est pour l'AVC. Dans l'AIT, dans l'accident ischémique transitoire, il n'y a pas eu de perte de neurones.
1: Okay.
0: Donc, il y a eu un arrêt temporaire des fonctions des neurones par manque de sang. Mais le vaisseau s'est réouvert tout seul à temps pour faire en sorte qu'il n'y a pas de cerveau qui soit endommagé.
1: Et ça n'a pas nécessité d'opération?
0: Non, le corps humain a des mécanismes internes où il y a un équilibre entre des facteurs pro-thrombotiques, donc qui fabriquent des caillots, mais des facteurs, on a des anticoagulants internes aussi qui existent, puis on a même des agents thrombolytiques internes, c'est-à-dire des agents qui vont briser et qui vont dissoudre les caillots, puis c'est tout un équilibre qui a lieu dans le sang avec ces molécules-là.
1: On peut-tu ne pas savoir qu'on a eu un accident ischémique transitoire?
0: Ça pourrait arriver si c'est dans une zone, théoriquement, si c'est dans une zone qu'on dit non éloquente, c'est-à-dire dans une partie du cerveau qui va pas directement donner une fonction, par exemple dans certaines zones du lobe frontal. Oui, théoriquement, ça pourrait arriver. Quoique la majorité du temps, ça va donner quand même des symptômes.
2: Ou la nuit, peut-être aussi, si les gens...
0: Ou la nuit, absolument. Tout à fait. Mm-hmm. Ça pourrait très bien survenir la nuit et à ce moment-là, on s'en rendrait pas compte. C'est tout à fait vrai.
1: Parce que le cerveau serait comme un peu mis à off pendant que, de toute façon, on dort.
0: Pendant qu'on dort.
1: Au réveil.
0: Ça laisse pas de traces. Puis d'ailleurs, la définition a évolué dans le temps. Hein. La définition, auparavant, on disait que ça prend des symptômes qui se résolvent en moins de 24 heures. Mais on s'est rendu compte avec le temps que après quelques heures, déjà, il y a du dommage qu'on voit pas nécessairement à l'examen physique où le patient s'en rend pas nécessairement compte. Mais quand on fait des tests poussés comme certaines résonances magnétiques, on va voir qu'il y a du dommage tissulaire. Alors, la définition a évolué pour dire s'il y a du dommage, c'est un AVC. S'il n'y a pas de dommage, c'est un AIT. Donc, un accident ischémique transitoire.
1: Okay, d'accord.
0: Donc, je le dis, c'est la même maladie que l'AVC. Malgré tout, c'est quand même fréquent. Hein. On dit dans les pays en Amérique, en Europe, en Occident, entre 30 et 60 pour 100 000 l'incidence. Fait que c'est quand même quelque chose de très fréquent. Puis même dans les Amériques, on a tendance à voir dans les dernières années que ça augmente. On parle même de 80 pour 100 000 dans une analyse récente qui a eu lieu. Donc, c'est quelque chose qu'on voit au quotidien dans toutes les urgences du Québec.
2: Okay. Une question naïve, comment on fait pour faire les études si on n'est pas capable de mesurer quand c'est fini?
0: En fait, on pose quand même des diagnostics.
2: Okay. Okay.
0: Alors, les patients, quand ils vont avoir ces symptômes-là, habituellement, vont consulter.
2: Mm-hmm. Okay.
0: Et puis, on va poser le diagnostic après coup.
2: D'accord.
1: Puis, les symptômes, c'est quoi?
0: Donc, les symptômes, il y en a plusieurs.
1: Non, pauvre Guillaume. On vous bombarde de questions.
0: C'est parfait. Je t'ai justement rendu à vous parler de ça. Les symptômes, ça va dépendre, en fait, du morceau de cerveau qui va être atteint. Donc, le cerveau a cette caractéristique-là par rapport aux autres organes du corps où c'est pas tous les morceaux qui font la même chose. Hein, souvent, dans le foie, dans un poumon, ben un morceau fait souvent le même travail que les autres. Dans le cerveau, c'est différent. Donc, si ça atteint la zone du langage, ben c'est le langage qui va être atteint. Si ça atteint la zone qui permet de faire bouger le bras droit, ben il va y avoir une paralysie du bras droit. Si ça atteint le cortex visuel, ben on va perdre de la vision. Si ça atteint la rétine aussi, hein, parce que l'œil est vascularisé par des artères qui passent jusqu'à un certain point par le cerveau.

0: ben là aussi, on va perdre la vision. Donc, tout dépendant de quelle artère est impliquée, ça va donner des symptômes qui sont différents. Et puis, c'est justement sur ça qu'il faut être attentif. C'est pas normal de perdre de façon transitoire une fonction. Donc, si je perds un morceau de vision, ou carrément la vision d'un œil au complet, si je perds la motricité dans le visage, dans un bras, dans une jambe, si je perds la capacité de ressentir dans le visage, dans un bras, dans une jambe, si je perds la capacité de parler ou de comprendre, c'est pas normal. Et en accident ischémique transitoire, la caractéristique, c'est que ça apparaît de façon subite. Donc, quand le caillot arrive, il bloque l'artère, puis le cerveau, très, très rapidement, quand il manque de sang, il se met à off, si on veut. Mm-hmm. Et alors, la fonction disparaît. La bonne nouvelle, c'est que dans l'accident ischémique transitoire, la fonction réapparaît puisque le caillot se détruit de façon spontanée grâce aux mécanismes internes du corps humain dont on a discuté un petit peu plus tôt.
1: Est-ce qu'on peut dire que c'est pas parce que ça dure pas longtemps qu'il faut pas le prendre en compte?
2: C'est ça.
1: Parce que des fois, les gens se disent ça.
2: Ça va revenir.
1: Non seulement ça va revenir, c'est revenu.
2: Ah oui,
1: donc,
2: c'est ça,
1: si c'est arrivé trois fois ce mois-ci, ben ça revient tout le temps, fait que ça devrait être correct. Puis j'ai pas de médecin de famille, donc je vais. Mais il faut pas y aller comme ça, je pense.
0: Absolument. Puis c'est d'ailleurs un des messages importants que je voulais passer aujourd'hui, c'est que ça demeure une urgence médicale. Mm-hmm. Parce que si ce caillot-là s'est dissous tout seul et c'est tant mieux, ben peut-être que le prochain, lui, ne se dissoudra pas tout seul et va laisser des séquelles et donc faire un AVC. Alors, un accident ischémique transitoire, c'est un drapeau rouge qui lève. Ce qu'on se dit, c'est qu'il y a un mécanisme quelque part dans le corps de la personne qui l'a subi, qui crée des caillots. Puis ces caillots-là, on en a fait la preuve récemment, ont monté au cerveau. Fait qu'il peut y en avoir un autre.
2: On est plus à risque d'en faire un autre
0: absolument.
2: Quand on en a fait un. Dans les deux cas, AVC et
0: absolument.
2: Ischémique transitoire.
0: Et on est plus à risque plus tôt après l'événement.
2: Ouais.
0: Donc, plus on est proche de l'événement, plus le risque est élevé parce qu'il y a un mécanisme actif quelque part dans le corps qui produit des caillots. Et la preuve a été faite que ce caillot-là, ben, il a monté au cerveau. Alors, il peut y en avoir un deuxième, voire un troisième qui suivent le même chemin.
2: Parce que je vous ai bousculé pour aller aux symptômes, je pense qu'on est passé par-dessus les facteurs de risque.
0: Exact. Ben, les facteurs de risque, en fait, ce sont les mêmes que pour les maladies cardiovasculaires, notamment pour l'AVC. Donc, on y revient. Il y a deux grands types de facteurs de risque. Il y a les non modifiables et il y a les modifiables.
2: Mm-hmm.
0: La bonne nouvelle, c'est que les modifiables, justement, on peut les modifier. Alors, que sont les modifiables? Ben, l'hypertension artérielle, qui est présente chez plus de la moitié des personnes qui font des AIT. La dyslipidémie, c'est-à-dire ce qu'on appelle communément le cholestérol.
2: Okay.
0: Le diabète. De type 2 notamment, et la maladie des gros vaisseaux, donc la maladie cardiaque par exemple, et tout ce qui est habitude de vie. Le tabagisme au premier plan, mais aussi l'inactivité physique, la mauvaise alimentation, l'obésité, tout ça, évidemment, ça revient dans les facteurs de risque modifiables.
2: Hommes-femmes?
0: Ça, c'est un facteur de risque qui est non modifiable. Le fait d'être un homme, donc on a 25 % de plus de risque de faire des AVC ou des AIT lorsqu'on est un homme. Même chose, l'âge est un des principaux facteurs de risque. Plus on avance en âge, on gagne 4 % de risque de plus par année.
2: À partir de? Tout le temps.
0: À partir de tout le temps, effectivement. Mais 4 % c'est par rapport à l'année précédente.
2: Mm-hmm.
0: C'est pas un 4 % sur 100 % au total. Et puis, ben, le fait d'en avoir déjà fait soi-même ou dans la famille, évidemment, ce
2: dans
0: sont d'autres
2: famille.
0: Facteurs de risque
2: non
0: modifiables.
2: OK.
0: Il y a plusieurs causes aussi qu'il faut adresser. Hein. Quand on fait un accident ischémique transitoire, quel est le plan de match? Ben, il faut chercher les causes pour commencer. Le caillot, d'où il peut venir? Il peut venir du cou, il peut venir du cœur, ou il peut même se faire localement.
2: Ah, OK.
0: Dans le cou, dans les carotides, il y a ce qu'on appelle un flot qui est un peu turbulent. La carotide, elle se divise en deux, puis il y a une zone un peu de renflement qui s'appelle le bulbe carotidien. Et il y a une tendance à se faire de l'athérosclérose à cet endroit-là. Et si il s'en fait beaucoup, ben, à un moment donné, il peut y avoir un thrombus, donc un caillot qui se crée là et qui va monter jusqu'au niveau du cerveau. Et on le voit ça quand les blocages sont de plus en plus importants au niveau des carotides, qui sont les artères du cou.
2: Carotides, c'est chaque côté, c'est ça?
0: Il y en a
2: c'est
0: une de chaque côté, okay. Exactement. Puis il y a l'interne qui va au cerveau, puis il y a l'externe qui reste à l'extérieur de la tête.
2: OK.
0: Ça peut venir du cœur. Hein, le cœur lui-même envoie le sang partout dans le corps et notamment au cerveau. Et puis, il y a des caillots qui peuvent se former dans le cœur.
2: Dans le cœur,
0: en particulier quand on a une arythmie bien connue qui s'appelle la fibrillation auriculaire, où là, dans l'oreillette, qui est une des quatre chambres du cœur, ben, peuvent se créer des caillots qui vont monter jusqu'au cerveau. Alors, c'est quelque chose qu'on dépiste de façon très assidue chez nos patients qui ont fait des AIT ou des AVC parce qu'il faut anticoaguler ces patients-là pour éviter le risque de créer des caillots dans

0: dans le cœur. L'autre chose, c'est la maladie des petits vaisseaux, qui est souvent dans le cerveau lui-même. Les principaux facteurs de risque étant le diabète, justement, et l'hypertension. Et là, des très, très petits vaisseaux peuvent donner des petits AVC, mais qui sont souvent mal placés au carrefour de plusieurs connexions neurologiques qui font en sorte qu'ils vont donner souvent beaucoup de symptômes, même si ce sont de petits AVC.
1: Les caillots qui vont ailleurs qu'au cerveau, là, qu'est-ce qui fait qu'il y en a qui vont au cerveau? C'est vraiment quand c'est dans les carotides? Parce que des fois, il y a des caillots qui vont au rein, qui peuvent aller au foie, qui peuvent aller aux organes, qui peuvent...
0: Absolument, ça peut aller partout, mais c'est sûr qu'il y a une voie un peu directe vers le cerveau, hein, parce que si on regarde l'anatomie, comment c'est fait, il y a des grosses artères qui partent de l'aorte, qui vont à peu près directement au cerveau. Fait que c'est sûr que le flot a tendance à en envoyer beaucoup là, mais ça peut très bien aller ailleurs dans le corps aussi.
1: C'est les mêmes caillots, là, ça vient de la même place, c'est juste qu'à un moment donné, ça prend un chemin différent.
2: Exactement.
3: Ah, okay. Et si je me permets d'ajouter, la circulation sanguine, c'est comme un arbre. Donc, on part d'un gros tronc, on finit par des petites branches au bout, donc c'est au bout. Donc, dépendamment de quel bout du bout, ça va être dans les poumons ou dans cerveau ou ailleurs.
1: OK, d'accord.
0: Puis l'autre chose, c'est qu'on s'en rend compte quand ça va au cerveau. Parce qu'effectivement, puisque chaque morceau de cerveau ne fait pas le même travail que le morceau d'à côté, ben ça prend moins de cellules qui sont affectées pour qu'on s'en rende compte immédiatement.
1: On a un message ici. Est-ce vrai que les personnes qui font des migraines ophtalmiques sont plus à risque de faire un AIT?
0: C'est une excellente question. Migraine ophtalmique, on parle ici de migraine avec aura. Donc, peu importe l'aura, oui, le risque vasculaire est un peu plus élevé, mais surtout pour les patients qui vont fumer ou qui vont prendre des contraceptifs oraux. Donc, si vous faites des migraines avec aura, ne fumez pas, ne prenez pas de contraceptifs oraux avec œstrogène. Ce sont les facteurs de risque qui vont augmenter votre risque d'AVC.
1: Particulièrement dans la mi-trentaine, à partir de la mi-trentaine. OK, donc les traitements.
0: Voilà, donc on a parlé de chercher les causes. On va aussi donner un médicament antithrombotique. Donc, un médicament qui va prévenir la formation d'autres caillots, parce que si on en a déjà fait un, on veut pas en faire un autre. Habituellement, ça va être de l'aspirine et ou du clopidogrel. Souvent, on va donner deux médicaments en même temps pendant quelques semaines, puisque, comme on disait tout à l'heure, le risque est plus grand d'en faire un deuxième événement dans les semaines qui suivent. Et par la suite, on va garder seulement un des deux. Et le troisième axe de traitement, donc on a parlé, oui, de la médication antithrombotique, rechercher les causes. Troisième axe qui est aussi important, c'est gérer les facteurs de risque vasculaire dont on a discuté tout à l'heure, à savoir adopter de saines habitudes de vie, cesser le tabac s'il y a lieu, et bien contrôler hypertension, diabète, cholestérol, apnée du sommeil et autres conditions de santé qui vont augmenter les risques. Donc, si souvent, ce que je dis à mes patients, c'est qu'on a plusieurs leviers pour réduire votre risque. Je serai jamais capable de ramener le risque jusqu'à zéro. Mais si on donne le médicament pour diminuer la production de caillots, si on cherche toutes les causes et puis que si on en trouve, on les traite, si on agit sur tous les facteurs de risque vasculaire, ben chacune de ces actions-là est un petit levier qui fait en sorte que quand on actionne tous ces leviers-là en même temps, ben la diminution du risque est d'autant plus importante.
1: Antécédents familiaux, par exemple, si on a quelqu'un dans notre famille d'âgé qui en a fait, est-ce que nous, on est à risque d'en faire jeune?
0: Si la personne est plus la personne est âgée quand elle le fait, moins le risque vient nous affecter. Okay, parce que le facteur de risque numéro un, c'est l'âge.
1: Okay.
0: Alors, si j'ai quelqu'un de 85 ans dans ma famille qui a fait un AVC ou un AIT, l'incidence sur moi est très faible, voire nulle.
1: Mais si j'ai un parent qui en a fait jeune?
0: Exact. Okay. Ben là, il y a un drapeau qui lève. Puis aussi, on va se mettre à chercher des causes plus rares. Parce qu'est-ce qu'il y a des maladies génétiques, il y a d'autres causes plus rares qui peuvent faire en sorte que ça va augmenter le risque de donner des accidents ischémiques transitoires ou des accidents vasculaires cérébraux.
3: Okay. Et si je comprends bien, si c'est le cas, parce que ça peut être anxiogène aussi, là, si j'ai un parent jeune qui en a eu, si je comprends bien, même si j'ai peut-être cette prédisposition-là parce que mes parents en ont eu, si je mets en branle tous les facteurs de risque et j'essaie de les diminuer, je mets quand même des chances de m'en protéger.
0: Absolument. Donc, il y a des facteurs de risque qui sont non modifiables. Ceux-là, de toute façon, on peut pas les modifier. Mais en agissant sur les facteurs de risque modifiables, tout à fait, on peut réduire le risque. Puis c'était un de mes messages que je voulais transmettre. La prévention, c'est possible de le faire en adoptant de saines habitudes de vie, en contrôlant les facteurs de risque. Puis le deuxième message, si vous perdez une fonction de façon subite, même si vous avez récupéré, ça demeure une urgence médicale parce que ça peut être un signe qu'il y a un AVC qui se prépare. Donc, faut consulter, faut aller à l'urgence ou voir très rapidement son médecin parce qu'il y a des choses qu'on peut faire pour prévenir l'AVC qui pourrait survenir.
1: Hyper intéressant. Dr. Guillaume Lafortune, je rappelle que vous êtes neurologue. Merci beaucoup.
0: Merci beaucoup.
1: On fait un tour de ce qui a retenu votre attention dans les actualités reliées à la santé. Denis?
3: Oui, on reste dans le cerveau et c'est un article qui est paru dans le Journal de Montréal. Le titre, c'était « Une injection tous les 6 mois pourrait retarder les symptômes liés à la maladie d'Alzheimer ». C'est une étude internationale du groupe pharmaceutique Roche qui étudie donc un

0: médicaments visant à retarder de plusieurs années, comme je le disais, l'apparition des symptômes de la maladie d'Alzheimer. On cible une accumulation des protéines amyloïdes dans le cerveau avant les premiers symptômes. Ils sont en phase de recrutement en ce moment. On cherche des personnes âgées de 55 à 80 ans. Donc ça, je trouve ça vraiment, vraiment encourageant. Et en même temps, je veux absolument rebondir sur ce que vous venez de dire. Guillaume, en fait, vous parliez de l'AIT ou de l'AVC, mais on oublie que pour la maladie d'Alzheimer, il y a aussi des facteurs qui sont modifiables, les mêmes que vous venez d'énumérer ou presque. J'ajoute les pertes auditives et l'isolement social. On peut retarder, certains scientifiques vont dire prévenir, mais en tout cas repousser l'apparition des symptômes de maladie d'Alzheimer. Il y aura cette étude-là aussi.
1: Denis, quelqu'un nous écrit par rapport à votre sujet de musculation, tout à l'heure d'exercice de musculation pour les jeunes. Puis cette dame nous écrit pour dire « Ma bru enseigne en première année du primaire et elle se demande bien où on va prendre l'heure par jour dans son horaire pour y ajouter l'éducation physique et elle doute que les professeurs seront les premiers consultés à cet égard. Chantal, un balado.
2: Oui, en fait, c'est une initiative étudiante dont je vais vous parler. Un balado destiné aux parents, mais qui vise à répondre aux questions de santé de la population pédiatrique. Ça s'appelle « Mots d'enfant » destiné aux parents. On y parle de fièvre, d'allergies, de blessures courantes, de développement normal de l'enfant. C'est vraiment un groupe d'étudiants sous la férule de Marie-Lou Gosselin, une étudiante de l'Université de Sherbrooke, qui est intéressée par la pédiatrie, vous auriez compris, qui a mis en place, en fait, ce balado-là où elle reçoit, en fait, des experts de différents sujets pour donner des explications claires, des conseils pratiques qui visent vraiment à répondre aux questionnements que certains parents pourraient avoir sur les problèmes de santé de leurs enfants.
1: Chantal, des messages concernant le diabète. Le sujet, deux personnes soulignent qu'on n'a pas beaucoup parlé d'alimentation saine et d'exercice comme traitement efficace du diabète.
2: Non, effectivement. Je voulais vraiment mettre en place puis expliquer plus un peu les traitements pharmacologiques. Mais vous aurez compris que le diabète est une maladie qui se traite avec différents outils. Mm-hmm. Les médicaments en sont un, mais l'activité physique, l'alimentation, oui, la diète, c'est vraiment au premier plan aussi dans le traitement, tout à fait.
1: Autre question, je ne sais pas du tout si vous allez pouvoir aider Gabrielle. Je fais du diabète de grossesse et je fais du pré-diabète. Je suis curieuse de l'entendre à ce sujet. Je suis au Saguenay et mon médecin me parlait d'une forme génétique dans la région. Peut-être.
2: Oui, mais en fait, c'est le Moody. C'est le Moody qui est une forme génétique de diabète qu'on peut retrouver. En général, le Moody va s'attarder surtout aux jeunes, à l'adolescence, jeune adulte avant 30 ans. Okay. Donc, je ne sais pas quel âge a Gabrielle, mais il reste que le diabète de grossesse confère un risque de diabète de type 2 de 50% à 10 ans, grosso modo.
1: Ah,
2: donc,
1: oui,
2: c'est vraiment
1: okay,
2: très important de jouer sur les facteurs de risque, l'activité physique, la diète, la résistance à l'action de l'insuline précocement pendant cette période-là, parce que ça retarde le diabète.
1: Donc, pour Gabrielle, c'est Maudit, M-O-D-Y, oui. Parlez-en avec votre médecin. Il vous en a peut-être d'ailleurs déjà parlé. Et on termine ces brèves avec Guillaume. La maladie, cette maladie rare dont Paul Piché a parlé récemment. Vous voulez dire un mot là-dessus?
3: Absolument. Donc, il s'agit de la myasthénie grave. Donc, M. Piché disait qu'il expliquait qu'il était sur scène, puis tout d'un coup, il y a eu de la difficulté à s'exprimer, à articuler les mots. Alors, effectivement, avec ce que je viens de dire, on aurait pu penser à un accident ischémique transitoire, mais il y a aussi d'autres conditions qui peuvent faire en sorte qu'on perd de façon momentanée des fonctions. Et la myasthénie, qui est une maladie plus rare, en est une.
1: C'est quoi?
3: Alors, ben justement, je vous le donne en mille, ça sera l'objet de ma prochaine chronique, okay, la myasthénie grave. Alors, restez à l'écoute.
1: Okay.
3: Et puis, dans deux semaines, ça sera quelque chose dont je discuterai avec vous.
1: Parfait. Donc, on vous retrouve, Dr. Guillaume Lafortune, dans deux semaines. Je rappelle que vous êtes neurologue à l'hôpital de Granby, président de l'Association des neurologues du Québec. Dr. Chantal Vallée, spécialiste en médecine interne à l'hôpital Charlemagne, professeur titulaire à l'Université de Sherbrooke. Et Denis Fortier, physiothérapeute. Merci beaucoup à vous trois.
0: Grand plaisir.
2: Grand plaisir.
3: Merci.
1: Alors voilà comment se termine cette deuxième heure d'émission. Si vous avez manqué le début de l'émission ce matin, sachez que nous avons rendu, nous aussi, hommage à Jean-Luc Mongrain avec quelques extraits d'un de ses passages ici. Ce soir à 21h sur Ici Première, il y aura donc une émission, un assemblage de certaines des entrevues que Jean-Luc a accordées à nos collègues ici sur Ici Première, différentes émissions. Donc ce sera ce soir. On prend une pause, le temps de vous tenir bien informé. Sachez aussi que Télésone Aurélien tout à l'heure a parlé, en fait a écrit Vous en avez sûrement ou peut-être entendu parler lors du dernier radio-journal. Vous en entendrez peut-être parler dans les prochaines minutes. Mais surveillez ça si cette question vous intéresse. Il nie fermement avoir utilisé l'intelligence artificielle pour ses essais au mourir. Il revient sur ce qu'il qualifie d'erreur de jeunesse, donc ces cas de plagiat quand même assez aggravants, qu'il ne nie pas. Mais il parle de ce qu'il subit et cette violence qu'il subit depuis toute cette histoire. Alors,

Voilà, première fois que Télé-Sine Aurélien s'exprime sur le sujet. Après les infos, c'est la deuxième fois qu'on fera ce segment « Qu'est-ce que t'écoutes ?» Nous, on l'appelle « Qu'est-ce que t'écoutes ?» Qu'est-ce que t'écoutes ? Qu'est-ce que les auteurs, compositeurs, interprètes, autrices, compositrices, interprètes que nous, on écoute ? Qu'est-ce qu'ils et elles écoutent ? Après les infos, Safia Nolin.

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5: Bonjour, ici Martin Boucher. Il est 11h. Il fait 4 degrés en ce moment à Québec. Voici les informations. D'ici la fin de l'année, les pharmaciens du Québec pourront renouveler une ordonnance sans limite de temps. Ils auront aussi plus d'autonomie pour traiter des cas courants comme certaines infections respiratoires. L'Association québécoise des assistants et techniciens en pharmacie demande déjà aux clients d'être patients. Plusieurs pharmacies auront besoin de temps pour former le personnel et adapter leurs installations. Marie-Pierre Ouellette s'occupe de placement pour les assistants techniques en pharmacie. Elle redoute l'entrée en vigueur des changements.
6: On sait déjà qu'Hydro-Québec veut doubler.
5: Nous reviendrons un peu plus tard à cet extrait de Madame Ouellette. Le protecteur du citoyen conclut que l'ancien journaliste Jacques Teasdale a subi de la maltraitance par omission. Dans son enquête, il fait état de plusieurs lacunes de la part du personnel soignant, notamment sur le plan de la surveillance et du suivi de l'état de santé. En 2024, l'homme de 74 ans avait été admis au CHU de Québec pour un cancer des poumons et il est décédé quelques semaines plus tard. Le fils de Jacques Teasdale, Olivier, compte poursuivre l'établissement.
7: On donne un exemple qui est assez flagrant. Mon père avait besoin d'un lit thérapeutique, donc ça a pris 13 jours avant qu'il ait son lit, et 3 jours avant sa mort. Donc 13 jours de souffrance inutile, alors qu'on pouvait lui offrir ce service-là, mais ça n'aura jamais été fait.
5: Le protecteur du citoyen fait 9 recommandations au CHU de Québec, entre autres de revoir l'efficacité de ses interventions auprès de patients présentant une altération de la conscience. Une bataille judiciaire oppose Hockey Québec à des parents de Lévis qui veulent décider où vont jouer leurs enfants malgré le règlement de l'association de hockey. La famille dénonce l'association de hockey locale qui aurait notamment embauché un enquêteur privé pour établir leur véritable lieu de résidence. Voici Colin Côté-Paulette.
8: Bras de fer entre une famille et Hockey Lévis depuis l'an dernier. Les parents disent vivre à Québec, mais possèdent encore une maison à Lévis. Leurs enfants vont à l'école à Lévis. Ils veulent que les enfants âgés de 8 et 10 ans jouent à Québec. Le règlement de la Ligue est clair. Les joueurs doivent jouer sur le territoire où ils habitent. Aux yeux d'Hockey Lévis, malgré le changement d'adresse de la famille, ils vivent encore à Lévis. L'organisation serait tellement suspicieuse du cas qu'elle aurait embauché un détective privé pour espionner la famille, selon cette dernière. Les parents ont dès le début impliqué des avocats dans l'affaire. Voici leur représentant, Maître Vincent Dubuc-Cusic.
9: Les parents ont deux, ils ont une domicile principale à Québec et un à Lévis. Et là, on conteste et on assume que les parents le font uniquement pour des fins de jeu au hockey, alors que, comme je l'ai nommé, tous les organismes gouvernementaux ont accepté le transfert. Le seul qu'ils refusent actuellement, là, c'est Hockey Québec.
8: Les parents disent d'ailleurs ne pas vouloir lâcher l'affaire par principe, même si leurs enfants ne jouent pas tous de manière compétitive. Hockey Québec et Hockey Lévis préfèrent ne pas commenter le dossier, puisque ce dernier est présentement devant les tribunaux. Ici Colin Côté-Paulette, Radio-Canada, Lévis.
5: La série d'incendies de véhicules se poursuit dans la région. Hier soir, vers 23h, un véhicule a été abandonné puis incendié dans une carrière de sable du secteur.

0: nord de l'arrondissement Beauport. Les pompiers ont rapidement éteint les flammes et constaté par la suite qu'il s'agissait d'un geste criminel. Personne ne se trouvait à l'intérieur de la voiture et il n'y a pas eu de blessés. L'enquête a été transférée à la police de Québec et pour l'instant, aucune arrestation n'a eu lieu en lien avec cet incendie. Au Royaume-Uni, les rapports se succèdent et dressent tous le même constat. Le racisme est devenu un problème majeur dans les hôpitaux. Près de 3 soignants sur 10 issus d'une minorité ethnique disent avoir été harcelés, intimidés ou même agressés par des patients. Voici Gaëlle Joly.
1: 25 ans qu'il exerce au sein du NHS au Pays de Galles, mais cet infirmier qui préfère taire son nom n'avait jamais connu un tel racisme.
2: Un patient avait demandé à voir un manager gallois. Il est devenu très raciste. Certains me disent, retourne dans ton pays, qu'est-ce que tu fais ici? Et c'est vraiment douloureux, après 25 ans ici, de devoir encore se battre pour prouver que nous avons notre place ici.
1: En 5 ans, les incidents racistes signalés par les infirmiers ont bondi de 78%. Et les discriminations touchent aussi les médecins.
3: On m'a notamment traité de singe. Le pire, c'est surtout depuis environ 1 an et demi. Alors tout cela vous affecte mentalement, émotionnellement et aussi psychologiquement.
1: Pour Lisa Elliott du syndicat infirmière CN, le climat anti-migrant contribue à cette situation.
4: C'est un phénomène qui touche la société dans son ensemble, mais qui évidemment influence aussi les comportements au sein du NHS et envers les professionnels de santé.
1: Le NHS a annoncé des formations obligatoires, un meilleur suivi des incidents et davantage de moyens de sécurité dans les hôpitaux. À Londres, Gaëlle Joly, France Inter.
0: Voici les prévisions de la météo avec Alexandre Pinchot.
5: C'est de la pluie aujourd'hui avec un maximum de 5 degrés, 10 à 15 mm attendus pendant la journée, un 10 à 15 mm additionnel attendu ce soir et cette nuit avec un minimum de 5 degrés.
6: Demain matin à l'émission, on va recevoir un homme qui a fait l'expérience de la rue. Il a vécu une rupture en France. Il s'est retrouvé au Québec et au Québec, il s'est retrouvé à la rue pendant quelques mois. Et il en a tiré une BD publiée chez Éco-Société. Et avec tout ce qu'on entend et ce qu'on voit sur l'itinérance, moi personnellement, je pensais pas en apprendre encore et mettre encore de nouveaux visages sur ce qu'est l'itinérance aujourd'hui. Et ça a été le cas. Donc, je suis très heureuse de le recevoir demain matin pour nous parler de cette expérience-là et du fait que, oui, il est sorti de la rue, mais en sortons vraiment jamais? C'est une des questions que je vais lui poser demain. Bonjour, Safia Nolin.
7: Bonjour.
6: Je suis très contente de te voir.
7: Moi aussi.
6: parce que ça fait longtemps, parce qu'il se passe plein d'affaires pour toi, t'as un gros automne, et parce que t'as accepté de te prêter à notre exercice de qu'est-ce que t'écoutes.
7: Ouais.
6: Où est-ce qu'on demande à des auteurs, autrices, compositrices, interprètes, la première fois c'était Pierre Quenders, là c'est toi. Parce que nous, on vous écoute, mais vous autres, qu'est-ce que vous écoutez? Mais avant de plonger dans cet exercice, t'as bien un gros automne.
7: Oui. moi, ça m'en prend pas beaucoup pour trouver que j'ai un gros automne. Okay. Là, je trouve que j'ai un gros automne.
6: C'est quoi qui t'occupe principalement? Tes spectacles?
7: Oui, en ce moment, c'est mes spectacles qui sont plutôt la fin de semaine, ce qui est un truc que je vis. Je vivais pas avant, j'adore. Pas mal mes shows.
6: Des shows de chansons de reprise, donc?
7: Ouais, exact.
6: Tes 3 albums?
7: Exact.
6: Est-ce qu'il y en a une, là, que c'est comme à chaque fois, les gens virent fous?
7: Mais c'est juste parce que c'est la chanson de Desjardins, Va-t'en pas. C'est comme ça finit mon show, puis tu sais, c'est une grosse toune. Fait que le monde, il aime cette toune-là.
6: Puis Céline, ça réagit comment? C'est les gens qui disent, ah, j'ai pas les moyens d'aller voir Céline à Paris. Ça,
7: c'est Céline de Tému.
6: C'était aussi Céline de Tému.
7: Je sais pas. En fait, c'est vraiment drôle, là, faire les covers. Là. J'adore ça parce que les gens réagissent vraiment pas pareil. Tu sais, il y a des gens qui... Quand je commence à jouer une toune, là, les gens sont comme, oh, yes! Tu sais, c'est pas que ça m'arrive pas en spectacle, mais mon spectacle est plus solennel, mettons. Là. Il y a moins de... C'est plus dark, c'est plus...
6: Puis des fois, tu les as pas nécessairement accompagnés. Mais en fait, tu les as pas du tout accompagnés dans leur enfance ou leur adolescence.
7: Pas dans des moments joyeux, peut-être, non
6: plus. Ouais, c'est vrai qu'on écoute. Mais... tu sais, il y a une satisfaction qui vient à écouter des chansons tristes. Là, il y a des gens.
7: Ben moi
6: qui,
7: j'adore personnellement. Aussi, là, j'adore
6: beaucoup les chansons.
7: Mais je comprends pourquoi il y a plein de monde que c'est pas leur bague.
6: Donc ces albums de reprises sont donc joués sur scène. Jeudi, tu seras à Saint-Casimir. Ouais. Vendredi, à Québec au Pantoum.
7: Oui, j'adore le Pantoum.
6: Samedi, à Rivière-du-Loup.
7: Oui.
6: Puis à l'Astral.
7: Ouais, la semaine prochaine.
6: La semaine prochaine. Ça, c'est où ils font du karaoké?
7: Oui, exact.
6: Et une virée en France en mars, par mois de ça? Oui.
7: Ah ben, j'ai très hâte d'aller dans le vieux continent. J'aime vraiment ça faire la tournée en
6: voir
7: France.
6: Voir nos cousins.
7: Ouais, on nos cousins, on va leur proposer... Ce qui est drôle, c'est que je fais des reprises qui sont, connues en France, mettons, du Garou, du Céline, blablabla. Bla, bla. Mais il y a aussi... Moi, ça m'étonne à chaque fois que je vends des vinyles de reprises en France. Là. Les gens, ils aiment ça. Ils découvrent des chansons. Ils écoutent
6: c'est ça,
7: la chicane.
6: Des fois, est-ce qu'ils connaissent pas l'original?
7: Pas okay. L'original, puis ils vibent avec.
6: C'est quoi la tune de la chicane que tu fais dans ton spectacle?
7: Voyons donc, Calvaire.
6: Oh!
7: On dirait que j'ai vraiment le goût d'aller te voir, c'est Casimir jeudi.
6: Ça risque d'être un peu compliqué. OK, avant qu'on plonge dans qu'est-ce que t'écoutes, parle-moi de ça.
7: Ah ben ça, c'est complètement dingue. Comme dans le fond, l'AIMA qui a écrit un micro-livre sur Limoilou dans une série de trois livres. Donc, il y a deux de Céline et l'heptade d'Harmonium. Je me sais plus qui a écrit
6: c'est
7: les
6: des auteurs différents.
7: Ouais, c'est des auteurs différents.
6: C'est dans la collection Micro-Sillon chez Boréal. Est-ce que c'est Dominique Tardif qui... Tu le sais-tu si c'est lui qui est le...
7: Oui, c'est lui. Mais je sais que c'est l'AIMA qui l'a appelé puis qui a pitché Limoilou. Et je la remercie d'ailleurs.
6: Et donc, quelques entretiens avec toi, mais c'est comme son parcours de vie et ton parcours de vie qui se rencontrent.
7: Ben c'est sûr que moi je l'ai lu, mais j'ai trouvé ça incroyablement étrange comme expérience. J'ai été super émue là. Je me suis dit que, tu sais, premièrement j'adore l'AIMA, on a tellement de points en commun, c'est bizarre. Puis je sais que elle pense aussi la même chose parce qu'elle en parle dans les, tu sais, on le sent là que nos chemins se ressemblent un peu quand même.
6: Et vous allez, tu vas en parler plus longuement avec Émilie Perrault parce que ce jeudi tu seras, elle restera toujours de la culture en prestation aussi.
7: Oui, exact.
6: Une reprise.
7: Une reprise de Céline et une reprise de moi. De mon
6: premier album. Tu te reprends?
7: Oui, Mato reprend.
6: Ce serait différent?
7: Non, c'est pareil. Dans le fond, je fais juste chanter ma tune. C'est pourquoi j'ai dit je me reprends, là. Ça a même tout saisi ma tune.
6: OK, d'accord. Et tu fais, les gens vont être super chanceux de t'entendre. Il restera toujours de la culture, donc jeudi. Alors, allons-y avec... je sais pas s'il y avait un ordre particulier.
7: Il n'y avait pas d'ordre.
6: OK, je te lance vas-y. Sur « Bunny is a Rider ».
7: Ouais, de Caroline Polachek.
6: Qui est Caroline Polachek?
7: Caroline Polachek, une chanteuse pop américaine qui était dans un band qui s'appelle Chairlift. Je le sais ça, mais je ne connais pas Chairlift. Dans le fond, moi, je l'ai connue parce que j'ai écouté un film qui s'appelle I Saw the TV Glow. Puis il y a une chanson dans le film qui est super importante où il y a une ouverture, puis c'est un genre de plan séquence. Puis là, j'ai fait « Oh, c'est bien bon ça! » J'ai découvert que c'était elle, mais je résistais à l'écouter Caroline parce que elle avait, je sais pas, tu sais, c'est un peu bébé de ma part, mais en fait c'est super bébé, immature, mais j'étais comme ah je veux pas, tout le monde tripe dessus, elle avait une trend sur TikTok qui était, je me souviens plus là, qui avait une danse puis tout, puis là à un moment donné c'est ça, donc je faisais de la route avec la chanteuse Pomme, puis j'ai fait écouter d'autres choses, puis elle m'a dit ah ça me fait penser à Caroline Polachek, puis j'étais comme ok je vais l'écouter, puis on a mis l'album, j'étais comme what? Fait qu'il y a un genre de retard de 4 ans de ma part qui est réel, dans le sens que son album, je pense qu'il est sorti en 2022, là.
6: OK, 2023. Et toi, t'es arrivé donc sur le tard. Et tu l'as vu, c'est Tiny Desk.
7: Oui.
6: C'est petit, je sais pas si les gens qui nous écoutent, si vous savez c'est quoi, mais c'est des enregistrements, c'est un tout petit... C'est-tu une librairie, un magasin
7: de disques? C'est les bureaux de NPR.
6: C'est les bureaux de NPR. Puis là, ils rentrent des musiciens là-dedans. Ouais. Puis là, ça vire en party, mais ils sont tout petits, ils sont tous serrés les uns comme les autres. C'est super bien filmé.
7: C'est super.
6: C'est tout le temps bon.
7: Puis le sien, il est fou parce qu'elle a une particularité avec sa voix où est-ce que... On dirait qu'elle yodle des fois. Puis à chaque fois que j'écoute ses trucs live, je comprends pas comment elle a fait pour faire ça. Puis bref, Bunny is a Rider, je trouvais que c'était comme mon genre de wet dream de chanson pop.
6: On l'écoute.

0: En tout cas, c'est parti, j'étais comme, ben voyons.
1: C'est une vibe, hein?
0: It's a vibe, comme disent
1: It's
0: les jeunes.
1: It's a vibe.
0: OK, il y a beaucoup de choses là-dedans. C'est très, très pop. C'est très girly pop. En même temps, c'est un peu Christine and the Queens.
2: Ben, je pense que c'est des potes. Je sais qu'ils ont fait des tunes ensemble.
0: OK.
2: Je sais pas qui a écouté qui, mais...
0: Il y a comme une...
2: J'adore.
0: OK. Elle sera en tournée en Europe en juin avec quelques dates à Paris en juillet. Caroline Polachek. Allons-y maintenant avec une chanson très particulière d'un album qui a 25 ans. T'as choisi Aerials de System of a Down.
2: Voyons. Comme c'est laquelle déjà. Oui.
0: OK, pourquoi?
2: Ben, écoute, moi, j'ai des goûts de musicaux éclectiques. Je me cache pas que j'écoute des affaires des fois qui ont pas rapport avec ce qui se passe live, mettons. Puis System of a Down, c'est vraiment la musique qui revient en tournée. Beaucoup. Ça, Red Hot Chili Peppers aussi.
0: Puis, dans plusieurs de tes tournées, là, comme particulièrement en ce moment?
2: Non, non.
0: Okay.
2: Ben, ma tournée, là, c'est vraiment un lieu où est-ce qu'on écoute plein d'affaires. On découvre des trucs, on écoute Gaffa aussi, de Nicolas Ciccone. On peut, mais on écoute pas de podcast.
0: Éclectique, t'as dit.
2: Ouais, on fait juste écouter des affaires, être comme, ah, ça c'est bon, ça c'est
0: sur
2: moins
0: la route,
2: bon.
0: Parce que vous faites beaucoup de routes?
2: Oui, on fait beaucoup de routes. Mais, System of a Down, c'est on se pose pas de questions, c'est juste vraiment nice. Puis
0: tout le monde est d'accord avec ça.
2: Tout le monde est d'accord. Puis l'affaire qui est cool, c'est que je me souviens à la tournée d'avant, mon show finissait puis Aerials a commencé puis ça marchait tellement.
0: C'était par hasard?
2: Non non, c'était voulu.
0: C'était
2: comme
0: okay,
2: on l'écoute dans
0: ça.
2: Le char, ça fait du sens.
0: Ah, ouais.
2: Je l'écoute encore. Je suis comme c'est bon là.
0: Ok, on écoute.
2: C'est bon.

0: Et on me dit, je cite, je nommerai pas la source, hey, chill, celle-là comparée aux autres.
1: Wow!
0: Qui s'en viennent?
1: Ah oui,
0: OK, je m'attendais pas à ça. Donc, System of a Down fait présentement une tournée pour souligner les 25e anniversaire de cet album,
1: Impossible.
0: Toxic City, aux États-Unis et en Australie, mais il n'y a pas de date canadienne encore. Fait que surveille ça. L'auteur, compositeur, interprète québécois Antoine Corriveau. Parle-nous de Falaise-sur-Mer.
2: Bon, ben, tu sais, Antoine, c'est un de mes vraiment bons amis. Puis j'adore ce qu'il fait, là. J'ai beaucoup écouté son album Oiseau de nuit. Puis là, il me parlait du fait qu'il allait sortir son EP, puis qu'il faisait son EP, puis là, il a sorti son EP, puis là, j'ai pleuré.
0: Pourquoi?
2: Parce qu'il est tellement beau, puis ça y... Tu sais, il est tellement... Je trouve qu'artistiquement, il est très multifacette, tu sais. Puis je sais pas, je trouve que ça y ressemble tellement. Je l'imagine dans son petit... son petit pull de laine au bic, genre... Je sais pas, je trouve que ça file comme tellement real. Puis je sais pas si... Je suis sûre que ça transcende le fait que, genre, mettons, là, c'est mon ami. Mm-hmm. Je pense que c'est quelque chose que tu peux sentir. Puis cet album, ben son EP, puis cette chanson-là en particulier qui me touche vraiment beaucoup, là. Juste, il y a une petite ligne sur une de nos amies qui s'appelle Adèle, que je trouve ça, ben, vraiment, je trouve que c'est un privilège de pouvoir, comme, relate à une chanson, puis de savoir de qui ça parle, puis de quoi ça parle, puis de connaître la personne, puis avoir autant d'amour et de respect pour l'artiste, là. Fait que, ben, c'est ça que j'écoute en ce moment.
0: On écoute un extrait de Falaise-sur-Mer d'Antoine Corriveau.

0: Sur la chaise longue, je peux encore voir briller les cheveux noirs d'Adèle qu'elle aura bientôt rasés. Moi, j'ai tout de suite pensé à Adèle Trottier-Rivard de Baby Club qui a maintenant les cheveux rasés.
1: Oui.
0: Quelle satisfaction.
1: C'est elle.
0: C'est beau. Il sera en spectacle ce vendredi à l'Antibar. Antibar et spectacle à Québec. Le 20 novembre à la petite boîte noire de Sherbrooke. Hey, vous allez faire Tire le Coyote et ses amis Sean Cohen en français.
1: Oui, on fait ça ensemble. C'est trop le fun.
0: Parle-moi de ce spectacle-là un peu, mais c'est loin, là, mais vous avez choisi les chansons.
1: C'est Benoît, là, Tire le Coyote, qui a choisi les chansons. C'est lui qui les a traduits. Mais il les a adaptées, en fait. Là, c'est vraiment
0: bon.
1: Beau.
0: Il est tellement bon pour adapter des chansons en anglais, c'est trop
1: beau.
0: Fou, là.
1: C'est trop beau, là. Moi, je découvre quand même des affaires, là, parce que je connais pas beaucoup Leonard Cohen, moi.
0: Pis c'est vrai? Comment
1: non.
0: ça?
1: Ben, je sais pas. ça a pas donné. Okay. Je connais comme... Mm-hmm.
0: Mais t'as pas plongé dans son œuvre, là?
1: Ben, moi, je
0: tripe
1: pas tant sur ce genre de...
0: OK. De musique?
1: Ben, je veux pas dire que je tripe pas sur ce genre de musique-là, mais c'est plus que comme... Je suis plus... On l'entend dans mes goûts musicaux. Je suis plus... moderne, girly, que
0: faux.
1: Vieux faux, genre. C'est pas une insulte, là, c'est juste vrai.
0: L'heure juste, là. C'est pas mal ça. Jean-Luc Mongrain serait fier de toi.
1: Merci.
0: Safia Nolin, ce matin, il aurait apprécié ton franc-parler. OK, donc le spectacle dont on parle, Tire le Coyote et ses amis, Sean Cohen en français avec entre autres Safia Nolin et Antoine Corriveau. C'est du 15 au 19 décembre au Centre du théâtre d'aujourd'hui. Ouais. Donc, allez-y parce que les billets...
1: Ça part.
0: Oui, ça va ça vraiment part. Partir. Et au Grand Théâtre de Québec le 7 janvier. Allons-y avec cet autre choix de Safia Nolin. On écoute et on en parle après.

0: Alors, elle s'appelle Julia Wolf.
1: Ouais.
0: Auteur, autrice, compositrice, interprète, productrice américaine. Ça, c'est un album, un extrait d'un album qui est sorti l'an dernier. Pourquoi tu l'aimes? Pourquoi tu l'écoutes?
1: Ben moi, j'ai découvert cette chanson-là, ironiquement, sur TikTok. Parce que j'ai dit que...
0: Tantôt
1: j'étais comme... Nan, nan, nan. Mais j'ai découvert cette chanson-là, puis j'étais comme, oh mon Dieu! Ça m'a fait l'effet du MSG. Tu sais, genre, on dirait que c'est comme ça a ouvert, mais... C'est tellement d'affaires, là, tu sais, ça m'a comme ramené...
0: C'est ce qu'on dit, umami pour les oreilles.
1: Umami pour oreilles. La toune est bonne. Les arrangements sont comme... Emo-core, genre, ça me ramène à mon adolescence. Elle parle de Twilight, là, littéralement. Fait que c'est venu me chercher dans plein de zones bizarres. Puis, tu sais, ce qui arrive souvent dans des moments comme ça où est-ce que j'ai une connexion super forte avec une chanson comme ça, c'est que je l'envoie à du monde, puis je suis comme, ah, c'est tellement bon. Puis là, le monde, t'es comme, oh non, pas vraiment.
0: Mais...
1: Moi, je trouve ça vraiment bon, puis j'adore son album.
0: OK.
1: Son album, il est vraiment bon. Cette chanson-là, écoute, peut-être qu'il te faut des codes de nostalgie
0: éternes
1: pour être capable de vibrer autant que moi, ça m'a fait vibrer, ou peut-être, tu sais, comme de la fatigue, mais...
0: Est-ce que t'es du genre à mettre les chansons sur...
1: Repeat?
0: Oui.
1: Hey boy.
0: Une même chanson, plusieurs fois de suite?
1: 300 fois.
0: Ah, oui.
1: Ah, genre, c'est abusé, là, vraiment.
0: Avec les gens autour?
1: Ah non,
0: okay, ça
1: c'est pas gentil. Là, okay. Je sais que
0: c'est pas du bon usage.
1: La fois où est-ce que j'ai découvert Caroline Polachek,
0: oui.
1: Elle a une chanson qui s'appelle Sunset et aussi cette chanson-là, Bonnie is a Rider. Ben tu sais, je faisais un road trip avec Claire, puis elle m'a dit d'arrêter parce que elle m'a dit je veux plus l'écouter.
0: Ah, c'est limite.
1: Elle était comme je peux plus l'entendre la tune.
0: Elle est en tournée américaine, Julia Wolf, jusqu'à la fin octobre. Tu iras pas. Après
1: non.
0: Ça, un arrêt à Paris le 30 novembre.
1: Ah, gars, je le note.
0: OK. On y va avec une autre artiste indie rock américaine, Lomelda. C'est pas son vrai nom.
1: Non, elle s'appelle Anna Reed.
0: OK. Qui est-elle?
1: C'est donc une fille que je connais pas du tout. À part que je sais qu'elle s'appelle Anna Reed, c'est une autre une artiste française qui s'appelle Louise Lhermitte qui m'a fait découvrir cet artiste-là il y a un bout là, genre avant la pandémie. Puis je capote.
0: Elle vient du Texas.
1: Elle est incroyable. Est incroyable, puis ces chansons me touchent vraiment, puis je retourne tout le temps à écouter ces albums, puis à les redécouvrir, tu sais. Puis là, en ce moment, il y a une chanson vraiment qui s'appelle Wonder que j'avais déjà écoutée avant.

0: bon pour l'environnement. Des éoliens, par exemple, ou des projets qui sont géothermiques. Bref, qu'on peut aussi accélérer les projets d'énergie renouvelable. Parce qu'évidemment, vous donnez l'exemple du pipeline, mais il y a aussi des projets qui sont bons pour l'environnement, qui pourraient aller plus rapidement. Est-ce qu'elle n'a pas un point là-dessus?
1: On est tout à fait d'accord pour accélérer les bons projets. Mais ça doit quand même se faire en respect des lois actuelles, des règlements qui, encore une fois...
0: C'est le pouvoir discrétionnaire qui vous embête. Dans le fond, c'est ce que le ministre et le premier ministre se donnent comme pouvoir qui vous embête le plus, là.
1: Mais oui, totalement. Ouais. On a un système actuellement qui nous assure justement que les projets sont bons. Ou s'ils sont pas bons, ben, qu'ils sont bonifiés par justement des consultations publiques avec des vraies évaluations crédibles ou qu'ils sont rejetés s'ils sont pas mauvais. Actuellement, c'est pas ça du tout. Ils vont pré-approuver, par exemple, des projets de pipeline. Il pourrait y avoir des corridors complets, pré-approuver des projets. Ils vont commencer à construire leur pipeline et après, le gouvernement va évaluer de manière probablement biaisée ou du moins raccourcie en termes de qualité. Et là, ultimement, l'entreprise, qu'est-ce que vous pensez qu'elle va dire? Elle va dire, ah ben, vous m'avez donné le droit de construire mon pipeline.
0: J'ai déjà commencé.
1: Je vais vous poursuivre. Donc, c'est littéralement faire les choses à l'envers. Mais oui, il y a moyen d'améliorer les évaluations. On est tout à fait d'accord pour ça. C'est pas ça le problème. Le problème, c'est les pouvoirs exceptionnels dont se dote le gouvernement avec l'appui des conservateurs. Encore une fois, les conservateurs ont voté en faveur de ce projet de loi-là. Et ce projet de loi-là, soyons clairs, là, même Stephen Harper a pas réussi à faire ça. C'est probablement le plus gros recul de l'histoire en environnement, à tout le moins de l'histoire moderne, parce que je suis pas assez vieux pour revenir au début de la Confédération. Mais c'est pas n'importe quoi. Et encore une fois, les entreprises pétrolières sont littéralement réjouies de ce projet de loi-là. Déjà, ça devrait être un gros drapeau rouge en disant, un instant, c'est l'agenda pétrolier actuellement qui est en train d'être réalisé. Non seulement des nouveaux projets financés, par exemple, dans le cadre du projet de pipeline, financés par le gouvernement fédéral et financés en termes d'argent public à hauteur de 40 milliards de dollars parce que l'entreprise ne veut pas le construire. Et là, en plus, ils vont accélérer la pédale dans le fond pour développer. Et ça, c'est dans l'intérêt national d'abandonner la lutte climatique, de développer les énergies fossiles, de plus protéger l'environnement, de plus assurer la santé des gens. Non, et c'est ça pourquoi vous avez la société civile, que ce soit les groupes environnementaux, les syndicats, les Premières Nations, qui sont en train de monter aux barricades, parce que c'est du jamais vu. Et c'est le rêve le plus fou de Stephen Harper qui est en train de se réaliser avec un gouvernement qui est dit libéral, mais qui, dans le fond, agit littéralement de manière très conservatrice.
0: D'ailleurs, les conservateurs qui ont voté en faveur parce qu'ils trouvent que les délais ne sont pas assez courts encore. Eux voudraient que ce soit 6 mois au lieu d'un an, les délais pour les évaluations environnementales. Donc, ils vont proposer des amendements en comité. On va suivre ça éventuellement. Ça me fait un peu rire parce que c'est rare qu'on vote pour quelque chose parce que ça va pas assez vite. Mais là, c'est le cas du côté des conservateurs. OK, Patrick Bonin, député bloquiste de Repentigny. Je sais que vous allez suivre ce débat-là attentivement. On vous réinvitera lorsqu'il y aura des développements. Merci d'être venu nous voir en studio. Merci beaucoup.
1: Avec plaisir, bonne journée.
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0: Raphaël, bonjour.
3: Bonjour, Alec.
0: Alors, Donald Trump en a surpris plusieurs au cours des derniers jours en annonçant une trêve énergétique entre l'Ukraine et la Russie. Une annonce qui a surpris, en fait, les principaux belligérants. Volodymyr Zelensky a dit ne jamais en avoir entendu parler.
3: Il l'a appris quand le président fait l'annonce.
0: Sur son réseau social, effectivement. Revenons sur l'énergie, parce que l'idée d'avoir une trêve vient du fait que c'est vraiment au cœur de la bataille actuellement.
3: Oui, tout à fait. Depuis plusieurs années, on voit des frappes russes contre des infrastructures énergétiques en Ukraine, surtout à cette saison-ci, à l'approche de l'hiver. J'étais à Kiev en février dernier et c'était marquant le son qu'on entendait, c'était le bruit des génératrices qui sont utilisées en grande partie. Pourquoi? Parce que la ville est souvent plongée dans le noir, dans le froid. Les réseaux électriques sont ciblés par les drones, les missiles russes, entre autres. Et de l'autre côté, on a assisté ces derniers mois à une offensive ukrainienne contre l'énergie russe. C'est-à-dire que les raffineries, entre autres, sont une source de revenus pour la Russie qui exporte son pétrole, en tire de l'argent, réussit à financer sa guerre et ça a été ciblé donc dans les offensives de drones ukrainiens qui sont parfois allés très très loin, des centaines et des centaines de kilomètres à l'intérieur du territoire russe. En fait, selon l'Agence internationale de l'énergie, il y a 32 raffineries en Russie et jusqu'à 27 ont été frappés au moins une fois au cours des derniers mois par les drones ukrainiens. Les seuls qui n'ont pas été touchés se trouvent très très loin en Sibérie, dans l'extrême est russe. Donc, on voit que c'est vraiment devenu au cœur de ces tensions entre la Russie et l'Ukraine, de ces échanges de tirs de drones. On a même vu aussi, côté ukrainien, des stations-service qui ont été ciblées par des drones russes. C'est pas la première fois qu'on parle d'une trêve énergétique, de cette possibilité-là. Ça avait été évoqué au printemps 2025. Il y avait eu violation de la trêve à ce moment-là.
0: Comme présentement.
3: Et comme présentement, c'est ça.
0: Parce que on ne respecte pas ce que Donald Trump a annoncé.

0: annoncé sur son réseau social.
1: C'est ça, ça a été annoncé au cours de la fin de semaine. Volodymyr Zelensky, vous l'avez dit, Alec, a été très surpris d'entendre parler de ça. En même temps, il a dit, écoutez, moi je suis prêt à le faire si la Russie respecte cette trêve. On a très peu d'écho de la part de Moscou là-dessus, mais ce que disent les Ukrainiens, c'est qu'au cours des derniers jours, il y a eu au moins 6 infrastructures énergétiques qui ont été frappées par la Russie sur le territoire ukrainien. Autant dire que cette trêve, elle n'existe pas finalement.
0: Juste avant cette annonce de trêve un peu bidon de Donald Trump, il y avait eu entente entre les Américains et les Russes concernant le diesel, parce qu'on sait que le prix du diesel a explosé aux États-Unis à la suite de la guerre en Iran, la fermeture du détroit d'Ormuz, entre autres. Et oui, ces raffineries russes attaquées par l'Ukraine font en sorte qu'il y a moins de diesel sur le marché. Et là, Donald Trump a dit, ben moi, je vais acheter du diesel russe. Et là, ça a créé toute une commotion.
1: Oui, parce que le prix du diesel, vous faites bien de le dire, Alex, a doublé, en fait, en un an aux États-Unis. Les consommateurs le voient, on approche des élections de mi-mandat, c'est dans quelques semaines. Donc, Donald Trump cherche d'autres sources de diesel pour tenter de faire baisser les prix. Selon cette entente qui a été annoncée par le président, là, on voudrait importer 300 000 tonnes métriques de diesel dès maintenant, 500 000 en novembre, éventuellement 4 millions de tonnes métriques de diesel russe qui devraient être importées aux États-Unis. Mais c'est une solution qui pourrait être de courte durée. D'abord, on parle de 4 millions au total de tonnes de diesel venues de Russie. Je vais dire, regardez, on consomme 500 000 de tonnes chaque jour aux États-Unis. Donc, c'est un peu un pansement sur la blessure que cette solution annoncée par Donald Trump. Puis, vous l'avez dit aussi, Alec, cette production russe, en raison, entre autres, de ces attaques de drones ukrainiens, elle a diminué. Donc, est-ce qu'on pourra même répondre à la demande américaine? Parce que les Russes, bon, ils ont pour objectif de produire de 3 à 3,5 millions de tonnes de diesel par mois. Mais quand on regarde les dernières statistiques, le mois dernier, il n'y a que 427 000 tonnes de diesel qui ont été exportées vers les pays voisins de la Russie. Donc, il faudra reprendre la cadence. C'est peut-être pour ça que Donald Trump voulait cette trêve énergétique, finalement, pour que les Ukrainiens, entre autres, cessent de viser les raffineries russes. Puis, il y a un enjeu peut-être aux États-Unis aussi. Il y a des sénateurs qui sont sortis publiquement cette semaine en signant une lettre, entre autres, pour demander à l'administration de faire marche arrière en rappelant qu'on ne peut pas, depuis 2022, importer de l'énergie russe aux États-Unis. Il y a des sanctions américaines qui ont été adoptées par le Congrès qui interdisent l'importation de cette énergie. Donc, on se trouve dans une situation où Donald Trump fait une annonce, mais de l'autre côté, peut-on l'appliquer pratiquement? Il y a beaucoup de questions qui sont soulevées. C'est une entente qui a été d'ailleurs critiquée aussi par Volodymyr Zelensky, qui a causé la furie de Donald Trump, qui a appelé l'Ukraine à changer de président. Encore une fois, une déclaration qui ne s'applique peut-être pas, parce qu'on le rappelle, on l'a déjà dit à l'émission, on ne peut pas tenir d'élection en temps de guerre en Ukraine.
0: On comprend pourquoi Volodymyr Zelensky et ses alliés européens sont dans tous leurs états, parce que la Russie utilise l'énergie pour financer sa guerre en Ukraine. Lorsqu'elle vend son pétrole, lorsqu'elle vend son gaz, lorsqu'elle vend son diesel, cet argent-là se retrouve sur le champ de bataille. On achète des drones, on finance notre armée. Là, les Américains qui sont officiellement, je le dis entre guillemets maintenant, là, dans le camp ukrainien, disent, ben moi, parce que le prix de mon diesel est cher, je vais aller m'approvisionner en Russie, donc je vais me retrouver à financer la guerre contre l'Ukraine indirectement. Alors là, eux, en Europe, se disent, mais là, c'est parce que dans quel camp vous jouez, là? C'est quand même particulier, là. Parce que c'est dur à suivre.
1: Et d'où certaines voix qui s'élèvent, y compris des sénateurs républicains.
0: Ah oui, qui disent, là, on est du mauvais côté de la clôture, là, effectivement. Parlez-nous, en terminant, de ces nouveaux drones russes, là, utilisés, qui compliquent de plus en plus la vie des Ukrainiens.
1: Oui, les Russes utilisent maintenant des drones à réaction, donc qui sont beaucoup plus rapides. 400 à 600 km à l'heure pour ces drones, contre 180 km à l'heure pour la version précédente, là, ces fameux drones iraniens qui ont beaucoup été utilisés dans ce conflit-là. C'est plus difficile pour les Ukrainiens de les intercepter, même pour les alertes. Auparavant, quand il y avait des drones envoyés, on disposait, si on était à Kiev, de 5 à 10 minutes à peu près pour se rendre aux abris. Je parlais à un contact à Kiev ces derniers jours qui me disait maintenant c'est 1 à 2 minutes maximum pour aller se protéger. Ce sont des drones qu'on entend aussi beaucoup moins, plus difficile à détecter, ce qui fait des dommages importants. La Russie y a recours, entre autres, pour cibler des ponts. On l'a vu depuis le début du mois d'octobre, des ponts qui traversent le Dniepr, donc le fleuve qui est au cœur de Kiev. On a même installé côté ukrainien des filets anti-drones autour de certains ponts pour tenter de l'empêcher parce que ça crée des bouchons, ça nuit au bon déroulement de l'économie de la ville et du pays. D'ailleurs, il y a un ministre ukrainien qui disait « chaque heure ». Quand on est sous alerte, là, soit de missiles, soit de drones, ça coûte à l'économie ukrainienne 64 millions de dollars canadiens en équivalent. C'est énorme. Au-delà des morts, il y a peut-être ça aussi dans la guerre, c'est-à-dire l'intention de décourager les habitants d'un pays ou d'une ville d'y rester.
0: Raphaël Bouvier-Auclair, merci, à bientôt.
1: À bientôt.
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0: Je souhaite

0: Bonjour à nos auditeurs qui nous écoutent via l'application Radio-Canada Audio. On me dit que c'est réglé le problème là, qui a empêché la diffusion en direct de l'émission. Je suis content de vous retrouver pour ceux qui se joignent donc à nous. Ça a compliqué un peu là, la vie de nos auditeurs pour nous écrire concernant Jean-Luc Mongrain. On a reçu quand même quelques témoignages là, via courriel de gens qui aimaient beaucoup son franc-parler. On nous parle de sa montée de lait, notamment sur les pantoufles, quand il parlait des pantoufles des fonctionnaires. D'autres qui trouvaient qu'il était parfois un peu démagogique et un peu populiste et que ça parfois amené à des dérapages. Donc, Jean-Luc Mongrain, qui a marqué certainement le paysage médiatique québécois, donc qui est décédé hier à l'âge de 75 ans. Mais pour tout de suite, on va parler d'environnement avec Étienne Leblanc, notre collègue qui est avec moi en studio. Étienne, bonjour.
1: Bonjour, Alec.
0: Alors, vous nous parlez du GIEC, le groupe d'experts de l'ONU sur le climat, qui est réuni cette semaine pour préparer son prochain grand rapport sur l'état des changements climatiques sur la planète. Or, depuis plusieurs mois, il y a de grandes tensions politiques qui se font sentir au sein du groupe, et tout ça, ça inquiète les scientifiques. Un petit mot peut-être d'abord pour nous rappeler l'importance des rapports du GIEC. C'est toujours un événement important, là.
1: Oui, très important. Le GIEC, le groupe intergouvernemental d'experts sur l'évolution du climat, c'est des milliers de scientifiques, en fait, qui se regroupent et qui produisent bénévolement. Ils sont pas payés pour le faire. Un grand rapport, à peu près tous les 5 à 7 ans, qui fait vraiment la synthèse des dernières connaissances scientifiques sur les questions climatiques. Donc, c'est vraiment la référence, la bible scientifique, si vous voulez, pour comprendre où on en est avec le climat, les effets qui s'en viennent et les solutions aussi pour réduire les émissions. Et donc, si on a un accord international sur le climat, si les gouvernements mettent en place des politiques et si on peut critiquer les gouvernements sur leurs politiques, c'est grâce à cette référence à laquelle on se réfère tout le temps.
0: Et depuis quelques temps, il y a des tensions qui divisent les experts du GIEC.
1: Oui, tout à fait. On le voit de plus en plus depuis le retour de Donald Trump au pouvoir, même si les Américains, au début de l'année, se sont retirés du GIEC, ni sont plus. On voit qu'il y a une influence grandissante des pays producteurs de pétrole dans le processus et ça en agace plus d'un. Par exemple, il y a un mois à peu près, il y a un consortium de médias européens, dont le Guardian, qui a publié une grande enquête dans laquelle on révélait que sur les 220 experts qui vont rédiger le troisième volet du rapport, donc le rapport est toujours obligé publié en 3 volets. Le troisième volet, c'est les solutions pour réduire les émissions. Sur les 220 experts qui vont rédiger ce rapport, il y en a une douzaine qui ont des liens directs avec la compagnie pétrolière saoudienne Aramco. C'est la plus grande compagnie pétrolière au monde. Donc, un des co-auteurs principaux, le Soudanais Mustapha Babiker, ça fait 20 ans qu'il travaille pour Aramco. Un autre, l'Équatorien Diego Armando Moya Pinta, on le présente comme un chercheur à l'Imperial College. Il oubliait de dire qu'il était salarié comme chercheur chez Aramco.
0: Oui.
1: Et une autre qui est une autre VP d'un des 3 groupes du GIEC, Malik Al-Nouri, elle est négociatrice pour l'Arabie Saoudite dans les COP. Et moi, je peux vous dire, en assistant à toutes les COP, que l'Arabie Saoudite, c'est un des pays qui fait toujours obstruction à la fin des négociations. Et un autre, le dernier scandale en date, c'est la Malaisienne Joy Jacqueline Pereira. On lui a remis un prix. Elle est co-présidente d'un des 3 groupes. Il y a 6 personnes, 2 co-présidents par groupe. Il y a 3 groupes. Donc, c'est un rôle très important. Elle a reçu un prix, Madame Pereira, récemment, de 175 000 $ environ, un prix qui est donné par les 3 grandes pétrolières Shell, Petronas, la pétrolière malaisienne, et ExxonMobil. Donc, tout ça, on peut l'imaginer, Alex, ça soulève de grands débats. Il y a des scientifiques qui disent, oui, mais bon, il faut inclure l'industrie pétrolière parce qu'ils font partie de la solution. Mais moi, je peux vous dire, en lisant un peu partout, qu'il y en a beaucoup qui s'inquiètent parce qu'au fond, on voit que c'est un peu comme le loup dans la bergerie quand on invite les pétrolières à rédiger le grand rapport scientifique sur le climat.
0: Est-ce qu'on voit des effets de cette situation-là?
1: Ben, on voit qu'il y a de la pression exercée de plus en plus. Par exemple, on fait de la pression pour que dans le rapport soit inclus une plus grande section sur les technologies dans les solutions. Qu'est-ce qu'on voit comme technologie? Ben, les fameuses technologies de captage et de stockage du carbone. Le GIEC parle de ces technologies dans les anciens rapports. On lui donne quand même une place, mais on veut que ça prenne plus de place comme solution ultime. Mais qu'est-ce que ça fait? Ça permet à ces technologies de continuer à produire du pétrole et en le stockant dans le sol. Et c'est pas une technologie qui a fait ses preuves à grande échelle, cette technologie du captage et du carbone. Et l'autre effet, et ça c'est un peu plus compliqué, mais c'est très important, je vous explique, c'est le moment où on va publier le prochain prochain rapport du GIEC. Normalement, le GIEC, comme je le disais, publie aux 5 à 7 ans. On a publié un grand rapport en 2023, donc on devrait publier un rapport entre 2023

0: 2028 et 2029 à peu près. Et ce qui arrive, c'est que la COP 2028, la COP 33, si je ne m'abuse, elle sera très importante parce que c'est la COP où l'accord de Paris dit on va faire un bilan de nos efforts. Tous les 5 ans, à cause de l'accord de Paris, les pays doivent faire un gros bilan où on en est. Et c'est toujours très utile d'avoir un rapport du GIEC très frais pour baser, dans le fond, notre analyse sur les dernières données scientifiques. C'est ce qu'on avait fait en 2023 à Dubaï. On avait un rapport du GIEC tout frais. Et là, on veut donc que le rapport du GIEC soit publié avant la COP de 2028 pour qu'on puisse faire ce grand bilan mondial, bilan qui nous dit, OK, on est trop lent, faut aller plus vite au regard des données scientifiques. Et donc là, actuellement, comme je le disais, ils sont réunis à Addis Abeba en Éthiopie. Et c'est la dernière rencontre où on va pouvoir fixer ce calendrier. Donc, c'est 7 semaines que ça joue quand sera publié le prochain rapport du GIEC. Et des pays comme l'Arabie Saoudite, la Russie, l'Inde mettent énormément de pression pour que le rapport soit publié après la COP de 2028 pour pas qu'on ait dans les jambes les nouvelles données scientifiques. Donc, on le voit, il y a beaucoup de jeux politiques. Puis là, cette semaine, je voyais, il y a une 30aine de pays qui ont publié une lettre, dont le Canada, le Royaume-Uni, la France, pour dire, faites attention, c'est très important qu'on ait ce rapport avant le grand bilan mondial. Donc, voilà.
1: Est-ce que ça remet en question la crédibilité des rapports du GIEC?
0: Alors moi, après avoir parlé à plusieurs personnes, les scientifiques sont très irrités par ces tensions que j'ai décrites. Mais ça ne remet pas en question la qualité du contenu. C'est une méthodologie très fiable. Chaque rapport, chaque ligne du rapport, de tous les rapports du GIEC, donc ces milliers de pages, sont approuvées ligne par chacun des gouvernements. C'est approuvé par consensus. Donc, c'est un processus qui est tellement solide et hermétique qu'il est impossible pour une petite poignée de pays, par exemple les pays pétroliers, de prendre en otage, si vous voulez, le prochain rapport. Il y a ces tensions politiques, mais le contenu qu'il y aura dans le prochain rapport du GIEC est un contenu important, essentiel et très, très fiable au point de vue scientifique.
1: Étienne Leblanc, merci beaucoup. On se reparle bientôt.
0: Je t'en prie.
1: Madeleine Blémoret, bonjour.
2: Bonjour.
1: Alors, qu'est-ce qu'on écoute à 18h à Ça nous regarde?
2: On va avoir en entrevue Steve Waterhouse, vous savez, ce spécialiste en cybersécurité, pour nous parler, entre autres, de ce qui s'est passé en France en fin de semaine. Je ne sais pas si vous avez entendu parler de cette histoire de congélateurs, de centaines d'épiceries qui ont surchauffé parce que des pirates informatiques ont fait grimper les températures. Donc, des centaines de millions d'euros perdus en marchandises. Ici, est-ce qu'on est vulnérable? Est-ce que tout ce qui est connecté à Internet est vulnérable? Donc, on va voir comment essayer de se protéger, si c'est possible.
1: On écoute ça tout à l'heure. Merci beaucoup.
2: Merci.
1: Je vous rappelle que c'est Mathieu Bellumeur qui sera avec vous demain. Je serai dans l'avion vers l'Alberta pour cette émission spéciale devant public à Edmonton jeudi. Donc, on se retrouve jeudi. Au revoir.
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8: Bonjour, il est 13h, ici Félix Morissette-Beaulieu à Québec. Voici vos informations. La première ministre sortante, Christine Fréchette, a rencontré ce midi le premier ministre désigné, Paul Saint-Pierre Plamondon, à Québec. Cette première rencontre depuis les élections avait pour objectif que la passation des pouvoirs se fasse de manière harmonieuse. Marie-Josée Paquette-Comeau est à l'Assemblée nationale.
9: C'est avec une poignée de main rapide que la première ministre sortante, Christine Fréchette, et le premier ministre désigné, Paul Saint-Pierre Plamondon, ont débuté leur rencontre de transition. Une rencontre dont l'ordre du jour a été préparé par Christine Fréchette, qui a pour objectif de passer les rênes du pouvoir de manière harmonieuse. Cette rencontre semble avoir satisfait le premier ministre désigné. Voici Christine Fréchette, suivie de Paul Saint-Pierre Plamondon.
10: Entente avec Terre-Neuve Labrador, Churchill Falls, appui tarifaire, bien sûr, relation aussi avec les États-Unis dans le cadre de la négociation au niveau de l'ACEUM.
11: Un scénario de transition.

0: est ordonné, qui est sous le signe de la collaboration. On a touché à toutes sortes de sujets urgents et sensibles.
1: Par ailleurs, Radio-Canada a appris aujourd'hui que le PQ demande un dépouillement judiciaire dans la circonscription de Champlain. Son candidat, René Branchaud, a perdu par 191 voix contre la conservatrice Adriana Zalontay. Selon la loi électorale, l'écart des voix entre les deux dépasse le seuil pour un recomptage, mais le Parti québécois fait valoir que des erreurs et des inexactitudes pourraient avoir mené au rejet de nombreux bulletins de vote. La Cour devra décider à savoir si ces motifs sont raisonnables pour procéder. Ici Marie-Josée Paquette-Comeau, Radio-Canada, Québec.
2: L'écrivain québécois Télisson Aurélien répond publiquement à la controverse entourant son roman « C'était ça ou mourir » dans un texte publié ce matin. L'auteur est la cible d'allégations selon lesquelles il aurait utilisé l'intelligence artificielle pour rédiger ce livre sur le périple d'un migrant haïtien qui parcourt les Amériques pour se rendre au Canada. Éric Plouffe nous en dit davantage.
3: Dans sa déclaration, Télisson Aurélien écrit, et je cite, « qu'aucune phrase de ce livre, c'était ça ou mourir, n'a été créée par une machine, que les allégations selon lesquelles il aurait eu recours à l'intelligence artificielle pour la rédaction du roman sont, selon lui, une calomnie et une hérésie. » Il maintient qu'il a écrit « c'était ça ou mourir » lui-même. Il affirme qu'il a commencé à le rédiger à l'automne 2017, a terminé un premier jet en 2019, puis publié son roman cette année, roman qui a été exclu du prix Goncourt, mais qui est encore en lice pour le prix Renaud. Télisson Aurélien évoque dans sa déclaration son passé et écrit-il ses erreurs de jeunesse et rappelle que, alors qu'il était âgé d'une vingtaine d'années, il voulait écrire, il lisait beaucoup. L'auteur âgé de 38 ans énumère une série d'écrivains qu'il admire comme Ernest Hemingway et termine un long paragraphe consacré à ce sujet en écrivant, et je cite, « Mais admirer n'autorise pas à prendre, à m'attribuer des textes qui ne sont pas les miens. » Sans utiliser le mot plagiat, il poursuit en écrivant qu'il a commis des erreurs inacceptables malgré la jeunesse et l'inexpérience, qu'il le regrette profondément et présente ses excuses. Radio-Canada a révélé à la fin septembre qu'au moins 5 chroniques et textes d'opinion publiés par Télisson Aurélien dans des médias canadiens et français en 2012 et 2013 ont été en partie copiés de textes d'autres auteurs. Éric Plouffe, Radio-Canada, Montréal.
2: Et une bataille judiciaire oppose Hockey Québec à des parents de la région de Québec qui veulent décider où vont jouer leurs enfants malgré le règlement de l'association de hockey. La famille dénonce l'association de hockey locale qui aurait notamment embauché un enquêteur privé pour établir leur véritable lieu de résidence. Voici Colin Côté-Paulette.
4: Bras de fer entre une famille et Hockey Lévis depuis l'an dernier. Les parents disent vivre à Québec, mais possèdent encore une maison à Lévis. Leurs enfants vont à l'école à Lévis. Ils veulent que les enfants âgés de 8 et 10 ans jouent à Québec. Le règlement de la Ligue est clair. Les joueurs doivent jouer sur le territoire où ils habitent. Aux yeux d'Hockey Lévis, malgré le changement d'adresse de la famille, ils vivent encore à Lévis. L'organisation serait tellement suspicieuse du cas qu'elle aurait embauché un détective privé pour espionner la famille, selon cette dernière. Les parents ont dès le début impliqué des avocats dans l'affaire. Voici leur représentant, Maître Vincent Dubuc-Cusic.
5: Les parents ont deux, ils ont une domicile principale à Québec et un à Lévis. Et là, on conteste et on assume que les parents le font uniquement pour des fins de jeu au hockey. Alors que, comme je l'ai nommé, tous les organismes gouvernementaux ont accepté le transfert. Le seul qu'ils refusent actuellement, là, c'est Hockey Québec.
4: Les parents disent d'ailleurs ne pas vouloir lâcher l'affaire par principe, même si leurs enfants ne jouent pas tous de manière compétitive. Hockey Québec et Hockey Lévis préfèrent ne pas commenter le dossier, puisque ce dernier est présentement devant les tribunaux. Ici Colin Côté-Paulette, Radio-Canada, Lévis.
2: En Alberta, les bureaux de vote par anticipation pour le référendum de lundi prochain sont ouverts depuis un peu plus de 2 heures. Les Albertains doivent répondre à 10 questions, dont l'une porte sur la place de la province au sein du Canada. Ils doivent décider s'ils souhaitent demeurer au sein de la Fédération ou s'ils veulent la tenue de référendum contraignant sur la séparation de leur province. Élection Alberta a ainsi reçu un peu plus de 650 000 demandes de bulletins de vote par correspondance. Et en sport automobile, en terminant, la Formule 1 va faire son retour en Afrique avec un Grand Prix prévu au Rwanda au début des années 2030. Le pays ne dispose pas pour l'instant d'un circuit pouvant accueillir la F1 et sa construction s'annonce coûteuse. L'Afrique a accueilli à ce jour 24 Grands Prix de F1 depuis la création d'un championnat du monde en 1950, 23 en Afrique du Sud et un au Maroc. En terminant, aujourd'hui, c'est de la pluie, hauteur prévue de 10 à 15 mm à la météo, température stable près de plus 3. Ce soir et cette nuit aussi de la pluie intermittente, hauteur prévue de 10 à 15 mm, température à la hausse pour atteindre 6 au cours de la nuit. 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
1: C'est tout ce que j'adore là-dessus.
0: On vient de me dire, on est en direct, hein, je vous rappelle, David Thibodeau est avec nous et on vient de m'annoncer sur notre canal, évidemment, là, de communication, oui, de toute l'équipe.
2: Le morse.
0: Tu es trop dans la télé, Jean-Philippe. Alors, je sais pas ce que ça veut dire.
2: Ben, tentez-vous de la caméra?
0: Ben, où la caméra?
3: Ah, okay, on cachait la télé, je pense.
0: Pardon. Bon, merci. Alors, on est en direct. Grosse semaine. On est en congé hier. Hein? Alors, c'est rare qu'on ait des lundis de congé. Alors, on a raté plein d'actualités.
3: C'est vrai.
0: Des tonnes et des tonnes. Qu'est-ce qu'on a raté? Le départ de notre ami Jean-Luc Mongrain.
3: Ben oui,
0: qui a été à quelques reprises quand même invité d'honneur à la journée, à la soirée encore jeune.
3: Oui.
0: Ben, il me semble, non? J'ai-tu inventé cette affaire-là? Il me semble qu'il est venu souvent à la journée, à la soirée encore jeune, Jean-Luc Mongrain.
1: J'ai pas
0: un ami de l'émission, sans aucun doute. Mais on nous dit non, pas du tout. Alors.
2: Eh ben, hein, qui l'ait cru?
3: Je pense qu'il était tellement dans nos vies.
0: Ben, à ce qu'il était, je l'ai croisé à plusieurs reprises dans la mienne et c'est vraiment un triste départ. Donc, Jean-Luc Mongrain, il y a un bel hommage dans le Journal de Montréal, vous avez regardé ça. En attendant, David Thibodeau est en chair et en os ici.
2: Oui,
0: vous n'êtes pas à Vancouver.
2: Non, je suis bien ici en personne, j'ai des jambes toutes.
0: C'est surprenant. C'est rare qu'on vous voit comme ça. On est très content de vous avoir. Olivier, vous avez suivi, j'imagine, tout ce qui s'est passé dans le monde de la politique pendant le week-end.
3: Exactement.
0: Non, mais qu'est-ce que vous avez fait de votre week-end d'Action de grâce?
3: Ah, ben, je suis allé dans un petit festival de musique dans mon quartier sympathique.
0: Arrêtez donc. Viens de la
3: prendre. J'ai beaucoup trop mangé aussi.
0: Ah, ben
3: ça, c'est difficile de revenir après ça.
0: Vous avez pris une portion normale,
3: j'imagine? J'ai fait de l'osso buco.
0: Ah, c'est ça.
3: J'ai de la misère à m'arrêter là, à manger de ça.
0: J'ai invité Nathalie Petrovski à manger dimanche. Ah. Toujours des bonnes histoires à vous raconter. Je vous raconte ça s'il reste du temps en fin d'émission. Okay. En tout cas, reparti. J'ai pas une nouvelle depuis. Je sais pas si... Une couple de joueurs. Allez-y.
3: Oui, ben on a été pas mal occupés à cause de la campagne électorale au Québec dans les dernières semaines, tellement qu'on a oublié de suivre ce qui se passait à Ottawa. J'ai donc profité de ma fin de semaine de 3 jours pour regarder toutes les périodes de questions que j'avais manquées.
0: C'est
3: trop cool, ma vie. C'était peut-être pas nécessaire parce que si je me fie à François-Philippe Champagne, notre ministre des Finances, les Canadiens, ils savent pas mal déjà tout.
4: S'il y a une chose que les Canadiens savent, c'est qu'on sera toujours là pour les aider dans les périodes difficiles. Les Canadiens savent qu'on rentre dans cette période économique, une période de transition. On va bâtir ensemble un pays fort. Les Canadiens et Canadiennes le savent. Les Canadiens qui regardent à la maison savent que les leaders de l'opposition aiment les paroles. Monsieur le Président, je pense que les Canadiens savent. Les conservateurs n'ont pas inventé l'eau chaude, Monsieur le Président.
3: Non, je pense qu'on pourrait fermer Statistique Canada rendu long. C'est déjà tout. Les conservateurs, donc, n'ont pas inventé l'eau chaude. François-Philippe Champagne, lui, a réinventé l'art de faire du vent. Et parlant d'énergie éolienne, mais il a été question d'environnement pendant ces périodes de questions. Le Bloc s'est inquiété des pipelines et Stephen McKinnon a répondu avec un train.
5: Littéralement, devant la fenêtre du député à Repentigny passera une des plus grosses réductions de gaz à effet de serre qui est possible. Soit le train grande vitesse, alto, Monsieur le Président.
3: Ah oui, le gars a juste à ouvrir les rideaux puis il va voir des grosses réductions de GES lui passer d'en face. Mais non, il essaie de leur imputer toutes sortes de problèmes.
5: Le Bloc québécois jette tout le spaghetti contre le mur. Il n'y a rien qui colle, malheureusement.
6: C-39, c'est un pouvoir de vie ou de mort sur le droit de grève. Pourquoi quiconque ferait confiance au fédéral avec ce pouvoir-là?
7: Honorable leader en chambre du gouvernement.
5: Monsieur le Président, honnêtement, encore du spaghetti contre le mur.
3: Encore du spaghetti. Mais bon, le problème, c'est que le spaghetti s'est rendu tellement cher, plus personne peut s'en acheter. Et les conservateurs nous ont sorti un grand éventail de personnages qui ont de la misère à joindre les deux bouts. Il y a d'abord Jesse qui a rencontré Luc Berthold.
8: Jesse, du Centre du Québec, est désespérée, Monsieur le Président. Elle a vu son budget d'épicerie passer de 120 à 170 $ par semaine. Elle a dit clairement que notre cher PM n'a jamais eu à compter son épicerie au dollar près. Pour Jesse, c'est chaque dollar qu'elle compte pour joindre les deux bouts, Monsieur le Président. Nous, ce qu'on veut, c'est faire sauver de l'argent à Jesse en supprimant toutes les taxes sur l'essence.
3: Ouais, donc si Jesse économise 18 sous d'essence en faisant un aller-retour Victo-Drummond, ben, elle va peut-être enfin pouvoir se payer du brocoli. Gérard Deltel, lui, a rencontré Marie-Pierre.
9: Ça ne fonctionne pas, les politiques libérales. Beaucoup de paroles, mais pas de résultats concrets. Parlez-en à Marie-Pierre, une jeune femme dans la trentaine de Le Bourgneuf dans ma circonscription.
3: Parlez-en à Marie-Pierre. D'ailleurs, si Marie-Pierre est à l'écoute, écrivez-nous. Pierre et Nicole.
10: Cette fin de semaine, lors d'une activité caritative à l'Ancienne Lorette, j'ai rencontré un couple d'aînés, Pierre et Nicole, qui m'ont fait part de leur réalité quotidienne de eux et de leurs grands-enfants. Le coût de l'épicerie augmente.
0: Ouais.
10: Le coût du loyer augmente. Le coût des transports augmente.
3: Ouais, et le nombre de témoignages augmente aussi avec Joël Godin qui lui a rencontré Sophie.
0: Ben voyons.
11: Sophie, dans ma région, mère de 3 enfants, qui cherche désespérément de l'aide alimentaire et de l'aide pour payer son loyer.

0: Monsieur le Président, elle pense à déclarer faillite.
1: Ben
0: vous avez bien compris, elle pense à déclarer faillite.
2: On a bien compris, oui. C'est dramatique pour Sophie, pour elle,
1: oui,
2: mais on aimerait quand même avoir des statistiques là, plus que des anecdotes. Gabriel Hardy, lui, a reçu un courriel de Samuel, qui est le porte-parole de plusieurs personnes qui pensent comme lui.
3: Samuel, un jeune papa, m'a écrit « Pour être honnête, j'ai l'impression qu'on s'en va dans rien de bon et la plupart des gens à qui je parle sont du même avis. » Ce que Samuel veut, c'est sauver de l'argent comme le plan conservateur le propose. C'est quoi que le premier ministre, il dit à tous les Samuels qui ont l'impression que les libéraux vivent pas sur la même planète qu'eux?
2: Ouais, on se le demande. Bruno aussi serait sûrement d'accord.
3: Ce matin, je parlais à Bruno Gosselin des Jeux d'Orléans. Il me disait que sa facture de diesel a augmenté de 62 % cette année.
2: Éric Lefebvre, lui, a rencontré un agriculteur qui s'appelle Nick.
4: Nick Majot, agriculteur au Québec, nous confirme que sa facture de diesel a doublé cette année. Et Nick n'est pas seul.
2: Non, on sait qu'il n'est pas seul. Il y a aussi Pierre, Nicole, Jessie, Marie-Pierre, Sophie, Samuel et Bruno. Et aussi Chantal, que Jason Grelot de la Beauce a rencontré.
1: Jason Grelot.
4: Désolé, mais la réponse du ministre ne mettra pas de nourriture sur la table de Chantal.
2: Oui.
4: Chantal, mère monoparentale de Saint-Georges, qui travaille à temps plein, doit quand même avoir recours aux banques alimentaires.
2: Ouais, mais il n'y a pas juste Chantal, il y a aussi Nick, mais là, je suis pas sûr que c'est le même Nick que tout à l'heure.
4: Est-ce qu'ils peuvent arrêter d'essayer de sauver la planète puis commencer à s'occuper des Canadiens?
5: Voilà.
4: Cette semaine, je parlais à Chantal, trois enfants qui arrivent pas. Aujourd'hui, je vous parle de Nick et sa conjointe en Beauce qui rêve de s'acheter une maison. Mais après 11 années libérales, les prix des maisons ont triplé.
2: C'est beaucoup quand même triplé en 11 ans, les maisons en Beauce. Là, je sais pas si ça pogne tant que ça, la Beauce. Carlos Létard, lui, a trouvé ça un petit peu stretché là, de se faire demander si on devrait pas sauver Nick plutôt que de sauver la planète.
6: Qu'est-ce que l'aide internationale a à voir avec les prix des maisons? Pourquoi est-ce qu'Annick ne peut pas acheter une maison? Parce qu'on a de l'aide internationale aux pays en difficulté. Mais voyons donc. Mais dans quel monde vous voulez qu'on vive, là? Voyons donc.
2: J'ai jamais vu fâché de même.
1: Non, non plus. C'est même moi qui parlais encore.
7: C'est-tu scripté?
1: Je pense
2: qu'elle était. Je serais quand même curieux de savoir si tous ces gens-là existent vraiment. Mais en tout cas, ça ferait des beaux personnages de fiction. Et justement, parlons de culture, parce qu'il y a le bloc par l'entremise de Martin Champoux qui a posé des questions à ce sujet-là.
8: C'est les libéraux eux-mêmes qui enfreignent leur propre loi en demandant au CRTC de ne pas la respecter et d'annuler les redevances. Faut le faire!
2: Yves-François Blanchette aussi a un langage full chill.
9: Comment peut-on avoir été député libéral heureux sous Justin Trudeau et député libéral full d'accord avec le nouveau premier ministre?
2: Bon, il n'y a pas eu full de réponse là-dessus, mais il a posé une question moins cool au premier ministre, toujours sur la culture.
9: Dans le contexte où le premier ministre veut se rapprocher de l'Europe, qui est très attachée à la contribution des entreprises et des géants d'Internet en matière de culture, est-ce qu'il ne devrait pas reconsidérer sa politique qui n'a pas marché?
10: Le très honorable premier ministre.
11: Monsieur le Président? Non.
1: Lui, il n'a pas de temps à perdre, mon cher.
2: Totalité de sa réponse. Son français s'améliore quand même.
1: Oui, oui.
2: Mais bon, qu'on ne s'y trompe pas, la culture, c'est important pour les libéraux fédéraux. Et Marc Miller l'a expliqué en point de presse.
12: On a juste à écouter Angèle de Poitrine. Je ne pense pas qu'il parle une langue officielle, mais tout le monde est inspiré par ce groupe. Ah. Je pense qu'au niveau fédéral, on se doit d'investir on investit dans Gene, notamment dans leur costume.
1: Ah ouais.
12: Ça peut vous étonner, mais ça découle d'un investissement du gouvernement fédéral, entre autres.
2: Bon, ben, au moins, il n'a pas dit, j'ai rencontré Kleck et Ken chez Bureau en gros qui m'ont dit que le prix de la colle blanche n'avait pas d'allure. C'est pourquoi on a décidé de subventionner leur casque en papier mâché. Ça me rassure quand même sur l'avenir du matrock microtonal.
1: Merci beaucoup, Olivier. C'est-tu vraiment ça? Ça s'appelle pour vrai?
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1: Je comprends pas.
7: Non?
1: Non,
2: du moche en Colombie.
1: Ah, en Colombie, il y a du moche.
7: Ouais, l'autre fois, c'était l'LSD.
1: Ah oui.
7: C'est du moche. Après ça, on refait la liste en haut.
1: Hey, vous nous parlez de quoi? Qu'est-ce que vous faites ici,
7: David? Je suis pas tout à fait ici, Jean-Philippe, comme vous pouvez le constater. C'est un sujet long et complexe. Puis, comme j'ai juste 3 minutes, je vais vous l'expliquer.
1: OK.
7: OK. Fait que mon psy m'a expliqué récemment que chaque individu a 3 versions de lui-même.
1: Ouais.
7: Dans votre cas, par exemple, il existe un Jean-Philippe du passé, un Jean-Philippe du présent et un Jean-Philippe du futur.
1: Okay.
7: Lesquels êtes-vous présentement?
1: Ben, ça dépend, là.
7: Lequel préférez-vous, mettons?
1: Le futur.
7: OK, parfait. Alors, vous allez être le Jean-Philippe du futur pour les prochaines, tu vois, là, vous êtes déjà lui du passé?
1: Oui. J'ai été présent.
7: Mon psy m'a dit qu'il fallait que j'arrête d'être le David du futur. C'est celui qui projette toujours ce qui va arriver, qui s'inquiète ou qui s'excite pour des choses qui se passeront peut-être pas quand on y pense. Hein. Ouais. Il m'a aussi dit que j'étais pas très bon pour vivre dans le présent. Ah. J'ai répondu du tac au tac que ça faisait déjà deux secondes qu'il m'avait dit ça puis que là, c'était le passé. Ça fait que j'ai décidé que je prenais un break du David du futur puis du David du présent. Je chill pas mal avec le David du passé de ce temps-ci.
1: Ouais.
7: Puis depuis que je vis juste dans le passé, ben j'adore ça quand même. La brosse que j'ai virée hier soir pour mes 18 ans était malade. On vit de toute façon une époque qui est très adaptée à ceux qui souhaitent vivre dans le passé. Là, qui aurait cru que la plus grosse nouvelle du futur annoncée aujourd'hui dans le journal proviendrait des témoins de Jéhovah qui peuvent maintenant accepter des transfusions.
1: Oui.
7: Là, vous allez me dire, oui, mais nous autres, on paye le David du présent là, pour être un correspondant à Vancouver pour nous parler de ce qui se passe dans l'Ouest présentement, c'est ça? Ben, soyez rassurés, tout le monde. Ce David du présent-là existe encore présentement et on le rejoint en ligne, en direct de Vancouver présentement. David, vous êtes là?
5: Oui, je suis complètement présent.
7: Bon, pour que l'équipe de la journée ne perde pas ses subventions de représentation régionale à Radio-Canada, êtes-vous en mesure de nous parler de quelque chose d'intéressant qui se passe présentement à Vancouver, David?
5: Pas grand-chose. Il y a des élections provinciales puis municipales en même temps, si vous tripez sa politique. Sinon, je regarde ça là, sur le site web de Radio-Canada Colombie-Britannique, puis vous connaissant David du passé, la seule chose qui va vous intéresser, c'est cette manchette-là.
7: Allez-y.
5: Rappel d'une sauce à la dinde vendue dans l'Ouest en raison de moutarde non déclarée.
7: Ça se passe présentement, là.
5: Oui, c'est ça.
7: Vous voyez, il me semble que c'est plate, le présent, là.
5: Est-ce que je peux vous poser une question?
7: Oui, allez-y.
5: Me semble qu'on se connaît bien, vous et moi. Mais comment ça qu'on se vous voit?
7: C'est de bien raison. Hey, on a le droit de se tutoyer. On peut dire qu'on a élevé les cochons ensemble quand même.
5: On fait pour tes ados, ça.
7: Dans le passé, j'avais pas d'enfant.
5: C'est pas faux. Grand fou. Je t'aime bien, toi.
7: Ouais, bah tout. OK, puis vite de même, là, t'aurais-tu du nouvelle du passé de Vancouver, pas loin? Il me semble que ça me permettrait de faire un lien avec le punch de ma chronique qui s'en vient. Là.
5: Non, désolé. Je vais t'essayer d'arranger avec ton passé. C'est pas mon département, ça.
7: Bon, merci d'avoir pris le temps. Tu peux raccrocher, là.
5: Non. Tout est raccroché.
7: Je t'aime bien, David, du présent. Faudrait qu'on passe plus de temps ensemble.
5: Ah, ben oui, on fera ça quand tu reviendras à Vancouver, là.
7: Ah non, ça, c'est le David du futur, par exemple.
5: Eh ben là.
7: Ben non, je t'aime, Yann. Ciao.
5: Ciao.
7: Bon, salut. Okay. Bon, Jean-Philippe, avec tout ça, je conviens qu'on n'a rien appris de ce qui se passait à Vancouver aujourd'hui, mais je vous invite à suivre les émissions de radio puis nos journalistes sur toutes nos plateformes de la Colombie-Britannique qui sont full bon dans le présent.
1: Oui.
7: Maintenant, pour répondre à votre question du passé, qu'est-ce que vous faites ici? Ben, j'ai décidé de passer par ici parce que j'ai une nouvelle passion, Jean-Philippe.
1: Ah,
7: ça,
1: oui?
7: Ça s'appelle l'histoire.
1: Pardon?
7: Et qui dit histoire dit archive et qui dit archive dit passé. Alors, ça m'apparaissait assez évident comme lien. J'ai décidé de passer par ici pour un gros projet radio où on va parler histoire avec du gros H.
1: Ouais.
7: Mais le département des communications de Radio-Canada me demande de pas vous en parler présentement, ni dans le passé.
1: Okay.
7: Alors, je laisse ça au David du futur, bientôt à l'affiche.
1: Merci beaucoup, David du futur. Et merci à toi, David du passé.
7: Oui,
1: qui
7: a une plus grosse barbe, d'ailleurs.
1: Bon, la grippe va arriver un peu plus tôt cette année, alors on sort les mouchoirs et on sort les aiguilles aussi parce que les vaccins, c'est à la mode. J'espère que vous êtes allé vous faire...
2: C'est à la mode?
1: Ben oui, c'est à la mode en ce moment.
2: Hein?
1: C'est des périodes, vous savez, il faut aller se faire vacciner. Ma mère va y aller très bientôt. Mm-hmm. J'espère que vous allez y aller aussi bientôt.
7: Ben, sachant que je m'en venais au Québec, je me suis dit sinon...
1: Ah oui?
7: Non, je voudrais peut-être ramener une grippe aviaire à la Colombie-Britannique, vous ne le savez pas.
1: Faut absolument rester en quarantaine, peu importe. On va aller parler à une personne qui s'y connaît et qui vient tout juste d'être élue pour le Parti libéral du Québec, c'est Cécile Tremblay, qui est députée maintenant, les députés libérales dans Sainte-Rose à Laval, qui a été infirmière et médecin microbiologiste, infectiologue et clinicienne chercheuse au CHUM pendant 20 ans et décide de devenir députée pour le Parti libéral. Est-ce que vous êtes atteinte d'un certain virus, Madame Tremblay?
14: Bonjour, Monsieur Gauthier. Le virus de la détermination.
1: Ah, bon, bien sûr. Écoutez, visiblement, vous l'avez, parce qu'on voit votre CV. Vous avez jamais arrêté de travailler et d'étudier et d'essayer de vous améliorer. Donc, j'imagine que vous arrivez en politique pour essayer d'améliorer ce qui se passe au Québec.
14: Exactement. J'ai bien hâte de pouvoir commencer à travailler pour les citoyens de Sainte-Rose, que j'en profite pour remercier d'ailleurs pour mon élection, de m'avoir fait confiance, mais aussi pour tous les Québécois. Il y a beaucoup de choses qu'on peut améliorer dans le système de santé au Québec.
1: Ah, ben nous autres, on trouvait que c'était pas mal ça, le système de santé au Québec, mais bon, s'il y a des choses à améliorer, on vérifiera. Mais première question, évidemment, toute l'équipe est très inquiète. Avez-vous pu traiter votre collègue Nada Boumefta pour un quelconque virus dans les dernières semaines? On était très inquiet qu'elle aille bien ou qu'elle aille mal, en fait.
14: En fait, elle n'est pas contagieuse, alors il n'y a pas de danger.
1: Je vous remercie, ça nous rassure évidemment. Parlons de différents trucs. Premièrement, avant d'entrer dans la politique, parce que oui, vous avez été élu comme député de Sainte-Rose à Laval, dans un gouvernement, vous allez être dans une législation où vous allez être l'opposition officielle. On pourra parler de Santé Québec et de l'avenir de la santé au Québec. Mais avant toute chose, vous avez été, pendant la pandémie de la COVID, au cœur de l'action comme microbiologiste. Vous avez géré ça à l'intérieur de cette crise-là. Là, vous arrivez au gouvernement et vous êtes dans un mode où vous pouvez pas pratiquer le métier que vous, pour lequel vous avez étudié, mais vous pouvez conseiller les gens. Le travail d'une députée infectiologue, c'est quoi?
14: D'une députée infectiologue en particulier, mes connaissances ne se sont pas évaporées à partir du moment où j'ai été en élection. Je pense que je peux encore conseiller la population sur les bonnes pratiques à prendre par rapport aux maladies infectieuses et puis de façon générale par rapport à la santé. Alors, ça fait certainement partie de mon rôle de députée. Mais aussi de s'assurer qu'au gouvernement, on prenne les décisions nécessaires pour être bien préparé dans le cas de soit d'épidémies que l'on voit régulièrement, comme la grippe, ou des pandémies futures. Alors, il y aura beaucoup de travail pour être certaine là, qu'on a en place ce qu'on a besoin là, en termes des hôpitaux et de la population.
1: T'sais, à chaque année, on ouvre le journal et on parle de la saison de la grippe. On nous en annonce une autre, évidemment. La saison de la grippe en 2026, ça va être une difficile ou ça va être une plus facile? Est-ce que vous en avez des idées? Est-ce que vous avez dans votre boule de cristal des réponses?
14: J'ai pas de boule de cristal, mais ce qu'on sait, c'est qu'elle est précoce. Ce qu'on sait, que c'est généralement à date du H1N1. Donc ça, c'est le virus qui cause le moins de complications comparativement au H3N2. Donc, c'est quand même un bon signe. Ça arrive, si le pic arrive avant la période des fêtes, ça va faire en sorte qu'il va y avoir peut-être moins de propagation durant la période des fêtes. Donc, c'est très difficile à prédire. Mais ce qu'on peut toujours prédire, autant qu'on peut prédire qu'à tous les ans, il y a un hiver, puis qu'il faut déneiger, puis qu'il faut mettre nos pneus d'hiver, tous les ans, il y a une saison grippale, puis on devrait l'intégrer dans nos pratiques sanitaires régulièrement. Donc, la vaccination commence maintenant. Elle aurait pu commencer un peu plus tôt. D'ailleurs, dans d'autres provinces au Canada, c'est déjà démarré. Mais c'est important que les gens qui sont à risque aillent se faire vacciner.
1: Écoutez, vous arrivez à l'Assemblée nationale avec un nouveau défi que, je pense, personne n'avait pu croiser jusqu'à maintenant sur la colline parlementaire, c'est-à-dire convaincre des collègues que vacciner n'est pas un génocide. Je le dis, évidemment, je cite votre collègue députée Marie-Josée Élie du PCQ qui avait émis ses opinions dans les derniers mois et surtout pendant la pandémie. Comment on fait pour convaincre un collègue que la vaccination, ça reste encore une bonne solution?
14: Oui, ça va faire des discussions intéressantes.
1: Oui, ça, oui.
14: Je pense qu'il faut toujours que les décisions que l'on prend soient appuyées sur des faits, sur la science, sur des données probantes. Alors, je m'offre volontiers pour offrir à tous mes collègues de l'information basée sur la science et de répondre à leurs questions s'ils ont encore des doutes.
1: Ça va être un gros travail, j'ai l'impression. Ça va commencer très, très bientôt. Vous allez commencer à siéger dans une législature où vous allez être... vous allez avoir un certain pouvoir parce que c'est un gouvernement minoritaire. Un gouvernement minoritaire qui avait des idées assez précises sur le ministère de la Santé. Et quand on parle de ministère de la Santé, on peut reculer. On en a eu des médecins qui ont été ministres de la Santé, de M. Couillard à M. Barrette. Vous avez l'expérience du système de santé. Est-ce que le Parti québécois, dans ses idées, on parle évidemment d'abolir Santé Québec, est-ce que vous avez l'impression que la direction sera la bonne?
14: En fait, nous, on n'était pas en faveur d'abolir Santé Québec, tout simplement parce qu'on croyait que on n'a pas l'énergie, le temps et l'argent pour jouer avec les structures présentes. Donc, c'était mieux de consacrer nos efforts à régler les problèmes un par un. Je pense toujours ça. Alors, on a vu que le PQ avait lancé ça. On va abolir Santé Québec pour un peu dans une montée électoraliste. Là.
1: Oui, oui, oui.
14: Mais là, ils sont pris avec la décision. Puis là, c'est qu'est-ce que tu fais avec Santé Québec si tu l'abolis là? Est-ce que tu recrées des agences régionales comme dans le temps? Là, on va être en plein dans un débat de structure, alors que ce qu'on devrait faire, c'est être dans un une discussion de comment on amène des programmes, comme par exemple la réforme des CLSC pour lesquels il y a un consensus assez grand là, pour faire en sorte de développer des programmes de proximité, avec des services de proximité. Mais là, on va être en train de parler des structures, puis des organigrammes, etc. Je trouve ça dommage, mais j'ai bien hâte de voir ce qu'ils vont faire, parce que j'ai l'impression qu'ils vont avoir beaucoup de difficultés à appliquer cette lancée là, qu'ils ont envoyée pendant la campagne électorale.
1: Mais vous l'avez vécu de l'intérieur. Est-ce que Santé Québec a... évidemment, c'est assez récent, mais est-ce que vous avez vu que Santé Québec a pu améliorer quelque chose ou en ce que la direction était la bonne avec cette organisation-là?
14: Oh, moi, je dis pas que Santé Québec est parfait. Loin de là. On est très critique par rapport à Santé Québec. Ouais. Une des critiques majeures, c'est l'hyper-centralisation qui fait en sorte que les besoins régionaux ne sont pas répondus, mais plus que ça, ça devient tellement contrôlant que la bureaucratie a augmenté à vitesse grand V. Alors, il y a des choses fondamentales qu'il faut changer dans Santé Québec et moi, je vais collaborer avec n'importe qui veut apporter ce type de changement-là. Non, Santé Québec n'a pas fait ses preuves, loin de là. Mais il y a moyen, avec la loi de Santé Québec, que le ministère, que le ministre ou la ministre de la Santé dise à Santé Québec, voici les orientations qu'on souhaite. On veut décentraliser, on veut... s'assurer qu'on diminue la bureaucratie, que les décisions puissent être, que les centres soient plus agiles localement pour régler des petits problèmes plutôt que d'envoyer des mémos à 9 catégories de fonctionnaires et puis que ça revienne jamais. Il y a moyen d'améliorer, absolument.
1: Parce que là, on va être dans un gouvernement de coalition. Est-ce que vous avez cogné à la porte de Paul Saint-Pierre? Parce que je ne sais pas s'ils l'ont trouvé, leur ministre de la Santé, là.
14: Non, j'ai pas cogné à la porte.
1: Vous devriez, j'ai l'impression qu'il va en chercher là des gens compétents, il nous l'a annoncé, ça allait être des gens compétents. Donc évidemment ça va faire changement de l'ancien ministère là, mais ce que je veux dire par là c'est que il faut mettre la main à la pâte. Est-ce que vous sentez que les péquistes vont avoir cette ouverture là? Avez-vous eu déjà des discussions?
14: J'ai pas rien vu de quoi que ce soit.
1: Ah mon Dieu, j'ai le numéro de Paul Saint-Pierre, je vous l'enverrai. En attendant, écoutez, vous avez réussi à faire élire 40 députés. Le Parti libéral de Charles Milliard, j'ai l'impression, a réussi dans sa première étape, c'est-à-dire de se faire connaître et de faire connaître un renouveau Parti libéral. Je me demande, Charles Milliard est pharmacien, vous êtes médecin, vous avez été infirmière. Est-ce que les pharmaciens et les médecins, ça s'entend bien? Avez-vous l'impression que vous avez quand même le haut du pavé face à Charles Milliard quand vous lui parlez?
14: On s'entend numéro un. Pour commencer, il y a une belle collaboration dans la société en général entre les médecins et les pharmaciens. Ouais. C'est très complémentaire. Charles Milliard est une personne exemplaire, très respectueuse. Il a des bonnes données scientifiques de base. Il a fait la majorité de sa carrière dans le commerce, etc. Ouais. Donc, ça lui donne plusieurs facettes. Ça lui permet d'avoir une vision très complète de la société québécoise. Alors, je suis certaine que c'est une excellente collaboration.
1: Ben, écoutez, on va vous suivre. Merci d'avoir accepté de nous parler aujourd'hui. J'espère que vous allez devenir la nouvelle amie de l'émission et que vous allez être la porte-parole en santé de l'opposition. Comme ça, ça va nous faire de la belle discussion pour les semaines et les mois à venir. Merci énormément, Cécile Tremblay, de nous avoir parlé aujourd'hui. Et puis, bon début de mandat comme députée libérale de Sainte-Rose. Merci.
14: Merci de m'avoir reçu.
1: Au revoir. Vous avez vu, on a des bons députés ici à Montréal. Mais... je ne sais pas si vous allez avoir ça dans votre prochaine élection, vous, dans l'Ouest.
15: Je ne sais bien pas.
1: Bertaud.
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18: Ici Émilie Perrault, très heureuse de vous retrouver. J'espère que vous avez eu un beau long week-end. Et moi, je voulais absolument vous parler du balado qui m'a accompagnée ce week-end. Ça s'appelle « Je choisis l'ours ». C'est de Maude Pétel-Légaré. Et ça faisait longtemps qu'un balado m'avait emballée à ce point-là. Donc

0: 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Donc, c'est cette idée-là que Maude Pétel-Égaré explore dans ce balado. Je vous dis, c'est fantastique, c'est bien réalisé. Vous allez trouver ça sur Radio-Canada Audio. Immense coup de cœur pour Je choisis l'ours, qui m'a accompagnée donc tout ce week-end. Et aujourd'hui, pour notre retour au micro, on a la chance d'avoir la voix la plus apaisante qui soit, Hélène Dorion. Bonjour Hélène.
1: Bonjour Émilie.
0: En mars dernier, on a tenu un salon littéraire chez toi. Mmh. On a eu la chance, avec les auditeurs, les auditrices, d'entrer dans ton atelier, dans ton espace d'écriture. Et il y avait un manuscrit qui traînait dans le coin.
1: Oui, et oui.
0: Est-ce que c'est celui que j'ai entre les mains?
1: Ça donne un livre. Ça donne un livre quelques mois plus tard, avec encore beaucoup de travail depuis mars, là, mais voilà.
0: Et là, j'avais pas osé regarder, donc ça s'intitule Les Enlacés. C'est un retour au roman.
1: Oui, hein? après six ans. Oui, oui.
0: Donc, on passe la prochaine demi-heure ensemble. Merci beaucoup d'être là, Hélène. Merci d'être venue jusqu'à nous.
1: Ben, merci de m'accueillir.
0: Comme on avait fait le chemin
1: ça me manquait, le studio.
0: Et en deuxième heure, c'est une première dans notre segment En famille. On va recevoir un couple, Florence-Agathe Dubé-Moreau et son conjoint, Laurent Duvernay-Tardif, qui seront avec nous en marge de la sortie de l'essai de Florence. C'est un essai sur le sport féminin. Ça s'intitule Nouvelle Garde. Il y a Manal Drissi qui vient encore une fois nous faire des propositions pour augmenter notre temps d'écran. Et Frédéric Wolff, un auteur jeunesse qui mise sur l'humour pour donner le goût de lire aux enfants. Tous ces gens réunis pour prouver encore une fois qu'il restera toujours la culture.

0: poésie d'Harmonium à l'audace de Lady Gaga en passant par la douceur d'Ingrid Saint-Pierre, cette grande créatrice et ancienne skieuse de compétition, est une mélomane qui conserve précieusement la guitare que sa mère lui a offerte à 12 ans. Et si on l'imagine d'emblée à être émue par un air de musique classique, adolescente, les parties de sous-sol se vivaient au son du rock progressif. Hélène Dorion, ça, c'est tes premiers émois là, en concert. C'est Genesis, mais ça aurait pu être du King Crimson.
1: Chet Rothall, c'est les premiers concerts que j'ai vus à Québec à ce moment-là. Et c'est vrai que ça reste très fort. Ben, surtout ça, Genesis, avec Peter Gabriel, qui faisait toutes sortes de personnages. Donc, peut-être que c'est venu de là aussi. En tout cas, c'est une musique que j'aimais justement pour son mouvement. Puis probablement aussi sa capacité de se transformer. Tu sais, c'est comme une musique en spirale, qui est très rythmique, mais en même temps, qui a quelque chose de répétitif.
0: Exactement.
1: Okay. Ça fait longtemps que je n'ai pas écouté ça.
0: Ça fait longtemps qu'il y a eu un party de sous-sol. Là, j'entends. C'est très longtemps. Ça fait longtemps qu'on organise un party de sous-sol, Hélène. Alors, Hélène, on y est 6 ans après Pas même le bruit d'un fleuve. Tu reviens avec un nouveau roman, Les Enlacés. Je dis roman, mais en vérité, là, toi, t'aimes ça décloisonner les genres littéraires. Il n'y a pas que du roman là-dedans. Là.
1: Non. Pour moi, un livre, c'est quelque chose de vivant. Un texte, j'essaie de mettre à la fois, dans ce qu'on appelle un roman, bien sûr, une histoire. Donc, il y a vraiment une intrigue. Il y a des personnages fictifs. Mm-hmm. Dans celui-ci, il y a des personnages réels. Mais il y a aussi, pour moi, une part de réflexion. Je pense que la littérature est là aussi pour nous déplacer dans la pensée. Et
0: il y a de la poésie aussi. Là.
1: Je dirais, oui, pour moi, il y a toujours une sorte de vision du monde qui tient de la poésie ou qui est en tout cas liée à l'être poétique qu'on est chacun, chacune, et qui fait en sorte que le monde qu'on voit est pas toujours en aplat, est pas toujours déterminé dans ses mouvements. Mais tout à coup, quelque chose se met à flotter, quelque chose en appelle une autre. Tu sais, c'est de la métaphore, comme on dit, c'est toujours le glissement d'une chose dans une autre. Et moi, je pense que tout glisse dans quelque chose d'autre constamment. Et ça, pour moi, c'est le mouvement de la poésie et c'est le mouvement d'une phrase comme d'un vers, d'un roman comme d'un poème.
0: Est-ce qu'il y a une part de récit dans Les Enlacés?
1: Oui, c'est-à-dire que c'est irrigué par des souvenirs d'enfance qui sont bien sûr transformés, non seulement transformés par les personnages de Charlotte et Anne, mais transformés par, bien sûr, la mémoire, par le temps, parce que le temps transforme.

0: transforme la vision qu'on a de nos souvenirs, mais ces rivières-là tiennent, oui, du récit aussi.
1: Donc, dans ce roman, tu nous amènes dans le sud de la France, où Charlotte, qui est une écrivaine québécoise en tournée de promotion, est rejointe par sa sœur aînée, Anne, pour quelques jours. Et en parallèle de ça, tu évoques le lien entre Virginia Woolf et sa sœur, peintre Vanessa Bell. Qu'est-ce qui t'inspirait dans la relation des sœurs?
0: Ah, ça fait quand même longtemps que j'ai envie d'écrire sur ce lien. En fait, peut-être dans mes romans en tout cas, je trouve que les liens familiaux, c'est, bon, je suis pas la première à le dire, mais la fondation de nos relations, de la manière dont on va entrer en relation, dont on va le faire de manière lumineuse, mais aussi parfois avec des manques, avec des blessures. Et donc, c'est un thème que j'avais envie d'explorer. C'est aussi, je pense, un thème qui soit idéalisé. On idéalise beaucoup le lien de sœur, ou encore on se le représente de manière un peu imaginaire, et on ne lui donne pas, je pense, sa complexité. C'est comme quelque chose d'idéal. Quelqu'un nous dit, par exemple, être comme une sœur pour moi, c'est comme le sommet de la relation la plus pure. Alors que, comme dans toute relation, il y a aussi des rivalités, des blessures, ben, pas comme toute relation, mais en tout cas, dans celle-là, il y a un fondement qui s'appelle la structure familiale, qui met en mouvement des choses à l'intérieur de nous. Et ben voilà, c'est ça que j'avais envie de peut-être de chahuter un petit peu par rapport à l'image qu'on a de sœur.
1: C'est ça, il y a quelque chose de si lumineux. Et là, il y a les ombres aussi qu'il fallait peut-être aller creuser.
0: Comme dans tout lien. Et moi, j'avais envie d'entrer dans ça, de lui donner son épaisseur, de lui faire dire peut-être ce qu'il nous cache et ce qu'on veut pas voir aussi très souvent. On veut pas regarder ça parce qu'on a peur de ce que ça va peut-être questionner à l'intérieur de nous, peut-être même défaire, mais aussi, je pense, permettre de reconstruire quand même.
1: Famille, ce mot dont on n'a qu'à soustraire le M pour en apercevoir les failles. C'est ce qui est écrit à la page 18, et ça, je suis convaincue que ça résonne avec beaucoup de gens qui nous écoutent en ce moment. D'ailleurs, je te ramène à la première phrase du livre, Hélène Dorion. « Et si nous n'étions pas les uns pour les autres ceux que nous croyons être? » C'est une question très philosophique, ça.
0: Oui, mais on dirait, j'aime ça, moi, les questions philosophiques.
1: Mais il y a des études en philosophie, quand même, dans ton parcours.
0: Il y a ça. Et je pense qu'on part souvent pour écrire un roman d'une question. Mais des fois, cette question-là, bon, on la tient un peu à l'écart.
1: On la cache.
0: Oui, on la cache, justement.
1: Toi, t'annonces tes couleurs en partant.
0: Oui, moi, je la mets, et puis je dis, ben, voici. Donc, c'est un petit peu, au départ, énigmatique. Qu'est-ce qui va se passer? Puis là, on va découvrir qu'il y a les liens du souvenir, il y a les liens du sang, et qu'on n'est pas forcément aussi les uns pour l'être ce qu'on croit être. C'est aussi une façon de cogner à la porte de l'idéal des liens. Je parle de sœurs, mais je pense que c'est les fratries aussi. Donc, cogner à la porte de cette idéalisation qu'on peut avoir, ou encore des représentations qu'on se fait des liens de sœurs. Et c'est pour ça que je suis allée chercher Vanessa Bell et Virginia Woolf aussi, pour avoir une résonance.
1: Mais oui. Et il y a une intrigue qui va nous lier là, de plus en plus quand on avance dans, dans ce livre-là. En fait, c'est qu'on a tous notre propre narratif de nos vies. On est souvent le personnage principal. Et dans ce livre-là, c'est comme si Charlotte, elle doit essayer de comprendre c'est quoi le rôle secondaire qu'elle a, elle, dans la vie d'Anne. Comment Anne l'aperçoit?
0: Oui, je voulais pas faire une narration qui soit celle d'un seul personnage. Pour moi, ben le roman, c'est la littérature. En fait, c'est le lieu de l'empathie. Et j'aime me promener dans des voies narratives. Donc, je voulais pas une seule narratrice, que soit Charlotte, qui puisse faire dire ou faire ressentir. J'avais envie, et c'est pour moi le plaisir et la beauté aussi de ne pas savoir qu'est-ce qui va se passer. Moi, c'est comme si je confiais au début du texte, ben voici une relation entre deux sœurs. Et je demande à l'écriture, ben, qu'est-ce que t'en fais? Et c'est là où la fiction entre en jeu, parce que la fiction va venir éprouver les cadres du réel, va venir aussi ben, creuser des passages, percer des fenêtres, donner un peu de lumière à tout ça. Et pour moi, c'était ben, d'avancer dans cette question-là, en tout cas, pour savoir ce qui va se passer.
1: Pour donner une idée du ton de ce roman, Les Enlacés, on va aller écouter un extrait lu par Ingrid Saint-Pierre, chanteuse que tu aimes beaucoup, qui nous ramène donc dans un souvenir d'enfance de Charlotte.
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0: Je pénètre dans sa chambre en tenant dans ma main un objet que j'ai soigneusement choisi. C'est une petite tortue en céramique reçue en cadeau de ma marraine. J'ouvre la main pour que ma sœur voie l'objet. Sans réfléchir, je dis « Je te l'échange. » « Contre quoi ?» me répond-elle, pendant que je regarde rapidement autour de moi. Le processus complexe de nos négociations était lancé. Seule la perspective d'être avec Anne m'intéressait dans ce jeu d'aller-retour d'un objet à un autre. « Ce coquillage a moins de valeur, » lui dis-je. « Ma tortue est en pierre précieuse. Attends, j'ai une boîte à musique que je pourrais te proposer. » « Mais non, » réplique-t-elle, « ce n'est pas une pierre précieuse, elle aurait coûté trop cher. »« D'accord, je vais chercher autre chose, je reviens. »« Ne bouge pas, ne bouge surtout pas. »« Je veux juste être près de toi. »« Tu peux tout garder, la chaîne en or que maman m'a offerte pour mon anniversaire, ma collection de pierres, même l'horloge murale dont le bruit m'endort. »« Tu auras tout à la fin. »« Je ne veux rien. »« Sinon le temps que durent nos échanges. » Le temps d'être avec toi. Celui où tu es uniquement avec moi. Jamais personne, pas même nos parents, n'ont eu connaissance de ce jeu inventé que je réinvente chaque fois que j'entre dans la chambre de ma sœur.
1: C'est magnifique. Merci, quel beau cadeau. Merci à Ingrid.
2: Ingrid Saint-Pierre qui lisait l'extrait des Enlacés. Ça te ramène où, ça? Cette émotion-là de l'enfant qui veut juste passer du temps avec sa grande sœur.
1: Oui, oui. Effectivement, je pense que revisiter son enfance, c'est aussi revisiter ce qui nous porte, nos premières questions, sur quoi on va construire d'une certaine manière le reste de notre vie, et on l'oublie parfois. Il y a une espèce de densité du monde que l'enfant connaît et qu'on oublie parfois avec le temps. Hein, il n'y a pas de hiérarchie pour l'enfant. Tout est important, les objets, un objet, un autre, les moments. Donc, ce moment-là, cette récurrence de jeu, hein, réellement, j'ai réellement vécu ça. Oui, cette négociation qui fait que parfois, un jeu d'enfant va prendre, dans la suite de la vie, une importance beaucoup plus grande que celle qu'on aurait pu imaginer, en fait. Et dans la vie, on négocie plein de choses, il y a plein de ces possibilités. Puis c'est un jeu, je pense, qui est assez courant chez les enfants, les frères, les sœurs, les sœurs. Oui, c'est ça, je t'échange ça. Mais dans ce cas-ci, en tout cas, Charlotte, elle faisait durer les échanges juste pour être avec sa grande sœur, juste pour être avec cette aide qu'elle, bien sûr, qu'elle idéalisait. Et c'était tout ce qu'elle voulait, voyait ce corridor-là de la présence de la grande sœur.
2: Plus tard, elle va la croiser à l'école et Anne fait comprendre à Charlotte qu'elle veut pas d'elle. À l'école, je suis pas ta sœur. Je lis cet extrait. Lorsque je me suis couchée, je me suis demandé dans quels autres lieux elle ne serait pas ma sœur.
1: Oui, voilà, c'est les premières cassures, en fait, de l'idéal. C'est parce qu'on fait reposer, je pense que dans l'enfance, on fait reposer notre vie sur certaines personnes. Ça peut être le parrain, la marraine, un oncle, ça peut être bien sûr le père, la mère, mais tout à coup, pour en tout cas Charlotte, c'est Anne, cette personne.
2: C'est identitaire, là.
1: C'est complètement, identitaire. Et donc, tout à coup, il y a quelque chose, il y a une première faille qui est là. Je ne suis pas ta sœur, mais qu'est-ce qu'elle peut être si elle n'est pas la sœur de Charlotte. Donc là, il y a toute quelque chose qui se met en mouvement. Bon, probablement aussi des rivières de solitude qui viennent, de peur, de comment entrer dans le monde avec cette solitude, ou en tout cas avec des relations qui peuvent craquer comme ça.
2: Et donc, à travers tout ça, on suit aussi Virginia Woolf, je le disais, et Vanessa Bell. Qu'est-ce qui t'attire dans leur relation à ces deux femmes-là?
1: En fait, une chose importante, c'est que j'ai voulu entrer par Vanessa Bell, parce qu'on connaît quand même assez bien Virginia Woolf et tout ça.
2: Donc, elle est la sœur de Virginia Woolf. C'est souvent comme ça qu'on la présente.
1: Exactement. Ouais. Et même ses enfants, on dit rarement qu'ils sont les enfants de Vanessa Bell. On dit ses neveux et nièces, dans le cas d'Angelica, de Virginia Woolf. J'ai voulu entrer parce que la narratrice principale des deux duos de sœurs, Charlotte et Anne, c'est Charlotte. Et dans l'autre cas, ça me permettait vraiment une résonance, une mise en miroir et encore une fois la possibilité d'aller dans la conscience de l'aînée.
2: La sœur de l'écrivaine. Ouais.
1: Exactement, la sœur de l'écrivaine. Et c'était pour moi, je me suis évidemment beaucoup documentée. Donc, tout est vrai, mais rien n'est réel, parce que toutes les scènes sont fictives, bien sûr. Et,

0: ça me permettait là aussi de déplier une complexité de relations parce que, prime abord, ben, Vanessa Bell, Virginia Woolf, c'est la fusion, oui. C'est l'amour fusionnel.
1: Elles travaillaient ensemble.
0: Aussi, oui, Vanessa Bell faisait des couvertures pour la Hogarth Press, de Leonard et de Virginia Woolf. Et donc, elles étaient vraiment, elles habitaient ensemble. Et à l'origine, ben, c'est que moi, je suis réellement allée à Cassis faire un séjour là-bas. Et donc, un peu par hasard, j'ai découvert que Vanessa Bell avait habité là-bas, que Virginia venait très souvent la rejoindre, et ce paysage-là méditerranéen qui est apparemment calme, paisible, a aussi ses violences, ses ruptures, ses vents très forts, et donc les deux sœurs me donnaient ben cette très belle matière d'un lien qu'on peut aussi idéaliser,
1: oui,
0: mais qui tout
1: fois.
0: À coup va révéler ses rivalités, ses déceptions, ses blessures aussi. Donc, tout ce que j'avais besoin pour ne pas rester que dans un seul point de vue ou dans une seule relation de sœur. Je voulais aller voir ailleurs et évidemment une autre époque. Donc, on est autour de entre 1925 et 1929 dans le cas à Cassis avec les deux sœurs, et ben bien sûr les deux histoires vont se rencontrer par.
1: Et c'est là où on va laisser l'intrigue parce que je voudrais absolument enlever le plaisir de lecture.
0: Mais il y a des personnages réels, il y a des personnages fictifs dans ces deux histoires qui se rencontrent, et ça j'ai eu quand même beaucoup de plaisir à faire se rencontrer ces histoires-là qui me permettaient aussi de faire se rencontrer des époques.
1: Oui,
0: donc
1: c'est
0: d'entrer la dimension du temps qu'on fait aussi bien sûr entrer dans les relations, mais parfois moins dans les relations familiales. On dirait que le temps est arrêté dans les relations familiales. On veut que ce qui est là au départ reste là toujours.
1: Voici le rôle que tu occuperas à tout jamais.
0: Oui, puis voici notre relation et elle est cristallisée. Je veux pas savoir que elle va moins bien ou que là elle va mieux. On permet moins ce mouvement-là du temps. Et donc en faisant entrer le temps dans ces quatre points cardinaux des quatre personnes, en fait, c'est comme si je mettais ça aussi en mouvement.
1: Dans le roman Charlotte, elle explique à sa sœur pourquoi elle a dû s'éloigner de la dynamique familiale. Tu as écrit une phrase qui frappe fort. Rompre est parfois une manière d'aller vers soi-même. Tout quitter peut devenir le seul moyen de ne pas se perdre dans une image ou une identité qui n'est pas la nôtre. On valorise tellement cette idée-là que la famille doit être unie à tout prix. Mais parfois, il y a des coupures qui sont nécessaires.
0: Qui sont nécessaires, qui peuvent être définitives, qui peuvent être temporaires, qui peuvent être longues, brèves. Je pense que tout lien, quel qu'il soit, est fait de rupture. Et rupture, ben là, le mot se définit quand même sous un spectre assez large. Ça peut être du silence, ça peut être quelques jours, ça peut être des années. Bon, mais la rupture, je pense, ça fait partie aussi du mouvement inhérent d'un lien. Tout ne peut pas être toujours sur la même longueur d'onde, pour parler selon une peintre aussi. Et donc, pour moi, oui, c'est important, ça aussi, d'aller brasser un petit peu ça, de dire, ben la relation familiale, on dit toujours, la famille tissée serrée, c'est comme l'idéal des relations. Quand on est dans la structure familiale, c'est ce qui protège, c'est ce qui permet la communication, alors qu'au fond, la famille, ben c'est là pour la survie d'abord et avant tout, la survie de l'espèce. Mais c'est comme si on transporte cette structure-là dans toutes les autres sphères relationnelles et que l'amour idéal, c'est l'amour familial. Et oui, pour moi, ben au moment où j'ai écrit ça encore, c'était de voir cette percée-là, que Charlotte puisse se dire « Non, pour moi, pour rester ce que je suis, parce que parfois, on le sait, quand on retourne dans la famille, si on s'en est un peu éloigné, on s'assoit à la même place qu'on était quand on était enfant ou adolescent ou jeune adulte. On retrouve la chaise et c'est comme si là, on se disait, on sent l'espèce de décalage avec ce qu'on est dès qu'on sort de la maison. » Mais parfois, c'est ce décalage-là est nocif ou trop souffrant aussi. Et pourquoi se faire souffrir s'il y a une façon de se protéger tout en faisant entrer peut-être du mouvement dans ces liens-là sans que ce soit du ressentiment? Je pense que pour moi, il y avait autre chose que cassure, ressentiment, violence. Il y a rien de ça, en fait.
1: Absolument.

0: tendre.
1: Tu dis ressentiment, je n'ai jamais ressenti ça dans, à la lecture. Et c'est ça aussi, quand on parle de la complexité du lien, il n'y a pas une chicane entre Charlotte et Anne. Il n'y a pas un événement. Tu sais, souvent, on a l'impression, c'est quoi l'événement fondateur? Oui. C'est pas ça. C'est un, il y a un climat. Il y a des choses qui s'expliquent, pas toujours. Oui. Hélène Dorion, tu nous as dit que si ton roman pouvait avoir une trame sonore, ce serait ceci.

0: tu dis que tout ton roman est raconté, t'as l'impression, dans cette pièce.
1: Oui, j'ai découvert cette musique alors que j'écrivais mon roman. Et j'ai eu l'impression qu'il me le racontait, que ce morceau me racontait mon roman. Parce qu'il y a quelque chose, tu le disais, de tendre, quelque chose d'apaisé. Puis tout à coup, des vents qui se soulèvent, le paysage qui est bousculé. Mais en même temps, on garde quelque chose qui est harmonieux, qui est là. Et pour moi, la relation sororale, la relation de sœur, la relation familiale, les relations familiales ressemblent à ça, justement. Il y a des vagues puissantes, il y a en même temps des luminosités qui sont là.
0: Oui. Alors ça, c'est de la très belle synchronicité, ça, quand même.
2: Oui, au moment où on entend la lumière. C'est Litz.
1: Oui, c'est ça.
2: Et t'as découvert ça, donc...
1: Oui, par hasard. J'écoute beaucoup de musique. J'ai écouté beaucoup de musique à ce moment-là, entre les périodes d'écriture. Parce que c'est, il y a quand même l'exigence aussi physique là, d'écrire un roman. Et c'est un peu par hasard, j'ai découvert cette pièce que je connaissais pas. Je l'ai entendu, je l'ai écouté me raconter. Par la suite, je l'écoutais régulièrement. Je trouve que c'est, tout est là. J'ai l'impression d'entendre aussi en trois dimensions, hein, parce que, comme on disait tout à l'heure, on a l'impression parfois qu'on met ces relations-là en aplat, qu'on se dit, c'est juste rose, il y a juste une couleur. Non, il y a beaucoup de couleurs. Et c'est ça qui fait la richesse, je pense, d'une relation. C'est la capacité qu'on a ou qu'on acquiert d'embrasser tous les mouvements d'une relation, sans rejeter, sans ressentiment, en gardant l'amour, parce que qu'est-ce qu'il y a de plus précieux que de toujours garder sa capacité d'aimer. Le passage que tu citais tout à l'heure de Charlotte, en fait, mais c'est une manière parfois de garder sa capacité d'aimer, de savoir respecter ses propres limites, ce qu'on peut éprouver, et que l'amour reste intact. Ça, pour moi, c'est fondamental. Et je le pense vraiment, l'amour peut toujours rester intact. Au-delà de tout, parce que c'est un être humain et qu'on a tous et toutes nos blessures, nos maladresses, personne n'a été parfait, mais d'accepter nos propres manquements, nos propres failles, justement, c'est aussi une capacité de rester toujours, de jamais se quitter. Et ne jamais se quitter, c'est ne jamais quitter sa capacité d'aimer l'autre.
0: Donc c'est bon, accepter les failles, c'est accepter la famille aussi, d'une certaine façon.
1: Oui.
0: Hélène Dorion, dans les dernières années, tu as été beaucoup en promotion. Nos forêts en France, avec comme le livre était présenté au bac, tu es allée rencontrer des lecteurs. Quand tu t'es remis à l'écriture, comment est-ce que tu te sentais de retrouver ce temps-là pour toi?
1: C'est vraiment comme si là je faisais de la plongée en apnée, mais que ça faisait assez longtemps quand même que j'avais pas pratiqué la respiration. Mais en même temps, en amont, je travaille quand même depuis ce roman-là, il est dans ma tête depuis longtemps, il est dans mes carnets depuis à peu près 4 ans. Donc au moment où je me suis installée pour écrire, et ça a été des mois, j'avais cet espace là intérieur et physique aussi possible. J'avais ce temps-là, mais ça a été une plongée incessante. Hein. Je disais tout à l'heure, il y a cette épreuve aussi de l'écriture qui est aussi une épreuve où on se réveille la nuit, puis tout à coup on a telle idée, mais il va falloir aller l'éprouver le lendemain dans l'écriture. C'est que ça, et ça a été vraiment que ça pendant tout ce temps-là qu'a duré l'écriture du texte.
0: En entrevue dans Le Devoir, tu dis « Le roman, ça permet l'approfondissement de thématiques qu'on croit connaître. Il est pour moi comme une lampe de poche qui nous montre le chemin de la réflexion. »

0: élection. Je me demandais, est-ce que les lecteurs, les lectrices sont aussi des lampes de poche sur ta propre réflexion?
1: Ah, oh, mais tellement, vraiment. Moi, j'arrive là, ici, puis ce livre qui est sorti il y a à peine quelques jours, puis encore, c'était un week-end où les librairies n'étaient pas toutes ouvertes. Donc, moi, j'ai mon regard, mais il va vraiment se déployer justement quand je vais recevoir, et je commence déjà à recevoir des échos de lectrices et lecteurs, et là, je vais non seulement découvrir vraiment ce que j'ai écrit, mais là où peut aller ce livre-là, là il rejoint les lectrices et lecteurs, là où il peut aller, comment il va résonner à l'intérieur de quelqu'un d'autre.
0: Donc là, il sort au Québec ces jours-ci, ensuite il va sortir en France.
1: Il est sorti.
0: Oui, c'est ça, il est sorti déjà, et ensuite ce sera la sortie en France.
1: En fait, il sort, le 7 janvier en France, donc je vais là-bas pour 5 mois, en fait, l'accompagner.
0: Donc tu vas l'accompagner dans ces rencontres-là.
1: Oui.
0: Il y a cette culture-là, beaucoup en France, hein, de rencontres dans les librairies avec les lecteurs. Est-ce que tu as l'impression que ça se développe de plus en plus au Québec?
1: Ça commence un petit peu au Québec, peut-être. Faut dire que c'est une tradition en France qui est là, et ça va de soi. Quand on va là avec un livre, c'est les librairies, c'est les libraires, c'est vraiment magnifique. Chaque librairie a son public d'habitués, de fidèles, donc qui nous connaissent ou non, ils vont venir, ils vont découvrir. Mais je pense que ça commence vraiment ici, on le voit déjà.
0: Mais t'en as déjà eu la semaine dernière?
1: La semaine dernière, chez Gallimard à Montréal. Je vais être jeudi à Québec à la librairie La Liberté. Mmh. Et la semaine suivante, à l'Excèdre à Trois-Rivières. Je vais peut-être en faire d'autres. On va voir comment ça se... Voilà, dans le temps. Mais oui, ça se développe. Et il faut dire que les gens sont au rendez-vous. Ils sont là, ils viennent. Je pense qu'ils ont envie aussi. Tu sais, les librairies, c'est quand même un lieu fort agréable pour venir entendre parler des livres qui viennent de paraître, de littérature, de découvrir aussi d'autres livres, parce qu'on parle d'autres livres. Donc
0: on parle des influences.
1: Exactement, exactement. Donc, je pense que c'est le lieu, c'est un lieu vraiment privilégié pour ça. Et les libraires découvrent aussi avec nous que les gens aiment ça, venir en librairie, discuter avec nous, passer quelques heures.
0: Hélène Dorion, ça achève déjà cette demi-heure, ça a passé tellement vite. Oui. J'ai besoin de faire un suivi de dossier. Claire Marin.
1: Oui.
0: Alors, tu dis que c'est l'autrice avec qui tu voudrais partager un café, un repas. Et là, ça va avoir lieu.
1: Ben, c'est ce que j'avais dit en mars. Et là, vous me demandez la même question. Je vous dis, mais ça va avoir lieu et grâce à vous. Donc, Claire m'a écrit après l'émission. Et comme je vais être en France plusieurs mois, on va avoir l'occasion de
0: vous
1: prendre.
0: Rencontrer. Oui, voilà. Parce que Claire Marin avait participé à ce salon littéraire chez Hélène à distance. Vous pouvez aller rattraper d'ailleurs cet épisode-là. Il est toujours disponible sur audio. Hélène Dorion, je rappelle le titre de ce roman, Les Enlacés. C'est publié aux éditions Philippe Ray. C'est disponible en librairie. On le disait, tu seras à Québec le 15 octobre à la librairie La Liberté, le 22 octobre à l'Exède à Trois-Rivières. Tu vas aussi être au Salon du Livre de Montréal. Merci beaucoup, Hélène Dorion.
1: Merci beaucoup.
0: Et restez avec nous parce qu'en deuxième heure, c'est une première dans notre segment En famille, on reçoit un couple, Florence Agathe Dubé-Moreau et Laurent Duvernay-Tardif, qui seront avec nous en marge de la sortie de l'essai Nouvelle Garde. On se retrouve tout de suite après le bulletin nouvelle.
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1: Bonjour, ici Jonathan Lavoie de Québec. Voici le bulletin d'information. Une opération de recherche est en cours à Lévis pour retrouver un jeune de 14 ans porté disparu depuis ce matin. Ce sont les parents qui ont rapporté sa disparition. L'adolescent n'était plus dans la maison à leur réveil. 15 patrouilleurs participent aux recherches. Ils sont appuyés par 2 enquêteurs. Le poste de commandement a aussi été déployé dans le secteur de la route L'Allemand et du boulevard Guillaume Couture. La première ministre sortante du Québec, Christine Fréchette, a rencontré ce midi le premier ministre désigné, Paul Saint-Pierre Plamondon, ici à Québec. Ils ont discuté de plusieurs dossiers, notamment en matière d'économie, dans le but d'assurer une passation harmonieuse des pouvoirs.

0: Christine Fréchette et Paul Saint-Pierre Plamondon ont par la suite chacun fait une courte allocution.
1: On a discuté notamment d'enjeux économiques, également de l'entente avec Terre-Neuve-Labrador, Churchill Falls, la crise tarifaire, bien sûr, relations aussi avec les États-Unis dans le cadre de la négociation au niveau de la CEUM. Donc, des enjeux d'importance qui sont déterminants pour le Québec.
2: Il y a vraiment une offre de collaboration de la part de l'équipe entourant Mme Fréchette pour qu'on continue cette discussion-là et qu'on s'assure d'avoir en main tous les outils qui permettent au gouvernement du Québec de défendre les intérêts des Québécoises et des Québécois le mieux possible.
0: Le Parti québécois doit présenter son conseil des ministres le 21 octobre. Puis une bataille juridique oppose Hockey Québec à des parents de la région de Québec qui veulent décider où leurs enfants pourront pratiquer ce sport. La famille dénonce le traitement subi par l'association de hockey locale qui aurait notamment embauché un enquêteur privé pour faire respecter son règlement sur le lieu de résidence. Voici les précisions de Colin Côté-Paulette.
3: Bras de fer entre une famille et Hockey Lévis depuis l'an dernier. Les parents disent vivre à Québec, mais possèdent encore une maison à Lévis. Leurs enfants vont à l'école à Lévis. Ils veulent que les enfants âgés de 8 et 10 ans jouent à Québec. Le règlement de la Ligue est clair. Les joueurs doivent jouer sur le territoire où ils habitent. Aux yeux d'Hockey Lévis, malgré le changement d'adresse de la famille, ils vivent encore à Lévis. L'organisation serait tellement suspicieuse du cas qu'elle aurait embauché un détective privé pour espionner la famille, selon cette dernière. Les parents ont dès le début impliqué des avocats dans l'affaire. Voici leur représentant, Maître Vincent Dubuc-Cusic.
4: Les parents ont deux, ils ont une domicile principale à Québec et un à Lévis. Et là, on conteste et on assume que les parents le font uniquement pour des fins de jeu au hockey. Alors que, comme je l'ai nommé, tous les organismes gouvernementaux ont accepté le transfert. Le seul qu'ils refusent actuellement, là, c'est Hockey Québec.
3: Les parents disent d'ailleurs ne pas vouloir lâcher l'affaire par principe, même si leurs enfants ne jouent pas tous de manière compétitive. Hockey Québec et Hockey Lévis préfèrent ne pas commenter le dossier, puisque ce dernier est présentement devant les tribunaux. Ici Colin Côté-Paulette, Radio-Canada, Lévis.
0: L'écrivain canado-haïtien Tellison Aurélien affirme qu'aucune phrase de son roman « C'était ça ou mourir » n'a été créée par une intelligence artificielle. Il a publié ce matin un texte dans lequel il nie les allégations d'avoir lancé par le compte X « Balance ton Claude ». L'auteur reconnaît toutefois avoir déjà plagié des textes d'auteurs reconnus. Il affirme qu'il s'agit d'erreurs inacceptables. Il présente ses excuses. Radio-Canada a révélé à la fin septembre qu'au moins 5 chroniques et textes d'opinion publiés par Tellison Aurélien dans des médias canadiens et français en 2012 et 2013 ont été en partie copiés de textes de d'autres auteurs. Ici à Québec, le gouvernement fédéral injecte 25 millions de dollars dans la transformation de l'église Saint-Jean-Baptiste située sur la rue Saint-Jean. La Ville de Québec est propriétaire du bâtiment depuis 2024. Elle souhaite convertir le lieu de culte en pôle culturel, communautaire et touristique. Le montage financier du projet prévoit un investissement pouvant atteindre 33 millions de dollars pour la Ville de Québec et un total de 60 millions au total pour le changement de vocation. Voici Mélissa Coulombe-Leduc, conseillère municipale responsable du patrimoine.
5: Le 60 millions, effectivement, on double pratiquement parce que là, on n'est plus sur simplement un maintien du bâtiment puis assurer la pérennité de base, je veux dire des composantes du bâtiment. On est sur une restauration complète du bâtiment, notamment des éléments structuraux du bâtiment. On est sur aussi des interventions pour des nouveaux usages.
0: Et en France, la colère étudiante gronde toujours et des milliers de personnes manifestent dans plusieurs villes. Frédéric Arnould est à Paris.
6: Il y a eu quelques échauffourées en fin de manifestation, comme c'est souvent le cas, où des éléments perturbateurs sont là pour créer des situations de tension, donc un peu de casse. La police a envoyé quelques grenades lacrymogènes et a utilisé un camion à eau pour disperser les protestataires sur le chemin de la manifestation. Pour le reste, en général, à Paris, c'est un mouvement qui a paru calme, ordonné et plutôt constant, avec toujours les mêmes revendications concernant l'état déplorable de certaines écoles, les horaires des étudiants, les conditions salariales des enseignants et le fait qu'il manque toujours énormément de professeurs parce qu'ils ne sont pas remplacés, notamment dans les quartiers populaires. Cette mobilisation devrait donc se poursuivre davantage parce que les étudiants disent n'avoir obtenu que des miettes jusqu'ici. Ils ont obtenu en fait l'envoi d'environ 3000 enseignants qui vont être rapatriés dans les écoles en manque de professeurs, mais ce sont des enseignants qui n'enseigneront pas forcément dans leur propre matière. Donc encore beaucoup de frustration. Et résultat, eh bien, les lycéens devraient joindre les rangs de la grande mobilisation qui est prévue ce samedi à Paris avec notamment le retour des Gilets jaunes. Ici Frédéric Arnould, Radio-Canada.

Il y a la météo pour Québec. On attend jusqu'à 30 mm de pluie d'ici la fin de la soirée. Maximum 3 pour la journée. De la bruine demain matin, maximum 9. Ciel variable pour jeudi, 11 degrés. Il fait 4 sur la rue Saint-Jean.

0: Ici Émilie Perrault, il restera toujours La culture se poursuit avec Florence Agathe Dubé-Moreau. Salut!
1: Bonjour!
0: Très, très contente de te recevoir. Aujourd'hui, on va parler de Nouvelle Garde. C'est ton nouvel essai. Et je le disais, ce week-end, j'ai écouté un balado qui s'appelle Je choisis l'ours. Et hier soir, je suis allée voir Hanté, le film écrit par India Desjardins, réalisé par Raphaël Ouellet. Et j'ai l'impression que vos trois œuvres se répondent sur le thème de l'empouvoirment. Il y a quelque chose de vraiment porteur dans ce thème-là. Et Florence Agathe, t'as amené avec toi ton lecteur le plus précieux.
1: Oui!
0: C'est Laurent Duvernay-Tardif. Salut, Laurent!
2: Bonjour!
0: Alors, parce que bon, tu le remercies là, à la fin de ce livre-là. Tu dis qu'il refuse la complaisance, mais en même temps, il réussit à aménager un des espaces les plus sécuritaires où débattre, rêver, s'indigner est possible. Ça fait rêver quand même de lire ça. Et vous avez accepté donc de dévoiler quelques œuvres qui vous unissent. On a notre segment qui s'appelle En famille. C'est la première fois là, qu'on reçoit un couple.
1: Mmh. Ah ouais?
0: Oui, on va tester la formule avec vous. Je pense qu'on est tombé sur le bon couple parce que vous avez de bonnes histoires autour d'œuvres. On va développer ça dans les prochaines minutes. Il y a Manal Drissou aussi qui est avec nous. Bonjour Manal.
3: Bonjour Émilie.
0: Et dans son chandail de la victoire.
3: Oui. Ben et oui. Là,
0: est-ce que tu voulais cruiser Florence Agathe Dubé-Moreau?
3: Ben là, merci de vendre de poche.
1: Ça fonctionne.
0: Mais son chum a la casquette aussi, alors.
1: Grosse
3: tu vas devoir choisir à la fin de l'émission.
0: J'ai choisi Manal. Manal, t'es en deuil de la campagne électorale ou quoi? Tu nous arrives avec des propositions de documentaires politiques.
3: Mais non, je suis pas en deuil de la campagne électorale. C'est juste que je trouve qu'une campagne électorale, c'est peut-être pas le meilleur moment pour parler de politique.
0: Ah!
3: Fait que je pense que pour en parler vraiment dans le fond, ouais. Peut-être que c'est mieux d'en parler après.
0: Ça prend le temps long du documentaire.
3: Exact.
0: Et voilà. Et c'est un sujet qui va sûrement intéresser l'auteur jeunesse Frédéric Couche, qui nous a confié qu'il écoute plus de films de l'ONF que de Netflix.
4: Effectivement, je m'assume.
0: Alors, il est ton public cible, Madame Drissou, aujourd'hui. Frédéric Wolff, tu peux t'approcher un peu de ton micro pour qu'on t'entende. C'est Émilie Ouellet qui nous avait parlé de ton livre, le très, très gros livre de ceux qui n'aiment pas lire. Ça a été un immense succès auprès de mon fils. Et là, tu arrives avec la suite, le trop gros livre que tout le monde veut lire.
4: Oui.
0: Donc, tu sentais qu'il y avait une demande?
4: Au début, pas du tout. Puis, finalement, on me l'a demandé, puis j'ai fait ça sera pas possible, et il est arrivé des choses.
0: Et t'as dû en entendre des histoires de jeunes qui aiment pas lire, qui tout à coup se sont sentis
4: concernés.
0: Et
4: c'était plus que je pensais, puis ça m'a vraiment touché. Parce que, on a dit que c'est un livre niaiseux.
0: Oui,
4: Émilie a dit ça, je crois.
0: Oui.
4: Et ben c'est ça. On reniaise, mais avec intelligence et amour.
0: De ça dont on a besoin. D'ailleurs, j'en fais appel aux auditeurs, aux auditrices via la bulle de conversation. Est-ce qu'il y a d'autres clients qui ont été satisfaits par le très, très gros livre de ceux qui n'aiment pas lire? Ou au contraire, est-ce que vous aviez à la maison des enfants qui n'aiment pas lire? Est-ce que vous avez des trucs pour lesquels finalement ça a fonctionné? Moi, je suis curieuse de vous lire à ce sujet-là. Mais surtout, j'ai très, très hâte d'entendre Frédéric Wolff nous parler de son processus de création pour le trop gros livre que tout le monde veut lire.

0: très heureuse d'ouvrir notre segment en famille pour la première fois un couple formé par deux personnalités inspirantes dont l'union témoigne d'une complicité intellectuelle et créative. La wow. commissaire, oui, c'est vous ça, la commissaire en art et essayiste Florence Agathe Dubé-Moreau et son conjoint, le médecin et footballeur retraité, Laurent Duvernay-Tardif. Et on vous accueille au son d'une chanson d'ambiance sportive. Ça vous ramène où quand vous entendez ça?
1: Et moi, ça me ramène à Kansas City, au Arrowhead Stadium, définitivement.
0: Ouais.
1: Tous les dimanches de match.
0: Est-ce que tu l'entends, la musique qui joue quand t'es dans le stade?
2: Ah oui, oui, oui. Mais plus pendant les pauses publicitaires, oui. Pendant les moments entre les mm-hmm. quarts, la demi, etc. Mm-hmm. C'est sûr que quand on joue, on est un peu omnubilé par la tâche à accomplir, mm-hmm. mais pour être bon, pour être dans la zone, on dirait qu'il faut utiliser l'énergie de la foule, la musique. Oui. Je pense qu'il faut le vivre. Il oui. y a quelque chose aussi dans l'intimidation.

0: passion, dans le paraître, dans le football. Ouais. Fait, oui, il y a la stratégie, il y a l'aspect physique, mais il y a aussi l'aspect mental. Puis dans l'aspect mental, vient être dans la zone.
1: La liste de lecture a une influence. Florence Agathe, tu fais paraître ces jours-ci un deuxième essai, ton premier hors-jeu. Ça t'avait été inspiré d'ailleurs par tes années à observer la NFL de l'intérieur d'un point de vue féministe. T'as reçu le prix littéraire du gouverneur général pour ça. Et là, t'arrives avec Nouvelle Garde, le temps du sport au féminin. Dans ce livre-là, tu documentes presque en direct l'essor incroyable du sport féminin professionnel dans les dernières années. Pourquoi est-ce que c'est historique, ce qu'on est en train de vivre en ce moment, Florence?
2: Parce que ça se passe dans plein de sports simultanément, ça se passe dans plein de pays simultanément. Il n'y a jamais eu autant d'équipes, autant de ligues. On n'a jamais eu autant accès au sport féminin non plus. Donc, de le voir sur nos écrans, dans nos journaux, d'en entendre parler, puis d'améliorer aussi la manière qu'on en parle aussi, puis le type d'image auquel on a accès, c'est cette effervescence-là qui est historique. Finalement. Puis c'est fou parce que quand j'ai fait paraître Hors-jeu, il y a 3 ans, écrire un livre entier sur le sport professionnel féminin, ça aurait été impossible, tellement c'était encore marginal. Puis là, 3 ans plus tard, c'est fou le chemin qu'on a parcouru. Et donc, Nouvelle Garde, c'est un peu cette célébration-là de ce chemin parcouru-là, mais aussi des victoires, puis de voir, mais OK, qu'est-ce qui reste à faire là, pour que ce mouvement-là, on puisse le transformer dans un mouvement qui est vraiment durable dans le temps.
1: Et c'est ça qui est beau, c'est comme un cumul de preuves, là, de dire, attendez, là c'est cette fois-ci, on espère que ce sera pas passager, parce qu'il faut le dire que dans le passé, on a l'impression que le sport féminin allait éclore. Là, tu le documentes, par exemple, en 1928-1929, des matchs de hockey féminin qui étaient joués devant 10 000 personnes à Montréal, en 1928. Pour que cette fois-ci ce soit la bonne, t'invites aussi les gens donc à faire le choix conscient de consommer le sport au féminin. Même toi, ça fait partie de tes habitudes.
2: Oui, tout à fait. C'est devenu un choix conscient. Puis je pense que l'expérience de la NFL m'a amenée à cette prise de conscience-là. Je pense que pendant les presque 10 ans qu'on a passé dans l'industrie de la NFL, Laurent et moi, une chose qui m'a beaucoup chamboulée, qui m'a beaucoup travaillée aussi comme personne féministe, c'est de voir l'ampleur culturelle et l'impact culturel que le sport a sur nos sociétés. Tu sais, et de se poser la question, mais pourquoi est-ce qu'on tolère que cette industrie-là soit à ce point-là axée sur seulement la frange masculine du sport, alors qu'il y a une histoire du sport féminin depuis des siècles, mais qu'on a vraiment laissé dans les marges, justement, qu'on a vraiment délaissé. Et donc, on dirait que je suis sortie de l'expérience NFL avec une soif d'apprendre cette histoire-là du sport féminin à laquelle j'avais pas vraiment eu accès en grandissant, et de célébrer les femmes qui l'ont écrite et qui continuent de l'écrire et qui continuent d'ouvrir la voie pour les prochaines. Et c'est comme ça aussi que Hors-jeu est né, et c'est comme ça que Nouvelle Garde est née, parce que j'ai eu la chance incroyable de sortir Hors-jeu à un moment où on vivait le point tournant en direct, finalement. Tu sais, Hors-jeu est paru en 2023, puis en 2024, on a vu arriver la victoire, les roses sont arrivées, la nouvelle équipe de basketball féminin à Toronto est arrivée, puis comme ça, une effervescence de records aussi d'assistance, de codes d'écoute, dans plein de sports différents, comme on disait, dans plein de pays différents. Et ce momentum-là, pour moi, a été une espèce de déclic. J'étais comme, OK, il faut documenter, il faut archiver. Il faut archiver la chance qu'on a de vivre ce moment-là, justement, historique-là, pour toutes celles qui n'ont pas eu la chance que j'ai de pouvoir aller voir la victoire jouer à la place d'elle.
1: Oui, puis c'était vraiment emballant, là, les Emmanuel aussi, tu faisais partie des...
3: Oui, j'en faisais partie. Puis moi, ce qui est particulier, c'est que l'année dernière, c'est la première fois que j'allais voir un match de la victoire, et c'est l'année où ils ont gagné la coupe.
1: Et voilà! Yes.
3: Est-ce que c'est juste une corrélation? On ne sait pas. Ouais. Mais donc, ça a été fou d'assister à cet engouement-là en même temps que moi, je gagnais en engouement pour le sport féminin. Fait que ça vraiment... Puis ma fille m'a accompagnée là-dedans aussi. Et le fait qu'elle, ben, son expérience du sport, mais c'est de regarder du sport féminin au point où, tu sais, mon acte de micro-féminisme, c'est d'appeler ça du sport point. Et l'autre, je l'appelle le sport masculin.
1: Oh, j'adore. Fait que on va regarder un match de hockey masculin ce soir.
3: Exactement. Sinon, c'est juste neutre. C'est juste le sport.
1: J'aime ça. Tu dis, Florence Agathe, dans cet essai-là, qu'il faut sensibiliser aussi les jeunes filles à un éventail d'activités physiques pour augmenter dès l'enfance un sentiment de compétence. Tu dis que toi-même, encore aujourd'hui, tu te répètes souvent, si j'ai appris les règles du football américain, masculin, je suis capable.

0: capable d'apprendre le fonctionnement de n'importe quel autre sport. Donc, même toi qui as écrit deux essais sur le sport, faut encore que tu combattes un peu cette insécurité-là.
1: Puis ça va même encore plus profond. Tu sais, moi, j'ai un passé en danse de haut niveau. Tu sais, j'ai une formation semi-professionnelle en danse. Fait il y a quelque chose d'assez ahurissant par rapport justement à la tradition dans le sport qui fait en sorte que moi, je suis issue d'un sport qu'on caractérise comme féminin. Mm-hmm. Et donc, aussi que j'ai appris à internaliser comme quelque chose qui était moindre, qui était pas tout à fait athlétique finalement, tu sais. Puis alors que
0: je m'en... si exigeant pour le corps.
1: Exactement, tu sais. Puis alors que je m'entraînais 25 heures par semaine, mais je me considérais pas sportive, tu sais. Puis ça m'a pris des années avant de réaliser que j'avais le droit de revendiquer cette étiquette là aussi. Puis ça résonne tellement ce que tu dis, Manon, cet acte de micro-féminisme là. Il y a ça dans le sport féminin en ce moment. Il y a ça dans le public qu'on est en train de construire autour du sport féminin aussi. Cette espèce d'envie de reprendre, de se réapproprier cette étiquette là de sportive, de femme, de sport, de peut-être retourner vers le sport si on l'a quitté parce qu'on n'a pas eu des expériences positive dans l'environnement sportif ou qu'on s'est senti pas représenté ou désaligné avec les valeurs que l'industrie traditionnelle du sport masculin véhicule. Donc, il y a une des puissances en ce moment du sport féminin, c'est justement d'ouvrir les bras à des publics qui se sont sentis marginalisés dans le sport. Puis là, je pense aux femmes, mais je pense aussi aux communautés queer, aux familles. Il y a quelque chose de reconstruire une relation avec le sport, puis de retrouver aussi la joie d'aller voir un match sportif, de cheerer entre amis. C'est exceptionnel, ces moments-là.
0: Ça nous ramène à l'ambiance qu'on avait au début. Exactement. Avec la chanson qu'on a choisie. Et je t'amène à la dernière phrase du livre, parce que tu termines, Florence Agathe, en disant Il ne tient qu'à nous d'entrer dans la danse. Et que le dernier mot soit « danse », c'est quand même chargé. Ton chum hoche de la tête en ce moment. Et ça va nous amener tranquillement vers les premiers balbutiements de votre relation à tous les deux. Votre première date officielle, c'était une sortie de danse contemporaine, Laurent?
2: Oh mon Dieu, en fait, Florence et moi, on s'est rencontrés à la boulangerie familiale. Moi, je vendais du pain. Florence venait acheter du pain pour le petit resto à côté. Puis je me demandais toujours si ça allait passer. Puis, à un moment donné, on s'échange nos numéros, puis c'était très platonique notre affaire. On lisait Le Devoir ensemble pendant nos lunchs.
0: Très platonique.
2: Mais moi, j'étais en amour. Puis à un moment donné, Florence me texte. Je me rappelle, je finissais une pratique de football à McGill. Puis tu sais, McGill, c'était tout ce que Florence n'aimait pas. Oh, ouais. J'étais capitaine de football de l'université anglophone. Donc, puis j'étudiais en médecine. Fait que comparativement à t'étais directrice, je pense, du comité étudiant de l'UQAM, ou en tout cas, bref.
3: On dirait le début d'un film pour ados.
0: Il y a des romantiques à écrire.
2: Il y avait un clash, puis Florence m'appelle. Je sors de la douche, puis elle dit, hey, j'ai un billet pour aller voir un show de danse contemporaine à l'usine C. Là, je fais comme, ben oui, je suis là, pas de problème. Puis tous mes amis me demandent où est-ce que tu t'en vas. Je m'en vais à l'usine C. J'ai aucune idée de ce que je vais en faire. Je lis le synopsis du spectacle, puis ouais, ça a été mon baptême dans la danse contemporaine. Fait que, puis ça a marqué le début un peu de notre relation aussi. Je pense que Flo m'a toujours amené un peu ailleurs, tu sais, dans mes choix culturels, dans mes choix de lecture. Puis je la remercie pour ça, parce que je pense que je suis quelqu'un de plus instruit puis plus sensible à différents sujets, parce que Florence a cette sensibilité-là qui est ancrée en elle depuis toujours.
0: Et probablement parce que tu as l'ouverture aussi, parce que il y a ça. Quel souvenir tu gardes, toi, de cette première sortie-là à l'usine? C'était un spectacle de Louise Lecavalier, c'est
1: ça? Oui, puis c'était un solo. Tu sais, Louise Lecavalier, c'est une danseuse qui me bouleverse, qui me chamboule. Puis c'était... J'en suis sortie, puis je me rappelle, tu m'avais demandé, Laurent, qu'est-ce que t'en as pensé? Puis tu sais, je chantais un petit poème de détresse quand même. J'ai comme... Ben, moi, je la remercie tellement pour comme sa vulnérabilité, puis j'ai senti que c'était tellement généreux. Tu sais, il y avait comme un moment où elle se livrait, il y avait une connexion qu'elle était capable de construire avec les gens. Puis je me rappelle encore du regard, tu sais, que t'as porté sur moi, puis t'étais comme « Wow!
2: » Il y avait une profondeur que peut-être j'étais pas capable de maîtriser parfaitement à l'époque. J'espère que je me suis amélioré un petit peu.
1: Belle amélioration.
0: Voilà, on va être comme ça. Il y a quelque chose de très, très inspirant à vous entendre tous les deux.
3: Je sens mes chances dégringoler.
0: Non, non! Malgré ton chandail, la victoire,
3: ça sera pas assez, je pense.
0: Reste là. Tous les couples ont des chansons, évidemment, qui font partie de leur trame sonore. Dans la vôtre, il y a, entre autres, du Patrick Watson.

0: en compagnie de Laurent Duvernay-Tardif et Florence Agathe Dubé-Moreau. On est où, là, quand on écoute du Patrick Watson comme ça?
1: Oh mon Dieu, moi, j'ai mon image.
2: Ah, mais on sait à qui vas-y.
1: Mais c'est pas moi qui ai soumis la chanson, c'est toi.
2: Oui,
1: mais moi, c'est comme on vient de passer Saint-Anne-des-Monts, il est 5 heures le matin. Puis là, on entame la route, il reste comme 1h30 avant d'arriver à Gaspé, puis le soleil se lève, puis c'est une route un peu au bord de la falaise qui donne sur la mer, puis là, on roule un peu trop vite des fois, mais c'est pas grave, puis on a hâte d'arriver, puis on est bercé par la mer, moi c'est ça que je me rappelle.
0: Est-ce qu'on est dans le même couple?
2: C'est exactement ça que j'ai écrit.
0: C'était vraiment votre trame sonore pour
2: oui,
0: le bas du fleuve.
2: Ben, Laurent et moi, on a une belle histoire familiale et d'amour avec le bas du fleuve et la Gaspésie. Puis on fait souvent la route en voiture vers ces plages. Et donc, oui, ça me rappelle ces longs road trips. On a eu une tendance pendant plusieurs années de le faire de nuit aussi. Donc, tu sais, vous pouvez imaginer là, l'auto empli de Patrick Watson très fort quand il fait tout noir. Ouais, non, c'est des moments ouais, un peu magiques aussi, là. Mm. Ouais.
0: Merci de la générosité de partager ça avec
2: c'est
0: nous.
2: Rare c'est qu'on fait ça.
0: Mais je sais que c'est beaucoup d'intimité en même temps, mais ça inspire. Je suis convaincue les gens qui nous écoutent. Et je trouve ça beau aussi comment vous vous inspirez l'un et l'autre. Vous avez fondé ensemble la fondation Laurent Duvernay-Tardif. Tu sais, tout à l'heure, je parlais de ce que vous voulez inculquer, par exemple, de donner ce sentiment-là aux jeunes filles. Comment ce travail-là se fait conjointement entre vous deux?
1: Ben c'est un travail qui a commencé depuis maintenant 9 ans déjà la fondation. Puis je pense que c'est né un peu de cette volonté-là que le football, tu sais, mon psychologue sportif disait toujours, au bout du compte, tu joues au ballon pointu. Tu sais, y a rien de.
0: On va ramener ça.
1: On va ramener ça. Stresse pas trop, ça va bien aller. Puis tu sais, le football, comme Florence le mentionne plusieurs fois dans son livre, puis le sport en général, c'est plus que juste du sport. C'est une tribune, c'est une plateforme. Puis les athlètes deviennent des acteurs de changement. Puis nous, pour nous, c'est important d'utiliser ça comme un ancrage pour essayer de faire plus. Puis de ça, est née la fondation. Puis l'idée de la fondation, c'est de combiner l'art et le sport. Puis les utiliser comme des leviers pour la réussite des jeunes. Donc, on se déploie maintenant dans 70 écoles au Québec, 400 camps d'été l'été. Puis on essaie d'offrir des programmes qui combinent les deux où est-ce que les jeunes n'ont pas vraiment l'opportunité de choisir un ou l'autre. Donc, on arrête aussi de mettre des étiquettes sur les jeunes en disant « Ah, moi, mon jeune, c'est un artiste. Moi, mon jeune, c'est un sportif. » Pourquoi pas être les deux? Pourquoi pas être curieux? Pourquoi pas foncer, apprendre? Puis tous les ateliers qu'on fait artistiques, c'est des ateliers inspiré d'artistes qui ont des pratiques en art contemporain au Québec. Donc, pour un jeune aussi, de pouvoir se projeter dans c'est quoi une démarche artistique, c'est quoi être un artiste, puis savoir que c'est un métier aussi. Pour nous, c'était super important. Fait, on a mis ça sur pied la 6e période qu'on appelle, qui est un programme parascolaire. Puis maintenant, on déploie ça dans les écoles. La gratuité, c'est super important pour nous. On se déploie dans des milieux super vulnérables. Puis c'est beau de voir, parce qu'à la fin d'un programme, tu demandes à un jeune qu'est-ce qu'il a le plus aimé de son année scolaire. Est-ce que c'est le côté artistique ou le côté sportif? Puis celui qui s'est inscrit pour le sport, souvent, plus aimer l'art et vice-versa. Puis pour nous, ça, c'est toujours notre plus gros marqueur de réussite.
0: Ça doit être une immense fierté, ça.
2: Oui, puis c'est vrai, c'est ces petits moments-là d'étincelles dans les yeux là où on sent que ok, mission accomplie. Mm-hmm. Là. Puis on est chanceux, on a tellement une grande équipe maintenant à la fondation. Puis tu sais, travailler sur le bien-être des enfants à l'école, c'est tellement un travail d'équipe aussi au Québec. Il y a tellement d'organismes qui comme nous, tu sais, dans le milieu OBNL, qui se donnent corps et âme pour changer aussi. Qu'est-ce que c'est une journée à l'école pour un enfant au primaire, tu sais, ou l'expérience pendant le camp de jour l'été. T'sais, parce qu'on est aussi dans les camps de jour maintenant durant la période estivale, mais oui, c'est fascinant. Puis il y a plein de finalement de petits contre-coups hyper positifs aussi qu'on découvre au fil des années avec le programme. Tu sais, Laurent disait bon, des enfants qui vont s'inscrire pour le sport, qui vont découvrir les arts, ça va être un coup de foudre. Mais moi, si je le rapporte au sport, il y a des moments magiques où par exemple une c'est super genré l'exemple que je vais donner, mais ça reste que c'est une barrière au sport encore, mais tu sais, une petite fille qui va, par exemple, dans un atelier de flag football, apprendre à attraper un ballon de football, ce déclic-là, ce moment-là, justement, de sentiment de compétence, là, c'est un moment qu'elle va garder avec elle toute sa vie.
0: Puis je
2: toute
0: suis sa capable vie. De faire
2: Exactement.
0: Ça.
2: Exactement. Mm-hmm. Et j'appartiens à cet espace-là aussi. J'ai le droit d'être dans un gymnase et d'avoir du plaisir et je suis capable, je suis sportive. Mm-hmm. Moi, ces moments-là, pour vrai, c'est ce qui fait qu'on fait ça encore 10 ans plus tard maintenant.

0: tu vois, moi, je ramène ça à la mission qu'on a ici à l'émission. Ce qu'on aime dans ce segment-là, c'est de montrer comment la culture, ça approfondit les liens dans une relation. Mmh. Et Laurent, t'en as un exemple concret, parce que tu dis, pendant les années de relations à distance, quand le football prenait beaucoup, beaucoup de place, c'était aux États-Unis, souvent Florence était ici au Québec, tu dis que le projet de collection en art contemporain, ça a été votre plus grand lien.
1: Oui, ouais, mais je sais pas si t'es d'accord, Flo, mais pour moi... Tu sais, des fois, il y a des moments de solitude quand même dans le sport professionnel, surtout quand t'es blessé, puis le risque de blessure est 100% dans un sport comme le football. Fait, des fois, tu te sens loin, tu te sens seul, puis ouais, d'avoir un projet commun dans un contexte où Florence n'était pas tout le temps à Kansas City, ben pour nous, ça a été l'art, puis moi, ça m'a vraiment sorti un peu de l'anxiété, d'avoir un autre ancrage dans une autre sphère que le football dans une ville du Midwest américain, puis de rêver ensemble d'artistes automatistes des années 60 au Québec, puis de se dire ok, qu'est-ce qui représente le mieux, puis après ça de regarder, moi j'ai une petite pension pour les encans aussi là, que ça soit les équipements de boulangerie, les œuvres d'art ou peu importe, je suis un gars d'encan, mais de regarder ça, de renvoyer à Florence, puis là après ça aussi de collectionner des artistes vivants en art contemporain, puis d'aider aussi la relève. En tout cas pour moi il y a quelque chose de... J'ai vraiment aimé ces années-là où est-ce qu'on a bâti ensemble une collection. Puis là, maintenant, ben cette collection-là, t'essaies de la faire vivre, t'essaies de la faire voyager des œuvres, d'en donner à des musées, etc. Fait que c'est un projet qui est pas encore à maturité, mais qui est en train de se transformer puis changer de phase.
0: Est-ce que tu le vivais de cette façon-là? As-tu l'impression que c'était votre lien, ça aussi, malgré la distance, Florence?
2: Oui, puis c'est une immense chance, tu sais, de pouvoir s'impliquer de cette façon-là dans le milieu des arts. T'sais, évidemment, c'est une des grandes chances que la NFL a apporté dans notre vie. T'sais, on se cache
0: le budget,
2: pas. Exactement, c'est un immense privilège économique, tu sais, d'évoluer dans la NFL. Puis ça nous a permis de réfléchir à comment on voulait avoir effectivement un impact dans la société. La fondation a été une de ces réponses-là. Puis c'est vrai que le collectionnement en a fait partie aussi. Tu sais, comment est-ce qu'on peut soutenir l'écosystème artistique au Québec? Effectivement, la relève, les galeries, tous les acteurs, les actrices du milieu des arts. Fait que oui, absolument. Puis tu sais, c'est aussi ça qui est beau avec l'art. Puis c'est là où il y a tellement de liens avec le sport, c'est que j'ai l'impression effectivement que les artistes comme les athlètes sont des personnes qui nous amènent aussi à réfléchir sur la société différemment, puis à considérer la vie différemment. Puis à travers des démarches en art contemporain, on est tellement sensibilisés à plein d'enjeux. Ça nous amène tellement à avoir des discussions profondes sur des enjeux, des sujets diversifiés. C'est aussi ça l'art. Puis je pense que ce petit projet personnel est aussi devenu une occasion pour nous d'avoir ces rencontres-là puis ces conversations-là hyper stimulantes.
0: Et de ressentir ces choses-là ensemble. Là, je vais vous amener vers le sujet du petit écran. On vous a demandé une émission de télévision marquante. Florence, tu n'avais pas répondu à cette question-là. Fait que je ne sais pas si tu es d'accord avec le choix de Laurent Duvernay-Tardif. On va aller écouter.
3: Bienvenue à Découverte.
0: Oh,
3: le lancement de la mission Artemis 2 vers la Lune, prévue prochainement, doit ouvrir une nouvelle ère de l'exploration spatiale, celle où les humains établissent une présence permanente hors de l'orbite de la Terre. C'est un défi colossal. Et depuis toujours, il y a un détail crucial dans l'angle mort des agences spatiales, le sexe.
0: Alors, c'était l'épisode de dimanche dernier. Laurent, je ne sais pas si tu l'as
1: vu. Non, je ne l'ai pas vu, malheureusement.
0: Alors voilà, mais ça donne le goût d'y
1: ça
0: aller.
1: Ça donne le goût, c'est sûr que je suis là. Non, mais pour moi, c'est pas notre thérapie de couple du tout, de découverte.
0: C'est ton projet à toi, là,
1: ouais,
0: ton univers.
1: C'est même des souvenirs familiaux. Là, ouais. Chez nous, il n'y avait pas vraiment de télévision. Mm-hmm. Elle était dans le garde-robe de la chambre à coucher de mes parents. Puis on la sortait du garde-robe le dimanche soir, puis on écoutait Découverte.
0: Après ça, elle retournait.
1: Puis c'était quelque chose de... Ouais, c'était comme notre moment de famille. Puis je trouvais ça tellement... Tu sais, quand t'as pas accès à la télévision comme jeune, puis que peu importe ce que t'écoutes, tu vas être fasciné parce que c'est une télévision. Mais je trouvais ça cool que mes parents aient décidé de m'exposer à Découverte comme seule opportunité de consommer des écrans.
0: C'est comme un beau modèle de masculinité. C'est comme au primaire,
4: quand il arrivait avec un chariot avec la télé pendant une période. J'imagine que c'était le même type d'excitation à petite échelle.
1: 100%.
0: Est-ce que c'est le même rapport à la télé chez toi quand tu étais enfant, Florence Agathe? Est-ce que vous aviez accès aussi...
2: On avait accès, mais on n'avait pas le câble pendant la majeure partie de mon enfance, mon adolescence. Fait que moi aussi, à part Radio-Canada, j'ai pas tant de rapport à la culture télévisuelle autre. Non, effectivement. Mais non, je vous rassure, là, on n'écoute pas Découverte à tous les soirs de notre vie. Là.
1: Non, c'est Sunday Night Football.
0: Ah oui, ça doit être un gros conflit, ça, quand même, pour toi. De vivre les deux, c'est un rattrapage sur tout.tv. Tu pourras aller chercher cet épisode, Laurent. Si on vous

0: puis de la médecine aussi. Ouais. Puis je trouve que c'est une belle histoire. À un point tel que mon rêve, ça serait maintenant d'aller faire peut-être du dépannage. Le film a été tourné à Harrington Harbor. Puis il y a besoin de services de dépannage dans les dispensaires de médecine. Fait...
1: Est-ce que Florence est au courant?
0: Non, elle n'est pas encore au courant. Mais, oui, elle est au courant parce que j'ai appliqué sur mon permis de travail pour l'année prochaine, qui va être un permis de dépanneur. Donc,
1: Fait que ça paye jusque-là. Je ne sais pas si c'était.
0: Oui, c'est peut-être un peu loin, là, mais clairement, la Gaspésie, les îles, il y a des besoins partout. Puis je trouve que la santé, c'est comme très. Ce qu'on voit de la santé, c'est des centres tertiaires avec de garde 24/7, etc. Mm-hmm. Mais tu sais, la réalité de la médecine sur le territoire au Québec, c'est pas ça. C'est différent. Puis on dirait que j'ai envie de le vivre. Fait que ça va être ça les prochaines années.
1: Mm-hmm. Faudra peut-être aller réécouter la grande discussion.
2: Inquiète-toi pas. Laurent est un grand fan de réécouter les films dans la vie. Fait que c'est quand même un film qui est récurrent dans le foyer, là.
1: Et tu dis que de toute façon, vous êtes bon public pour les comédies familiales. On parlait de Hanté, là. Vous êtes allé le voir aussi. Le film qui est à la affiche en ce moment. Vous
2: avez aimé? Tout à fait. Grand fan de Coco Ferme. on est là.
1: J'adore
2: on est un public
1: ça.
2: Facile. C'est très ému facilement. Là.
0: On est content d'avoir des neveux, des filles, des nièces, parce que maintenant, on a le droit d'aller voir Coco Ferme.
1: C'est pour eux que vous le faites, on comprend. on vous a demandé, Florence Agathe Dubé-Moreau et Laurent Duvernay-Tardif, une chanson qui pourrait être l'hymne de votre couple. On va commencer avec le choix de Florence.
0: Ah, ouais! Okay. T'es à la
2: douche! Mais tu es si
0: là! Non, mais là, laisse-moi chanter dans la douche sans que ça passe à la télé!
1: On est dans l'intime, là!
0: Ouais.
1: Mais tu dis, en fait, ça pourrait être l'hymne, mais c'est aussi un peu.
2: C'est du chantage, cette chanson!
1: C'est
2: l'hymne du chantage dans notre couple.
1: C'est-à-dire?
2: Quand Laurent a justement un projet genre « J'aimerais aller travailler 3 mois à Harrington Harbor », il me chante cette chanson-là d'entrée de jeu.
1: OK, oui, mon amour, mon doux, mon tendre, mon merveilleux amour. Toi, tu le sais qu'il y a quelque chose qui s'en vient.
2: C'est louche. Il y a Anguille sous roche.
0: même Sacha, qui est mon agent, mais notre bon ami aussi, puis qui nous a aidés dans notre ascension dans la NFL, il connaît cette chanson-là et la chante à Florence.
2: Oui, c'est vrai. Elle vient de tout bord, tout côté.
1: Il fait partie de l'hymne. Du couple. Donc, Jacques Brel. On va aller découvrir maintenant le choix de Laurent.
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2: Et c'est ça, hein, du Richard Desjardins, c'est comme des... Il est capable de cristalliser des images avec des mots, des fois, qui vont pas ensemble, puis ça finit par être merveilleux.
1: Ouais.
2: Quand il dit, en donné, il dit, je peux même pas le citer, mon Dieu, mais dans la chanson, en donné, il dit, je peux pas voler avec des plumes. Oh, mon Dieu, excusez-moi. Ouais. Mais bref, oui, magnifique chanson.
1: Toutes ces phrases-là, tu sais, au départ, on entendait concours de courage, tout ça. Ça doit te ramener à certaines des moments d'adversité, dans le fond, là, puis que tu savais que tu pouvais compter sur ta Jenny.
2: Ben oui, vraiment. Puis il y a une vulnérabilité quand même dans les chansons de Richard Desjardins. Tu sais, il s'expose beaucoup. Mm-hmm. C'est ça, il dit. Bref, oui. Pour moi, ça vient me chercher beaucoup. Puis il y a Jenny, mais il y a aussi pratiquement toutes les chansons qui sont des chansons d'amour, du territoire, puis qui nous rendent fiers d'être Québécois, je pense.
1: Est-ce que tu acceptes ça comme hymne de ton couple,
3: j'accepte.
1: Florence?
3: Je ne le savais pas. Je le découvre avec vous. Je trouve ça magnifique.
1: Merci.
3: Je sais à quel point Richard Desjardins est important dans ta vie, donc je le prends comme un compliment.
1: Ça l'est assurément. Merci encore une fois de votre générosité aujourd'hui. C'était vraiment vraiment touchant de plonger comme ça dans les œuvres qui vous façonnent. Je pense que tous les couples ont leur histoire de cette façon-là, des œuvres qu'ils partagent en commun. Et je veux parler de votre prochain geste culturel, parce qu'on revient presque à votre première date. C'est un retour à la danse. Vous allez voir Pas perdu.
3: Oui.
1: À la Place des Arts cette semaine.
3: Oui, vendredi soir. C'est un cadeau de la maman de Laurent.
2: Ah ben oui, c'est à l'agenda.
3: C'est le genre qu'il regarde son téléphone en ce moment.

0: Oui. Mais oui, j'ai très hâte de Anaïs Barbeau-Lavelle. J'ai tellement hâte. Ça fait du bien à l'âme.
1: Oui, et puis ouais. de documentaire scénique, et on va vers la danse traditionnelle. Donc, tu me diras quel était le regard de Laurent en sortant de là.
0: J'adore, oui.
1: Si ça a évolué depuis. On a les paroles que tu cherchais tout à l'heure. Je suis pas trop fort en affaires comme ceux qui volent avec leurs plumes. Je n'ai que ma soeur pour toute fortune.
2: Merci.
1: C'est ça que tu cherchais.
2: Mais oui, mais c'est comme tellement beau.
1: Mais oui. Mais non, faut se le tatouer pour s'en rappeler. C'est ça, c'est qu'il y a beaucoup de mots dans les phrases. Mais non, mais tu vois, on a des recherchistes là, qui sont là pour nous soutenir. Je rappelle donc Nouvelle Garde, le temps du sport féminin. C'est ce nouvel essai de Florence Agathe Dubé-Moreau. C'est aux éditions du Remus Ménage. C'est en librairie dès aujourd'hui. Pour suivre toutes les activités de votre fondation, on invite les gens à aller au fondationldt.com. Merci d'avoir traîné ton premier lecteur avec toi, Florence.
0: Merci.
1: Merci, Laurent.
2: Merci.
1: C'est le moment d'aller découvrir qui est responsable de la programmation musicale cette semaine.
3: Je m'appelle Alain Crevier et je peux vous dire une chose, c'est que la musique est dans ma vie depuis toujours. Il y a des années où j'ai rêvé de ne faire que ça, de la musique. Mais là, quand on me demande de faire la programmation pour une émission comme Il restera toujours la culture, je suis au paradis, c'est un honneur incroyable. Il me reste juste à essayer de voir qu'est-ce que je vais bien pouvoir vous faire écouter. Je suis certain que ça va être agréable.

0: Louis-Jean Cormier qui chante ici Gros Pierre, c'est Alain Crevier, donc qui est à la programmation musicale cette semaine. Il sera avec nous vendredi pour nous parler de tous ses choix musicaux.
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0: Oh, merci, Edon des Collines, la voix qu'on entend. J'accueille maintenant Manal Drissi, bon, qui n'a pas gagné le cœur de Florence Agathe.
2: Non, mais je vais y travailler.
0: Oui, quand on continue, ton travail est bien amorcé. Bon, chroniqueuse, humoriste, scénariste, tu es ici pour nous donner envie de faire encore plus de temps d'écran. Merci, Manal.
2: Ben oui, parce que je trouve qu'on en fait pas assez. Et que je vous aide avec cette mission d'augmenter le temps d'écran.
0: Et cette semaine, tu nous proposes des documentaires québécois à saveur politique.
2: Oui, mais là, fermez pas votre radio, je vous parle pas de la dernière élection, c'est promis, je ne vous parle pas de la semaine passée.
0: Restez avec nous. Tu commences en nous parlant d'un documentaire.
2: Oui, je commence en vous parlant d'un documentaire. Frédéric, tu vas beaucoup aimer, c'est un documentaire de l'ONF.
3: Oh, je suis tellement content.
2: Un documentaire de l'ONF qui s'appelle Les perdants de Jenny Cartwright.
4: Tôt dans notre histoire, on a décidé que toutes les voix ne compteraient pas.
5: Pardon, est-ce que je peux vous déranger? Je me présente comme candidate indépendante and I'm collecting 100 signatures.
6: C'est gentil, merci.
5: Non, personne n'a le temps pour les changements climatiques.
4: Dans un système conçu par et pour les gens au pouvoir, le pouvoir n'est pas accessible à tous.

0: les perdants. Donc, on entendait la voix de Jenny Cartwright?
1: Non, on entend la voix de la narratrice. Le film a été fait par Jenny Cartwright. Suit l'élection de 2022. Donc, c'était pendant que la campagne électorale de 2022. Ça suit des candidats indépendants, le parti nul. Donc, des candidats dont on entend très, très, très peu parler. Le film est sorti en 2025 parce que ça prend du temps faire un film sur un système électoral. Et c'est super intéressant comme documentaire parce que, justement, ça permet de jeter un regard important sur la condition moderne de notre système électoral, tout en ayant une certaine distance parce que c'est les élections de 2022 et pas celles de la semaine passée.
0: C'est vrai. Comme tu disais, des fois, faut peut-être sortir d'une campagne électorale pour avoir un temps un peu plus long pour réfléchir.
1: Exactement. Donc, on est dans l'actualité, mais en même temps avec plus de recul. Mmh. Et c'est un film qui suit le déroulement de cette campagne-là pour poser des questions importantes. Comment fonctionne notre mode de scrutin? On en entend parler chaque campagne électorale. Ouais. Il faut réformer le mode de scrutin. Ça veut dire quoi? C'est quoi notre mode de scrutin? Comment il fonctionne? Pourquoi il fonctionne comme ça? Depuis quand? Et le film réussit très bien cette mission d'à la fois parler du présent et de revenir dans le passé pour dire ben quand est-ce que ça a commencé? Comment ça se passait il y a 100 ans? De quelle façon ça a évolué depuis? Pourquoi est-ce qu'on a besoin d'une réforme du mode de scrutin? Et pourquoi est-ce que la réforme est toujours promise mais jamais concrétisée? Donc je trouve que c'est des choses importantes dont on parle seulement une fois aux 4 ans, mais réfléchissons-y.
0: Sans-y, c'est ça.
1: Tu l'as eu. Oui, merci. pour les prochaines 4 années, n'est-ce pas? Ne serait-ce que pour mettre de la pression sur le gouvernement, pour la réformer finalement, peut-être. Est-ce qu'on y croit? Est-ce qu'on y croit pas?
0: Donc, c'est ce qu'on découvre dans ce documentaire-là. Les perdants, on le rappelle pour Frédéric Wolff, les gens peuvent aller l'écouter sur l'ONF.
1: Sur l'ONF, c'est gratuit. On pense rarement à des plateformes comme l'ONF et pourtant, c'est une plateforme locale, c'est une plateforme gratuite. Il y a toutes sortes de films, de documentaires, de séries très intéressantes. Donc, des fois, vous savez pas quoi regarder. C'est pas nécessaire d'aller nécessairement sur les sites des géants du web. On peut aller sur le site de l'ONF et on apprend des choses très intéressantes qui remettent l'histoire du Québec en perspective. Par exemple, aux élections de 1944, Maurice Duplessis est devenu premier ministre avec moins de votes que son adversaire Adélard Godbout. Donc le gouvernement qui a été formé après cette élection-là avait moins de votes que son adversaire et a quand même formé le gouvernement. Et ça pose la question, est-ce que la grande noirceur aurait eu lieu au Québec si notre mode de scrutin avait été différent? C'est une très grande question.
0: C'est un autre film, là.
1: C'est un autre film. Mais en fait, je pense que ça serait vraiment un bon filon pour quelqu'un qui veut écrire une uchronie.
0: Ah, oui.
1: Donc, le type de fiction qui réécrit l'histoire à partir d'un moment précis en imaginant un résultat qui est différent. Je sais pas, à quelqu'un qui nous écoute.
0: Il y a comme deux scénaristes autour de la table.
1: On est fatigués.
2: Ok.
1: Mais si quelqu'un veut se lancer là-dedans, ça serait super, super intéressant comme filon.
0: Le prochain film dont tu veux nous parler?
1: Le prochain film dont je veux vous parler, en fait, on va écouter d'abord la bande-annonce, puis ensuite je vous l'annonce.
3: C'est un peu sous le choc, là. T'es en train de faire l'inventaire des maires et des conseillers municipaux qui ont démissionné au Québec dans la dernière année. Ça n'a aucun bon sens.
4: Les élus se sont coltaillés tout au long de la soirée.
5: M'en vas-tu encore me faire écœurer pendant 8-10 heures? Pourquoi je fais ça?
6: Mon réservoir pour accepter de la méchanceté a débordé.
7: Monsieur, si tu veux mon opinion, là, tu devrais partir. Il y a une vague de démissions sans bon sens qui touche le monde municipal. C'est pas rien. C'est carrément une menace à la démocratie.
8: Bon, j'annonce officiellement que je serai pas candidat.
0: Là, je vais l'avoir. C'est Régis Labeaume.
1: C'est Régis Labeaume. Effectivement, un documentaire qui s'appelle « Qui veut encore faire de la politique? » Une foutue bonne question, si vous voulez mon avis. Et c'est un documentaire qui est aussi sorti en 2025 et qu'on peut retrouver sur Tout TV en format vidéo, mais aussi en balado sur audio pour les personnes qui préfèrent.
0: Prendre des marches.
1: Exactement. Il dure une heure. Ça s'écoute très bien. Ça pose justement la question de qui veut faire de la politique et aussi c'est quoi le contexte actuel. La politique municipale, c'est la politique de proximité. C'est une politique extrêmement importante. On a beaucoup d'élus au municipal au Québec qui rapportent justement qu'il y a un climat toxique à l'intérieur des assemblées municipales.
0: Sur les réseaux sociaux aussi, là.
1: Oui, absolument. Ouais. Il y a beaucoup de personnes qui quittent parce qu'il y a cette violence-là sur les réseaux sociaux. Mais il y a justement cette dualité-là entre un climat toxique à l'intérieur des mairies et aussi sur les réseaux sociaux. Donc, ça fait beaucoup. Ça fait qu'on ne peut jamais décrocher, en fait. Et je réalise aussi, moi, avec mon regard de féministe intersectionnel en regardant ce documentaire-là, c'est que Régis Labeaume va à la rencontre de personnes qui ont accepté de le rencontrer, qui sont des maires, des mairesses au Québec, qui sont souvent des personnes blanches, qui vont donc moins être des cibles de commentaires violents, racistes, etc. Et même quand on fait partie du groupe dominant, on n'échappe pas à ça. Donc imaginez, imaginez la réalité des femmes, des personnes LGBTQ+, des personnes racisées dans ce contexte-là. Et une chose que j'ai trouvée très surprenante aussi, c'est que le rôle des changements climatiques dans ce climat toxique de l'Amérique, quel est le lien? C'est que les villes sont aux premières loges en termes de proximité à la population. Et donc, et quand il y a des crises climatiques, quand il y a des inondations, des feux de forêt, ben toute cette grogne-là de la population, elle va vers qui? Elle va vers les élus municipaux. Il y a donc ça aussi, le fait qu'on parle très peu de changement climatique, alors que ça a un impact jusque-là. Ça,
0: jusque
1: c'est
0: sur l'humeur.
1: Jusque sur l'humeur des gens.
0: Alors ça, on peut aller le réécouter. Qui veut encore faire de la politique? C'est sur tout.tv. Ta dernière proposition, on la trouve sur TV5.
1: On la trouve sur TV5, ça s'appelle L'Audience. C'est un documentaire qui suit une famille qui vient de République démocratique du Congo et qui demande l'asile au Canada. C'est quelque chose qu'on voit très peu souvent. On parle beaucoup des demandeurs d'asile, mais c'est rare qu'on leur donne la parole. Et on ne sait pas grand-chose de ce processus-là pour demander l'asile, pour essayer de devenir réfugié. On écoute un extrait.
2: Le dossier a été transmis à la commission de réfugiés. Il faut préparer tous les éléments qui vont appuyer votre demande d'asile.
9: Beggy, Simon et leurs enfants ont traversé clandestinement 11 pays depuis le Congo afin de trouver refuge au Canada.
10: Si on te dit que tu ne peux pas rester au Canada,
11: on ne pourra plus revenir.
12: Affirmez-vous solennellement de dire la vérité, toute la vérité et rien que la vérité.
13: Je l'affirme.
14: Je l'affirme.
0: Ils ont traversé 11 pays.
1: Ils ont traversé 11 pays. C'est un documentaire qui est co-réalisé par Émilie Beaulieu-Guerrette et par Peggy Nkunga Ndona, qui est la mère de cette famille-là. Donc, elle fait partie intégrante de ce processus-là pour documenter le parcours de sa propre famille pour essayer de devenir réfugiée au Canada. Je trouve que c'est très important de poser ce regard-là sur l'humain à la place de parler de chiffres, de statistiques et de systèmes.
0: Alors, c'est vraiment une plongée dans cette réalité-là. L'Audience, c'est encore disponible, donc c'est sur TV5+. Merci, Manal.
1: Les trois documentaires sont gratuits, disponibles en ligne, donc allez les regarder.
0: Ça, c'est du temps d'écran nutritif. Vous êtes avec nous, Manal Drissi. Dans un instant, vous ne savez pas comment accrocher vos enfants à la lecture. Mon invité Frédéric Wolff a trouvé une bonne façon de le faire. On en parle tout de suite après cette pièce de l'harmoniciste Guy Bélanger.

Sound Up, Guy Bélanger, c'est Alain Crevier qui est à la programmation musicale et on apprend donc plus jeune. Il a fréquenté la même polyvalente que Guy Bélanger et dit qu'il a été un des premiers à jouer avec Guy Bélanger. Alors on pourra parler de ses confidences de musicien avec Alain Crevier vendredi quand il va venir nous présenter sa programmation musicale.

0: quand il ne sait pas quoi lire, mon prochain invité a la très grande chance de pouvoir compter sur les conseils de nul autre que Marie-Cécile Labrèche. Il aimerait prendre un café avec Robert Lalonde et il voue une immense admiration à Viviane Audet, dont on entend la musique en ce moment. Frédéric Wolff, elle le sait pas, mais elle t'aide à écrire, Viviane.
1: Oui, je suis son œuvre depuis très longtemps, mais quand elle chantait, etc., mais c'est avec la musique de Camion.
0: Première,
1: on remercie Raphaël Ouellet
0: d'avoir
1: donné vie à Montana, d'avoir entendu. Puis depuis ce temps-là, j'aime toutes les trames sonores qu'ils ont faites. J'aime le piano de Viviane. Puis donc, je choisis une playlist où c'est surtout le piano.
0: Puis
1: c'est riche, ça suit. Puis une minute et demie, deux minutes et demie, ça roule.
0: Oui.
1: On est heureux. C'est doux.
0: Il y a bientôt 10 ans, tu faisais paraître un premier album jeunesse chez Fonfon, Des roches plein les poches. Ça, c'était un livre sur la colère, sur le poids aussi que portent certains enfants. Donc, c'était ton premier livre publié.
1: Oui.
0: Mais est-ce que c'est le premier livre que tu as écrit?
1: Ah non!
0: Classique!
1: Ah, j'ai beaucoup de choses qui traînent dans les tiroirs, mais de façon absurde.
0: Oh, faudra te réinviter pour notre segment dans les tiroirs.
1: Ça prendrait 3h30. Donc, première chose que j'ai écrit, c'était du jeunesse. J'ai étudié à Concordia en cinéma, puis j'ai réalisé que je ne serais pas réalisateur parce que ça marchait pas avec ma personnalité. Tandis que écrire, j'étais comme, ben oui. Puis je voyais les films étudiants, on manquait un peu de substance, dans le sens, c'était plus les effets spéciaux. Casser une télé, là. Faire exploser quelque chose. Donc,
0: c'était plus les mots qui t'aiment.
1: Moi, c'était les mots, puis je me suis mis à écrire un livre jeunesse qui a jamais vu le jour. Puis j'ai écrit d'autres après, j'en ai écrit comme 3 tomes d'une série que j'ai envoyé à Gallimard en France. Puis ils m'ont quand même dit, on vous a lu, puis ils expliquaient des choses qu'ils aimaient dedans. Je fais, c'est cool. Puis après ça, je laissais d'autres idées qui arrivaient.
0: Donc, et finalement, un jour, on est arrivé à ce premier album-là. Et là, depuis, tu as publié plein d'autres albums jeunesse, des petits romans, tu travailles en scénarisation pour la télé. En 2024, tu fais paraître le très, très gros livre de ceux qui n'aiment pas lire, à la bagnole. Ça a été quoi la bougie d'allumage de ce projet-là?
1: Ça, c'est dur à dire. Il était dans mes tiroirs.
0: Okay.
1: Donc, je rencontre la bagnole dans un salon du livre. Mais la bagnole...
0: La maison d'édition.
1: Oui. Il n'y a pas de bagnole comme ça. Donc, Martin Balthazar, puis il dit, ah, on aime ce que tu fais. Si jamais tu as décidé, je fais présentement, je travaille en télé et je suis hiver booké. J'ai pas... hiver booké, ça se dit pas. Surbooké. Hyper. Donc, je suis... j'ai pas le temps. J'ai dit peut-être quelque chose. Puis c'est ma blonde qui fait comme, hey, t'as le livre, tu sais, que je faisais lire les choses dans la famille, mais j'arrêtais. Une fois que c'était lu, je le laisse dans le tiroir. C'est bien bizarre, mais faut pas faire ça.
0: T'es satisfait, en fait.
1: Oui, c'est ça. J'aime plus écrire que d'être publié, on dirait. Donc, là, je fouille, là, je fais à sa vraie. Ça a du sens. Mm-hmm. Si ça vous plaît, on en reparle. Finalement, coup de cœur. Marie-Hélène Poitras décide de le prendre. Elle le vole autour de la table, il paraît. Puis donc, d'où ça vient? Au départ, c'est juste comme un peu des folies, des idées. C'est des chapitres ou c'est plus des concepts à chaque fois. C'est pas une histoire, mais pour moi, c'est une façon de tendre la main, puis d'avoir une conversation avec les jeunes, puis de donner une vraie expérience, de dire, j'ai lu un livre, il est pas normal. C'est donc ça aussi un livre. Puis pour moi, ça ouvrait après ça la porte à dire tout est possible dans un roman ou dans un livre. Et ça part aussi du fait que je suis pas un grand lecteur quand j'étais jeune.
0: Oui.
1: Moi, je lisais la distribution au consommateur de façon compulsive.
0: Okay.
1: Et sinon, les livres et les revues de Les Petits Débrouillards.
0: Mais le reste,
1: la fiction, ça accrochait pas. C'est vraiment plus tard. C'était Bob Morand, comme vraiment retard sur ma génération. Arsène Lupin, puis après ça, t'arrives à Neil Gaiman, puis après ça, Régent du Charme. T'sais, tout est possible. Puis, donc, voilà, en
0: gros. Donc, t'as été un peu ce petit garçon-là qui aimait pas t'en lire, puis tu penses que t'aurais peut-être traversé un livre, parce que la beauté de ce livre-là, c'est qu'il est très gros.
1: Oui.
0: Donc, il y a la fierté de finir un gros livre, même si finalement, quand on le lit, on se rend compte qu'il y a genre 2 mots par page, parfois.
1: Puis, oui, mais tout ça est conceptuellement
0: très
1: logique dans ma tête.
0: Ben oui, c'est
1: parce qu'il y en a qui l'ont reproché, mais là, tu fais comme, est-ce qu'on reproche au fait qu'il y a des pages blanches dans les livres de poésie, puis qu'il y a de l'espace entre les mots? Non. Alors, moi, je le mets pour de l'humour, puis qu'il y a une raison d'être, alors je défends mon droit à la page blanche ou un mot par page.
0: Et donc là, on arrive 2 ans plus tard avec le trop gros livre que tout le monde veut lire, et là, il est encore plus gros.
1: Oui.
0: Oui, quand même.
1: Et mon titre personnel, c'est le trop gros livre que personne veut lire. Et l'éditrice a biffé et a écrit sur le dessus que tout le monde veut lire parce qu'elle trouvait que c'était plus vendeur.
0: Alors toi, tu préfères qu'on tienne quel titre, là?
1: Ben, j'aimerais mieux que les gens le lisent que le lisent pas.
0: Oui.
1: Mais il y a quand même beaucoup d'autodérision là-dedans. Puis la naissance de ce livre-là est un peu étrange.
0: C'est-à-dire?
1: Les premiers retour de lecture de lecteurs que j'ai eu, c'est 2 libraires jeunesse sur Goodreads qui ont détesté le premier livre, mais de façon genre je faisais du mal à la littérature.
0: Mais voyons, ils ont été insultés par
1: ça. Oui, c'est ça, parce que je pense que c'est des passionnés qui adorent la littérature. Puis c'était comme si je venais de niaiser quelque chose, puis ils n'ont pas vu la bonne porte, selon moi, d'entrée.
0: Mon Dieu, oui.
1: Puis là, j'étais comme, OK, je me suis peut-être trompé. On a peut-être raté tout. Puis finalement, ça a marché, comme je disais. Il y a des enfants, des parents qui m'ont écrit comme plus que pour tout ce que j'ai écrit avant, avec
0: j'en
1: émotion.
0: Fais j'en fais partie.
1: Oui. Je suis pas juste des mauvais lecteurs, il y en a qui des bons lecteurs, oui. D'autres personnes que genre merci, j'entends mon enfant lire et rire. Oui. Je fais, wow, merci tellement, ça fait 2 ans que j'essaye. Je fais ok, j'ai touché quelque chose.
0: Oui.
1: Alors la bagnole me dit, veux-tu en faire un autre? Là je fais ben non, ça n'a pas de sens. Ça, c'est, ça, c'était
0: j'ai
1: pas
0: dit
1: facile.
0: Toutes les niaiseries que j'avais
1: ouais,
0: à
1: oui,
0: dire.
1: C'est pas si facile d'être niaiseux là. Puis là, à un moment donné, quand même, j'essaie, puis je commence avec rire un peu de moi qui, dans la vie, j'écris des parenthèses et des doubles parenthèses dans des courriers et des triples parenthèses. Mm-hmm. C'est genre, parce que je fais ça parce que ça m'amuse.
0: C'est une bonne raison.
1: Il faut savoir s'amuser. Et là, je commence à faire ça comme début de livre. Je sais pas où ça me mène parce que j'ai jamais d'idée où je m'en vais. Puis je laisse ça sur pause parce que ça va vraiment, mais nulle part.
0: Genre, le chapitre 1, là, il arrive à la page 79.
1: Ouais, c'est ça.
0: Quand on parle de parenthèse. Donc, j'ai l'impression que tu pousses encore plus loin l'expérience méthode de lecture. Je veux dire, oui. Tu nous fais même vivre le syndrome de la page blanche en direct.
1: Oui, c'est ça. J'ai vraiment joué avec tout. Ben, pas tout, là, mais tu sais, l'écriture, la lecture, ouais. la création, le doute, etc., de rire aussi des critiques qui peuvent être en m'inspirant de la vraie vie.
0: Oui, d'ailleurs, il y a Richard Desjardins que tu cites, des arbres ont été assassinés pour rien, Richard
1: oui.
0: Desjardins.
1: Oui, je voulais reconnaître que c'est un trop gros livre qui prend trop de papier.
0: Oui, mais qui, après ça, peut quand même amener un vrai sentiment de fierté. Quelqu'un qui passe à travers un livre comme ça, là, ça veut dire quelque chose.
1: Il y a une complicité que je développe et que je vois qui marche.
0: Mm-hmm.
1: Le jeune, c'est comme, il me lit, mais c'est une discussion, il me répond pas, mais tu sais, je sens une vraie relation. Mm-hmm. Je te parle, c'est comme le disait le fils de Laurence Beaudoin-Mas, qui aime lire et qui l'a présenté lors d'un lancement de littérature, je sais pas exactement. Tu sais, puis essayer d'expliquer à la personne, genre, non, mais il y a pas d'héros, il y a pas d'histoire. C'est quelqu'un qui nous parle. Je fais, ben voilà, c'est quelqu'un qui nous parle.
0: C'était...
1: Et je suis content de parler aux jeunes sans être obligé d'être devant eux tout le temps parce que c'est beaucoup d'énergie.
0: Oui, ben, faut d'y aller un par un. L'avantage du livre, c'est que ça peut se rendre. Donc, le trop gros livre que personne ne va lire, slash que tout le monde veut lire, selon si c'est l'éditrice qui gagne, il arrive en librairie cette semaine.
1: Oui.
0: Pour les gens qui aiment un peu plus la lecture, qui sont peut-être un peu plus habitués, il y a aussi ton roman Anomalie qui est paru le 3 août dernier. Ça, c'est toujours à la bagnole. Là, on est plutôt du côté sérieux. Ou en tout cas, on est quand même dans les changements climatiques. Là.
1: Oui, c'est quand même surpopulation et dystopie.
0: Une dystopie, donc, pour les 12 à 15 ans.
1: Oui.
0: Ça, c'est quelque chose qui était dans tes tiroirs depuis longtemps, Frédéric Wolff?
1: Non, c'est une demande, une invitation à participer à la collection de dystopie par Jade, mon éditrice. Et j'ai dit oui.
0: Et voilà.
1: Et voilà.
0: Et
1: ça existe.
0: Ça donne Anomalie. On peut trouver ce livre-là également aux éditions La Bagnole. Merci beaucoup, Frédéric Wolff, qui a survécu à cette entrevue, même s'il y avait un petit peu envie de tousser, je pense. Hein?
1: Oui.
0: Là, c'est l'heure de prendre ton verre d'eau.
1: C'est la fin de la pneumonie. Au revoir.
0: Merci beaucoup. Merci pour vos commentaires. Denise de Farnham qui nous a écrit cuisiner en écoutant cette très belle entrevue avec Florence et Laurent. Quel bonheur immense. Merci. Merci de prendre le temps de nous écrire. Nous, on vous donne rendez-vous demain dès 13h30, entre autres avec l'écrivain français Philippe Janeda et Liliane Blanco-Binette, c'est un rendez-vous.
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0: Bonjour tout le monde, il est 15h mardi 13 octobre. Bienvenue à C'est encore mieux l'après-midi sur les ondes d'ici Radio-Canada Première, le 106,3 à Québec et en direct sur l'application Radio-Canada Audio. On vous souhaite la bienvenue pour ces trois prochaines heures au cours desquelles il sera passablement question de sport. Je vous donne les fins détails dans quelques instants, mais d'abord on va saluer les valeureux collègues autour de la table, les rayons de soleil en cette journée grise. Marc-André Boivin, bonjour.
1: Bonjour. Grise et fraîche.
0: Ah oui, hein?
1: Pas chaud, c'est pas chaud pour la pompe à l'eau. Hey,
0: moi, je suis parti en short ce matin.
1: Hein? Mais non.
0: Ah, je vous raconterai dans deux minutes, là. Il y a quelque chose qui vient avec ça, mais je suis parti en short et ça a été une de mes pires décisions.
1: Oh là là, hey. J'ai mis ma tuque pour vous donner une idée.
0: Vous avez une tuque régulièrement, je vous dirais.
1: Non, mais là,
2: c'est la première de la saison.
1: La première de la saison.
0: Mais Marc-André, avec tout le respect que je vous dois, avec toute l'amitié que je vous confère, vous êtes pas un bon baromètre avec vos tuques.
1: Mais là, bon, okay. À 4 degrés. Il y avait un petit mélange de pluie et de neige à Charlebourg, là.
0: À 12, je vous évite des trucs en masse. Là.
1: Ah, là, ça peut arriver.
0: Cessons les folies.
1: Mais c'est la première de la saison.
0: OK, ben vous faites bien d'ailleurs.
1: Tania a raison.
0: Ah oui, non, mais on vous retrouve, là. Hein? Ça, c'est notre Marc-André. Tania Beaumont, bonjour.
3: Allô.
0: Est-ce qu'on dit bonne fête?
3: Ben oui.
0: Ah, bonne fête,
3: Tania. Merci beaucoup.
0: Fallait pas dire non parce que je l'aurais dit quand même.
3: Ben oui.
0: Mais je sais que vous aimez ça, les anniversaires.
3: Moi, j'aime ça. Avoir l'attention.
0: Mais là, vous allez l'avoir jusqu'à 3h. Puis en plus, et là, je vais le dire.
3: Voyez, 3h.
0: Et là, je vais le dire, j'ai un nouvel ennemi.
3: Hein?
0: Ah, ben oui.
3: Qui?
0: Non, mais je suis en mode confidence aujourd'hui.
3: Qu'est-ce qu'il y a?
0: Je suis pas moi-même.
3: Qu'est-ce qu'il y a?
0: Chum?
3: Ouais.
0: C'est quoi cette idée-là de mettre la barre aussi haute?
1: C'est lui qui a envoyé le beau panier.
0: Pas un, deux. Deux paniers, il y avait des fleurs, un cactus.
1: Oui, ça cache peut-être quelque chose à se faire pardonner. Mais,
0: de ce que j'ai cru comprendre, il y a une tâche qui a peut-être pas été faite. Mais je veux pas aller là. Je veux pas aller là, mais tout ça pour dire que quand même, belle attention.
3: Ah, vraiment,
0: gauche,
3: oui, c'était vraiment, très,
0: c'était
3: très
0: magnifique.
3: Heureux. Oui, oui.
0: Ouais, on a vu ça à la réception, on l'a fait. Oups!
1: On met de la pression.
3: J'ai eu des belles fleurs.
0: Puis pas à peu près.
1: Ouais. Là, vous l'avez dit à la radio, fait que votre blonde.
0: Vous savez quoi? Puis votre conjoint écoute. Ouais. Ma conjointe écoute. Jonathan, votre conjointe écoute peut-être. Alors, messieurs, on est dans le pétrin. En raison de monsieur Tania.
3: Mais vous êtes pas dans le pétrin, vous aviez juste à le faire.
0: Oui, c'est vrai, mais on était un petit peu paresseux.
1: Là, deux. Moi, j'ai envoyé un bouquet de fleurs, un paquet. J'ai envoyé un bouquet de fleurs à la fête de ma blonde. J'ai envoyé un bouquet, ou l'anniversaire de mariage aussi.
3: Non.
0: C'était un paquet de fleurs séchées d'il y a 5 ans, mais c'est pas grave, c'était parfait.
4: Deux fois en 25 ans, c'est
0: assez. Non, il a frappé fort.
1: Pas deux dans la même journée.
0: On va le saluer. C'est un bon bonhomme, clairement. Vous êtes chanceuse.
3: Ah, ben oui.
0: Gabrielle Morissette, bonjour.
5: Bonjour.
0: Comment allez-vous? Vous?
5: Je regardais les belles fleurs, je me dis, c'est beau, bravo.
0: C'est beau, le prince, c'est charmant. Non, on vous comprend.
5: Et ça va très bien, même si j'ai froid, en fait. La saison recommence de moi qui gèle en studio.
0: On regarde à l'extérieur, puis c'est maussade aujourd'hui.
5: Oui, c'est ça. Effectivement.
0: On a froid en regardant dehors un petit peu. On sait que qu'on va être transi, que ça va être froid jusqu'aux os.
1: Que le soleil s'est pas levé.
0: Ah, non, il fait
5: c'est ça, on a un maigre 4 degrés à l'aéroport international.
0: Je pense que le soleil a prolongé le long week-end aussi.
1: Je vous jure, il y avait un petit mélange de pluie et de neige à Charlebourg tantôt.
5: Oui, oui, oui. Puis il y a plusieurs secteurs, notamment la forêt Montmorency, qui ont reçu de la neige, du côté de Charlevoix aussi, quelques flocons, pas des quantités, là. Juste pour dire que ça floconne, une floconnade.
0: Oui, oui, oui. C'est parti.
5: Oui, la neige décorative. Là.
0: Celle-là, mais qui va disparaître rapidement, mais qui va se réinstaller très bientôt. Aussi.
5: Oui.
0: Alors, on fera pas de
5: déni. C'est une étape mentale à passer.
0: Vous savez quoi? Puis c'est ça. On va le faire ensemble. On va réussir.
5: Ça va bien aller.
0: On va les remonter, les obstacles et les épreuves. Oh,
3: j'ai des amis qui restent à Fermont, puis ça me rassure tout le temps.
0: Ils savent pas c'est quoi des pneus d'été, ces gens-là, c'est pour vous dire.
3: La petite floconnade ici, là, quand j'ai vu le beau gros flocon de tapis
5: comme
3: blanc.
5: Comme on dit, on se regarde, on se désole, on se compare, on se console.
0: Fermont,
1: c'est une bordée, là.
0: Ah oui, c'est ça. Fermont, ça devait être quelque chose. Aux infos, c'est Jonathan Lavoie qui est avec nous. Bonjour, Jonathan.
4: Salut, Guillaume.
0: Comment allez-vous?
4: Ça va bien.
0: En pleine forme?
4: Oui, absolument. Bon, la météo me dérange pas trop. 4 degrés pluvieux, mi-octobre.
0: Ça vous dérange pas?
4: On est peut-être un peu en dessous de la moyenne.
0: Êtes-vous venu à pied, à vélo ou...
4: À vélo, tant qu'il n'y a pas de neige, tant que ça ne laisse pas.
0: OK.
1: C'est parfait pour regarder du hockey ce soir, comme on dit.
0: Hé, quelle journée, Marc-André?
1: Toute une soirée.
0: Hey, mon 16 matchs. Toutes les équipes jouent aujourd'hui. C'est une journée spéciale un peu dans le calendrier, la Ligue nationale. Puis on va en parler de hockey de différentes façons aujourd'hui. On va en parler de façon positive en disant que oui, Canadiens jouent ce soir.
4: Mike Matheson blessé.
1: Mike Matheson, ouais, blessé au bas du corps ce soir.
0: Les mauvaises langues diront que c'est pas grave, on enchaîne, oui.
1: Ben, c'est quand même 25-30 minutes de jeu pour un défenseur. Ce soir, c'est contre les Sabres de Buffalo.
0: Oui, c'est les Sabres, ceux qu'ils ont affrontés en série.
1: J'ai 18h30 ici.
0: Ouais, faites attention, mesdames et messieurs, vous êtes habitués de regarder les matchs le mardi à 19h. C'est à 18h30 que le Canadien lance son match aujourd'hui parce qu'on lance les matchs à toutes les demi-heures. Ce soir, à compter de 18h, puis il y en a jusqu'en fin de soirée. Alors, pour les amateurs, c'est un petit luxe. Et je dis, en parler de façon positive du hockey, aujourd'hui, on aura une invitée que j'ai bien hâte de retrouver plus tard dans l'émission. Celle avec qui j'ai eu le plaisir de travailler aux Jeux olympiques de Milan sur les matchs de hockey. Danielle Sauvageau, directrice générale de l'équipe canadienne de hockey, qui tient un camp d'entraînement jusqu'à demain, ici à Québec. Elle est aussi la directrice générale de la Victoire de Montréal pour une dernière saison. Elle va venir faire un tour en studio pour nous parler, ben oui, de ce processus de sélection, des championnats du monde qui s'en viennent le mois prochain au Danemark, des opportunités pour d'autres joueuses de s'insérer dans l'alignement, parce qu'on a fait je dirais pas un ménage, mais on a changé beaucoup de personnel au sein de la structure après la défaite aux Jeux olympiques de Milan-Cortina, rappelez-vous, 2-1 en prolongation. Mm-hmm. Ça avait été

0: un match quand même. Les Canadiennes qui s'étaient bien battues, bien qu'on ait donné comme grande favorite les Américaines. Alors, on change beaucoup de choses. Est-ce qu'on va offrir la chance à de nouvelles joueuses de se glisser dans le maillot de l'équipe canadienne? Ben, c'est de ça dont on va parler tout à l'heure avec Danielle Sauvageau. Et également, on va revenir, je sais que vous en avez parlé ce matin à première heure, Marc-André, de cette histoire rocambolesque. Je pense qu'il n'y a pas d'autre mot.
1: Ah, celle de Martin Leclerc, là, ce matin,
0: c'est complètement hallucinant du côté de Hockey Lévis.
1: Ça n'a pas de sens.
0: Donc, grosso modo, pour ceux et celles qui n'ont pas entendu parler de cette histoire, c'est un couple de Lévis qui souhaitait inscrire ses enfants dans une association de hockey mineur de Québec plutôt que de celle de Lévis. C'est un couple, oui, qui a une maison à Lévis, mais également un condo sur la Rive-Nord et qui envisage de déménager sur la Rive-Nord, a été empêché, a eu des embûches hallucinantes pour inscrire ses enfants dans le hockey sur le territoire de Québec. Hockey Lévis qui aurait, semble-t-il, et c'est ce qui est raconté dans le texte de Martin Leclerc, même embauché des détectives privés pour faire de la filature, pour comprendre les allées et les venues de cette famille.
2: C'est hockey mineur, là.
0: C'est hockey mineur, là. C'est
2: juste qu'on,
0: et on parle d'enfants.
3: Des joueurs de 8 et 10 ans.
0: De 8 et 10 ans, grosso modo. Donc, on les suit pour établir le véritable lieu de résidence. Donc, on suit les allées et les venues, on a enquêté. Bref, c'est une histoire qui écoutez, c'est pas compliqué, c'est un texte de 15 pages aujourd'hui sur nos plateformes, qui vaut la peine d'être lu. Mais tout à l'heure, je vous dirais, dans une bonne demi-heure, on va y revenir sur cette histoire avec Maître Vincent Dubuc-Cusic. C'est un avocat spécialiste en droit du sport. Il est l'avocat qui représente les parents dans cette affaire. Parce que après avoir épuisé à peu près tous les recours possibles, là, on est vraiment devant les tribunaux pour statuer. C'est complètement ahurissant de voir ce que des adultes sont en mesure de faire pour protéger, et je vais appeler ça des droits territoriaux au hockey, c'est presque des droits de propriété sur des jeunes enfants dans ce cas-ci, et notamment une petite gardienne de but.
1: Qui joue pas, là. Qui, si on comprend bien, là.
0: Ben, écoutez.
3: Ça semble pas l'empêche régler.
1: De jouer.
0: C'est
1: là,
0: ça. Grosso ouais. modo, on en est là. Et
1: comme. Empêche un enfant de 8 ans de
0: jouer. Et comme dit le père dans cette histoire-là, écoutez, je pense pas que ma fille, on voit très très loin, elle joue sur une demi-glace, là. Sur la rive nord. Alors, il n'y a pas d'enjeu de performance là, pour le petit garçon dans cette histoire-là. Et c'est peut-être un peu le nœud de l'affaire. On est, bon, un peu plus dans le hockey d'élite, le hockey de performance. Mais encore une fois, il y a beaucoup d'hommes et d'hommeries dans cette affaire-là. Alors, on va tenter d'y voir plus clair tout à l'heure, mais là, je vous promets pas qu'on va tout régler aujourd'hui, mais on va quand même exposer les fins détails de cette situation qui mérite la peine d'être exposée. Et en fin d'émission aujourd'hui, nous allons accueillir une revenante dans nos studios. Vous la suivez peut-être maintenant sur les réseaux sociaux, notre ancienne collègue Alexandre Drolet, créatrice de contenu d'information, qui a quitté la station il y a un peu plus quoi d'un an et demi maintenant pour lancer la plateforme Alexplique. Elle sera avec nous pour parler. Ben écoutez, de tous les projets qui sont nés en phase avec ça, notamment ce livre qui s'appelle « Alexplique, comprendre le monde en 10 sujets qui font l'actualité ». Alors déjà là, comment quelqu'un sur les réseaux sociaux a eu l'envie d'écrire un livre? Est-ce que c'est pas un peu anachronique, considérant ce qui est proposé avec les capsules sur les réseaux sociaux? Ben, c'est de ça dont on va parler avec elle tout à l'heure. Alors, ça risque d'être une très, très belle conversation. Alors, Alexandre qui va retrouver là, ses vieilles pantoufles, c'est-à-dire ses vieux collègues autour de la table. C'est encore mieux l'après-midi. Alors, on va la recevoir autour de 17h45. D'ici là, vous avez des questions, des interrogations. Vous avez envie de vous mêler de cette conversation, notamment sur le sujet hockey qu'on va vous présenter dans quelques instants. Ben, n'hésitez pas à nous texter au 418-670-9071 dans la bulle de conversation sur l'application Radio-Canada Audio ou encore par courriel ou sur la page Facebook. Ça nous fait toujours grand plaisir de vous lire. 15h10, minutes. Passons maintenant aux informations avec vous, Jonathan. Il y a Christine Fréchette qui a rencontré Paul Saint-Pierre Plamondon. Question d'amorcer la transition de gouvernement.
4: Rencontre qui a eu lieu ce midi, Guillaume, ici à Québec. Ils ont discuté de plusieurs dossiers, notamment en matière d'économie, dans le but d'assurer une passation harmonieuse des pouvoirs. Christine Fréchette et Paul Saint-Pierre Plamondon ont par la suite chacun fait une courte allocution. Les voici.
5: On a discuté notamment d'enjeux économiques, également de l'entente avec Terre-Neuve-Labrador, de Churchill Falls, la crise tarifaire, bien sûr, relations aussi avec les États-Unis dans le cadre de la négociation au niveau de la CEUM. Donc, des enjeux d'importance qui sont déterminants pour le Québec.
6: Il y a vraiment une offre de collaboration de la part de l'équipe entourant Mme Fréchette pour qu'on continue cette discussion-là et qu'on s'assure d'avoir en main tous les outils qui permettent au gouvernement du Québec de défendre les intérêts des Québécoises et des Québécois le mieux possible.
4: Je rappelle que les députés du Parti québécois seront assermentés cette semaine. Présentation du Conseil des ministres la semaine prochaine, 21 octobre. Et d'ailleurs, le Parti québécois a demandé aujourd'hui un

0: comptage judiciaire des votes dans Champlain, en Mauricie. Le Parti conservateur a remporté cette circonscription par 191 voix sur le candidat péquiste à l'élection du 5 octobre. Le PQ soutient que des erreurs ou des inexactitudes pourraient avoir mené au rejet de certains bulletins de vote. La Cour devra décider si ces motifs sont suffisants pour exiger un recomptage. Hydro-Québec est accusé de vouloir vendre une partie de son électricité aux enchères. La société d'État souhaite que les centres de données puissent offrir de payer plus cher pour obtenir du gouvernement les mégawatts nécessaires pour leur projet. Le gouvernement du Québec en tiendrait par la suite compte dans sa sélection de projets. Selon l'analyste au regroupement des organismes environnementaux en énergie, Jean-Pierre Finet, une telle politique désavantage les entreprises locales.
1: Finalement, c'est une façon pour tirer avantage de l'appétit des GAFAM qui ont les moyens de payer, eux, l'électricité plus chère, tandis que les grandes entreprises québécoises, à chaque fois qu'on leur augmente les tarifs d'un quart d'un cent de cent, eux, ils pleurent, là, ils souffrent, et donc ça va gruger sur leur marge de profit. Donc, ça va contre tous les principes tarifaires d'équité entre les clients, et normalement, on devrait pas tarifier en fonction des usages, là.
0: Rappelons que depuis 2023, le ministère de l'Économie, l'Innovation et de l'Énergie choisit les projets de plus de 5 mégawatts qui vont bénéficier d'allocations d'électricité en suivant une grille d'analyse de plusieurs critères comme les retombées économiques, l'impact environnemental ou encore l'impact social. Puis c'est le coup d'envoi de la campagne de vaccination automnale au Québec. La prise de rendez-vous est ouverte dès aujourd'hui pour les vaccins contre la grippe, la COVID-19 et le virus respiratoire syncytial, le VRS. Alors que la saison de la grippe s'annonce plus précoce cette année, la santé publique incite les personnes vulnérables. On parle principalement des personnes âgées de 65 ans et plus, les personnes atteintes de maladies chroniques également, à ne pas tarder pour être protégées avant la période des fêtes. Voici la directrice nationale de santé publique, la docteure Caroline Quash.
2: Comme chaque année, notre objectif est simple. Ce qu'on veut, c'est protéger les personnes les plus vulnérables contre les complications avant la période la plus forte de circulation des virus respiratoires. Puis, ce qu'on voit déjà présentement, c'est que la saison semble être précoce. Donc, l'INSPQ nous a donné les chiffres ce matin. On est à 2,7% de positivité. Et donc, on encourage vraiment les personnes admissibles à prendre rendez-vous dès maintenant pour se faire vacciner.
0: Sur la scène fédérale, le chef du Parti conservateur, Pierre Poilievre, est à Détroit aujourd'hui au Michigan pour plaider en faveur d'un retrait des droits de douane entre le Canada et les États-Unis. Le chef de l'opposition officielle doit notamment rencontrer des dirigeants d'entreprises dans cet État qui entretient d'importants liens économiques avec le Canada. Il doit aussi accorder des entrevues dans différents médias pour convaincre les Américains que les tarifs font augmenter les prix et menacent des emplois, pas seulement au Canada, mais aussi aux États-Unis. Puis en Alberta, les bureaux de vote par anticipation pour le référendum de lundi prochain sont ouverts depuis quelques heures. Les Albertains doivent répondre à 10 questions, dont l'une porte sur la place de la province au sein du Canada. Ils doivent décider s'ils souhaitent demeurer au sein de la Fédération et s'ils veulent la tenue d'un référendum contraignant sur la séparation de leur province. L'élection Alberta a aussi reçu un peu plus de 650 000 demandes de bulletins de vote par correspondance. Puis en France, la colère étudiante gronde toujours. Des milliers de personnes ont manifesté dans plusieurs villes encore aujourd'hui. Deux cortèges ont défilé séparément à Paris. Des rassemblements sont toujours en cours dans d'autres grandes villes. Des centaines de lycées et d'universités sont bloqués. Les lycéens, vous le savez maintenant, réclament plus de moyens pour leur établissement avant de mettre fin à leur mouvement.
3: C'est des étudiants qui sont tout simplement à bout chaque jour, qui se sursalarient en parallèle de leurs études et qui, en plus de ces conditions sociales qui sont totalement détériorées, ont tout simplement des conditions d'études qui ne suivent pas non plus, et c'est des situations qui sont tout simplement intolérables.
4: Effectivement, là aujourd'hui, il y a une colère sociale que le gouvernement refuse de voir et surtout refuse de répondre à ses revendications. Donc c'est lui qui a les choses en main. Soit il décide de répondre concrètement aux revendications de la jeunesse et notamment sur les 10 mesures que nous défendons, soit nous allons continuer à amplifier la mobilisation.
0: Les organisations Guillaume étudiantes et lycéennes appellent à manifester massivement aux côtés des Gilets jaunes. C'est prévu pour samedi, possiblement une des plus grandes manifestations de ce mouvement jusqu'à présent.
5: Voilà, merci beaucoup Jonathan. Et là, Marc-André, on me soufflait à l'oreille que j'ai pas dévoilé une information importante. Pourquoi j'étais en choc ce matin?
6: Ah ben oui, on a oublié de poser la question, là, vous êtes parti sur d'autres choses.
5: C'est rare que je fais des tranches de vie, mais je vais prendre 2 minutes pour le faire, simplement pour dire aux auditeurs que j'étais tellement content de vous retrouver aujourd'hui. Ça a été une des pires matinées depuis longtemps.
6: Ben, vous êtes magané un peu, là.
5: Ah, il y a ça? Première étape, hier, en faisant de menus travaux, ben disons que le garçon au dos fragile a oublié qu'il avait un dos fragile. La ville lui a rappelé, alors il est tout croche aujourd'hui.
7: C'était ouais. pas si menu comme travaux.
5: Ben, ça demandait un petit effort physique, mais bon, hein, ça semble-t-il que la charpente suit moins.
6: Il a vraiment le dos fragile.
5: Ça, c'est, oh, il est très fragile, je vous le dis. Mais j'avais déjà un rendez-vous de suivi prévu chez le physio. Alors ce matin,
6: ça tombait bien
5: et j'aime aller chez le physio, mais vous savez, on nous manipule, on tire sur tous les membres et tout le kit. J'aime pas ça être en gros pantalon dans ce temps-là, j'aime mieux avoir un petit short un peu plus léger.
6: Okay.
5: Alors ce matin, je suis parti avec un petit short un peu plus léger, mais faut savoir qu'avant, un beau dégât d'eau à la maison.
6: Ah non!
5: La toilette qui refoule, ça a coulé jusque dans le sous-sol, le dos barré, la misère éponge. Je vous passe les détails, là. Je vous passe tout ça pour dire que je suis content d'être avec vous aujourd'hui. Chers auditeurs, chers collègues.
6: Honnêtement,
5: je suis venu me reposer au bureau. Puis peu importe ce qui va se passer dans les trois prochaines heures, là, c'est sûr ça va tellement mieux que le reste. Alors voilà, c'est tout ce que je voulais vous dire.
6: Ah, les dégâts
5: de Alors, je suis allé faire un petit tour chez le physio en short pour mieux revenir les bras chargés de ventilateurs industriels. Hein, vous savez ce que c'est.
6: Bon. Oui, je le sais. Je l'ai vécu.
5: Je le sais. Vous avez trempé là-dedans, c'est le cas de le dire.
6: Ah, c'est le cas de le dire.
5: Marc-André, allons-y en circulation, tranche de vie terminée.
6: On a une sortie de route, Guillaume, on commence ça, cette heure de pointe-là avec une sortie de route Charest direction ouest dans la Bretelle pour Duplessis-Sud. Véhicule qui est dans le fossé. Là, la Sûreté du Québec et le ministère des Transports sont sur place, mais on commence à avoir un petit peu de congestion là depuis Blaise-Pascal, même depuis Henri IV pour l'approche de Duplessis pour Charest ouest. Alors, soyez vigilants pour Charest direction est. Il y a de l'attente Bretelle-Duplessis-Sud dans la Bretelle aussi d'accès pour Henri IV-Sud à partir de Blaise-Pascal, c'est chargé. Avant Robert-Bourassa, là aussi, on a un petit peu de congestion présentement. Henri IV-Sud, on est déjà bloqué à la hauteur d'Einstein. Alors, on est par choc contre par choc jusqu'au pont. Duplessis-Sud, c'est pas une mauvaise option. Il y a des ralentissements, mais hauteur 4 Bourgeois. Mais c'est quand même mieux qu'Henri IV, là, à cette heure-ci. Lavin-Ouest, on a un bon bouchon à la hauteur de la rivière des Coutures jusqu'à l'avenue Taniata. Alors, la pluie, ça aide pas. On a un bon début d'heure de pointe déjà à cette heure-ci.
5: Et Marc-André, il y a David qui nous a écrit. Bonjour Guillaume. Désolé, mes moiseaux, si j'ai mis ma tuque aujourd'hui et je porte mon manteau semi-automne, début d'hiver depuis samedi.
6: Ça commence à ressembler à ça.
5: Alors, David, il est dans votre équipe et je pense que vous êtes pas seul. Là. Je regarde à l'extérieur, j'en ai vu passer quelques petits bonnets.
6: C'est pas chaud.
5: Gabriel, pas chaud. Samedi, 3,7 degrés, rue Saint-Jean.
8: C'est ce que j'ai également du côté de l'aéroport international Jean-Lesage. Mais vous savez, Guillaume, moi, je suis quelqu'un de profondément positif et optimiste.
5: Oui.
8: Je trouve qu'il y a de l'amélioration.
5: Et quand on fait la moyenne avec moi, ça fait
8: bon,
5: une personne normale.
8: Je parle
5: normale.
8: Un peu vite parce qu'on vient de voir un parapluie passer de l'autre côté. Hier, on avait des vents plus violents. On avait des rafales à 70 km à l'heure. Il y avait de la gestion de parapluies très difficile. Beaucoup d'aspirants Mary Poppins sur la rue Saint-Jean.
5: Ouais, aujourd'hui, on a vu beaucoup de parapluies du commerce pas trop cher. Hein. Ça fendait en deux, cette affaire-là.
8: Voilà. Oui. Et aujourd'hui, visiblement, on maîtrise mieux le parapluie sur la rue Saint-Jean. Les gens ont moins l'air de s'envoler. Les rafales vont à 40 km à l'heure au plus vite aujourd'hui. Alors, je constate une amélioration. C'est déjà mieux. On a quand même 10 à 15 millimètres de pluie à recevoir aujourd'hui. Ça s'applique à l'ensemble de nos secteurs. Même que du côté de Thetford Mines, on est dans un bulletin météorologique spécial. On attend entre 30 et 50 millimètres de pluie, ce qui pourrait causer des accumulations d'eau sur les routes et sur les basses terres. Donc, ça pourrait être glissant si vous avez à prendre la route dans ce coin-là. Cette pluie, elle va continuer. Hein. C'est un système qui va faire un peu de surplace, qui va durer pour ce soir, cette nuit, demain, ça va s'essouffler tranquillement. On n'attend pas de quantité nécessairement, mais cette pluie va se transformer en brune et va nous tenir un peu mouillé, humide toute la journée, juste pour dire que c'est agréable. Et après ça, ben ça se dégage. Jeudi, on a un petit répit, un maximum de 11 degrés avec du soleil. Il va vraiment falloir en profiter. Parce que dès vendredi, on accueille un autre système de l'ouest qui va nous apporter entre 10 et 20 millimètres de pluie et peut-être même quelques flocons dans le secteur de la Beauce, parc de la réserve faunique des Laurentides, Charlevoix. Donc, il pourrait y avoir un petit tapis blanc qui va s'étendre jusqu'à samedi avant le retour du soleil dimanche. Alors, voilà, on attend jeudi avec impatience on porte la tuque et on gère le parapluie d'ici là.
5: On n'aura pas le choix.
8: Voilà.
5: On les garde pas loin parce qu'ils vont resservir. C'est l'automne à Québec. C'est comme ça.
8: Et oui, merci. C'est bien installé.
5: C'est Gabriel, là, tout à l'heure. 15h20 minutes maintenant. Grosse annonce aujourd'hui. C'est Ottawa qui a confirmé l'octroi d'une somme de 25 millions de dollars à ce projet de reconversion de l'église Saint-Jean-Baptiste. Vous le savez, qui est fermé au public depuis 2015. Et c'est un bâtiment qui est classé en vertu de la loi sur le patrimoine culturel. Il devrait être reconverti en pôle culturel et touristique et permettra à terme l'occupation permanente du sous-sol et aussi la tenue ponctuelle d'événements d'approvisionnement dans la nef. Par contre, ce qu'on doit noter aujourd'hui, c'est que le coût du projet de reconversion a grimpé de près de 30 millions de dollars depuis 2023 pour une somme totale qui avoisine maintenant les 60 millions de dollars. On va en parler maintenant avec ma prochaine invitée. C'est Mélissa Coulombe-Leduc, membre du comité exécutif et responsable du patrimoine et conseillère du district de Cap-au-Diamant. Madame Coulombe-Leduc, bonjour.
9: Bonjour.
5: Merci beaucoup d'être avec nous.
9: Ça me fait plaisir.
5: D'abord, je sens qu'il y a une bonne nouvelle dans cette discussion. La participation d'Ottawa est peut-être une moins bonne, la facture que grimpée. Je voulais choisir, on commence par quoi?
9: Ben, je pense qu'il faut commencer par la bonne nouvelle. Parce que, dans le fond, ce 25 millions, c'est quand même exceptionnel. C'est rare que, en fait, c'est rare, voire ça arrive presque jamais que le gouvernement du Canada participe à des projets de restauration, conversion, préservation de bâtiments patrimoniaux. Ça, c'est quelque chose qui se travaille depuis très longtemps.
5: Et c'est en vertu de quel article, de quelle discussion qu'on a réussi à convaincre Ottawa aussi d'aller de l'avant comme ça?
9: Ben, il y avait un programme au ministère des Infrastructures, Collectivités et Logements, qui est le programme pour les bâtiments communautaires verts et inclusifs. Puis, ceux qui suivent le dossier depuis un moment déjà savent que c'était l'enveloppe qui était évoquée dès 2019.
5: OK.
9: Pour venir soutenir une conversion puis une restauration de l'église Saint-Jean-Baptiste. À ce moment-là, la ville n'était pas propriétaire du bâtiment. Ce qui a changé depuis, on est propriétaire du bâtiment depuis 2024. Donc, c'est le même programme. Donc, un programme pour les bâtiments communautaires, verts et inclusifs, en vertu duquel on réussit à obtenir de l'argent parce que c'est pas seulement un projet de restauration, c'est un projet de conversion.
5: Exact.
9: Et on change aussi le système de chauffage, d'alimentation, d'électricité, tout ça, ce qui nous permet de nous qualifier.
5: OK, et de vous glisser dans ce programme-là en fonction justement des qualités vertes du projet.
9: Et voilà. Okay. Et ça m'amène à votre deuxième question. Parce qu'en fait, quand il était question de 32 millions, j'y vais de mémoire, il y a 3-4 ans.
5: Ça, c'est l'étude de 2023, là.
9: Exactement. Okay. C'est un outil technique qui avait été réalisé par la paroisse, mais qui permettait de faire des travaux essentiellement de maintien. Au niveau de la pérennité du bâtiment. On n'est plus du tout dans ce type de projet-là. On est dans un projet...
5: Maintien, mais on évoquait quand même les nouvelles qualités. On parlait pas de tourisme, on parlait pas de conversion.
9: Okay. On faisait deux choses en parallèle. Okay. À ce moment-là, on n'était pas propriétaire. Donc, la paroisse avait fait un audit technique et nous, en parallèle, on menait des consultations, effectivement, pour un projet de conversion qui nous mène au projet.
5: Et ça, ce n'était pas chiffré, cette portion-là.
9: Exactement. Là. Et donc là, on a parlé beaucoup dans les derniers mois au niveau des municipalités.
5: Je vous dirais, on vous a reçu régulièrement sur ce dossier-là aussi.
9: Oui. Puis les villes, depuis plusieurs mois aussi, sonnent l'alarme sur les coûts en maintien d'infrastructures et du déficit de maintien des infrastructures. Oui. Mais le patrimoine bâti, je vous dirais qu'il n'y échappe pas. Les exigences, puis... Quand on parle de conversion, quand on change d'usage, les exigences deviennent nombreuses en accessibilité universelle, entre autres, et tout ça. Donc, je vous dirais qu'aujourd'hui, le 30 millions de plus, à peu près, là, est lié au fait qu'on change d'usage et qu'on convertit le bâtiment.
5: Okay.
9: Donc, voilà, c'est ce qui explique pourquoi on est passé d'un projet de 32 à peu près à 60 millions.
5: Et là, le fait d'avoir justement cette enveloppe de 25 millions d'Ottawa, est-ce que ça vient passer la deuxième ou la troisième vitesse? Qu'est-ce que ça implique maintenant sur les ambitions qu'on a pour le chantier?
9: Je pense que vous le dites très bien. Okay. Là, on va passer en quatrième vitesse, là, je pense.
5: On ne peut pas être impatient. On en parle depuis tellement longtemps, Mme Coulombe-Leduc. Ouais. J'ai comme l'impression que on s'est même perdu. On disait tout à l'heure, ceux qui ont suivi le dossier, ça n'a pas été facile à suivre non plus ce dossier-là.
9: Non, vous avez raison. Mais là, je trouve que quand même, il y a une petite accélération au niveau des bonnes nouvelles. Il y a deux ans, on en faisait l'acquisition. Nous, depuis, on est allé prendre la mesure réelle de différentes choses. On a fait faire des places et devis pour la conversion et tout ça. Là, vous voyez de la machinerie en ce moment installée devant l'église Saint-Jean-Baptiste. C'est parce qu'on fait des forages pour venir voir qu'est-ce qui est possible de faire en matière de géothermie.
5: Okay.
9: Parce que le bâtiment, là, si tout va bien, va être finalement alimenté en électricité puis en chauffage par la géothermie. Parce que considérant qu'on a des contraintes au niveau patrimonial, parce que c'est un bâtiment classé, on peut pas installer n'importe quel appareil mécanique autour de l'église.
5: On peut pas des convecteurs là-dedans. Là. C'est ce que vous me dites.
9: Puis l'autre chose aussi, c'est qu'on est très contraint physiquement. Oui. Là. Donc, on a une église qui est sur un lot. Elle occupe pratiquement la majorité de son lot. Donc là, en ce moment même, là, ce qu'il y a, c'est des explorations pour au niveau de la géothermie, là, parce que c'est vers ça qu'on s'en va pour l'été.
5: Et là, faut que je pose la question. Est-ce qu'il y a un risque, encore une fois, de dépassement de coûts? Là, on ajuste aujourd'hui avec la reconversion, avec une facture d'à peu près 60 millions de dollars. Si on fait un chiffre rond, là, je comprends, évidemment, on est encore en mode exploratoire. On parlait de forage ici pour la géothermie. Est-ce qu'il y a un danger de voir cette facture-là augmenter encore? D'autant que c'est un chantier qui est loin d'être complété. Et puis, plus les années passent, plus il y a de l'inflation aussi. Comment on voit ça à moyen puis à long terme?
9: Ben, là, je vous dirais que ce qui n'était pas le cas non plus quand on évoquait le 32 millions, là, en ce moment, on a des contingences au niveau de notre projet dans le budget.
5: Okay.
9: Donc, s'il y a déjà des dépassements de prévus dans le budget, j'ai envie de dire, tu sais, de la marge de manœuvre, on se donne déjà de la marge de manœuvre dans notre budget. Mais moi, je pense que là, c'est une excellente

0: Nouvelle, il y a une accélération, comme je vous disais tantôt au niveau des bonnes nouvelles. Il y a 2 ans, on faisait l'acquisition. On discutait en parallèle avec le gouvernement du Canada. Il y a un appel à projet. On dépose. Là, on a la confirmation de ce 25 millions-là. Les gens vont voir dès 2027 une accélération importante des travaux sur l'église Saint-Jean-Baptiste. On a annoncé il y a un mois un chantier école avec la Maison des métiers d'art, le Conseil des métiers d'art, l'Institut des bénisteries de Québec. Ça nous fait sauver de l'argent. De pouvoir de s'inscrire dans un projet de formation, ça nous fait sauver de l'argent. Est-ce qu'on est capable de répéter pour d'autres composantes du bâtiment? Nos équipes vont l'explorer maintenant que la voie est tracée. Donc ça, c'est des choses qu'on veut explorer. Mais au final, là, on va voir là, vraiment concrètement les choses avancer.
1: Là, j'ai pas le montage financier complet sous les yeux. Est-ce qu'il y a une participation du gouvernement du Québec là-dedans?
0: Oui, en ce moment, il y a une participation à hauteur de 1,5 million du ministère de la Culture.
1: Est-ce qu'on serait capable d'aller en chercher un petit peu plus que ça?
0: On aura des discussions dans les prochains mois avec le nouveau ministre de la Culture.
1: Vous voulez pas les avoir ici, on dirait.
0: À moins que vous me confirmiez que vous connaissez l'identité du prochain ministre de la Culture.
1: J'aimerais ça vous le dire si je le savais.
0: Donc, on aura ces discussions-là au moment opportun. Donc, devant le montage financier qu'on a aujourd'hui, la contribution de la ville irait jusqu'à environ 33 millions de dollars. Mais c'est sûr qu'on va essayer d'aller chercher plus d'argent du côté du gouvernement.
1: En terminant, la question la plus importante pour tous les gens qui fréquentent le quartier ici, est-ce qu'on a un échéancier? Est-ce qu'on a une date de finale pour les travaux? Une date à laquelle on pourra espérer profiter pleinement de ce lieu-là aussi?
0: Oui, on vise une réouverture en 2030.
1: OK.
0: On vise une réouverture
1: en
0: 2030. Ouais. Okay. Donc là, on doit refaire au complet le sous-sol. Il y a de la contamination. Donc en premier, l'objectif, c'est de redonner ces espaces-là aux organismes du quartier, aux gens du quartier, parce qu'il n'y a plus d'espace communautaire dans Saint-Jean-Baptiste. Puis dans la nef, il y a eu une possibilité de faire des projets culturels, des événements aussi des rassemblements au besoin. Donc voilà.
1: OK, donc dossier à suivre. On aura bien sûr l'occasion d'en reparler ensemble. Mélissa Coulombe-Leduc, membre du comité exécutif responsable du patrimoine et conseillère du district de Cap-aux-Diamants. Un grand merci pour le petit détour en studio aujourd'hui.
0: Au revoir.
1: 15h28 minutes. Maintenant, on va aller passer aux arts et spectacles avec Tania et les actualités culturelles et notamment celle qui retient pas mal l'attention aujourd'hui. Hein? Télisson Aurélien qui nie avoir eu recours à l'intelligence artificielle, mais qui reconnaît avoir plagié dans le passé.
2: Il l'avait dit qu'il serait prêt à parler quand tout ça serait plus calme. Alors, finalement, il a écrit un texte dans lequel il affirme qu'aucune phrase de son roman n'a été créée par l'IA, comme il en est accusé. Et il présente aussi ses excuses pour le plagiat. Quelques extraits de ce texte qui s'appelle « Ce roman que j'ai écrit ». Il dit « On dit que c'était ça ou mourir a été rédigé par une intelligence artificielle. C'est une calomnie et une hérésie. J'ai eu recours ça et là à des outils pour des recherches, mais aucune phrase de ce livre n'a été créée par une machine. » Et il dit également que l'expérience qu'il vit est cruelle en attribuant à une machine un texte qui est le mien et qui est celui de tous les miens. On n'a pas seulement venu contester ma qualité d'écrivain, mais mon humanité. Il raconte aussi qu'il a commencé la rédaction à l'automne 2017 au coin d'une table à Laval pour finalement terminer la rédaction en 2019. Et il dit que son personnage, Jonas d'Orléon, existait dans sa tête bien avant que les lecteurs connaissent son nom. Et il reconnaît avoir plagié d'autres auteurs par le passé. Il dit « J'avais un peu plus de 20 ans, j'étais sans doute un peu trop pressé, sans vraiment mesurer ce que j'avais encore à apprendre. » Il dit également qu'il a commis des erreurs inacceptables malgré la jeunesse et l'expérience. Il le regrette profondément et présente ses excuses sans réserve. Et il réfute aussi les allégations selon lesquelles il aurait écrit « C'était ça ou mourir » pour gagner des prix ou devenir célèbre. Moi, j'avais pas vu passer ces accusations-là. Mais
1: on en a vu plein, mais celle-là peut-être un petit peu moins quand même. Okay.
2: Et on se rappelle que dans les dernières semaines, la vente des livres allait encore très, très bien. Et moi-même, sur les réseaux sociaux, j'ai vu passer des commentaires de gens qui venaient de le finir, dire à quel point c'était extraordinaire, qu'il fallait lire ce livre-là. Et des commentaires en dessous qui disaient « Ah, c'est vrai, j'ai envie de le relire. » Donc, est-ce que c'est un réel impact? Dur à dire. Alors
1: voilà. En tout cas, une réaction qui était attendue.
2: Vraiment.
1: Et qu'on aurait peut-être souhaité voir être publiée plus tôt. Et je pense, en tout cas, du moins après avoir lu cette lettre-là de Télisson Aurélien, on comprend qu'il dit « Les gens ont beaucoup raconté mon histoire dans les dernières semaines, mais peut-être qu'une prise de parole plus tôt aurait, à tout le moins, pas diminué le feu, mais en tout cas. »
2: Ouais. C'est dur à dire.
1: C'est dur à dire. Évidemment, c'est pas évident des situations comme celle-là.
2: Exactement.
1: Alors, c'est loin d'être terminé. Mais aujourd'hui, on a cette réaction.
2: C'est les nouvelles du jour de Télisson Aurélien.
1: De Télisson Aurélien. Ouais. Sinon, autre nouvelle assez stupéfiante, Tania, les Québécois qui se distinguent par leur manque d'intérêt envers leurs artistes nationaux.
2: Ouais, et ça confirme quand même des chiffres.

0: quelques années. Et les artistes peinent également à se hisser dans les palmarès. Aucun artiste canadien chantant en français ne figure parmi les 10 artistes les plus écoutés en 2022, 2024 et 2025. C'est ce qu'on peut lire dans le rapport. En 2023, c'est l'année du décès de Carl Tremblay, des Cowboys Fringants. Donc là, le groupe était arrivé à se glisser dans les 10 premiers rangs. Et à l'exception des pays anglophones, c'est au Québec où on écoute le plus d'artistes américains, avec 40 % des écoutes. Si on compare avec d'autres grands marchés non anglophones, l'Espagne, c'est 18 % En Allemagne, c'est seulement 25. Alors ici, on est à 40. Hey là là, okay. Et on souligne aussi que c'est une situation qui est nettement défavorable aux Français et aux artistes nationaux du Québec. Et la solution, la recommandation, ce serait de mettre en application la loi sur la découvrabilité des contenus culturels francophones dans l'environnement numérique qui avait été adoptée en décembre dernier par le gouvernement caquiste.
1: OK. Donc, des chiffres qui sont plus qu'intéressants aujourd'hui. Et on termine avec Cineplex, Tania, qui a enregistré un mois de septembre record pour son chiffre d'affaires au box-office.
0: Ça n'allait pas super bien au cinéma dans les dernières années, mais on sentait qu'en 2026, ça allait se replacer. Septembre, dans les Cineplex, 45 millions contre 38 l'an dernier. Donc, ça va mieux. Les films qui ont aidé Spider-Man, Un nouveau jour, et aussi L'Odyssée, qui ont contribué. Et en septembre, il y a Resident Evil aussi, qui a fait partie des films à succès. Ah oui. On en parlait avec les 40 ans du clap. On disait que 2026 allait être une année record, mais on voit que partout dans l'industrie du cinéma, là, ça va mieux ces jours-ci.
1: Et tout le monde semble en profiter aussi. Oui. Voilà. Merci beaucoup, Tania. À tout à l'heure, Marc-André, maintenant, allons-y avec un petit peu de circulation.
2: Oui, parce que c'est quand même assez lourd pour débuter notre heure de pointe. Le Félix Leclerc, ouest notamment, on a un long bouchon dès la hauteur de Bourg-Royal jusqu'à Pierre-Bertrand. On est par choc contre par choc. On a donc de l'attente aussi dans les bretelles d'accès pour Félix Leclerc, ouest à partir de Laurentienne Nord et Laurentienne Sud. Du côté est de Félix Leclerc, on y échappe pas là aussi. Depuis Henri IV jusqu'à la première avenue, on a droit à une bonne attente dans ce secteur-là également. Robert Bourassa-Nord, ça refoule jusqu'à Charest pour l'approche Félix Leclerc est. Donc, on l'a pas facile là non plus. Et en Basse-Ville de Québec, pas facile. La rue de la Couronne est complètement bloquée depuis la côte d'Abraham jusqu'à la rue du Prince-Édouard. Il y a congestion aussi pour entrer en ville, secteur de la rue de la Croix-Rouge pour Laurentienne Sud, rue Dorchester. C'est compliqué. Et Port de Québec, même chose pour la rue d'Alousie. On a une bonne attente entre la traverse et quai Saint-André.
1: Merci Marc-André, 15h34, minutes aux actualités avec Jonathan. Il y a cette opération de recherche qui est en cours à Lévis pour retrouver un jeune de 14 ans qui est porté disparu.
3: Un jeune qui est porté disparu depuis ce matin, Guillaume. Ce sont les parents qui ont rapporté sa disparition. Leur adolescent n'était plus dans la maison à leur réveil. 15 patrouilleurs participent aux recherches. Ils sont appuyés par 2 enquêteurs. Le poste de commandement a été déployé dans le secteur de la route Lallemand et du boulevard Guillaume-Couture. Voici Jean-Sébastien Levent, porte-parole du service de police de la ville de Lévis.
4: Aussitôt que les policiers ont eu cette information-là, on s'est mis en recherche au niveau de l'école. On a fouillé la maison, tout ça, on a fait les recherches de base. Et peu de temps après, on a effectué ce qu'on appelle une recherche terrain, le 300 mètres, périmètre de 300 mètres de recherche, qui n'a rien donné malheureusement. Et là, on est à étendre un peu nos recherches là, dans le secteur. Il faut comprendre qu'avec la trottinette, nous, on considère que ce jeune homme-là de 14 ans là, est mobile. Donc, c'est pour ça qu'on a peu de pistes là, pour le retrouver.
3: Politique municipale, le chef de l'opposition à l'Hôtel de Ville de Québec lance un appel au calme dans le dossier du tramway. Selon Stéphane Lachance, les travaux préparatoires en cours le long du tracé doivent être menés à terme. Malgré les demandes récentes du chef conservateur Éric Duhaime qui réclame un moratoire, le temps de réévaluer le projet. Stéphane Lachance se dit prêt à attendre la mise à jour de la facture du chantier prévue en juin pour décider de l'avenir du tramway.
5: Je pense qu'il faut être bien informé. C'est un dossier qui est complexe. C'est que les travaux préparatoires qui sont déjà donnés à contrat doivent se réaliser. On peut pas les arrêter. On peut pas dire on arrête tout, on remblait, puis on laisse ça comme ça. Moi, je suis à l'aise sur le fait de terminer les travaux préparatoires. Alors là, lorsqu'on arrivera en juin, on verra le montant que la Caisse de dépôt va donner. Et là, le gouvernement a une décision à prendre à savoir si l'économie québécoise a les moyens d'aller de l'avant avec ce projet.
3: Stéphane Lachance demande toutefois au premier ministre élu Paul Saint-Pierre Plamondon de statuer sur l'accélération des travaux d'excavation du tunnel du tramway. Selon Stéphane Lachance, ces travaux-là ne peuvent pas être considérés comme étant préparatoires. Ils doivent être stoppés en attendant le feu vert final. En terminant, la pratique du cyclisme est en forte hausse à Québec selon un récent rapport de l'organisme Vélo Québec. Le nombre de personnes qui utilisent le vélo comme moyen de transport a augmenté de 89 % en 5 ans. Durant cette même période, le nombre de cyclistes hivernaux a triplé. C'est passé de 6 000 à 19 000. Le PDG de Vélo Québec, Jean-François Rault, croit que ces chiffres...

0: doivent encourager les autorités à développer le réseau cyclable?
1: Le vélo d'hiver, ça ne sera jamais une solution pour tout le monde, mais pour 19 000 personnes, ben c'est une solution pour se déplacer. Ça, je pense que ça doit être encouragé. Puis quand on développe un réseau cyclable, ce n'est pas pour les cyclistes existants, c'est pour permettre à plus de gens de faire du vélo.
0: Ce rapport assez intéressant publié cet après-midi, Guillaume, s'est basé sur une foule de documentation, notamment un sondage mené en 2025 par la firme Léger auprès de 401 résidents. On se base aussi sur les données de l'enquête Origine-Destination. Ça intègre les comptages automatiques de fréquentation analysés par l'entreprise EcoCompteur et une foule d'autres données. Mm-hmm. Peut-être quelque chose qui m'a surpris dans ce rapport-là qui vient juste de paraître, la pratique du vélo chez les jeunes, soit les jeunes de moins de 18 ans, c'est en baisse depuis 10 ans. C'est passé de 89 % en 2015 à 77 % en 2025. Donc, de nos jours, ben oui, il y a à peu près un jeune sur quatre qui ne fait pas de vélo.
2: Et là, j'ai un petit échantillon de trois à la maison, puis je vous confirme la baisse.
0: Ah oui, vous avez...
2: Ça brasse pas beaucoup dans le cabanon.
0: C'est 0 en 3.
2: Oui, c'est assez tranquille. Malheureusement.
0: Vélo de montagne, par contre.
2: On en reparle. Salut, Jonathan.
0: Un plaisir éphémère, salut.
2: On en reparle, c'est promis. Gabriel, à la météo aujourd'hui, ben, il faut aimer le vélo pour aller rouler aujourd'hui.
3: Ça, et je les salue, les cyclistes.
2: Oui, c'est dont Jonathan, notre collègue, là, qui est venu à vélo.
3: Bravo,
2: aujourd'hui,
3: Jonathan.
2: Quand même.
3: Voilà, parce que oui, c'est pluvieux. On attend entre 10 et 15 mm de pluie tout au long de la journée, mais également au courant de la nuit. Ça va s'essouffler à partir de demain. Demain, on n'a pas de quantité à accumuler. C'est une pluie qui va se transformer en brune intermittente par la suite. Côté température, maintenant, on a actuellement 4 degrés à l'aéroport international Jean Lesage. C'est le maximum qu'on va atteindre aujourd'hui. C'est le minimum qu'on va atteindre ce soir et cette nuit. Demain, au maximum, ce sera 9 degrés. Donc, vous comprenez qu'on est quand même plusieurs degrés sous la normale de saison qui est de 11 à pareille date. C'est seulement à partir de jeudi qu'on retombe dans des valeurs plus saisonnières et qu'on retrouve également le soleil. Par la suite, ça va se couvrir. Vendredi, on accueille un autre système de l'ouest qui va nous apporter de la pluie et même de la neige dans certains secteurs un peu plus au nord, un peu plus montagneux. Des précipitations qui vont se poursuivre jusqu'à samedi avant un deuxième répit cette semaine qui sera dimanche.
2: Voilà. Merci beaucoup, Gabriel. Et tel que promis à 15h39, on revient sur cette histoire à Bracadabrante ce matin sur notre site web dans la chronique là, du collègue au sport Martin Leclerc. Et c'est l'histoire d'une famille de Lévis qui dit avoir été mise en filature par une association de hockey mineur. Et c'est une affaire qui découle d'un conflit sur la résidence principale de la famille, oui, puisqu'il y a un règlement qui oblige les enfants à jouer pour l'association locale de Lévis, bien que les parents de leur côté assurent avoir déménagé à Québec. Évidemment, c'est une histoire qui est assez touffue, mais on va tenter de se démêler à travers tout ça avec mon prochain invité. C'est l'avocat de la famille, Maître Vincent Dubuc-Cuzic, qui est avec nous. Il est spécialiste en droit du sport. Maître Dubuc-Cuzic, bonjour.
4: Oui, bonjour, Monsieur Dumas.
2: Merci beaucoup d'être avec nous là, pour tenter de comprendre, de nous démêler dans cette affaire absolument ahurissante aujourd'hui. Je tiens tout de suite à préciser que nous avons demandé également aussi à l'Association de hockey de Lévis de participer à notre émission en plaçant une demande d'entrevue qui a été refusée aujourd'hui. Alors, on aurait bien aimé vous donner les deux côtés de la médaille. Hélas, ça ne sera pas possible, mais sachez évidemment que nos micros sont toujours ouverts pour avoir des précisions. Sinon, Maître Dubuc-Cuzic, ce qui retient évidemment l'attention dans cette affaire, c'est que la famille a découvert qu'elle faisait l'objet d'une filature. Comment d'abord ça s'est passé? Qu'est-ce qui a mis la puce à l'oreille de cette famille-là?
4: Il faut se remettre au mois d'avril 2026. On est en processus de déménagement, au moins avec les instances d'association régionale à Hockey Québec. Moi, je fournis plusieurs documents pour attester du déménagement des parents à Québec pour que les enfants puissent aller jouer dans cette nouvelle région-là. Et ce matin-là, du 13 avril, les enfants se lèvent, ils sortent de la maison avec les parents et réalisent qu'il y a une auto en face de la maison qui est un peu inhabituelle, okay, et que la personne à l'intérieur est en train de prendre des photos de la maison et des enfants qui y sortent. Ce qui alerte évidemment mes clients, très inquiets, là, puis on pense pas à la première notion, on pense pas au hockey dans cette situation-là. Donc, ils suivent cette auto-là, prennent le numéro de plaque, font une dénonciation à la police, et la police, avec les informations qui ont été confirmées par la suite, a pu confirmer ou confirmant en fait que ça provenait d'un inspecteur, d'un enquêteur privé qui aurait été mandaté par l'association régionale.
2: Okay. Cela étant dit, par contre, ça n'a pas été confirmé par l'association en question qu'on a embauché une telle personne?
4: Ça n'a pas été confirmé par l'association, mais avec les informations que mes clients ont obtenues, de sources sûres, là, ça a été confirmé.
2: Maître Dubuc-Cuzic, c'est peut-être un petit peu bête comme question, mais est-ce que c'est légal de procéder à une filature comme celle-là pour

0: ou une quelconque organisation là, qui tente de monter un dossier?
1: Ouais. Je vais me réserver certains commentaires dans cette situation-là, précise-là, pour des raisons de recours potentiel. Mais évidemment, le droit à la vie privée au Québec est protégé par la Charte québécoise des droits et libertés et par le Code civil du Québec. On peut atteindre ce droit fondamental-là à l'occasion, mais s'il est proportionné et justifié. Là, rappelons dans la situation actuelle là, qu'on parle d'un transfert d'enfants de 8 ans au niveau novice. Et on a bloqué ce transfert-là basé sur cet espionnage-là.
0: Mais t'as du but, Cusick. De mon côté, moi, je trempe dans l'hockey mineur depuis des années. Alors, une histoire comme celle-là, évidemment, nous laisse assez pantois. On est étonnés, mais des histoires assez particulières, parfois, dans l'hockey mineur, c'est pas la première non plus, mais pour que les gens comprennent très, très bien pourquoi le changement de domicile, pourquoi le changement d'adresse, ça pose autant de problèmes, j'allais dire autant à l'Association de Lévis que celle sur la Rive-Nord aussi, où on n'a pas accepté les enfants pour toutes sortes de raisons aussi. Pourquoi c'est si fondamental dans l'organisation du hockey mineur?
1: Oui, c'est une bonne question. Mm-hmm. Comment fonctionne la réglementation? Dans le fond, le jeune va se rapporter à son équipe du lieu de domicile des parents. Et c'est la seule moyen d'établir pour quel endroit le jeune va jouer. La seule exception, c'est s'il y a un déménagement, comme dans la situation ici. Donc, il y a un déménagement qui a eu lieu, évidemment pas pour des raisons d'hockey, là, je tiens à préciser. Et on a fourni l'ensemble des documents requis au règlement, c'est-à-dire preuve de permis de conduire, preuve de changement d'adresse au directeur des élections, RAMQ, changement d'adresse à l'ARC et Revenu Québec, et même une déclaration assermentée des deux parents.
0: Et là, vous faites la liste et disons-le, c'est pas mal plus que ce que le client peut demander généralement.
1: En plus, c'est tout ce qui est autorisé par le règlement. Donc, le règlement devrait, les associations devraient attester, au même titre que ces organisations gouvernementales-là, qu'il y a un changement d'adresse. Et ce qui se passe, c'est que les associations s'accaparent d'un pouvoir, débarquent chez les parents comme c'est arrivé. Ils veulent s'assurer que la personne, est-ce qu'elle vit bien là ou vit pas là. Elle rentre dans la vie privée des gens, ce qui n'est pas autorisé par le règlement. Le règlement, je peux le comprendre qu'on veut assurer une certaine équité entre les différentes régions. Ça, c'est comprenable. Oui. Mais rappelons-le aussi, on parle d'un enfant encore de 8 ans qui joue au hockey mineur non compétitif.
0: Maître Dubuc, Cusick, et pour aussi bien comprendre les structures de hockey, si on regarde ce qui se passe du côté scolaire, les parents peuvent inscrire les enfants dans à peu près n'importe quelle école. C'est-à-dire, il n'y a pas de droit sur des régions à ce moment-là. Ça revient au choix des parents, ce qui est donc le contraire dans le hockey civil. Il y a deux modes de gestion dans le hockey mineur comme ça, mais qu'est-ce qui fait que les parents poursuivent malgré tout? Parce que là, on comprend que c'est une histoire à bracadabrande, puis là, on pourra tomber dans les détails aussi. Mais qu'est-ce qui fait que vos clients ont décidé de mener ce combat-là jusqu'à la toute fin?
1: Bien, c'est surtout pour l'enfant. Puis je trouve surtout qu'on a oublié dans tout ce débat kafkaïen, puis cette démarche, ce dédale administratif-là. Oui. Il y a un enfant en bout de ligne qui est pénalisé. Puis là, si le transfert n'a pas lieu d'ici la fin de la semaine pour l'enfant en question... Oui. Elle ne jouera pas au hockey.
0: Donc, c'est une petite gardienne de but de 8 ans, là. On va se le dire comme
1: c'est ça,
0: clairement.
1: Donc, une fille de surcroît, tu sais, où est-ce qu'on a des enjeux de rétention au hockey féminin, qui risque de ne pas jouer en raison d'une règle qui est mal appliquée ou qui est appliquée avec beaucoup trop de rigueur, c'est de manière rigoriste.
0: Mais elle pourrait jouer à Lévis si les parents pliaient.
1: Elle pourrait. Mais entre vous et moi, avec la situation qui a été alléguée, le bris de confiance est total, puis la réglementation ne le permet pas. Il n'y a pas ce genre d'exception-là. C'est vraiment basé sur le lieu de domicile. Et là, il y a une règle qui... On détermine que le domicile est à Lévis, donc on applique une règle ferme. On ne peut pas la déménager.
0: Maître Dubuc-Cusick, évidemment, la chronique là, fait une quinzaine de pages. Alors, c'est une lecture qui est très importante, qui est essentielle aujourd'hui. Mais est-ce que cette petite gardienne de but-là, essentiellement, est aussi la victime du conflit qui implique son frère aussi, un peu plus âgé, qui, lui, joue dans du hockey de compétition? Et c'est un peu ce qu'on comprend. On dit, si on permet aux garçon de jouer sur la Rive-Nord, il faudra le faire aussi pour sa jeune sœur de 8 ans. Est-ce qu'essentiellement, elle est un peu la victime aussi de cet autre conflit-là?
1: Je pense que oui. Je pense aussi qu'on est la victime. Je pense que dans le passé, il y a peut-être eu des abus. Parce que comme la seule exception, c'est le déménagement. Je sais qu'il y a probablement des parents qui ont créer des fausses adresses, des faux bails.
0: Assurément, oui, oui.
1: Donc, on paye un peu pour cette situation-là. Et les bons parents, les ceux qui sont de bonne foi, payent beaucoup pour cette réglementation-là qui est peu permissive.
0: Mm-hmm. Moi, donc, que lorsque j'ai consulté ce texte-là, j'avais bien hâte de vous parler aujourd'hui parce qu'évidemment, il y a des déclarations qui sont assez importantes. Ça s'est déjà retrouvé devant les tribunaux, mais comme l'ensemble des recours avec Hockey Québec n'avait pas été utilisé, les tribunaux ne se sont pas penchés à l'époque sur ce dossier-là. Et par la suite,

0: Il y a eu des déclarations assez importantes, notamment, et là je cherche la phrase exacte, mais à savoir que des gens de Lévis avaient dit qu'on savait à peu près quotidiennement ce qui se passait dans le foyer de ces gens-là. À quel point des déclarations comme celle-là peuvent donner froid dans le dos pour une histoire qui, on le rappelle, implique des jeunes qui veulent jouer au hockey, tout simplement?
1: C'est inquiétant. C'est pas ce que le règlement permet. C'est pas le, aussi, on veut pas donner ce pouvoir-là aux associations régionales et aux fédérations. C'est pas normal que tous les organismes gouvernementaux ont accepté ce déménagement-là sans pour autant le questionner ou d'aller faire de l'espionnage ou débarquer chez les gens pour s'assurer qu'il y avait bien déménagement. Le seul qui fait ça, c'est les associations régionales en ce moment, puis c'est la fédération de surcroît. Là,
0: on en est où dans le dossier? Là, on se parle mardi 13 octobre. Quelles sont les prochaines étapes? Qu'est-ce qu'on doit surveiller? Et qu'en est-il et pour la jeune fille et pour le jeune garçon dans le dossier maintenant?
1: Ouais. Donc là, pour le transfert de la jeune fille, on a reçu une décision d'un comité d'appel de Hockey Québec qui refusait le transfert. Cette demande-là, on a fait un appel à Hockey Canada. Donc, on est en attente dans ces démarches-là. On a également, dans ce dossier-là, demandé expressément le pouvoir d'intervention du CA de Hockey Québec, qui est prévu au règlement pour trancher cette question-là et autoriser le transfert. On attend toujours aussi une décision du conseil d'administration de Hockey Québec. Pour le jeune garçon, il va pouvoir jouer cette année au niveau scolaire.
0: OK. Donc les parents ont emprunté la voie scolaire parce que là, on peut choisir l'institution qu'on désire.
1: Voilà.
0: OK. Maître Dubé-Cuzic, évidemment, va suivre la chose avec pas mal d'intérêt. Avez-vous espoir que ça puisse quand même se régler à la faveur de vos clients dans ce dossier-là, considérant l'entêtement, peut-être qu'on a vu du côté de Lévis dans les dernières semaines, dans les derniers mois, puis considérant également aussi les démarches qui ont été entreprises. On parle possiblement de filature, là.
1: Oui, tout à fait. Je le souhaite. Moi, je le souhaite. Okay. Puis j'espère aussi qu'on va s'en remettre un peu au gros bon sens. On peut-tu préserver l'enfant qui va jouer cette année? Ce serait ça qui serait de gagner, du moins.
0: Mm-hmm. Est-ce que dans votre pratique, en terminant, est-ce que c'est la première fois que vous avez une histoire comme celle-là?
1: D'espionnage ou du moins d'enquête, là, de filature, oui. C'est la première fois que je vois ça, mais par contre, les questions de déménagement sont très sensibles et sont très difficiles à accepter. On demande beaucoup de documents de la part des associations régionales et on outrepasse parfois un peu ce qui est permis au règlement.
0: En tout cas, je trouve certain, je vais inviter nos auditeurs à se rendre sur la plateforme de Radio-Canada pour aller lire ce texte du collègue Martin Leclerc, là, qui est fort éclairant. Maître Vincent Dubé-Cuzic, vous êtes avocat spécialiste en droit du sport et vous êtes donc, vous représentez les parents dans cette affaire-là. Merci beaucoup de nous avoir parlé aujourd'hui.
1: Merci, M. Dumas.
0: Au revoir. Passez une belle fin de journée. 15h49, Marc-André, petit mot de circulation, s'il vous plaît.
2: Plus difficile pour la 20 direction ouest, où on est à l'arrêt là, complètement à la hauteur de la route du président Kennedy. Alors, jusqu'à l'avenue Taniata, même jusqu'au kilomètre 317, ça prend pas mal de patience. On a des problèmes aussi, sur la 20 direction est, à l'approche de la rivière Etchemin. Depuis le chemin du Sceau, ou presque, là, un peu après le chemin du Sceau, il y a quand même un bon ralentissement là aussi. Et la traversée vers la rive sud. Et les pénibles en ce moment. On a des longs bouchons de circulation pour Henri IV, hauteur de Hamel, et pour Duplessis, secteur Charest.
0: Donc, ça serait compliqué à aller jouer à Lévis aujourd'hui, c'est ce que vous me dites?
2: Ça prendrait un petit pied-à-terre à Québec.
0: Hey, faites pas de blagues.
2: Ça n'a pas de bon sens.
0: Il faut pas en rajouter, mais vraiment, il faut lire ce texte-là. Et là, je comprends que ce n'est pas une question de vie ou de mort, mais quand on tombe avec des démarches comme celle-là, pour ce qui est du hockey mineur, on tient à le préciser, mais essentiellement du hockey mineur, une petite gardienne âgée de 8 ans. Il y a de quoi donc nous scier les jambes. Alors, merci à Martin Leclerc là, d'avoir enquêté sur ce dossier-là et d'avoir publié cette chronique sur nos plateformes. Sinon, Tania, il y a la rubrique « Derrière la porte » du quotidien La Presse qui va prendre une nouvelle forme.
3: Oui, une rubrique bien populaire de la journaliste Sylvia Galipeau qui raconte qu'est-ce qui se passe derrière la chambre à coucher. Je pense qu'il y a pas mal de monde qui, depuis une dizaine d'années, là, le disent pas trop fort, mais ils la lisent. Et là, maintenant, on en présente une version balado. Donc, il y a déjà un premier épisode qui vient d'être lancé, qui s'appelle Frédéric, joué à la dominatrice. C'est accessible. Pour Sylvia Galipeau, ça change, mais pas trop non plus, parce qu'on veut toujours avoir les mêmes essentiels, donc la connexion, le partage, la complicité. La différence, c'est qu'au lieu d'aller rencontrer les gens dans un café ou dans leur salon, bien là, maintenant, c'est dans un petit studio d'enregistrement. Donc, dans ce premier épisode, elle va à la rencontre de Frédéric qui aborde sans détour son attrait pour les jeux de domination. Donc, un entretien qui est sans filtre et qui nous parle de cette histoire qui se passe derrière la porte. Oui. On sait que les balados qui parlent de sexualité ont quand même la

0: cocotte, c'est très populaire.
1: Ça marche assez
0: et
1: bien.
0: Et là, on avait
1: hein?
0: cette chronique dans la presse qui ne demandait que ça. Alors voilà,
1: et
0: on l'a fait vivre
1: était
0: maintenant.
1: Assez populaire aussi.
0: Oh,
1: c'est
0: oui,
1: pas
0: oui.
1: pour rien qu'on a choisi d'en faire un balado non
0: Je
1: plus.
0: Je pense que ça marche bien. Puis, et pourquoi ça dure depuis près de 10 ans, là, plus
1: exact.
0: De 10 ans en fait. Ouais.
1: Alors donc, c'est le temps de lui donner une nouvelle vie
0: ouais.
1: avec ce balado. Merci, Yatania. 15h52 minutes maintenant, on s'en va complètement ailleurs parce qu'il y a plus de 400 scientifiques spécialisés en intelligence artificielle et en cybersécurité qui demandent maintenant des changements immédiats dans les pratiques de développement et de déploiement de l'intelligence artificielle pour prévenir de futurs incidents de sécurité. Là, il y a cette lettre ouverte publiée aujourd'hui dans laquelle les signataires rappellent les failles de sécurité lors desquelles des modèles d'IA ont contourné les environnements de test pour compromettre les systèmes d'organisation externe. Ils disent que sans changement, ben, ils préviennent que de tels incidents vont continuer de se reproduire et qu'ils auront des conséquences bien plus importantes pour les infrastructures critiques. Et pour en parler, on va aller retrouver l'une de ces personnes qui est à l'origine de cette initiative. Il s'agit de Nicolas Paperneau. Il est professeur à l'Université de Toronto. Il est titulaire d'une chaire de recherche en intelligence artificielle de l'Institut canadien de recherches avancées. Il est avec nous au bout du fil. Monsieur Paperneau, bonjour.
2: Bonjour, merci pour l'invitation.
1: Ben écoutez, merci beaucoup de l'avoir accepté, Monsieur Paperneau, d'autant que c'est un sujet qui nous interpelle énormément ces jours-ci. D'abord et avant tout, cette lettre ouverte, elle s'adresse à qui exactement et surtout, qu'est-ce que vous visez comme objectif avec celle-ci?
2: Oui, c'est une lettre que l'on adresse à la fois au gouvernement et au grand public. On s'est rendu compte avec mes collègues à l'Université de Toronto que le débat autour des failles de cybersécurité qui sont survenues cet été et qui impliquaient des modèles d'IA étaient très polarisés. On voit deux perspectives. D'un côté, certains pensent qu'il faut redoubler d'efforts pour développer des modèles qui sont plus sécuritaires. Et de l'autre côté, on voit beaucoup de personnes qui attribuent ces incidents à une négligence de la part des entreprises d'IA qui n'ont pas adopté les bonnes pratiques de cybersécurité qui existent aujourd'hui.
1: Mmh.
2: Et nous, ce que l'on pense, c'est que cette polarisation, en fait, elle a ralenti l'action des gouvernements et elle empêche aussi le public d'être bien informé sur ces sujets. Et c'est pourquoi on a écrit cette lettre.
1: Monsieur Paperneau, évidemment, donc des incidents, il y en a eu pas mal dans les dernières semaines, dans les derniers mois, avec des conséquences. Et là, ce que vous dites dans cette lettre-là, c'est que ces prochains incidents pourraient avoir des conséquences encore plus graves pour les infrastructures. Concrètement, qu'est-ce que ça veut dire? Qu'est-ce que collectivement on peut risquer avec une défaillance de l'intelligence artificielle?
2: Ce que l'on a vu dans les dernières failles qui ont été discutées cet été, on voit que des agents, des modèles d'IA se sont attaqués à certains sites web, certaines organisations, mais pour l'instant, ça n'a pas été des organisations qui sont critiques. Je pense par exemple au réseau électrique ou à des hôpitaux. Mais ces organisations sont également connectées à Internet et donc il faut qu'on se prépare. S'il n'y a pas de changement immédiat dans la façon dont on développe et on déploie ces modèles d'IA, à ce que cette infrastructure critique soit exposée, elle aussi, à beaucoup plus d'attaques qui sont en partie automatisées par ces IA.
1: Si on a vu justement des IA sortir de cet environnement de confinement dans lequel on les a développés, comment on explique ce qui s'est passé? Est-ce qu'il y a eu un laxisme? Est-ce que la technologie a dépassé ses créateurs? Comment on doit comprendre des situations comme celle-là?
2: En fait, ce que l'on montre, ce qu'on explique dans cette lettre, c'est qu'il y a des actions que l'on peut prendre aujourd'hui pour empêcher ces failles de cybersécurité. Il faut d'abord que les organisations adoptent plus de prudence. C'est ce que vous expliquez là, c'est qu'il faut commencer par déconnecter les modèles d'Internet lorsque l'on a entraîné ce modèle sur des données qui leur permettent de formuler des attaques de cybersécurité. Donc on demande plus de prudence à la fois pendant le développement et le déploiement de ces modèles. Ensuite, on a besoin de créer un organisme international pour standardiser ces procédures qui permettent de déployer l'IA de façon sécuritaire. Et c'est vraiment ça qui va permettre à toutes les organisations qui utilisent l'IA de l'adopter de façon plus sûre en facilitant l'adoption de ces bonnes pratiques qui permettent de réduire le risque et en permettant de créer, de développer des modèles qui sont eux-mêmes plus sécuritaires. Et enfin, on insiste sur l'importance de rendre obligatoire la divulgation des incidents de cybersécurité. Et ça va nous permettre en fait d'apprendre comment développer des modèles d'IA plus sécuritaires, un petit peu comme ce qui se passe dans le domaine de l'aéronautique, où les incidents, quand il y a un crash, par exemple, avec un avion, on va tout de suite

0: un retour sur expérience qui est fait pour améliorer les procédures.
1: Monsieur Paperneau, je reviens à cette idée de créer une organisation internationale. D'abord, quel serait son rôle et surtout, comment s'assurer qu'elle ait suffisamment de mordant pour que tous les géants du numérique là, adhèrent ben, justement à son code de bonne conduite, à ses règlements, à sa régulation? Parce que ce qu'on a vu récemment, à défaut d'avoir une véritable réglementation, on a vu les géants du numérique signer des codes de bonne conduite, mais on a bien vu là où ça nous a mené. Qu'est-ce qui fera en sorte qu'une organisation comme celle-là aurait assez de pouvoir pour justement encadrer toutes ces entreprises-là?
0: Alors, c'est pour ça qu'on a écrit la lettre à destination de gouvernements. Ce sont des gouvernements qui sont tout autour de la planète, parce qu'il faut que ce soit un effort qui soit coordonné à l'échelle internationale. Nous, ce que l'on pense qui doit être changé, c'est le fait que la divulgation des incidents doit devenir obligatoire. Parce que sans la transparence de la part des entreprises, on est très mal préparé lorsque des acteurs malicieux vont eux aussi utiliser l'IA, puisque eux, par définition, ils ne seront pas transparents avec nous. Et ce que l'on montre aussi avec cette lettre, c'est qu'on a 400 signatures à travers plus de 30 pays. Donc on montre qu'il y a une réelle mobilisation au sein de la communauté scientifique pour aller aider les gouvernements et l'ensemble des organisations internationales qui sont concernées à créer ces standards et à les mettre en pratique.
1: Oui. Monsieur Paperneau, je vais terminer là-dessus. J'ai l'impression également aussi que le développement de l'intelligence artificielle est devenu un sujet plutôt politique. On l'a vu aux États-Unis avec bon nombre d'acteurs qui sont en territoire américain. Donald Trump qui ne veut absolument pas réglementer d'aucune façon. On comprend qu'une lettre comme celle-là aujourd'hui mobilise beaucoup de personnes, qu'elle est essentielle. Mais est-ce qu'au final, considérant l'état des choses actuelles, ça risque d'être un coup d'épée dans l'eau?
0: Et je vois que, moi, de mon côté, je vois qu'il y a énormément de gouvernements qui sont intéressés par ces questions et qui pensent agir à leur échelle nationale. Et ce que l'on veut montrer, c'est qu'il est possible d'avoir une coordination internationale qui peut être portée notamment par la communauté scientifique pour être sûr que ces efforts aient encore plus d'impact et permettent un changement plus important.
1: En tout cas, chose certaine, on va souhaiter évidemment que tout aille dans le meilleur des sens. Nicolas Paperneau, vous êtes professeur à l'Université de Toronto et titulaire d'une chaire de recherche en intelligence artificielle de l'Institut canadien de recherches avancées. Merci beaucoup d'avoir été avec nous aujourd'hui.
0: Merci à vous.
1: Au revoir. On vous souhaite une belle fin de journée.
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0: Il est 16h. Merci beaucoup d'être avec nous à C'est encore mieux l'après-midi. Merci également de nous écrire. Vous êtes nombreux à le faire par texto au 418-670-9071 dans la bulle de conversation. D'ailleurs, il y a quelques auditeurs qui nous ont fait remarquer, mais Guillaume, ce n'est pas ta photo que l'on voit sur l'application. Suffit de la redémarrer puis ça va se placer. J'étais absent hier. Alors, on a changé la photo, puis c'est tout à fait normal. Alors, pas de souci, on a réglé ce petit problème-là.
1: On veut voir votre face.
0: Est-ce qu'on y tient vraiment? Ça, c'est l'autre question.
1: Bien, clairement, oui. Là.
0: Vous savez, des fois, on dit on a une face de radio. Ça veut dire bien des choses.
1: Ah, vous avez fait de la TV en masse.
0: Oui, mais j'en fais plus.
1: Mais de l'écrit aussi, par exemple.
0: C'est ça. Ouais. Alors, oui, j'ai commencé à l'écrit. Alors, ça partait mal, Tania, pour avoir une face de télé. Cela étant dit, on a une question du jour aujourd'hui qui est en lien avec une nouvelle que vous n'avez peut-être pas vue passer. Il y a un jeune homme de la grande région de Québec, là, du secteur Saint-Augustin, qui a Rouge, qui vise une carrière musicale et qui se trouve actuellement en France sur le plateau de l'émission Star Academy. Il s'appelle Félix-Antoine Morin, jeune chanteur et guitariste de chez nous qui s'est taillé une place pour se retrouver dans l'aventure Star Academy avec un Y en France, bien évidemment, parce que c'est la Starac.
1: Oui, exactement.
0: Alors, Félix-Antoine Morin, qui c'est...
2: C'était The Voice aussi.
0: C'était The Voice, alors voilà. Donc, The Voice. C'est la Star Academy Y.

0: à l'anglaise. Alors, on va le suivre, évidemment, au cours des prochaines journées pour voir comment ça se passe pour lui. Parce que je pense qu'il est entré samedi dernier, là, si je ne m'abuse.
1: En faisant un classique du répertoire du Francis Cabrel.
0: Ben, disons qu'il avait misé gros. Un Québécois qui chante du Cabrel sur un plateau de français.
1: Ouais, c'est craquant,
0: je
1: là.
0: Je pense que ça y allait.
1: Oui.
0: Oui, puis c'était une très belle interprétation.
1: Mais il y a quand même plusieurs Québécois qui arrivent à se tailler une place dans les...
0: C'est pas la première fois, c'est vrai.
1: Non, c'est ça, dans les téléréalités musicales en France. Star Academy, par exemple, on dirait que...
0: Mais je réfléchis. Est-ce qu'on a déjà eu des Québécois sur le...
1: The Voice Plus.
0: The Voice,
2: The Voice. Probablement.
0: Mais sur la sélection finale de la Star Academy en France, je ne penserais pas. Écoutez, corrigez-nous si on se trompe. On a tous les canaux de communication, mais vite comme ça, je n'ai pas souvenir de la chose.
1: Oui.
0: Mais bref, on va le suivre.
1: Parce qu'il y a des Belges aussi qui en font partie, mais bon, il y a quand même une proximité géographique qui est quand même plus logique.
2: Le Journal de Québec titre que c'est vraiment le premier Québécois à être choisi à le faire, à la Starac en France.
0: Donc, on va se fier à nos collègues du Journal de Québec.
2: Il va falloir.
0: Et puis, on va encourager alors Félix-Antoine, qui est de l'autre côté.
2: Bonne chance.
0: En espérant qu'il fasse un bon bout de chemin. Et là, aujourd'hui, on est un petit peu en mode Star Academy, mais peut-être version québécoise. On vous demande toute saison confondue. Si vous avez suivi la Star Academy, qui a été votre coup de cœur de l'émission? Première édition en 2003, quand même.
1: Ouais,
0: ça fait 23 ans. Là.
2: Moi, Marie-Mé, je trouve que...
0: C'est ça. Ouais. Première cuvée.
3: Première édition en 2003.
2: Première édition, mais parce que moi, j'ai eu une jeune fille...
0: Oh, qui a suivi la chose.
2: Qui a suivi Marie-Mé, qui a grandi avec Marie-Mé. On l'a écouté.
0: Oui.
2: On l'a écouté en masse. Je peux vous la chanter. On l'a écouté en masse à la maison. Donc, c'est pas mal elle qui m'a marqué le plus.
0: OK, j'aime ça. Ouais. Mais vous savez quoi, en lien avec la nouvelle de Tania tout à l'heure, où on dit que les Québécois n'écoutent pas beaucoup d'artistes nationaux, de voir votre fille plus jeune, avoir une passion pour une chanteuse de chez nous, c'est un peu ce qu'on souhaite aussi. On est content d'entendre des choses comme ça. Alors, Marc-André, équipe Marie-Mé?
2: Oui.
1: Ben moi, je vais être un peu champ gauche. Ça a été mon coup de cœur, mais
2: Stéphane
1: un peu...
2: Stéphane de Normétal.
0: Oui.
1: Exagérez pas. Mais
0: chanter juste comme ça, c'était quelque chose.
2: Oui.
1: Moi, j'y vais avec Pierre-Hervé Goulet, qui a participé en 2009, mais qui a eu toute une carrière après, qui vient de la région, qui vient de la Beauce.
0: Et honnêtement, on a presque oublié qu'il est passé par le processus.
1: Ben vraiment. Ben oui. Moi, j'y avais déjà parlé, je l'avais interviewé comme artiste avec son premier album. Et là, à un moment donné, je tombe là-dessus. Il a fait Star Academy en 2009. Donc voilà, moi j'y vais avec Pierre-Hervé.
0: C'est votre choix. Moi, j'ai pas le choix parce que je vais me faire gronder si je réponds pas à la bonne chose.
1: Ben,
0: Même cuvée, 2003. Mon ex-copine qui en faisait partie, on en a déjà parlé, on ne reviendra pas là-dessus. On va la saluer, c'est Maritza, qui était de l'ancienne Lorette. Alors oui, vous riez, Marc-André. Gardez-vous, c'est le temps, là.
2: C'est un peu têteux, ça.
0: Ben, j'ai pas le choix, quand même, c'est ça. Mais moi, c'était avant son passage à la Star Academy, je tiens à le préciser.
1: Mais là, pour vous, le mot coup de cœur
0: Vous savez quoi, j'ai pas le choix de répondre ça aujourd'hui avec le recul, parce que ça risque de se rendre à ses oreilles. Alors, j'ai pas envie de me faire gronder. J'ai pas su cet âge-là. C'est terminé.
1: Marie-Hélène Thibert, non?
0: Tu saurais plus, mais
2: il n'a pas sorti avec.
0: C'est ça. On est en mode patin aujourd'hui. C'est incroyable. Jonathan, vous regardez ça ou...
3: Du tout, mais je me rappelle d'une anecdote avec Philippe Brac qui a jamais fait l'émission au complet, mais il avait fait un pari avec ses amis quand il avait 17 ans, s'est présenté aux auditions devant public, a gagné cette portion-là. Je vous avouerai que j'ai aucune idée comment ça fonctionne, mais...
1: On faisait des tournées d'auditions, là.
0: Oui, c'est ça, dans les différentes villes, on se promenait.
3: Il avait obtenu sa place, mais a décidé de ne pas y participer.
0: Considérant le personnage...
3: Ça lui ressemble beaucoup.
0: Ça m'étonne pas non plus.
1: Ouais.
0: Parce que Philippe Brac à la Star Academy, on aurait eu un petit problème.
1: Mais il aurait pu être mon coup de cœur, parce que moi, j'ai été son entraîneur. C'est sa coach d'impro.
0: OK, mais pas sa conjointe, là.
1: Non.
0: OK, d'accord.
1: Il est plus jeune.
0: Je pense qu'il fallait poser la question.
1: Il est plus jeune que moi, mais au secondaire, ça fait quand même une bonne différence.
0: OK, d'accord. Oui, c'est ça, fallait le préciser. Sinon, on a quand même déjà pas mal de réponses sur la page Facebook. On dit, Wilfred, il est indétrônable, à mon avis. C'est ce que nous dit Elisabeth, toujours de la QV 2023. Julie Martel dit... 2003, oui. Julie Martin dit « J'ai adoré Star Academy 2003, mais je dois avouer qu'il y a plusieurs saisons que je n'ai pas écoutées. Je suis pas mal dans votre équipe. » Lucie nous dit « Louis-Adrienne Cassidy. » Est-ce que c'était Star Academy
1: c'était
0: ou La
1: Voix?
0: C'est ça, hein?
1: OK. C'était La Voix.
0: Louis-Adrienne, c'était La Voix pour Claude. Il dit « Aucun intérêt, je n'ai jamais regardé ça. » Pour Serge Drouin, Mélissa Bédard.
1: Ah, ben oui.
0: Oui, évidemment.
1: C'est un bon choix.
2: C'est vrai.
1: Je veux dire, tout le monde est un bon choix. Mais...
0: Oui. Voyez-vous, Bernard nous dit « Maxime Landry, Stéphanie Lapointe. » Évidemment, qui ont fait un très, très, très bon bout de chemin aussi par la suite. Soit on a écouté beaucoup, soit on a beaucoup, on n'a pas apprécié du tout. Alors, il y a vraiment toutes sortes de réponses. Valérie nous dit « Charlotte Cardin et Valérie Carpentier. »
1: C'est La Voix. Aussi.
0: C'est ça, hein?
1: Ouais.
0: Valérie Carpentier, c'est La Voix aussi. Alors, évidemment, on se mêle un peu des fois dans les émissions au fil du temps.
1: C'est parce qu'il y en a eu beaucoup. Là, on parle de 2003 Star Academy, la première.

0: mouture, la deuxième, on a ramené ça, la voix, on était rendu à quoi, 10-12?
1: Puis là, on alternait, oh, ouais. Là, puis là, évidemment, moi, je me suis un petit peu perdu au fil du chemin, mais Mélissa Bédard revient à quelques occasions, et on dit, Véronique Laveau, c'est le choix de Michel.
2: Dans la première saison aussi, 2003.
1: Véronique Laveau, non, c'était pas la première
2: comme
1: saison.
2: La première?
1: Je l'écoutais en tabarouette, je peux vous le dire.
2: Elle était avec Marimé, puis elle est sur Villeneuve, puis il me semble que oui.
1: Êtes-vous sûr de ça?
0: C'est 2004.
2: Ah, 2004?
0: Ouais. C'était pas ça.
2: OK, vous avez raison, Guillaume.
1: Je vous dirais, Marc-André, j'étais un petit peu... J'ai un doctorat honoris causa pour la première année.
2: Pour la 2003.
1: Oui, c'est ça. J'avais un petit peu suivi la chose. Alors, écrivez-nous, vous avez
2: c'est la première saison aussi.
1: Ben non. Mais c'était pas loin, 2004. C'est quand même la saison
2: avec
1: suivante.
2: Avec Stéphanie Lapointe. Voilà.
1: Oui, ça, c'est la deuxième année. Tout à fait. Alors, merci à notre collègue Sandra, à la réalisation, qui nous souffle les bonnes réponses aux oreilles.
2: De temps en temps.
1: Ça nous aide à bien paraître. Ça nuit pas. 16h07. Alors, vous avez envie de vous joindre à la discussion, textez-nous. Allez-y dans la bulle de conversation. On reviendra à vos réponses un tout petit peu plus tard. Pour l'instant, Jonathan, il y a Hydro-Québec qui est accusé de vouloir vendre une partie de son électricité aux enchères.
3: La Société d'État, Guillaume, souhaite que les centres de données puissent offrir de payer plus cher pour obtenir du gouvernement les mégawatts nécessaires pour leur projet. La chercheuse principale à la chaire de gestion du secteur de l'énergie à HEC Montréal, Joanne Whitmore, appelle plutôt Hydro-Québec à faire preuve de plus de transparence dans cette proposition.
4: Son prix minimum pour partir, c'est 13 cents le kilowattheure. Mais si on veut un marché qui est transparent et juste, ben à ce moment-là, faisons une enchère parce que tu vas savoir tout de suite avec... qu'est-ce qu'on part, tu sais, le nombre de mégawatts qui est disponible pour pour les centres de données. Puis après ça, ben, on ouvre le marché à tous ceux qui ont envie, puis qui, tu sais, s'il y en a qui sont prêts à payer 20 cents pour, ben, tant mieux. Je veux dire, c'est l'ensemble du Québec qui va en bénéficier.
3: Les centres de données poussés par l'essor de l'intelligence artificielle inondent Québec de demandes d'électricité, mais la province manque de mégawatts à offrir en attendant qu'Hydro-Québec augmente sa production. Puis le premier ministre désigné du Québec, Paul Saint-Pierre Plamondon, est satisfait de sa rencontre avec sa prédécesseure, Christine Fréchette, rencontre qui a lieu ce midi à Québec. La première ministre sortante s'est engagée à assurer une transition harmonieuse avec le prochain gouvernement. Il a discuté avec Paul Saint-Pierre Plamondon de plusieurs dossiers économiques. Ils se sont aussi entretenus au sujet de l'entente avec Terre-Neuve et Labrador sur Churchill Falls. Paul Saint-Pierre Plamondon doit présenter le 21 octobre son conseil des ministres. Je vous mentionne aussi au passage que le Parti québécois a demandé ce matin un recomptage judiciaire des votes dans Champlain, en Mauricie, où le Parti conservateur a remporté la circonscription par 191 voix sur le candidat péquiste. On soupçonne possiblement des anomalies du côté du Parti québécois. Et la saison de la grippe est plus précoce cette année. Il y a 6 fois plus de cas qu'à pareille date l'an dernier. C'est d'ailleurs aujourd'hui que commence la prise de rendez-vous pour la vaccination. Le début de la campagne est prévu la semaine prochaine. Le médecin Jesse Papenberg est spécialiste et infectiologue pédiatrique et microbiologiste à l'Hôpital de Montréal pour enfants.
5: L'année passée, c'était une saison relativement hâtive avec un pic qui a eu lieu durant le temps des fêtes. Je ne sais pas si on se souvient, tout le monde est tombé malade autour du temps des fêtes. Je m'attends vraiment à ce que cette année, le pic puisse survenir plus tôt que ça et qu'on ait de la circulation importante de la grippe très bientôt.
3: Le vaccin contre la grippe n'est pas offert gratuitement à toute la population québécoise, comme c'était le cas auparavant. Les personnes âgées bénéficient encore de la gratuité, tout comme les personnes atteintes de maladies chroniques, les femmes enceintes, les proches aidants et les travailleurs de la santé. Puis à Lévis, le PQI, le programme quinquennal d'immobilisation, doit être déposé lors d'une séance extraordinaire cet après-midi. Le PQI prévoit cette fois des investissements totaux de 867 millions de dollars. Ça nous amène jusqu'en 2031. De ce montant, plus de la moitié des sommes, 469 millions de dollars, sont destinées aux actifs en eau, comme l'augmentation de la capacité des stations de traitement des eaux usées de Saint-Nicolas et Saint-Romuald. On parle aussi d'étangs aérés de Desjardins. Voici le maire de Lévis, Stephen Blaney.
6: C'est un PQI, je voudrais, cette année, qui est plutôt sexy, parce qu'on se rend compte que les gens sont contents qu'on investisse dans les infrastructures existantes. En fait, les gens nous disent, arrêtez de couper les rubans, puis retenez ce que vous avez.
3: Le PQI ne prévoit par ailleurs aucun montant pour des travaux sur la structure du quai Paquet. Je rappelle que 30 % de la structure a été fermée au public en raison d'un mur de soutènement en mauvais état. Les manifestations se poursuivent un peu partout en France. C'était une nouvelle journée nationale de mobilisation des lycéens aujourd'hui. À Paris, des milliers de personnes ont manifesté devant la résidence du Premier ministre. C'est un mouvement de contestation qui a été rejoint par des étudiants

0: universitaire, des enseignants, ainsi que par la Fédération des conseils de parents d'élèves des écoles publiques, dont le vice-président Mustapha Oslik. Il nous explique quelles sont les revendications des contestataires.
1: Ce mouvement, notamment des lycéens et de la jeunesse, exprime en quelque sorte une colère et un sentiment de ne pas être suffisamment entendu, écouté et reconnu. Derrière le blocage, ou en tout cas derrière cette manifestation, il y a surtout des jeunes qui parlent de leur quotidien, à la fois sur la question du bâti scolaire, des manques d'enseignants, des heures de cours non assurées, des classes chargées. Donc c'est à la fois une inquiétude sur leurs conditions d'études, mais également une inquiétude sur leur avenir, sur l'accès à l'université.
0: Puis de retour au pays, en terminant, le nord-ouest de l'Ontario pourrait bientôt adopter l'heure avancée de manière permanente pour s'harmoniser avec le Manitoba. Le ministre ontarien des Affaires autochtones affirme qu'un large consensus se dégage parmi les municipalités, les Premières Nations et les entreprises en faveur de ce changement. La province prévoit modifier le règlement de la loi sur l'heure le 1er novembre. Le Manitoba a annoncé, lui, le mois dernier qu'il mettrait fin au changement d'heure saisonnier. La Colombie-Britannique a aussi opté pour l'heure avancée permanente en mars. L'Alberta, elle, a adopté cette année un système appelé Heure de l'Alberta, qui est aligné sur celui de la Saskatchewan. Débat aussi ici récurrent à Québec. Il y a des analyses qui sont en cours depuis très longtemps. On n'a toujours pas eu des résultats.
2: Depuis Mathusalem, à peu près.
0: Oui. Voilà, on a toujours dit qu'il faudrait s'arrimer sur l'Ontario, notamment pour des raisons commerciales.
2: Exact.
0: Ce serait un petit peu plus complexe d'avoir deux fuseaux horaires en même temps, d'est en ouest. C'est très, très large.
2: Oui.
0: Il y aurait des différences d'heure ou de luminosité assez marquées selon l'heure de la journée.
2: Et encore faut-il s'accorder avec le nord-est des États-Unis aussi, ce qui, ces jours-ci, était encore plus compliqué.
0: Tout à fait. Mm-hmm. Quoi qu'il en soit, vous devrez reculer l'heure encore une fois cette année. Ça se passe dans la nuit du 31 octobre au 1er novembre.
2: Voilà, c'est bien noté. Merci beaucoup, Jonathan. Marc-André, on a reçu un petit avis en disant « Il neige dans Charlevoix, faites attention sur les routes. »
3: Devinez avec quoi j'allais commencer, Guillaume.
2: Arrêtez
3: route 138,
2: vous.
3: Partiellement enneigée.
2: Faudrait qu'on se parle avant vos interventions.
3: Visibilité réduite entre Beaupré et Baie-Saint-Paul. Dany m'a même envoyé une photo pour vous donner une idée. Là. Ça décourage un peu, mais si vous n'avez pas de pneus d'hiver, prudence de mise. Il me disait que ça roulait à 30 km à l'heure à peu près là, pour la route 138. Alors, faut pas rouler très vite. Faut vraiment être prudent, mais partiellement enneigée. Visibilité réduite, c'est parti là. On pense qu'on va avoir un hiver encore cette année.
2: Voiture me disait ce matin, attention, les routes peuvent être verglacées.
3: Oui, à 4 degrés, moi ça clignote.
2: C'est ça, à 4 degrés en descendant, c'est parti.
3: Plus chargé aussi sur la route de la Bravoure dans les deux directions, mais surtout direction nord entre la rue de Montaulieu et la base militaire. Là, on a une bonne attente à cette heure-ci. Route de Fossambeau, direction nord aussi, ça commence à être un petit peu plus chargé là, à l'approche de la route des Érables pour l'entrée à Sainte-Catherine de la Jacques-Cartier. Je voudrais que la congestion débute à mi-chemin entre la route des Érables et la route de la Jacques-Cartier. Donc, un peu plus difficile dans ce secteur-là. Henri IV-Nord aussi, ça s'est compliqué un peu. Donc, à partir d'Hochelaga jusqu'au chemin Sainte-Foy, de Versant-Nord jusqu'à Chauveau, on a là aussi un bon embouteillage présentement. Pas beaucoup de changements pour la traversée vers la Rive-Sud. Là, ça commence à être pas mal lourd. Déjà, pour Henri IV et Duplessis, c'était compliqué. Là. On est toujours bloqué au Taramel pour Henri IV, secteur Charret pour Duplessis. Mais là, on a de bonnes files d'attente pour le boulevard Champlain, direction ouest, tout juste après le quai des Cageux. Pour le chemin Saint-Louis, dans les deux directions, on est bloqué là, avant l'avenue Fabre pour le côté est et secteur de la route de l'Église pour la direction ouest. Boulevard Laurier, direction ouest, depuis Robert-Bourassa, c'est complètement bloqué jusqu'au pont également.
2: OK. Merci beaucoup, Marc-André. Gabriel, ben, on le disait, c'est pas chaud pour la pompe à l'eau aujourd'hui. Hein?
4: Je rebondis sur la neige, sur la route et de faire attention. Si vous avez des photos de votre coin de pays qui est enneigé, envoyez-moi ça,
2: on
4: m'intéresse.
2: On dirait que vous travaillez au téléjournal ce soir, vous. On en a par texto.
4: Je vais les prendre, Guillaume, mais si vous voulez les envoyer via les canaux habituels de l'émission ou directement à moi par courriel, gabriel.morissette1@radio-canada.ca.
2: On va montrer pas ça. Le 1, hein?
4: Oui,
2: c'est ça.
4: Ben, Gabriel Morissette du Saguenay, donc pas de 1, va bien se poser quelques questions, mais écoutez, on s'échange régulièrement des courriels.
2: D'accord, c'est ça.
4: Alors voilà, mais pour l'instant, ici à Québec, on n'a pas de neige. C'est vraiment dans les secteurs un petit peu plus montagneux, un petit peu plus au nord qu'il y a de la neige actuellement, Charlevoix notamment. Mais pour nous, ça va prendre encore quelques temps avant que ça nous tombe dessus. Ce qui nous tombe dessus, ben, c'est de la pluie. On a 10 à 15 mm de pluie à avoir au cours de la fin de la journée, ce soir et cette nuit. Ça va se poursuivre jusqu'à demain. Demain, il n'y a pas de quantité significative à accumuler. C'est une pluie intermittente qui va se transformer en brune plus tard dans la journée. Côté thermomètre, on a 4 degrés actuellement. Le minimum qu'on va atteindre cette nuit, il est également de 4. Alors ça, au moins, c'est pas si mal. Et demain, le maximum, il est

0: et à 10 degrés.
1: Gabriel, maintenant, on va parler un peu d'environnement parce que Ottawa veut désigner de nouvelles espèces aquatiques comme étant désignées en péril.
0: C'est à lire aujourd'hui dans le Journal de Québec. On apprend que le gouvernement canadien a entamé des démarches pour inscrire ou reclassifier une quinzaine de populations d'espèces aquatiques, dont plusieurs sont présentes près des côtes québécoises. Alors, on veut inscrire ou reclassifier ces espèces-là à la loi sur les espèces en péril. Parmi elles, on parle notamment de la marèche, le requin taupe commun, l'arête tachetée qui serait considérée comme des espèces en voie de disparition, alors qu'on parle aussi du sébaste tacheté. Il y a l'aiguilla commun, le requin pèlerin qui deviendraient des espèces préoccupantes. Le projet de décret du gouvernement sera maintenant soumis à une période de consultation pour recueillir l'avis de parties prenantes partout au pays. Et on fait notamment appel aux citoyens. Si vous êtes des personnes qui vivent près de l'eau, qui travaillent sur l'eau et vous voyez qu'il y a des changements là, qui s'opèrent, eh bien, vous pouvez déposer vos commentaires concernant ce projet de décret sur le site du gouvernement du Canada. On prend vraiment toutes les observations. Ça contribue à orienter les décisions d'inscription au titre de la loi sur les espèces en péril. Alors, le gouvernement canadien qui annonce avoir entamé des démarches pour inscrire ou reclassifier une quinzaine de populations d'espèces aquatiques un peu partout au pays, dont plusieurs qui sont présents sur les côtes québécoises.
1: Gabriel, votre appel a été entendu. On nous envoie des photos de petites rivières Saint-François, puis je suis persuadé que ça fera la sélection du téléjournal. Oui, il y a un patio enneigé, c'est une chose, mais regardez la prochaine sur mon écran. Un petit lapin dans la neige.
0: Oh là là. Fantastique. Effectivement, je vais mettre un peu de pression au téléjournal.
1: Si ça, c'est pas une vedette de la télé, je ne sais pas ce que c'est. Voilà, merci beaucoup, Gabriel.
0: Gênez-vous pas pour en envoyer, on aime ça.
1: Excellent. À tout à l'heure, 16h18. Maintenant, allons parler politique avec Guillaume Bourgault-Côté, le chef du bureau politique au magazine L'Actualité. Bonjour, Guillaume.
2: Bonjour, Guillaume.
1: On va recommencer en parlant de la transition en cours à Québec, parce que c'était jour de rencontre aujourd'hui entre la première ministre sortante, Christine Fréchette, et celui qui a été élu pour lui succéder, Paul Saint-Pierre Plamondon. Et pour ce qu'on en sait, Guillaume, ça semble s'être bien déroulé.
2: Ben oui, puis on n'a pas eu tant d'informations. Là. Ils se sont serrés la main brièvement avant et il y a eu une courte déclaration après, mais le message était positif dans les deux cas, puis c'est généralement de toute façon le cas dans ce genre de rencontre, mais vraiment, donc c'était d'échanger certaines informations, de parler aussi de certains enjeux vraiment prioritaires. Madame Fréchette disait, des enjeux économiques, Churchill Falls notamment, la crise tarifaire, les relations avec les États-Unis, avec cette renégociation à venir de l'accord de libre-échange. Donc, M. Plamondon dit oui, c'était des enjeux urgents et sensibles. Évidemment, c'est pas le temps d'aborder du menu détail plus ou moins important, mais il y a certaines informations comme ça qu'on veut faire passer d'un premier ministre à l'autre. Mm-hmm. Voyons ça comme vraiment la première étape un peu plus officielle, je vous dirais, du processus de transition. Là, on sait que ça court sur quelques semaines, puis ça commence en fait dès l'élection, peut-être même avant, mais cette première étape-là semblait relativement cordiale. Okay. Je pense qu'on peut le dire comme ça.
1: Bon, mais là, au-delà des informations qu'on peut s'échanger, Guillaume, là, dans ce genre de rencontre-là, quelle importance ça peut avoir sur le plan symbolique de la chose?
2: Ben moi, je pense que ça a une importance assez grande, justement, et plus que le menu détail dont on a pu discuter, mais parce qu'à travers cette rencontre-là, le fait aussi que ça se déroule bien, tout ça, c'est un peu un message de respect de la démocratie qui passe, respect du processus démocratique aussi, respect de la fonction de premier ministre. Autrement dit, c'est une fonction qu'on occupe tant que la population le veut, puis quand il y a des élections, ben on passe au suivant. Puis moi, je les voyais tous les deux ce matin, non pas comme des chefs de parti adverses qui se rencontrent, mais vraiment un homme d'État, une femme d'État qui sont là, qui sont évidemment capables de se parler, de mettre de côté toutes les considérations partisanes qu'il y a pu y avoir entre les deux. Puis évidemment, dans une campagne électorale, il y en a beaucoup. Mm-hmm. Puis tout ça au profit d'avoir une transition avec une vraie continuité démocratique. Puis vous savez, Guillaume, qu'on parle quand même beaucoup de polarisation politique dans les dernières années, et notamment avec ce qui se passe aux États-Unis, bien sûr. Là, c'est un peu la quintessence de ça. Mais on sait qu'un des effets de la polarisation, c'est que ça diminue la confiance envers l'État, envers les acteurs de la démocratie, puis envers aussi, justement, les processus démocratiques. Je parlais de M. Trump, mais sa remise en question des résultats électoraux, je pense que ça vient incarner ça de façon assez claire. Puis c'est intéressant de noter que Au Canada, évidemment, le phénomène est moins important, mais on le voit quand même s'installer, c'est-à-dire qu'il y a un recul, quand vous regardez les sondages là-dessus, recul de la confiance de la population envers des institutions comme Élections Canada, envers le gouvernement fédéral, envers le Parlement aussi. Puis au Québec, c'est un peu moins présent. Je regardais justement un sondage qu'Élections Québec a fait mener. C'est lui qui l'a fait mener, mais bon, c'est un sondage professionnel, disons, qui disait l'an dernier, en juillet 2025, là, que le capital de confiance des L'Élection Québec demeure très grand. La confiance aussi dans le système électoral, dans la valeur des résultats, puis tout ça. Alors, voyons cette rencontre d'aujourd'hui un peu comme une manière de renforcer ça, grosso modo. Puis, en ce sens, c'est important, justement, que le message qui ressort de la rencontre soit quand même qu'on sente que les deux s'entendent et que vraiment on a à cœur, comme le disait M. Plamondon en sortant, là, de donner au prochain gouvernement les outils pour très rapidement de pouvoir exercer le pouvoir dans l'intérêt des Québécois.
1: Là, Guillaume, je vous écoute et là, je pense à quelque chose et j'ai le sourire au lait parce que donc cette idée-là de se parler, même si on est des adversaires politiques, est-ce que c'est pas un peu ce qui a peut-être incité le ministre caquiste de la Culture, Mathieu Lacombe, à aller faire la fête, disons-le, au parti de la victoire du Parti québécois la semaine passée?
2: Ben lui dirait sûrement oui,
1: ouais,
2: bien
1: sûrement.
2: Sûr. Non, mais c'est intéressant quand même, je trouvais, je réfléchissais à ça aujourd'hui parce que, bon, vous avez vu la réaction de M. Lacombe quand il était, quand tout ça est sorti. Il a lui-même reconnu évidemment que c'était mal avisé puis qu'il aurait pas dû y aller. Mm-hmm. Puis bon, c'était pas très respectueux pour tous ses collègues. Mais moi, quand j'ai vu la déclaration de la Coalition Avenir Québec qui disait c'est contraire aux valeurs de la CAQ, vous prenez ça, cette phrase-là, et vous écoutez les explications de M. Lacombe qui disait, ben écoutez, en politique, au-delà des lignes de parti, il existe de belles amitiés. Et il indiquait donc qu'il était allé effectivement au party du Parti québécois parce qu'il y a des personnes qu'il aime, avec qui il a développé des liens, qu'il fêtait. Puis c'est intéressant, je trouve, surtout dans la mesure où lui, comme ministre de la Culture, représente un ministère puis un domaine où les lignes de fracture partisane sont moins fortes qu'ailleurs. Puis ça, on le voit d'une élection à l'autre, justement. Je vais vous donner l'exemple en 2018. Juste avant l'élection, les libéraux avaient déposé une nouvelle politique culturelle. Et la CAQ, dès qu'on est entré au pouvoir, on s'est chargé de la mettre en œuvre. On a même respecté les budgets, les fonds qui étaient attribués. Puis cette année, toute la question de la découvrabilité que M. Lacombe a beaucoup mis de l'avant dans les derniers mois, ça fait consensus à l'Assemblée nationale, puis soyez assurés que c'est le genre de dossier qui va être continué d'être porté par le Parti québécois. Donc, autrement dit, il est dans une sphère où c'est un peu plus normal, peut-être, de développer ces amitiés-là. Mais bon, après ça, d'aller fêter la défaite de son parti, c'était peut-être pas la meilleure façon de l'exprimer.
1: Disons qu'il faut choisir son moment dans la vie. C'est ce qu'on doit retenir de cette histoire-là. Guillaume, ce matin, Mme Fréchette et M. Saint-Pierre Plamondon ont parlé notamment du dossier de Churchill Falls. Mmh. On sait que le protocole d'entente doit être ratifié d'ici la fin de l'année pour qu'il entre en vigueur. Mais on sait aussi que le Parti québécois a beaucoup critiqué la décision de Québec là, d'aller tout de suite négocier une prolongation d'entente avec Terre-Neuve. Et là, bon, on se parle aujourd'hui. Et maintenant là, qu'il est presque au pouvoir, où se trouve le Parti québécois maintenant dans ce dossier?
2: Ben écoutez, c'est vrai qu'il y a vraiment eu une évolution dans leur perception de ce dossier-là, parce qu'en 2024, donc la première entente, on était sorti très fortement d'abord pour, je dirais, une espèce de positionnement nationaliste, mais rappeler que le Labrador, eux disaient, a été arraché au Québec, donc il y avait ça qui alimentait la perception de l'entente. Et sinon, je vous cite Pascal Paradis qui commentait le dossier à l'époque, puis qui disait, écoutez, on s'est présenté en position de faiblesse, on a admis que l'entente actuelle elle est inéquitable pour Terre-Neuve et on s'est précipité pour négocier une entente alors qu'on en a une encore jusqu'en 2041. Puis M. Plamondon, à l'époque, parlait même de démarches humiliantes. Alors ça, c'était en 2024. La réaction cet été, quand il y a eu la deuxième entente, était quand même un peu semblable. M. Paradis avait dit, écoutez, on est allé signer une entente à rabais tout juste avant les élections et probablement sur la base d'intérêts électoralistes. Mais il y avait déjà une nuance à l'époque, c'est-à-dire qu'on promettait d'analyser l'entente. On ne parlait plus de la déchirer comme telle. Et c'est la position qui demeure à ce jour. C'est-à-dire que M. Plamondon, en gros, nous dit j'ai quand même besoin d'avoir tous les détails, le concret, le texte de l'entente. Mais évidemment que si c'est une bonne entente pour le Québec, comme le dit notamment Hydro-Québec, on ne va pas la déchirer pour le plaisir de déchirer. Alors, on va l'étudier. Mais Hydro-Québec, bien sûr, l'a déjà étudié. Ça serait quand même étonnant, disons, qu'on en arrive à une autre conclusion que celle d'Hydro-Québec. Mais bon. Le chemin a été long.
1: Sinon, Guillaume, qu'est-ce qu'est-ce qu'on surveille maintenant comme prochaines étapes de cette transition entre les gouvernements Fréchette et Saint-Pierre-Plamondon?
2: Ben écoutez, il y a deux, trois choses. Vous avez entendu peut-être les dates aujourd'hui, mais la sermentation des députés du PQ se fera le 15. Ensuite, on aura bien sûr la date encerclée, 21 octobre, la sermentation du Conseil des ministres. Donc, c'est de là vraiment jour 1 du gouvernement Saint-Pierre-Plamondon. Ça va se passer ce jour-là. Et il faut former le Conseil des ministres d'ici là. Donc, il y aura toutes sortes de rumeurs autour de ça. Mais j'attire votre attention aussi sur les recomptages. En fait, un recomptage sûr dans la circonscription de Vachon, où il y avait seulement 10 votes d'écart entre le Parti québécois et les libéraux. Mais le PQ, aujourd'hui, a demandé officiellement aussi un recomptage dans Champlain, que les conservateurs ont gagné en Mauricie. Donc là, c'est pas parce que l'écart est trop petit, mais on parle d'inexactitude. Et même du côté du PQ, on semble dire qu'on pense pas gagner avec ça, mais c'est une question d'avoir les vrais bons résultats. Puis on parlait de confiance envers les processus démocratiques tantôt. C'est un peu aussi comme ça que ça peut s'incarner.
1: OK, donc bien des choses à surveiller ensemble. Guillaume Bourgault-Côté, chef du bureau politique au magazine L'Actualité. Un grand merci d'avoir été avec nous.
2: Plaisir, Guillaume. Salut. Bien.
1: À très bientôt, 16h27. Tania, que j'avais hâte de poursuivre avec vous, parce que là, vous êtes en pleine expérimentation culturelle. On a fait quelques dossiers là-dessus. Et là, vous avez suivi une version condensée d'un cours de lutherie pour fabriquer une guitare électrique.
3: C'est une proposition qu'on a reçue par texto.
1: Là, il y a plein de jaloux autour de la table.
3: Mais oui. Bon, OK, là, je vous dis, c'est quand même long faire une guitare électrique. Et je suis allée là environ une heure, là, à l'école de lutherie.
1: Donc, c'est meilleur que nous, c'est sûr.
3: Oui, donc nécessairement, là, j'en ai pas fait une au complet. Là. Je vous le dis tout de suite. Je vois le poste.
1: Mais ça s'en vient.
3: Non, mais...
4: ça sera pas pour cette année.
3: Regarde, on s'en reparle. Je vous dis ce que j'ai vécu, puis après ça, on s'en reparle. École nationale de lutherie, donc on avait reçu une proposition et je l'ai acceptée. Alors, c'est Tommy Deschaine qui m'a accueilli pour me faire ce condensé. Lui, il est technicien à l'école de lutherie, donc pour ceux qui prennent les cours là, pendant l'année scolaire et tout, là, qui font un diplôme. Il est aussi formateur depuis plusieurs années pour les cours grand public et il a son propre atelier. Guitare Deschaine, vous pouvez le googler, ça existe. Et lui, il tombait un peu par hasard sur le programme scolaire, ne savait plus trop quoi faire dans la vie. À un certain moment, il jouait déjà de la guitare, évidemment, et il s'est dit qu'il pourrait en faire un métier. Donc, j'ai passé par quelques étapes en condensé parce que ça prend plusieurs semaines quand même, ceux qui font les cours, là, juste pour vous donner une idée. Initiation à la fabrication des guitares électriques, c'est la prochaine session du 28 janvier au 13 mai. Donc, vous comprenez que je ne pouvais pas faire ça en une heure.
1: Il aurait fallu vous sacrifier. Ça, on ne voulait pas.
3: Non, c'est ça. Mm-hmm. Et il y a quand même certaines étapes qui sont déjà faites pour s'assurer que, peu importe si on est habile manuellement ou si on est un peu moins, mais qu'on soit capable d'arriver avec un produit fini à la fin de la session. Donc, une des premières étapes, c'est de choisir l'essence de bois qui a déjà été présélectionnée par Tommy Deschaine.
5: On a différents types d'essence de bois. Des essences nord-américaines, des essences exotiques, on en a un peu partout dans le monde. On a par exemple de l'aulne, qui est un bois typique pour la fabrication de guitares électriques. On a ici de l'acajou américain, on a du noyer noir aussi. Donc dans chaque essence de bois, on a différents modèles, si on peut dire, de grains, différents motifs de grains, excusez-moi.
6: Il n'y a pas juste la couleur là, qui est différente.
5: Non,
6: parce que,
5: mettons,
6: moi, je vois comme juste... Ben, ils n'ont pas la même couleur.
5: L'un qui est brun, l'autre qui est orange, l'autre qui est bête.
6: Mais c'est plus subtil que ça, là.
5: Au-delà de ça, surtout, par exemple, le noyer noir, là, c'est l'essence qui nous réserve le plus de surprises quand on vient le travailler. Donc, généralement, quand on l'achète en madrier, il est vraiment oxydré, terni. Il a l'air un peu de rien, si on peut dire. Sinon, une barre de chocolat. Mais quand on vient le travailler, là, tout le grain se révèle. Il y a vraiment des belles variations qui vont apparaître. Souvent, il va y avoir un peu d'orangé, de brun pâle, brun foncé, même un peu vert qui peut apparaître.
3: Ce qui fait que c'est un peu un sac à surprise quand on commence. On ne sait pas qu'est-ce qu'on va avoir. C'est sûr que si on a l'intention de mettre une couleur, ben on va choisir un type de bois qui n'a pas une belle particularité, par exemple. Mais c'est certain qu'avec les conseils de Tommy, selon ce qu'on a en tête, il va nous aider à choisir le bon bois. On peut aussi ajouter un plaquage décoratif par-dessus, si jamais on a envie. Et ça, c'est selon ce qu'il a trouvé chez le marchand de bois. Donc, il est allé faire son magasinage, a rapporté ça. Et c'est des étapes qui sont faites donc pour sauver du temps aux participants, parce que, comme je le disais, on veut rentrer dans le nombre de semaines. Les manches, eux, sont déjà très avancées, sont pas mal tout faits quand on arrive, encore une fois, pour sauver du temps. Et souvent, on demande à Tommy pourquoi on ne fait pas les manches dans le cours.
5: Bien, la réponse est assez simple. C'est que ça serait un autre cours de 40 heures environ juste pour faire ce produit-là. Donc, nous, ce qu'on vous propose, dans le fond, pour le cours grand public, c'est un manche qui est déjà frété, c'est-à-dire les tiges de métal sont installées de très bonne qualité. Puis, c'est un manche en érable. Puis, on a un choix au niveau là, de la touche, soit en érable ou une touche en palissandre. Donc, le participant a quand même la possibilité de venir peaufiner, c'est-à-dire là, de choisir la forme de la tête qu'il va le faire. On peut faire la tête du modèle qu'on propose typiquement, ou on peut tout simplement y aller avec un nouveau dessin, ou on est vraiment

0: essayé. Et il y a eu une rampe aussi. Donc, moi, ce que je faisais, c'est la sculpture de l'appui-bras, le armrest. Okay. Donc, l'espèce de trou où on peut mettre ça. Oh, oui. À l'arrière aussi, il y a la place pour un peu s'accoter de la bédaine, mettons, là. Donc, ça, c'est les endroits où on pouvait raboter. Et encore une fois, c'était très satisfaisant de faire des activités manuelles. Faudrait que j'en fasse plus.
1: C'est entièrement manuel ou c'est la version électrique du rabot manuel, justement?
0: Ah oui, toi, moi, j'ai fait ça manuellement. Et c'était vraiment agréable de voir.
1: À l'huile de bras, là.
0: Oui, okay. De voir voler les copeaux de bois un peu partout. Ça donne quand même chaud. C'était vraiment très, très physique de faire cette partie-là, du travail. Évidemment, il y a moyen de le faire plus rapidement avec des outils électriques. Plus doucement avec ces outils-là. Et ce qu'on me disait aussi, c'est que ce sont de bons outils, parce que souvent, on a un rabot à la maison, mais il est peut-être pas affûté correctement, alors que là, ça fonctionnait tempête pour raboter tous ces morceaux de bois-là. Donc, grosso modo, moi, c'est pas mal ça que j'ai pu faire, mais je peux comprendre le plaisir qu'on a à faire son propre instrument. Et il y a plusieurs profils de gens, mais autant, oui, des amateurs de guitare, comme là, vous avez envie.
2: Je suis déjà sur la page Facebook de Guitare des Chaînes.
1: On va pas Marc-André pour 40 heures.
0: Ça. Oui. C'est ça. Hein? Mm-hmm. Mais aussi des gens qui veulent offrir un cadeau. Parce que ça donne quand même...
1: C'est une bonne idée, ça.
0: Ouais, vraiment. Wow. Et sinon, Tommy Deschaines me parlait aussi d'un autre profil de gens.
3: C'est nos anciens combattants, par exemple, qui ont des fois des soucis un peu psychologiques, des trucs comme ça, qui ont de la misère. Se remettre un peu dans une vie normale, ben veux pas, j'ai eu des témoignages très très touchants là, de gens qui se sont inscrits sans me dire qu'ils étaient de leur parcours d'où ils venaient, puis qu'à la fin il y avait, je vous parle, j'ai encore des frissons sur les bras, ils sortent de leur coquille, tous ceux qui ont fait ça, ils m'ont dit ça m'a vraiment tellement fait de bien, c'était mieux que ma séance avec mon psychologue ou des trucs comme ça.
0: Et à la fin, ben on va mieux, puis on a une belle guitare électrique. Il y a quand même des étapes à faire à la maison. Et bien, on repart avec notre instrument dans ces cours au grand public de l'École nationale de lutherie. Bon, prochaine session, ça va en 2027. Il y a aussi fabrication de ukulélé ténor. Et il y a une formation intensive aussi. Là, je vous parlais de plusieurs semaines. Oui. Donc, on peut le faire de manière intensive. Et il y a l'initiation à l'ajustement de guitare pour pouvoir être capable de l'ajuster soi-même.
2: Ça, c'est excellent aussi.
0: Il y a une liste d'attente. Ça, c'est populaire.
1: Ah, j'imagine.
0: Bah oui, vraiment.
1: Parce qu'aller voir le luthier, des fois, ça peut être long, ça peut être cher.
2: Ça peut coûter cher.
1: Si on peut en faire un petit bout à la maison, c'est pas une mauvaise nouvelle, ça.
0: Oui.
1: Hey, mais vraiment, Tania, une autre très belle expérimentation. On adore
0: vraiment,
1: ça.
0: C'est agréable.
2: Ils font des belles choses, là. Je regarde la page Facebook, là. C'est vraiment.
0: C'est des luthiers.
2: Il y a des belles affaires.
1: Marc-André, si vous faites votre propre guitare, qu'est-ce que vous faites comme type de guitare électrique?
2: Je me fais une Gibson Flying V.
1: Ah, c'est vrai, OK.
2: Wow,
1: ah
2: oui. C'est décidé.
1: OK. Ah ouais. C'est ça, la fameuse guitare de métal.
2: Wow,
1: okay.
0: Là, ça va demander plus de courbes, là, comme des triangles.
2: Ou d'un triangle.
0: Ouais, c'est ça.
1: Vous allez jouer du rabot, hein?
2: On va faire ce qu'il faut.
1: Vous allez raboter comme il faut.
0: Je vous aide pas.
1: C'est ça. Même si elle sait comment faire maintenant, elle vous aidera pas.
4: Ajustez vos portes aussi à la maison.
1: Pourquoi pas?
0: Faire ça.
1: De façon accessoire. Voilà. Tania, merci beaucoup.
0: Fait plaisir.
1: Et on va reparler d'une prochaine expérimentation. Parce qu'il y en a d'autres à venir. Là.
0: Ah, c'est ça. J'arrête pas ça.
1: OK, on aime ça.
0: Ah oui.
1: OK, parfait. On surveille ça au cours des prochains jours, prochaines semaines. Marc-André, véhicule en panne sur le réseau.
2: Sur Charest, direction Est, Guillaume, à la hauteur de la rue Franck-Carrel, la voie de gauche est bloquée présentement. On a un véhicule de la police de Québec qui est sur place. On attend la dépanneuse, mais évidemment, là, il y a une bonne attente présentement. Attente qui débute secteur Blaise Pascal pour Henri IV et qui semble s'étendre comme ça là, jusqu'à Saint-Sacrement. Donc, très, très chargé pour Charest direction Est. Il y a congestion aussi dans les bretelles d'accès du Plessis-Sud, Henri IV direction Sud et évidemment pour l'accès Robert-Bourassa-Nord. C'est plutôt lourd. Robert-Bourassa-Nord, il n'y a pas eu d'amélioration, même qu'à partir du chemin Sainte-Foy maintenant, on a un long bouchon jusqu'à Le Bourgneuf. L'accès Félix Leclerc-Est est bloqué également. Alors, la patience qui est de mise. Pour Henri IV Nord, on est bloqué hauteur Hochelaga, mais c'est complètement bloqué là, jusqu'à Chauveau. Alors là aussi, la patience est de mise. Et Hauteville, c'est pas facile. Grande Allée, direction ouest, on avait une congestion là, qui débutait à hauteur de la rue de la Chevrotière jusqu'à l'avenue de la Belvédère. Donc, très, très chargé. Direction est entre Salaberry et Honoré-Mercier. C'est lourd aussi. Pour Honoré-Mercier, la descente vers Dufferin-Montmorency est difficile depuis la Grande Allée. Il y a une bonne attente. La côte d'Abraham, de Honoré-Mercier à De La Couronne et de La Couronne là, jusqu'à la rue du Prince-Édouard, c'est complètement bloqué là aussi.
1: Merci Marc-André. Maintenant, Jonathan, aux actualités, il y a une bataille judiciaire qui oppose Hockey Québec à des parents de la région de Québec.
4: Des parents, Guillaume, qui veulent décider où vont jouer leurs enfants. Il y a un règlement à Hockey Québec qui impose aux enfants de jouer dans l'association.

0: direction là où se trouve la résidence principale des parents. Dans ce cas-ci, les parents, documentation à l'appui, affirment avoir changé de lieu de résidence pour habiter Québec. Ils ont toujours toutefois une maison à Lévis et Hockey Lévis empêche leurs enfants de changer d'association pour jouer sur la Rive-Nord. La famille dénonce l'association de hockey locale qui aurait notamment été jusqu'à embaucher un enquêteur privé pour établir leur véritable lieu de résidence. Voici l'avocat de la famille, Maître Vincent Dubuc-Cusic.
1: C'est inquiétant qu'on soit rendu là dans des situations aussi simples que des transferts d'enfants. Puis oui, en effet, il y a une atteinte grave au droit à la vie privée de nos clients. Puis qu'on va regarder qu'est-ce qu'on va pouvoir faire une fois que ça sera confirmé. Puis démontrer, là.
0: Une histoire révélée ce matin par notre collègue Martin Leclerc. Un texte à lire sur notre site web, un long texte, mais ça se lit bien et c'est une histoire qualifiée d'abracadabrante par à peu près tout le monde qui a lu ça aujourd'hui. Le gouvernement fédéral injecte 25 millions de dollars dans la transformation de l'église Saint-Jean-Baptiste. C'est situé évidemment sur la rue Saint-Jean. La Ville de Québec est propriétaire du bâtiment depuis 2024. Elle souhaite convertir le lieu de culte en pôle culturel, communautaire et touristique. Le montage financier du projet prévoit un investissement pouvant atteindre 33 millions de dollars pour la Ville de Québec. On parle d'un total de 60 millions pour le changement de vocation. Voici Mélissa Coulombe-Leduc, les conseillères municipales responsables du patrimoine.
2: Le 60 millions, effectivement, on double pratiquement parce que là, on n'est plus sur simplement un maintien du bâtiment puis assurer la pérennité de base, je veux dire des composantes du bâtiment. On est sur une restauration complète du bâtiment, notamment des éléments structuraux du bâtiment. On est sur aussi des interventions pour des nouveaux usages.
0: L'église Saint-Jean-Baptiste est un bâtiment classé patrimonial autant à l'intérieur qu'à l'extérieur. La Ville de Québec dit qu'on aura un plan plus détaillé pour les travaux de restauration en 2027 avec une réouverture au public possiblement en 2030. Une vingtaine d'élèves de la première secondaire de la concentration plein air de l'école Le Sommet ont eu droit à une visite privilégiée du parc national Jacques-Cartier. La CEPAC s'associe avec 6 écoles de la province dans le cadre de l'initiative L'école au parc pour leur faire découvrir des lieux normalement inaccessibles au public. L'objectif, c'est de faire de ces jeunes des ambassadeurs de la protection de la nature. Voici Mireille Bouliane et les chefs de service en conservation et éducation au parc national de la Jacques-Cartier.
3: On parle de sujets qui nous connectent à la nature, là. Qu'est-ce qu'une aire protégée? Responsable de nature, qui est un peu la version québécoise de Centrace Canada.

0: Ah, ben si eux, ils ont à cœur de protéger la nature, ben je pense qu'on devrait faire notre part, nous aussi. Le but, c'est vraiment de développer le sentiment d'appartenance, puis de développer aussi l'engagement à protéger la nature pour développer leur pouvoir d'agir.
1: C'est un projet, Guillaume, qui pourrait faire des petits. La CEPAC parle d'offrir d'ici les prochaines années cette expérience à tous les niveaux du secondaire, mais aussi dans l'ensemble des 24 parcs nationaux du Québec. Des cours d'écologie en pleine nature, en quelque sorte.
2: C'est vraiment une excellente idée. Ouais, on aime beaucoup celle-ci. Merci beaucoup, Jonathan. À tout à l'heure, 16h41. Ben, c'est le temps de la chronique économique et on retrouve sans plus tarder Clémence Pavé, qui est journaliste spécialisée en économie au quotidien Le Devoir. Bonjour, Clémence.
3: Bonjour Guillaume.
2: Bon Clémence, d'abord vous voulez nous parler du Fonds monétaire international qui tient cette semaine sa rencontre annuelle à Bangkok en Thaïlande. L'institution a lancé plusieurs avertissements aujourd'hui, notamment en lien avec l'intelligence artificielle qui menace la stabilité du système financier.
3: Voilà, il s'en est dit beaucoup de choses sur l'intelligence artificielle ces dernières semaines, même ces derniers mois, comme quoi cette technologie finirait par nous remplacer, c'est une menace pour l'humanité. Et les hauts dirigeants du FMI ne vont pas jusqu'à être aussi apocalyptiques, je vous rassure, mais ils sont quand même assez inquiets. Alors, ils ont notamment nommé deux enjeux liés à l'intelligence artificielle qui menaceraient le système économique et financier. Le premier risque, en fait, qu'ils nomment, c'est au niveau des valorisations boursières. Donc, si on regarde déjà depuis à peu près 3-4 ans, disons depuis le lancement de ChatGPT en novembre 2022, on a vu que l'intelligence artificielle a vraiment été le moteur principal des marchés financiers. Donc on a vu à Wall Street, on a vu les bourses en Asie aussi s'envoler à des sommets. Et oui, ce sont les entreprises du secteur qui en ont profité, les entreprises notamment des semi-conducteurs, mais aussi le reste de l'économie, parce qu'on a vu ça s'est transmis aux autres secteurs finalement, selon la logique que en fait les autres secteurs allaient profiter aussi des gains d'efficacité. Et pour vous donner une idée un peu de la performance, disons hors normes qu'on a vu dans les dernières années, si on regarde depuis 4 ans, le rendement du S&P 500, qui est le principal indicateur des marchés aux États-Unis, le S&P 500 a doublé depuis 4 ans. Ça revient grosso modo à un rendement moyen de 20% par an, alors qu'on dit que normalement, une année normale, c'est 10%. Okay. Alors, ça va deux fois plus vite que la normale. Ce que nous dit le FMI aujourd'hui, c'est qu'il y a, et je cite, de plus en plus de signaux qui suggèrent que les capacités d'IA peuvent être assurés avec des niveaux d'investissement plus faibles et que les gains économiques potentiels pourraient ne pas être aussi importants que prévu. Ça, qu'est-ce que ça veut dire en termes simples? Ben, ça veut dire qu'on a peut-être investi trop d'argent dans l'intelligence artificielle et que peut-être que les gains économiques auxquels on s'attendait seraient moins spectaculaires que prévu. Vous voyez que je mets des pincettes, c'est des peut-être, on reste au conditionnel. Faut pas s'attendre à non plus à un cataclysme sur les marchés financiers, mais le FMI, ce qu'il nous met en garde, c'est qu'il nous dit on n'est pas à l'abri d'un choc, on n'est pas à l'abri d'une correction des marchés. Et d'ailleurs, on le voit, à chaque fois qu'il y a une nouvelle entreprise qui émerge dans le secteur, on voit les concurrents qui tremblent, les investisseurs qui vont se retirer. Alors à chaque fois, il y a beaucoup de mouvements dans ce secteur-là qui reste, somme toute, assez fragile.
2: Bon, ça, Clément, c'est pour le premier risque qui est lié à l'intelligence artificielle. Quelle autre menace a été évoquée là, par le FMI?
3: Oui, alors la première menace, donc on l'a dit, elle concerne la valeur des placements. La deuxième, elle concerne la sécurité du système financier en lui-même. Donc le FMI dit, on n'est pas à l'abri de graves incidents qui pourraient miner la confiance des marchés, perturber les infrastructures critiques du système financier. Imaginez que demain matin, vous n'êtes plus capable de recevoir votre paye, que vous n'êtes plus capable de placer de l'argent, de faire des investissements. Évidemment que votre confiance dans les marchés financiers va être minée. Donc, et puis on l'a vu, la finance s'est numérisée à vive allure dans les dernières années, dans les dernières décennies. Et donc, plus les systèmes sont connectés, plus il y a de portes d'entrée pour les cyberattaques. Alors, ce que le FMI dit, c'est qu'il faut être conscient de ces risques-là, qui sont accrus avec l'intelligence artificielle. Il faut rester prudent. Et comment est-ce qu'on agit? Comment est-ce qu'on se protège? On renforce nos systèmes de cybersécurité. Et en lien avec la première menace dont on parlait un petit peu plus tôt, ben, peut-être qu'il faudrait être un peu plus rationnel dans les investissements en intelligence artificielle, miser plus sur la diversification, éviter d'avoir tous nos œufs dans le même panier pour éviter, en fait, pour être protégé en cas de correction sur les marchés. Et ça, oui, ça vaut pour les gouvernements, mais ça vaut aussi pour nous, pour les petits investisseurs. Pour se prémunir en cas de secousse, la diversification, c'est toujours la meilleure chose.
2: Bon, en terminant, Clémence, sur une note peut-être un peu plus positive, aujourd'hui, il y a les perspectives de croissance mondiale qui sont légèrement meilleures que prévues, et ça, c'est toujours selon le FMI.
3: Oui, ça, c'est peut-être la bonne nouvelle du jour. C'est que malgré les différents chocs que subit l'économie, et puis là, Guillaume, on pense aux tarifs douaniers, à la guerre au Moyen-Orient, à la hausse des prix du pétrole, et j'en passe, malgré tout ça, l'économie mondiale, croyez-le ou non, s'en tire un petit peu mieux que prévu. Alors, résultat, le FMI prévoit que l'économie mondiale va progresser de 3,1% cette année, alors que quand on faisait les projections il y a quelques mois, on disait plutôt une croissance de 3%. Vous allez me dire, c'est pas une énorme progression, je vous l'accorde, mais au moins, il n'y a pas de détérioration, et dans le contexte, on peut dire que c'est une bonne nouvelle. Les économistes du FMI aussi pensent que l'année prochaine, donc en 2027, ça va continuer un petit peu à monter, la croissance qui devrait être de 3,4% en 2027. Et là, par contre, c'est là que la bonne nouvelle s'arrête, parce que c'est un équilibre qui est fragile en ce moment. Le FMI, qui invite les États à être prudents avec leurs finances publiques, mentionne notamment qu'on voit partout un petit peu les banques centrales qui remontent leurs taux d'intérêt, en réaction à la hausse de l'inflation. Et ça représente un risque. Pourquoi? Pour l'endettement des États. Parce que ça veut dire que les intérêts qu'ils payent sur leur dette, augmentent. Et donc le FMI dit, et je cite, « Les États doivent assainir leurs finances publiques sans plus attendre pour être capables de faire face à un choc, advenant qu'il y en ait un. » Alors au Canada, c'est sûr qu'on est dans une situation qui est plus avantageuse, par exemple, que certains pays d'Europe qui, eux, sont extrêmement endettés. Cela n'empêche, ça reste quand même un avertissement à nos propres gouvernements, ici aussi au Canada, au Québec, d'être un peu plus prudents.
2: Encore faut-il qu'ils soient entendus. Ça, évidemment, c'est l'autre portion de l'équation. Clémence, un grand merci d'avoir été avec nous aujourd'hui.
3: À la semaine prochaine.
2: On se retrouve très bientôt. Merci beaucoup, Clémence Pavic, elle est journaliste spécialisée en économie au journal Le Devoir. Gabriel, petit mot de météo en cette journée pas très chaude à Québec.
4: Pas très chaude et pluvieuse pour la plupart de nos secteurs. On a actuellement 4 degrés au thermomètre et c'est le minimum qu'on va atteindre ce soir et cette nuit. Cette pluie, elle continue. On reçoit aujourd'hui 10 à 15 millimètres de pluie. Demain, ce système qui nous arrive de l'ouest va s'essouffler tranquillement. Cette pluie intermittente va devenir une bruine intermittente avant un dégagement pour laisser place au soleil jeudi. Côté thermomètre, demain, le maximum qu'on va atteindre, il est de 10 degrés. Jeudi, 11. Et vendredi, pour le retour de la pluie, ça sera un tout petit 5 au maximum.
2: Ça sera pas chaud.

0: non plus encore une fois. Merci Gabriel. Marc-André maintenant en circulation.
1: Oh, je suis un petit peu impressionné. On a une grande dame
0: on a de
1: hockey,
0: la visite.
1: Mon cher,
0: faites bien ça.
1: Ouais, j'ai essayé de bien faire ça. Félix Leclerc reste depuis le boulevard de l'Ormière jusqu'à l'autoroute Laurentienne, voire jusqu'à la première avenue. On est bien au ralenti présentement. On a aussi le tronçon allant de Destimauville jusqu'à Saint-David, où ça commence à être un petit peu plus compliqué. De Saint-David à Pierre-Bertrand, c'est complètement bloqué pour Félix Leclerc direction ouest. Il y a toujours un peu d'attente, évidemment, là, à partir de Laurentienne-Sud, secteur Le Bourgneuf, pour l'accès Félix Leclerc. Ouest. On a des ralentissements aussi Laurentienne direction nord entre le boulevard Amel et le boulevard des Cèdres et dans la bretelle d'accès pour Félix Leclerc Ouest également. Depuis le chemin Sainte-Foy jusqu'à Le Bourgneuf, il n'y a pas de répit pour les automobilistes du côté de Robert-Bourassa nord où l'accès Félix Leclerc Est demeure chargé. Pour le réseau municipal sur Pierre-Bertrand, on a des ennuis présentement direction nord là à l'approche de Félix Leclerc. On est bien bloqué depuis la rue Samson. Alors vraiment un long bouchon de circulation là aussi. Même chose pour le boulevard Amel entre Laurentienne et Marie de l'Incarnation, voire jusqu'à Saint-Sacrement, là, c'est compliqué là aussi.
0: Merci Marc-André. 16h48 minutes, on va la présenter maintenant notre prochaine invitée parce que l'équipe nationale féminine de hockey est justement à Québec ces jours-ci dans le cadre de ce camp d'entraînement en vue du championnat mondial féminin 2026 de l'IIHF qui s'ouvre, oui, le mois prochain au Danemark. Et pour l'occasion, l'équipe organise notamment des matchs intra-équipe, dont le dernier qui aura lieu demain au centre Vidéotron. Et pour parler de cette belle visite dans la capitale et aussi des défis qui attendent l'équipe Canada dans les prochaines années, on accueille en studio sa directrice générale, Danielle Sauvageau. Bonjour, Danielle.
2: Bonjour, comment vas-tu?
0: Ça va bien, un plaisir de vous retrouver,
2: oui,
0: Danielle.
2: Ben oui, merci.
0: Après, donc, évidemment, du beau hockey aux Jeux olympiques de Milan.
2: Ben oui.
0: Et là, je fais une courte parenthèse,
2: c'est la
0: Danielle.
2: Dernière fois que toi et moi, nous sommes vus.
0: On s'est vu
1: pas
0: physiquement.
1: Qu'il a pris le poids, qu'il a perdu aux Olympiques.
2: Non, c'est ça, là, je vous laisse ça.
0: Ah, non, arrêtez, ça, je l'ai perdu,
2: je
0: donnez-moi ça. Mais Marc-André, j'ouvre une parenthèse, puis je la ferme rapidement.
1: Oui.
0: Et je l'ai jamais dit à Danielle, mais moi aussi, j'étais impressionné de travailler avec vous, Danielle.
2: Ah, oh, ben, mon Dieu.
0: Puis honnêtement, un peu intimidé, là, je peux le dire aujourd'hui, parce que une grande dame du hockey,
1: vraiment,
0: membre du Temple de la renommée, honnêtement, ça m'avait fait quelque chose. Fallait que je vous le dise.
2: Ben, merci beaucoup.
0: C'est fait aujourd'hui.
2: Belle expérience, en tout cas. Je pense que c'est, on revient des jeux, on se dit, c'était quand même tu sais, des conditions et tout ça, beaucoup de matchs, mais ça demeure que c'est toujours des beaux moments et ça reste avec nous à jamais.
0: Surtout un privilège de voir du hockey de ce niveau-là, puis là, un privilège de vous avoir maintenant dans le rôle de directrice générale d'Équipe Canada. Danielle, de se faire offrir ce poste-là, qu'est-ce que ça a représenté dans votre carrière? Parce que vous avez à peu près tout fait, on le dit, membre du Temple de la renommée, mais de se faire dire, là, on veut replacer Équipe Canada sur les rails.
2: Lorsque j'ai reçu l'appel tard justement en juillet, on savait qu'il y avait eu des changements, qu'ils voulaient apporter certains changements. Et puis à la blague, j'ai dit est-ce que je suis votre dernier candidat ou candidate. Mais c'était vraiment, il avait pris le temps de faire justement une certaine revision auprès des athlètes, auprès de en périphérie de ceux et celles évidemment qui avaient contribué justement à l'ascension du hockey joué au féminin. Et lorsque j'ai reçu l'appel, la première appel, ça a duré littéralement 4 minutes ou à peu près. J'ai raccroché en disant, j'ai regardé le téléphone en me disant, est-ce qu'on vient de m'appeler? Et puis, tu sais, on dit souvent, c'est près de son cœur, hein, le hockey canadien. Et puis, nous avons fait les jeux ensemble. Mm-hmm. On se disait, ben, voici peut-être des pistes de solutions. Alors, dans cet entretien, court entretien, il dit, c'est-tu quelque chose qui te tenterait? J'ai dit, je ne sais pas si ça me tente, mais voici ce que je vous recommande.
0: OK.
2: Et ça a été quand même, voici la mission, la vision, et combien de temps ou à peu près ça pourrait prendre. Et lorsque j'ai mentionné ça en l'espace de 30 secondes ou une minute, il a dit, ben nous, on s'est donné beaucoup plus de temps pour le faire. J'ai dit, c'est là que j'embarquerai pas. Si vous me donnez plus de temps pour ça, il faut qu'on le fasse en moins de temps. Donc, la deuxième phase, est-ce que vous allez me donner les ressources pour le faire? Puis, on parle pas nécessairement de ressources financières. Lorsqu'on parle de ressources, c'est de l'autonomie, de mettre une vision. De pas dire ben on faisait ça avant, il faudrait qu'on le fasse comme ça, ou ben on va faire un comité. Moi je suis allergique au mot comité parce que bien souvent on jase, mais qu'est-ce
0: la
2: qu'on fait avec
0: ça? La fameuse réunionnite.
2: Alors,
0: on a pas
2: voilà.
0: mal à ça.
2: Et voilà.
0: Ben oui.
2: Et puis on a dit non, ça c'est comme ça qu'on veut avancer. Ben j'ai dit parlons-nous plus tard parce qu'il y avait en tout cas il y avait des problèmes là, de pas des problèmes mais des un congrès qui s'en vient. J'ai dit ben faites-le puis vous m'appellerez après. Puis un autre appel, j'ai dit oui. Alors après ça, j'ai dit qu'est-ce que je viens de dire finalement, parce que pour moi, ce qui était aussi très très important dans cette démarche-là, c'est que je suis la directrice de la Victoire de Montréal. Il n'était pas question après avoir travaillé une année d'avoir gagné la coupe.
0: Walter,
2: avec le repêchage, la signature de joueuses qui étaient des attirés à Montréal, je dis pas question que.

0: Alors, je dois faire les deux. Et
1: ça veut dire qu'il y avait une espèce d'ouverture pour changer la façon de faire. Puis
0: exactement. Exactement. Mmh. Alors, l'ouverture, c'est on t'appelle toi parce que on nous dit que tu vas être... T'as le courage de prendre des décisions.
2: Puis on l'a vu dans le passé, je pense au jeu de 2002, là, vous avez pris des grosses décisions avant ces jeux-là, puis ça a été une médaille d'or.
0: C'est, tu sais, puis en même temps, ça veut dire quoi d'avoir le courage de prendre des décisions ou de prendre... Mm-hmm. C'est de dire, ben, on se doit de qu'est-ce qu'on doit mettre en place sur la glace pour affronter les Américains.
1: Bon.
0: Et les Américains sont rapides, ils sont jeunes, plus jeune. Et pour moi, c'est pas une question d'âge, c'est une question d'impact. Okay. Alors, je pense pas qu'il y ait personne qui va oser au Canada d'aller dire à Sidney Crosby, t'es trop vieux pour être sur l'équipe canadienne. Ou t'es trop vieux de jouer. Alors, c'est une question d'impact. Mm-hmm. Alors, comment analyser l'impact? Et ce qui a changé à la défense de ceux et celles qui étaient là, jusqu'à tout récemment, c'est que l'arrivée de la Ligue professionnelle a tout changé dans ce qu'on, lorsqu'on regarde l'environnement du hockey féminin. Alors, pour moi, lorsque, là, on se prépare pour le championnat du monde, et lorsqu'on va terminer le championnat du monde, le lendemain, en théorie, c'est le début du camp d'entraînement de la Ligue professionnelle. Donc, les deux se chevauchent, et en même temps, c'est un bon timing d'une certaine façon. Alors, j'ai dit, on va essayer ça pendant un an, et ensuite, ben, on m'offre là, de basculer dans un rôle de directrice générale, oui, mais aussi de vice-présidente, et de regarder beaucoup plus large qu'est-ce qu'on fait avec notre hockey au Canada. Hockey, jouer au féminin, jouer au masculin, et il faut pas non plus oublier le para-hockey.
2: Et ça, qu'est-ce que ça veut dire sur la structure, Daniel, dans la mesure où on a beaucoup parlé des Américaines, puis là, je pense évidemment aux joueuses dans les universités là, qui ont brûlé le tournoi, les Carolina Harvey, les Layla Edwards, qui ont été impressionnantes. Qu'est-ce que ça veut dire pour les joueuses de chez nous sur la structure qu'on veut établir ici? Est-ce qu'on veut garder ces filles-là ici au Canada dans notre réseau universitaire? Comment on veut les développer à moyen puis à long terme?
0: Ben, c'est un souhait que j'ai toujours eu. Mmh. C'est une des raisons pour laquelle j'ai jamais accepté de me rendre aux États-Unis, que ça soit même, on les connaît, là, les structures américaines, mais on se doit justement de garder de plus en plus nos joueuses ici. On en parle depuis 40 ans ou à peu près.
2: On a ramené le Rouge et Or ici à Québec.
0: Exactement,
2: enfin.
0: Ça c'est une bonne nouvelle en soi. Et une des raisons pour laquelle on a tellement de bonnes joueuses canadiennes qui quittent, en 91 déjà, il est arrivé une loi qui s'appelle le titre 9, le Title 9 en anglais. Oui. Ça veut dire que pour chaque athlète masculin, tu dois avoir aussi une athlète féminine. Alors là, ils se sont retournés vers les sports collectifs, dont le hockey féminin. Et là, il y a une loi qui veulent peut-être instaurer maximum de 20% de joueuses étrangères au sein des circuits. Alors ça va faire que nos joueuses vont demeurer de plus en plus ici. Il faut développer les structures. Ce qu'on offre aux États-Unis, c'est extraordinaire, là, que ce soit au niveau de l'environnement, lorsqu'on parle du vestiaire, lorsqu'on parle du gym, lorsqu'on parle de la qualité des entraîneurs. Mais on a quelque chose de très particulier au Canada, c'est la qualité des études, la qualité des institutions, et on les a ici. Il n'y a aucune raison d'aller étudier aux États-Unis. Donc, trouvons une façon maintenant de dire, offrons la même encadrement. La dernière joueuse canadienne qui a fait l'équipe canadienne québécoise, c'est Mélodie Daou. Elle a fait son passage universitaire à l'Université de McGill. Alors, on a des bons entraîneurs. On a des glaces au Québec. Oui, on n'a pas des vestiaires qui sont extraordinaire comme la Ligue nationale, mais ça demeure que lorsque tu veux étudier et tu veux jouer au hockey, ça te prend des bons entraîneurs et on en a des excellents.
2: Daniel, qu'est-ce que ça veut dire sur le moyen terme? Et là, je regarde 2030, évidemment, avec les Jeux dans les Alpes françaises. Qu'est-ce qu'on veut mettre sur la glace comme équipe canadienne? Est-ce que on risque de voir beaucoup de nouveaux visages? Est-ce qu'il y aura beaucoup de jeunes joueuses? Comme quelle philosophie on veut maintenant là, imprégner à cette équipe-là?
0: On a travaillé fort, justement, dans le dernier mois pour dire qu'est-ce que ça veut dire de jouer du hockey en 2026, et c'est quoi les éléments clés qu'on a? C'est bien beau de vouloir jouer, mettons, du hockey bleu, mais si on a des joueuses qui ont une couleur différente, ben il faut prendre nos joueuses, faire en sorte que les meilleurs éléments, on les développe à l'année longue, donc d'être capable de les suivre, même si elles sont aux États-Unis, d'être capable de les placer sur la glace en période estivale. Mm-hmm. Il y a un centre de haute performance à Montréal qui s'appelle 2102, c'est le seul centre d'entraînement hockey féminin au Canada.
2: Vous ne direz pas, c'est vous qui avez contribué à le créer, mais je vais le faire, moi, aujourd'hui.
0: Mais il y a un besoin pour ça. Ça a été fait à Montréal. Il faut le répéter à Toronto, à Vancouver. Il faut justement s'assurer que la joueuse de hockey n'ait pas à se trouver elle-même un endroit où aller s'entraîner. C'est un sport collectif. Elles se doivent de s'entraîner le plus souvent ensemble, en groupe à travers le Canada. Alors ça, pour moi, c'est une vision qui est très, très, très claire. Pour 2030, on a le bassin de joueuses.

0: ou 2030. Pour plein de raisons, avec le COVID, le Hockey Canada et avec le fait qu'il n'y avait pas de ligue, a travaillé avec peut-être un groupe de hockeyeuses plus restreinte. Alors aujourd'hui, c'est le bon moment, justement, avec l'arrivée de la ligue, de dire il y a des joueuses qu'on va voir à travers la ligue, il y a des joueuses qu'on va voir universitaires, il y a des joueuses en Europe. Qu'est-ce qu'on peut faire pour justement ouvrir ce bassin-là et faire en sorte qu'on met sur la glace la meilleure équipe? Pas nécessairement les meilleures joueuses.
1: Et ça, c'est pas la même
0: mais
1: chose,
0: la, effectivement. Les meilleures, ouais. La meilleure équipe. Donc, la cohésion est importante, le type de jeu qu'on veut. Mais une chose est sûre, c'est qu'on a des joueuses avec ce qu'on appelle une intelligence au hockey très élevée. Et on veut justement faire en sorte qu'elles puissent démontrer toute la, leur créativité sur la glace.
1: Daniel, il nous reste 30 secondes. Et je veux savoir, avec ce camp-là, 48 joueuses invitées, est-ce que déjà on a vu de belles surprises dans les dernières journées? Comment ça se passe?
0: De très belles surprises. Juste la question me fait sourire. on aime beaucoup. Ce que l'on voit on veut pas parler de reconstruction, mais ça demeure que l'avenir elle est très très bonne pour le Canada.
1: En tout cas, on a hâte de voir le championnat mondial, oui, au Danemark le mois prochain, mais l'an prochain ici même à Québec aussi. Alors on aura l'occasion
0: ça
1: évidemment d'en reparler.
0: Extraordinaire.
1: On a tellement hâte aussi. Il va s'en passer des belles choses et cette belle équipe canadienne, on a hâte de la voir. Daniel Sauvageau, ça a été un plaisir de vous retrouver.
0: Ben merci beaucoup.
1: Ça faisait longtemps, puis félicitations évidemment pour le nouveau titre et surtout on va vous souhaiter le meilleur des succès. Puis on espère retrouver l'or en 2030. Je vais le dire aujourd'hui.
0: Merci beaucoup.
1: Ça nous a brisé le cœur au jeu de Milan, après une finale en prolongation. Alors, on remet ça dans quelques années. Oui, absolument. On s'arrête quelques instants le temps du Radio-Journal. On revient tout de suite après pour la troisième heure de C'est encore mieux l'après-midi.
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6: Aujourd'hui au Radio-Journal, la transition est amorcée à une semaine de l'arrivée au pouvoir du Parti québécois.
7: On a discuté notamment d'enjeux économiques.
8: Il y a vraiment une offre de collaboration de la part de l'équipe entourant Mme Fréchette.
6: Le vote par anticipation a débuté en Alberta.
9: C'est important que les personnes puissent exprimer leurs opinions.
6: Il reste moins d'une semaine avant le référendum qui porte notamment sur l'avenir de la province au sein du Canada. Et Télisson Aurélien nie avoir eu recours à l'intelligence artificielle pour son roman. L'auteur à succès reconnaît toutefois s'être approprié des textes qui n'étaient pas les siens par le passé.
10: Bonjour, ici Jean-Sébastien Bernatché. L'économie du Québec, la guerre tarifaire avec les États-Unis et l'entente conclue avec Terre-Neuve et Labrador au sujet de Churchill Falls ont été au cœur de la rencontre de ce midi entre la première ministre sortante Christine Fréchette et son successeur Paul Saint-Pierre Plamondon. Ils se sont réunis afin d'assurer une transition harmonieuse à l'Assemblée nationale à un peu plus d'une semaine de la formation du prochain Conseil des ministres. Sébastien Desrosiers.
11: Bonjour.
12: Une poignée de main devant les caméras avant de s'engouffrer dans le bureau de la première ministre. Une semaine après la victoire du Parti québécois, Christine Fréchette et Paul Saint-Pierre Plamondon amorcent la transition.
8: Lorsqu'on sort des élections, ce qu'on espère de la part du gouvernement sortant, c'est le plus de collaboration possible. Et c'est précisément ce qu'on a obtenu ce matin, donc je tiens à le souligner.
12: Au bout d'une rencontre d'une trentaine de minutes, les deux en ressortent satisfaits.
7: On a discuté notamment d'enjeux économiques, également de l'entente avec Terre-Neuve-Labrador, de Churchill Falls, la crise tarifaire, bien sûr, relations aussi avec les États-Unis dans le cadre de la négociation au niveau de la CEUM.
8: C'est sûr qu'en effet, c'est l'économie, les relations avec les États-Unis, les données qu'on a sur certaines entreprises, le chômage, et Churchill Falls, qui est quand même un morceau important qui ont retenu la plupart de nos discussions.
12: L'entente énergétique concernant Churchill Falls, conclue juste avant la campagne électorale, doit être entérinée d'ici la fin de l'année. Une décision qui appartiendra au nouveau gouvernement.
8: Merci beaucoup.
7: Merci, monsieur.
12: Pour la suite, Christine Fréchette réunira son conseil des ministres une dernière fois mercredi. alors que celui de Paul Saint-Pierre Plamondon sera présenté la semaine prochaine. Ici Sébastien Desrosiers, Radio-Canada, Québec.
10: Par ailleurs, un recomptage judiciaire pourrait avoir lieu dans la circonscription de Champlain en Mauricie. Le Parti québécois affirme que des inexactitudes ont été observées dans plusieurs relevés de dépouillement. C'est la candidate conservatrice Adriana Salantay qui l'a emporté avec une majorité de 191 voix sur son rival péquiste René Branchaud. Un juge devra maintenant déterminer si ces allégations sont suffisantes pour ordonner un nouveau dépouillement. Quant au recomptage judiciaire dans le comté de Vachon, en Montérégie, eh bien, il débutera lundi prochain. Seulement 10 voix séparent les candidats libéral et péquiste. En Alberta, c'est le début aujourd'hui du vote par anticipation pour le référendum de lundi prochain. Les Albertains doivent se prononcer sur 10 questions, touchant notamment pour une question à la place de la province au sein du Canada. Je joins Anne Levasseur à Edmonton. Anne, il s'agit d'un vote tout à fait particulier pour les citoyens qui doivent s'armer de patience.
13: Oui, parce que 10 questions, ça veut dire 10 bulletins de vote à remplir. Il faut donc prévoir un peu plus de temps pour procéder, mais aussi s'attendre à des files d'attente aux différents bureaux de vote. Sur les 10 questions, 5 traitent de politique d'immigration, 4 d'enjeux constitutionnels et la 10e question offre 2 choix aux électeurs en leur demandant si l'Alberta doit demeurer une province du Canada ou si la province devrait entamer un processus pour la tenue d'un référendum contraignant sur la séparation. Déjà, beaucoup d'électeurs ont répondu présents avec des files d'attente qu'on a constatées à plusieurs des bureaux de vote qu'on a visités. Si certains disent qu'ils ne voulaient pas de ce référendum, comme une dame à laquelle on a parlé, eh bien, plusieurs voulaient quand même se faire entendre vu l'importance des questions posées. On écoute quelques électeurs.
14: A little frustrated that we have to have this in the first place, but definitely glad that now the time is here and I can do my bit.
9: C'est important que les personnes puissent exprimer leurs opinions sur une question telle que l'indépendance de la province de l'Alberta. So, pour moi, c'était juste important de pouvoir dire ma part.
13: Donc, les bureaux de vote par anticipation sont ouverts aujourd'hui jusqu'à 20h et tous les jours jusqu'à samedi. Le jour du vote officiel, le 19 octobre, donc lundi, et ensuite élection Alberta à 48h pour dévoiler les résultats.
10: Merci, Anne.
13: Au revoir.
10: La directrice nationale de santé publique du Québec a répondu à ceux qui jugent le lancement de la campagne de vaccination trop tardif. Les urgences débordent et la saison de la grippe s'annonce précoce. La docteure Caroline Quach invoque des enjeux de logistique, mais également d'efficacité. Elle affirme que l'immunité du vaccin ne durant que 6 mois, un lancement prématuré réduirait la protection au plus fort de l'hiver.
15: Ce qu'on voit déjà présentement, c'est que la saison semble être précoce. Donc, l'INSPQ nous a donné les chiffres ce matin. On est à 2,7% de positivité. Et donc, on encourage vraiment les personnes admissibles à prendre rendez-vous dès maintenant pour se faire vacciner.
10: Plus de 100 000 rendez-vous ont été réservés sur Clic Santé en seulement quelques heures ce matin. Un engouement comparable au début de la pandémie. Les injections débuteront le 20 octobre. Elles seront gratuites pour les personnes vulnérables, les aînés, les femmes enceintes et leurs proches aidants. L'écrivain québécois Télisson Aurélien nie avoir eu recours à l'intelligence artificielle dans la rédaction de son roman « C'était ça ou mourir ». Il a publié ce matin une déclaration écrite dans laquelle il répond aux allégations qui pèsent contre lui depuis près de 3 semaines. L'auteur de 38 ans reconnaît toutefois avoir fait du plagiat dans des textes qu'il a publiés par le passé. Éric Plouffe a plus de détails.
12: Dans sa déclaration, Télisson Aurélien soutient que les allégations selon lesquelles il aurait utilisé l'intelligence artificielle pour la rédaction de son livre « C'était ça ou mourir » sont une calomnie et une hérésie. Il ajoute avoir commencé l'écriture de son roman en 2017, qui a été publié cette année, un roman qui a été exclu du prix Goncourt, mais qui est encore en lice pour le prix Renaudot. L'auteur de 38 ans reconnaît par ailleurs, sans utiliser le mot plagiat, qu'il a commis plus jeune des erreurs inacceptables qu'il affirme regretter. Il écrit que son admiration pour différents auteurs, et je le cite, « n'autorise pas à prendre, à m'attribuer des textes qui ne sont pas les miens ». Le mois dernier, Radio-Canada a révélé qu'au moins 5 chroniques et textes d'opinion publiés par Télisson Aurélien dans des médias canadiens et français en 2012 et 2013 ont été en partie copiés de textes d'autres auteurs. Pour Louis Aucoin, président et stratège principal d'Aucoin Stratégie et Communication, la déclaration de l'écrivain arrive trop tard, 3 semaines après le début de la controverse.
16: C'est toujours mieux de prendre la parole que de laisser les autres nous définir. C'est sûr qu'au bout de 3 semaines, la question a déjà été réglée dans la tête de beaucoup de gens. Il y a des gens qui se sont fait à l'idée, qui ont pris une décision par rapport au phénomène qui dépasse largement la personne qui pose la question de qu'est-ce qu'un auteur en général dans notre société.
12: Les éditions du Boréal ont par ailleurs fait savoir que Télisson Aurélien ne ferait pas d'autres commentaires et n'accorderait pas d'entrevue pour le moment.
17: Éric Plouffe, Radio-Canada.

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1: En bref, ailleurs dans le monde. Sous la pression de milliers d'étudiants, l'université américaine Cornell suspend toutes les fêtes de ses fraternités jusqu'à la fin de l'année scolaire. Cette décision a été prise en raison des allégations de viol d'une étudiante par 7 membres d'une fraternité en 2024. Face à l'indignation générale et aux critiques sur la gestion de l'affaire, le président de Cornell s'est dit profondément désolé. L'enquête criminelle a été rouverte et l'université a demandé à l'ancienne procureure générale adjointe des États-Unis, Sally Yates, de procéder à un examen externe indépendant. Des lycéens et des étudiants français sont de nouveau massivement descendus dans la rue aujourd'hui pour demander de meilleures conditions d'apprentissage, une rénovation des bâtiments et un plan de 10 milliards d'euros pour les lycées, entre autres. La militante écologique suédoise Greta Thunberg s'est jointe aux manifestants et l'Union syndicale lycéenne a lancé un appel aux Français pour qu'ils se joignent aux manifestations contre la hausse du coût de la vie prévue samedi. Et puis, le pape Léon XIV a été opéré avec succès cet après-midi. Opération au poumon, les chirurgiens lui ont retiré la partie inférieure du poumon droit lors d'une intervention de 3 heures qui s'est déroulée sans complications. Le Vatican précise que les analyses pratiquées pendant l'opération ont confirmé la présence d'un adénocarcinome, un type de cancer du poumon. Âgé de 71 ans, le souverain pontife s'est réveillé normalement. Toutes ses activités sont suspendues pour au moins une semaine. En terminant, l'astronaute canadien Joshua Kuttrick a fait le point aujourd'hui sur son séjour dans la Station spatiale internationale.
2: Selon moi, il n'y a rien qui peut préparer une personne, une humaine, pour cette expérience. L'expérience de voir la Terre comme une sphère bleue dans le ciel, ça c'est juste une chose absolument unique.
1: Il a d'entrée de jeu fait état de son émerveillement puis a confirmé que sa présence dans l'espace démontre que le Canada peut encore jouer un rôle central dans l'exploration spatiale. Joshua Kuttrick participera à différentes expériences physiologiques et à des travaux d'entretien de la station. Il doit passer 6 mois dans l'espace. C'était le Radio Journal. 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Bonne soirée de la part de toute l'équipe de la Salle des Nouvelles.

0: Il est 17h10, merci d'être avec nous à C'est encore mieux l'après-midi. Bienvenue ou re-bienvenue, selon le moment auquel vous avez décidé de nous syntoniser au 106,3 ou sur l'application Radio-Canada Audio. Et si vous avez raté, il y a quelques minutes, quelques instants, notre entretien avec Danielle Sauvageau, la directrice générale de l'équipe féminine canadienne de hockey, bien, ce sera disponible dans quelques instants en rattrapage sur Audio. Marc-André, je vous le dis, j'aurais pu faire une bonne demi-heure.
1: Ah, facile, ouais, c'est pas une heure. Là.
0: Mais... Et placoter de hockey avec une grande dame comme
1: vraiment
0: ça.
1: Vraiment une grande dame, ben oui. Du hockey, c'est... La...
0: Et surtout, immensément gentil.
1: Ouais, ouais,
0: moi, j'ai passé plusieurs semaines avec elle et ça a été un privilège de la côtoyer. Puis je peux vous dire quelque chose, elle connaît son hockey et ben. Pas à peu près. Toutes les petits... Écoutez le hockey avec des gens comme ça, il y a quelque chose de fantastique. De toujours vous pointer les petites choses qu'on voit pas nécessairement, même si on suit le hockey depuis longtemps, mais des gens là, qui...
1: C'est quand même bien accompagné. Martin Leclerc, Daniel Sauvageau, le joueur de l'ancien de la Ligue nationale, voyons.
0: Denis Gauthier était là, Marc-Antoine Godin, ouais. Martin Leclerc. Moi, je répète ce qu'ils ont dit, puis je l'ai intelligent. Ah, je vous suis, monsieur Matin.
2: Vous avez bien fait ça.
0: Ah oui, quand même.
2: Parce qu'on croyait que vous étiez intelligent.
0: Depuis un an, je répète la même affaire.
1: Ça avait l'air bon.
0: Toujours agréable de compter sur ses collègues. Également, une autre belle visite qui s'en vient plus tard dans l'émission, mais celle que vous avez écoutée longtemps, Radio-Canada, Alexandre Drolet, qui est devenue maintenant créatrice de contenu en information, qui sera avec nous en fin d'émission à 17h45 pour un petit retour à la maison et surtout pour parler de ce livre qu'elle vient de publier. Oui, oui, oui, celle qui est partout sur toutes les plateformes Instagram, TikTok, YouTube, vient de lancer un... J'ai envie de dire un produit dérivé, c'est pas vrai. C'est un livre qui s'appelle « Comprendre le monde en 10 sujets qui font l'actualité » aux éditions K.O. Donc, elle explique le nom de créatrice de contenu d'Alexandre Drolet. Un magnifique livre, 200 quelques pages où on explore 10 sujets. C'est bien illustré. Le

0: graphisme est intéressant et c'est une façon intéressante de lire ce livre. C'est pas 230 pages de texte, on vous amène dans différentes thématiques. Alors, c'est un livre qu'on peut consommer à petite bouchée.
1: J'ai l'impression,
0: un peu comme des réseaux sociaux. Il y a une façon un peu 2.0 de lire ce livre-là. Alors, on va lui en parler. Il y a tout à l'heure et aussi de fatigue informationnelle. Moi, c'est un thème qui m'est cher parce qu'il m'agace un petit peu, mais je sais qu'Alexandre en parle dans son livre. On va y revenir ensemble un peu plus tard dans l'émission à 17h45. Et là, je me voudrais de pas revenir sur un texto qu'on a reçu tout à l'heure parce qu'on va suivre au cours des prochaines semaines l'aventure d'un petit gars de Québec, là, du secteur qui approche Saint-Augustin, Félix-Antoine Morin, qui s'est qualifié pour la Star Academy en France, donc la grande émission de télé à heure de grande écoute en France. Et là, on vous demandait quel a été votre coup de cœur préféré de toutes les éditions de Star Academy au Québec. Et là, on a reçu un texto. Écoutez, hein, il vient nous chercher par les émotions. On nous dit, moi, j'ai pas le choix. C'est Andréanne Leclerc de Star Academy 2012, oui. Connue maintenant sous le nom d'Andy. On dit pas le choix, c'est ma fille.
1: Oh.
0: Alors, je trouve très, très mignon qu'on nous écrive par texto 88-670-9071. Sinon, on nous parle d'Annie Villeneuve, de Marie-Hélène Thibert, qui sont des noms qui reviennent régulièrement aussi.
1: Marie-Mé, est-ce qu'elle était nommée?
0: Ben, ça, c'est le choix de Marc-André, d'André,
1: voilà.
0: Du jeu. Alors, Marie-Mé,
2: j'aime bien, mais Andréanne Amalette aussi,
0: qui
2: est sortie de là, est pas mauvaise, je trouve.
0: Absolument.
2: Puis elle a pris sa carrière vraiment en main elle-même.
0: Oui.
2: Elle fait toutes ces choses elle-même. Ça, c'est admirable aussi.
0: Oui, donc femme d'affaires en plus, là, dans ce grand milieu culturel.
1: Il y en a eu beaucoup de la région aussi qui ont été marquants. Là. Ben, on en a nommé quelques-uns, là. Maxime Landry, entre
0: autres. Oui, la Beauce, oui.
1: Mm-hmm. Étienne Drapeau, il n'était pas
0: Étienne Drapeau, est de Québec.
1: Oui,
0: Québec.
1: Oui.
0: Et ancien joueur de la Ligue d'hockey junior majeur avec les Harfans de Beauport, si mon souvenir n'est pas mauvais.
2: Il a joué pour le National aussi dans l'an second.
0: Oui, mais ça, c'était pas vrai, vous savez.
2: Non,
0: c'était une émission de télé. Là. Ah, m'excuse, Tania.
2: Mais son parcours n'a pas été super long à Star Academy. Je pense que c'est le premier qui est sorti de cette année-là.
0: Mais peut-être, mais quand on regarde sa carrière aujourd'hui, ça va plutôt bien de son côté. Alors, on veut savoir quels ont été les participants qui vous ont touché. Écrivez-nous sur nos différentes plateformes. Sinon, Jonathan, on nous a écrit également pour ce sujet parce qu'il y a plusieurs personnes qui sont interpellées par cette affaire. On est à Lévis. Les policiers là-bas qui sont à la recherche d'un adolescent de 14 ans qui est porté disparu.
3: Et malheureusement, Guillaume, on n'en sait pas beaucoup plus qu'en début d'après-midi. C'est un jeune de 14 ans porté disparu depuis ce matin. Ce sont les parents qui eux-mêmes ont rapporté sa disparition. Leur adolescent n'était plus dans la maison à leur réveil. 15 patrouilleurs du service de police de Lévis participent aux recherches. 2 enquêteurs. Le poste de commandement a été déployé toute la journée dans le secteur de la route Lallemand et du boulevard Guillaume Couture. On a écouté Jean-Sébastien Levent, il est porte-parole du service de police de la ville de Lévis.
4: Aussitôt que les policiers ont eu cette information-là, on s'est mis en recherche au niveau de l'école, on a fouillé la maison, tout ça, on a fait les recherches de base. Et peu de temps après, on a effectué ce qu'on appelle une recherche terrain, le 300 mètres, périmètre de 300 mètres de recherche, qui n'a rien donné malheureusement. Et là, on est à étendre un peu nos recherches là dans le secteur. Faut comprendre qu'avec la trottinette, nous, on considère que ce jeune homme-là de 14 ans là est mobile, donc c'est pour ça qu'on a peu de pistes là pour le retrouver.
3: Et Guillaume, on peut pas s'empêcher aujourd'hui de penser à cette histoire de Maëline Luger, cette adolescente 13 ans disparue puis retrouvée morte en 2024. Pas plus tard qu'il y a un mois, le coroner a déposé un rapport extrêmement critique du travail des policiers. Rapport déposé à la mi-septembre, le coroner jugeait que les policiers avaient arrêté les recherches trop tôt, sans raison. Évidemment qu'on a parlé de ça avec le SPVL aujourd'hui. Mm-hmm. On nous assure que tous les protocoles seront suivis. En raison de ce qui s'est passé dans les dernières années, les dernières semaines, ils le savent, ils seront surveillés de près. On va s'intéresser de près à ces opérations de recherche en espérant évidemment un dénouement heureux.
0: Et j'ai envie de dire, Jonathan, collectivement, ouvrons l'œil aussi. On parle du secteur Lévis, mais c'est un jeune homme qui peut se déplacer avec une trottinette. Alors, allez voir les informations. On a des textes qui sont publiés là-dessus pour avoir la photo de ce jeune homme-là. Alors, si on y met tous du sien aussi et qu'on fait preuve de vigilance, ça peut pas nuire aussi pour le travail des policiers.
3: Les diffusions médiatiques, parfois, ça fait la différence.
0: Absolument.
3: Dans les cas de disparition.
0: Et les premières heures sont très importantes, alors on est tous là-dessus aussi. Merci beaucoup, Jonathan.
3: À tantôt.
0: À tout à l'heure. 17h16 minutes. Marc-André en circulation, comment ça se passe?
2: Ben, ça se passe pas très bien. On a encore de bons embouteillages un peu partout, notamment pour les approches des ponts. Pour Henri IV, ça refoule toujours au-delà de Charrel. On est bloqué à la hauteur d'Einstein encore à cette heure-ci. On a eu un accident, un accrochage qui a nuit à la voie de droite, en plus, à la hauteur d'Hochelaga. On a réglé ça il y a quelques minutes, mais quand même, là, depuis Einstein, Bernstein jusqu'au pont. On est par choc contre par choc. Même scénario à partir de Charest, voire Jules Verne pour Duplessis, direction sud. Donc là aussi, on a quand même un bon embouteillage. Tout ce qui touche au pont en ce moment est bien bloqué. Le boulevard Laurier, direction ouest, boulevard Champ.

0: Plein également direction ouest. On a encore une longue attente de ce côté-là et pour le chemin Saint-Louis dans les deux directions. Ça prend pas mal de patience également. Pour la 20 direction ouest, il n'y a pas de changement de la route du président Kennedy à l'avenue Taniata. Ça reste compliqué là aussi. Si vous êtes sur le chemin des îles, il y a de l'attente dans la bretelle d'accès pour la 20 ouest si vous circulez en direction sud. On a également des problèmes sur le boulevard Guillaume-Couture direction ouest à l'approche de la rue Saint-Laurent depuis le chemin des îles ou presque. Ça demeure compliqué là aussi. En ce qui concerne le boulevard du versant nord, on me dit au 670-5436 que secteur Robert-Bourassa là, dans les deux directions, c'est à éviter pour l'instant. On a des problèmes de ce côté-là. Et pour Charest Est et Ouest, il y a de l'attente aussi. Depuis Henri IV jusqu'à l'accès du Plessis-Nord, là, pour Charest direction Ouest, c'est complètement bloqué. On a des problèmes aussi sur Charest Est, bretelle du Plessis-Sud, Henri IV Sud également, à l'approche de Robert-Bourassa et avant Saint-Saëns. Sacrement longue attente là aussi.
1: Merci beaucoup Marc-André et Gabriel à la météo. Ben écoutez, là aussi c'est pas chaud à Québec, même pas 4 degrés à cette heure-ci.
2: J'ai 3 du côté de l'aéroport international Jean Lesage et c'est une température qu'on va conserver qui va demeurer relativement stable pour ce soir et cette nuit. Ce qui demeure stable aussi, ben c'est la pluie. On a quand même 10 à 15 mm de pluie accumulée ce soir, cette nuit et en début de journée demain. Heureusement, le système qu'on traverse actuellement là, qui nous arrive de l'ouest, ben va s'essouffler demain, cette pluie intermittente va devenir de la brune intermittente et par la suite ça se dégage pour laisser place au soleil jeudi. Très, très belle journée à l'horizon. Vendredi, on accueille un autre système un peu plus petit, un petit peu plus condensé avec un peu de pluie, des quantités entre 10 et 20 mm pour laisser place à une superbe fin de semaine, samedi et dimanche, de la pluie. Alors, c'est loin, ça a le temps de changer, mais restons donc optimistes et positifs pour ce scénario météo qui me plaît.
1: Ouais. Là, Gabriel, on s'en va en Asie maintenant parce que il y a la propagation de la fumée toxique des incendies en Indonésie qui entraîne des fermetures d'écoles en Malaisie et aussi des annulations de vols.
2: C'est du côté de France Info qu'on apprend que depuis plusieurs mois, l'Indonésie lutte contre des incendies qui ont ravagé de vastes étendues de forêts de tourbières, principalement à Bornéo, en Papouasie et même sur l'île de Sumatra, où on dénombre 300 maisons brûlées, 1000 personnes évacuées, alors quand même des événements importants qui se déroulent là-bas. On rapporte que la population locale suffoque sous une fumée toxique qui s'est propagée jusqu'en Malaisie voisine, jusqu'à Singapour et même jusqu'aux Philippines. Alors, ce sont des bons brasiers là, qui brûlent là-bas. Singapour a fait figurer en fait aujourd'hui parmi les deux grandes villes les plus polluées au monde selon IQ Air, qui est un organisme suisse de surveillance de la qualité de l'air. On atteignait le 193. Alors c'est un niveau qui est qualifié de nocif pour la santé. En conséquence, il y a la compagnie aérienne Firefly qui a prolongé jusqu'à mercredi, donc jusqu'à demain, l'annulation de ses vols entre Kuala Lumpur et Singapour. La Malaisie a également fermé, vous le disiez, des écoles dans certaines zones du pays. La Malaisie a fermé des écoles et c'est Singapour qui a réduit ses frais médicaux pour les maladies respiratoires liées à ces fumées. Alors, on va jusque-là, il y a des mesures assez importantes, même du côté de la Malaisie. On a demandé la tenue en urgence d'une réunion de l'organisation régionale pour discuter de cette pollution-là. Alors, c'est vraiment des événements qu'on a très peu entendu parler, mais qui sont particulièrement préoccupants, d'autant plus que la saison des incendies, il y en a une là-bas aussi, c'est de juillet à octobre, mais celle-ci est particulièrement violente à cause d'El Niño, mais aussi parce que la région est atteinte d'une grande sécheresse. Alors, c'est vraiment propice à de bons brasiers violents et persistants.
1: Et avec les conséquences qu'on connaît aujourd'hui.
2: Exactement. Oui. Okay. Alors, on surveille ça de près, mais je trouvais ça intéressant. On en a parlé beaucoup des incendies de forêt, surtout chez nous. Même en Europe, en France particulièrement. Mais l'Indonésie aussi souffre de ces incendies de forêt.
1: Voilà. Merci beaucoup, Gabriel. À tout à l'heure.

0: parle aujourd'hui des nouvelles d'une certaine Charlotte Cardin.
1: Parce qu'elle annonce enfin la date de sortie de son prochain album qui s'appelle Midnight, mon amour. Ce sera le 29 janvier prochain, donc pas si long encore à attendre pour du nouveau matériel. Ce qu'on a entendu, c'est Memories, entre parenthèses, souvenirs, parce qu'il y a deux versions, chanson bilingue.

0: Celle qu'on vient d'entendre est aussi chanson entièrement en anglais. Donc, nouvelle chanson qui est sortie vendredi dernier et qui nous montre un peu cette nouvelle, ce nouveau chapitre pour Charlotte Cardin. Une chanson qui raconte une nuit qui refuse de s'effacer, une danse, une rencontre chargée de non-dits et soudainement, pouf, la personne part sans dire adieu. c'est ce qui se passe pas mal dans cette chanson-là qui donne donc le ton à ce nouvel album. Faut dire qu'elle a eu une grosse année en 2026. Elle a entre autres remporté le prix de l'artiste féminine de l'année aux Victoires de la musique en France. Mmh. Elle a aussi donné de grands concerts là-bas. Et on parlait un peu plus tôt des artistes québécois francophones qui sont pas beaucoup écoutés ici au Québec. Oui. On pourrait prendre peut-être un exemple sur la France parce qu'elle a franchi le cap de 100 millions d'écoutes pour la chanson Feel Good en France et elle est à 1,36 milliards d'écoutes globales.
1: Incroyable,
0: sur les plateformes.
1: Hein?
0: Charlotte Cardin qui vit là-bas maintenant, mais bon, quand ça nous tente, on se la rapatrie. Parce qu'elle est quand même québécoise
1: oui, ça,
0: à la base.
1: Il faut pas l'oublier.
0: Oui.
1: Puis elle aussi est passée par les téléréalités québécoises.
0: Par la voix.
1: Par la voix, dans son
0: exactement.
1: Cas.
0: Exactement. Alors, on aura du nouveau matériel en début d'année.
1: Alors, il faut patienter d'ici là. Merci beaucoup, Tania. 17h, presque 24 minutes maintenant. Vélo-Québec a dévoilé aujourd'hui un rapport qui se penche spécifiquement sur la ville de Québec. Puis dans ce rapport, on y apprend que la pratique hivernale du vélo est en forte croissance chez nous, alors que le nombre d'adeptes a triplé en 5 ans. C'est un rapport qui démontre aussi que le vélo, il est maintenant plus fréquemment utilisé à des fins de transport. Et on en discute tout de suite avec le président directeur général de Vélo Québec, Jean-François Roux, qui est avec nous pour les prochaines minutes. Monsieur Roux, bonjour.
2: Bonjour, Monsieur Dumas, merci de l'invitation.
1: Écoutez, merci beaucoup d'être avec nous, Monsieur Roux, pour parler de vélo. Et de façon générale, là, comment on pourrait bien qualifier l'état de la pratique du vélo à Québec? Là? Quelles sont les grandes lignes de votre rapport aujourd'hui?
2: Bien, le rapport de l'état du vélo, avant toute chose, là, c'est une documentation, c'est une mesure des progrès puis des défis reliés à la pratique du vélo. Puis ce qu'on constate dans la ville de Québec, c'est que depuis 5 ans, il y a eu d'immenses progressions dans l'utilisation du vélo pour le transport. Par exemple, on voit 89% de hausse pour l'utilisation du vélo à des fins de transport plusieurs fois par semaine. Donc ça veut dire qu'il y a plus de gens qui décident de choisir le vélo pour se déplacer. Puis ça, pour nous, ça s'explique pour deux choses. Il y a le réseau cyclable qui a augmenté de 40% dans les 5 dernières années. Puis, bien entendu, il y a le système à vélo avec plus de 2 millions de déplacements l'an dernier qui rend ça plus facile pour les gens. C'est un quart des cyclistes à Québec qui ont utilisé le système à vélo. Donc, en fait, tu sais, j'ai envie de dire, ces chiffres-là montrent qu'il y a eu des investissements, oui, mais que ça a donné des résultats, qu'il y a plus de gens qui peuvent choisir le vélo.
1: Est-ce que ça veut dire que, globalement, c'est une population qui a également changé ses habitudes en termes de moyens de transport? Est-ce qu'un rapport comme celui-là peut en arriver à une conclusion comme celle-ci?
2: C'est certain que l'augmentation de déplacement pour le transport, c'est très notable, en fait. Ça fait partie. Après, nous, on mesure pas les autres déplacements dans les autres modes, mais je veux dire, avec les augmentations de 89%, puis tu sais, les 2 millions de trajets d'à vélo, c'est sûr que le vélo, ça fait partie de la solution. Tu sais, puis une statistique qu'on aime bien, là, à Québec, c'est 95% des cyclistes qui ont un permis de conduire. Donc, pour beaucoup de gens qui prennent le vélo, peut-être qu'ils auraient pris la voiture à la place, en fait. Fait que c'est sûr que ça, c'est extrêmement positif. Puis on le voit aussi en hiver, en fait. C'est 19 000 personnes qui se déplacent en vélo, pas tout le temps, mais qui se déplacent en vélo entre les mois de décembre et les mois de mars. Et le mois de mars, pardon. Donc ça veut dire que si on construit un réseau, si on l'entretient, les gens peuvent choisir le vélo même l'hiver.
1: Bon, M. Roux, parlons-en justement des statistiques hivernales, parce que lorsqu'on on évoque un sujet dans les médias, il y a souvent des grandes lignes qui font peut-être un peu plus réagir. Et celle de la pratique du vélo en hiver, c'est important aujourd'hui. Vous le dites, 19 000 personnes qui ont fait du vélo en hiver en 2025 contre seulement 6 000 en 2020. On comprend que c'est une croissance qui est pratiquement exponentielle pour en arriver là aujourd'hui. Mais est-ce que ça relève seulement de l'infrastructure? C'est-à-dire, oui, il y en a des pistes cyclables, mais l'hiver, on est à Québec, il y a quand même beaucoup de neige. C'est pas toujours parfaitement bien déneigé aussi. Qu'est-ce qui fait en sorte qu'il y a un attrait encore plus important pour le vélo d'hiver?
2: Il y a plusieurs choses. Je pense que nos hivers, ça dépend. L'hiver dernier était particulièrement rigoureux, mais nos hivers sont plus propices à la pratique du vélo. La neige vient plus tard, elle quitte plus tôt. On le voit là, tu sais, les gens au printemps commencent de plus en plus tôt. Donc ça, c'est la première chose. Puis la deuxième chose, c'est que la neige,

0: On doit l'enlever des rues, on doit l'enlever de trottoir à trottoir. Donc, il y a une piste cyclable ou pas, ben il faut enlever la neige. Puis on se rend compte, puis c'est pas juste à Québec, c'est comme ça à Montréal, c'est oui. comme ça à Ottawa, c'est comme ça en Finlande. Quand on déneige le réseau cyclable, ben les gens, ils peuvent choisir de se déplacer parce que c'est le plus facile pour eux, parce que c'est le moins cher, parce que c'est le plus rapide aussi, en fait. Puis, t'sais, donc, investir dans un réseau cyclable, l'entretenir en l'hiver, c'est donner plus d'options. Puis quand quelqu'un choisit le vélo, il est pas dans sa voiture, il est pas dans le transport en commun. Puis les autres ont aussi des bénéfices à ça. Puis en plus des bénéfices en santé. T'sais, on le sait que l'hiver, ça peut être une saison longue, mais quand on est dehors, quand on est actif, c'est plus agréable. Donc, je pense que le vélo d'hiver, même si c'est pas pour tout le monde, ça fait partie de la solution.
1: Ouais, et d'ailleurs, on a reçu un texto alors qu'on se parlait, Monsieur Roux. Isabelle de Sainte-Foy nous dit, j'ai 60 ans, je fais du vélo en hiver depuis l'an dernier. Pneus à clous et casque de ski, elle dit très heureuse du déneigement des pistes cyclables cette année. Donc, forcément, ça doit aussi contribuer à la popularité. Mais je veux qu'on regarde un autre spectre de la population, parce que quand on regarde les jeunes de moins de 18 ans, plus particulièrement, Monsieur Roux, on dit que la proportion de cyclistes a chuté en 10 ans, qui s'est passée de 89% en 2015 à 77%, en 2025 à 77% en 2015. Qu'est-ce qui fait que les jeunes semblent faire moins de vélo qu'avant?
0: Oui, ben en fait, premièrement, ce qui se passe à Québec n'est pas différent de ce qui se passe au Québec.
1: On le voit partout finalement, ça.
0: Puis en plus, ouais, on peut voir ça en Occident en général. Les jeunes sont moins actifs qu'avant. Les écrans, le mode de vie, y a plein de questions là, qui vont au-delà de la pratique du vélo. Par contre, le vélo peut vraiment être une solution pour ramener l'activité physique dans la vie des jeunes. Puis ça, ben, ce que ça prend des infrastructures pour relier les écoles et les quartiers, des écoles primaires, des écoles secondaires. Il y a plein d'exemples d'écoles qui sont bien desservies par des infrastructures cyclables où ça change. Puis ça prend aussi des programmes d'éducation cycliste, comme le programme Cycliste Averti, par exemple, qui est donné par Vélo Québec, qui apprend aux enfants à faire du vélo autour de l'école. Puis ça donne la confiance aux enfants de bien comprendre le code de la route, mais ça donne aussi la confiance aux parents de laisser les enfants rouler à vélo parce qu'ils ont suivi un cours, ils ont un certificat, ils ont un diplôme. Donc ça, il faut continuer d'investir dans ces initiatives-là. D'un côté, les infrastructures, puis de l'autre côté, les programmes d'éducation. Puis tu sais, lorsqu'un adolescent, en fait, pour plein de personnes, le vélo, c'était le symbole de la liberté à l'adolescence.
1: Oui.
0: Donc, en fait, je pense qu'il faut miser là-dessus. Il faut donner l'occasion aux adolescents de pouvoir se déplacer à vélo, puis ça va intégrer l'activité physique dans leur quotidien.
1: Bon, M. Roux, en terminant, pour la Ville de Québec, je comprends que c'est quand même un bon bulletin aujourd'hui, mais il y a toujours de la place à l'amélioration. Qu'est-ce qu'on doit faire maintenant pour poursuivre justement dans cette belle lignée-là?
0: Ouais, ben je dirais 4 choses. Oui. Donc les 3 premières, je vais aller vite, mais continuer de développer le réseau cyclable, le développer plus vite partout sur le territoire, l'entretien du réseau hivernal, puis le développement du service à vélo. Tu sais, avec des taux de croissance comme on a sur du service à vélo, ce qu'on se rend compte, c'est que le potentiel est grand, en fait. Donc il faut continuer à déployer ça. Puis une petite chose qui a été notée, c'est le stationnement sécuritaire sur rue, le stationnement vélo. Si on veut que les gens puissent utiliser le vélo, ben ils doivent pouvoir le stationner. Puis très rapidement, à moyen terme, il va falloir que tout ça se relie au tramway, en fait, avec les pôles d'échange. Quelqu'un qui va vouloir se rendre au tramway en vélo, ce sera facile. Même chose quand il va arriver au centre-ville, s'il veut se rendre à destination. Fait qu'il faut déjà réfléchir à la planification de la ville pour prendre ça en compte.
1: Jean-François Roux, vous êtes le président directeur général de Vélo Québec. Merci beaucoup d'avoir été avec nous, de nous avoir présenté ces données-là bien importantes pour la Ville de Québec. Je suis persuadé qu'on aura l'occasion de refaire une mise au point ensemble au cours des prochains mois, des prochaines années.
0: Merci, M. Dumas. À bientôt.
1: Parfait. Merci beaucoup. Une belle fin de journée. 17h31, mon cher Marc-André. On vous écoute avec la circulation.
2: Oui, avec encore bien du rouge sur mes cartes, Guillaume, pour Henri IV, direction nord, notamment là, depuis le secteur du chemin Sainte-Foy jusqu'à Chauveau. Ça reste compliqué. On a quand même une petite amélioration. Là, tantôt, on était bloqué secteur des ponts, mais là, c'est à partir du chemin Sainte-Foy qu'on doit ralentir dans ce secteur. Pour la traversée vers la rive sud, pas beaucoup d'amélioration. Duplessis toujours bloqué, hauteur Charret. On est avant Einstein pour Henri IV, direction sud. Alors, jusqu'au pont, là, ça demeure bien chargé. Robert Bourassa-Nord aussi, on a toujours un bon embouteillage entre Versant-Nord et le Bourgneuf et l'accès Félix-Leclerc-Est. Félix-Leclerc, dans les deux directions, là aussi, c'est encore chargé. Ça s'est amélioré un peu pour le

0: Voilà, vous êtes excellent. Je vous mets 5 étoiles Google. Ah,
1: c'est là-dessus. Bien gentil.
0: C'est un des meilleurs. 17h33 minutes, Jonathan, maintenant aux actualités. Il y a plus de la moitié des investissements à Lévis qui seront consacrés au maintien des infrastructures.
2: C'est ce qui figure, Guillaume, au PQI, au programme quinquennal d'immobilisation qui a été adopté cet après-midi lors d'une séance extraordinaire du conseil municipal. Dans ce PQI, on retrouve des investissements totaux de 867 millions de dollars. Ça nous amène jusqu'en 2031. Plus de la moitié de ces sommes, 469 millions, sont destinés aux actifs en eau, parce principalement l'augmentation de la capacité des stations de traitement des eaux usées de Saint-Nicolas et de Saint-Romuald, mais aussi à l'entretien des infrastructures qui sont détériorées ou très détériorées. Dans ce PQI, toutefois, Guillaume, aucun montant pour des travaux sur la structure du Quai Paquet. On y retrouve seulement un montant de 750 000 $ pour la réalisation d'études structurelles. Le maire de Lévis, Stephen Blainey, estime que les travaux ne pourront pas être réalisés avant un horizon de 3 à 5 ans.
3: On va consulter la population sur la vocation du Quai Paquet. Est-ce qu'on veut encore des bateaux de croisière? Est-ce qu'on veut, bien sûr, le potentiel, récréotouristique est là.
2: Je vous rappelle que le mur de soutènement du Quai Paquet a atteint sa fin de vie utile selon un rapport d'experts publié l'été dernier. Il y a toujours 70 % du site qui demeure toutefois accessible au grand public. Puis le gouvernement fédéral injecte 25 millions de dollars dans la transformation de l'église Saint-Jean-Baptiste. C'est situé évidemment sur la rue Saint-Jean. La Ville de Québec est propriétaire du bâtiment depuis 2024. On souhaite convertir le lieu en pôle culturel, communautaire et touristique. Le montage financier prévoit un investissement pouvant atteindre 33,5 millions de dollars pour la Ville de Québec. On parle d'un total de 60 millions pour l'ensemble du changement de vocation. Voici Mélissa Coulombe-Leduc, qui est conseillère municipale responsable du patrimoine.
4: Le 60 millions, effectivement, on double pratiquement parce que là, on n'est plus sur simplement un maintien du bâtiment puis assurer la pérennité de base, je veux dire des composantes du bâtiment. On est sur une restauration complète du bâtiment, notamment des éléments structuraux du bâtiment. On est sur aussi des interventions pour des nouveaux usages.
2: Rappelons que l'église Saint-Jean-Baptiste, c'est un bâtiment classé patrimonial, autant à l'intérieur, la nef, qu'à l'extérieur. Un plan plus détaillé pour les travaux de restauration doit être présenté en 2027. On parle d'une réouverture au public possiblement en 2030. En terminant, je vous rappelle que le premier ministre désigné du Québec, Paul Saint-Pierre Plamondon, rencontrait Christine Fréchette aujourd'hui à Québec. Le premier ministre désigné se dit satisfait de cette rencontre. La première ministre sortante s'est engagée à assurer une transition harmonieuse avec le prochain gouvernement. Elle a discuté avec Paul Saint-Pierre Plamondon de plusieurs dossiers économiques. Ils se sont aussi entretenus au sujet de l'entente avec Terre-Neuve et Labrador et Churchill Falls. Je rappelons aussi que Paul Saint-Pierre Plamondon doit présenter son Conseil des ministres le 21 octobre. Mm-hmm. L'assermentation des députés du Parti québécois, ça va se faire cette semaine, puis ensuite graduellement pour les autres partis jusqu'à la semaine
0: et
2: prochaine.
0: Là, et maintenant, lancez le jeu des prédictions jusqu'au 21 octobre. Faites vos jeux, mesdames et messieurs.
2: Pas fini de jouer à ça.
0: OK, non. Merci beaucoup, Jonathan. À tout à l'heure. Et puis, Gabriel, à la météo, on nous a texté il y a quelques instants pour nous rappeler que depuis Baie-Saint-Paul, en direction de Québec, c'est de la neige sur la chaussée qui est très glissante. Alors, oui, on est dans des conditions presque hivernales à certains endroits.
5: Effectivement, oui. Soyez prudents.
0: Absolument.
5: Faites attention. Et ça va continuer de tomber sous forme de pluie ou de neige. Pour la grande région de Québec, là, c'est surtout de la pluie, là. Alors, ne vous inquiétez pas si vous n'avez pas encore vos pneus d'hiver. On a quand même de 10 à 15 mm de pluie accumulée ce soir, cette nuit et en début de journée demain. Demain, ça va s'essouffler tranquillement. On va avoir de la brune intermittente. Et par la suite, jeudi, ce sera le retour du soleil. Côté thermomètre, 6 au minimum cette nuit, 10 au maximum demain et 11 jeudi.
0: Merci beaucoup, Gabriel. 17h37 minutes. C'est le temps de parler d'actualité municipale et on le fait avec le collègue Olivier Lemieux. Bonjour, Olivier.
6: Salut, Guillaume.
0: Merci hier d'avoir été à l'animation de l'émission.
6: Plaisir.
0: Et d'autant qu'est arrivée, évidemment, une bien triste nouvelle avec le décès de Jean-Luc Mongrain.
6: Oui, effectivement, mm-hmm. Ça, c'est des moments où on doit s'adapter en
0: oui,
6: radio.
0: Oui, absolument, oui. Mm-hmm.
6: Oui, je pense que je pense pas. En fait, le plan de l'émission a pris le bord, comme on dit, mm-hmm. Et on s'est adapté. Les témoignages ont afflué. Et on s'est souvenu, finalement, de qui était Jean-Luc Mongrain.
0: Oui, de ce monsieur qui était bien important aussi. Alors, merci beaucoup de l'avoir bien fait. Ça a été très agréable de vous écouter, d'ailleurs, hier. Olivier, on vient à la politique municipale parce que, bon, la semaine dernière, ça a donné lieu à un affrontement. On s'en rappelle en règle entre Bruno Marchand, oui, et Éric Duhaime dans le dossier du tramway. Et là, voilà que l'opposition à l'hôtel de ville lance aujourd'hui un appel au calme. En fait, Olivier, c'est Stéphane Lachance qui admet que les travaux préparatoires en cours ne peuvent pas être arrêtés.
6: Oui, et bien franchement,

0: Franchement, ça nous a surpris, les journalistes, cette posture-là de Stéphane Lachance, parce qu'après la charge d'Éric Duhaime contre le tramway la semaine passée, on était certains que M. Lachance en rajouterait aujourd'hui. On sait qu'Éric Duhaime a demandé un moratoire sur le projet, la suspension de certains travaux préparatoires pour obtenir incessamment là, une mise à jour financière du projet. Pour lui, il fallait avoir l'heure juste sur le coup avant de continuer. C'est beaucoup ce qu'on a entendu la semaine passée. Et ça, c'était des propos qui avaient déjà été prononcés, avancés par l'opposition à l'Hôtel de Ville. Mais aujourd'hui, M. Lachance a au contraire dit devant les journalistes qu'il était quelqu'un de réaliste et il était conscient que la suite, en bon français, là, ça c'est mon mot, c'est un petit peu canné. Les prochains mois, Guillaume, regardez, les appels d'offres ont été lancés, les contrats sont pas mal tous donnés, boulevard Laurier est ouvert, regardez, on peut pas le laisser en plan.
1: Il est éventré, c'est ça.
0: C'est ça, là. Donc il y a des conduites à changer, à déplacer, c'est ça, des travaux qui sont pas mal échelonnés jusqu'à l'été prochain, et on sait que c'est en juin que la Caisse de dépôt et placement va arriver avec cette fameuse mise à jour du projet. On aura la proposition finale déposée devant le gouvernement. Ça, c'est en co-conceptualisation depuis une bonne année maintenant entre les consortiums qui ont obtenu le contrat de la construction. Le gouvernement est là-dedans, la Caisse. On raffine le projet, on le met à jour en juin et ça vient avec un ajustement, nous a-t-on dit, de la facture totale. Mais devancer ça, faire sauter des travaux, ça semble assez impossible pour le moment. En tout cas, M. Lachance tantôt l'a concédé. On va l'écouter.
2: Malgré tout, je demeure quand même réaliste. Je ne suis pas non plus fixé sur un point. Moi, je suis à l'aise sur le fait de terminer les travaux préparatoires tels qu'ils avaient été convenus. Ça, là-dessus, j'ai aucun problème avec ça. Alors là, lorsqu'on arrivera en juin, on verra le montant que la Caisse de dépôt va donner. Et là, le gouvernement a une décision à prendre à savoir si l'économie québécoise a les moyens d'aller de l'avant avec ce projet-là.
0: Alors voilà pour M. Lachance. Un bémol, cela dit, Guillaume.
1: Oui.
0: Stéphane Lachance est pas certain là, que les travaux qui sont entamés pour le creusage, l'excavation du tunnel en Hauteville, près du Grand Théâtre, pour lui, il est pas certain que ça fait partie ou que ça doit faire partie des travaux préparatoires. Il veut que le premier ministre élu, Paul Saint-Pierre Plamondon, se prononce. Mais sinon, si on parle de 55 millions sur pratiquement 1 milliard de travaux au total, là, le reste va procéder, c'est clair, pour M. Lachance.
1: OK. Pourtant, ce matin, Olivier, il y a le maire de Saint-Augustin, Sylvain Junot, qui, lui, hausse le ton dans le dossier.
0: Honnêtement, c'est une sortie qui est sortie. Ben, c'est une sortie qui est sortie. Ça, c'est redondant, mais
1: il est sorti. Sur un moyen temps.
0: désolé. Je pense qu'il est sorti. Mais il est sorti un peu de nulle part. Sylvain Junot, on l'attendait pas avec autant de force, et il n'a pas mâché ses mots dans une publication fleuve au sujet du tramway. Lui a demandé à ce que des travaux soient suspendus, à ce qu'on fasse toute la lumière. Selon lui, c'est vrai. Vraiment un projet qui est mal gouverné. Et il a ramené des arguments qu'on a entendus d'Éric Duhaime la semaine passée, à savoir que le Parti québécois devait prendre acte du vote, donc dans la région de Québec, de la présence de nombreux députés conservateurs. Et selon Sylvain Junot, ça remettait en question les projets de mobilité dans la région. Et je vous lis une citation donc tirée de sa longue sortie de ce matin. Il écrit ce matin, Sylvain Junot, le nouveau gouvernement doit exercer un contrôle effectif sur ses travaux. On parle des travaux préparatoires. En vérifier la pertinence et suspendre ceux qui ne sont pas indispensables. La maîtrise d'ouvrage doit être réelle et totale jusque dans les travaux préparatoires. Il faut mettre le holà au saccage. Alors, voyez un petit peu le ton de la sortie de ce matin. Ça fait réagir la Ville de Québec. La Caisse de dépôt, et dans les deux cas, on a tout simplement répété que tout ce qui était en cours avait été approuvé par le gouvernement du Québec et que tout ce qui avait été donné comme contrat se faisait dans les règles de l'art, selon des ententes établies. Alors bref, pour la Caisse, la Ville, on poursuit selon ce qui a été convenu, et M. Junot n'a pas donné suite à notre demande d'entrevue.
1: OK, donc ce sera à suivre ce dossier-là, bien évidemment.
0: Voilà.
1: Olivier Lemieux, un grand merci d'avoir été avec nous.
0: Au plaisir.
1: On vous souhaite une excellente soirée. 17h42 minutes. Tania, maintenant, on a une supplémentaire pour Godspeed You Black Emperor.
3: Oui, et quand la nouvelle était tombée de leur venue en février, ça a eu un impact. Ça a été quand même très, très, très populaire parce que le concert affiche déjà complet. Bon, première date, c'est dimanche 21 février. C'est le FOCOF qui organise cet événement-là. C'est, bon, pas nécessairement dans les mêmes dates, là, c'est après. D'ailleurs, si vous avez un laissez-passer ou un passeport pour le FOCOF, ce spectacle-là, c'est vraiment à part. Okay. Mais c'est quand même le premier passage du groupe à Québec en plus de 10 ans. Godspeed You Black Emperor, qui est un groupe culte de Montréal, une référence en post-rock et tout ce que vous voulez. Donc, la supplémentaire, c'est quand? C'est ça que vous voulez savoir? La veille, samedi 20 février. Et les billets sont déjà en vente si vous avez envie de vous en procurer. Donc, c'est toujours au Capitole aussi. Mais on aura une date supplémentaire qui est la veille.
1: Et là, c'est bien bête. Le bec, clignez pas des yeux parce que c'est vrai que ça part vite.
3: Ben, ça fait quand même pas si longtemps, en une semaine, un peu plus.
1: C'est couru,
3: oui, oui. Tous les billets sont partis. Donc, ça risque de repartir aussi.
1: On peut
3: les deux vont être complets.
1: Oui, oui, c'est ça. Oui, ça, on a une certitude. Là, n'ayez pas de soucis. Tout sera vendu. Alors, si vous voulez y être, ben, faites vite.
3: La mort, les taxes, Godspeed complet.
1: On est vraiment c'est dans les grandes certitudes de la vie, n'est-ce
3: pas?
1: Merci beaucoup, Tania. M'attendais pas à celle-là, par contre. Marc-André, est-ce qu'on a des certitudes sur la route aujourd'hui?
4: Ah, ben, certitude que notre entrepôt est pas mal réglé pour ce qui est de la route de Fossambeau, direction nord, à l'approche de Sainte-Catherine-de-la-Jacques-Cartier. Même chose pour la route de la Bravoure. Alors, c'est de mieux en mieux, là. Pour l'ensemble du réseau routier aussi, on note quand même de bonnes améliorations. Félix Leclerc-Ouest, il reste un léger ralentissement à peine entre la première avenue et le secteur Pierre-Bertrand. Il y a encore un petit peu d'attente quand même, là, si vous êtes sur Laurentienne Nord et Sud pour les accès Félix Leclerc-Ouest. Robert Bourassa-Nord, on est de retour à la hauteur de Cyril Duquet pour le début de la congestion qui s'étend quand même jusqu'à l'accès pour Félix Leclerc-Est, mais secteur Le Bourgneuf, ça roule mieux. En ce qui concerne Félix Leclerc-Est de Saint-Jacques à Laurentienne, c'est pas réglé. On a encore un bon embouteillage.
1: Merci beaucoup, Marc-André. 17h44. On vous l'avait dit, on a de la grande visite toute la journée. Il y a c'est encore mieux l'après-midi. Et ma prochaine invitée, eh bien pour elle, c'est un retour à la maison après quoi? Un an et demi après avoir quitté Radio-Canada. Bonjour Alexandra Lay.
5: Allô tout le monde.
1: Comment ça va?
5: Je suis trop contente. J'ai besoin de cacher ma joie.
1: Mais là,
5: je pourrais
1: vous retrouver la bonne chaise aussi.
5: Oui, c'est ça. J'ai pas besoin de me montrer le chemin là quand même.
1: Vous êtes toute jeune, on dit comme dans le temps. C'est comme ça que ça se passait.
5: Oui, c'est ça.
1: Alexandre, on est content de vous accueillir aujourd'hui.
5: Ah, je suis contente aussi.
1: Là, il y a une raison bien particulière et cette raison, elle est entre mes mains à peu près 230 pages et ça s'appelle « Elle explique comprendre le monde en 10 sujets qui font l'actualité ». Votre petit bébé qui vient de sortir, un premier livre.
5: Je suis tellement contente.
1: Ben oui.
5: En librairie demain, j'ai hâte de voir c'est quoi ce sentiment-là de voir son livre en librairie. Mais je suis vraiment, vraiment, vraiment contente de ce projet-là qui est arrivé sur mon chemin là dans la grande année et demie que je viens d'avoir.
1: C'était une grosse, grosse année et demie d'ailleurs.
5: C'est quand même intense.
1: On trouve quand le temps de préparer un livre comme ça, quand on doit produire régulièrement sur les plateformes, quand on doit nourrir aussi les algorithmes, faut pas sauter trop de journées non plus.
5: Non.
1: On met ça où dans l'agenda, un livre? L'écriture, à tout le moins?
5: L'été, ça aide.
1: Okay.
5: Être un petit peu workaholic aussi, ça aide. Avoir une équipe, ça coche, ça aide.
1: Aussi.
5: Fait qu'un peu tout ça. Mais, tu sais, ça a bien été. C'est-à-dire que, tu sais, on est dans une phase, je pense que mon chum, il nous écoute, là. On est vraiment dans une phase en ce moment, nous autres, où on travaille pas mal. Fait que quand je l'ai vu étudier tout l'été, j'étais comme, ben, moi aussi, ça me prend un projet. J'ai jamais assez de projets. Fait que le livre est comme arrivé. On a commencé en avril. Puis c'était aussi, le fait qu'il y a tellement eu de contenu le fun intéressant que j'ai fait sur Alexpeak au cours de la dernière année que je trouvais ça tellement poche que ce soit juste un petit TikTok de 2 minutes ou un petit reel sur Instagram puis on passait rapidement à un autre sujet comme un peu les journalistes dans une salle de nouvelles.
1: Ben, c'est-à-dire,
5: on fait notre reportage, on passe au prochain. Mais là, de pouvoir revaloriser certains sujets puis remettre de l'emphase sur des entrevues qui m'ont marqué au cours de la dernière année, je trouvais ça cool.
1: Alexandre, je vais les nommer ces sujets-là parce qu'il y en a une dizaine. L'inflation, la transition énergétique, la polarisation politique, le sport, super. Les conflits, les tensions, donc Amérique du Nord, Europe, Moyen-Orient, Chine, Taïwan. Le projet L'Explore, dont on va parler aussi dans quelques instants. Le sous-financement, la crise de l'information. Mais moi, je suis curieux. Puis là, je vais vous la poser, la fameuse question. Celle qui quitte les médias traditionnels pour aller sur les plateformes, pour aller sur YouTube, revient avec la chose peut-être la plus traditionnelle au monde, c'est-à-dire un livre.
5: Archaïque.
1: Est-ce qu'il y a quelque chose, ben justement, pas d'archaïque, parce que j'aime beaucoup les livres, je veux pas non plus, mais est-ce qu'il y a quand même quelque chose un peu de contre-intuitif là-dedans?
5: Non, mais c'est vrai, j'adore le numérique, là, je pense que je m'en cache pas, là. J'ai toujours mon iPhone dans les mains. Non, mais en fait, je trouve ça vraiment trop cool, un livre. Je trouve qu'à l'ère, justement, où ça va tellement vite, puis qu'on passe au prochain sujet, puis qu'on fait des contenus tellement sacoche avec deux experts, puis tu sais, la caméra, puis blabla, puis on s'assure que tout est beau, tout est... Mais après ça, on jette aux poubelles des grandes entrevues ou des grands moments, puis je me dis, honnêtement, je trouvais pas d'autres outils, tu sais, que de...
1: C'était le meilleur véhicule
5: pour
1: récupérer ça.
5: Je pense que oui, puis en tout cas, ben là, je trouve ça vraiment hot, là, que ce soit un vrai objet aussi.
1: Mais là, il s'adresse à qui, ce livre-là?

0: la fameuse question. Ouais. Quand on publie un livre comme ça en 2026, avec elle explique évidemment qu'elle est une jeune créatrice de contenu, on vise qui exact? Est-ce qu'il y a un public cible d'abord?
1: Ben là, c'est un peu tout le monde. C'est-à-dire que, tu sais, l'actualité, ça s'adresse à tout le monde. Après ça, revenir à la base sur des concepts d'actualité qui sont un peu complexes, ça aussi, ça s'adresse à tout le monde. Après ça, ben, moi, je pense ce talent-là de vulgariser de manière très, très, très simple des enjeux quand même assez complexes, de toujours, toujours ramener ça aussi à du vocabulaire simple. Donc, est-ce qu'un jeune de 16 ans, 17 ans, 18 ans pourrait y trouver son compte? Absolument. Est-ce que ma tante ou un mononcle qui sait pas quoi donner à son filleul à Noël pourrait y trouver son compte? Absolument. Mmh. Est-ce que la même ma tante, parce que des fois, je me fais dire aussi, « Hey, c'est pas vrai qu'il y a juste des jeunes qui suivent à l'explique. » Je
0: sais. Pas d'angisme.
1: Oh, mais non. Ben, ça aussi, je sais. Ma mère vient de finir. Bon, ma mère. Je pense que c'est un mauvais exemple, par exemple.
0: Bon,
1: mais,
0: bon.
1: Je vais dire, ma mère vient de finir à trouver ça bon. Oui, évidemment. Mais non, mais tout ça pour dire que... tu sais, ça n'a pas rapport. Mais tout ça pour dire que je pense qu'il s'adresse à un très, très large public parce qu'on revient à des questions qui sont tellement de base, qui sont d'actualité, qui vont pas non plus mourir dans quelques semaines. Mm-hmm. Là, c'est-à-dire que ça va être pertinent encore à Noël.
0: On est dans le concept aussi pour parler d'inflation, par exemple. Ben, il y a quand même des mécaniques qui sont en arrière de ça.
1: Ben oui, puis ça nous aide après ça à ouvrir la presse, le devoir Radio-Can, puis à être un peu plus solide sur ses skis quand vient le temps d'essayer de comprendre le monde qui nous entoure, puis de comprendre les grandes questions qui façonnent l'actualité.
0: Bon, là, Alexandre, on va parler d'un chapitre là, qui m'a interpellé, parce que vous aussi, vous interpelle, puis vous le dites en l'écrivant, la fameuse crise de l'information. Et là, je le sais qu'il y aura un décalage générationnel entre nous deux, parce que vous donnez l'exemple, notamment de vos amis, qui s'informent pas beaucoup, puis il faut aller rejoindre ces jeunes-là, puis... Moi, je suis tanné d'entendre parler de fatigue informationnelle. Et là, vous allez me dire, ben c'est sûr, t'es animateur de radio et tu veux que tout le monde s'informe. Je trouve que collectivement, puis là aujourd'hui, là, j'y vais avec une grosse opinion, on est tombé un peu dans une certaine paresse et je trouve qu'on ne valorise plus suffisamment la culture générale. Et des fois, je me dis, je suis un petit peu tanné d'avoir à aller chercher tout le monde par la main pour les informer. Ouais. C'est-à-dire, ça devrait être, je veux pas dire un réflexe de base, mais d'avoir une certaine curiosité dans la vie.
1: Ben, je peux pas être plus d'accord.
0: Oui,
1: on n'a aucun clash.
0: Mais dans la mesure où parfois il faut essayer de trouver toutes les façons possibles pour aller. Moi, par exemple, là, je pourrais pas être créateur de contenu. Vous savez, là, vous me connaissez suffisamment non plus. Moi, je me dis, par exemple, la fameuse chronique de Martin Leclerc aujourd'hui, qui prend une quinzaine de pages, ça se résume pas en 2 minutes. La chronique de Martin Leclerc, il faut la lire au complet de A à Z. Et je trouve que pour moi, on doit valoriser cet effort-là aussi.
1: Mais qu'est-ce qu'on fait? Tu sais, on baisse les bras puis on
0: je
1: dit...
0: Je le sais aussi, là. Mais
1: c'est ça l'affaire. C'est on baisse les bras puis on est comme, ben,
0: je me
1: chicane
0: avec mes enfants là-dessus, je vous le dis.
1: Ils nous lisent puis c'est tout, puis s'ils nous lisent pas, c'est eux les pires. Tu sais, je me dis, on est en train d'échapper, surtout ma génération, on est en train d'échapper une grande tranche de la population qui, effectivement, il faut de plus en plus aller les chercher par la main pour qu'ils s'informent, oui, pour qu'ils comprennent un peu l'actualité.
0: Mais c'est mon réflexe de bonhomme de 47 ans, je l'assume. Là.
1: Non, mais c'est parce que, en même temps, je le dis dans le livre là, sur la crise d'information, je dis que c'est pas fort, là, puis que je valorise pas ça, là, puis que moi, si je date un gars qui sait pas, tu sais, c'est qui Dominique Anglade, je suis comme next. Tu sais, voyons. Fait, bref, tout ça pour dire que je trouve pas ça cool non plus, mais en même temps, d'avoir cette mission-là dans la dernière année, d'intéresser les gens à l'actu. Je pense aussi que c'est noble comme mission, c'est une bonne mission parce que là, on avait juste un fossé qui se creusait entre ceux qui veulent donc ben rien savoir des médias puis de l'information, puis ceux qui pensent qu'on devrait juste les écouter puis arrêter de faire des efforts. Je dis pas que vous êtes dans ce camp-là.
0: Non, non, non, c'est ça. Évidemment, j'ai un petit biais professionnel aussi, puis j'aimerais que tout le monde écoute mon émission pendant 3 heures, mais je le sais que c'est impossible.
1: Mais moi, je pense que la mission d'Alexis que se raccorde à la vôtre, puis que je peux en intéresser quelques-uns à vous écouter pendant 3 heures.
0: Oui, parce que vous en parlez souvent, aller consulter d'autres médias aussi. Puis ça revient souvent dans le discours. Est-ce que vous sentez que les gens vont en consulter d'autres médias? Parce que moi, par exemple, quand je défile des réseaux sociaux, puis on est installé là, bien effoiré dans le canapé à la maison, là, je tombe sur Alexplique, puis je suis pas certain que les gens vont consulter les autres, même si on les invite à le faire, même si on leur dit que du bien aussi. Je trouve que parfois on se contente de peu collectivement.
1: Ben, je suis d'accord, mais quand j'étais à Radio-Can aussi, puis je disais mais allez lire l'article à la fin, tu sais, de ma vidéo sur l'appli RC Info, je pense pas que tout le monde allait lire l'article non plus.
0: Hélas.
1: Ben, c'est ça. Non, ça, c'est la vérité. Après ça, moi, je veux un petit peu aussi, non seulement donner la piqûre à certains d'aller chercher son info ailleurs, mais aussi de me dédouaner, de dire, là, je sais que j'ai votre attention pendant 1 minute 30. Je le vois, mes statistiques. Je le vois que vous partez après 1 minute. Et donc, je dois avoir une certaine responsabilité de vous dire, mais là, si vous

0: plaît, là, arrêtez-vous pas là pour ce sujet-là.
1: Mm-hmm. Alexandre, là, on se parle aujourd'hui à la Radio de Québec, mais vous avez fait un petit retour dans les médias radiophoniques à Montréal aussi. Il y a une chronique à Cogeco, 98.5. Est-ce que ça, c'est une façon de faire le pont aussi, c'est-à-dire entre ce qu'on retrouve sur les médias numériques et ce qu'on retrouve dans le traditionnel? Est-ce que c'est important de retrouver cette espèce de trait d'union-là, cette liaison-là entre les différents univers?
0: Ouais, c'était vraiment important pour moi. Il y avait un côté rêve de petite fille de travailler avec Gino aussi. maintenant que c'est dit.
1: Hein? Bon.
0: Ben oui, non.
1: C'est ça, il est fin.
0: Il y a ça, mais au-delà de ça, je pense que c'est comme mon seul regret de la dernière année. Tu sais, le seul truc où je trouve que le bas blesse, là, c'est-à-dire d'avoir comme été mis des fois en contradiction ou en comparaison ou juste vraiment en opposition avec les médias traditionnels alors que c'était pas du tout le cas. Vous êtes dans les premiers à savoir ici autour de la table à quel point ça a été tough, difficile pour moi de partir d'ici.
1: La question est, est-ce qu'elle est journaliste ou pas journaliste?
0: Ben,
1: ça, c'est revenu souvent.
0: Oui, puis regarde, c'est correct qu'on se la pose, on peut continuer à se la poser. Une fois que ça c'est dit, je pense que c'était vraiment important pour moi de retourner, dans les médias, puis aller faire de la radio. Moi, je trippe en ce moment, là, ici. Là.
1: Oui, c'est la beauté de la radio aussi.
0: Oui, c'est ça.
1: On a un espace aussi de liberté pour discuter. Alexandre, je veux qu'on poursuive sur le projet Elle explique. Évidemment, vous avez un modèle d'affaires, là, vous avez travaillé, vous avez des partenariats. Comment on jongle avec ça? C'est-à-dire, oui, on a des partenaires d'affaires, et là, c'est pas, par exemple, comme dans un média privé où les journalistes n'ont pas du tout affaire aux gens qui prennent la publicité. Vous, c'est un autre modèle. Est-ce que ça a été difficile à construire, à baliser, ou aussi à mettre certaines barrières entre ce qu'on peut faire et ce qu'on peut pas faire? Comment ça se passe dans ce temps-là?
0: Ouais, ben oui, puis je parlerai même pas au passé là, c'est encore difficile à construire. Okay. Puis je pense que c'est vraiment, moi j'ai tout fait pour être la première là à faire ce saut là, puis à vraiment y aller à fond la caisse. Mais en même temps, ça vient avec les pour et les contre d'être la première là, c'est-à-dire qu'on pave un peu le chemin, puis on fait des essais erreurs, puis si tu te plantes, ben les autres te regardent, puis ils feront pas la même erreur. Puis si tu, mais je pense que tout s'est précisé peut-être à la mi-parcours là, fait qu'après 6 mois, quand j'ai décidé que, tu sais, dans le fond, moi je suis pas moi mon but c'était d'intéresser les gens à l'actualité et non de faire de la grande actualité pure et dure, ni de faire de l'enquête et tout. Et donc, quand notre mission, c'est d'intéresser les gens à l'actualité puis de leur répéter 3-4 fois par semaine d'aller s'informer ailleurs qu'avec moi, ben je pense que cette mission-là, elle peut être portée par des partenaires qui ont le même type de mission. Tu sais, un assureur qui veut s'assurer, qui l'intéresse les gens aux finances. Puis après ça, tu sais, quelqu'un qui œuvre dans le milieu sportif, qui veut s'assurer que on intéresse les gens au sport.
1: Mais est-ce qu'il a fallu refuser peut-être parfois, je veux pas dire des demandes ou des suggestions, par exemple, de partenaires? Est-ce qu'il a fallu parfois mettre son pied à terre?
0: Ben, j'ai la chance aussi de pouvoir en refuser en masse. Puis j'ai la chance aujourd'hui, après un an et demi sur Alexpeak, de travailler vraiment avec que des partenaires sur qui je trippe.
1: OK.
0: Ouais. Puis qui, avec qui la mission d'Alexpeak s'aligne. T'sais, donc cette valeur là de vouloir intéresser les gens à l'actu, puis de dire, hey, dans le fond, s'informer, oui, c'est cool, OK, c'est le slogan. S'informer, c'est cool, mais s'informer, c'est une saine habitude de vie, tu sais. Puis qui veut embarquer avec moi pour faire la promotion
1: de ben ça, là-dessus, hein? Je suis tellement d'accord, là, je veux dire, ben, il y a personne qui peut être contre ça. Est-ce qu'il y a des limites à ce projet là est-ce que, parce que en un an et demi, on a vu tout comment ça s'est déployé? Il y a le volet à l'explore aussi, où vous voyagez, vous allez à l'étranger. Est-ce qu'il y a des limites? Est-ce que le fait de travailler en français, à partir du Québec aussi, est-ce que ça met des balises ou au contraire, c'est un modèle qui peut encore être bonifié puis explosé aussi?
0: Ben, je me pose cette question-là souvent.
1: Tous les jours, hein?
0: Oui, tous les jours. Non, mais ça reste l'entrepreneuriat, hein, ultimement. Tu sais, mon saut dans le vide, c'est de l'entrepreneuriat. Oui, oui. Donc, il faut se renouveler sans cesse. J'ai la chance, au moins, d'être dans un domaine où l'actualité, je veux dire, il va encore en avoir dans 10-15 ans. Est-ce que moi, je vais vouloir encore me filmer sur Instagram dans 10-15 ans puis faire que ça? Peut-être que je vais trouver d'autres alternatives ou d'autres trucs qui me font encore plus triper, puis il y aura des mini à l'explique, tu sais, qui sait. Alors, je pense que le modèle d'intéresser les gens à l'actu va comme... C'est un modèle viable, je pense, à long terme.
1: Oui, parce que je l'espère.
0: Ouais.
1: Je l'espère.
0: Après ça, y a-t-il un livre 2027 puis 2028? Est-ce qu'il y a d'autres, tu sais, est-ce que je m'intéresse plus à YouTube? Est-ce que je fais des grandes entrevues? Fait qu'il y a tout plein d'autres choses, mais j'ai hâte de voir où ça va m'amener.
1: Alexandre, en tout cas, demain, ça vous mène, je dis demain, oui, c'est demain, 14 octobre, 17h30, au Mora pour le lancement, soirée de lancement du livre. Ça se passe sur Grande Allée. Comment vous voyez ça, un lancement de livre?
0: Hein? Je sais pas comment ça marche.
1: Qu'est-ce qu'on fait à ce temps-là?
2: On a une équipe.
3: On dédicace des livres. C'est comme ça que ça fonctionne.
0: On dédicace des livres.
3: On prend la parole un peu, on remercie les gens d'avoir été là.
1: Oui.
3: Ça ressemble à ça.
1: Après, un cocktail aussi, peut-être, là, quelque ouais. chose, oui.
0: Ouais, ben, okay. OK, ben, ça va être trop cool, ça veut dire. Ça va être vraiment le fun. Puis j'ai surtout hâte d'aller le voir en librairie demain.
1: Ah oui, sur les présentoirs et
0: ouais,
1: tout ça.
0: Oui, parce hein. qu'il y a comme vraiment ouais. ma face dessus, là, aussi.
1: Oh oui.
0: C'est
1: puis,
0: comme
1: d'ailleurs, ça il est magnifique, ce livre-là.
0: Oh, merci.
1: De la couverture, l'intérieur, le graphisme, la façon dont c'est présenté, ça se consulte très bien. Ça s'appelle « Comprendre le monde en 10 sujets qui font l'actualité ». Alexandre Drolet, alias « Elle explique oui. ». Merci beaucoup d'être passé en studio.
0: Oh, merci.
1: Ça a été un plaisir de vous retrouver.
0: Je suis trop contente.
1: Puis bon lancement, puis bon succès pour la suite des choses.
0: Vous êtes trop gentil. Merci.
1: Salut, Alexandre. À bientôt. Il reste une trentaine de secondes à l'émission. Marc-André, rapidement,
2: ça reste très lourd pour la traversée vers la rive sud, notamment sur Henri IV, qui est bloqué avant Charest. On a toujours un long bouchon de circulation sur Félix Leclerc-Est et aussi sur la 20 ouest à l'approche de l'avenue Taniata.
4: Jonathan. Les recherches vont se poursuivre, Guillaume, du côté de Lévis pour retrouver cet adolescent de 14 ans porté disparu depuis ce matin. Justin Coulombe à suivre en soirée et demain.
1: Et Gabriel, c'est pas chaud. Québec.
5: Non, effectivement, c'est de la pluie ce soir, cette nuit et demain, minimum 6, maximum 10 demain.
1: Et c'est complet pour l'émission. Là-dessus, passez une belle soirée. On se retrouve demain.
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10: Ici Madeleine Blais-Morin, à Ça nous regarde ce soir. Télisson Aurélien livre sa version des faits. Il reconnaît avoir déjà plagié, mais nie avoir utilisé l'intelligence artificielle pour son roman « C'était ça ou mourir ». Aussi à l'émission...
11: La proportion des femmes de 40 à 49 ans qui ont un cancer du sein est en augmentation depuis 15 à 20 ans.
10: Toujours pas de dépistage systématique du cancer du sein des 45 ans au Québec. On vous présente le cas d'une femme de 47 ans qui souffre d'un cancer incurable.
12: Pour moi, il est trop tard. J'espère vivre bien le plus longtemps possible.
10: Et plus tard...
13: Cette attaque, c'est inédite de par son ampleur.
10: Cyberattaque contre des réfrigérateurs et des congélateurs de centaines de supermarchés en France. Jusqu'à quel point sommes-nous vulnérables? Bon mardi soir à tous. Vous vous êtes peut-être déjà fait votre idée au sujet de la controverse entourant les écrits de Télisson Aurélien. Tant de gens se sont déjà prononcés sur cette affaire, sur le rôle que peut avoir ou non l'intelligence artificielle dans l'écriture, sur ses traces de plagiat dans des écrits passés. La controverse a ébranlé le monde littéraire et pourtant, jusqu'à ce matin, Télisson Aurélien n'avait presque rien dit. Il refusait les demandes d'entrevue. Il a finalement mis fin au silence ce matin. Sa défense tient en à peine plus d'une page. Et pour nous en parler, je retrouve mon collègue Louis-Philippe Ouimet. Louis-Philippe, bonsoir.
14: Bonsoir.
10: Donc, Télisson Aurélien refuse toujours les demandes d'entrevue. Bon, vous avez essayé là, à plusieurs reprises, aujourd'hui encore. Mais il a pris la plume. Qu'est-ce qu'il a dit?
14: Vous vous souvenez, madame, il y a 3 semaines, lors du début de la polémique, Télisson Aurélien nous avait promis une enquête de dévoiler certaines preuves. Ben, aujourd'hui, pas d'enquête. Pas de preuves, mais un message qui tient sur 10 paragraphes. Mm-hmm. Et donc, il persiste et il signe, Télisson Aurélien. Il dit qu'il s'agit d'une hérésie, qu'il a utilisé l'intelligence artificielle pour écrire « C'était ça ou mourir ». Il dit que tout ça, c'est faux, qu'il n'y a pas de machine derrière son grand roman qui était vendu à plus de 50 000 exemplaires, d'ailleurs. Et donc, dans ce message, en fait, Télisson Aurélien écrit ceci, et je le cite là-dessus, il dit... La critique est toujours légitime, mais les menaces, le lynchage médiatique et le harcèlement raciste que je subis depuis des semaines sont insoutenables. Un peu plus loin, il dit aussi « Je ne veux pas effacer mon passé ni prétendre être un homme sans faute, mais ce roman, je l'ai écrit moi-même. Il vient de mes blessures et de celles des autres migrants. » Donc, dans un premier temps, Télisson Aurélien revient sur ses allégations d'avoir utilisé en totalité ou en partie l'intelligence artificielle pour des parties de son texte, de son roman. Mais il revient aussi sur ses allégations de plagiat. Mm-hmm. Hein, vous vous souvenez que dans la foulée de l'intelligence artificielle, il y avait des allégations de plagiat sur une vingtaine de textes qui ont été écrits dans les années 2010. Il était dans la vingtaine à ce moment-là. Mm-hmm. Alors, Tillyson Aurélien admet, il dit « c'était une erreur de jeunesse mm-hmm. ». Et il écrit « j'ai commis des erreurs inacceptables malgré la jeunesse et l'inexpérience. Je le regrette profondément et présente mes excuses sans réserve. » Donc, ce qu'il faut retenir de ce message-là, qui a été diffusé à tous les médias aujourd'hui, c'est qu'il nie l'utilisation de l'intelligence artificielle pour son roman, mais oui, il admet qu'il a plagié pour une vingtaine de ses textes.
15: Est-ce qu'on peut écouter un extrait? Je crois que vous voulez nous présenter.
14: Oui, tout à fait. J'aimerais qu'on écoute Louis Aucoin, à qui j'ai parlé un peu plus tôt, qui est stratège en communication, et il a vivement réagi au message de Tillyson Aurélien.
16: Je suis obligé de dire que sa réponse arrive très, très tard dans le processus. C'est un mauvais choix de gestion de crise de se poser en victime alors qu'il y avait l'occasion de dire c'est une question de société, une question de culture beaucoup plus large qu'il faut tous se poser.
15: Rappelez-nous, Louis-Philippe, donc, début de l'affaire, il y a 3 semaines, vous l'avez dit, ces allégations que c'était ça ou mourir étaient presque entièrement écrites par l'intelligence artificielle. Ouais. C'était fondé sur quoi?
14: Ben en fait, c'est le compte Balance ton Claude sur le réseau X qui avait lancé ces allégations-là. Et là, ça a eu un effet, hein, boule de neige sur les réseaux sociaux. Et il y a d'autres médias qui se sont mis à utiliser Pangram. Donc, c'est un outil de détection de l'intelligence artificielle. Et là, en passant ce texte dans Pangram, eh bien, journalistes, médias, à travers la planète, ont découvert que 94% de ce texte avait été écrit avec l'utilisation de l'intelligence artificielle. Et ça, ça fait toute une différence. Maintenant, il y a eu une remise en question de la fiabilité de Pangram. Eh bien, il faut dire que cette version de Pangram, c'est la 4e version, celle qui a vu le jour le 1er août dernier. Nos collègues des décrypteurs ont fait leurs recherches, ont mené leur enquête aussi. Et certaines expertes à propos de Pangram affirment que c'est un outil qui est très fiable. C'est l'outil le plus fiable pour faire de la détection d'intelligence artificielle. Et il fonctionne surtout avec des textes complets, pas avec des courts extraits qu'on pourrait prendre à gauche et à droite. Et justement, j'aimerais ce qu'on réécoute Nicolas Derosan, notre collègue au décrypteur qui a enquêté sur la question. On va l'écouter.
17: Ben, on a parlé à Marzena Karpinska, qui était une des premières chercheuses qui s'est vraiment penchée sur la fiabilité de Pangram. Et elle, ce qu'elle dit, essentiellement, c'est qu'il y a presque aucune chance que ce livre-là n'a pas été écrit avec l'aide de l'IA.
15: Bon, l'éditeur de Tillyson Aurélien, Boréal au Québec, avait publié des communiqués au tout début de la controverse. Est-ce qu'il s'est manifesté depuis? Est-ce que les responsables de Boréal se sont manifestés ces derniers jours?
14: Bon, mise en contexte. Tillyson Aurélien a 2 éditeurs. Il en a un au Québec, c'est Boréal. Il en a un en France. Donc, Boréal a réagi par vote communiqué à quelques reprises. Pas d'entrevue pour l'instant, ni du côté de Grasset d'ailleurs.
15: En
14: Boréal à la maison, effectivement. Et le livre a été vendu dans 26 pays et territoires, Madeleine. Donc, les autres éditeurs n'ont pas répondu. Mais Boréal, effectivement, qui est aussi mis en contexte, qui est un des plus gros éditeurs au Québec, quand même. Donc, ça, là-dessus, c'est silence, parce que Boréal s'est toujours défendu en disant, de notre côté, en tant qu'éditeur, il n'y a pas eu, lors de la révision du texte de M. Aurélien, utilisation d'intelligence artificielle. Donc, ça va vraiment être un dossier à suivre. Maintenant, il y a des réactions sur les réseaux sociaux à ce nouveau message de Tillyson Aurélien. Il y a des chroniques qui s'écrivent. Et Louis Aucoin, stratège en communication à qui j'ai parlé, on l'a entendu aussi. Il semble être assez dubitatif en ce qui concerne les explications de M. Aurélien. On va le réécouter.
16: À un moment donné, c'est difficile de croire que le tout dernier texte qui a tellement touché les gens, celui-là est entièrement pur et est entièrement aucunement fabriqué avec l'intelligence artificielle. Pourquoi quelqu'un de sensé, de lucide, croirait ça à ce moment-ci?
14: J'aimerais terminer, Madeleine, en vous disant que dans son message d'aujourd'hui, Tillyson Aurélien passe sous silence les allégations d'une possible utilisation de l'intelligence artificielle dans plusieurs de ses chroniques publiées dans la presse. Je ne sais pas si vous vous souvenez, dans les années 2020, la presse qui a rompu son lien avec lui, qui a ajouté une notice à ses publications comme quoi il y aurait peut-être eu utilisation d'intelligence artificielle pour les chroniques. Donc ça, il ne dit pas un mot là-dessus. Et je vous rappelle que dans toute cette polémique-là, c'était ça ou mourir, et numéro 1 des ventes.
15: C'est ça que je voulais vous demander, Louis-Philippe, parce que, bon, je me promenais dans les librairies en fin de semaine. C'est un livre qui est encore là au devant de certains étalages. Ça continue à se vendre, ce livre-là.
14: Et c'est pour ça qu'on en parle autant, parce que pour plusieurs lecteurs, et j'en fais partie, c'est un livre qui est extrêmement touchant, émouvant, qui nous ébranle. Eh bien là, et c'est ça le choc en fait, c'est savoir est-ce que ce livre a été écrit avec l'utilisation artificielle en partie ou en totalité. Peut-être qu'il y a un peu des deux, mais ça, il faudrait parler à Télisson Aurélien, face à face, pour tout savoir, Madeleine.
15: Louis-Philippe, oui, mais merci beaucoup. Au revoir.

0: Il y a vraiment une offre de collaboration de la part de l'équipe entourant Mme Fréchette.
1: C'est un processus qui est important d'assurer une transition coordonnée, adéquate, et c'est ce à quoi on a travaillé dans le cadre de cette rencontre. Nos équipes vont échanger des informations pour la suite des choses.
2: Mais on est vraiment plus dans l'affrontement de la campagne électorale. Là. Paul Saint-Pierre Plamondon, Christine Fréchette se sont rencontrés aujourd'hui dans l'emblématique bureau du premier ministre à Québec. C'est une scène qui se produit après chaque élection, la passation de pouvoir. J'en parle avec notre analyste politique Véronique Prince à Québec. Véronique, bonsoir.
3: Bonsoir Madeleine.
2: Paul Saint-Pierre Plamondon et Christine Fréchette veulent une transition qui est ordonnée.
3: Oui, puis leur rencontre s'est d'ailleurs déroulée dans la plus grande sobriété. Hein. Je vous disais, là, c'était très, très sobre. Là. J'ai pu assister au moins 4 autres rencontres de transition dans le passé entre un premier ministre sortant et un premier ministre désigné. Et chacune de ces rencontres est très particulière parce qu'il y a quelque chose d'historique. Dans ce cas-ci, c'est que quand je dis que c'est sobre, là, c'est qu'on a pu être témoin de la traditionnelle poignée de main, mais on n'a pas pu entrer avec les caméras dans le bureau du premier ministre ou de la première ministre, alors que ça avait été le cas en 2018 entre Philippe Couillard et François Legault. Les deux s'étaient même permis quelques blagues, mais on sentait que c'était une journée difficile pour Mme Fréchette et son équipe, malgré le sourire qu'elle affichait. On sait qu'elle a rapidement reconnu sa défaite, elle en a même pris le blâme la semaine dernière, mais malgré tout, bien évidemment, on peut s'imaginer à quel point la passation des pouvoirs doit être une étape dure pour elle, qui n'aura été première ministre que pendant 6 mois. En fait, l'atmosphère, c'est toujours un peu étrange, Madeleine, cette journée-là, parce que vous avez l'équipe de Mme Fréchette, qui techniquement est toujours en poste, et la nouvelle équipe de M. Saint-Pierre Plamondon qui commence à s'installer. Et tout ça, cette période de flottement, c'est en attendant la sermentation des députés prévus jeudi, mais surtout en attendant la sermentation des ministres du gouvernement de Paul Saint-Pierre Plamondon la semaine prochaine. D'ailleurs, demain, c'est le dernier conseil des ministres du gouvernement Fréchette. Ils ont tenu à le faire en présentiel, comme on dit, pour se revoir une dernière fois. On comprend que c'est un conseil qui fait de l'intendance. Il n'y a aucune décision majeure qui sera prise. Le but, c'est vraiment d'assurer les affaires gouvernementales pour la dernière semaine de transition.
2: Et vous avez dit, bon, et techniquement, elle est encore en poste, Christine Fréchette, et elle a demandé à Paul Saint-Pierre Plamondon de travailler sur certaines priorités, 3 en fait.
3: Oui, vous avez d'abord la crise de l'itinérance. Oui. Là-dessus, ils sont clairement sur la même longueur d'onde parce que c'est la priorité des priorités dans les 100 premiers jours de Paul Saint-Pierre Plamondon au pouvoir. Ça, il l'a déjà annoncé à plusieurs reprises. Ensuite, le deuxième dossier, celui de l'économie, agir sur le coût de la vie. Là aussi, Madeleine, il n'y a aucun enjeu. Les deux sont d'accord que c'est prioritaire. C'est le troisième dossier où ils sont plus ou moins d'accord, celui sur l'entente de Churchill Falls. Entente de principe conclue tout juste avant la campagne électorale entre Christine Fréchette et le premier ministre là-bas, qui est Tony Wakeham, vers le Québec. D'abord, faut se rappeler que Paul Saint-Pierre Plamondon avait critiqué la première entente de principe conclue en 2024 entre les deux anciens premiers ministres Andrew Fury et François Legault. Il trouvait que c'était une entente humiliante pour le Québec, notamment parce que, selon lui, le gouvernement de l'époque aurait dû insister sur les revendications historiques concernant la frontière du Labrador, comme si on avait plié finalement avec cette entente-là. Et une entente d'ailleurs qui avait été finalement rejetée par Terre-Neuve et Labrador quand le nouveau gouvernement conservateur là-bas s'est fait élire. Mais Tony Wakeham, le premier ministre à Terre-Neuve et Labrador, s'est ensuite entendu un peu une extrémiste avec Mme Fréchette avant la campagne électorale. On se rappelle même que le premier ministre canadien Mark Carney était présent. Ce qui avait valu plusieurs critiques de Paul Saint-Pierre Plamondon qui dénonçait en se disant « mais c'est quoi l'urgence de la signature avant une campagne électorale? » Il se questionnait aussi à mots à peine couverts sur la légitimité, sur l'implication aussi de Mark Carney dans tout ça. Mais il avait ensuite nuancé sa position en disant qu'il n'avait pas l'intention de déchirer l'entente si les intérêts du Québec étaient bien représentés et qu'il allait l'examiner. Donc, en ce moment, les deux sociétés d'État, Hydro-Québec et Hydro-Terre-Neuve, sont en train d'essayer de négocier sur les dernières virgules du contrat. On est vraiment dans le détail des détails. Et techniquement, l'entente doit être ratifiée au printemps. Donc, à voir si le gouvernement Saint-Pierre Plamondon jugera si c'est suffisant pour le Québec ou si on reprend la négociation. Ce serait quand même quelque chose.
2: Ça serait une deuxième fois. Encore une fois. Alors, on verra d'ici là. En attendant, vous l'avez bien dit, donc jeudi, assermentation des députés, c'est bien ça?
3: Exactement, du Parti québécois, les autres des autres partis, ce sera la semaine prochaine.
2: Véronique Prince, à Québec, bonne suite là de cette entrée progressive en poste du gouvernement de Paul Saint-Pierre Plamondon. Bonne soirée, au revoir.
3: À vous aussi.

0: maintenant vous parler de santé. Vous avez peut-être déjà pris votre rendez-vous pour recevoir le vaccin contre la grippe ou la COVID-19. Il y a eu aujourd'hui un fort achalandage en ligne. Depuis ce matin seulement, il y a déjà plus de 170 000 rendez-vous qui ont été enregistrés au Québec. Mais cette année, la campagne démarre sous le signe d'un double enjeu. D'abord, une circulation virale qui s'annonce plus hâtive que d'habitude. Peut-être que ça existe, que ça explique d'ailleurs le fort achalandage en ligne aujourd'hui. Ensuite, il y a cette décision qui a fait réagir la fin de la gratuité universelle du vaccin contre la grippe au Québec. Notre journaliste Samy Rebaïn s'est penché sur le dossier. Samy, bonsoir.
1: Bonsoir.
0: Que révèlent les derniers chiffres là, sur la circulation de la grippe quand on disait que ça circule plus tôt là, cette année au Québec?
1: C'est ça, c'est ce qu'il faut retenir, c'est que ça circule plus tôt. Le taux de positivité, ce qui veut dire la proportion de personnes testées positives, c'est 2,5 à 2,7%. Ce qu'il faut retenir, c'est que c'est 5 fois plus qu'à pareille date en 2025. Pour ce qui est de la souche dominante, c'est la souche H1N1 qui prédomine. J'en ai d'ailleurs discuté avec Jesse Papenberg. Il est pédiatre, infectiologue et microbiologiste à l'hôpital de Montréal pour enfants.
2: L'influenza A deux sous-types, le H1N1, qui a fait son émergence, cette souche-là, en 2009, lors de la pandémie de 2009, mais que maintenant, la population a été exposée au fil des années et n'est pas plus une souche pandémique, mais bien une souche saisonnière. L'autre souche, le H3N2, est celle qui a prédominé l'année passée. On voit déjà que c'est vraiment le H1N1 qui prédomine cette année et on s'attend à ce que ça soit une saison hâtive, de par le fait que on est déjà 2,5% de positivité, et aussi si on regarde ailleurs au Canada, dans l'Ouest, on est à 10, 12, 15% de positivité. Donc, la saison grippale, ça s'en vient.
0: Et quel est le message des autorités sur l'importance de se faire vacciner?
1: C'est clair, le vaccin réduit les risques de complications graves. Selon les données de surveillance, la majorité des personnes hospitalisées font partie des groupes à risque qui ne sont pas vaccinées. Voici la directrice nationale de santé publique, Dr Caroline Quash.
3: Elles ont plus de risques d'être hospitalisées et potentiellement de décéder d'un des virus respiratoires. Donc, on le voit dans notre surveillance à chaque année. Les personnes qui sont hospitalisées, quand on leur pose des questions, ce sont des personnes qui font absolument partie des groupes à risque et qui n'ont pas reçu le vaccin.
1: Quand on parle de groupes à risque, on parle des personnes de 65 ans et plus, celles qui ont une maladie chronique, comme des maladies cardiaques, l'asthme, les femmes enceintes, le personnel de la santé et les proches aidants qui sont, tous ces groupes-là, en fait, ils sont vaccinés gratuitement.
0: Donc, on nous encourage à nous faire vacciner, mais en même temps, ce n'est plus gratuit.
1: Oui, c'est parce qu'après une gratuité élargie pendant la pandémie, Québec revient à un programme qui est ciblé. Pour les autres, le vaccin contre la grippe coûte environ entre 30 et 50 dollars en pharmacie, et celui contre la COVID-19 peut atteindre 160 dollars. La docteure Caroline Quash explique que ce choix, il repose sur les recommandations scientifiques et le coût efficace du programme.
3: C'est un choix. En fait, on est revenu à la recommandation scientifique du Comité sur l'immunisation du Québec qui, en 2018, avait fait une réévaluation des programmes. On est conscient de, je vous dirais, du budget disponible pour les vaccins et pour, en fait, toute la santé. Et donc, ce qu'on a regardé à l'époque, c'était le coût-efficacité pour prévenir une hospitalisation, une complication. Le programme de vaccination contre l'influenza a pour objectif de diminuer les complications, les hospitalisations et les décès. Et dans ce contexte-là, c'était seulement certains groupes pour lesquels le barème de coût-efficacité était atteint. Et donc, c'est ces populations-là qu'on a gardées.
0: Donc, c'est la chef de la santé publique qui le dit, la docteure Caroline Quash. Est-ce que ça fait l'unanimité dans la communauté scientifique?
1: Non. À ce sujet, je me suis entretenu avec Nathalie Granvaux. Elle est chercheuse spécialisée dans les infections virales respiratoires au Centre hospitalier universitaire de Montréal. Elle craint que le coût décourage certaines personnes de se faire vacciner.
4: La population se retrouve un petit peu dans l'incompréhension de comprendre pourquoi on lui dit d'un côté il faut vraiment que vous fassiez les programmes de vaccination. On insiste tout le temps quand il y a la rougeole, etc. On dit aux gens il faut vous vacciner, il y a des vaccins disponibles, c'est notre meilleure arme contre les infections. Et de l'autre côté, on leur dit ben oui, mais finalement vous allez vous débrouiller. Donc je pense qu'on donne deux messages qui s'antagonisent l'un à l'autre et la population a du mal à s'y retrouver. En tout cas, moi le retour que j'ai, c'est les gens comprennent pas. Ben si c'est si utile, si c'est si important, pourquoi soudainement je dois le payer?
1: La chercheuse Nathalie Granvaux craint une hausse des hospitalisations aux urgences, entre autres, et elle propose d'intégrer les vaccins au régime public d'assurance médicaments ou au régime privé.
0: On parle du Québec depuis tout à l'heure. Comment se situe le Québec par rapport aux autres provinces au Canada?
1: Il faut savoir que la plupart des provinces offrent le vaccin à tous les gens qui sont âgés de 6 mois et plus. Il n'y a que le Québec et l'Alberta qui ciblent la gratuité. Mais si on va ailleurs, certains pays européens, comme le Royaume-Uni, privilégient aussi les groupes vulnérables. Voici de nouveau le docteur Jesse Papenberg.
2: C'est chez les populations à risque que le gros du fardeau se trouve et en fait que ce programme-là, il est coût efficace. En autre mot, et pour la COVID-19 et pour l'influenza, on voit que en essayant d'augmenter les couvertures vaccinales chez les personnes les plus à risque, en fait, c'est la façon la plus efficace d'utiliser nos ressources en soins de santé qui sont malheureusement limitées.
1: Alors, en terminant, on parle ici d'un arbitrage entre efficacité des dépenses de santé et l'accès à la vaccination. Et je vous rappelle en terminant que les rendez-vous sont ouverts sur Clic Santé et en pharmacie. La vaccination, elle, débutera le 20 octobre.
0: Je pense que je vais poser la question aux auditeurs. Est-ce que les coûts, c'est un frein pour vous à la vaccination? Vous pouvez nous écrire en vous rendant sur l'application Radio-Canada Audio maintenant. Cliquez sur la bulle de conversation de notre émission en direct. Nous, c'est gratuit. Samir Abayine, merci.
1: Au revoir.
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0: Au Québec, le ministère de la Santé refuse toujours d'élargir le dépistage du cancer du sein aux femmes de 45 à 49 ans. Et ce même après la recommandation de l'INES un an plus tôt. David Gentilly a rencontré une femme de moins de 50 ans qui souffre d'un cancer du sein incurable.
6: Ah, c'est le fun. Moi, j'aime vraiment ça. J'aime ça quand on mange ensemble. Ils ont toutes des belles blondes, ces enfants-là. J'aime bien ça.
7: Eugénie Lacroix prend une collation avec son fils Mathias. La famille essaie de garder le sourire, même si Eugénie, 47 ans, souffre d'un cancer du sein incurable.
6: J'en ai rencontré des très jeunes, bien plus jeunes que moi, puis qui ont des cancers très graves, là, qui vont mourir, tout comme moi, qui ont 35, 36, 37 ans, tu sais. Alors, puis si on lit les statistiques, c'est épeurant, là. Je veux dire, ça va pas arrêter.
7: Parce que son cancer du sein a été diagnostiqué dans le milieu de la quarantaine, Eugénie aurait pu bénéficier d'un dépistage précoce. Elle veut donc que Québec élargisse le programme de dépistage du cancer du sein aux femmes de 40 à 49 ans. En ce moment, ce ne sont que les femmes de 50 à 74 ans qui en font partie.
6: Il faut rapidement rentrer les femmes dans de 45 à 49 ans dans ce programme-là et leur donner la chance, un, d'être informées comme il faut, puis deux, de pouvoir aller rapidement passer les mammographies si elles en ont besoin, j'aurais envie de dire, ou si elles ont quelques doutes que ce soit.
7: C'est que l'incidence du cancer chez les femmes de 40 à 49 ans a beaucoup augmenté. Denis Soulière est médecin oncologue et porte-parole de la Société canadienne du cancer.
8: Parce que l'on sait que la proportion des femmes de 40 à 49 ans qui ont un cancer du sein est en augmentation depuis 15 à 20 ans. Alors qu'on était de l'ordre, il y a 20 ans, à peu près de 8 % des cas de cancer du sein, on est à peu près maintenant de l'ordre de 13 % des cas de cancer du sein.
7: Le médecin spécialiste estime que ça pourrait sauver des centaines de vies. Une opinion partagée par Grégoire Bernèche, président de l'Association des radiologistes du Québec.
9: Depuis plusieurs années, les patientes de moins de 50 ans au Québec, en particulier la cohorte des 45-49 ans, sont les seules au Canada à ne pas pouvoir bénéficier d'un dépistage systématique. À ce stade-ci, non seulement je trouve ça inacceptable, mais je trouve ça gênant.
7: Les radiologistes pensent être en mesure de faire les quelques 20 à 40 000 mammographies supplémentaires qui découleraient d'un élargissement du programme de dépistage. Mais le ministère de la Santé explique par courriel qu'il n'est pas possible à ce stade de confirmer de scénarios de déploiement ou d'échéancier relativement à un éventuel élargissement du programme. Le ministère de la Santé et des services sociaux dit vouloir cibler le dépistage. Eugénie Lacroix tente de réduire l'angoisse en pratiquant l'un des nombreux instruments de musique qu'elle maîtrise.
6: Pour moi, il est trop tard. Tu sais, le chemin est fait. Moi, je pense pas que je vais guérir. T'sais.

0: j'espère vivre bien le plus longtemps possible dans cette maison-là avec mes enfants. Mais pour le reste, c'est pour les autres.
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2: Et je retrouve le docteur Denis Soulière, médecin oncologue, porte-parole médicale et scientifique à la Société canadienne du cancer. Docteur Soulière, bonsoir.
3: Bonsoir, merci de me recevoir.
2: Ben merci d'être là, docteur Soulière. D'ailleurs, on vous entendait dans le reportage de David Gentile. Et là, nous, à Ça nous regarde, on a d'abord voulu essayer de comprendre, là, qu'est-ce qui explique cette hausse du cancer du sein chez les plus jeunes? Est-ce que c'est parce qu'il y a quand même un certain dépistage, même s'il n'est pas officiel?
3: En fait, on ne peut pas dire qu'il y a une cause tout à fait spécifique qui explique la migration vers un âge plus jeune. Il y a plusieurs facteurs de risque qui sont impliqués et qui sont présumés. Donc, il n'y a pas, comme je dis, une réponse définitive, mais on pense que le fait d'une obésité peut-être un peu plus importante dans la jeune population peut avoir un effet pour faire en sorte que le cancer du sein arrive plus tôt, que les ménarches arrivent plus tôt, que les femmes ont une première grossesse souvent plus tard dans la vie, alors qu'on sait qu'une grossesse plus tôt est un effet protecteur, peut avoir un rôle à jouer. Et bien évidemment, il faut qu'on se pose aussi question par rapport à d'autres événements environnementaux, donc la consommation d'alcool qui joue un rôle. On sait d'ailleurs qu'une plus faible consommation d'alcool augmente rapidement le risque du cancer du sein. Donc, une plus grande population dans la population féminine peut se traduire par une augmentation de ce risque-là à un âge plus jeune. Et bien évidemment, d'autres événements environnementaux qu'on ne peut pas identifier de façon aussi claire, mais qui peuvent avoir joué un rôle vers cette migration-là.
2: Donc, il y a des effets.
3: Et le dernier élément, si vous me permettez, c'est qu'on a aussi une modification de notre population. C'est-à-dire qu'on a une population maintenant qui, dont 30 % est issue de l'immigration de première, deuxième génération. Et on sait que pour certaines populations racisées, l'âge auquel on présume qu'il peut y avoir un risque de développer un cancer du sein est un peu plus jeune. Donc, ça joue aussi dans toute cette élaboration des facteurs qui font en sorte que l'on voit plus de cas de cancer du sein chez une plus jeune population.
2: Donc, c'est vraiment multifactoriel. Il y a des effets protecteurs, comme vous le dites, qui sont moins là, comme avoir des enfants jeunes. Il y a l'allaitement aussi, si je me trompe pas, qui est un effet protecteur, docteur Soulière. Puis des facteurs de risque, parfois des comportements, parfois l'environnement. Avoir un dépistage précoce, vous êtes en faveur, là, on le comprend bien dans le reportage. Ça permettrait quoi, pratiquement, dans les faits?
3: Dans les faits, ça fait en sorte qu'on a déjà la démonstration au Québec avec les 50 à 74 ans. Avant l'instauration de ce programme au Québec, il y avait un dépistage que les gens pouvaient faire de façon volontaire ou incité par leur médecin à le faire. Et avec l'instauration d'un programme systématique, c'est-à-dire à partir du moment où les femmes recevaient à la maison une lettre les incitant à aller faire leur dépistage, on a vu ce qu'on appelle un stage migration, vous me permettrez l'expression en anglais, une migration de stade de la maladie, faisant en sorte qu'on a été en mesure, par le dépistage, de faire en sorte que l'on trouve le cancer à un stade moins avancé. Et qui dit stade moins avancé veut aussi dire une plus grande probabilité de pouvoir guérir cette condition ou de clairement diminuer le nombre d'années de vie qui sont perdues à cause de la maladie. On l'a prouvé chez les 50 à 74 ans et les données sont exactement dans le même sens pour une population plus jeune de 40 à 49 ans. On ne peut pas le proposer plus jeune que ça. Il y a des éléments même en lien avec la technologie qui rendent plus difficile de pouvoir faire des mammographies chez des femmes qui sont plus jeunes. La valeur ne serait pas aussi démontrable dans une population plus jeune que 40 ans, mais à partir de l'âge de 40 ans, la plupart des autres grandes sociétés internationales ont déjà décidé d'instaurer le dépistage. C'est le cas partout au Canada. Pour certains, ça a été 45 plutôt que 40 ans comme âge minimal. Mais même aux États-Unis, les recommandations sont à l'effet de le faire à partir de l'âge de 40 ans. Donc, le Québec est très en retard par rapport à cela. À un moment où d'ailleurs, il est un peu étonnant d'avoir cette réticence parce que le Québec a une des incidences de cancer du sein qui est la plus haute au Canada. Cette incidence-là fait en sorte qu'on a un plus grand nombre de gens qui seraient détectés dans cette tranche d'âge-là de 40 à 49 ans et pour lesquels, comme je l'ai mentionné, on pourrait réduire le nombre d'années de vie qui sont perdues, surtout quand on a affaire à une jeune population.
2: Je veux pas vous demander de jouer le rôle d'analyste ou de porte-parole du gouvernement ou du ministère de la Santé, mais bon, on peut imaginer qu'il y a un facteur financier, on peut imaginer qu'il y a un facteur logistique, le personnel que

0: ça prend pour faire tout ça. Est-ce qu'il y a des aspects négatifs au dépistage précoce? Est-ce qu'il y a des raisons qui peuvent expliquer une réticence du ministère à privilégier un dépistage précoce?
1: Donc, simplement pour revenir sur vos points positifs, effectivement, il y a personne qui s'attend que du jour au lendemain, toute femme de 40 à 49 ans va être dépistée. Il y a évidemment quelque chose de progressif qui peut se faire, mais plus on attend pour faire cette progression, plus il y a des gens qui ne sont pas sollicités pour être capables d'aller faire cette mammographie, ce dépistage. Dans les aspects négatifs, effectivement, on sait qu'il y a des risques de faux positifs, c'est-à-dire des gens qui, lors d'un examen de dépistage, se font dire « Ah, il y a quelque chose, faut qu'on procède à un examen pour aller davantage investiguer, savoir si c'est une lésion qui est bénigne ou vraiment une lésion maligne, un cancer. »
0: Ça peut être inquiétant.
1: Ça peut être inquiétant, ça suscite des inquiétudes, mais si on met en place et qu'on s'assure que dans le même temps, on a un très bon programme d'assurance qualité et d'amélioration de la qualité, on sait qu'on est en mesure de faire en sorte que ce pourcentage de faux positifs va être, avec le temps, quelque chose qui va diminuer. Donc, effectivement, il y a une courbe d'apprentissage pour faire en sorte qu'on soit capable de bien instaurer le programme en n'instaurant pas non plus de craintes injustifiées pour une bonne partie de la population. Mais si d'autres sociétés ont été capables de le faire, je ne vois pas pourquoi le Québec ne serait pas capable de le faire aussi avec la même qualité d'évidence et la même qualité de production en termes d'un diagnostic fiable pour les gens qui vont subir la mammographie dépistage.
0: Denis Soulière, je rappelle que vous êtes médecin oncologue, porte-parole médicale scientifique à la Société canadienne du cancer. Merci d'avoir participé encore une fois à l'émission.
1: Je vous remercie.
0: Au revoir. Restez à l'écoute plus tard à l'émission Persévérance, le robot d'exploration que la NASA a lancé il y a 6 ans sur Mars, devient le robot qui a parcouru la plus grande distance sur une autre planète. On en parle avec Farah Alibé, l'une des ingénieurs qui a travaillé sur sa mise au point. Mais d'abord...
2: Le Canada fonctionne. La vérité, on ne peut rien faire de tout ça si on est divisé. On ne peut pas bâtir des grandes choses sur des fondations fragiles.
0: On vient d'entendre le premier ministre du Canada, Mark Carney, faire un appel à l'unité en vue du référendum de lundi prochain en Alberta. Donc, on est à moins d'une semaine du scrutin officiel du 19 octobre et les bureaux de vote ont ouvert leurs portes partout dans la province pour faire le point sur le terrain. On rejoint notre collègue Francis Plourde qui se trouve justement à proximité d'un bureau de vote par anticipation. Francis, bonsoir.
3: Oui, bonsoir, Madeleine.
0: On peut dire que c'est le début du dernier sprint, là, aujourd'hui.
3: Oui, bon, moi, je me trouve juste à côté d'un bureau de vote du campus Saint-Jean, l'Université de l'Alberta à Edmonton. Donc, c'est un des quelques 300 bureaux de vote là, qui ont ouvert leurs portes à 9 heures ce matin. Et donc, un représentant d'élection Alberta me disait il y a quelques minutes qu'il y avait un peu d'attente à l'ouverture, mais depuis, la fréquentation est assez fluide. On s'attend à ce qu'il y ait plus de gens là au cours des prochaines heures parce que les bureaux de vote sont ouverts jusqu'à 20 heures. Donc, les gens qui viennent voter passent au maximum une dizaine de minutes dans l'isoloir. Il faut dire qu'ils doivent répondre non pas à une seule, mais à 10 questions référendaires là, pour cet exercice qui est assez inusité, assez historique.
0: Vous allez nous en parler dans un instant. Là, il n'y a pas que le référendum sur le référendum.
3: Non, mais il y a quand même cette question référendaire. Là, donc, est-ce que l'Alberta doit rester une province du Canada ou est-ce que le gouvernement albertain doit entamer des procédures qui mènerait à ce référendum provincial contraignant sur la séparation. La première ministre, Danielle Smith, elle a vu que c'était quand même un enjeu qui divisait les Albertains. Donc, elle a tenu à préciser ce qui allait se passer à l'issue du scrutin lors d'une entrevue à nos collègues de CBC, donc en fin de semaine. On l'écoute.
4: You vote to remain in Canada, then you are rejecting option 2, which is to start the legal process to hold a binding referendum. So that's how I would take it.
5: So this won't pop up again?
4: Not as long as I'm premier.
3: Donc, elle disait à notre collègue Adrien Arsenault que si l'option 1, donc si l'Alberta, donc les Albertains voulaient rester une province canadienne, elle tournait la page, elle fermait donc la porte sur tout autre référendum. Est-ce que ça va fonctionner? Suite à cette entrevue, un des leaders du mouvement séparatiste, Jeffrey Raff, affirmait que pour obtenir le référendum qu'ils veulent, il devrait se

0: les Albertains sont assez fermes là, sur cette question-là. Il y a très peu d'indécis qui pourraient faire la différence. Mais c'est quand même autre chose quand on regarde les 9 autres questions auxquelles les électeurs sont appelés à se prononcer. Parce que là, le niveau d'indécision est beaucoup plus important. C'est près de la moitié des électeurs qui ne savent pas pourquoi ils vont voter. Faut dire qu'il y a quand même 9 questions, 5 questions qui touchent l'immigration dans un contexte où l'Alberta a accueilli environ là 1 million de nouveaux habitants depuis 10 ans. Et si on regarde les questions, elles sont quand même assez difficiles à comprendre pour l'électeur moyen. Là, on demande donc sur ces questions sur l'immigration si le gouvernement albertain devrait légiférer pour contrôler l'immigration, pour la ramener à des niveaux plus durables, pour privilégier les migrants économique, si on devrait restreindre l'accès à des programmes sociaux comme la santé, l'éducation, seulement aux citoyens, aux résidents permanents et aux immigrants qui ont été approuvés par l'Alberta, si on devrait instaurer un délai de 12 mois avant que les nouveaux résidents qui sont des immigrants bénéficient de programmes sociaux, si on devrait imposer des frais pour qu'ils puissent accéder à la santé, à l'éducation. Et finalement, on veut voir si on devrait demander une preuve de citoyenneté pour permettre aux gens de voter dans une élection provinciale. Donc ça, ce sont 5 questions non contraignantes. Il y en a 4 autres de nature constitutionnelle. On demande aux citoyens s'ils veulent appuyer l'abolition du Sénat canadien, s'ils veulent que la province nomme ses propres juges, si elle peut s'arroger le droit de se retirer de programmes fédéraux avec une compensation financière, et aussi si l'Alberta devrait, en cas de conflit avec Ottawa, là, faire en sorte à ce que les lois provinciales aient préséance sur les lois fédérale. Donc, des questions qui s'inscrivent davantage dans cette vision de Mme Smith d'une Alberta souveraine dans un Canada uni. Beaucoup d'électeurs s'y perdent. Les observateurs jugent que les questions sont mal rédigées dans un langage qui est juridique. Elles sont non contraignantes. Donc, on voit difficilement là comment tout ça va tourner le 19 octobre et dans les jours suivants, parce que ça va prendre plusieurs jours là pour compter ces bulletins de vote.
1: Et vous allez suivre ça pour nous. Francis Plourde, merci d'avoir été nos yeux et nos oreilles aujourd'hui à l'ouverture des bureaux de vote par anticipation, cette journée d'ouverture. Vous allez suivre ça une bonne partie de la semaine, j'ai bien l'impression. Bonne soirée.
0: Bonne soirée, Joseph. Au revoir.
2: C'est triste, toute cette marchandise irrécupérable. Tout ça pour quelqu'un qui, derrière son ordinateur, a fait joujou. Et voilà. Et derrière, c'est de la marchandise, des employés, des entreprises qui subissent.
1: On vient de vous faire entendre une employée d'un supermarché dans les Landes en France, mais ce sont des centaines de commerces qui ont été frappés par des cyberattaques au cours des 2 dernières nuits. Des pirates informatiques ont visé les frigos et les congélateurs de grandes épiceries à travers la France en modifiant à distance les thermostats, en faisant grimper la température de plusieurs dizaines de degrés. Résultat, dans certains cas, la perte de tous les produits réfrigérés ou surgelés, des millions d'euros à la poubelle, ce qui démontre encore une fois la vulnérabilité de différents secteurs de l'économie. Avec nous au bout du fil, Steve Waterhouse, il est spécialiste en cybersécurité. Steve Waterhouse, bonsoir.
3: Bonsoir, Madeleine.
1: Monsieur Waterhouse, avant de parler de nos vulnérabilités ici, est-ce qu'on sait qui est derrière la série d'attaques en France? Pourquoi s'en prendre à de la nourriture?
3: Il y en a pas qui se sont avancés, qui ont clamé cette cyberattaque pour toutes sortes de considérations. On s'attendrait qu'il y ait eu de vente de rançon ou quoi que ce soit, mais ce n'est pas le cas. Ceci dit, ça a démontré quand même qu'il y a des pièces d'équipement importantes. Dans ce cas-ci, on parle de systèmes de contrôle industriel propres envers les systèmes de réfrigération, mais qui n'étaient pas à jour, même voire certains, Madeleine, que ça faisait 10 ans. Qui n'était pas changé, autrement dit, qui n'était pas supporté par le manufacturier, et que les entrepreneurs ont décidé de les garder en fonction, puisqu'il n'y a rien qui se passait de grave.
1: Alors, On parle d'une compagnie de logiciels danoise, Danfoss, je ne sais pas si je le prononce comme il faut,
3: oui,
1: mais
3: tout à fait.
1: Qui a réagi aujourd'hui, ou dans les heures qui ont suivi l'attaque, en disant justement, les logiciels n'étaient plus à jour. Là.
3: Oui, et eux, ça en dégage, parce qu'ils avaient émis toutes les informations nécessaires pour que la clientèle puisse changer les appareils, parce que certains, comme n'importe quel appareil technologique, qui ont une durée de vie limitée, entre guillemets, ce qu'on appelle la désuétude programmée. Et après ça, c'était recommandé d'aller vers un prochain modèle, donc d'une prochaine génération, ce qui n'a pas été fait dans certains cas. Dans d'autres cas, Madeleine...

0: Récemment, en août dernier, il y a déjà un autre modèle qui était montré vulnérable à cette prise de contrôle de par l'extérieur. Et ça, c'est un problème d'architecture. Là, quand on dit qu'un marchand a affiché publiquement que ces contrôles-là sont accessibles. Et d'ailleurs, Baden, avant d'entrer en onde, il y en a toujours plus de 2000 qui sont rejoignables par l'Internet direct, alors que ça devrait être en arrière d'un système d'authentification et de contrôle plus sévère.
1: Steve Waterhouse, j'aimerais ça que vous nous expliquiez là, brièvement, comment ça fonctionne la mécanique qui a permis à des pirates à distance de faire grimper comme ça la température des frigos et des congélateurs de centaines de supermarchés parce que c'était connecté à Internet, c'est ce que vous dites.
0: Exactement. Et le besoin de connecter ça à Internet, Madeleine, c'est simple, c'est pour permettre aux opérateurs d'avoir l'information en temps réel, quasi réel même, de la température et des opérations qui pour garder ces systèmes de gestion de la nourriture.
1: Donc, l'ironie, c'est pour que ce soit plus sécuritaire puis qu'on puisse voir si la température remonte.
0: Qu'il y a un bris et qu'il puisse intervenir rapidement, exactement, pour éviter les pertes. Mm-hmm. Or, ils se sont fait damer le pion parce que dans les vulnérabilités, ben, ça a été démontré qu'ils étaient capables de continuer à générer une fausse lecture aux opérateurs et en arrière-plan, ben, continuer à faire monter la température. Dans ce cas-ci, on parle de monter, grimper ça jusqu'à de moins 20 à plus 50 degrés.
1: Donc, est-ce que ce sont finalement les propriétaires ou ceux qui se sont servis d'un logiciel qui était daté, qui sont à blâmer, ou les pirates informatiques auraient pu quand même exploiter des vulnérabilités? Est-ce que se protéger, c'est juste garder nos systèmes à jour?
0: C'est une partie, Madeleine, parce qu'il y a plusieurs étapes, vous savez, dans la façon de bâtir une défense. C'est pas juste de mettre un moyen et après ça, on oublie et on y reviendra si jamais il faut faire quelque chose de changement. Non, c'est plusieurs couches de mettre en place. C'est de la formation, c'est de la sensibilisation, comme on fait dans le mois d'octobre, le mois de la sensibilisation de la cybersécurité. Et après coup, ben c'est des équipes qui, après coup, peut-être qu'ils ont l'équipe A a installé ça à un moment donné. Puis après ça, il y a des gens qui ont muté à travers le temps et ça a été oublié. Ou bien c'est pas la bonne branche de l'administration qui gère les contrôleurs de frigidaire, de réfrigérateur, alors que les TI s'occupent des PC seulement. T'sais, j'ai vu des éléments comme ça dans l'industrie, qu'il y a une dichotomie dans la responsabilité et de la gestion de ces appareils-là. Et c'est ça qui me laisse comprendre que ça a peut-être été oublié à travers le temps et que là, maintenant, ben, ils sont devant un fait accompli. Alors, pourquoi que ça aurait-il été la faute du propriétaire? Définitivement, parce que c'est la responsabilité ultime de la cybersécurité à l'intérieur d'une entreprise, de son dirigeant principal, et qu'il aurait dû être mis au courant de son inventaire à jour ou pas à jour, et qu'est-ce qui doit être fait pour dégager les budgets et le temps nécessaire pour les mettre à jour.
1: Dans le cas français, on parlait d'entreprise. Il y a aussi nos maisons là qui sont de plus en plus connectées.
0: Oui.
1: Je pense par exemple au thermostat, je pense aux lumières. Vous avez peut-être d'autres exemples, Steve Waterhouse, mais est-ce que les particuliers sont vulnérables aussi? J'imagine que oui.
0: Plus que jamais, parce que Madeleine, qui fait ses mises à jour quand la semaine est terminée, un vendredi 16h30, alors que ça a été une semaine ardue? Personne. Personne fait ses mises à jour d'appareil. On parle de la cafetière, maintenant le grille-pain, la laveuse sécheuse, bientôt le véhicule automobile. On a beaucoup, beaucoup d'automatismes autour de nous. Et ça, qui en a la responsabilité d'en faire la gestion de ces éléments-là, de logiciels à mettre à jour? C'est monsieur et madame tout le monde qui les a achetés. Il n'y a pas une équipe TI qui va débarquer, à moins qu'ils veulent l'engager. Ça se fait. Mais fondamentalement, ça demeure les gens à la maison. Alors oui, les gens sont exposés parce qu'ils ne connaissent pas le risque. Ils ne connaissent pas que c'est possible. Et juste avant encore une fois de se parler, Madeleine, il y a juste un article qui est sorti tout récemment de la part d'Anthropic qui donne à ce moment-là des chercheurs froideur ou chaleur dans le dos qui laissent savoir qu'il y a des modèles d'IA présentement qui sont spécialisés à être auto-réplicables et qui vont s'en prendre à tout ce qui est géré par le système d'exploitation Android, que ce soit un thermostat, un téléviseur, un poêle, et qui peuvent à ce moment-là rester dormants et relancer des attaques si jamais c'est nécessaire. On est dans ce genre de stratagème-là et qu'est-ce que ça prend? Ben, ça prend justement qu'une nouvelle stratégie que dans les maisons, on doit se poser la question, est-ce qu'on a besoin de tous ces automatismes-là? Et si oui, ben, comment est-ce qu'on doit se les protéger? Si ce n'est que des laisser à l'infini, que quelque chose d'autre les gère, là.
1: Et pourquoi, Steve Waterhouse, un pirate informatique s'en prendrait à mon thermostat chez moi?
0: Si c'est un cybercriminel, Madeleine, il veut peut-être connaître vos habitudes d'être présent ou pas. Et à ce moment-là, quand vous êtes absente, il a l'information comme quoi que c'est tranquille, il peut procéder à son crime. Si c'est une compagnie qui est intéressé à connaître vos habitudes de vie. Comme c'est la majorité des cas d'appareils dits intelligents, ça cumule de l'information sur vos habitudes. Mm. Et ils vous font des offres pour vous acheter davantage. Et après ça, ben ça vous amène à dépenser à outrance. C'est vraiment dans ces deux spectres-là qu'on peut s'attendre que l'exploitation d'un appareil qui va nécessairement contraire à qu'est-ce qu'on devrait s'attendre de cet appareil-là, ben va servir à d'autres fins à l'extérieur. Et c'est ça, moi, qui me travaille l'esprit. Il n'y a pas eu d'éducation lorsque les gens se sont fait pousser dans cette transformation numérique. Puis j'en suis un qui adore la technologie, j'aime travailler avec, mais comprenant comment qu'elle fonctionne, je peux vous garantir, de cette manière-là, je n'en ai pas de ces appareils-là qui sont, à part le laptop, l'appareil portable, la tablette et le téléphone, et les autres, je suis capable encore de me lever et ouvrir et fermer une lumière. Je suis capable aussi d'aller allumer et éteindre la poêle qui fait cuire l'eau pour toutes sortes d'applications. Alors, c'est là qu'il faut se re-questionner. Ça en vaut la peine d'aller tout automatiser si quelque chose d'autre peut le faire à notre place?
1: Ça donne froid dans le dos, je pense que c'est ça l'expression consacrée. Steve Waterhouse, expert en cybersécurité, merci pour vos lumières qui sont pas connectées, si je comprends bien. Merci beaucoup. Non. Au revoir.
0: Bye-bye.
2: 5 questions pour comprendre avec François Brousseau.
1: La guerre en Ukraine se poursuit et les frappes russes également. Malgré l'annonce par Donald Trump dimanche d'une prétendue trêve énergétique, autrement dit, un cessez-le-feu entre la Russie et l'Ukraine concernant les frappes sur leurs infrastructures énergétiques respectives. François, bonsoir.
3: Oui, bonsoir Madeleine.
1: Donc, les bombardements de la nuit dernière contre des centrales électriques, notamment à Kiev, semblent contredire l'annonce faite par le président américain en fin de semaine.
3: Bon, en effet, elle la contredisent complètement, comme ça arrive assez souvent avec les annonces de Donald Trump, qui n'ont pas toujours de substance au-delà des paroles. Je rappelle qu'il avait annoncé dans un tweet dimanche que les deux camps s'étaient mis d'accord sur une telle trêve énergétique, et ce faisant, il a pris de court aussi bien Kiev que Moscou, parce que ni la Russie ni l'Ukraine n'ont ensuite confirmé l'existence d'une telle trêve, et la Russie a même ridiculisé l'annonce en allant bombarder précisément dans les heures suivantes des cibles énergétiques dans le nord de l'Ukraine, dans deux villes, donc Kiev et Kharkiv. Donc la nuit dernière, au mépris de cette annonce, d'une série de frappes avec plus de 100 drones et missiles balistiques sur le territoire ukrainien, principalement contre ces deux grandes villes, les deux plus importantes du pays.
1: Le président ukrainien Volodymyr Zelensky a déploré qu'il n'avait reçu aucun préavis de ses alliés sur ces frappes, comme c'est l'habitude.
3: En effet, Kiev, en fait le président lui-même, a déclaré n'avoir reçu aucun préavis de la part de ses alliés concernant précisément les 5 missiles balistiques russes tirés sur la capitale la nuit dernière. L'alerte n'a été déclenchée qu'une fois les vecteurs déjà assez avancés dans leur vol, et donc trop tard pour garantir à la population le temps pour aller rejoindre les abris. Zelensky a dit « Les renseignements sur les tirs de missiles balistiques russes aident à sauver des vies, et c'est là l'un des problèmes les plus critiques », a-t-il dit. Les renseignements américains, qui depuis le début de la guerre, Madeleine, avec une courte interruption en mars 2025, sont fournis aux autorités de Kiev, permettent de détecter les tirs, d'estimer les trajectoires, les délais d'impact, et aussi de préparer, si possible, une éventuelle riposte des défenses antiaériennes, s'il y en a, face à des missiles rapides comme les Iskander russes. Quelques minutes de plus ou de moins, Madeleine, c'est la différence entre la vie et la mort.
1: Donc, de recevoir un préavis, ce n'était pas le cas cette fois-ci. Et ça pose la question, est-ce que les Américains sont en cause?
3: Alors oui, tout le monde s'est posé cette question, Madeleine. On sait que Donald Trump, ces derniers jours, après sa conversation de vendredi avec son ami Poutine au téléphone, lorsqu'il a annoncé au mépris du régime de sanctions contre la Russie, qu'il avait lui-même signé 3 semaines plus tôt, qu'il achèterait désormais du diesel russe, il a demandé instamment aux Ukrainiens de cesser leurs frappes contre des installations pétrolières russes et notamment les raffineries qui produisent du diesel. On sait que ces frappes ont été très efficaces depuis un an, mais Trump a fait cette demande sans exiger la réciproque à la Russie. Et la rumeur a couru qu'il pourrait ordonner une suspension de la fourniture de renseignements si l'Ukraine n'obtempérait pas et poursuivait ses propres frappes contre le pétrole russe, qui manifestement le préoccupe plus que les bombardements contre des appartements ou des autobus ukrainiens. Alors, le président ukrainien n'a pas précisé quel partenaire avait fait défaut, s'il y a eu défaut. Des fois, il peut avoir eu un simple manque technique. Mais quelques heures plus tôt, le ministre des Affaires étrangères ukrainien, qui était à Varsovie, a déclaré « Vous vous demandez probablement si nous recevons des renseignements de la part des Américains ». Oui, cette coopération se poursuit. Et quelques heures après, on a entendu Trump devant des journalistes dire qu'effectivement ça se poursuivait.
1: On sait que l'Ukraine est moins dépendante des États-Unis pour sa défense qu'elle ne l'était au début 2025. Pour les armements, pour les munitions, est-ce que c'est vrai également pour le renseignement?
3: Oui, mais cette dépendance demeure.

0: quand même. Depuis 2 ans, par exemple, la France et d'autres alliés ont accru leur soutien en matière de renseignement auprès de Kiev. En janvier dernier, même Macron, le président de la France, a affirmé que Paris fournit désormais les 2/3 des renseignements mis à la disposition de l'Ukraine par ses partenaires. Alors, ça inclut des images satellitaires, des interceptions de communication, des analyses des mouvements russes, etc. Cependant, le système mondial d'alerte précoce contre les missiles balistiques, ça, c'est une exclusivité américaine. Donc, la dépendance est réduite, mais sur ce point précis, elle demeure. Et ce dernier épisode de Kiev, la nuit dernière, mais ça illustre précisément cette limite. La coopération européenne, donc, peut se substituer, elle le fait, en bonne partie aux données américaines, mais pas nécessairement aux plus urgentes, les tirs de missiles balistiques. Il y a aussi une dépendance, je le mentionne, aux fournitures de missiles intercepteurs, ceux de type Patriot, par exemple, qui sont par ailleurs en pénurie générale, y compris pour les Américains eux-mêmes.
1: Un mot pour finir. Sur un autre incident majeur, la nuit dernière, en marge de la guerre de la Russie en Ukraine, 2 navires commerciaux ont été frappés par des drones. Il y en a un qui a coulé.
0: Oui, ça s'est passé tout près de la côte de Bulgarie. On est à l'extrême ouest de la mer Noire, sur un trajet qu'utilisent beaucoup de navires commerciaux, ukrainiens et autres, vers l'Europe. Et un des 2 cargos battait pavillon maltais avec un équipage d'Ukrainiens et d'Azerbaïdjanais. Et il a pu être sauvé. Par contre, l'autre cargo qui battait pavillon de la Guinée-Bissau a été plus sévèrement touché. Il a coulé et sur les 16 membres d'équipage, seuls 5 ont pu être rescapés. Tous les yeux se tournent, encore une fois, vers la Russie. Le gouvernement bulgare et l'Ukraine n'ont pas dénoncé directement Moscou, mais l'ambassadeur russe à Sofia a été convoqué. Et pour sa part, Ursula von der Leyen, c'est la patronne de la Commission européenne à Bruxelles, a condamné ce qu'elle qualifie, je la cite, de nouveau front d'escalade de la guerre russe.
1: Merci François.
0: Au revoir Madeleine.
1: Au revoir.

0: On va terminer l'émission avec un record. C'est celui que vient de réaliser Perseverance, le robot d'exploration que la NASA a lancé il y a 6 ans sur la planète Mars. Il a dépassé les 45,16 kilomètres parcourus par son prédécesseur Opportunité. Perseverance est ainsi devenu le robot qui a parcouru la plus grande distance sur une autre planète. Il affiche 45,22 kilomètres au compteur. C'est donc un véritable marathonien, alors qu'il devait parcourir tout au plus 20 kilomètres. Pour nous parler de cet engin hors norme, on retrouve Farah Alibé, l'une des ingénieurs qui a travaillé sur la mise au point du robot. Farah Alibé, bonsoir.
1: Bonsoir.
0: Bonsoir, je vous joins à Los Angeles. Merci de participer à l'émission. Vous travaillez encore pour la NASA, mais pas plus directement en lien avec le robot Perseverance. Quand même, je me suis demandé, en voyant le record aujourd'hui, quand vous voyez ce genre d'exploit, est-ce que c'est encore une petite victoire pour vous?
1: Ben oui, c'est toujours beaucoup de... C'est du plaisir de voir que cette mission-là ait un si grand succès. J'ai travaillé sur le système de mobilité, sur le système de conduite de Perseverance pendant le développement, bien sûr, sur les opérations au tout début. Donc, c'est toujours une belle fierté de voir des records comme ça, surtout que Perseverance a atteint ces 45 kilomètres-là en 5 ans et demi, et Opportunity, qui avait le record avant, l'a fait en plus de 15 ans. Donc, on s'entend que c'est beaucoup plus rapide. La distance a été parcourue beaucoup plus rapidement.
0: Vous êtes ingénieur, vous savez que les calculs doivent être extrêmement précis là, quand on envoie comme ça un robot, quand même assez pesant. C'est 1 tonne, je pense. Est-ce que c'est ça?
1: Oui,
0: à peu près. Une tonne sur Mars, vous devez tout calculer à la virgule près. Puis là, vous aviez prévu, pas vous, là, mais la NASA, qu'il allait parcourir tout au plus 20 kilomètres. C'est plus du double qu'il a fait jusqu'à maintenant. Comment on peut expliquer ce record et cette distance qui n'était pas prévue au départ?
1: Mais en fait, c'est que Perseverance a un nouveau système de conduite à bord. C'est un système de conduite automatique. Donc, en fait, ce que Perseverance est capable de faire, c'est qu'elle est capable de prendre des images du terrain en avant et de faire des décisions quand elle se dirige sur la planète. Et donc, ça lui permet d'aller plus loin que ce qu'on voit dans les photos, parce que de manière traditionnelle, la manière qu'on fait les opérations de notre mobile comme à la main, c'est que les conducteurs d'astromobiles qui sont ici sur Terre

0: faire, vont regarder les images qui sont qu'ils ont été prises et vont vraiment programmer la direction de persévérance, un peu comme on le ferait avec une voiture téléguidée. On va dire, OK, tourne à droite, va ici, contourne cette roche-là. Mais ça nous limite à la vitesse où on peut aller, aussi la distance qu'on peut parcourir à chaque jour. Et donc, ce système de navigation automatisé permet à persévérance d'aller beaucoup plus loin de jour en jour que ce qu'on peut faire de manière manuelle. Ce système-là existe sur d'autres astromobiles aussi. Donc, Curiosity est capable de faire ce type de décision-là. Mais la grande différence avec Persévérance, c'est qu'il y a un ordinateur de plus. Donc, il y a beaucoup plus de puissance et peut donc faire ces calculs-là et voyager en même temps. Curiosity doit arrêter de se déplacer pour faire les calculs et recommence à se déplacer, donc il est beaucoup plus lent. Donc ce système-là était tout nouveau et on s'attendait peut-être pas à l'utiliser autant. À chaque fois qu'on a un nouveau système, ça prend un peu de temps de le mettre en service, de lui faire confiance et de l'utiliser. Donc quand on avait planifié la mission, on s'attend toujours, peut-être qu'on planifie toujours avec de la marge. On est des ingénieurs, on aime avoir de la marge. Donc, on avait tout planifié. Puis on s'était dit, on a juste besoin d'être capable d'utiliser, tant de pourcents de temps pour atteindre nos buts scientifiques. Mais la marge a été, on avait de la belle marge de manœuvre et on était capable de faire encore plus que ce qu'on s'attendait ou ce qu'on avait planifié. Et donc, on s'est rendu à cette distance-là beaucoup plus rapidement que ce qui avait été prévu.
1: Parlez-nous justement des buts scientifiques. Là, ça fait 6 ans qu'il est sur Mars, ou presque, ce robot, Persévérance. Le but, c'était de chercher des traces de vie passée ou présente sur Mars. Il y a déjà des indices qui ont été trouvés, non?
0: Donc Persévérance est atterri dans le cratère de G0, mais ce qui est vraiment intéressant, c'est qu'on veut il a remonté le cratère, donc il est en haut du cratère, en haut du lac, et on est maintenant dans un endroit très très ancien. En fait, l'équivalent en tant qu'âge de cette surface-là n'existait pas sur Terre, parce que sur Terre on a de l'érosion et tout, donc on perd cette histoire-là de la planète. Mais Mars, comme il n'y a pas cette érosion-là, on s'est trouvé dans un endroit très ancien et en fait, ça nous permet d'étudier les systèmes hydrothermiques de la planète. Et donc, Persévérance, en se déplaçant sur ce cratère-là et sur les alentours du cratère, en apprend plus sur l'histoire de Mars. Et il est capable de prendre, il a pris des échantillons dans tous ces endroits-là, et ça nous encore là, avec le contexte, ça nous permet de collecter comme des traces de cette histoire-là de Mars, et d'un jour peut-être comprendre s'il aurait pu y avoir de la vie.
1: Quand je parlais d'indices, c'est que je voyais qu'il y aurait eu des roches qui auraient été prélevées et la couleur, les taches nous donnaient des indices. Peut-être que vous pouvez nous en dire plus.
0: Comme je suis ingénieure, je n'ai pas tous les petits détails scientifiques, mais oui, en effet, de ce que j'ai compris des échantillons qui ont été pris jusqu'à maintenant, c'est que ce qu'on peut étudier sur Mars avec les instruments qu'on a nous indique comment est-ce qui a été collecté et nouveau. C'est des roches qu'on n'a pas retrouvées ailleurs, qui sont peut-être des indices sur l'histoire de Mars. Donc des échantillons qui ont une très grande valeur scientifique grâce au chemin que Persévérance a complété.
1: Et si je comprends bien, en quelques secondes, Farah Alibé, là pour le moment, Persévérance collecte, entre autres, des échantillons, mais ils seront éventuellement retournés sur Terre. Et là, les scientifiques pourront les analyser davantage. C'est bien ça?
0: C'est ça qu'on espère, c'est qu'un jour, on aimerait les amener sur Terre. La manière par laquelle elles vont revenir n'a pas encore été établie, mais c'est ça le but, c'est de les ramener pour pouvoir les étudier ici sur Terre et comprendre l'histoire de Mars.
1: Farah Alibé, merci d'avoir participé à Ça nous regarde. Je rappelle que vous étiez l'une des ingénieurs qui avait travaillé à la mise au point du robot Persévérance, piloté même à un moment donné ce robot. Merci, oui. Bonne soirée.
0: Merci, bonne soirée.
1: Et c'est ce qui met fin à l'émission ce soir. Je vous rappelle notre adresse si vous avez des suggestions, des commentaires. Ça nous regarde @radio-canada.ca. Ici Madeleine Blais-Morin.

0: vit-on réellement un deuil et est-ce qu'il comporte 5 étapes? Et comment on sait à quoi ressemble un atome? À tout à l'heure.
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2: Bonsoir, ici Rebecca Kwan. Le premier ministre désigné du Québec, Paul Saint-Pierre Plamondon, se dit satisfait de sa rencontre avec sa prédécesseure, Christine Fréchette, ce midi. La première ministre sortante s'est engagée à assurer une transition harmonieuse avec le prochain gouvernement. Elle a discuté avec Paul Saint-Pierre Plamondon de plusieurs dossiers économiques et se sont aussi entretenus au sujet de l'entente avec Terre-Neuve et Labrador sur Churchill Falls. Paul Saint-Pierre Plamondon présentera le 21 octobre son conseil des ministres. C'est le début aujourd'hui du vote par anticipation pour le référendum de lundi prochain en Alberta. Les Albertains doivent se prononcer sur 10 questions, touchant notamment à la place de la province au sein du pays. Et comme l'explique Anne Levasseur à Edmonton, il s'agit d'un vote tout à fait particulier pour les citoyens qui doivent s'armer de patience.
3: 10 questions, ça veut dire 10 bulletins de vote à remplir. Il faut donc prévoir un peu plus de temps pour procéder, mais aussi s'attendre à des files d'attente aux différents bureaux de vote. Sur les 10 questions, 5 traitent de politique d'immigration, 4 d'enjeux constitutionnels et la 10e question offre 2 choix aux électeurs en leur demandant si l'Alberta doit demeurer une province du Canada ou si la province devrait entamer un processus pour la tenue d'un référendum contraignant sur la séparation. Déjà, beaucoup d'électeurs ont répondu présents avec des files d'attente qu'on a constatées à plusieurs des bureaux de vote qu'on a visités. Si certains disent qu'ils ne voulaient pas de ce référendum, comme une dame à laquelle on a parlé, eh bien, plusieurs voulaient quand même se faire entendre vu l'importance des questions posées. On écoute quelques électeurs.
4: A little frustrated that we have to have this in the first place, but definitely glad that now the time is here and I can do my bit.
5: C'est important que les personnes puissent exprimer leurs opinions sur une question telle que l'indépendance de la province de l'Alberta. So, pour moi, c'était juste important de pouvoir dire ma part.
3: Donc, les bureaux de vote par anticipation sont ouverts aujourd'hui jusqu'à 20h et tous les jours jusqu'à samedi. Le jour du vote officiel, le 19 octobre, donc lundi, et ensuite élection Alberta à 48h pour dévoiler les résultats.
2: C'était Anne Levasseur. Au Québec, plus de 100 000 rendez-vous ont déjà été pris pour la vaccination contre la grippe et les virus respiratoires, un nombre important selon la santé publique. Mais le vaccin n'est gratuit cette année que pour les populations plus à risque, puisque la province revient à une vaccination ciblée. Les explications de David Savoie.
6: La santé publique le confirme, la saison de la grippe semble hâtive cette année. Le pourcentage de positivité est plus élevé que lors d'une saison régulière, avec la souche H1N1 qui circule. La population peut déjà prendre rendez-vous pour obtenir un vaccin afin d'être bien protégée à la période des fêtes. Le Dr Jesse Papenberg, spécialiste en infectiologie pédiatrique à l'hôpital de Montréal pour enfants.
7: Je m'attends vraiment à ce que cette année, le pic puisse survenir plus tôt que ça et qu'on ait de la circulation importante de la grippe très bientôt.
6: Saison précoce ou pas, en raison de la logistique, impossible d'amorcer la campagne de vaccination plus tôt, soutient la directrice nationale de la santé publique. Mais cette année, le vaccin n'est plus gratuit pour tous. Il l'est seulement pour les personnes à risque, comme les personnes âgées, celles atteintes de maladies chroniques ou les travailleurs de la santé, par exemple. En 2022, la décision de rendre le vaccin disponible pour tous était politique, selon Caroline Quash. La santé publique s'en remet maintenant aux recommandations du Comité sur l'immunisation du Québec qui tiennent compte de l'efficacité et des coûts. Directrice nationale de la santé publique.
8: Et donc, c'est un choix qui est basé sur la science et où on se dit, c'est un coup d'opportunité aussi. Si je rends la vaccination disponible à tout le monde, est-ce que je suis à risque de moins bien aller rejoindre les personnes qui sont les plus à risque et qui en ont davantage besoin?
6: L'objectif de la santé publique, c'est de vacciner 80% des personnes à risque. Impossible pour l'heure de connaître l'efficacité du vaccin cette saison.

0: Ici David Savoie, Radio-Canada, Montréal.
1: En terminant sur la scène internationale, les lycéens et des étudiants français sont de nouveau massivement descendus dans la rue aujourd'hui pour demander notamment de meilleures conditions d'apprentissage, une rénovation des bâtiments et un plan de 10 milliards d'euros pour les lycées. Et ils ont eu la visite de la militante suédoise Greta Thunberg qui est venue se joindre à eux. Frédéric Arnould a préparé ce qui suit.
2: De la musique, de la bonne humeur et ça et là des poubelles incendiées. Et la frustration qui demeure la même depuis des semaines.
3: Là, aujourd'hui, il y a une colère sociale que le gouvernement refuse de voir et surtout refuse de répondre à ses revendications. Donc c'est lui qui a les choses en main.
2: La militante écologiste suédoise Greta Thunberg est même venue apporter son soutien aux étudiants d'un lycée à Saint-Denis, en région parisienne. Elle se dit très fière des étudiants français qui se battent, dit-elle, pour leur avenir. Suzanne Nijdam, présidente de la Fédération des associations générales étudiantes, résume le sentiment général.
3: C'est des étudiants qui sont tout simplement à bout chaque jour, qui se sursalarient en parallèle de leurs études et qui, en plus de ces conditions sociales qui sont totalement détériorées, ont tout simplement des conditions d'études qui ne suivent pas non plus.
2: Joseph Devianne, professeur de mathématiques au lycée Paul-Éluard, estime que les engagements du gouvernement, comme l'envoi de 3000 enseignants afin de remplacer des profs absents pour débloquer la crise, sont insuffisants.
4: On voit que les 3000 profs annoncés, c'est pas du tout cohérent. On a des collègues qui ont été affectés dans leur matière qui n'étaient pas la leur.
2: Le mouvement des lycées devrait donc rejoindre les rangs de la grande mobilisation prévue samedi. Jérôme Rodriguez, du mouvement Les Gilets jaunes, annonce la couleur de la mobilisation.
5: Et quoi qu'il advienne, le 17, c'est pas en une journée qu'on va régler le problème. Il faut se faire entendre beaucoup plus longtemps.
0: Ici Frédéric Arnould, Radio-Canada, à Paris.
1: C'est ce qui conclut les informations. Merci d'être à l'écoute et bonne soirée à notre

Alors, bonsoir tout le monde. Wow, c'est un thème qui avait hâte de commencer. Vous écoutez, oui, moteur de recherche. Et juste avant de lancer ce thème, j'aimerais vous convier, cher public, si vous habitez dans la région de Montréal, à cette émission spéciale sur le thème de la curiosité qu'on a bien hâte de faire au cœur des sciences pour souligner le 20e anniversaire de cette institution. 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Et voilà, là, on lance le thème.

Et ce soir, à Moteur de recherche, une émission qui répond à vos questions en sciences, santé, technologie, environnement, consommation. On va parler des feuilles des arbres qui tombent à partir d'une question astucieuse d'un auditeur. Est-ce que ça s'est ordonné dans un arbre, les feuilles qui tombent? Et comment ça... Et si oui, comment ça fonctionne? Est-ce que la science s'autocorrige? On pourrait penser que oui, mais est-on vraiment intéressé à le rapporter dans les médias? Comment vit-on réellement un deuil? Les fameuses 5 étapes du deuil, est-ce que ça tient encore la route? Et à la rubrique « Comment on sait ça? » Ben, comment on sait à quoi ressemble un atome?

0: Bonsoir tout le monde, j'espère que vous allez bien, j'espère que vous avez entendu notre émission spéciale hier pour souligner donc cette action de grâce sur le thème de la nourriture. C'était vraiment des contenus qui étaient même intéressants de réécouter parce qu'il y avait des choses qui avaient été diffusées il y a un moment déjà. Donc ben ouais, vous avez compris qu'on n'était pas en studio hier, mais là ce soir, on est là pour vrai, avec des vrais humains. On peut pas tricher ça. Vous savez qu'on peut tricher bien des choses maintenant en ligne, un peu partout, mais d'avoir des humains face à soi dans un studio, je pense que pour le moment, personne hallucine. On est vraiment là, on est préparé et on a notre ami Philippe Marois avec nous. Bonsoir Philippe. Hey, c'est quelque chose, l'histoire de l'atome. Hein? Ah. Oh mon Dieu.
1: Et on sait comment c'est fait à l'intérieur, on le suppose très bien et ouais. Pourtant on n'en a jamais vu.
0: On n'en a jamais vu.
1: Le proche est dans les détails, c'est ça.
0: Vous savez qu'il y a quelques semaines, il y a notre ami Ria Chung, qui est professeur de philosophie, qui nous avait parlé notamment du grand Démocrite. Vous savez qu'il y a 2500 ans, Démocrite. Je ne sais pas dans quel contexte. C'était intéressant de le savoir, mais c'est impossible, on ne le sait pas. Peut-être qu'il se levait le matin, peut-être qu'il venait de se cogner la tête et il s'est dit, coudon, je pense qu'il y a des...
1: Il y a des particules
0: de matière qui sont insécables. On peut pas aller plus loin que ça. Ouais. Puis 2500 ans plus tard, on est capable d'expliquer qu'est-ce qui se passe de ce côté-là. Ouais. D'ailleurs, c'est un sujet qui intéresse beaucoup notre invité ici aujourd'hui. On l'a pas reçu souvent parce qu'il appartient à nos collègues des années-lumière. C'est Yves Ingrat qui est professeur d'histoire et de sociologie des sciences, directeur scientifique de l'Observatoire des sciences et des technologies à l'Université du Québec à Montréal. Bonsoir Yves Ingrat.
2: Bonsoir.
0: Quand on parle de ces questions-là, justement, comment on découvre le savoir, comment on en vient à dire que on peut effectivement dire que oui, l'atome fonctionne comme ci et comme ça, ça nous permet de comprendre comment la science fonctionne aujourd'hui. Quand on va faire des chroniques, par exemple, sur le deuil, sur les feuilles des arbres, c'est vraiment important de connaître l'histoire des sciences pour ces raisons-là.
2: C'est fondamental parce que ça nous fait voir que sous le même mot, il y a une construction totalement différente. Quand Démocrite parle d'atome, il y a un monde dans lequel il y a des atomes, donc des insécables, et du vide. Et que tout l'univers est la combinaison et recombinaison de ces choses-là. Mais notre atome n'est pas le sien. La preuve, c'est qu'avec Rutherford, il devient sécable, mais on connaît sa structure. On pense à l'atome de Bohr. Et surtout que nos connaissances sont instrumentées. Si aujourd'hui, on peut dire des choses sur l'atome, c'est qu'on a des instruments. Ouais. La spectroscopie, on a des appareils. Parce qu'avec nous, on ne voit pas les atomes. Nous, on se voit ici. Donc, quand on dit qu'en science, on observe de façon très instrumentée, de façon très indirecte. Mm-hmm. Donc, on voit l'invisible. On voit pas les ondes électromagnétiques. On les détecte. Donc, la science, quand on regarde son évolution, on voit que les concepts, les mots restent parfois les mêmes et changent de contenu parce que notre dynamique a fait qu'on a des nouveaux instruments, des nouveaux concepts, etc.
0: C'est
2: essentiel d'avoir l'histoire des sciences pour comprendre même la science d'aujourd'hui.
0: Absolument.
2: Sinon, on a une vision myope.
0: Absolument. Puis vous avez fait bien mentionner qu'on est souvent tributaire, en fait, notre savoir est souvent tributaire des appareils avec lesquels on est capable de comprendre ce monde. On va parler ce soir d'un aspect, disons, moins physique, mais néanmoins très concret de notre rapport au monde avec Mathieu M. Blanchet. Bonsoir Mathieu.
3: Bonsoir.
0: Et quand je dis que c'est pas physique, finalement c'est pas si vrai que ça, parce qu'un deuil, on le ressent tellement puissamment que ça s'inscrit quelque part. Il y a un vécu qu'on est en train encore, Mathieu, d'essayer de mieux comprendre.
3: Oui, tout à fait. Puis ça laisse des marques. Oui, on peut le réagir physiquement, mais ça laisse aussi des marques au plan neuro. Là. Donc,
0: absolument.
3: Il peut y avoir des changements neurobiologiques là, qui se font. Là. Donc, tout à fait.
0: Oui, c'est physique.
3: C'est physique.
0: Excusez-moi. Ouais. Ben voilà, c'est ça la radio en direct. On émet des idées, puis on s'auto-corrige, comme on va le parler. On va en discuter tout à l'heure avec notre ami Yves Ingrat. Et on va maintenant accueillir celle avec qui on va lever un voile incroyable sur un phénomène qui nous entoure actuellement. Les feuilles des arbres qui tombent.

0: question de Mohamed Aouès, avec laquelle on a pu inviter notre collaboratrice Élise Bouchard ici en studio. Très heureux de vous accueillir à nouveau. Bonsoir Élise.
1: Bonsoir.
0: Vous êtes ingénieure forestière, doctorante en biologie à l'Université du Québec à Montréal, grande spécialiste des arbres et passionnée des arbres devant l'Éternel. Et notre auditeur nous envoie ceci. Il nous dit « Toujours un plaisir de vous écouter, d'apprendre de nouvelles choses. On est là pour ça. J'ai beaucoup apprécié votre réponse à propos de l'intensité des couleurs des feuilles d'arbres en automne. Maintenant, moi, ce que je veux savoir, c'est est-ce qu'il y a un ordre pour la tombée des feuilles en automne? Par exemple, est-ce que les plus vieilles branches, ça va tomber en premier, ou les branches qui sont moins exposées au soleil en premier ou en dernier? Bref, comment ça fonctionne? Et je pense qu'Élise, on parlait beaucoup des inconnus dans la science.

0: dans ce domaine-là, on commence vraiment à bien comprendre le phénomène, n'est-ce pas?
1: Du moins, on le voit mieux que les atomes. Je devrais dire que les couleurs d'automne sont un petit peu plus concrètes. Et pour moi, c'est vraiment un art, observer les couleurs d'automne. Et j'espère que ça va changer votre vision de la chose à tout jamais. Parce que quand on sait comment les couleurs d'automne apparaissent, comment les chutes tombent, après, on le voit constamment à chaque automne.
0: Et la belle nouvelle là-dedans, c'est que la science n'enlève pas la poésie du monde. C'est pas parce qu'on sait comment le phénomène fonctionne que ça nous émerveille pas à chaque fois qu'on le regarde. On va commencer par parler d'une chose extrêmement importante, c'est que les arbres, l'automne, ils ont besoin de conserver leur énergie. Et c'est ça, dans le fond, qu'on voit.
1: Oui, en fait, c'est qui évite le gaspillage. Là, c'est assez. Les sols forestiers peuvent être assez infertiles, donc tout ce qui est nutriments là dans les feuilles, on va essayer de pas gaspiller ça au sol avec les feuilles qui tombent. Donc, ce qu'ils font pendant qu'ils affichent les couleurs, ils sont en train de rapatrier justement l'azote, le phosphore, le potassium, le plus de nutriments qu'ils peuvent. Et éventuellement, quand ça c'est bien fait, et ils vont laisser tomber les feuilles à ce moment-là.
0: Donc, ils ont besoin de garder ces nutriments-là parce qu'ils sont durs à aller chercher. Donc, l'arbre fait du recyclage de nutriments qui est conditionné par toutes sortes de facteurs. Hein. C'est pas, disons, une seule raison qui va faire que l'arbre va rapatrier ses nutriments.
1: Ou qu'il va perdre une feuille à une journée donnée, disons. Mais j'ai envie, on va commencer à grande échelle. On va commencer large, puis on va aller jusqu'à se rendre à la branche dans l'arbre, si ça vous va. Donc, j'ai déjà fait, en fait, quelques chroniques ici sur les feuilles d'automne. Je suis devenue une experte grâce aux auditeurs, auditrices de recherche. Je crois que c'est ma quatrième chronique sur les feuilles d'automne. Et donc, si on commence très large, là, qu'est-ce qui va provoquer la chute? Quel signal, disons? On veut prédire la date de la tombée des feuilles. Il y a deux signaux qui reviennent souvent. Il y a la photopériode. Donc, à l'automne, les journées raccourcissent, il commence à faire noir. Nous, on commence à déprimer, mais les arbres, eux, ils commencent à colorer leurs feuilles. Donc, c'est un peu le même signal dans les deux cas. Mais il n'y a pas juste la photopériode, il y a aussi la température. Donc, un mélange de température, précipitation. Par exemple, quand l'automne est clément, donc les températures sont belles, on manque pas d'eau, les feuilles vont avoir tendance à tomber un peu plus tard. Par contre, quand les arbres sont stressés, on a une sécheresse, c'est l'inverse. Les feuilles vont tomber un peu plus tôt. Donc ça, c'est des grandes tendances générales qu'on regarde dans toute l'hémisphère nord. Mais là, si on va dans votre boisé chez vous, Mathieu, avez-vous un boisé? Ou sinon, un parc pas loin?
0: J'ai accès à un boisé dans les Laurentides.
1: D'accord. Alors, on va se transporter dans ce boisé.
0: J'habite en face d'un parc à Montréal. Est-ce que ça fonctionne?
1: Oui, ça fonctionne très bien. Donc là, on va restreindre l'échelle. On va se rendre dans votre boisé. Qu'est-ce qu'on peut observer dans les décalages dans la chute des feuilles? Déjà, il faut savoir qu'il y a des différences entre les espèces. Et ça, c'est des compromis, un continuum de stratégies chez les arbres. Il y a des espèces qui sont plus prudentes, puis il y en a d'autres qui sont plus audacieuses. Et dans une même forêt, dans une étude dans laquelle ils ont regardé environ 18 espèces, là, ils ont mesuré des décalages qui peuvent être de quelques jours jusqu'à 3,5 semaines. Ça, c'est beaucoup, 3,5 semaines. C'est presque un mois, là. Donc, entre deux espèces, vous pouvez avoir presque un décalage d'un mois. Et dans le fond, les espèces qui sont prudentes, entre guillemets, vont perdre les feuilles plus tôt, systématiquement.
0: Par exemple, à quelles essences vous pensez?
1: Alors, les bouleaux, les érables, les frênes vont avoir tendance à perdre des feuilles plus tôt. Et ça, à quoi ça sert? Mais ça permet de se protéger du froid. Ils sont en train de rapatrier les nutriments. Et s'il y a un gel précoce qui arrive quand personne s'y attendait, ça peut venir contrecarrer tout ce processus-là et qu'on perde finalement ce qu'on est en train de faire. Donc, si on perd les feuilles plus tôt, on s'assure qu'on a bien rapatrié les nutriments. Par contre, on fait moins de photosynthèse.
0: Donc, on investit moins dans sa croissance.
1: Mais c'est ça. Il y a quand même l'envers du décor. Mais les espèces plus audacieuses, comme le hêtre à grandes feuilles et les chênes, eux vont faire l'inverse. Ils vont maximiser la photosynthèse, mais perdre des feuilles tard. Même tellement tard que ces espèces-là font de la marquescence. C'est-à-dire qu'ils vont même conserver des feuilles pendant l'hiver. Donc, on a vraiment tout le continuum d'une espèce à l'autre.
0: C'est pas parce qu'un arbre est malade, là. Donc,
1: s'il y a des feuilles attachées durant l'hiver, non, c'est ça. Ouais.
0: Donc, ça fait partie d'un phénomène bien étudié. Maintenant, au sein même de mêmes essences, il y a des variations interindividuelles. Oui, il faut le noter aussi.
1: On a encore le petit continuum prudent, audacieux. On va avoir des individus dans la même espèce qui vont y aller un peu plus avant et d'autres que systématiquement chaque année, ils vont tenter leur chance un peu plus tard. Et ça, dans le fond, les différences sont un peu plus... c'est moins grand, donc c'est environ de 2 à 7 jours là, entre les individus dans une forêt d'une même espèce qu'on peut observer. Et ça, c'est juste des différences phénotypiques qu'on dit. Là. Donc, c'est un mélange de génétique, d'environnement qui font que certains individus vont, toutes les années, perdre ça un peu plus tôt ou plus tard.
0: Il faut peut-être expliquer justement la différence entre phénotypique et génotypique. C'est que le génotype, ce sont les gènes.

0: Mais le phénotype, c'est comment les gènes s'expriment selon différentes contraintes environnementales.
1: L'expression visible des gènes, finalement, en combinaison avec l'environnement. Et dans une même espèce aussi, on a les provenances qui vont avoir des différences. Donc, si tu as le chêne rouge que tu es allé chercher à Chicoutimi, je suis même pas sûre qu'il y en a. C'est peut-être un peu trop noir. On va aller plus vers Québec, OK? On va chercher un chêne rouge. Puis on va en chercher un aux États-Unis, beaucoup plus au sud. On les transplante tous les deux à la même place. Mais il y en a un qui va perdre ses feuilles plus tôt. Celui qu'on est allé chercher au nord. Parce que il y a un effet de provenance aussi. Dans son habitat, il a coévolué avec des températures froides. Lui, il est toujours plus prudent. Même si on vient le planter au sud. Donc, il y a ça aussi qui va influencer le moment de la chute.
0: Maintenant, dans un arbre, quand on regarde un arbre, est-ce qu'on sait, par exemple, en se disant, oh, ça va être un érable argenté, par exemple, on sait qu'il va perdre ses feuilles en commençant par telle partie, est-ce qu'on peut l'observer?
1: Ben, moi, c'est là que j'ai le plus de plaisir.
0: Ah oui, hein?
1: c'est vraiment palpitant, regarder les feuilles, la coloration, voyager dans l'arbre, si on veut, progresser dans l'arbre. Et donc, premièrement, de haut en bas, d'accord? On regarde de l'arbre dans votre parc, de haut en bas. Systématiquement, les feuilles qui sont plus exposées à la lumière vont afficher les couleurs plus tôt, vont tomber plus tôt aussi. Donc, la lumière accélère le processus de dégradation. Donc, de haut en bas, ça va se colorer en premier dans le haut de l'arbre, puis ça va aller vers le bas. Mais c'est vrai aussi de l'extérieur vers l'intérieur de la cime, parce que les feuilles à l'intérieur ont plus d'ombre en raison de leur position qui est un peu plus en dessous des autres branches, des autres feuilles. Donc, celles-ci aussi vont se colorer après l'extérieur de la cime. Donc, haut en bas, extérieur, intérieur, on a un gradient de couleur qui va progresser tout au courant de l'automne.
0: Je veux savoir si les feuilles, par exemple, qui sont à l'intérieur, qui ont plus d'ombre, est-ce qu'ils ont plus de chloroplastes pour compenser pour le manque de photons qui va se rendre là?
1: Oui, exactement. Et donc, on voit aussi ce phénomène-là chez les arbres qui poussent en sous-couvert, dans la forêt qui sont à l'ombre. Ils vont aussi afficher la coloration automnale un peu plus tard, perdre des feuilles plus tard, justement parce que les feuilles qui sont à l'ombre ont plus de chloroplastes. Ils reçoivent moins de lumière. Donc, comment qu'ils s'en sortent? Ben, on met plus de machinerie pour capter la lumière.
0: Pour envoyer les photons qui vont se rendre jusque-là.
1: Oui, et c'est plus long à dégrader à l'automne. Donc, effectivement, c'est un autre facteur qui influence le moment de la chute des feuilles.
0: Parlons des conifères, parce qu'on pense que les conifères n'ont pas de feuilles, c'est pas vrai?
1: Ah, oh, les conifères, ça aussi, là. Un coup, vous allez avoir vu les couleurs d'automne des conifères. Hey, là. Vous ne pourrez plus jamais ne pas les voir.
0: C'est pas de la fausse science. Faites attention, on a un historien de la science avec nous ici.
1: Oui.
0: Là.
1: Alors, les conifères perdent leurs feuilles à chaque automne.
0: Ben voyons.
1: D'accord? Les sapins, les épinettes, les pins.
0: Allô?
1: Oui. C'est juste que c'est les aiguilles, c'est l'inverse de ce qu'on vient de dire. C'est les vieilles aiguilles âgées qui vont tomber, qui vont se colorer. Donc, ce sont les aiguilles qui sont à l'intérieur de la cime. Donc, c'est un peu plus discret parce que tu as toutes les nouvelles aiguilles qu'on voit plus facilement qui sont là, mais c'est pas elles qui changent de couleur. C'est à l'intérieur de la cime, c'est des aiguilles. Mais par exemple, chez les pins, c'est des aiguilles qui ont entre 3 et 9 ans qui vont tomber. Et elles vont aussi changer de couleur avant de tomber.
0: Ça veut dire que vous, Élise Bouchard, vous êtes dans une forêt, vous êtes capable de voir les différences de couleurs d'aiguilles qui sont sur le point de tomber?
1: Vous allez les voir aussi. C'est...
0: Ben voyons, en fait, ça s'apprend.
1: Je dirais que les sapins et les épinettes, c'est un peu plus subtil, mais les pins, là, sur l'autoroute, si vous les regardez, si vous le savez, vous allez le voir.
0: Ah,
1: c'est
0: ouais.
1: Un beau vert pomme. Ça va passer de vert forêt à vert pomme. Ça va tendre vers le jaune.
0: Okay,
1: puis après,
0: quand c'est vert pomme, ça veut dire que c'est des vieilles aiguilles.
1: C'est les vieilles aiguilles qui sont en train de perdre la chlorophylle à l'automne. Ils font la même chose que les feuillus. Ils sont en train de dégrader les chloroplastes.
0: Incroyable.
1: Donc, c'est un peu plus subtil, mais moi, c'est ma couleur d'automne préférée, les aiguilles de pin. Le petit vert pomme qui tend sur le jaune. Donc, oui. Et c'est l'inverse des feuillus. C'est un peu mêlant parce que là, c'est à l'intérieur de la cime que ça va tomber et changer de couleur, alors que les feuillus, on va aller de l'extérieur vers l'intérieur.
0: Êtes-vous content d'être dans une émission où on a une spécialiste des feuilles d'automne? Moi, oui. Vraiment, franchement.
1: Et je suis contente de ne pas être daltonienne. Je sais pas si ça altérerait peut-être, hein?
0: Faudrait voir si on a des auditeurs, auditrices daltoniens. Daltoniennes, il y en a moins chez les femmes, mais bon, peut-être que ça pourrait être intéressant. Puis, freine rouge, c'est comme chêne rouge, il n'y en aurait pas à Chicoutimi, c'est ce que vous dites?
1: Ben, peut-être qu'il y en a quelques-uns, mais ça commence à être nordique, je pense, pour le chêne rouge.
0: Si on a des auditeurs au Saguenay qui avait des chênes rouges, dites-nous-le. Ça serait probablement la limite supérieure.
1: Je pense que c'est plus bas que ça, la limite du... Mais en planter dans sa cour...
0: De toute façon, Saguenay, il y a bien des gens qui en mettent un petit peu plus que le client demande. Ça se pourrait. Merci beaucoup, Élise Bouchard, de nous avoir fait halluciné là-dessus. Franchement, quelle chose intéressante à apprendre. Merci à Mohamed Awais de nous avoir envoyé cette excellente question. Toujours un plaisir, Élise Bouchard. À bientôt.

0: À bientôt.
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2: On est en compagnie d'Yves Gingras, qu'on entend souvent chez nos collègues des Années-Lumière avec bonheur. Il est professeur d'histoire et sociologie des sciences, directeur scientifique de l'Observatoire des sciences et des technologies à l'Université du Québec à Montréal. Il est en studio avec nous. Rebonsoir, Yves Gingras.
3: Bonsoir.
2: Alors, Yves Gingras, on a une question de Mathieu Lajoie. Il dit, je travaille en recherche sur le cancer. Je voulais vous signaler un cas qui pourrait faire un bon sujet sur la manière dont les médias couvrent la science lorsqu'un résultat spectaculaire est ensuite sérieusement remis en question. Un article publié dans Nature affirmait que les vaccins à ARN messager contre la COVID pourrait presque doubler la survie de certains patients recevant une immunothérapie contre le cancer. Il s'agit d'un l'un des articles ayant reçu le plus d'attention en ligne. Le résultat a été largement repris dans les médias généralistes. Or, deux analyses indépendantes soulèvent maintenant d'importants problèmes méthodologiques et suggèrent que l'avantage de survie observé serait largement attribuable à des biais temporels. Puis là, il dit, là, les médias qui ont parlé de ça, ils ont pas trop, sont pas revenus finalement après avoir créé là de grands espoirs. Et donc, ce que veut savoir notre auditeur, il dit coudon, il dit d'une part, comment fonctionne ce phénomène qui fait que la science s'autocorrige? Puis, est-ce que les médias sont enclins à vouloir rapporter ces nouvelles-là?
3: Ouais, je pense que c'est une question très intéressante parce qu'elle nous ramène à distinguer dans la société qui est composée de différents champs. On a d'un côté le champ scientifique, dans lequel lui circule. Et la science s'auto-corrige. Pourquoi? Parce qu'il y a une norme dans la communauté scientifique qu'on appelle le scepticisme organisé. C'est dire que tu soumets un article, il va être évalué, on peut se tromper, mais il va ensuite être dans une revue. Ensuite, comme il est dans la revue, il va être lu probablement par des dizaines, des centaines de personnes à travers le monde. Pas uniquement par deux, trois évaluateurs choisis par la revue. Et la probabilité que dans ces centaines-là qu'ils lisent à travers le monde, ils trouvent le point faible, elle est très forte. C'est pour ça que la science s'auto-corrige. Dans le cas qui nous intéresse, c'est intéressant parce que cet article-là dans Nature est paru le 22 octobre 2025. Le temps de le lire, de le recevoir ou de le garder sur Internet maintenant, parce qu'avant, on le recevait par la poste. Mm-hmm, ouais. Moi, je suis de la vieille génération, j'aime bien lire Nature en papier qui arrive dans ma maison à chaque semaine. Mais maintenant, c'est numérique. Donc, le 26 avril 2026, donc voyez-vous, octobre, novembre, décembre, janvier, février, en gros, 6 à 8 mois après, il y a des gens qui ont dit non, cet article-là, lorsqu'on lit les détails, ses conclusions sont exagérées et ne tiennent pas vraiment la route. Mm-hmm. Ça, c'est le champ scientifique. Ça marche toujours. Ça peut prendre 6 mois, ça peut prendre 2 ans, mais en général, on va trouver l'erreur. Plus la découverte est énorme, plus ça va aller vite. Parce que, rappelez-vous, en 89, la fusion froide, deux chimistes ont dit, on a fait de la fusion nucléaire, qui pour les physiciens sont dans des édifices gros comme Radio Canada et ça fonctionne pas. Eux, ils ont une éprouvette à 10 cents avec une batterie de 2 volts. Ils ont dit, écoutez, c'est un peu fort, mais moi, je suis physicien, donc vous devinez que j'ai dit aux chimistes, c'est une farce, cette affaire-là. Donc, ça a été assez vite, quelques mois. Oh, dans d'autres cas, ça peut prendre des années parce qu'on n'a pas les appareils pour le faire. Donc ici, ça a été corrigé assez vite. Ensuite, vous avez le champ médiatique. Je vais pas vous apprendre qu'ici, on est dans le champ médiatique, dont la norme, c'est la nouvelle. Mm-hmm. Comme on vous apprend sûrement à l'école, si je vous dis que j'ai été mordu par un chien, c'est pas une nouvelle. Si je vous dis que ma femme a mordu un chien, c'est la première page du Journal de Montréal. Mmh. Ça, c'est une nouvelle.
2: Ouais.
3: Hein, c'est pas habituel. Mmh. Donc ici, c'est ça. On annonce en grande pompe parce que les grandes revues, surtout Nature, qui est très forte pour, à mon humble avis, enrôler les médias, ils mettent un embargo, disons, donne ça 2 jours à l'avance, mais il est interdit de sortir avant telle date. C'est ce qui fait que la même journée dans Le Monde, dans Le Devoir, dans la presse, partout dans le monde, dans le New Yorker, on va parler de la même découverte. Mais si ensuite, dans 3-4 mois, la découverte a été dégonflée, les médias diront pas, ben écoutez, on s'est excité, nous aussi.
2: On vous a un peu mis en bateau en vous disant que c'est extraordinaire, donc, parce qu'on t'a cherché du clic avec ça, puis bon, c'est difficile d'en venir en arrière. Mais
3: ils le font pas, c'est très rare. Ça arrive, ça va dépendre de la nature de la découverte, ça peut arriver.
2: Mais c'est pas toujours, je suis bien d'accord, là, puis vous me trouverez pas sur votre chemin pour défendre toujours les médias dans toutes les situations.
3: Moi, je critique pas, je les observe.
2: Non, mais effectivement, disons qu'il y a des pratiques qui sont problématiques. Mais il arrive aussi qu'il y a des scientifiques qui utilisent aussi ces publications scientifiques-là pour faire de la promotion d'une science qui est pas solide. L'exemple cardinal, c'est évidemment le fameux vaccin qui causerait l'autisme. Qu'est-ce qui s'est passé dans

0: cette situation-là où Andrew Wakefield a mené le monde en bateau pendant quelque temps.
1: Oui, mais ça c'est intéressant parce que c'est quand même un article qui est paru dans une des revues qu'on dit prestigieuses, le British Lancet Memoirs. Et donc on dit il y a des grandes revues, il y a Nature, il y a British Medical Journal, il y a The Lancet. Et là, c'est paru là, ça a été évalué. Et donc la crédibilité de la revue joue beaucoup. Si l'article de Wakefield était paru dans une revue secondaire qu'on lit pas vraiment, une revue locale, aura pas eu du tout le même impact. Et donc ça c'est important parce qu'effectivement lorsqu'on regarde cet article original, il y avait les caractéristiques des articles de science. Il y avait une hypothèse beaucoup plus faible. C'est dans les médias que Wakefield a crié plus fort que ce qu'il y avait dans l'article. D'ailleurs, son co-auteur a dit, c'est un peu la conclusion dans l'article est beaucoup plus tentative, elle est hypothétique. Regardez, on a un échantillon d'une dizaine ou une vingtaine.
0: C'était 12, je crois.
1: Voilà, une dizaine. Donc, ouais. Ça semble mettre en évidence telle chose qu'il
0: le
1: faudrait.
0: Le lien donc entre un vaccin anti-rubéole
1: et l'autisme.
0: Et l'autisme, ouais.
1: Et donc, c'était suffisant pour que The Lancet, et donc les évaluateurs de The Lancet, disent « Oui, ça vaut la peine de le publier. » Parce que dans la communauté scientifique, si c'était resté là, on aurait dit « Ah, effectivement, faut creuser ça. C'est un appel à creuser. Et on va faire un échantillon disons, de quelques milliers. » Mais ensuite, c'est sorti immédiatement dans les journaux. Et là, Wakefield a crié beaucoup plus fort que ce qu'il y avait dans l'article. Donc là aussi, on a une relation d'interaction forte, qui est nouvelle, entre le champ scientifique et le champ médiatique.
0: Avec des gens dans l'espace médiatique qui ont intérêt à ce que ces fausses informations-là circulent. Et donc, dans certains cas, il y a aussi des groupes d'intérêt qui vont faire en sorte que ce processus-là, qui, en tout cas, qui semble quand même, dans l'absolu, assez solide, puisse déraper.
1: Ouais. Le problème, c'est que quand vous dites ces fausses informations, ça, c'est le regard rétrospectif. Si on se place du point de vue historico-sociologique, Wakefield, il est connu. The Lancet, c'est la meilleure revue. Il y a eu 3 évaluations. Les journalistes ont dit, ben, nous autres, hey, t'as publié dans The Lancet. Et donc, le problème, c'est que ceux qui ont critiqué ça, eux, ont pas été écoutés par les médias. Parce qu'immédiatement après, il y a eu des lettres dans le numéro suivant de The Lancet. Des lettres, ça peut amener la rétractation. Parce que les revues, comme j'ai dit, veulent pas trop rétracter. Ça voudrait dire qu'ils sont trompés. Donc, ils ont publié les lettres. La communauté scientifique qui lit ces lettres-là, mais les journaux sont pas trop revenus. Puis lui a continué à débattre ça. Ça a pris des années, parce que ça prend des années. Ensuite, prendre un échantillon de 1000 ou 2000, ça se fait pas en 6 mois, une science. Hein? Surtout dans le domaine biomédical, où là, ça prend des échantillons assez élevés, parce qu'il y a plusieurs variables à tenir en compte. Donc, au début, Wakefield, c'est de la science normale, acceptable par la communauté scientifique. Ensuite, lorsqu'il devient beaucoup plus idéologue, là, ça sort du champ. Et maintenant, c'est un pur idéologue. Il a perdu son droit de pratique, mais il continue à dire que les vaccins...
0: Ouais, il habite d'ailleurs au Texas.
1: C'est,
0: hein,
1: oui,
0: l'endroit où,
1: il est parti aux États-Unis.
0: La science est quand même assez malmenée.
1: Et aux États-Unis, il y a beaucoup plus de scepticisme. Donc, il y a un marché plus grand aux États-Unis qu'en Angleterre.
0: C'est intéressant que vous souligniez que nous, quand on est dans les médias, je veux dire, moi, je suis pas un spécialiste d'aucun de ces domaines-là. Et donc, faut faire confiance à des gens. Et donc, on n'a pas le choix si on veut valider. Moi, je fais confiance à des neuropsies, je fais confiance à des biologistes végétales, je fais confiance à des gens qui sont un peu ces intermédiaires-là. Quand on tombe, par exemple, dans des exemples comme ceux qu'on vient de voir arriver dans le monde des mathématiques, avec donc des grandes compagnies où il n'y a pas d'articles publiés dans des revues scientifiques qui disent on a réglé tout un paquet de problèmes mathématiques, puis là, regardez, c'est ça, puis c'est comme ça que ça fonctionne. Là, il y a des mathématiciens qui disent j'ai perdu ma job, puis là, il y en a d'autres qui disent ah, ben c'est un tissu de mensonge. Comment on fait pour s'y retrouver, pour être capable d'avoir un regard scientifique sur ce type d'annonce-là?
1: Si on se place du point de vue médiatique, ce que ça veut dire, c'est l'analogue de l'évaluation par les pairs. Le problème, souvent, avec les médias, encore là, c'est une observation, c'est qu'ils vont avoir leur expert, puis ils vont dire, ben comme c'est de la science, on n'a pas un pour un contre. Je prends un qui connaît ça. Fait que ça va être toujours le même. Je nommerai pas de nom, ça va toujours le même. Alors qu'il devrait dire, hey, c'est une grosse annonce, ça. Moi, aller voir 3 virologues. Pas un, 3 à peu près. Et là, la probabilité qu'il y en a qui disent, ben non, il y a eu une lettre dans le numéro suivant, attention, présenter les 2 points de vue. Par exemple, et moi, je l'observe souvent, ça. J'observe, on dit, ben voilà, non, s'il y avait appelé un autre, il aurait dit, un peu, ce découverte-là n'est pas si grave, n'est pas si important, parce que les scientifiques sont pas unanimes.
0: Ben, c'est ça. Ben, quand on regarde, par exemple, la communauté mathématique, il y en a plein qui sont sortis et qui ont dit, écoutez, là, un instant, là, il n'y a rien prouvé là-dedans.
1: Il y en a d'autres qui

0: des erreurs dans trois. Mm-hmm. Il y en a peut-être dans d'autres aussi. Mais là, les pauvres mathématiciens, ça va leur prendre peut-être des mois ou des années.
1: Des années.
0: Essayer de trouver l'erreur. Fait que là, ils disent, est-ce qu'on est rendu, nous, des techniciens pour qu'on va être embauché, entre guillemets, par OpenAI, qui va dire, mon petit matheux, mon ordinateur, qui coûte des milliards, hein, parce que ça coûte de l'argent, puis les universités n'ont pas les moyens d'avoir les LLM, mm-hmm. puis les algorithmes mm-hmm. les plus puissants.
1: De toute façon, personne n'est capable de se payer ça. Ces compagnies-là, elles-mêmes, perdent des sommes considérables d'argent. Il n'y a personne qui paye, qui fait de l'argent avec ça actuellement.
0: Mais ça ne dérange pas de perdre de l'argent, parce que leur but, c'est faire du marketing.
1: Oui, mais donc, en terminant, ce qu'on voit se profiler là avec ce type de science-là, qui est pas révisé par des pairs, qui est fait dans des laboratoires loin des regards inquisiteurs... qu'est-ce que ça va donner comme science?
0: Ça va dépendre des domaines. Si on est dans le domaine des maths, entre guillemets, malgré qu'on aime les mathématiques, c'est moins grave que si c'est dans le domaine biomédical, mm-hmm. où là, on peut pas commencer à appliquer une chose parce que c'est sorti de méta ou de anthropique. Il faut qu'il y ait l'évolution par la paire habituelle. Puis quant aux mathématiciens, je leur dirais, continuez à faire des maths que vous aimez comme vous aimez. Pour démontrer des théorèmes selon vos normes et non pas prendre les normes imposées de l'extérieur par une compagnie à profit qui s'intéresse pas aux théorèmes. Elle veut montrer le théorème pour dire abonnez-vous à mon LLM, à mon logiciel, c'est un algorithme, il n'y a pas d'intelligence là, oublions ça, c'est un algorithme. Abonnez-vous à notre algorithme qui est plus puissant que celui d'Anthropique, parce qu'il y avait une lutte entre Anthropique puis OpenAI sur les démonstrations aussi. Fait qu'il faut que les mathématiciens, ça va les ramener à dire quelle est notre mission, pourquoi on fait des maths. Mm-hmm. C'est le bon côté, si je puis dire, ça nous ramène à dire c'est vrai, moi je fais des maths, pourquoi? Toi t'en fais qu'un ordinateur, ben fais-en, mais laisse notre communauté et viens pas nous domper 700 théorèmes comme si on était les petits techniciens qui vont ensuite grafouiller pour vérifier qu'il y a raison.
1: Ouais. Très intéressant comme débat. Et d'ailleurs, je vous rappelle, je viens de terminer un essai sur précisément cette manière de faire de la science-là. Il y a une économiste de University College London, Cecilia Ricap, qui appelle ce type d'innovation de la bullshit innovation dans son livre The Rulers, si vous voulez le lire. C'est absolument passionnant. Yves Gingras, merci beaucoup d'être venu nous parler de ça. Je rappelle que vous êtes professeur d'histoire et sociologie des sciences, directeur scientifique de l'Observatoire des sciences et des technologies à l'Université du Québec à Montréal. Merci d'avoir répondu à cette excellente question de notre auditeur, Mathieu Lajoie. À très bientôt.
0: Plaisir. Merci.
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1: Encore une belle fournée cette semaine. Je vais vous en lire quelques extraits. Premièrement, Christian Julien qui veut savoir quel est l'ordre de grandeur de la combustion mondiale annuelle des combustibles fossiles. Si on prend comme étalon comparatif le CO2 émis par les incendies forestiers. Donc, c'est quoi la ratio entre ces deux types d'émissions là? Un auditeur qui désire demeurer anonyme, j'aimerais savoir pourquoi il n'y a pas de greffe du côlon alors qu'il y a des greffes de cœur, il y a des greffes de rein, de foie, de cornée, souvent lors de pathologies, on le sait, la seule solution c'est la stomie. On a une question de Michel, 76 ans, et d'ailleurs elle nous a envoyé son âge ainsi que celui de son mari André, 80 ans. L'autre jour, en nous promenant dans le quartier, mon mari et moi, on s'est mis à discuter, comme ça nous arrive souvent, et à spéculer sur un sujet plutôt paradoxal que j'ai décidé de soumettre dardard, j'aime beaucoup ce mot, je vais l'utiliser davantage, à votre grande sagesse. Si tant est que toutes les cellules de notre corps passent leur temps à se renouveler, comment se fait-il qu'on ressorte du processus toujours plus vieux? C'est vrai, on a des cellules neuves, mais quand même, celle de notre intestin grêle, c'est... renouvellement complet en une semaine. Hey, quand même, c'est quand même pas rien. Serait-ce que ces cellules soi-disant neuves sont en réalité programmées pour éclore déjà vieilles, y compris les taches brunes, et surtout ces excroissances tellement attirantes qui nous poussent un peu partout sur le corps, à nous qui étions si beaux. Quel beau courriel! Merci Michel et André, on va vous trouver quelqu'un pour répondre à ça. Mario Gariepi d'Ottawa, bonjour, équipe dynamique de Moteur de recherche. Est-ce que les insectes ressentent le chaud et le froid? Si c'est le cas, quels sont les mécanismes qui leur permettent de percevoir la température? Est-ce que le réchauffement climatique a des effets sur les insectes? Est-ce qu'ils sont plus vulnérables à un certain stade de leur vie? Et on va terminer avec un long et astucieux courriel d'Étienne Gomez-Vivolo. Il est bientôt minuit. Mon Uber va se transformer en citrouille et je suis encore en train de danser en me posant des questions existentielles sur le monde. Voici ce qui agite mon esprit tandis que je me secoue le derrière sur un remix douteux de Small Town Boy. Dans l'alphabet

0: l'alphabet latin qu'on utilise, les voyelles s'appellent par le son qu'elles produisent, mm-hmm. A-E-I-O-U. En revanche, les noms de consonnes, c'est plus compliqué. Il dit, elles se composent souvent par le format suivant. Elles-mêmes sont suivies d'un E comme B pour B-E, puis le S. Mais il dit, comme pour le B, c'est ça. Et pour le S, c'est pas ça. Pourquoi on dit B? On dit pas C. Vous voyez un peu le truc. Il dit, et pourquoi y a-t-il des consonnes rebelles qui ne se soustraient pas à cette tendance telle que le H, J, K, Q, X, Z? Laissons le W et le Y de côté pour cette réflexion. Les choses sont déjà bien assez compliquées comme ça. Je vous souhaite bonne chance pour tout nous raconter sur cette affaire de A à Z. J'aime beaucoup ce courriel. Ah oui, avant que j'oublie, merci beaucoup pour votre merveilleuse émission. C'est toujours un plaisir de vous écouter. Merci de nous écouter dans votre voiture tard le soir. Étienne Gomez, Vivolo. Vous pouvez nous envoyer vos questions par le truchement de la bulle de conversation ou encore à moteurderecherche@radio-canada.ca.
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0: J'ai commis une impair tantôt en disant que le deuil, c'était pas physique. C'est très, très physique. Et on va en comprendre justement toutes ces ramifications avec notre ami Mathieu M. Blanchet avec une question de notre auditrice Jacinthe Larocque. Rebonsoir, Mathieu.
2: Bonsoir.
0: Jacinthe Larocque nous écrit que pendant son baccalauréat en psychologie dans les années 90, elle avait beaucoup étudié les 5 étapes du deuil d'Elisabeth Kübler-Ross. Hein, c'est bien connu. Elle se demande si cette théorie fait toujours référence aujourd'hui. Si d'autres chercheurs ont proposé de nouveaux modèles et si on considère encore qu'un deuil normal dure environ 1 an. Alors, des nouvelles sur le front du deuil, Mathieu, est-ce qu'il y en a en neuropsychologie?
2: Ah oui, absolument. La compréhension du deuil a considérablement évolué depuis les années 90. Donc, les 5 étapes de Kübler-Ross, justement, sont très, très connues encore actuellement, mais sont aujourd'hui beaucoup moins fiables sur le plan scientifique. Pour comprendre, là, on revient au début. Donc, faut retourner en 1969, le moment où la psychiatre Elisabeth Kübler-Ross a publié son ouvrage révolutionnaire sur le deuil, sur les 5 réactions. Là, rapidement, tout le monde les connaît, mais je vais les nommer. Là, la première étape, c'est le déni. Donc, souvent, les patients vont dire « Oh non, pas moi, je veux un deuxième avis, il y a sûrement une erreur. » Ensuite, on tombe dans la colère, donc contre les médecins parce qu'ils peuvent pas nous soigner, contre Dieu peut-être, etc. Ensuite, on va tomber dans la troisième étape qui est le marchandage. Donc, essayer de dire « ben, je suis capable de toffer en bon français jusqu'à Noël si je fais mes traitements de chimio. » Donc, on va essayer de trouver un compromis. Ensuite, on tombe en dépression. Donc, souvent associé à toute la tristesse et les pertes anticipées.
0: Mais donc, elle fait référence au deuil qu'on anticipe.
2: Exact.
0: Pas au deuil qu'on vit parce que quelqu'un autour de nous est mort.
2: Exactement. La dernière, c'est l'acceptation, donc reconnaître la réalité de notre propre mort. Puis c'est ça l'erreur, entre autres, qu'on conçoit là, cliniquement, c'est que les études qui ont été faites, ça a été fait sur une personne mourante, donc les étapes de cette personne-là, puis ça a été fait de manière très, très clinique, là, donc pas tant scientifique, mais c'était sur la personne qui était endeuillée, qui allait, pas endeuillée, mais qui allait mourir, et non sur son proche endeuillé. Donc, il y a quand même une grosse différence entre les deux à ce moment-là. Puis c'est là où il y a plusieurs autres chercheurs qui se sont intéressés là à la partie des personnes, des proches endeuillés.
0: Quelqu'un d'ailleurs bien connu ici au Québec qui a marqué le monde de la psychologie, Jean Monbourquette.
2: Oui. Hein,
0: dont on dit qu'il voulait devenir le médecin des âmes, qui est un prêtre.
2: Oui, c'est ça. C'était un psychologue et prêtre québécois, là, un des pionniers dans l'accompagnement justement des personnes endeuillées. Dans le fond, lui, il va proposer 7 étapes-là. La différence, c'est qu'il s'est vraiment intéressé aux personnes endeuillées, non aux personnes mourantes. Honnêtement, dans toutes les théories qui existent, là, qu'il y ait 5, 7, 10 étapes, c'est toujours le même un peu processus. Ce qui est intéressant de Jean Monbourquette, c'est que lui, il a rajouté la dernière étape, la finalité, qui est l'héritage, qu'on retrouve pas nécessairement dans les autres théories. Donc, c'est là où on va reconnaître que la personne décédée nous a changé, nous a transmis des valeurs, des souvenirs, des apprentissages qu'on peut continuer et offrir à d'autres. Là. Mais sinon, toutes les théories tournent autour de 3 grands pôles. Il y a un moment de choc, il y a un moment de désorganisation qui suit le choc, pour ensuite, après, pouvoir s'en ressortir, là, ce qu'on va appeler la résolution. Là. Et c'est ces étapes-là, après, que plusieurs scientifiques ou cliniciens vont venir décortiquer en plusieurs micro-étapes.

0: après, là.
1: OK, donc, ce n'est plus les cinq étapes, là, vous l'avez dit, c'était l'expérience clinique d'une personne qui allait mourir, donc c'est vraiment relatif à cette personne-là. Ouais. Donc là, on élargit le champ, là, on est en train de faire éclater ces catégories-là.
0: Oui, c'est ça, parce que on a l'impression que c'est des étapes à suivre, puis c'est pas vrai. Donc, on pense que un vient après le deuxième, puis bon, ben que deux vient avant le premier, etc. Oui. Alors qu'on peut les vivre à différents moments, à différentes intensités. Donc, le modèle actuellement qui est particulièrement intéressant, c'est celui qu'on va appeler du double processus. C'est deux psychologues qui l'ont créé. Dans le fond, ce qu'ils disent, c'est que la personne endeuillée va osciller constamment entre deux réalités. Un, vivre sa perte, puis deux, reconstruire son quotidien. Puis dans la question initiale de notre auditrice, elle faisait référence à quelqu'un qu'elle connaissait qui venait de perdre sa femme et qui était père de deux enfants, des jumeaux, et que maintenant il devait s'occuper de ses deux jumeaux seuls.
1: En vivant le deuil. Une situation terrible.
0: Oui, tout à fait. Mais c'est là qu'on va voir le double processus. C'est-à-dire que ce père-là, on est capable d'imaginer qu'un matin, il va se réveiller avec le lit vide. Il va regarder dans son garde-robe, il va peut-être voir une robe qui va y faire repenser à sa défunte femme. Il va pouvoir pleurer. Mais cinq minutes plus tard, ben il faut qu'il beurre des toasts, il faut qu'il fasse un lunch, il faut que la vie continue avec ses enfants-là. Donc, c'est ça l'oscillation, le double processus. C'est qu'à un moment donné, dans une période X, je vais pouvoir m'adonner au deuil, mais rapidement, ben je reviens au quotidien, puis il faut que ça continue à avancer. Et c'est cette oscillation-là qui est normale et dans laquelle les gens vont osciller, en bon français, là, si je reprends le même mot, entre une période d'adaptation dite normale là, de la vie quotidienne et une période plus triste où là, on va pouvoir se permettre de vivre le deuil. Là.
1: Donc, la fameuse année là, dont on parlait, on dit, ben là, il y a un moment donné, dans un an, plus ou moins, là, ton deuil sera terminé. C'est un peu un chiffre arbitraire, là, si je comprends bien.
0: Ah, pas juste un peu, c'est 100% un chiffre arbitraire. Il vient de deux erreurs, je veux dire, conceptuelles. Là, la première, c'est que dans notre DSM-5, le corrigé, là, en 2022, qui a été publié, il y a le trouble du deuil prolongé, qu'on appelait avant un deuil non résolu. Et il fallait minimalement un an que ce soit écoulé après le décès. Donc, il fallait minimalement avoir souffert pendant un an pour après l'appeler ça un deuil prolongé. Par contre, c'est très arbitraire parce que l'Organisation mondiale de la santé, elle, recommandait 6 mois. Puis on comprend que quelqu'un qui souffre énormément, même après 3-4 mois, pourrait avoir un diagnostic de deuil. Puis quelqu'un d'autre, après 3 ans aussi, là.
1: Non, c'est vraiment un diagnostic.
0: Oui, le deuil pathologique.
1: C'est intéressant, je l'avais jamais vu sous cet angle-là. Donc, ça peut être un diagnostic.
0: Oui, des gens qui sont incapables de passer autre, d'osciller dans la partie plus quotidienne, puis il faut qu'on passe à autre chose, puis reste pris dans ce deuil-là, dans cette détresse-là, il y en a plusieurs. L'autre erreur qu'on fait, puis c'est une erreur peut-être un peu plus clinique, c'est cette année-là fait souvent référence à les premières fois. Donc, quand on vit un deuil, l'année qui suit, c'est là qu'on va vivre nos premières fois. La première fois sans lui à Noël, la première anniversaire, la première Saint-Valentin, c'est notre partenaire de vie. Donc, c'est souvent après cette première année-là qu'on a vraiment fait toutes les étapes un peu plus annuelles de deuil qu'on peut faire. Par contre, faut se souvenir qu'il y a des étapes qui viennent plus longtemps. Donc, tu sais, si moi, je perdais ou si j'avais perdu ma mère ou mon père alors que j'étais adolescent, ben à mon mariage, j'aurais pu revivre une partie du deuil à dire « Ah, j'aurais aimé ça que mon père soit présent ou ma mère soit présente. » Donc, faut pas voir le deuil comme étant encarcané dans un an, puis il faut absolument être en détresse, pleurer. C'est vraiment une oscillation qui peut prendre plusieurs années, dépendamment des événements qu'on va vivre. Là. T'sais, donc, quand je vais graduer, est-ce qu'il était présent à ma soutenance de thèse? T'sais, bon, donc, il y a des événements qui sont pas dans cette année-là. Donc, c'est pour ça que c'est théoriquement, on peut le conceptualiser au plan clinique, c'est les premières fois, on sait qu'un trouble, ça arrive après un an. Mais dans la vraie vie, un deuil, c'est pas aussi simple que ça, puis ça peut prendre plusieurs années à faire également. Là.
1: Très intéressant et surtout tellement humain, hein, profondément humain. Je vous écoutais parler et il y a un film qui m'est venu en tête qui le démontre tellement bien. En fait, je garde un bon souvenir, mais ça fait longtemps que je l'ai vu. C'est La Chambre du Fils. Vous l'avez déjà vu?
0: Non.
1: De Nanni Moretti. C'est l'histoire d'une famille qui perd son fils et justement, je pense qu'ils réussissent pas vraiment à sortir de ce

0: deuil pathologique là, ouais. qui est donc ce diagnostic. Mais c'était, je garde un souvenir ému de ce film-là, La chambre du fils de Nanni Moretti. Merci à Jacinthe Larocque de nous avoir envoyé cette question. Toujours un plaisir de vous accueillir en ce studio.
1: Merci, mon plaisir.
0: Merci.
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0: Avec Philippe Marois, oui, qui tient désormais la chronique « Comment sait-on ?». Donc, n'hésitez pas à nous envoyer toutes sortes de choses. Et d'ailleurs, on va essayer de faire l'histoire courte
3: d'une
0: longue épopée, celle de la structure de l'atome. Comment on sait qu'un atome c'est un atome.
3: Ouais, à quoi il ressemble à l'intérieur, parce qu'on connaît l'image célèbre, hein, le noyau avec des électrons qui tournent autour, comme des orbites autour, comme des planètes autour d'un soleil. Mais pourtant, on n'est pas capable de l'observer directement parce que l'atome est plus petit que les ondes de la lumière, donc on n'est pas capable d'observer avec un microscope conventionnel. Il y a des microscopes plus élaborés qui existent depuis plusieurs années, plusieurs décennies, mais qui arrivent seulement à dire, ah, ok, là, on sent qu'il y a un atome à cet endroit-là, puis dans les images, une petite bosse floue. Donc, on est capable de dire, ah, oh, il y en a un là, mais ça dit rien sur la structure interne. Et pourtant, on sait très bien à quoi ressemble l'intérieur d'un atome depuis une centaine d'années.
0: Donc,
3: depuis une centaine d'années. Donc, comment on fait ça? Bon, j'ai lu sur le sujet. J'en ai parlé avec Anna Martina Botti, qui est professeure adjointe au département de physique de l'Université de Montréal. Et donc, ce sont des démarches scientifiques étalées sur des siècles. D'abord, à l'époque des Lumières au 18e siècle, des chimistes qui se rendaient compte que, bon, il semble y avoir des éléments de base, comme l'eau peut être divisée en hydrogène, en oxygène, comme des éléments qu'on peut pas diviser, qui demeurent intègres. Donc ça a mené, dans ces observations-là de chimistes, au tableau périodique des éléments. Donc on connaît ce tableau-là. Au 19e siècle, là, il y a le Britannique John Dalton, qui lui s'est mis à lire beaucoup de papiers établis par des chimistes qui avaient fait des réactions chimiques. Il lisait tout ça. Il se rendait compte que souvent, les composés communs, comme l'eau ou l'ammoniac, étaient toujours composés d'éléments unis avec des rapports simples. Donc, 1 pour 4 ou 1 pour 8. Pas des chiffres comme des rapports de 854,38 par 17,562. Non, non. Et là, l'idée que, bon, c'est peut-être pas juste des fluides qui peuvent se mélanger de façon approximative. Son idée, c'est si on va au plus petit, peut-être que les éléments seraient composés de petites particules, des blocs de construction qui peuvent s'unir entre elles par des combinaisons simples. Ce qu'on va comprendre plus tard qu'il y a des molécules. Ouais. Et selon lui, son hypothèse, son modèle, ben, ce serait peut-être comme des petites boules de billard, des petites boules qu'on peut pas diviser. Il n'est pas plus petit que l'atome. C'est une petite boule unie.
0: On est quand même pas loin, les petites boules. Puis d'ailleurs, on en parlait tout à l'heure, Démocrite avait pensé à ça il y a 2500 ans. Jean-Paul Démocrite de son état.
3: Et dans les années suivantes, on a pu étudier sur les atomes pour voir qu'il y avait des masses différentes et que le plus léger, ce serait l'hydrogène. Mm-hmm. On a établi ça.
0: OK, bon, les petites boules.
3: Ouais,
0: ça tient la route jusqu'à quand?
3: Jusqu'à la fin du 19e siècle. Là, c'est un Britannique, J.J. Thomson, qui a fait une expérience dans un tuyau sous vide, il y avait une espèce de jet de particules, le jet de particules, il était situé entre deux plaques de métal pour créer un champ magnétique. Et là, il se rendait compte que, hey, quand j'active le champ magnétique, je suis capable de faire dévier le jet de particules vers le côté positif. Donc, ça veut dire que le jet de particules est chargé négatif parce qu'il va vers le positif. Puis là, ces calculs permettent de comprendre, attends, ces particules-là sont beaucoup plus légères et petites que l'atome d'hydrogène qui serait le plus petit et plus léger qu'on connaît. Donc, il existe plus petit.
0: Il y a quelque chose de plus petit.
3: Il y a quelque chose de plus petit. Et donc, des particules plus petites qui sont négatives, ils venaient de découvrir les électrons. Et donc là, il établit un nouveau modèle pour qui remplace les boules de billard, dans un sens. Donc, il dit, dans les atomes, il y aurait quelque chose de plus petit, des électrons. Et son modèle, c'est le modèle du plum pudding, parce qu'il est britannique, bien sûr. Donc, les atomes seraient comme une masse à charge positive qui contiendrait plusieurs électrons négatifs. Tout ça se tient ensemble. Et pourquoi le plum pudding? Mais les électrons seraient répartis aléatoirement comme des raisins dans une pâte de plum pudding sont aléatoires.
0: C'est une métaphore à propos d'un élément qu'ils connaissaient.
3: C'est un gros muffin.
0: Bref, ça tient pas la route longtemps non plus.
3: Non, une douzaine d'années jusqu'à une expérience de Rutherford vers 1910 et ses collègues. Ce qu'ils ont fait, ils ont envoyé un faisceau de particules alpha, des particules positives, vers une mince feuille d'or en se disant, puis de l'autre côté, partout autour, il y avait une surface phosphorescente qui permettait de voir là où les particules atterrissaient, ça faisait illuminer un peu la surface pour voir où est-ce qu'ils atterrissaient. Là, ils se rendent compte que, bon, ils s'attendaient à ce que toutes les particules passent à travers parce que ce muffin-là, le plum pudding, c'est pas très dense, ils vont passer à travers sans problème. Et c'est ce qui se passe, les particules d'alpha traversent à peu près tous à travers, sauf environ une sur 8000 qui, elle, est déviée de sa trajectoire, comme si elle rebondissait sur quelque chose. Ils sont comme, attends, c'est pas normal. Ils font des calculs et ils se rendent compte que, OK, la masse positive qu'on pensait qu'était la grosse masse dans laquelle se trouvaient les électrons tout autour, ce serait peut-être beaucoup plus petit et plus dense comme un noyau et que les particules qui seraient positives et les particules alpha positives aussi, dès qu'elles y touchent, là, elles rebondissent ou sont déviées de leur trajectoire. Et là, puisqu'il y en a sûrement une sur 8000 qui rebondit, leur calcul indique que ça voudrait dire que le noyau est vraiment, vraiment, vraiment petit et les électrons qui tournent autour sont vraiment loin. Il y a vraiment...
1: Il y a beaucoup de vide.
3: Il y a beaucoup de vide entre les deux et toutes nos particules passeraient à travers les atomes dans le vide des atomes. Et c'est ça. Donc là, on change le modèle de structure de l'atome. Il y a un petit noyau au milieu, des électrons autour. Et ça a été démontré par la suite, et on l'a découvert par la suite par d'autres expériences, que dans le noyau, il y a plusieurs particules qui sont des protons positifs. Et un autre chercheur, Niels Bohr, qui lui a continué à étudier ça, il s'est rendu compte que les électrons, eux, en fait, devraient tourner autour comme selon des orbites, et on arrive au modèle de Bohr, qui est le modèle qu'on connaît tous un peu du système solaire.
1: D'ailleurs, anecdote très drôle, Niels Bohr a été commandité par de la bière. C'était la fondation Carlsberg, à un moment donné, qui a donné de l'argent, puis c'était la fondation de la bière. En tout cas, bref, fin de la parenthèse. Mais là, maintenant, là, vous dites, OK, on est allé comme au centre, mais là maintenant on se rend compte qu'il y a des neutrons.
3: Des neutrons aussi.
1: Qui sont pas chargés, mais là comment on est capable de démontrer qu'ils sont là si on n'est pas capable de les faire réagir avec des charges?
3: Ben d'abord par déduction. D'abord parce qu'on se dit, OK, là si tous les protons sont ensemble dans le noyau puis sont tous positifs, normalement tout du positif ensemble devrait surpousser, donc il devrait avoir quelque chose d'autre. Et à l'époque, on était capable de, par plusieurs méthodes, de savoir combien il y avait de protons par atome, mais aussi la masse. Et là, on se rendait compte que ça corrélait pas. Dans le sens, l'hélium, on savait qu'il y avait, devait avoir deux protons là-dedans, mais il y avait la masse de quatre protons. Donc, il y a quelque chose d'autre. Et donc, on supposait qu'il y avait une particule neutre, et ça a été prouvé ensuite par des expériences où on bombardait des particules sur des atomes. Il y a des particules qui volaient qui étaient neutres, ni positives, ni négatives, les neutrons. Et
1: voilà. OK. Qu'est-ce qu'on sait sur le fait qu'il y a des électrons qui sont en orbite?
3: Ouais.
1: Est-ce que c'est des belles orbites bien délimitées comme la Lune autour de la Terre?
3: C'est ce qu'on pensait. Mais là est arrivée la physique quantique dans ces années-là, des années 20, il y a une centaine d'années. Et là, on se comprenait que les particules, comme les électrons, peuvent aussi avoir un comportement d'onde. Donc, ils seraient pas en train de tourner selon des lignes fixes, mais de se promener autour comme un peu des petites mouches autour d'une ampoule, donc très excitées de buzzer un peu autour. Et donc, la vraie image d'un atome, selon ce qu'on en comprend, ce serait le noyau au milieu avec une sorte de nuage autour, une zone où on pourrait retrouver des électrons. Et ça, on le sait depuis 100 ans, mais pourtant, le modèle de Bohr, le système solaire, ça demeure celui qu'on utilise encore parce que il est plus simple à illustrer, il est plus facile à comprendre pour la majorité des gens, et il est pas si loin que ça de la vraie conception qu'on a aujourd'hui.
1: C'est un bon compromis.
3: C'est un bon compromis.
1: Ben oui.
3: Puis c'est comme ça que le modèle atomique s'est développé. On observe quelque chose, on arrive avec un premier modèle, puis là, on fait des recherches qui confirment que, ah oui, ça fonctionne, jusqu'à temps qu'on tombe à une nouvelle découverte, fait que, ça fonctionne plus finalement. On retourne à la planche à dessin, on recommence, on efface, on ajuste, on peaufine.
1: Comme on le disait avec Yves Gingras, ça s'autocorrige.
3: Ouais, et même dans les années 60, là, on a découvert que ça fonctionnait pas trop. Il fallait qu'il y ait plus petit que les protons et les neutrons qui sont composés par des quarks, que des particules encore plus petites.
1: Quelle histoire.
3: Et voilà.
1: Quelle histoire. Quelle
3: et donc
1: histoire.
3: Là, on est à ce modèle-là aujourd'hui jusqu'à temps qu'on trouve une découverte un qui va faire que, faut peut-être peaufiner
1: aller
3: ça.
1: On retourne à la planche encore, à dessin. L'histoire des quarks, ce serait ça peut-être bon à faire à un moment donné.
4: Sur les atomes, peux-tu dire un petit mot?
3: Oui, allez-y.
4: On oublie que les chimistes français, entre autres, ne croyaient pas aux atomes. En 1905, Einstein fait un article fondamental sur le mouvement brownien, et c'est Perrin qui va écrire le livre Les atomes en 1913, que le prix Nobel pour avoir démontré l'existence des atomes du point de vue des physiciens. Donc, les chimistes ont été en charge des atomes, entre guillemets, pendant tout le 19e siècle, 18e siècle.
3: Ah, ouais.
4: Et à partir du 20e siècle, c'est les physiciens qui prennent en charge.
3: C'est vrai.
4: Et les chimistes sont mis un peu de côté là-dessus. On va voir la chimie quantique, mais c'est la part de physicien. Mais Einstein s'est dit, comment démontrer l'existence d'atomes, de petites boules? C'est par le mouvement brownien. C'est que les atomes bougent dans l'espace.
3: Ouais.
4: Et si tu mets une petite affaire que tu peux voir au microscope, et ça, c'est Perrin qui va le démontrer, qu'on oublie qu'Einstein est celui qui a joué un rôle fondamental pour convaincre l'existence des atomes en 1905. Donc, après la découverte de l'électron, on savait pas qu'il y avait un atome séparé dans l'espace.
1: Ben, quelle belle conclusion à cette émission. Puis ça montre aussi que, la science s'autocorrige aussi de ces manières-là. Oui. Merci Yves Gingras. Merci à vous toutes et tous ceux qui nous écoutez. La vie bien faite. On est là demain, 19h. Soyez-y. Bye-bye.
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10: Bonsoir, ici Rebecca Kwan. L'économie du Québec, la guerre tarifaire avec les États-Unis et l'entente conclue avec Terre-Neuve et Labrador au sujet de Churchill Falls ont été au cœur de la rencontre ce midi entre la première ministre sortante Christine Fréchette et son successeur Paul Saint-Pierre Plamondon, qui entrera en poste sous peu. Ils se sont réunis afin d'assurer une transition harmonieuse à l'Assemblée nationale à quelques jours de la formation du prochain Conseil des ministres. Sébastien Desrosiers a préparé ce qui suit.
11: Bonjour. Une poignée de main devant les caméras avant de s'engouffrer dans le bureau de la première ministre. Une semaine après la victoire du Parti québécois, Christine Fréchette et Paul Saint-Pierre Plamondon amorcent la transition.
12: Lorsqu'on sort des élections, ce qu'on espère de la part du gouvernement sortant, c'est le plus de collaboration possible. Et c'est précisément ce qu'on a obtenu ce matin, donc je tiens à le souligner.
11: Au bout d'une rencontre d'une trentaine de minutes, les deux en ressortent satisfaits.
13: On a discuté notamment d'enjeux économiques, également de l'entente avec Terre-Neuve-Labrador, Churchill Falls, la crise tarifaire, bien sûr, relation aussi avec les États-Unis dans le cadre de la négociation au niveau de la CEUM.
12: C'est sûr qu'en effet, c'est l'économie, les relations avec les États-Unis, les données qu'on a sur certaines entreprises, le chômage, et Churchill Falls, qui est quand même un morceau important, qui ont retenu la plupart de nos discussions.
11: L'entente énergétique concernant Churchill Falls, conclue juste avant la campagne électorale, doit être entérinée d'ici la fin de l'année. Une décision qui appartiendra au nouveau gouvernement.
12: Merci beaucoup.
13: Merci, monsieur.
11: Pour la suite, Christine Fréchette réunira son Conseil des ministres une dernière fois mercredi, alors que celui de Paul Saint-Pierre Plamondon sera présenté la semaine prochaine. Ici Sébastien Desrosiers, Radio-Canada, Québec.
10: Par ailleurs, un recomptage judiciaire pourrait avoir lieu dans la circonscription de Champlain, en Mauricie. Le Parti québécois affirme que des inexactitudes ont été observées dans plusieurs relevés de dépouillement. C'est la candidate conservatrice Adriana Salontay qui l'a emporté avec une majorité de 191 voix sur son rival péquiste René Branchaud. Un juge devra maintenant déterminer si ces allégations sont suffisantes pour ordonner un nouveau dépouillement. 10 bulletins par personne et de longues files d'attente, le vote par anticipation pour le référendum du 19 octobre démarre dans la confusion en Alberta. Les 300 bureaux de vote ouverts jusqu'à samedi doivent composer avec une logistique particulièrement lourde. Arzuma Compaoré nous décrit la situation depuis le nord-ouest de Calgary.
14: Nous pensons qu'il y a beaucoup de demandes ici, alors nous venons de bonne heure voter.
15: Comme Nicolas Fine, une cinquantaine d'électeurs faisaient déjà la queue dès 8 heures du matin devant le bureau de vote Parkdale Nifty 50s, une heure avant l'ouverture des portes. Pour le superviseur Simon Beckring, qui dirige 19 personnes, ce vote à 10 questions est unique. Une première pour lui en 6 élections supervisées.
16: Yes, it's slower because the voting officers have to hand out 10 ballots.
15: Il explique que les agents électoraux doivent distribuer 10 bulletins de vote, que ceux-ci doivent être pliés un par un et que cela prend donc 10 fois plus de temps. À l'intérieur, le rythme varie. Rosalia Dolch a constaté des lenteurs au démarrage.
17: It took the first person 15 minutes to vote.
15: Il a fallu 15 minutes à la première personne pour voter, déplore-t-elle. À l'inverse, Vern Cook n'a mis que 6 minutes et demie pour compléter son vote.
18: The clerk I had all 10 ballots ripped off, ready to go.
15: Le commis avait déjà détaché les 10 bulletins qui étaient prêts à être utilisés, dit-il. En raison de la complexité du dépouillement, Élections Alberta vise l'embauche de 60 000 agents électoraux, dont 46 000 ont déjà été confirmés. Ici Arzuma Compaoré, Radio-Canada, Calgary.
10: En terminant, l'écrivain québécois Télisson Aurélien nie avoir eu recours à l'intelligence artificielle dans la rédaction de son roman « C'était ça ou mourir ». Il a publié ce matin une déclaration écrite dans laquelle il répond aux allégations qui pèsent contre lui depuis près de 3 semaines. L'auteur de 38 ans reconnaît toutefois avoir fait du plagiat dans des textes qu'il a publiés dans le passé. Éric Plouffe a les détails.
19: Dans sa déclaration, Télisson Aurélien